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2: On embarque sur le terrain, vous êtes du 11 partant.
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2: Quatrième épisode en direction de la Coupe du Monde pour le 11 partant. FX Bellard, bien accompagné comme à l'habitude de Sydney Faux. Salut Sid.
3: Salut, salut.
2: 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On est à 8 jours du début de la Coupe du Monde avec un match au Mexique et le Canada joue le lendemain, le 12, contre la Bosnie-Herzégovine. On va en parler du Canada dans une dizaine de minutes parce que je veux t'entendre sur ce match. Bon, match préparatoire, on tente de faire jouer tout le monde sur le terrain, on veut voir à quoi s'attendre éventuellement pour la formation canadienne, mais il y a beaucoup de nouvelles qui sont sorties dans les derniers jours auxquelles on pourra réagir dans les prochains instants. Et on va continuer notre pool en vue de la Coupe du Monde en analysant 3 groupes encore une fois aujourd'hui. Alors, les 2 meilleures positions de chaque groupe. Voyons voir si je pourrais te sortir une petite surprise cette fois-ci pour tenter de faire un peu différent. Parce que ce qu'on a remarqué aussi dans les différents groupes, il y a des équipes qui sont assez favoris, surtout pour être au premier rang. Avec 48 pays dans cette Coupe du Monde, c'est un peu différent aussi cette année. Et on a une bonne nouvelle pour vous. On sera là durant la Coupe du Monde. À chaque semaine, on va vous sortir un podcast aussi. Alors, vraiment content pour analyser cette Coupe du Monde. Ça commence très bientôt. Et on va faire ça également en nombre dans le tailgate. Tu seras avec nous, Sid, tous les jours à 14h45 en direction, en route vers la Coupe du Monde. Là, la Coupe du Monde sera commencée. Mais on va t'avoir avec nous en nombre dans l'émission Le Tailgate chaque jour, 14h45. Les groupes qu'on va analyser aujourd'hui, le groupe H, le groupe I et le groupe J, on vous invite en commentaire à nous écrire les 2 équipes que vous pensez voir dans le top 2 dans ce groupe. Et on va commencer avec le groupe H. Et le groupe H, l'Espagne, Cap-Vert, Arabie Saoudite et l'Uruguay. Quel est le plus grand défi pour cette jeune équipe espagnole qui a démontré dans les dernières années à quel point ils avaient du talent pour terminer au premier rang dans ce groupe-là? Oui, mais pour gagner aussi la Coupe du Monde parce qu'il part comme grand favori quand même, cette formation espagnole.
3: C'est confirmé, c'est les champions d'Europe en titre. Ouais. Ils sont passés très proches de remporter la Ligue des Nations avec une finale très très compétitive face au Portugal. C'est une équipe qui a tous les atouts. Évidemment, on a tous retenu notre souffle avec la blessure de Lamine Yamal, exact. Mais il sera opérationnel. L'équipe espagnole, c'est probablement l'équipe la plus rodée de la compétition. Et malgré ce qu'on peut penser de l'Allemagne, de l'Angleterre, de la France et de l'Argentine, cette équipe-là est l'une des favorites et, selon moi, collectivement, est sûrement l'équipe qui a la meilleure expression collective. Donc, l'idée du côté espagnol, ce sera évidemment de sublimer le talent de Lamine Yamal,
2: exact.
3: De tenir défensivement, parce que c'est peut-être l'un des axes de progrès du côté de l'Espagne. Mais je crois sincèrement qu'ils ont absolument tout pour au moins se retrouver dans le dernier carré et d'aller chercher peut-être pour eux une deuxième étoile.
2: On rappelle que la seule fois que l'Espagne a gagné la Coupe du Monde, c'était en 2010, avec notamment, bon, c'était une excellente équipe, là, on s'entend, là, avec les Iniesta, les Xavi, les Puyol qui étaient là aussi, David Villa, Fernando Torres, on parle d'une excellente formation. Dirais-tu que la formation espagnole, puis ça c'était pas prévu dans mes questions, mais dirais-tu que la formation espagnole qui s'amène en 2026, en termes de talent, là, est aussi talentueuse que celle qu'on a vue en 2010?
3: Non. l'équipe de 2010 appuyée sur l'ossature barcelonaise et aussi madrilène, il faut le reconnaître. C'est une particularité de cette liste. Il n'y a aucun joueur du Real Madrid dans la liste.
2: Surprenant, c'est vraiment surprenant quand même.
3: Vraiment, mais en même temps, tu as l'impression que c'est aussi le facteur international de Madrid. Mais un joueur comme Usain, dont j'écorche un peu le nom, aurait peut-être mérité d'être dans la liste. Je crois vraiment que l'équipe de 2010 est supérieure d'un point de vue accomplissement, talent, et ça se joue peut-être pas
2: plus
3: à grand-chose.
2: Plus de maturité ou ça, à ce moment-là, 2010.
3: C'est un peu à revisiter après la compétition, mais l'équipe de 2010, et surtout, il ne faut pas oublier, c'est Euro 2008, Coupe du Monde 2010, Euro 2012. C'était vraiment une équipe spéciale.
2: Quel est le meilleur joueur du groupe H, ou plutôt le joueur à surveiller? Tu peux aussi choisir un joueur de l'Uruguay.
3: Écoute, le meilleur.
2: Mais non, mais tu peux dire Lamine Yamal, c'est correct.
3: Voilà. Donc, on évacue. L'un des facteurs.
2: Celui que tu vas surveiller.
3: Mais l'un des facteurs X de l'Euro, enfin, il y en a eu deux. Il y a eu Fabián Ruiz au milieu de terrain, qui avait été meilleur que Rodri, qui était ballon d'or en titre, mais qui a obtenu le ballon d'or aussi grâce à l'Euro. Mais pour moi, Fabián Ruiz a été le meilleur milieu espagnol. Ça va être un joueur à surveiller. Mais celui qui a été un peu le facteur X de l'attaque espagnole, c'était Nico Williams. C'était Lamine Yamal a marché sur l'équipe de France et évidemment a été le joueur magnifique de l'Euro. Mais ce qui a permis à l'attaque espagnole, selon moi, de changer un peu de nature, d'être plus verticale, c'est Nico Williams. Donc je peux dire que ce sont mes deux joueurs à surveiller. Une petite curiosité pour Poco Barsi, genre 19 ans, 20 ans, mais patron de la défense centrale espagnole. Donc voilà, on va essayer de surveiller ces trois joueurs-là, pour que ça me permette de dire trois autres noms que Lamine Yamal.
2: J'aime ça, j'adore ça. Et si je te demande tes positions de 1 à 4 pour le groupe H, je te rappelle les pays: l'Espagne, Cap-Vert, Arabie Saoudite et l'Uruguay.
3: L'Espagne en premier.
2: Ouais.
3: L'Uruguay, forcément, qui a quand même plus de vécu dans cette compétition, va devant un Cap-Vert qui peut être extrêmement surprenant, qui a tout de même réussi à se qualifier devant l'équipe du Cameroun, par exemple. Genre, comme c'est une équipe qui est quand même très intéressante, rafraîchissante aussi. L'Arabie Saoudite qui avait fait l'exploit face à l'Argentine, mais après derrière, n'avait pas réussi forcément à capitaliser sur cette belle surprise. Donc, on va rester très classique. Espagne, Uruguay, 1-2. Et après, la troisième place va vraiment être très intéressante à aller surveiller, qui va être en capacité d'aller la chercher, être un peu ce poil à gratter entre le Cap-Vert ou l'Arabie Saoudite.
2: Le groupe I est assez spécial parce que dans le groupe I, évidemment, on retrouve la France, on retrouve le Sénégal, l'Irak et la Norvège. Alors, on parle, moi je vais te faire une confidence, là. Si j'enlève le groupe du Canada par exemple, parce que c'est évidemment, je vais regarder tous les matchs du Canada. Mais c'est un des groupes que je vais surveiller le plus, le groupe I. Parce que je trouve que c'est un beau groupe. Il y a de très bons pays. Et si je te pose en commençant, la question sera dirigée vers l'équipe de France. Quel est le leader incontesté de cette équipe de France pour la Coupe du Monde de 2026?
3: Je comprends ta question. Je comprends où tu veux en venir. Exact. Et tu as raison de poser la question.
2: Est-ce qu'Mbappé est le bon leader pour mener cette équipe de France?
3: Alors, ça, c'en est une autre. Je pense que Mbappé est le bon leader. Et ça, je trouve que c'est un joueur qui est extraordinaire et qui, en équipe de France, n'a plus à se présenter. Mais aujourd'hui, tu as un joueur qui est ballon d'or et double champion d'Europe. Et c'est vrai que tu peux légitimement te poser la question, est-ce que Mbappé est un leader incontesté ou qui est le leader incontesté? En équipe de France, ça reste Kylian Mbappé, ça reste l'équipe de Kylian Mbappé et les autres lieutenants sont au service du général.
2: Grave Toto quand même.
3: Maintenant, ce qui est intéressant, c'est que ces lieutenants-là ont pris du galon. Dembélé, Olysée, comme Cherki. Bref, t'as du monde qui ont montré que ce soit Barcola ou Doué, qu'ils ont plus à apporter, qui ne sont pas des faire-valoir d'un Kylian Mbappé. Et c'est une bonne chose pour Mbappé, parce que pour le coup, ça fait moins sur ses épaules. Lui, il a son record à aller chercher de nombre de buts en Coupe du Monde. Il sait qu'il est regardé de près avec ses deux saisons blanches du côté du Real Madrid. Il reste le leader, c'est certain. Moi, je reviens à ce que je t'ai dit. Le meilleur joueur de l'équipe de France ne doit pas forcément être dans cette ligne-là. Il doit être derrière. Mais bon,
2: c'est très bon, j'aime ça.
3: C'est une autre discussion.
2: J'aime vraiment ça. Mais c'est un groupe très compétitif. C'est un groupe qui regorge de très bons joueurs. Quel est le joueur à surveiller tu peux me nommer Erling Haaland, mais tu pourrais aussi aller ailleurs dans la liste de pays parce qu'évidemment, Erling Haaland arrive là comme leader de cette équipe de la Norvège. Mais ce serait qui le joueur à surveiller dans le groupe I avant le début de cette Coupe du Monde? Ça peut être lui, ça peut être un joueur français, ça peut être un joueur sénégalais aussi.
3: Ben, écoute, je vais sortir de l'équipe de France parce que comme les réponses sont trop évidentes si on va avec l'équipe de France. Mais il y a une curiosité Erling Haaland, forcément. Erling Haaland, pendant très longtemps, on pensait que sa nationalité était peut-être un frein à sa notoriété, à sa capacité d'aller chercher un ballon d'or, même si pour moi, il aurait dû l'avoir en 2023. Ouais. On a un joueur comme, qui est spécial. Statistiquement, il est vraiment extraordinaire, Haaland. Et cette Coupe du Monde-là peut être pour lui vraiment cette... de prendre cette place dans l'histoire du foot avec un grand H et un grand F. Parce que là, avec la Norvège, cette belle équipe de Norvège qui a dominé sur les éliminatoires européens, Haaland a l'occasion de rebrasser les cartes. Aujourd'hui, très rapidement, il y a des joueurs qu'on met de l'avant, que ce soit justement Lamine Yamal, que ce soit Vinicius, que ce soit Mbappé, etc., comme je peux le nommer. Haaland, t'as l'impression que oui, bon, t'es juste un bon buteur de City. Mais là, en portant l'équipe de Norvège dans un groupe qui est très, très, très difficile, tu fais bien le signaler, FX. Mais là, ça changerait beaucoup de choses. Ça changerait beaucoup de choses. Et il pourrait avoir un statut très différent après cette Coupe du Monde, là, Haaland. Donc, je vais surveiller Haaland.
2: À quel point il faut se méfier du Sénégal?
3: Beaucoup. Champion d'Afrique.
2: Exact. Dans une finale controversée, on se rappelle.
3: Voilà. Donc, est-ce qu'on met un Astérix? Je sais pas. Champion d'Afrique, Astérix. je sais pas comment on va monter ça. Mais du côté du Sénégal, c'est une équipe extrêmement solide, qui reste sur une très très bonne CAN, qui s'appuie sur des victoires contre le Brésil, contre l'Angleterre. Une équipe qui est très spéciale. J'adore le milieu de terrain, les deux gays qui sont très très complémentaires. On a le petit Ibrahim Baye du Paris Saint-Germain qui est un petit facteur X. On a évidemment Monsieur Sadio Mané, et cette équipe-là du Sénégal est vraiment très spéciale, très solidaire. Thio fait un excellent travail. C'est une des équipes les plus profondes, genre comme au niveau du foot africain. Ouais. Et voilà, pourquoi pas se rappeler au bon souvenir de 2002 et faire un parcours.
2: Les positions 1 à 4.
3: France, Sénégal, Norvège.
2: C'est difficile d'avoir un autre ordre, je te dirais, mais regarde ce que je vais faire. Je vais positionner la France numéro 1. Je vais prendre la Norvège numéro 2 et le Sénégal 3. Juste pour faire différent quand même et nous donner un bon pouls.
3: Ça se tient aussi, mais
2: je vois pas, honnêtement, je pense vraiment que le Sénégal va finir deuxième dans ce groupe-là quand même. Mais ce sont les trois pays qui vont se qualifier quand même dans ce groupe-là pour la phase éliminatoire, j'en suis convaincu. Parce que le quatrième pays, c'est l'Irak. Groupe J, juste avant qu'on passe au Haut-Canada, groupe J maintenant, l'Argentine de Lionel Messi, l'Algérie, l'Autriche et la Jordanie. Quel est le plus gros défi de Lionel Messi dans cette Coupe du Monde et de la formation argentine?
3: Que l'équipe arrive à rouler un peu sans lui. On veut quand même que Martinez, que Alvarez, que Paz, que les autres joueurs offensifs soient force de proposition. Ouais. Que eux, ils arrivent avec quelque chose sur la table. Que Messi, là, il peut juste se concentrer sur le dessert. Tu vois, là, eux, ils arrivent, ils ont tout ramené sur la
2: les
3: table.
2: Les entrées sont faites, les repas sont présentés.
3: On a mis les couverts. Messi, lui, c'est le dessert. Parce que là, si Messi doit être à la cuisine, genre, comme faire part et voilà, s'occuper de tout, c'est trop. Messi, laissez-le un peu respirer, qu'il s'assoie et qu'il nous donne ce qu'il a à donner. Donc, le gros défi de l'Argentine, c'est que les autres, on se réveille. Ouais. Et on fait ce qu'on a à faire.
2: Mais on peut être dépendant aussi de Lionel Messi quand même.
3: Qui va toujours débloquer. Souvent, le plus important, c'est le dessert. c'est ce qu'on retient. Tu vois, un bon repas, c'est un repas où le dessert il a été bien réussi. Donc là, pour le coup, Messi, laissez-le un peu tranquille. Il va faire ce qu'il a à faire, mais j'attends beaucoup des autres joueurs offensifs argentins.
2: On parlait beaucoup de l'Argentine, mais si tu avais un joueur à surveiller ou un joueur à proposer pour...
3: La petite pépite Paz, forcément. Ouais. Ce sera peut-être la grande attraction de la compétition. Mais en même temps, Alvarez, là, qui est en instance de transfert de l'Atlético, peut-être vers le Barça, Arsenal ou que sais-je, c'est un joueur qui peut avoir ce costume-là. Martinez, t'as un peu l'impression parfois que ce costume est un peu trop lourd à porter pour lui, pour Lautaro. Mais Julian Alvarez...
2: J'aime ça. Ouais. Et ton classement de 1 à 4?
3: Argentine en 1, ça assurément. Allez, moi je vais avec l'Algérie.
2: Oh ouais, l'Algérie numéro 2.
3: Ouais, je vais avec l'Algérie en numéro 2. Malgré une Cannes un peu compliqué, ouais. Même si bon, l'élimination contre les Nigeria, il y avait matière à débat sur certaines décisions. Mais non, je vais aller avec l'Algérie. Ils ont un esprit de Coupe du Monde. En 2014, ils ont enchanté ce match contre l'Allemagne. Donc, je vais avec l'Algérie en numéro 2.
2: Ouais. Pour faire différent, je vais prendre l'Argentine numéro 1 et l'Autriche numéro 2. Alors, l'Algérie numéro 3. Passons au segment au Canada, Sid.
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2: Parce qu'il y a pas mal de nouvelles concernant la formation canadienne. Victoire de 2-0 dans un match où on a roulé l'effectif de la part du sélectionneur Jesse Marsh. Pas mal tous les joueurs qui étaient sur le banc, mais en fait qui étaient sur le terrain, ont changé. Alors, tu as eu beaucoup de changements dans ce match-là. Et il y a quand même quelques constats à retenir. Le premier, commencer le match avec Maxime Crépeau. Est-ce que pour toi, parce qu'il a changé à la mi-temps par la suite, est-ce que pour toi, ça indique que c'est l'homme qu'on va avoir devant le filet pour le premier match de cette Coupe du Monde ou ça signifie pas grand-chose?
3: Alors, j'aimerais te dire que ça a une symbolique forte, mais ce serait mentir. Ils ont les deux joué 45 minutes.
2: Ouais.
3: Je pense que dans la tête de Jesse Marsh, le choix est fait. Ben, d'ici à vendredi prochain, on sera sûrement au stade, toi et moi, pour voir le match contre l'Irlande. Et celui qui sera titulaire, c'est lui qui va être le gardien partant de la Coupe du Monde. Ça, c'est une évidence. Mais là, sur le match contre l'Ouzbékistan, on est encore une fois dans cette espèce de choix difficile pour ouais. Jesse Marsh. Mais moi, tu me poses la question, genre, comme la question, elle est vite répondue. Genre, Maxime Crépeau apporte un leadership, une expérience, une force sur sa ligne, l'impression qu'il rend un peu les autres joueurs plus forts, alors que Sinclair reste un peu au niveau du projet prometteur.
2: Exact.
3: Donc, à voir quelle décision il va finir par prendre. Sinclair a aussi des atouts. Genre, c'est un gardien qui est extrêmement sollicité là maintenant du côté de la Floride et qui a été, je pense, le gardien qui a le plus gros pourcentage d'arrêts l'an dernier dans la Ligue. Donc, ça reste pas un mauvais choix non plus. Mais Maxime Crépeau, pour moi, ce serait mon choix.
2: On devait changer Moïse Bombito à la mi-temps, alors c'est-à-dire jouer les 45 premières minutes, le changer par la suite. Finalement, il est sorti beaucoup plus tôt dans ce match-là. Par la suite, on a dit qu'il n'y avait pas d'inquiétude dans son cas. Comment vois-tu la situation de Moïse Bombito à une semaine, un peu plus d'une semaine avant le début de la Coupe du Monde?
3: Ça reste inquiétant, forcément. Ça reste inquiétant à deux titres. Mais son état de forme, c'est clair que... Tu le veux en tout
2: comme cas. Comme défenseur central, super important cette déformation.
3: Voilà, c'est comme à 80%, mais ça reste inquiétant parce que tu vois ce qu'il peut t'apporter. Moïse Bombito, enfin, il a une vitesse hors norme. Il a une lecture du jeu qui est bonifiée par son expérience à Nice, après le Colorado. C'est un joueur qui permet au Canada de jouer un peu plus haut sur le terrain, qui permet à Johnston de se projeter, à Larea aussi. Tu sens que Cornelius aussi, il est vraiment plus confortable avec Bombito. Donc, son absence, moi, je maintiens, serait vraiment très préjudiciable pour le Canada. Maintenant, la Coupe du Monde, c'est demain, mais c'est un long demain. Ce que j'ai vu, moi, m'a rassuré, même si tu sens qu'il n'est pas forcément à l'aise quand il court et qu'il y a encore des hésitations sur les contacts. Je pense qu'il sera opérationnel. Je ne peux pas te dire prêt. Ouais. J'aurais aimé, mais je ne peux pas te le dire. Mais il sera opérationnel pour le match du 12 juin. Et ça, c'est ça qui compte.
2: C'est intéressant parce que ça a été annoncé. Là. Alfonso Davies ne jouera pas le premier match contre la Bosnie-Herzégovine. Est-ce que la perte d'un Bombito ferait plus mal à la formation canadienne que la perte d'Alfonso Davies due aux positions? Parce que, évidemment, Moïse Bombito évolue comme défenseur central.
3: 100% dans une optique où ces équipes-là, à part le Qatar, il n'y en a aucune où tu vas aller en tant que agresseur, ouais, et favori, et genre comme celui qui prend le jeu à son compte. Tu vas beaucoup subir et forcément, tu as besoin de tes meilleurs éléments défensifs. Et Bombito, pour le coup, j'estime que c'est ton meilleur élément défensif.
2: Quels sont pour toi les postes qui restent encore à déterminer dans un 11 partant? Les postes qui sont, par exemple, bon, moi je me dis, je ne suis pas convaincu encore c'est qui va débuter à cette position-là pour le premier match en tant que 11 partant, parce qu'il y a quand même des choix qui sont déjà scellés pour la formation canadienne, mm-hmm, surtout en attaque et au milieu de terrain. Mais y a-t-il les positions qui restent à déterminer au sein de cette formation-là?
3: C'est intéressant que tu dises le milieu de terrain, parce que moi, j'allais commencer par là. Autant on sait que Koné va jouer. Avec qui? C'est un peu plus discutable. Lui et Eustachio...
2: Je pense que Eustachio...
3: Bon, ils ont comme... Oui, par rapport à son statut, on sait, c'est aussi le vice-capitaine. Voilà, il est retourné à LSI. Mais tu sens que c'est pas forcément très compatible. Donc à ce moment-là, est-ce qu'on on maintient ce système de jeu, ou on va chercher un troisième joueur de type Nathan Saliba, Mathieu Chouanière pour compléter? Pour moi, il y a une interrogation à ce sujet. On doit composer avec l'absence de Marcelo Flores. Donc là, sur le côté, qui va prendre la place? Bon, là, on a vu Millar, mais pour moi, il y a encore un questionnement. Et devant, moi, je ne suis pas convaincu, comme beaucoup, j'imagine, de l'association Kyle Larin, Jonathan David. Ça fait 3 ans qu'on le dit, mais là, maintenant, ça commence à devenir un peu pressant, sachant que tu as des joueurs comme Promise David qui cognent à la porte, tu as Oluwaseyi aussi qui ont leur mot à dire. Donc, est-ce qu'on va maintenir cette association-là qui, pour moi, ne fait pas vraiment de sens, mais pas en valeur Jonathan David? Si tu as bien un joueur qu'il faut que tu mettes en valeur, c'est lui. Donc,
5: tu n'as pas le choix.
3: Voilà, il faut prendre en considération tout ça.
5: C'est intéressant, par contre, parce que j'étais convaincu qu'on allait commencer possiblement le premier match avec Jonathan David et Kyle Larin.
3: C'est logique de penser ça. C'est ce qu'on a fait depuis genre les 4 dernières années. Sauf que Jonathan David, il est fort quand il est capable de décrocher, quand exact. Il est capable de pouvoir organiser le jeu. Et pour qu'il le fasse, il faut qu'il y ait un avant-centre, un neuf qui prend cet espace-là, qui prend cette place-là surtout. Et je ne pense pas que ce soit Kyle Larin qui a le meilleur profil lorsqu'on parle de ce niveau de compétition.
5: Ouais, on s'entend. On parle de la Coupe du Monde.
3: On parle de la Coupe du Monde.
5: Que veux-tu voir dans le dernier match préparatoire contre l'Irlande vendredi?
3: Pas de blessés.
5: On continue à rouler le banc. Comme on le fait contre l'Ouzbékistan. Même chose.
3: Déjà, je suis assez rassuré. On a vu comme Johnston assez en jambes. J'étais content de voir Bombito sur le terrain. Je savais parler de Larea, que j'étais pas certain qu'il serait là. Il a quand même joué. Lui et Bombito sont sortis évidemment pour les ménager. Ce sont les bonnes nouvelles. Maintenant, il faut juste toucher du bois et s'assurer qu'il n'y a personne qui se blesse.
5: J'ai hâte que ça commence. Je suis excité. La semaine prochaine, ce qu'on va faire, on va analyser le groupe du Canada. Alors, le groupe B, on se l'est gardé pour la semaine prochaine. Alors, analyse du groupe du Canada pour la semaine prochaine. J'ai hâte que ça commence. Honnêtement, j'ai vraiment hâte que ça commence. Le premier match du Canada, je veux vous le rappeler quand même, c'est vendredi prochain, le 12 juin, à 15h en après-midi. Alors, vendredi prochain, le 12 juin, à 15h en après-midi. Allons-y avec les coups francs.
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5: Je suis plus tranquille aujourd'hui. Moins dans la provocation, je pense, concernant les coups francs, les questions que je te pose, tu me donnes ta réponse, est-ce que c'est vrai, est-ce que c'est faux? Le Canada va atteindre les quarts de finale, vrai ou faux?
3: Vrai.
5: Oh, pour vrai?
3: Ah, mais
5: convaincu?
3: C'est ma prédiction.
5: Oui.
3: Non, tu sais quoi? C'est pas ma prédiction, c'est pas vrai. C'est mon souhait, c'est pas une prédiction, c'est un souhait. Et
5: parce que tu m'as répondu du tac au tac.
3: Mais parce que c'est finalement je m'auto-convainc, ça va peut-être aucun sens et ça sûrement finalement.
5: Mais il y a beaucoup de talent dans cette formation canadienne.
3: Ça apprendra des exploits, mais j'ai envie de vivre ça. Finalement, je sais même pas pourquoi être dans la posture où Canada ils vont pas se qualifier, ils vont pas ci, ils vont pas ça. Pourquoi être dans cet état d'esprit-là? Je veux voir le Canada aller loin et au-delà du quart de finale, je pense que c'est difficile pour rester un peu comme un minimum lucide, même si déjà là, pareil le quart de finale, sachant qu'il y a les 16e et les 8e, c'est déjà là, mais on serait au-delà
5: serait phénoménal, le quart de finale,
3: au-delà des attentes, sachant qu'il y a des grandes chances quand même que tu finisses dans ton groupe 3e, c'est une possibilité, tu tapes peut-être 2 premiers...
5: Exact.
3: Mais bon, voilà, j'ai envie de penser qu'avec peut-être la foule, un arbitrage un peu bienveillant, et voilà, et tout ça, pourquoi pas. Donc, j'ai envie d'y croire. Je sais que c'est complètement fou.
5: Alors, la prochaine, je connais déjà ta réponse. Je t'ai dit, les États-Unis sortiront avant le Canada, tu me dis vrai?
3: Non, bon, enfin, les États-Unis, ils sortiront avant.
5: C'est bon, j'aime ça. Une équipe qualifiée comme meilleure troisième atteindra les demi-finales. Ça, je trouve ça intéressant. Là, tu me dis vrai ou faux. Parce que tu me dis, sans dire déception, mais tu veux voir le Canada terminer dans les 2 premiers de son groupe. Alors, si on prend pour acquis que le Canada va finir, mettons, dans les 2 premiers de son groupe, est-ce qu'un meilleur troisième pourrait atteindre les demi-finales ou c'est trop rêvé dans une compétition comme
3: ça? Demi, c'est beaucoup. Demi, c'est beaucoup. Demi,
5: c'est que tu as battu des excellentes formations avant d'atteindre les demi-finales parce que tu as fini comme meilleur troisième. Alors, tu affrontes des bonnes formations en partant dans la ronde éliminatoire.
3: Okay. Je vais te dire oui.
5: J'aime
3: ça. Parce que tu as le groupe de la France.
5: Ouais.
3: Où ce serait pas non plus une folie que la Norvège, le Sénégal et où la France, évidemment, arrivent en demi-finale. Et un des trois sera meilleur troisième.
5: Donc, parce que le Portugal l'a déjà fait sur un euro, mais on s'entend, c'est

0: fous d'avoir ce débat-là. Donc, comme chacun son camp et je vous respecte les uns les autres.
1: Je vous respecte.
0: Oui, non, comme, mais oui, assurément. Ce serait l'ultime pièce dans le jukebox pour parler de.
1: Je vois. Écoute, je lis déjà les réseaux sociaux s'emballer si une telle situation arrive.
0: Mais non, mais c'est certain. Et puis
1: dans une Coupe du Monde de 48 pays en plus.
0: Et puis le plus drôle, c'est que une victoire du Portugal, le crédit à donner à Ronaldo
1: est minime. Sera plus minime que celui à Messi il y a 4 ans.
0: Mais ça changera tout.
1: Ça changera tout, je suis certain. Dernière petite question finalement. Le tournoi sera jugé trop long après la phase de groupe, vrai ou faux?
0: Non.
1: Parce qu'on s'entend, il y a 48 pays.
0: De toute façon, la phase de groupe, c'est plus ou moins la même chose, avec quoi, deux trois groupes en plus, très bien, exact. Mais c'est la même chose qu'on a habitué. Et après, tout de suite, on bascule dans quelque chose de très excitant. C'est des matchs à élimination directe. Donc, je pense pas nécessairement long, pas plus que, je pense même pas, il y a quoi, peut-être 5 jours de plus, peut-être
1: un peu plus, ouais, un petit peu plus de jours, mais en même temps, c'est parce qu'il y a plus de matchs par jour. À un certain moment durant cette Coupe du monde, on va avoir du 4 matchs par jour là.
0: C'est énorme, je pense. Donc à ce moment-là, je pense qu'il y aura peut-être un effet un petit peu genre
1: beaucoup.
0: Ouais. Mais long, non. Long, c'est un autre sentiment. Je pense pas qu'on va trouver
1: en
0: ça.
1: En tant que partisan, de toute façon, tu choisis les matchs que tu veux regarder. Tu pourras pas regarder tous les matchs. Je pense qu'il y a des matchs qui commencent très, très tard aussi, là. Mais tu pourrais regarder tous les matchs aussi, mais.
0: Non, mais c'est, notre Coupe du Monde FX, genre, elle n'est pas la même que, genre, comme celui de Monsieur et Madame Tout le Monde. Nous, on doit se taper tous les matchs quasiment.
1: Exact.
0: Donc, pour le coup, c'est vrai que ça peut paraître long, mais c'est quoi? C'est deux premières semaines dont on parle après. Exact. Après, ça se normalise. Mais non, je crois qu'au contraire, dès les 16e, ça va être très excitant parce que, avec ce concept de meilleur troisième, il va avoir une super grosse affiche, voire deux, comme dès les 16e, et ça va être excitant.
1: Ça va aller vite parce que ça commence le 11 juin, et ça se rend jusqu'au 27 juin, la phase de groupe. Alors, c'est un 16 jours environ. Ce qui se fait bien, c'est un petit peu plus de deux semaines.
0: Oublie pas non plus que les derniers matchs de phase de groupe se font en même temps.
1: En simultané.
0: C'est très excitant.
1: Exact. Ça aussi pour les différents résultats dans les groupes. Un gros merci, Sid.
0: Plaisir.
1: Là, prépare-toi parce que la semaine prochaine, Sid va vous donner son 11 partant pour la formation canadienne qu'il mettrait à chacune des positions dépendamment du schéma tactique.
0: Le mien?
1: Je veux le tien la semaine prochaine.
0: Parfait.
1: Ton 11 partant de la formation canadienne pour faire concept du 11 partant direction Coupe du Monde. Alors, la semaine prochaine, le 11 partant de Sid, on mettrait la table pour le groupe B, celui du Canada. Et également, on donnera nos prédictions pour le groupe du Canada. Un gros merci, Sid.
0: Grand plaisir. Hop, petit mot, table ronde sur l'histoire du soccer au Québec. Donc
1: Mardi prochain,
0: on vous attend nombreux à la Grande Bibliothèque.
1: Excellent. Alors, soyez là, mardi prochain, à la Grande Bibliothèque, vers quelle heure?
0: 19h, Marinette Pichon, Patrice Bernier, Samuel Piette, Félicia Skiro, donc il y a du beau monde pour parler des 100 ans d'histoire du Québec. Et comme je l'avais dit, voir Maurice Richard kicker dans un ballon, on a des belles pépites pour vous.
1: C'est bon, Maurice Richard qui est dans un ballon, j'adore ça. Un gros merci. N'hésitez pas à nous mettre un petit j'aime au podcast, aussi à commenter, à réagir les deux pays que vous voyez pour gagner les groupes qu'on a traités aujourd'hui, ou bien réagir à nos nouvelles concernant le Canada ou les débats qu'on a lancés, Ronaldo, Messi. C'est souvent un débat qui fait énormément réagir. Un gros merci, on se retrouve la semaine prochaine pour un autre épisode du 11 partant en direction de la Coupe du Monde.
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2: Salut tout le monde, on est prêt pour le 36e épisode de notre saison de Processus. Il nous manque un membre aujourd'hui, mais il a une très très bonne raison, notre chum Marco D'Amico, au moment de... c'est impossible pour lui cette semaine là, d'être là pour Processus, parce que hier c'était le bilan du Canadien, il était sur place, et aujourd'hui c'était déjà prévu, direction Buffalo où il assiste au Combine en fin de semaine. Il va sûrement nous ramener des choses dans ses valises pour la semaine prochaine. C'est certain que dans l'édition de la semaine prochaine, on aura un petit survol du Combine avec les notes de Marco, présent sur place pour nous autres cette semaine. Avant de sauter dans le vif de l'action, parce qu'on fera nous-mêmes

0: notre petit bilan de la saison du Canadien, surtout pour les 23 ans et moins. 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Martin Thériault est avec moi. On va faire le show à deux aujourd'hui, mon ami Marty. Comment vas-tu?
1: Ça va bien, ça va bien. Écoute, ce Marco, écoute, il arrête pas. Écoute, du coup, tous les Canadiens, toute la saison, arrive à la fin, bilan de fin de saison. Puis là, la saison se termine. On s'en va avec les évaluations de la LNH. Un travailleur. Puis de notre côté, ben, on tient le fort quand même. Ouais. On va essayer de donner de l'information quand même.
0: Fait penser à un jeune évoluant à la Coupe Memorial, qui lui est parti de Kelowna, direction Buffalo. Il y en a quelques-uns là, qui sont là en fin de semaine pour le combine à Buffalo.
1: Ouais, absolument. Ben écoute, ne serait-ce que l'attaquant des Chanelles des Saguenay, Chicoutimi, Liam Lefebvre. C'est impressionnant quand même la progression de Lefebvre. Veux pas, tu sais. C'est un gars à la mi-saison qui était de mémoire 68 ou 69e. Pis tu sais, ce qu'il faut comprendre, c'est que les évaluations, le combine et tout ça, c'est pas tout le monde qui est invité. C'est un groupe qui est assez restreint. C'est quand même un bel exploit habituellement quand tu te retrouves dans ce groupe-là. Et là, tu pars de 68, 69e en Amérique du Nord où il aurait pas été choisi. Là, finalement, se retrouve là. C'est une occasion de plus, ben, de se tester. T'as les fameuses entrevues. T'as les dirigeants qui sont capables de voir tes tests physiques et tout ça. Puis il y a évidemment d'autres noms. Là, je pense à Brett Kreske, notamment le défenseur des Silver Tips d'Everett qui est là. Mais évidemment, c'est l'affaire qu'on va surveiller dans le groupe qui est à la Coupe Memorial.
0: Ouais. Puis pour d'autres jeunes, notamment de la LHJMQ, ben là, ils vont traverser le continent direction Halifax. Pour le repêchage en fin de semaine, tu vas y être d'ailleurs en fin de semaine, Marty, à Halifax aussi.
1: Ouais, exactement. On prend l'avion jeudi. J'ai très très hâte. Il y a énormément de tractations de tous les côtés. Tu sais, ce qui est vraiment intéressant cette année, tu sais, ok, on en parle souvent, l'exode des joueurs de la NCAA et tout ça, ça change le portrait. Ça l'a fait un petit peu l'an dernier. Je me souviens notamment, pratiquement à pareille date l'an dernier, Justin Poirier qui avait quitté le Drakkar de Bécomo pour s'en aller avec l'Université du Maine. Mais là, tu vois que les plans change, on entend énormément de choses. Par exemple, des joueurs qui étaient transigés à d'autres formations, finalement, ont décidé de partir dans la NCAA. Et là, ben, on est obligé de se rabattre sur d'autres choses, de prendre d'autres actifs. Puis ça influence des équipes. Je vais prendre un exemple concret, le cas de William Lassell. L'Armada était censé l'échanger. Il y a par la bande des choses qui devaient se retrouver à l'Océanique de Rimouski. Ben là, William Lassell, il est parti, il n'y en a plus d'actifs et tout ça. Donc, ça va énormément changer. Je pense que c'est la fameuse dynamique des transactions élastiques.
0: Ouais.
1: Des espèces de joueurs que tu n'échanges pas sur le coup, mais que tu les obtiens à l'été. Je pense que les équipes vont être pas mal plus... Je dis pas qu'il y en aura plus, je pense qu'ils vont en avoir encore. On va être pas mal plus prudents, je pense.
0: Ou les équipes vont s'assurer d'avoir des clauses dans les transactions, ce qui... ce qui existe déjà, mais là, ça risque d'être encore plus important au niveau des clauses. On y reviendra là, sur la LHJMQ, là, entre autres, tout ce qui se passe avec les Remparts de Québec. Il y a beaucoup de dossiers chauds dans le deuxième segment de l'émission. On voulait faire un petit survol également chez le Canadien des joueurs de 23 ans et moins là, qui ont complété leur saison. Certains ont évolué davantage avec le Rocket de Laval, mais moi, on va quand même regarder les Florent Jacquet, Owen Beck, des gars qui ont touché à la Ligue nationale de cette année dans le but justement là, d'y aller d'un petit survol de leur rendement. On peut commencer par les meilleurs pointeurs, puis on va défiler la liste vers le bas, Marty. Évidemment, Lane Hudson rentre encore dans cette catégorie. Qu'est-ce qu'on peut rajouter sur le travail de Lane Hudson, gagnant du trophée Calder l'année passée? Il va avoir des votes au trophée Norris cette année. Une progression sensationnelle pour le jeune homme.
1: Écoute, il y a pas énormément de certitudes avec la façon que la saison s'est terminée, mais il y en a une, c'est que Lane Hudson, c'est le meilleur défenseur des Canadiens de Montréal, c'est un excellent choix, puis ça va simplement continuer sur cette lancée-là. Puis là, maintenant, la question, c'est pas simplement de dire est-ce que c'est le défenseur numéro un des Canadiens, c'est est-ce qu'il est dans le top 5, top 4, top 3, top 2 des meilleurs défenseurs. Puis tu sais, je pense que la saison de Lane Hudson, je pense qu'il est dans 15 ans qu'on va regarder sa saison, il va être sur le point de prendre sa retraite et tout ça, puis on va se dire quand ça va avoir pris son envol, c'est la saison 2025-2026. Tu sais, tous les doutes qu'on avait à son endroit depuis son année de repêchage, tu sais, son coup de patin, est-ce que physiquement il est capable de tenir le coup, moi j'ai toujours trouvé que défensivement il est bien meilleur que ce qu'on dit, mais c'était quand même une lacune. Mais là, débarquons qu'en entraînement, patinait beaucoup plus rapidement, pas mal plus à l'aise sur le plan physique. Ça, ce que ça lui a permis, c'est d'être pas mal plus tenace le long des rampes, pas mal plus de hargne et tout ça. T'sais, évidemment, ce sera jamais un Tom Wilson et compagnie, mais il a été capable de montrer une hargne comme ça. Puis là, ben évidemment, un Lane Hudson avec plus de vitesse, avec l'intelligence qu'il a, le tir, la mobilité et tout ça, ben ça a donné la saison 78 points qu'il a eu, et c'est pourquoi on en parle maintenant dans la même catégorie que les Makar, que les Quinn Hughes et compagnie. Tu sais.
0: Over or under, Marty? Fera-t-il une saison de 100 points un jour dans sa carrière?
1: Ouf, 100 points, c'est ambitieux, surtout pour un défenseur. Moi, j'aurais le goût de dire non, mais je gagerais pas cher de ce que je viens de dire. Et je pense que la chose, moi, c'est souvent ce que je regarde, que tu aies 100 points ou non, moi, je pense que le plus important, c'est que quand t'arrives pour un avantage comparatif, tu sais, dans 2 ou 3 ans, lorsqu'on va vouloir viser une Coupe Stanley chez les Canadiens de Montréal, faut que tu aies des éléments, la majorité du temps, qui soient meilleurs que l'adversaire. Et là, dans le cas de Lane Hudson, si je prends les rivaux de section, disons, tu compares au sénateur Jake Sanderson, je pense que t'es très à l'aise avec Lane Hudson. Tu compares avec Moritz Seider à Détroit, je pense que Lane Hudson a un avantage. Les Maple Leafs sont un peu changent un peu le cycle, mais tu sais, les Panthers de la Floride, on a Aaron Ekblad et tout ça, Seth Jones, peu importe qui vous voulez, Gustav Forsling, je pense que Hudson est en avant de ceux-là. Donc c'est là que c'est extrêmement positif, c'est que quand tu sais la raison pour laquelle tu fais une reconstruction, tu vas te chercher des gros joueurs, c'est qu'éventuellement tu veux avoir l'un des meilleurs noyaux de la Ligue nationale. Et c'est ce qu'on a en ce moment, je pense.
0: Un autre qui a montré un superbe signe de progression, surtout à partir de la période des fêtes, c'est Juraj Slafkovský. D'excellents Jeux olympiques, une super fin de saison. Il termine au total à 73 points. Première saison de 30 buts pour lui dans la Ligue nationale. Son jeu, quand même, a pris une certaine pente descendante en série.
1: Ouais, mais ça, j'ai hâte de voir un peu plus de détails. T'sais, j'ai de la difficulté à penser qu'il n'y a pas des bobos ou quelque chose comme ça.
0: C'est fait sonner 2 fois.
1: C'est ça. T'sais, moi, je pense que ça a été fortement... Il y a eu beaucoup d'impact. Puis tu sais, là, il y a des gens, je suis certain qu'on va parler de ce joueur-là un peu plus tard, je pense qu'il faut faire attention. T'sais, oui, c'est un bon indice, les séries, t'es capable de voir à quel point tu te comportes dans du jeu plus physique, quand t'as pas mal plus de pression, quand les matchs sont sans lendemain, ça, c'est bien évident. Mais ça demeure de jeunes joueurs, ça demeure des situations qui sont pas évidentes. Justement, t'apprends à jouer blessé, t'apprends à jouer avec tous les changements de rythme, d'émotion et tout ça. Et donc, dans les circonstances, je pense que si tu prends la saison de Slafkovský, ce qui est très positif, puis c'est là que tu vois que c'est bon au niveau du repêchage d'avoir bien choisi les joueurs, mais c'est bon au niveau du développement chez les Canadiens également. De voir qu'Adam Nikolas a pu aider Slafkovský, notamment dans sa prise d'information. Tu sais, il est dans les coins. Puis tu sais, auparavant, justement, regardez-moi son information, ça faisait frapper solidement, c'était moins évident. Là, au moins, il prend beaucoup plus son information, puis il va plus séance, capable d'aller chercher plus son information pour aller à gauche, à droite, et ça permet à Suzuki, ça permet à Caulfield d'avoir des meilleures chances de marquer, avoir la rondelle dans les endroits un peu plus clés, puis évidemment, avec son gabarit, il est capable de justement aller là où ça brasse. Donc, oui, c'est sûr que c'est décevant les séries, mais en même temps, Juraj Slafkovský, on le voit depuis qu'il a 17 ans, c'est un gars qui performe dans les moments importants. Moi, je pense vraiment qu'il y a une blessure. Donc, je suis pas inquiet outre mesure. Donc, moi, je pense vraiment qu'il y a du positif dans cette saison.
0: Il amène tellement un élément quasiment unique en son genre dans la Ligue nationale. C'est ça qui le rend tellement intriguant et tellement important dans les efforts du Canadien pour l'avenir. Vraiment une belle progression pour lui. Ivan Demidov, eh bien, lui, c'était sa saison recrue dans la Ligue nationale. Il va arriver à court du trophée Calder, mais c'est pas grave. Quand même, une excellente année pour Demidov. Premièrement, il a jamais manqué de match. 82 parties pour une recrue, c'est déjà énorme comme charge de travail. Une saison de 62 points en toute proportion, je pense qu'il a répondu aux attentes de tout le monde.
1: Ouais, absolument. Puis tu sais, je pense qu'à un moment donné, Ivan Demidov, on le voit le talent, on voit les mains, on voit à quel point. Puis tu sais, même certains aspects qui sont à travailler. Je parlais de la synchronisme sur son lancer sur réception. Ben, ça s'est amélioré au cours de la saison, vers la fin, c'était quand même mieux. Tu sais, les seules choses que tu peux voir qui va travailler, c'est pourquoi tu peux voir qu'Ivan Demidov, moi, je le répète, je sais que c'est pas tout le monde qui est d'accord, mais dis, ça va probablement être peut-être le meilleur attaquant des Canadiens, ça va être un des meilleurs joueurs de la Ligue nationale au complet. Tu vas pas repêcher cinquième pour rien, là, disons. C'est parce que c'est un gars que le talent lui sort par les oreilles. Là, ce qu'il a ajouté, c'est des petites choses mineures. Donc, comment naviguer avec les hauts et les bas de la saison. Tu sais, au mois d'octobre, t'as un rythme de mois d'octobre, t'es avec des joueurs qui sont pas encore rodés, qui ont pas nécessairement retrouvé leur repère, mais qui vont le faire parce que c'est des vétérans. Lui, il a pas ces outils-là. T'as vu, moi, je me souviens, c'était au mois de janvier, ça a été moins évident. Il y a eu plus de léthargie, c'était plus compliqué, je pense qu'il serrait le bâton un peu. Ça a été médiatisé, tous les changements de bâton, les changements de ruban qu'il a pu apporter pour tenter de changer quelque chose. Mais c'est correct, ça fait partie de la chose. Il arrive quand même de la Russie, de la KHL, une longue saison à jouer peut-être blessé, à jouer les deux matchs en deux soirs, à jouer des voyages pendant 10-15 jours où t'es pas chez vous. Ça, c'est toutes des choses qu'il maîtrise. Puis là, je veux même parler des séries. Je pense que ça a moins été évident, justement, le style très physique, le fait que t'as moins d'espace, le fait que tu peux pas contrôler la rondelle autant. Il avait vécu l'an dernier contre les Capitals. Mais là, c'est une autre bête. Là, je pense que c'est simplement du millage en banque. Je pense que c'est simplement positif pour l'année prochaine. Là.
0: Curieux de t'entendre sur Oliver Kapanen. Une saison de 22 buts, mais quand même, lui aussi, il a semblé frapper un mur quelque part au mois de mars. Le mois d'avril a été compliqué. Il est arrivé dans les séries avec un rôle négligé. À la fin, il a pas joué, il a vu quelques matchs, mais à la fin, somme toute, on sentait que le jeune homme avait peut-être offert ce qu'il avait à offrir et qu'il en restait pas beaucoup dans le réservoir à la fin de la saison. Comment t'évalues sa saison en général?
1: Ben, moi, je pense que ça s'est bien passé. Là, maintenant, tu sais, tu regardes ce qui s'est passé à la fin. Là, je commence à voir les commentaires. Je l'échangerais contre... tu sais, il y a toutes les transactions un peu pour aller chercher des deuxièmes joueurs de centre ou des défenseurs. On inclut tout le temps Oliver Kapanen, puis on s'en débarrasse là comme s'il valait rien, parce qu'on regarde beaucoup ses séries. Mais je le répète, ce que j'ai dit avec Slavkovski vaut pour Kapanen encore plus, je pense. C'est un autre spécimen complètement, les séries éliminatoires. C'est plus robuste, t'as moins d'espace, t'es moins capable de démarquer. Et Kapanen, peut-être un peu dans les séries de la SHL l'an dernier, un peu avec le Rocket, mais c'est quand même pas le niveau de la LNH. Et là, il doit apprendre ça. Puis c'est pas le premier à qui ça va arriver. J'ai un exemple comme ça. Tyler Seguin, lorsqu'il était avec les Bruins de Boston, c'est un jeune joueur de 18 ou 19 ans. Il avait pas l'expérience. Il était pas capable de contrôler le jeu physique. Il était pas capable de savoir comment faire les bons jeux à la fraction de seconde près dans les zones très restreintes. Je me souviens de mémoire, c'est quand ils ont gagné la Coupe Stanley en 2011. Tyler Seguin, il a été laissé de côté. Puis c'était quand même un deuxième choix au total. C'était quelqu'un d'important, là. Donc, tu sais, je pense qu'il faut pas paniquer avec Oliver Kapanen. Je pense que ça fait partie du millage, ça fait partie de l'apprentissage. Il a quand même montré de belles choses. Là, par contre, c'est sûr, tu sais, OK, c'est un marqueur de 20 buts. C'est sûr que son pain et son beurre, c'est plus d'aller au filet, c'est plus d'aller chercher de l'espace dans l'enclave. Mais il a besoin de jouer avec un gars créatif comme Demidov. C'est pas lui qui va créer les jeux. Ça, je pense qu'il faut être réaliste là-dessus. Mais essentiellement, moi, je pense que c'était une saison un peu normale. C'était même un peu normal qu'une baisse de régime. Je pense que ça, c'est les conséquences d'avoir une jeune équipe. C'est que toutes ces expériences-là que d'autres vétérans ont vécues, ben, on l'a pas encore.
0: Donc, a-t-il joué au-dessus de sa tête pendant l'année, selon toi, compte tenu de ce qui s'est produit par la suite, en fin de parcours?
1: Je penserais pas. Je pense qu'il avait la tête froide. Puis tu sais, aussi, Oliver Kapanen, ça, il faut le considérer. J'ai l'impression que ça peut aider. Tu sais, il y a une famille de hockey. Son oncle, c'est Sammy Kapanen. Son cousin, c'est Kasperi Kapanen. Tu sais, je pense que s'il était outillé pour avoir ces outils-là, dire ne t'emporte pas trop. T'sais, oui, ça va bien, oui, tu marques des buts, mais c'est la Ligue nationale, les adversaires s'ajustent, tu as au moins d'espace, la saison change, je répète, mais t'sais, de la façon que tu joues au mois d'octobre, c'est pas mal plus ouvert. Rendu au mois de mars, c'est plus serré, t'as moins d'espace, t'es plus le long des rampes, faut que tu te démarques plus là-dedans. Puis tu sais, je suis pas inquiet, c'est déjà quelqu'un que dans les détails, il s'illustre relativement bien, Kapanen. Donc non, je dirais pas qu'il y a, je dirais pas que jouait au-dessus de sa tête. C'est simplement qu'à un moment donné, je pense vraiment que la fin de la saison le rattrape tout simplement.
0: Une dernière saison dans cette catégorie-là des 23 ans et moins pour Zachary Bolduc, qui a eu une saison marquée de haut et de bas, mais en même temps, on lui a donné un rôle un petit peu différent que ce à quoi il a été habitué avec les Blues de Saint-Louis. Tantôt sur un trio offensif, tantôt sur un trio de soutien, on lui a demandé de s'impliquer un petit peu plus physiquement. Puis au bout de la ligne, dans le cas de Bolduc, des chiffres de 12 buts, 18 passes, 30 points en 78 parties. C'est quoi ton analyse de son jeu?
1: Mais je pense que dans le cas de Zachary Bolduc, tu l'as bien mentionné, il est avec les Blues de Saint-Louis, c'est un style qui est différent. Jim Montgomery ne manœuvre pas de la même façon que Martin Saint-Louis. Puis j'ai comme l'impression que ça a été long pour Zachary Bolduc de s'ajuster à ça. Les couvertures défensives, le fameux homme à homme, par exemple, il était peut-être un peu perdu par moment. Ça a fait en sorte que, surtout dans le milieu de la saison, Zachary Bolduc, défensivement, c'était pas toujours chic. Là. Il arrivait parfois dans les replis défensifs, puis il prenait le mauvais homme, ça donnait des buts, ça donnait des chances de marquer et tout ça. Par contre, là, je vais lui donner le mérite. Puis tu sais, Zachary Bolduc, il y a des défauts, des qualités, mais il y a une chose, tu peux pas lui reprocher. C'est un joueur intelligent qui est capable d'emmagasiner de l'information et d'apprendre là-dedans. Je pense que lorsqu'il est arrivé à la fin de la campagne, même s'il était dans des rôles pas nécessairement évidents, troisième, quatrième trio, ton rôle, c'est de t'expliquer de l'échec avant, d'être physique, d'amener du rythme. Mais je pense qu'il a été capable d'aller au moins se chercher une identité. Tu sais, OK, t'es peut-être pas le meilleur joueur de la formation, mais quand tu as besoin d'avoir une chose sur la patinoire, est-ce que l'entraîneur-chef peut me faire confiance à moi ou comme deuxième, si tu veux? Je pense que ça a été très bon. Le vent en série, et ça a été, je trouve, l'un des bons joueurs des Canadiens parce que il était physique. Il avait déjà l'expérience pour aller dans les coins, capable de marquer un petit peu à travers ça, capable d'avoir des chances de marquer dans l'enclave. On le sait qu'il a un excellent lancé. Donc, je trouve que c'est positif. On va voir qu'est-ce qui va se passer cet été. Disons qu'il revient avec un contrat en poche, quand même joueur autonome avec compensation. J'ai bien hâte de voir ce qui peut se passer avec lui. Là.
0: Merci, Lardy. 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
0: On poursuit notre analyse dans le bilan du Canadien des 23 ans et moins, Marty, avec Owen Beck, qu'on a vu à quelques occasions avec le Canadien sur des rappels différents cette année. Au bout de la ligne, des chiffres quand même très moyens. Il a un seul but, aucune passe en 15 matchs pour le Canadien. Et du côté du Rocket, ça a été une saison là aussi, des hauts et des bas dans le cas de Owen Beck. On a comme l'impression un petit peu que son étoile a pâli cette année.
1: Ouais, moi je vais être honnête avec toi, Tony, là. Pis, c'est un gars que j'ai toujours adoré, Owen Beck. Là. En 2022, je l'avais 26e de ma liste. Je trouvais que c'était un excellent joueur des Canadiens au 33e rang. En fait, je me souviens, là, c'était ma suggestion pour les Canadiens, avec le choix 26, pas le choix 33. Donc, tu sais, j'ai toujours été vendu sur lui.
0: Et on a pris Philippe Méchard, là.
1: C'est ça, exactement. On s'est repris par la suite, on l'a pris 33e, donc ça efface tout. Mais tu sais, c'est un gars qui a toujours été intelligent. Le coup de patin est là, c'est un gars qui est capable d'être robuste. Tu sais, on l'a toujours vu capable d'aider les autres parce que ses lectures de jeu sont toujours efficaces. Aller supporter au bon moment, aller d'avance pour neutraliser, fermer un jeu. J'ai toujours cru en lui. Mais là, cette année, c'est la première fois où je regarde puis je me dis, il y a une stagnation. Il a pas été capable d'aller chercher quelque chose. Tu parlais des hauts et des bas du Rocket, là. Ça a été beaucoup expliqué par les blessures, mais justement, lorsque t'as des blessures, lorsque t'as des dauphins qui sortent de la formation et compagnie, ça aurait dû être un des jeunes qu'il y avait dans ce groupe-là, qui a environ 20, 21, 22 ans, qui dit, moi, c'est à mon tour. Je vais profiter du temps de jeu, je vais aller chercher des chances de marquer, même si ça veut pas dire que tu vas être offensif dans la LNH, mais sois là dans la Ligue américaine. Et Owen Beck, même quand on lui a donné des chances, même quand on lui a donné plus de temps de jeu, je trouvais que son sens offensif n'était pas là. Il créait pas de choses. Il était, premièrement, au niveau de concrétiser ses chances de marquer, c'est zéro. Il a peut-être des échappées. C'est pratiquement toujours stoppé par le gardien de but. Sa vision de jeu, justement, qui a alimenté ses coéquipiers, on le voit très peu, ce qui fait en sorte que Owen Beck, à la fin de la saison, malheureusement, je le vois pas mal plus comme un gars qui a fait un travail défensif, qui est capable de s'illustrer un peu physiquement et qui a un excellent coup de patin. Mais pour le reste, tu sais, je l'ai souvent vu comme un centre potentiel de deux ou de troisième trio. Mais là, ce qu'il a montré, on n'est pas là, tu sais.
0: Ouais, puis là, ben, on va le ramener l'an prochain. Troisième année de son contrat d'entrée. C'est certain que, à moins d'une transaction, il va être de retour. Qu'est-ce que tu souhaites voir de lui en partant la saison? Parce que c'est dur de prévoir une place pour lui au camp d'entraînement. Je suis même pas certain qu'il va être en lutte pour une place. Il se destine à Laval à nouveau. Ça va être une année cruciale de développement pour lui, là.
1: Ben oui, absolument. Mais moi, ce que je veux voir d'Owen Beck, pas simplement d'Owen Beck, on peut en parler, le Florian Jacquet, tous les autres joueurs, les autres jeunes qui vont être, ben, soit dans la conversation pour être à Montréal ou qui vont se retrouver avec le Rocket de Laval. Là, on est un peu, je trouve qu'avec les jeunes, pas les jeunes de talent comme Demidov, comme Slavkovski, tout ça, mais le groupe qui allait passer par Laval, là, on est un peu à la croisée des chemins en ce moment. Donc, ouais. Tu sais, Philippe Méchard, ça fait long, ça fait sa troisième année de son contrat d'entrée, il débarque. Joshua Roy, qui était repêché en 2021, joueur autonome avec compensation. Sean Farrell, c'est la même chose. T'as des choix à faire.
0: Jared Davidson aussi, joueur autonome.
1: Exact. Puis tu sais qu'il a été laissé de côté en série, ouais. C'est quand même inquiétant et tout ça. Mais là, la chose, c'est que là, tu regardes les Canadiens, tu regardes qu'est-ce que ça prend. Là, la majorité des joueurs de premier plan commencent à avoir leur go contre. Le seul qui manque, c'est Ivan Demidov. Il pourrait signer pas plus tôt que le 1er juillet. Ça veut dire que t'as besoin de jeunes qui coûtent peu cher. T'as besoin d'avoir des gars qui entrent avec des contrats de 900 000, 1 million, 1 million 100 000 $. Et c'est là que t'as besoin d'avoir un gars. J'espère que ça va être Rebec ou Florian Jacquet, mais ça en prend un qui dit la place sur le sein du quatrième trio, là, ou potentiellement plus haut, c'est moi qui la prends, je vais arriver dans le camp d'entraînement, je vais avoir le couteau entre les dents. Faut que ça commence dès le premier match préparatoire. Tu débarques, faut que tu obtiennes des matchs de 1, de 2 points, que tu sois constamment omniprésent, puis pas que tu t'effaces vers la fin quand tu commences à entrer des vétérans.
0: Ouais.
1: Il faut que quelqu'un prenne les choses en main, puis ça va aider les Canadiens. Non seulement pour avoir de la profondeur, mais je le répète, si tu commences, tu sais, disons que Zachary Bolduc va chercher un 3, un 4 millions. T'as déjà TXC qui coûte 2 millions 500 000 $. Tout le monde coûte un certain montant. À un moment donné, t'as besoin d'avoir ces jeunes-là qui entrent dans ta formation.
0: Et dans tous les gars que t'as nommés, moi, je pense que ce rôle-là, puis on y venait, c'est Florian Jacquet qui, pour moi, s'il y en a un qui a une chance de percer la formation parmi les jeunes de l'équipe au camp, c'est probablement Jacquet. Il a touché à la Ligue nationale pour 5 matchs cette année. Un premier point, il a jeté les gants. Une saison peut-être moins impressionnante point de vue but marqué dans la Ligue américaine. Mais moi, j'accorde pas beaucoup d'importance à ça parce que il se destine à un rôle de soutien de la Ligue nationale, mais un très bon rôle de soutien. Une position clé, joueur de centre de quatrième trio, on a besoin de ça. Moi, je suis loin d'avoir lancé l'éponge concernant Jacquet.
1: Ah non, vraiment pas. Il est encore 21 ans, il est encore très bon. Moi, je pense que de la façon que je vois la saison de Florian Jacquet, ben, c'est demeure des jeunes, là. Il est allé à l'école. Tu sais, souviens-toi, début de la saison, l'un des derniers retranchés, il y a eu un camp incroyable. Je pense que ça lui a joué dans la tête. Puis tu sais, justement, on se rappelle l'an dernier, il a marqué au-dessus de 20 buts. Il a été excellent toute la saison, autant offensivement que défensivement. Tu te souviens, vers la fin, il y avait des rôles importants avec le Rocket quand on a laissé certains vétérans de côté parce qu'on se reposait. Mais tu sais, on lui a quand même donné des rôles importants. Il a répondu. Là, c'est comme s'il s'était dit, écoute, je suis capable de marquer. Je suis capable d'être un gars dominant. Puis c'est comme tu dis, OK, je vais arrêter de faire ce qui m'a amené là. Pas qu'il était pas intense, mais tu sais, il l'était moins un peu. Dans ses replis défensifs, c'était moins appliqué. Peut-être un peu moins de robustesse. Faisait moins ce qui était efficace. Puis ça a été compliqué, peut-être, dans les 15 ou 20 premiers matchs. Ça a été rappelé à Montréal ensuite. Puis c'est comme s'il disait, écoute, je suis un joueur de la LNH, je suis censé dominer, mais ça fonctionne pas comme ça. Et là, aussitôt qu'il y a eu son 15 ou 20 matchs pour reprendre ses esprits, retomber à la bonne place, là, je pense qu'on a vu le Florian Jacquet, qui, moi, selon moi, a eu une excellente fin de saison, qui est capable d'être... Puis là, comme tu dis, plus dans son identité, peut-être moins de jeu offensif, mais il pratique plus un style pour ce qui va le destiner à le devenir dans la LNH. Donc, robuste, capable d'appliquer de l'échec avant, capable d'aller devant le filet, capable d'aider un peu tout le monde, capable d'être une courroie de transmission qui est très efficace. Et c'est ce qui fait en sorte que puis ça, ça fait peut-être 2 ans que je le pense, Beck et Jacky, l'avenir des deux est un peu interrelié. Tu sais, s'il y en a un qui se taille une place à Montréal, ben là, souvent, moi, je trouve que ça fonctionne comme ça. C'est des besoins et des surplus. Ça, je dis pas que tu vas obtenir Robert Thomas pour Owen Beck, c'est pas ça que je dis. Mais si tu veux faire une transaction et impliquer 3 ou 4 joueurs, puis tu dis que Jacky devance Beck, ben c'est possible que tu sois quelqu'un et tu dises, bon, ben finalement, parce que j'ai aimé Jacky, Beck, ben... je peux me permettre de le transiger, ouais, disons.
0: Le fait qu'il soit droitier n'aide pas Beck, parce que c'est pas une position où le Canadien est très, très dépouillé comme joueur de centre droitier. Ça peut ouvrir une porte, évidemment, à Jacky. L'autre question que j'ai pour toi, est-ce qu'on persévère au centre ou pour toi, à long terme, c'est un allié, Jacky?
1: Moi, je continue de penser que c'est un allié, mais je vais être honnête, c'est vrai que c'est amélioré au centre. T'sais, je pense surtout à l'an dernier, là. Ses lectures étaient meilleures, aller supporter ses défenseurs, il le faisait pas nécessairement, il jouait beaucoup comme un ailier au début. À la fin, c'était beaucoup mieux, il était capable d'amener le jeu en transition, d'amener de la vitesse en zone adverse, puis je trouve qu'il l'a bien fait encore une fois cette année. Mais la Ligue nationale, c'est une autre paire de manches aussi. Tu sais, les 4 joueurs de centre, oui, le premier, c'est sûr que c'est important, mais le 3e ou 4e, tu sais, je vais prendre les Canadiens à ce que ça devrait être. Tu sais, ton 4e trio devrait être piloté par Jake Evans, Philippe Dano, Oliver Kapanen, tu sais, c'est quand même des gars assez importants. Est-ce que t'es capable d'aller prendre la vitesse, les lectures de jeu qui se passent encore plus vite, t'as plus d'exécution, les mises au jeu également? Je suis pas certain, mais disons que c'est à l'aile, il se donne quand même des outils. Tu sais, disons que tu places 2 joueurs de centre, un gaucher et un droitier, ben il est quand même capable d'aller se placer dans cette conversation, dire peut-être que je suis à l'aile, mais je vais quand même prendre des grosses mises en jeu, puis ça va m'aider. Tu sais.
0: J'ai envie de mettre les 2 prochains joueurs dans le même panier. Jared Davidson et Joshua Roy Marty. Les 2 arrivent à bout de contrat. On aura un choix à faire. Est-ce qu'on les qualifie ou on les laisse aller? C'est pas clair dans les 2 cas.
1: Non, sinon, puis c'est parce que le problème, c'est que ces joueurs-là ne se sont pas aidés. Joshua Roy... moi, je pense que c'est terminé. Je pense que, tu sais, on l'a vu un peu en la fin de la saison. On aurait pu le rappeler. C'est quand même un gars qui a été l'un des meilleurs joueurs offensivement du Rocket. Puis on ne l'invite pas avec les Black Aces. On ne l'invite pas pour les séries. Il n'y a pas eu de rappel à la fin de la saison alors qu'on en a rappelé d'autres. Je pense que le message est assez clair. Je suis pas sûr qu'on aime énormément son style, le côté de manque peut-être d'intensité. Son coup de patin n'est pas idéal. Puis il n'y a pas eu énormément de progression depuis 2 ou 3 ans. Donc, je pense que malheureusement pour Joshua Roy... là, j'aurais le goût de dire qu'on va lui faire une offre qualificative quand même, mais peut-être davantage pour dire, tu sais, justement, s'il y a des transactions, ben écoute, on va t'impliquer à quelque part, on va t'échanger dans une formation, t'as peut-être plus de chances, il y a peut-être plus d'ouverture, et on va te souhaiter la meilleure des chances. Dans le cas de Davidson, je vais être honnête avec toi, j'ai été, puis dans le mauvais sens, j'ai été très déçu, mais surpris de sa saison. Tu sais, c'est un gars intense, c'est un gars de physique, c'est un gars que justement normalement d'aller montrer de l'intensité du caractère.
0: Ça a piqué, puis il a pas eu de précipice après.
1: Ouais, c'est exact.
0: Après ça là, ça a chuté, mais il y a plus rien qui se passait. On dirait qu'il a perdu le nord. Ouais. Ça c'est inquiétant.
1: Ouais. Mais c'est que clairement il y a eu une léthargie, il était plus capable de marquer, lui a joué dans la tête, tu le voyais, il y a rien qui se passait. Puis les bons joueurs vont s'en sortir à un moment donné là, les meilleurs joueurs de la LNH finissent après 4 ou 5 rencontres, ça se remet en marche. Mais là, c'est parce que Davidson, c'est jamais arrivé. Ça a forcé Pascal Vincent. Je suis pas mal sûr que tu parles à Pascal Vincent, pas ton rompu. Il va pas être content de placer Jared Davidson dans les gradins. Mais là, t'arrives en série, t'arrives dans des matchs importants, pis tu tentes de secouer la cabane contre les Marlies de Toronto. Tu sors Davidson, alors que c'était un gars l'an dernier qui était l'un des gars les plus importants en série. C'est super inquiétant. En même temps, ça a toujours été un gars intense, un gars qui est capable d'être robuste et qui a un bon lancer. Donc moi, j'ai le goût de dire, je vais simplement lui donner une 2e chance, dire c'était une saison difficile, on va lui donner l'occasion de se relancer, prends ton été, prends-toi en main, reprends ta confiance. Mais c'est sûr que dans le cas Davidson, il n'y aura pas 70 occasions non plus. Mais peut-être que je lui donnerai une 2e chance.
0: Bon, on n'a pas nommé Sean Farrell parce qu'il n'a jamais eu de rappel. Lui aussi arrive à bout de contrat. Croiser des chemins probablement aussi dans le cas de Sean Farrell. En défensive, là aussi, la fameuse comparaison David Reinbacher et Adam Engstrom. Au bout de la ligne, Reinbacher, 2 matchs tardifs en toute fin d'année. Engstrom, on lui donne 15 matchs. Pour moi, c'est lourd de sens. Engstrom est en avance au niveau de ses capacités de jouer des matchs dans la Ligue nationale. Maintenant, le besoin du Canadien, il est pas mal plus du côté droit. Comment t'évalues leurs 2 saisons et à quel point ils ont de l'avenir avec l'organisation du Canadien?
1: Ben, dans le cas des saisons, moi, je trouve que ça s'est très bien passé. On l'a vu à Adam Engström. T'sais, oui, il n'y a pas eu nécessairement les points à Montréal, mais on a vu qu'il était de calibre. On a vu que la vitesse était là. Il était capable de, peut-être pas au départ, mais quand il y a eu 4 ou 5 matchs, de transporter la rondelle un peu plus, de créer un peu plus de choses, d'amener la rondelle en zone adverse et d'amener une progression dans le jeu. Je pense qu'on était capable de le voir dans le cas d'Adam Engström. Ça, c'est positif. Maintenant, tu sais, évidemment, tu débarques à Montréal, t'es à gauche sur une troisième paire. T'as Lane Hudson, t'as Matheson, t'as Noah Dobson qui est devant toi, t'es un gars offensif.
0: Je vois pas le fit.
1: Exact.
0: C'est de valeur, je l'aime beaucoup. Je pense que c'est un joueur de la Ligue nationale. Mais moi, c'est écrit valeur d'échange cet été pour Engström. C'est ce que je lui souhaite parce que l'an prochain, pour moi, ce gars-là doit jouer dans la Ligue nationale.
1: Bon, je suis entièrement d'accord avec toi, puis je vais aller plus loin. Tu sais, ce que Kent Hughes a mentionné dans le bilan lundi, comme quoi, la défense peut clairement être meilleure que ça. Il y a des choses à améliorer. Moi, de la façon que je le vois, c'est pas offensivement que tu critiques. C'est pas Lane Hudson, c'est pas Michael Matheson ou c'est pas Noah Dobson. C'est défensivement. Et là, il faut que tu cibles tes défenseurs défensifs. Que ce soit Kaelin Gooley, Jaden Strobel, Arber Jacquay ou Alexandre Carrier, c'est là qu'il faut que tu regardes. Et est-ce que Adam Engström cadre dans ce style de défenseur-là qui peut venir aider? Je suis d'accord avec toi. Moi, je pense que non. Je pense que c'est pas mal plus. Prends-le dans une transaction, échange-le à une équipe qui a peut-être un besoin de défenseur mobile. Et c'est plus ce style de défenseur-là défensif, c'est plus Rainbacker qui pourrait cadrer ça. A eu une très belle saison. Je trouve qu'il y a eu une excellente progression en deuxième moitié de saison. Mais l'enjeu avec Rainbacker, c'est toujours ça. Il faut qu'il demeure en santé. Ouais. C'est ce qui est le plus primordial. Tu sais.
0: Exact. Moi, mon feeling, Engström va être échangé cet été. Et Rainbacker va avoir toutes les chances au monde de faire l'équipe au camp d'entraînement. Ouais. C'est mon feeling. S'il est en forme, puis qu'on ne signe pas un défenseur ou il n'y a pas une transaction pour un droitier, moi, Rainbacker part avec une longueur d'avance pour faire l'équipe.
1: Mais moi, si j'étais les Canadiens, ce que je ferais, là, c'est donne une chance à Rainbacker. T'as toutes les chances, on pense que t'es prêt. Honnêtement, de ce que j'ai vu, il est capable d'arriver au camp de se tailler une place. Défensivement, c'est vraiment amélioré. J'en ai souvent parlé, mais sa gestion de l'échec avant adverse, comment prendre son information, de pivoter ses hanches. Puis au départ, c'était bon pour prendre son information, mais à un moment donné, il est tellement devenu à l'aise que là, il était même capable, par exemple, de prendre une deux enjambées, d'amener la rondelle lui-même, puis là, par la suite, ben dans les relances, il est excellent. C'est peut-être l'une de ses plus grandes forces, David Rainbacker, lorsqu'il voit le jeu. Lorsqu'il le voit pas, c'est une autre paire de manches. Mais lorsqu'il le voit, il est excellent là-dedans. Par contre, ce que tu peux faire, c'est peut-être aller mettre sous contrat un genre de... Je donne un exemple comme ça, je dis pas que ça va être lui, mais un genre d'Ian Cole, par exemple, un gars de 37 ans, qui est un vétéran, qui a gagné la Coupe Stanley, qui a vu neiger, mais il sait qu'à ce stade de sa carrière, il sera jamais un gars important. C'est un gars de plus de soutien, à la limite, qui jouera pas. Est-ce que tu pourrais entrer un gars, un genre de Ian Cole, dire, disons, Rainbacker déçoit au camp, qui est pas capable de tailler une place, ben, Ian Cole va jouer, je suis très à l'aise avec lui. Et supposons qu'il surprend, ben, parfait, Ian Cole va être 7e défenseur. Puis on le sait, il y a des blessures toute l'année, à un moment donné, ça peut jongler. Mais est-ce que ça pourrait être une option? Moi, je l'envisagerais peut-être.
0: On va surveiller ça de près. Bon, on termine notre survol avec Jacob Fowler. Jakub Dobech n'est plus admissible. Il a amorcé la saison à 24 ans. Quand même, il y en a pour moi qui a connu une super saison puis il demeure un jeune gardien en plein développement. Fowler, je pense que à toutes ces saisons A+, là, dans le cas de Fowler, là, dominant à Laval, on ne saura jamais jusqu'où il aurait pu mener le Rocket s'il avait pu garder les buts dans les séries. Et il a fait un travail très adéquat avec le Canadien lors de ses deux rappels.
1: Ouais, absolument. Ben, c'est pas compliqué. Tu sais, il est en avance, je pense, sur le développement. Moi, ce que j'ai toujours eu avec lui, c'était une saison au complet à Laval cette année. Puis peut-être commencer à voir des matchs l'an prochain. Mais là, mon scénario de l'an prochain, il s'est produit cette année. Donc ça, c'est très bon. Puis tu le vois que, tu sais, le calme est là. Tu vois que ses lectures de jeu, comment anticiper les jeux, comment être face aux tireurs et tout ça, il est déjà très bon. Les choses qui manquent, c'est simplement dû à prendre un peu plus de force physique et prendre de la rapidité au final de s'améliorer dans le gymnase. Donc, tu sais, je trouve qu'il est très bon dans ses lectures de jeu. Parfois, il arrive légèrement en retard, mais dans 3 ans, je pense que ce sera pas ça. Par exemple, lorsqu'il sort de son filet, parfois, il juge mal un petit peu le temps de réaction, se fait surprendre. Je pense que dans 2 ou 3 ans, parce que ça, le jeu va avoir ralenti dans sa tête, ça va être beaucoup mieux. Donc, qu'est-ce qu'un gars comme Jacob Fowler, je pense que lui, il a absolument rien à dire. C'est simplement... moi, je sais que Dobech va très bien. Je continue à dire que lui, celui qui a le potentiel d'être le gardien d'avenir c'est Jacob Fowler. On verra qu'est-ce qui va se passer. Mais vraiment, c'est formidable qu'est-ce que quelqu'un comme ça.
0: Ouais, absolument. Mmh. Aucun doute. En tout cas, je pense que le Canadien est en voiture devant le filet pour les prochaines années. Puis le jour où on devra faire un choix, on le fera. Mais il n'y a pas de prince l'an prochain. Le Canadien a de bonnes chances si on prend pour acquis que Montembeau soit échangé. On va se retrouver avec un des duos les plus faiblement payés dans la ligue. Mais ça veut pas dire que les performances seront pas là. Donc, c'est un gros rapport qualité-prix à venir, je pense. Du côté du Canadien. 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
0: 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Tu survoles le hockey junior, Marty, avant de terminer et avant les questions du public aussi. T'en parlais tantôt, tu prends la direction de Halifax. Il se passe beaucoup de choses. Faut aborder un petit peu les remparts de Québec, ce qui se passe en lien avec Maddox Dagenais, courtisé par Penn State. Carter Meyer également, qu'on aimerait attirer dans les rangs des remparts. Charlie Morrison, qui lui a déjà annoncé qu'il allait quitter. Bref, ça brasse. Simon Gagné a déjà une saison morte à s'occuper.
1: Ouais, ça c'est clair. Mais je trouve que les remparts de Québec, si tu regardes simplement les remparts, montrent beaucoup à quoi ça commence à ressembler l'univers que tes joueurs peuvent partir pour la NCAA. Parce que bon, de dire que les Foreurs de Val-d'Or, le Drakkar de Bécomo, les petits marchés perdent des joueurs de premier plan, c'est une chose, t'es pas capable nécessairement de te battre nez à nez, ou certainement au niveau monétaire. Mais là, les remparts, c'est une autre coche, là. T'as les poches profondes, t'as l'avantage de l'amphithéâtre qui est formidable, t'as l'avantage de la ville. Je veux dire, tu débarques un jeune joue à Québec, c'est incroyable. Et là, même malgré ça, tu commences à avoir peut-être des départs parce que la NCAA te parle beaucoup. Dans le cas de Charlie Morrison, tu sais, disons, Maddox Dagenais, dans les 6 chiffres, un Penn State, disons qu'il décide de partir, tout le monde va comprendre. Là. C'est assez alléchant. Mais un gars comme Charlie Morrison, il y a pas ça. Ça va pour l'université du Connecticut. C'est une bonne université, mais c'est pas un Penn State, c'est pas un Michigan, c'est pas une puissance de la... C'est une bonne université, mais moyenne, disons. Et là, de commencer à voir ce scénario-là, ça donne un... Ça dit un peu à tout le monde, ben écoute, quand t'as un joueur, je pense qu'il faut pas mal plus que tu y ailles année après année après année. Puis comment, tu sais, les genres de plans de 3 ou 4 ans, tu vas moins pouvoir y aller de cette façon-là. Ça, c'est un enjeu. Par contre, moi, l'autre enjeu, il t'a parlé de Carter Meyer. Ça, je trouve ça super intéressant. Puis là, la LHGMQ, mais on l'a vu cette année avec J.P. Herbert, qui a quitté le programme américain des moins de 18 ans pour aller dans la WHL. Écoute, Tony, est-ce qu'on est en train d'assister peut-être à la... Pas la fin, je pense que le programme disparaîtra pas, mais le déclin du programme de développement américain.
0: Ça ressemble à ça beaucoup.
1: Parce que là, on parle de Carter Meyer. Carter Meyer, lui, OK, il est intéressé d'aller à Québec, ça, c'est pas mal confirmé. Mais là, il y a les amis également de Carter Meyer. Tu sais, je donne un exemple comme ça. Sam Pendolfo, le fils de Jay Pendolfo, qui dirige Boston University, repêché par les remparts l'an dernier. Ce qu'on pourrait tenter de l'amener, un nom qu'on entend beaucoup, c'est Jake Bogunicki. Un gros défenseur physique qui jouait avec Meyer dans le programme américain des moins de 17 ans. C'est un gars qui, de mémoire, est du Connecticut, qui est dans le territoire de la LHGMQ. Pourrait s'amener là. À partir aux Olympiques de Gatineau en ce moment, Serge Beausoleil, selon moi, il y a un peu de réponse de politicien là-dedans. Il a dit, j'ai même pas parlé à Simon Gagné, mais tu sais...
0: Pas fumer sans feu, là.
1: C'est ça, j'en laisserais, là. Mais c'est intéressant. Puis là, il y a plein d'échos. Je te donne un autre exemple comme ça. Les Sea Dogs de Saint-Jean, eux, ce serait Jamie Glantz, un des bons gars du programme américain des moins de 18 ans cette année. S'en irait là-bas. Le frère de Teddy Mutrin, Casey Mutrin, qui est très bon, qui est un gars considéré premier, deuxième tour pour le repêchage de cette année, pourrait potentiellement aller avec les Wildcats de Moncton. Là, je suis en train de te donner tous les bons joueurs américains de la Nouvelle-Angleterre, je suis en train de toutes les placer dans la LHJMQ. C'est là que tu vois que le virage est différent. De dire, bon, ben, les Maxime Massé, les Dagenet de ce monde à 18 ou 19 ans, tu vas les perdre, mais par contre, à 17 ans, je vais faire un parallèle, là, disons, il y a une dizaine d'années, c'est sûr qu'ils le savent pas, Jack Eichel a été repêché par les Moussettes d'Halifax. Disons que tu retournes dans le temps, là, et que tu mets le règlement comme c'est aujourd'hui.
0: Il aurait probablement joué dans la
1: LHJMQ. Il aurait joué dans la LHJMQ, ça aurait été formidable, ça aurait vendu des billets. Donc, c'est simplement le, ouais. C'est pas mauvais ou c'est pas mieux. Ça change le portrait, ça, dans le fond.
0: Mmh. En tout cas, ça va être intéressant parce que tu parlais des Sea Dogs, parmi les équipes les plus agressives actuellement pour s'améliorer. Mmh. Le club de Saint-Jean, on veut en théorie Alexis Joseph à son année de repêchage l'année prochaine. Mathéo Nobert va débarquer avec les Sea Dogs et également le gardien Samuel Meloche également qui va devenir un membre des Sea Dogs. Mick Lalancette en a parlé, on a reçu la confirmation aujourd'hui là, qu'il va être transigé avec les Sea Dogs. Mmh. Et sans oublier l'arrivée de Jim Holton à la barre de l'équipe, c'est quand même tout un changement de cap du côté des Sea Dogs.
1: Ouais, ben tu vois que la pression est là. Tu sais, on a congédié le dernier entraîneur-chef, on va chercher Jim Holton. Je serais prêt à gager qu'on a mis quelques dollars et tout ça, là. Et puis c'est un gars d'expérience. Ouais. Selon moi, c'est l'un des facilement des deux ou trois meilleurs entraîneurs-chefs dans la LHJMQ. Le cycle allait changer du côté de Charlottetown, donc je pense que c'était le meilleur moment pour lui d'aller du côté de Saint-Jean. Mais tu sais, ça, c'est une autre réalité qu'on commence de voir. Tu sais, là, j'ai parlé tout à l'heure des Remparts, des Wildcats, et là, j'ai parlé des Sea Dogs. Mais tu sais, les équipes avec les poches profondes, le fait que c'est dû année après année, puis c'est pas mal plus justement de la négociation avec des Américains et amener les bons Européens. En plus, t'as le droit d'échanger les choix maintenant. Donc ça, tu vois, c'est un autre format. Évidemment que les petits marchés, je pense qu'ils vont toujours devoir faire un genre de cycle. Mais les grosses formations, les Remparts, les Moussettes de ce monde, eux vont être capables de dire, on amène des joueurs à gros prix, on est capable d'amener des choses, on est capable d'être compétitif année après année. Et pour eux autres, ben, je pense que c'est une bonne chose à quelque part. Et tu vois, les Sea Dogs, justement, t'as Alexis Joseph, tout indique qu'il ne sera pas là. Il va être là l'an prochain, mais pas il y a dans deux ans. Ouais. Tu veux l'entourer le mieux possible. Et là, je pense que ça explique notamment pourquoi t'amènes un Samuel Meloche qui va faire un excellent travail devant le filet.
0: Aucun doute. Puis, juste en terminant sur le bloc LHJMQ, évidemment, il y aura d'autres transactions en fin de semaine, mais à brûle pour point, là, si t'avais à nommer 3-4 équipes qui visent des grands honneurs là, pour la saison 26-27, t'aurais qui en tête à part les Sea Dogs?
1: Ben, j'ai pas le choix d'aller avec les Remparts. Je sais que là, on parle, tu sais, on a souvent tendance dans les dernières années à avoir parlé de 2028 parce qu'on se disait, bon, ben, Dagenet va avoir 19 ans. Là, on a repêché James Cantlebury qui aurait 18, un gars comme Carter Meyer, tout ce groupe-là.
0: Je veux pas dire qu'ils viseront pas pendant deux saisons, là, surtout qu'ils veulent la Coupe Memorial aussi en 2028. Ça fait du sens.
1: Ouais, c'est ça. Ça, c'est possible. Ça serait un très gros argument. Mais bon, dans deux ans, c'est dans deux ans, on verra. Ouais. Mais là, c'est qu'on est en train de se bâtir une équipe avec le fait que les 18 et les 19 ans partout sortent. Là, ça fait en sorte que même si t'as des 17 ou des 18 ans du côté des Remparts, t'as une équipe très, très, très dominante. Moi, je pense que les Remparts, dans le côté Québec, si tu veux, moi, je pense qu'ils sont parmi les favoris. On parlait des Sea Dogs. Je pense que t'es obligé de considérer à quelque part les Wildcats. Je sais qu'il y a énormément de joueurs qui partent, mais Tommy Blyle reste. Disons qu'on garde Casey Mutrin. Disons qu'on amène Casey Mutrin, ça en est un exemple. Puis tu sais, on fait un excellent travail du côté des recruteurs de ce côté-là. Directeur général Taylor McDougall fait un travail incroyable à ce niveau-là. Je suis pas inquiet qu'on va être capable de trouver des pépites à gauche et à droite dans toutes sortes de ligues un peu obscures. Ouais.
0: Des reconstructions à Moncton, d'après moi, ça existera pas bien.
1: Non, c'est ça, exactement. Et là, tu sais, pour le reste, au Québec, je t'avoue que c'est... J'ai le goût de dire que Rouyn Noranda peut être bon, mais je le sais pas où me situer, parce que, tu sais, oui, t'as des Elliott, t'as Loganowski, t'as des gars intéressants, mais on perd Lachtiner, on perd Thomas Verdon, on vient d'échanger Samuel Meloche. Semble-t-il que le retour est intéressant, par contre, on verra bien. Mais tu sais, on a le premier choix au total. Les rumeurs...
0: Cole Renault que j'ai vu, puis 4 choix repêchants.
1: Ouais, exactement.
0: Choix de premier tour, deuxième tour. Vrai, c'est des choix de qualité. Puis on le sait, là, les Huskies, honnêtement, repêchent très, très bien. Fait qu'ils vont les utiliser, ces choix-là. Il n'y a pas de doute là-dessus. Là.
1: Ouais, puis on a le premier choix au total. Là, les rumeurs placent beaucoup Thomas Boisvert. Pour la petite histoire, le cousin de Sacha Boisvert. Là. Je l'ai vu en action. Là. Thomas Boisvert, c'est un gars de talent. Là. C'est un gars, il est rapide, il a des mains incroyables. C'est un gars qui travaille également, capable d'aller au filet, capable de revenir dans son territoire. Tu sais, les Huskies de Rouyn-Noranda, on repêche pas n'importe qui. Ça rentre dans l'identité Huskies de Rouyn-Noranda. Et Thomas Beauvert cadre un peu là-dedans. T'as Jaden Pominville, moi j'ai trouvé une super belle fin de saison avec les Huskies, qui là va avoir 17 ans, on va espérer qu'il a pris un peu de coffre au niveau physique, mais c'est un gars qui a une vision de jeu, une intelligence phénoménale. Oui, on est jeune, oui, on a peut-être des morceaux, peut-être c'est ça, avec moins d'expérience, mais j'ai le goût de pas les exclure trop rapidement. Et je pense que Valdor pour une bonne saison aussi.
0: Là. OK, on suit ça de près. On va terminer avec nos questions de la semaine, Marty. Il y en a une, justement, au sujet de Charlie Morrison, dont on vient d'aborder le sujet. Ça nous vient de Elliot Defoy sur YouTube, qui te demande, Marty, il est commis, tu disais, à UConn pour la saison prochaine. C'est un late. L'année dernière, je l'adorais, mais j'ai semblé voir une certaine stagnation dans son jeu cette année. Quelques doutes aussi sur sa gestion de rondelles. Son côté physique a cependant pris un bon step. Tu le vois où dans le repêchage, Marty, et quel serait son potentiel dans la Ligue nationale?
1: Ouais, ben, je suis à peu près d'accord avec l'évaluation, honnêtement. Là, moi, c'est pas mal ce que j'ai vu également de Charlie Morrison. J'ai trouvé que son début de saison a été intéressant. On a vu immédiatement qu'il était capable. Puis le hasard a fait que je l'ai regardé énormément en personne. Là, il y a beaucoup de matchs des Remparts que j'ai pu voir. Puis c'est ça, le côté physique est là. C'est un gars qui est capable de jouer le match de la bonne façon. Moi, j'ai eu l'occasion de lui parler personnellement également. C'est quelqu'un avec une personnalité qui est incroyable, c'est quelqu'un qui est drôle, qui est capable de faire des blagues et tout ça. Là, c'était, tu sais, du groupe de la LHGMQ dans le repêchage, selon moi, c'était le plus extraverti, le plus drôle et tout ça. Ça, je pense que c'est bon. Mais la stagnation, c'est vrai que je l'ai vu. L'auditeur parle de la gestion de la rondelle. J'ai vu la même chose, puis c'est pourquoi, tu sais, avec mon autre balado, le podcast La Relève, on a commencé à dévoiler notre top 64. Pis là, tu sais, il me reste le top 32 à dévoiler, donc la deuxième moitié est sortie. Il est pas là, Morrison, parce que Morrison était là toute l'année, puis il est sorti parce que, justement, je trouvais que moindrement qu'il y avait de la pression, moindrement qu'il y avait de l'échec avant, il envoyait un peu la rondelle n'importe où. Puis là, dans les rangs juniors, faut pas oublier que c'est un late, lui, Charlie Morrison.
0: Donc, c'est un des plus vieux repêchants.
1: Donc, tu sais, déjà qu'il y a plus d'expérience, de le voir faire ces erreurs-là contre des gars plus rapides et la courbe de progression peut-être moins là... Ça m'a pas énormément rassuré. Ça a fait en sorte qu'à un moment donné, j'ai placé 10 ou 15 joueurs devant lui. Par contre, faut que tu lui donnes. Même si on a perdu contre les Saguenay, on a été balayé. Je trouve qu'on a fait un excellent travail du côté des Remparts défensivement. Il faut lui donner Morrison pour le rôle de défenseur qui bloquait des tirs et qui était dur à affronter devant le filet. Il a fait un excellent travail. Moi, je pense qu'il pourrait sortir pas deux. Dans les deux premiers tours, je penserais pas, mais je pense que trois ou quatrième tour, là, avec le style qu'il a, comme il a le gabarit, qu'il est physique, j'ai parlé de sa personnalité, ça va l'aider aussi.
0: Je pense qu'il y a un peu de papier sablé qu'il peut pas toujours utiliser dans les rangs juniors. Ça, c'est un élément que tu dois considérer parce que tu ne le vois plus vraiment ça. Avant, c'était le cas, plus maintenant. On va le voir plus dans la Ligue américaine quand il va arriver là. Moi, je déteste pas ce style de défenseur-là qui peut s'impliquer physiquement. Il va être capable de jeter des mitaines aussi. Il l'a montré. Là, c'est, les mitaines ont tombé à la fin de la saison, mais il est capable de le faire. Donc, on va voir pour la suite. Sélection peut-être intéressante un petit peu plus tardivement qu'on pensait initialement. Une dernière question, elle nous vient de Jérémy Sirène, qui est un de nos fidèles auditeurs. Il aimerait avoir ton avis sur le Slovaque Tomáš Krenko, qu'il a trouvé excellent au Mondial Junior. Il a joué une excellente année en Slovaquie dans la Ligue d'Hommes de son pays. Là, je regarde ses stats, c'est quand même très respectable. 31 points en 44 parties. Tu le vois où en vue du repêchage?
1: Bon, Tomáš Krenko, là, ben, j'ai parlé de mon top 64 que je suis en train de dévoiler. Il est 52e de ma liste. Je peux dire où je l'ai. Là. Et c'est intéressant, Tomáš Krenko, là, petite anecdote. Lui a gagné le championnat de la Ligue Slovaque professionnelle avec le HK Nitra. C'est lui qui a marqué le but en prolongation pour donner la coupe. Le golden goal, si tu veux, là. C'est lui qui a marqué. Donc ça, c'est toujours intéressant. Je t'avais parlé avec toi, il a baissé un peu dans mes listes. Il a été en 37-38 environ toute l'année. Puis je l'ai placé 52. La raison pour laquelle j'ai fait ça, je pense que tu vois l'intensité. Je pense que ça, c'est pas un problème. C'est un gars qui vend dans les coins. Il est intelligent, il est tenace et tout ça. Il a montré également au Mondial Junior. Je pense qu'on le voit moins dans sa ligue en Slovaquie parce qu'il est encore très jeune. Mais c'est un gars qui a un très très bon lancer. Lorsque tu es capable de le libérer, d'aller chercher les espaces et tout ça, il est efficace. C'est un gars aussi qui, sans dire qu'il est super créatif, mais aussitôt qu'il y a des ouvertures, il va plonger là-dedans, se casse pas trop la tête, puis comme capable de manœuvrer, capable d'amener des chances de marquer. Moi, où il a diminué un petit peu, c'est davantage de me dire, est-ce que je suis capable de le projeter dans un rôle de top 6? Est-ce que je suis capable d'aller voir assez d'attaques dans son cas pour dire j'ai le goût de miser sur ses mains ou son tir ou toutes sortes de choses là-dessus? Puis je le regardais, puis trop souvent, c'est que tu dis, OK, il est intense, OK, il a le tir, OK, il est tout ça, mais c'est un jeu de comparaison aussi. OK, tu débarques dans une organisation, t'es très bon, mais il y a 5 joueurs qui sont très bons autour de toi aussi. Est-ce qu'il est capable d'aller devancer d'autres joueurs et d'avoir un rôle? J'ai le goût de... Je dirais que je suis pas certain. C'est plus ça. C'est pour ça qu'il est 52e. Je pense qu'il y a un rôle potentiellement qui l'attend dans le milieu d'une formation, peut-être plus au sein d'un troisième trio. Et tu sais, il y a aussi son... Je trouve que ça... Là, il manque peut-être de force physique et ça l'affecte peut-être un peu par moment. Ça, je pense que ça va s'améliorer. Mais c'est un peu tout ça là, qui fait en sorte que je doute. Mais c'est sûr que les qualités offensives sont là et ils travaillent. Ça, c'est sûr que ça va toujours être un élément très intéressant. Puis... J'en ai parlé en série, dans les moments importants. Il a été capable de s'illustrer. T'sais.
0: Excellent, Marty. Bon voyage à Halifax pour le repêchage de la LHJMQ. Pour compliquer la semaine prochaine, on va avoir le récap du Combine puis le récap du repêchage à Halifax. Mm-hmm. Vous aurez chacun votre segment avec vos échos. Mm-hmm. Donc, on va bien s'amuser. Mm-hmm. Bon voyage à Marco à Buffalo également. Mm-hmm. Puis on va se retrouver la semaine prochaine pour l'épisode numéro 37. On chemine, il nous en reste 4 seulement à enregistrer d'ici la fin de notre saison. Ça a été super intéressant. Puis tranquillement, pas vite, bien sûr, on se rapproche du repêchage de la Ligue nationale de hockey du 26 et du 27 juin prochain. Merci tout le monde de votre fidélité. Ici Anthony Marcotte au nom de Martin Thériault, à PO et à Oli à la réalisation et la production de cette émission. Puis on se retrouve la semaine prochaine. Ciao!
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3: Bienvenue tout le monde dans ce nouvel épisode de Sur le marché. Marco est en direct de Buffalo au Combine. 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D'ailleurs, pour ceux qui ont tenté de s'inscrire au concours, désolé pour ceux qui ont manqué la fameuse date limite du concours qui prenait fin à la troisième ronde. Des fois, on publie un épisode et les concours se terminent très, très rapidement après. C'est pour ça que les épisodes restent aussi longtemps, mais on voulait vous adresser un petit mot pour s'excuser, puis on vous reviendra avec des concours qui s'en viennent également, soit en lien avec Bet99 ou nos autres partenaires également. Marco, comment ça va?
4: Ça va très bien. Écoute, toujours un bel événement ici à la combine de la Ligue nationale. Il y a beaucoup de discussions. C'est la dernière fois que toutes les DG vont être ensemble. Et écoute, mon Greg, la bombe, elle a droppé dans le milieu du lobby de l'hôtel, le moment qu'on a su que Dylan Larkin a demandé une transaction du côté des Red Wings.
3: Ouais, on était en onde hier dans le tailgate. Au début, j'avais de la misère à croire ça. Puis après, ben effectivement, quand tu vois que ça arrive de Elliot Friedman, tu te dis « OK, il y a aucun doute là-dessus ». Puis une conversation qui est intéressante à avoir, c'est pour qu'un joueur vedette comme ça dans la Ligue nationale, ça en vienne à sortir de cette façon-là dans les médias. Que ça sorte par Elliot Friedman et qu'on en discute à quelques semaines du repêchage, à quelques semaines de l'ouverture du marché des joueurs autonomes, c'est parce que la relation a vraiment détérioré avec les Red Wings de Détroit. Il n'y a plus aucun scénario dans lequel, je veux dire, Dylan Larkin a joué son dernier match avec les Red Wings.
4: Possiblement. Pas prêt à dire qu'il a joué son dernier match. Écoute, j'ai eu la confirmation du côté de Steve du côté des Red Wings, pas directement de Steve Yzerman, du côté du giron des Red Wings, que bel et bien il a demandé une transaction, il a demandé un changement d'air. C'est quelque chose qui bourdonne depuis, je te dirais, au moins une saison. Juste si on se remet, la date limite des échanges de 2025. Dylan Larkin a été très déçu du manque de mouvement du côté de Steve Yzerman. Et qu'ils ont, à ce moment-là, raté une 9e année de suite côté série. On a vu le DG être un peu plus agressif cette dernière date limite des transactions avec la transaction de Justin Falk du côté de Saint-Louis. Mais on s'attendait à plus du côté Détroit. Et selon ce que je me suis fait glisser un peu, aussi le fait d'avoir goûté un championnat en gagnant la médaille d'or avec les États-Unis, avec tous ces chums du programme américain et du Michigan et tout ça, ça l'a eu un impact sur sa décision. Je pense qu'il est tanné du surplace du côté des Red Wings de Détroit. Et donc, maintenant, il a demandé une transaction. Mais, clause de non-échange complète avec un DG qui, on va se le dire, est connu pour être un peu têtu.
3: Ouais, effectivement, connu pour être un peu têtu, il va contrôler sa destinée, Dylan Larkin. Mais la question que tout le monde se pose depuis hier, c'est quelles équipes seront dans la course. C'est sûr qu'il y en a beaucoup qui vont appeler Steve Yzerman. Il y en a beaucoup qui vont parler avec son agent Pat Brisson pour savoir est-ce qu'il est intéressé à venir joindre différents marchés. 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

0: Ben, c'est difficile sans devoir parler à Dylan directement. Mais c'est certain que le moment que la nouvelle a droppé, qu'il avait demandé une transaction, tout le monde dans le lobby s'est tout viré vers Bill Guérin parce que c'est un automatique, c'est un club qui se cherche un centre du côté du Minnesota. Moi, c'est plutôt le fit en termes d'atouts de transaction. Mais si Dylan Larkin dit je veux juste aller au Minnesota, c'est certain que ça va être un peu plus difficile de manœuvrer, mais il y aurait un moyen, selon moi, avec des Jonas Brodin, Danila Yurov, un choix de premier tour en 2027 ou 2028, ou les deux. Donc, il y aurait des options. Moi, le fit que je vois qui pourrait avoir de l'allure aussi, c'est les Blue Jackets de Columbus. Et Blue Jackets ont beaucoup de jeunes atouts. Kent Johnson, Danton Matejchuk, des choix de premier tour. Ils ont beaucoup d'atouts qu'ils pourraient utiliser maintenant pour faire ce genre de transaction-là. Et Zach Werenski, lui, c'est un de ses meilleurs amis, ancien co-chambreur du côté des Wolverines du Michigan dans la NCAA. Donc, deux gars qui se connaissent très bien. Et la troisième équipe qui me vient en tête, qui se cherche un joueur d'impact top 6, spécifiquement au centre, le Mammoth de Utah à surveiller aussi. Ils auraient tous les atouts nécessaires pour faire ce genre de transaction-là. Puis, vraiment, le gros de la question, Greg, qu'on entend, c'est quelle est la direction que les Red Wings veulent prendre? Parce que ça va être très difficile d'aller chercher un package où ce que tu vas aller chercher un centre top 6 immédiat. Ça forcerait ou une reconstruction ou un reset, un fameux reset comme on le connaît à Montréal, pour cette organisation-là. Donc, c'est là où ce que ça devient un peu intéressant tant qu'à qu'est-ce qu'il recevrait comme package? Parce que même avec une clause d'un échange complète, je m'attends à un retour similaire à ce que Quinn Hughes est allé chercher. Donc, un espoir de premier plan, un premier choix au minimum, un autre espoir qui a été choisi un premier tour, qui a la valeur de ceci, et un autre élément. Donc, quatre éléments, selon moi, un peu comme on a entendu avec Robert Thomas, sauf si Dylan Larkin décide, je veux juste aller à un club. Mais, et c'est le gros mec que je me fais dire ici, si Dylan décide de juste identifier une équipe, il se peut très bien que Steve Yzerman prenne son temps dans le dossier. Prenne très son temps dans le dossier. Et c'est peut-être là la situation où ce que, par le passé, des DG ont été plus actifs. Ils voulaient résoudre le problème immédiatement. Stevie Y est un DG qui aime transiger sur ses termes à lui. Donc, quand lui est en une bonne position, puis en ce moment, malheureusement, il ne l'est pas.
1: Non, c'est sûr, et on le voit. Puis encore une fois, tu sais, je ramène le dernier exemple en liste, qui est Artemi Panarin. Quand il a été échangé aux Kings, tout le monde s'est dit, quoi? Juste ça? C'est juste ça qu'on a été capable d'aller chercher? Ce sont deux joueurs qui sont très, très différents, pas dans la même situation contractuelle non plus, pas au même stade de leur carrière. Exact. Mais pour moi, Dylan Larkin, tu sais, puis je vois pas non plus... Lui, je pense que ça va tomber dans la grande séduction dans la Ligue nationale pour Dylan Larkin. Ouais. Est-ce que, par exemple, une équipe, t'as mentionné Utah, je pense que Utah pourrait être effectivement une destination très intéressante, mais lui, c'est sûr que ce qu'il veut faire, c'est les séries éliminatoires. Il va aller compétitionner pour une Coupe Stanley. Est-ce qu'à ce moment-là, il va s'en aller dans une équipe qui est déjà prétendante? Je sais que j'ai lu à gauche, à droite, là, que est-ce que les Golden Knights qui sont dans tous les dossiers pourraient se mettre dans ce dossier-là également puis aller le chercher hier quand la nouvelle est sortie dans le tailgate, Marco, on a parlé de Anaheim, on a parlé de San Jose, puis on va finir par le Canadien juste pour se gâter.
0: Ben le Canadien absolument, le Canadien ça a de l'allure, puis sans avoir une information directe récente, je peux vous dire que le Canadien aurait un intérêt envers Dylan Larkin, c'est quand même. Tu vas chercher un centre numéro 1B dans ce cas-ci. Et pour moi, ça l'enlèverait beaucoup de pression pour Nick Suzuki. Moi, la chose que je sais de source sûre, c'est à quel point l'équipe de gestion des Red Wings aime Michael Hage. Deux des assistants DG, Chris Draper et Sean Horkoff, ont des fils qui ont joué avec Michael Hage, un sur le même trio pendant quasiment toute la saison. Will Horkoff est le fils de Chris Draper, bien sûr, qui est maintenant rendu avec le Grand Rapids, donc la Ligue américaine. Donc, ils connaissent très bien Michael Hage. Il y aurait peut-être pas un espoir de centre de premier plan comme Michael Hage de disponible. On verra avec

0: Utah et Caleb Desnoyers, je le doute personnellement. Mais Michael Hage serait comme conséquemment essentiel à une transaction de Dylan Larkin. Donc, si le Canadien serait prêt à discuter sérieusement avec Dylan Larkin et que Michael Hage serait sur la table, une fois que le projet de séduction a eu lieu, knock-knock, Cole Caulfield d'essayer de convaincre son bon ami Dylan Larkin, mais ça serait nécessaire, selon moi. Il n'y aurait pas un moyen où ce que le Canadien pourrait enlever Dylan Larkin de Détroit sans sacrifier Michael Hage. Mais je pense que vu le fait que Dylan Larkin est signé, même s'il va avoir 30 ans, il est signé pour un autre 4 ans après cette saison-ci, c'est un coup qui vaudrait la peine si le jeune Américain, avec citoyenneté canadienne d'ailleurs, mais si le jeune Américain serait apte à venir pour le Canadien de Montréal. C'est ça le premier obstacle. Est-ce qu'il voudrait lever sa clause pour Montréal? Si oui, à quoi ressemblait cette transaction-là? Pour moi, ça commence avec Michael Hage. Tu ajoutes un Caden Gooley, un David Reinbacher, un choix de premier tour, et tu négocies de ce moment-là.
1: 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Marco, Dylan Larkin, deux, trois autres destinations peut-être possibles.
0: Attention à la Floride. La Floride fait réagir ici. Tout le monde est en train de se dire, s'il y a un club qui s'en fout, c'est pas Vegas, c'est la Floride. Vegas, c'est plus la spéculation, puis ça serait drôle. Mais la Floride fait jaser ici parce que le monde se dise, Bill Zito veut revenir en série en force. Tu vas chercher un gars comme Dylan Larkin, tu aurais la brigade de centre la plus profonde de toute la Ligue nationale. Tu serais prêt à aller à la guerre. Les ailiers voudraient venir à jouer pour la Floride simplement pour être capable de jouer avec cette ligne de centre-là. Ils ont le 9e choix au total. C'est une belle pièce marchande. Si tu fais l'acquisition d'un Dylan Larkin, est-ce que tu as besoin d'un Anton Lundell? Donc, ça, c'est un club à faire pour qui je ferai attention. Et comme vous aviez bien spéculé hier, Anaheim serait un club que je surveillerais de près aussi. Pat Verbeek connaît très bien Dylan Larkin, ancien assistant DG du côté de Détroit. Donc, aurait les munitions pour faire ce genre de transaction-là et donner un élément comme Mason McTavish, par exemple, qui permettrait à Steve Yzerman de peut-être pas nécessairement être forcé à faire un reset de son roster et de construire autour de ça. Donc, c'est deux autres équipes que je mettrais dans le derby si jamais on entend que Dylan Larkin est apte pour jouer avec plus qu'une équipe sur sa liste de non-échanges.
1: Merci beaucoup, Marco, de nous livrer ces informations fraîches du Combine. Passe un bon séjour à Buffalo, puis on se reparle très bientôt.
0: Avec plaisir, mon Greg.
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3: Épisode 33 du podcast Radar. Content de vous retrouver encore une fois cette semaine. Cette semaine, on le fait seulement en deux parce que Hugo est en vacances, mais content de l'avoir avec moi. Salut Olivier Paiement.
4: Salut Deso, comment ça va?
3: Ça va super bien.
4: J'ai hâte à notre épisode d'aujourd'hui. On a beaucoup, beaucoup de bons stocks. Je pense que les gens vont aimer ça. On a mis notre petite épice de Radar à quelque chose de normal. Mais là, on a mis notre épice, là, ça va être relevé.
3: Ouais, parce qu'au final, c'est un sujet qui est quand même traité beaucoup. Évidemment, une fois que le Canadien est éliminé, il y aura toujours les bilans, mais on va essayer d'amener ça à notre sauce à nous et on va avoir beaucoup de plaisir. 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
3: 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Allez, j'ai des noms ici de tous les joueurs du Canadien de Montréal. Je sais pas si on va avoir le temps de tous les faire.
4: Okay.
3: L'objectif, c'est de parler quand même avec un bon rythme. On veut faire ça rapidement. On veut que ça soit punché. On veut s'amuser avec ça. Mais on pourra avoir peut-être pas le temps d'en faire 30. Là. T'sais, y a eu beaucoup de joueurs qui ont fait des allers-retours, etc. Fait qu'on fait ce qu'on peut. Puis on y va au hasard et on y va comme ça. Premier joueur qu'on a aujourd'hui. Slafkovský.
4: Oh!
3: Intéressante.
4: Pour moi, c'est la saison de la confirmation pour Slafkovský.
3: J'aime ça.
4: Parce que rappelle-toi, il y a quelques mois, même sur cette propre émission, là, les gens, ils continuent à débattre. Est-ce que ça aurait dû être lui le premier choix? Ça aurait-tu dû être Logan Cooley, bon Connor
3: point.
4: Gauthier?
3: Bon point.
4: Pour moi, aujourd'hui, il n'y a plus aucun doute. Je comprends, Lane Hutton va être le meilleur joueur de la QV, là. Mais Slafkovský, je le prends devant tous les autres qui sont sortis en première ronde parce qu'il a prouvé plusieurs choses. Premièrement, il est capable d'être un joueur constant. Tu sais, il y a peut-être quelques moments dans l'année où il en a arraché, mais il n'y avait pas de « il est bon un mois, il est mauvais pour un autre ». Il a été bon de A à Z. Et il a montré aussi qu'il est capable d'être bon, pas juste avec Caulfield et Suzuki.
3: À la remorque d'un trio.
4: Exactement. Il a montré qu'il est capable d'être le pick-up qui tire les autres.
3: Exact.
4: Et ça, j'ai trouvé ça extrêmement encourageant pour la suite.
3: Pour moi, ça a été un point tournant dans la saison lorsque Martin Saint-Louis a décidé de démanteler son premier trio, de l'envoyer en lui disant « ceci n'est pas une punition ». Ceci est un mandat. On espère que tu sois en mesure de faire fonctionner le deuxième trio. Et ça a été le cas. On a vraiment eu l'impression que ça a été une planche de salut pour Juraj Slafkovský, qui s'est propulsé vers un autre niveau à partir de ce moment-là.
4: Ouais, parce qu'il a montré qu'il est un joueur beaucoup plus polyvalent qu'on le pensait. C'est pas juste un attaquant de puissance nord-sud. C'est quelqu'un qui est capable de transporter la rondelle en zone neutre. Quand il a joué avec Demidov et Kapanen notamment, c'est quelqu'un qui a un tir qui est dévastateur, qui a des habiletés en tant que fabricant de jeu, des passes no-look, des fois on dirait qu'il avait des yeux derrière la tête, wow. Super impressionnant.
3: Par contre, par moment, ça là, des passes à la beuglette. Là.
4: Oui, je le sais, mais au moins il a montré qu'il a le talent de le faire.
3: Ouais, c'est sûr.
4: Et ajoute à ça aussi des responsabilités défensives qui ont commencé à venir vers la fin de la saison, protéger des avances en fin de match.
3: Bon point.
4: On voyait pas ça en lui peut-être plus tôt dans la saison ou dans les dernières années. Là, il a montré qu'il est capable de le faire. Moi, là, Slafkovský, j'ai adoré sa saison.
3: Ah, c'est vraiment un excellent point que tu soulèves à la fin. On lui faisait confiance pour fermer des rencontres. Et ça, c'est une bonne chose. Avec un gros gabarit quand même, là, d'être capable d'être utilisé en shutdown, c'est bon, ça.
4: Et pour conclure ça, il le fait dans un contexte où il y avait des vraies attentes de placer envers lui. C'était la première année de son contrat de 7,6 millions de dollars par saison. Tu peux faire ce que tu veux pendant ton entente recrue, tu coûtes rien, c'est pas grave. Quand on te paye les gros bidous, quand il y a de la pression sur toi, est-ce que tu es capable de répondre? Il le fait. Mon seul questionnement, c'est par rapport aux séries. On a senti qu'après la série contre le Lightning, peut-être que c'est après toute la saga avec son combat, le coup de Crozier, tout ça, qu'il a peut-être régressé. Est-ce qu'il était plus craintif? Je le sais pas, peu importe. Là, la prochaine étape dans l'évolution de Slav, ça va être d'être un gars constant en séries éliminatoires.
3: Ouais, il n'est pas le seul, mais il nous a un peu laissé sur notre appétit.
4: Hey, rappelle-toi la première game, bam, tour du chapeau, on pensait que...
3: Tour du chapeau en avantage numérique, ceci oui. dit. Faut pas l'oublier parce que cette production-là, elle était présente, puis il y a pas des mauvais chiffres nécessairement en série, mais beaucoup d'avantages numériques. Ouais. Ça va en prendre plus à 5 contre 5. Ils l'ont fait toute la saison et ils sont encore jeunes. Je suis pas inquiet pour le futur. Alors voilà, un premier joueur in the book. Prochain joueur, on n'aura pas du tout le même discours. On y va avec Samuel Montembeault.
4: Eh hey boy. La plus grosse déception chez le Canadien cette saison, Montembeault. Il y a pas beaucoup de joueurs à travers toute la ligue, même je dirais que leur étoile a autant pâli de passer d'être un candidat à être sur l'équipe canadienne à te faire tasser par Jacob Fowler et Jakob Debeche.
3: À un point qu'honnêtement, on était dans une situation d'urgence à un certain point.
4: À un certain moment, là, la possibilité était réelle que le Canadien rate les séries parce que Montembeault faisait pas la job.
3: Exact.
4: Puis ils lui ont donné beaucoup de chance pour se relancer.
3: Mais
4: trop même, je dirais.
3: Je dirais pas trop.
4: Ben,
3: je
4: pense au moins six là, des dernières chances qu'ils lui ont donné.
3: À un certain point, je pense que c'est normal quand t'as un gardien de but qui est identifié numéro un avec deux plus jeunes, d'essayer de le relancer. Là où est-ce que moi, ça m'a dérangé, c'est au début de la saison, Debeche avait eu quelque chose comme 5-6 départs rapprochés en octobre et des victoires.
4: Ouais,
3: on l'a sorti du filet pour ramener Montembeault. Ça s'est pas bien passé. Et finalement, quand on a ramené Debeche, contre les Devils, c'est fait pour ouvrir. Mm-hmm. Et là, on s'est retrouvé que, oh boy, là, on n'a plus confiance en aucun des deux gardiens, là.
4: Parce qu'il y a eu ça. Après ça, tu as eu le rappel de Fowler. Il a été renvoyé à Laval. Il est revenu pendant un petit passage. On était comme, ah, peut-être qu'il y a de quoi. Non, il a régressé par la suite. On a congédié le coach des gardiens. On a fait rentrer Marco Marciano. On lui a donné une autre chance. Finalement, non, il nous a encore déçus. Peut-être qu'on a compris dans le bilan de fin de saison que Montembeau est pas arrivé dans la meilleure forme possible au camp. Parce que là, ça a été comme un point quand même sur lequel on a mis un gros accent pendant le bilan de fin de saison de comme, ah là, il est dans la forme de sa vie.
3: Okay, ouais,
4: mais
3: on a fait,
4: il était dans quoi avant?
3: On a fait un détour pour dire cette phrase-là là, du côté de l'état-major. Ouais, je l'ai interprété comme
4: pour,
3: ça.
4: Pour moi, là, à 95% de chance, même ouais, 95% de chance, je dirais, c'est fini pour lui à Montréal.
3: 95? 100%.
4: Ouais. Ben,
3: aucune chance. Zéro.
4: Dis jamais ça. Tu peux jamais dire ça.
3: 100%.
4: Tu peux pas dire ça. Tu sais jamais ce qui va arriver. Mais je suis d'accord. En fait, non. Tu sais quoi, je suis d'accord avec toi, là. Parce que même dans l'éventualité où, là, par miracle, t'as le joueur parfait que tu vas aller chercher, disons, le fameux deuxième centre, puis la seule façon de faire son acquisition, c'est d'échanger Fowler ou Debèche. T'as pas le choix d'échanger un des deux, là. Disons, t'es dans cette éventualité-là. Même là, je pense pas que tu peux ramener Montembeau. T'irais signer un vétéran sur le marché des joueurs autonomes ou peu importe.
3: Même là. Puis même on...
4: Il y a besoin de passer à autre chose.
3: Moi, on m'a confirmé quelque part à la fin de la saison que Montembeau s'était fait dire que c'était terminé avec le Canadien puis qu'on allait essayer de travailler avec lui pour qu'il soit heureux pour la suite de sa carrière.
4: Tu viens-tu juste de sortir un scoop?
3: Ben, c'est pas un scoop. Tout le monde avait coaché ça. Je veux dire, ça fait trois semaines qu'il est sur le banc ou peu importe. Tout le monde savait là, que Montembeau s'est terminé.
4: Pierre Lebrun sort de ce corps. Ah, dis-moi, on m'a dit.
3: Ben, moi, on m'a confirmé ça. J'ai comme, on pourrait dire que j'ai des informations. Non, mais c'est pas des informations, honnêtement. C'est juste logique. Ouais. Puis le gars à 3,15, honnêtement, c'est pas un énorme salaire.
4: Quelqu'un va lui donner
3: c'est seulement un an. On n'aura pas besoin de payer pour sortir Montembeau. Il sera pas racheté. Il y a quelqu'un qui va s'essayer sur lui, j'en suis convaincu.
4: Il est capable d'être un gardien top 64 dans la Ligue encore.
3: Assurément. Cela dit, ça va nous prendre un autre gardien de but, des capots qu'à connaître. On aura besoin d'un vétéran au cas où que on ne pourra pas nécessairement juste se fier. T'sais, oui, Alexis Cournoyer, oui, Volokhin, oui, Quentin Miller, oui, Vic Vanax. Il y en a plein, Radkov. Pas personne qui est pareil, là.
4: T'as besoin d'un gardien d'au-dessus de 25 ans quelque part dans l'organisation.
3: Exactement. Là. Ça va prendre ça. OK, pour Montembeau, pas mal moins élogieux notre affaire. Ah, regarde, tu vois, parlant de gardien. Debèche de ce côté-ci.
4: Pour moi, c'est la surprise de la saison. T'sais, Debèche avait été surprenant. L'an passé, quand il était arrivé autour des fêtes, ça avait été, je dirais, le point tournant de la saison du Canadien en 2024-2025. Mais là, cette saison, de voler le filet à Montembeau, puis de le faire dans des circonstances que c'était pas facile non plus, là. Je veux dire, le yo-yo constant. Pendant un bout, on pensait qu'il allait être envoyé à Laval, là, au retour des fêtes. Finalement, c'est Fowler qui a été renvoyé. Tu sais, il a mérité, là. Il a gagné ce poste-là de numéro un de Bèche. Puis en série, je veux dire, il a été sensationnel.
3: Incroyable. Honnêtement, là, à chaque fois qu'il y avait une belle performance, je me disais, OK, mais là, il va craquer, tu sais. OK, là, le compte de feu va prendre fin, ça va le rattraper, tu sais, il se tient sa tête. OK, mais là, contre Buffalo, ce sera différent. Non, il a toujours été présent, il abandonnait pas. Puis même quand le Canadien jouait vraiment mal contre les Hurricanes.
4: On pouvait quand même
3: identifier Jakub Debèche comme un de ceux qui se présentaient pareil.
4: Ben, il y a eu deux games qui sont allés en prolongation, puis c'est majoritairement à cause de lui.
3: Assurément,
4: là.
3: Assurément.
4: Sinon, cette série-là, ça aurait été encore plus expéditif.
3: Et puis oublie pas qu'à travers ça, cette année, dans le ménage à trois, il a été placé sur la tablette. Là.
4: Il a pas joué pendant comme deux semaines, pendant un bout. Ou il avait joué une game en un
3: il
4: mois.
3: Il a genre eu un départ en un mois. Là.
4: Ouais.
3: À un certain point qu'on se demandait, sera-t-il renvoyé à Laval? Parce qu'il était pas obligé de passer par le balotage.
4: Est-ce que c'est le gardien de l'avenir de l'équipe? Le gardien numéro un quand ils vont gagner la coupe? Moi, je suis moins sûr de ça.
3: On sait pas.
4: On sait pas, mais pour le moment, le Canadien a un bon jeune tandem de gardien de but. Puis Debèche, il va commencer la prochaine saison en pôle pour le titre de numéro un. Mais si ça va être 50-34 le split, là, ou 45-39, là, ça va être assez serré.
3: Ouais, peu importe. Une chose est certaine, on n'a pas besoin de se poser ce genre de questions-là. Les deux sont sous contrat. Les deux sont sous contrat à petit salaire. Les deux, je fais référence à Fowler, évidemment. Laissons-les jouer. Donnons-leur la chance de prendre le ballon et de courir avec.
4: C'est
3: celui qui sera... ils auront chacun leur match. Puis si à un certain point, il y en a un que sa moyenne augmente puis l'autre sa moyenne diminue, ben parfait, on a notre candidat. Puis t'es le numéro un jusqu'à preuve du contraire. Puis amusons-nous avec ça cette saison. Et on se reposera cette fameuse question-là d'étiquette de numéro un
4: en
3: avril prochain, lorsque le Canadien, on l'espère, s'apprêtera à commencer les séries éliminatoires. OK, on s'en va en défensive avec Mike Madison.
4: Grosse saison pour Mike Madison. Ça a été... en termes de temps de jeu, le défenseur le plus utilisé par l'équipe. Est-ce qu'il est un peu surutilisé, Mike Maddison?
3: Oui.
4: Probablement.
3: Oui. Mais on est-ce qu'on est obligé de le surutiliser?
4: Bah oui.
3: Parce que c'est pas comme si on faisait exprès pour le surutiliser puis qu'il y avait d'autres personnes qui pourraient nécessairement prendre les responsabilités.
4: C'est que c'est le gars qui est le plus apte à affronter les meilleurs attaquants de l'autre côté puis à manger le plus de minutes possible en désavantage numérique quand tu veux protéger une avance, si ça. T'as comme pas le choix, mais il fait vraiment bien. Ben, il fait bien.
3: Il fait vraiment bien. Faut reconnaître que honnêtement, il est solide là. Pour le temps de glace qui est sur la glace. C'est juste qu'à la fin, je trouvais qu'il faisait plus de revirements. On revoyait un peu plus l'ancien Mike Maddison qui me faisait un peu pogner les nerfs là. Mais de façon générale, il faut être capable de reconnaître que s'il a connu une saison exceptionnelle, puis avec sa nouvelle entente de 6 millions par année, honnêtement, ça va être un bon contrat pour le Canadien pour les prochaines saisons.
4: Ouais, vraiment. Là, tu as un hometown discount. Je pense que si Mike Maddison était devenu agent libre là, le 1er juillet, il aurait pu avoir un 2-3 millions de dollars de plus par année. Là.
3: Prends-tu Mike Maddison ou tu prends Darren Radish?
4: Ah, je prends Maddison.
3: Regarde bien le contrat que Radish va signer le 1er juillet. Tu vas avoir la réponse à ta question.
4: Exact. Ah non, c'est un Québécois en plus, un leader dans cette équipe-là. Un des seuls vétérans. J'ai l'impression quand même que plus son contrat va avancer, plus son rôle va être réduit. Mais c'est quand même quelqu'un qui a eu beaucoup de critiques dans les dernières années. Il y en a beaucoup moins maintenant.
3: Rôle réduit, c'est pas impossible. Cela dit, Maddison est un joueur extrêmement en forme. Il a déjà gagné les compétitions à l'interne de joueur le plus en forme du groupe. Et un joueur qui a un coup de patin tellement fluide. Donc, c'est quand même une combinaison pour bien vieillir. C'est pas comme un joueur qui patine plus lourd ou qui a peut-être pris moins soin de son corps. Quand même encouragé pour la suite des choses de Maddison. Puis honnêtement, encore une fois, chapeau à lui. Mm-hmm. Un joueur qui évolue en avantage numérique, qui s'est fait tasser et maintenant qui est un pilier du désavantage numérique, Maddison. OK, parlant d'avantage numérique, ça va avec le marqueur de 50 buts, Cole Caulfield.
4: Quelle saison! T'sais, ça se peut que quand on regarde la saison de Cole Caulfield 2025-2026 à la fin de sa carrière, ça va peut-être avoir été sa meilleure. Là. Je veux dire, marquer 51 buts, c'est exceptionnel. Le premier depuis Stéphane Richer à le faire. Une courte liste dans l'histoire du Canadien. Tu sais, beaucoup de gens disaient Cole Caulfield, c'est le meilleur marqueur de 40 buts à jamais avoir marqué 30 buts. Là.
3: Exact.
4: C'était quand même un dicton quand même commun chez certaines personnes.
3: C'était vrai.
4: Factuellement vrai. Ouais. Avant la fin de la saison dernière, là, il a prouvé que c'est un marqueur de 50 buts, il est capable de le faire.
3: Il faut pas se laisser avoir par ce goût amer qu'on a un peu en bouche. C'est un peu la même chose que Slavkovski qu'on parlait tantôt. Là. Ça s'est mal terminé. C'est vrai, ça c'est un fait. En série éliminatoire, il n'a pas livré la marchandise. Ça arrive, là. Le premier trio des Hurricanes aussi n'a pas livré la marchandise. Alex Stock avec les Sabres n'a pas livré la marchandise. Il y a des joueurs avec le Lightning. T'sais, on en a vu tout au long des séries du Canadien, des gros canons qui n'ont pas été en mesure de produire. Mais à Caulfield, de ne pas conserver cette étiquette-là sur lui et que dès l'année prochaine, il soit en mesure de changer la narrative et de prouver qu'il est capable de générer autant en saison régulière qu'en séries éliminatoires. Puis moi, Oli, je suis pas inquiet par rapport à ça. Ça t'inquiète-tu, toi?
4: Non. Tu sais, il a montré pendant l'année qu'il est capable de marquer des buts importants. Combien de buts étaient des buts égalisateurs, des buts pour prendre les devants, des buts gagnants. La majorité de ses buts ont pas été marqués à 5 contre 4. Là. Ça a été fait à 5 contre 5 ou à 3 contre 3, peu importe. Fait qu'il a montré qu'il est capable d'aller chercher le but. Moi, j'ai l'impression que le premier trio du Canadien en série, c'était peut-être plus un effet de ils ont été surtaxés tout au long de la saison. Ils ont peut-être un petit peu frappé un mur. Puis c'est ce qui a joué contre eux. Et que l'an prochain, si jamais on est capable d'avoir plus de profondeur tout au long de l'année, ils vont arriver plus frais rendus en série. Puis ils vont avoir appris aussi.
3: Ah ouais, je pense que oui aussi. Et Caulfield va continuer à terroriser les gardiens de but adverses avec son lancer. Puis même s'il n'en marque pas 50 l'année prochaine, il va trouver des façons d'être efficace. Ah, Caulfield, mon Dieu, on dirait que mes papiers pourtant sont bien mélangés. Là, mais Suzuki, écoute, après la saison de 50 buts, 100 points pour Nick Suzuki.
4: Potentiellement un Selke.
3: Ah, ça aussi, c'est pas mal dans la poche, là.
4: Tu sais, c'est toute une saison, là. Encore une fois. Il y avait du monde, justement, il y a pas si longtemps, qui disait que Suzuki n'était pas un vrai premier centre.
3: C'est vrai.
4: C'était même pas un centre top 10, peu importe. Là, il l'a montré.
3: Hey, on s'ostinait au début de la saison, savoir si c'était un centre top 10. Il y en a même qui disaient qu'il était pas sûr top 15. Puis là, aux dernières nouvelles, il a dépassé des gars comme Braden Point, mm-hmm. il a dépassé des gars comme Sebastian Aho, il a dépassé des joueurs vraiment. Il est rendu à un autre niveau, Nick Suzuki.
4: C'est joué aux Olympiques pour le Canada.
3: Oui, effectivement. Il n'a pas eu un rôle majeur, cela
4: non,
3: dit.
4: Non,
3: là.
4: Non, non.
3: Il a marqué un gros but.
4: Ouais.
3: Mais au-delà de ça, ça reste vraiment la colonne vertébrale du Canadien de Montréal dans toutes les facettes du jeu, autant dans la chambre que sur la glace.
4: Puis tu sais, on parle beaucoup du premier trio qui a été décevant en série. Lui, ça a été celui qui a été le moins décevant. Je dirais pas qu'il y a eu des séries exceptionnelles, Suzuki, mais il a pas été mauvais non plus. Beaucoup plus constant. C'est un joueur qui est tellement efficace. Apporte beaucoup de momentum à l'équipe. Mais tu sais, en tout cas, il est utilisé à toutes les sauces. Avantages numériques, désavantages numériques.
3: Mais ça va nous prendre un deuxième centre pour l'épaule.
4: Ça, c'est sûr. Tu sais, clairement, c'est un gars qui a été surtaxé pendant la saison. T'aimerais qu'il joue un petit peu moins. Oui, Oliver Kapanen, ça a été une belle histoire.
3: Ouais.
4: Mais il y a eu ses limites, on va en parler dans pas très longtemps, encore j'imagine. Obligé, là. Mais là, Nick Suzuki, il est arrivé puis il fait partie de l'élite de la Ligue nationale, il n'y a plus de doute.
3: Ah, aucun doute là-dessus. Aucun doute là-dessus, il fait partie des grands joueurs de cette ligue-là. Quand on reste en attaque avec des membres du top 6, on va avec mon préféré, Ali, on retrouve Ivan Demidov. Première saison complète pour lui, qui a quand même récolté plus de 60 points.
4: Ouais. Tu sais, c'est comme si le gars, il a fait 62 points, en jouant avec bof.
3: Avec puis, Jean-Jacques.
4: On est comme même pas tant impressionné. C'est comme si on l'a pris pour acquis, Ivan Demidov. Ouais.
3: Et pourtant, je veux dire, 60 points, on regarde dans les dernières années, les années récentes du Canadien de Montréal, il y a des vétérans qui faisaient même pas ça. Ah, ouais. David Dernier, as-tu déjà fait 60 points à Montréal? Pense non. Pas, tu sais.
4: Tu sais, le gars, il est arrivé avec des attentes qui étaient là, puis il y a eu une saison là. Il a fait exactement ce à quoi on s'attendait de lui, même si il y avait énormément de pression pour lui. Là. Je veux dire, tu débarques dans une ville, tu viens de Russie, t'arrives à l'aéroport, en fait, c'est même pas l'aéroport de ta ville, puis il y a genre des dizaines et des dizaines de personnes qui sont là puis qui t'attendent.
3: Tu sais, David Dernier a fait une saison de 60 points en carrière, fait que, bon. 60 piles. Fait qu'à sa première saison recrue, Ivan Demidov, je dis David Dernier, t'as quand même le premier centre du club,
4: Puis il a joué avec un marqueur de 39
3: buts. Tu sais, je veux dire, c'est quand même pas si mal, là. Je comprends qu'en niveau de talent, c'est différent, mais mon point, c'est de dire qu'il y a des vétérans qui avaient des rôles d'importance, qui ont même pas atteint la marque de Demidov, qui lui, le fait, à la fin, il jouait avec Jake Evans.
4: Ben, c'est ça.
3: Tu sais, ça dit quand même gros sur le talent potentiel. Mais tu vois, ce qui m'impressionne le plus de ce petit gars-là, c'est même pas le talent brut, parce que ça, tout le monde le sait, c'est sa volonté de s'améliorer.
4: Ouais.
3: Et tu vois que Martin Saint-Louis, il lui prodigue des conseils, puis des façons, puis il est tout oui, il écoute. Il veut vraiment devenir le joueur le plus complet possible.
4: Puis on parle souvent de « Ah, quand le deuxième centre va arriver, là, le Canadien va décoller. » Ouais, mais là, quand Ivan Demidov va être à 100% de son potentiel,
3: watch out,
4: là.
3: Ah ouais, c'est sûr.
4: Parce que tu parles d'un joueur de peut-être au-dessus de 100 points, un dynamo offensif. Ça va changer la donne.
3: Ouais, les deux vont un peu ensemble, par contre. Parce que si tu me parles de 100 points, ben moi, je vais te parler de deuxième trio. Je pense qu'un va amener l'autre.
4: Lui qui va jouer sur le deuxième trio toute sa carrière. J'ose espérer qu'un jour, on va le faire jouer avec Nick Suzuki, là, Ivan Demidov.
3: Ouais, peut-être. Pas impossible.
4: Mais en tout cas, en termes de talent offensif, c'est le gars le plus talentueux de cette équipe-là. Puis il y a les aptitudes, le potentiel de complètement transformer l'attaque de l'équipe à un autre niveau. Là.
3: Ouais, puis tu le voyais que par moment, la demi-fraction de seconde, l'hésitation, une fois que ça va disparaître, là, ça va être un joueur
4: tellement dangereux.
3: Incroyable. OK, prochain joueur. Alexandre Texier, qui a été acquis en milieu de saison, qui a quand même marqué de très gros buts, en séries éliminatoires. Il faut lui donner. Là.
4: Vraiment une belle surprise.
3: Moi, je vais te le dire bien franchement, j'étais content de son acquisition. Je trouvais que c'était un beau pari. Je trouvais que ça coûtait pas cher et qu'on n'y perdait rien. J'ai été refroidi par la prolongation de contrat. Ouais. Je trouvais que ça survenait à un drôle de moment, alors que Texier était dans les meilleures dispositions possibles, venait d'enchaîner des points à une vitesse folle. J'ai pas trop compris pourquoi est-ce qu'on s'est empressé de le mettre sous contrat. Mais la réalité, c'est que 2,5 millions pour un joueur qui est content de jouer ici, qui a quand même des aptitudes offensives, qui a des mains, qui est capable de ramasser des rondelles le long des bandes. Tu sais, c'est quand même c'est un ajout intéressant à la formation du Canadien de Montréal.
4: Tu sais, c'est quand même 20 points en 43 matchs en saison régulière, 8 en 19 en série. Il a fait ce qu'on lui demandait. C'était un moment où le Canadien avait énormément de blessés en attaque. On avait besoin de ça, de joueurs qui allaient remplir un chandail puis qui allaient être capables quand même d'amener un petit peu d'attaque. Maintenant, je me demande, tu sais, à court, moyen terme, c'est quoi sa place au sein de l'équipe, là? Tu sais, il était un petit peu bouche-trou, là. OK, il nous manque quelqu'un sur le premier trio, on le met là, là, qui est sur le quatrième, là, sur le deuxième.
3: C'est parce que c'est pas un joueur, le quatrième trio, c'est ça le problème.
4: Non.
3: Moi, je pense que c'est soit deuxième trio dans une équipe déplumée ou troisième trio. Moi, c'est ça que je vois pour Alex Texier.
4: Il va avoir de la place pour lui, par contre. C'est ça la question aussi. Puis c'est là où la signature, j'étais un petit peu moins sûr de ça, de précipiter ça. Mais regarde, on l'a, puis je pense que ça, cette année, ça a été la meilleure preuve, là. Tu peux jamais avoir trop de profondeur.
3: Ah, ça, c'est sûr.
4: Puis regarde, si à un moment donné, il n'y a pas de place pour lui parce qu'il y a des jeunes qui surprennent, puis tu as fait des acquisitions, ben, tu le remettras au balotage, puis ce sera ça.
3: Puis au final,
4: tu l'échanges,
3: il est arrivé à un endroit où est-ce qu'on avait vraiment besoin de lui. Et quand il est débarqué, il a fait le travail. Alors, faut vraiment lui donner crédit, mais tu as raison. Peut-être qu'on arrive dans une période où est-ce que le Canadien fera transaction. Tout le monde espère avoir un ajout. Il y a probablement des joueurs qui vont quitter aussi. Mm-hmm. On le sait que Laine sera plus là. Laine jouait pas cette année. Fait que ça compte pas. On le sait que Gallagher sera plus là. Gallagher a joué beaucoup durant la saison. Lui, il va quitter. Est-ce qu'il y en aura d'autres? Probablement. La réponse d'ici quelques semaines de la part de Ken Hughes. Ah, Caroline. C'est vraiment, les liens sont vraiment faciles à faire. Après Texier, on y va avec Dano, Ali.
4: Toute une acquisition, ça. Vraiment, là, un choix de deuxième tour pour quelqu'un qui a vraiment solidifié la ligne de centre, a été comme vraiment un joueur clé dans plusieurs rôles. Il nous manquait un centre, il nous manquait quelqu'un pour les mises au jeu, un gaucher, il nous manquait quelqu'un pour le désavantage numérique. Dano, ça a été ça. C'est plus le joueur, évidemment, qui était quand il jouait pour le Canadien, puis même au début de son passage avec les Kings, mais comme centre de 3-4e trio, tu peux pas vraiment demander mieux.
3: Honnêtement, c'était un besoin criant. La ligne de centre du Canadien était vraiment amoindrie. On avait besoin d'un joueur qui allait faire le travail. Puis en plus, un joueur avec une coupe de cheveux gris, ça faisait pas de tort aussi. Mm-hmm. Puis il est débarqué là, puis il a fait son travail, un travail honnête, souvent gagné des mises en jeu critiques en fin de rencontre pour soit préserver l'avance ou aller chercher un gros but. Alors, Philippe Dano, pour vrai, je sais qu'il y a des gens qui trouvaient que c'était trop cher à payer parce que c'est le deuxième choix des Blue Jackets, puis les Blue Jackets vont-tu faire les séries? Peut-être que ça va être un choix qui va finalement être 42, 43. Vrai. Mais si on avait fait l'acquisition de Philippe Dano à la date limite, et non juste avant le gel des transactions au temps des fêtes, ça aurait coûté pas mal plus cher. Mm-hmm. Parce qu'on a un peu coincé les Kings, qui eux ne voulaient pas traîner. N'ayons pas peur des mots, c'était un problème, là.
4: Ben oui, il était mécontent.
3: C'était une énorme distraction, là.
4: Il devait faire un petit peu la baboune aussi, tu sais, il était pas mis dans cette situation-là. Là, il est revenu à Montréal, quelque part où il y a eu tellement de succès, puis regarde, c'est bien beau que le Canadien, c'est une jeune équipe qui a super bien performé, malgré le fait qu'ils sont jeunes. À Mané, t'as besoin de vétérans aussi. T'as besoin de joueurs aguerris. Puis je pense qu'on a vu que plus les séries avançaient, plus c'est quelque chose qui a manqué au Canadien. Et justement, dans la série contre les Hurricanes, il a peut-être été le meilleur attaquant de l'équipe, sérieusement.
3: En tout cas, il était sur un bon trio.
4: Tu sais, vraiment, lui et Anderson, c'était solide. Il termine les séries avec 10 points en 19 matchs. Tu sais, à LA, il a fait 5 points en 30 matchs. Puis à Montréal, en 64 games à peu près, il a fait 22 points au total, si tu inclus saison régulière et séries. Fait clairement, c'était pas le joueur qu'on voyait à la fin de son passage avec les Kings.
3: Puis honnêtement, c'en est un autre qui a compris, il était rendu où dans sa carrière. Quand il est parti d'ici, c'est parce qu'il voulait avoir un rôle offensif. Et c'est ce qu'il espérait avoir derrière Nzé Kopitar avec les Kings. Jouer sur un rôle offensif. Mais là, il est revenu ici en embrassant vraiment, je vais être un spécialiste de la défense, c'est là-dedans que j'excelle, c'est là-dedans qu'on a besoin. J'essaierai pas d'aller me têter la deuxième vague du power play nécessairement. T'sais, je vais être là, puis je vais prendre fierté à faire ça. Puis c'est ce qu'on avait besoin.
4: T'sais, oui, 5,5 millions, c'est peut-être un peu cher, mais le Canadien est tellement bon dans sa gestion des contrats. Kent Hughes a tellement bien signé ses joueurs vedettes en sauvant, en économisant des sous, que c'est pas un problème.
3: Regarde-le, juste là, cette semaine, on sort 8,7 millions pour Patrick Laine. On va sortir 6,5 millions pour Brendan Gallagher. Va-t-on retenir du salaire? Va-t-on le racheter? Je le sais pas. Peut-être qu'il restera des grenouilles. Et on va sortir 3,15 aussi pour Samuel Montembeau.
4: Quasiment 20 millions que tu libères.
3: Ben, en tout cas, on n'est pas loin. Là. On est un petit peu en dessous de 20 millions. Mais quand même, c'est de la belle flexibilité. Il y a une partie de cet argent-là qui s'en va dans la prolongation de contrat de Lane Hudson, qui lui va passer de 800 quelques mille à 8 millions à 0,85. C'est sûr que ça... ça va y faire, mais quand même, au final, c'est une saine gestion financière. Ah! Et Hudson.
4: Oh!
3: On va en avoir long à dire sur le bowling.
4: Quelle saison, sérieux, là?
3: Quelle saison?
4: Exceptionnelle.
3: Avais-tu peur au début de l'année, quand il n'avait pas encore signé son contrat, puis on sentait un peu que, wow, c'est pas exactement le Lane Hudson de l'année dernière, là. Il y a quand même eu un 5-6 matchs peut-être, là, que c'était un peu plus difficile au début de la campagne.
4: Ça avait l'air d'être une distraction, tu sais, puis
3: ça avait l'air de le déranger.
4: Plus ça avait l'air de le déranger dans les médias, les méchants médias, ils parlaient juste de ça à journée longue pour combien est-ce qu'il va signer Lane Hudson.
3: Nous, on parlait de ça.
4: Pas nous. Nous, on ferait jamais ça. Mais le gars, il a répondu de la meilleure des façons. Le 78 points en 82 matchs. Il a été exceptionnel, là, sérieux. Carrière offensive du Canadien. Moi, j'aurais pas peur de dire que c'est le meilleur joueur du Canadien, Lane Hudson.
3: Bon, en tout cas, si c'est pas le meilleur, il est pas bien loin. Puis la raison pour laquelle qu'on peut peut-être pas le fermer à 1000% que c'est pas le meilleur, c'est parce qu'on a plein de joueurs talentueux.
4: Oui.
3: Parce que c'est vraiment un joueur exceptionnel. Plutôt que tard, là. L'année prochaine, il fait 90 points, je tombe pas en bas de ma chaise.
4: Moi non plus.
3: Avec 84 rencontres, c'est vraiment pas impossible.
4: Parce que, tu sais, il était un peu plus lent au début de l'année, mais il a fini pas loin du point par match. Là. Comme il est totalement capable de le faire. Lui, avoir un assist, là, c'est une bonne assist, là, pas une affaire que tu l'as mis sur la bande, puis là, les attaquants ont monté, puis là, tu marques. Une vraie passe primaire, il est capable de faire ça comme ça.
3: Puis il a fait il aussi a amélioré des passes qui traînent. Là.
4: Il a amélioré son tir en plus.
3: Ouais.
4: Son tir, il est devenu... Ouais. Ben, sans dire que c'est une menace, là, t'es obligé de le respecter maintenant, ce qui était pas du tout le cas l'an passé. Il a clairement amélioré ça. Il va continuer à s'améliorer. Je veux dire, le gars, il a juste 22 ans. Là. C'est quoi son plafond?
3: Mmh.
4: Impossible de
3: mais
4: dire.
3: J'ai amélioré son tir, c'est vrai, mais je trouve aussi qu'il a amélioré la confiance envers son tir.
4: Oui.
3: Parce qu'à un certain point, un avantage numérique, si toutes les options sont prises puis que toi, t'es seul en ligne bleue, il faut que tu décoches. Il faut que tu réalises que l'espace, elle est là, puis c'est à toi à prendre ton lancer. Alors ça, il se fait plus confiance. Il met les rondelles au filet. Puis tu sais quoi? Ça marche. J'étais là le match contre...
4: Tempa,
3: quand il a marqué le but là, à prolongation. Là. C'était extraordinaire.
4: Quel tir, là, ça a passé à travers 6 joueurs. T'sais, fallait avoir la confiance de le faire. Puis j'ai trouvé que il était moins hésitant de façon générale à faire des montées avec la rondelle, à vraiment essayer d'être le corps arrière, de tricoter quelque chose, d'essayer de générer de l'attaque. Défensivement, ben, ce sera jamais wow là, à un moment... T'es 5 pieds 9. T'as des limitations, ça, c'est sûr.
3: C'est sûr.
4: Mais il a montré que il est capable d'être efficace, de défendre le mieux qu'il peut. On le confronte le moins possible au meilleur trio adverse, puis c'est bien correct comme ça. Mais c'est pas un fardeau défensivement pour le Canadien, loin de là.
3: Pas tout. Aucunement. Même non. Défensivement, moi, je trouve qu'il se débrouille plus que...
4: Hey, il a même joué sur le désavantage numérique par moment.
3: Exact.
4: Devant Struble ou Jack Eye.
3: Oh, ouais. Ah, on leur fait tellement pas confiance.
4: Non.
3: On leur fait vraiment pas confiance. Il y aura un peu de ménage qui sera fait en profondeur en défensive avec le Canadien. J'en suis convaincu. Tu vois, ça a été un partenaire de Lane Hudson à quelques occasions cette saison. Noah Dobson, acquisition quand même à fort prix de la part de Kent Hughes durant l'été. C'était vraiment une brèche qu'on avait reconnue, qu'on voulait colmater dans la brigade défensive du Canadien. Un cheval droitier qui peut avaler des minutes. Il n'a pas fait l'unanimité cette saison, je pense, Dobson. Mais honnêtement, il était franchement efficace.
4: Ouais, on dirait qu'on a comme dû l'apprivoiser, là, apprendre à comprendre c'est quoi exactement Noah Dobson. Parce que tu regardes sur papier ce qui pourrait être versus ce que ça donne sur la glace. C'est pas exactement la même chose, mais il a clairement comblé un besoin. Hyper efficace dans ses relances. Sur la deuxième vague de l'avantage numérique, il a apporté de quoi? T'sais, pas loin de 50 points quand tu joues pas sur la première vague. Puis que t'es souvent sur la glace face au meilleur joueur de l'autre bord, il faut le faire.
3: Ah, il faut le faire.
4: Puis Noah Dobson, il le fait.
3: Tout en bloquant une tonne de lancers.
4: Oui, je pense que c'est le joueur qui est terminé avec le plus de lancers bloqués dans toute la ligue.
3: Je sais pas parce qu'il a été blessé à la fin, c'est comme difficile à savoir s'il a été dépassé.
4: Tu sais, est-ce que 9,5 millions de dollars, c'est un peu beaucoup? Peut-être, mais c'est circonstanciel aussi dans son cas où si tu voulais l'avoir, c'est ce qu'il fallait que tu payes.
3: Mais en même temps, ça court pas les rues, un défenseur droitier qui est capable de jouer 23, 24, 25 minutes.
4: C'est juste que si je te dis Lane Hudson à 8.6 ou Noah Dobson à 9.5, c'est...
3: Ouais, 8.85 pour Hudson, mais je comprends le point. Deuxième, bah merci PO. Mais le point reste le même. T'avais un besoin à droite.
4: Ouais.
3: C'est quoi qu'on allait faire? On allait faire jouer de Carrier, c'est la première vague? C'est la première
4: part? Savard n'était plus là, là.
3: Puis même Savard, tu sais, avez-vous besoin de vous rappeler l'année dernière que David Savard avait des difficultés puis qu'il s'est exposé notre flanc droit, là? Okay. C'est la réalité, c'est qu'il y avait un énorme trou parce que Rainbaker n'a pas pris cet espace qu'on avait prévu, là.
4: Là, je veux jouer à l'avocat du diable. Depuis le début de l'émission, on est hyper positif. On encense énormément la défensive du tricolore.
3: Oui.
4: Pourtant, ils l'ont dit ouvertement dans le point de presse, c'est un point amélioré. Et si tu regardes globalement, de manière statistique, défensivement, le Canadien était une des mauvaises équipes de la Ligue.
3: Mais
4: comment ça se fait?
3: Ben parce qu'une bonne partie de la saison, on n'avait pas d'arrêt de nos gardiens. Je veux dire, à un certain point, je sais pas, j'ai pas les chiffres devant moi, mais Montembeault a fini comme avec moins 25 de buts sauvés ou de buts attendus. Ce sont des statistiques qui m'échappent un peu, mais au final, ça comptabilise que ce lancer-là, tu aurais dû faire l'arrêt, et dans 25 occasions, la rondelle allait rentrer. Tu peux pas blâmer la défensive pour ça. Je pense qu'il y a une partie de la réponse à ce niveau-là. Cela dit, c'est pas un chantier qui est fini, là.
4: Loin de là.
3: Il y a encore place à amélioration sur la brigade défensive du Canadien. Là. Ça, ouais. C'est sûr, là.
4: Surtout à droite, là.
3: Surtout à droite. Mais de là à dire que Dobson n'est pas une bonne acquisition en raison des faits que t'avances, j'irais pas là.
4: Ben non. Non, c'est juste que, tu sais, ils l'ont dit dans le bilan que c'est un point amélioré, puis j'ai de la misère à vraiment mettre comme le doigt là-dessus parce que, tu sais, sur papier, la défense du Canadien, on dirait qu'elle serait supposée être parmi les meilleures de la ligue, là.
3: Mais on est censé avoir un solide top 4.
4: Mais elle l'est pas.
3: Elle l'est pas encore.
4: Ouais.
3: Mais effectivement, t'as raison, il va falloir que, là, je sais pas, je veux pas le chercher parce que c'est pas le but, là. Au pire, on le pigera tantôt puis je le jetterai, là. Tu sais, ça va en prendre plus d'un gars comme Caden Gooley.
4: Ouais. Ben, on peut-tu en parler de Caden Gooley?
3: Ah ouais, je le jetterai quand je le pigerai tantôt, c'est pas grave.
4: Je pense beaucoup à ça dans les derniers jours, là, parce que j'ai toujours énormément aimé Caden Gooley, mais est-ce qu'il a plafonné?
3: Ben, en tout cas, on n'a pas eu l'impression qu'on a vu une grosse progression.
4: Non.
3: On était satisfait qu'il soit en santé, mais c'est arrivé à quelques occasions que je me disais, c'était pas facile pour Gooley hier. Et où était la grosse et percutante mise en échec cette saison, là?
4: T'es pas là. Un petit peu au début de l'année avant qu'il se blesse. Quoique il s'est blessé pas mal en partant, encore une fois.
3: Il était même magané au camp d'entraînement.
4: Mais tu sais, regarde Caden Gooley
3: préparatoire, ça,
4: comme recrue qui débarquait à Montréal, puis c'était un cheval, là. C'était un général. Il était physique.
3: Fearless.
4: Défensivement, je dirais solide. Je me rappelle d'une game, là, je pense que c'était son année recrue. C'était contre les Oilers un samedi soir. Puis il avait shut down Connor McDavid. Là, ouais. On était comme, wow!
3: Et il a joué son junior là-bas. Il devait être motivé. Non, mais c'est coïncidence, excuse-moi. Je pensais pas que ça briserait ton élan. Là.
4: Non,
3: je pensais juste que ça rachetait l'information.
4: Oui, mais là, ça risque que Alex Carrier ait joué son junior à Gatineau.
3: Non, excuse-moi.
4: McDavid débarque à Gatineau, il a pas le shut down
3: à lui. Tu vois juste ça pertinent à dire qu'il a joué pour les All Kings. Oh, là, c'est ouais. Tout, là.
4: Tu me fais penser à Hugo, c'est vraiment le genre de commentaire
3: excuse-moi.
4: Mais compare Caden Gooley recrue, puis compare-le aujourd'hui, est-ce qu'il s'est amélioré tant que ça?
3: Ben quand même un peu, là. Tu peux pas dire que c'est exactement le même joueur,
4: non,
3: mais je comprends
4: mais
3: que la courbe naturelle
4: la courbe
3: de progression
4: est moins élevée qu'on aurait pu s'attendre.
3: Est un peu moins prononcée
4: que ce qu'on anticipait. Parce que je regarde les Hurricanes de la Caroline, là. Kendrick Miller puis Jacob Slavin. Deux excellents patineurs.
3: Ouais.
4: Ils sont gros. Ils gagnent leur bataille le long des rampes. Ils sont bons en relance pour faire ça rapidement. Caden Gooley, ça devrait être ça. Mais c'est pas ça.
3: C'est parce qu'il est craintif. As-tu peur de se blesser?
4: Est-ce que les blessures? Moi, c'est ce que je me demande. Est-ce que les blessures, là, on s'entend, c'est genre 2,5 blessures par année, là. Puis des bonnes blessures, c'est pas,
3: ouais, c'est pas, il manque pas trois games.
4: Enlevé longue, là.
3: Ouais.
4: Des bonnes blessures. Est-ce que ça a un petit peu ralenti son développement?
3: Moi, je pense pas que c'est son développement. Moi, je pense que c'est entre les deux oreilles. Est-ce qu'il est craintif? Parce que souviens-toi, là, quand il a défoncé Oliver Moore l'année passée en fin de saison.
4: Ah
3: là,
4: ouais.
3: Tu sais, des mises en échec comme celle-là, là.
4: Hey, des fois, il en sort quasiment.
3: Open ice, là.
4: Genre Scott Stevens, là.
3: T'sais. Surtout quand tu regardes la brigade défensive du Canadien, ça a été énormément exposé contre les Hurricanes. Manque de robustesse. On avait un peu l'impression de revivre l'année passée contre les Caps.
4: Oui.
3: Ben, qui va t'amener cette robustesse-là dans ceux qui jouent là, en défense?
4: Ouais, arrêtez avec Jack Hyle, il joue 4 minutes et demie.
3: Exactement.
4: Il n'y a pas le patin pour faire ça.
3: Exactement. Puis Schubert, il fait bien de son mieux, mais lui, il est pas mal dans la même catégorie que Jack Hyle. C'est pas Hudson, c'est pas Madison, c'est pas Dobson. C'est censé être Gooley qui fait un peu peur à l'adversaire que oh, il faut que je me lève la tête quand Goulet sa glace, puis une fois de temps en temps, rappelle à l'adversaire. Tu sais, je me souviens de Chris Chelios, là. Chelios a déjà dit, une fois de temps en temps, je fais un coup chien, juste pour rappeler à tout le monde que, hey, watch out, je peux être dangereux. Juste pour rétablir. Ouais. J'ai pas senti que Goulet a rétabli sa réputation à ce niveau-là.
4: Puis comme, on est un petit peu pris entre l'arbre et l'écorce où, je dis pas de l'échanger, tu peux pas échanger Goulet parce que là, t'en auras plus un défenseur physique qui patine. Mais, qu'est-ce que tu fais avec lui? T'sais, est-ce que ça passe par le coaching? Je sais pas, les discussions qu'ils vont avoir avec. C'est quand même quelqu'un qui est bien payé à 5,5 millions. Moi, c'est un gars que j'espère en voir plus de lui l'an prochain.
3: Ouais, moi aussi. Cela dit, tu regardes dans les filières pis tu dis, c'est pas un gars comme Bryce Pickford, c'est pas un gars comme Adam Engstrom. Le seul qui pourrait remplir cette case-là, c'est Owen Prutz. Mais Owen Prutz, c'est le même principe que Jacques Schubert. C'est un joueur qui va jouer des minutes limitées. Ouais. Pas s'attendre à ce qu'il mange 25 minutes par game. Oubliez ça, ça arrivera pas, là. Joueur physique. Josh Anderson. Qu'est-ce que t'as pensé d'Anderson?
4: En saison régulière ou en série?
3: Parce que ce sont deux joueurs complètement différents.
4: T'es en série, il a été une bougie d'allumage dans la série contre le Lightning. Il a frappé tout ce qui bougeait.
3: Il s'est, je pense.
4: Après, il s'est
3: effacé.
4: Effacé contre les sables. Est-ce qu'il s'est blessé peut-être?
3: D'ailleurs, là, comment ça qu'on n'a pas eu le bilan médical du Canadien? On dirait qu'on n'avait pas de blessure. On n'a pas eu aucune nouvelle à ce sujet-là.
4: Ça a été... Une de mes grosses surprises du bilan de fin de saison, c'est que pendant les séries, surtout dans celle contre les Hurricanes, on se disait, ah, c'est parce qu'ils sont blessés. Ils sont pas à 100%. C'est ce qui explique ça. Hudson est blessé, Slav est blessé. Quand le bilan médical va être annoncé, vous allez comprendre. Il y a rien qui a été annoncé pendant le bilan. Et non seulement ça, mais Slav s'est fait demander comment tu vas. Il était comment? Pas mal à 100%. Même chose pour Hudson. Le seul qui a avoué qu'il est toujours pas à 100%, c'est Noah Dobson, avec sa fameuse opération.
3: À son pouce.
4: Ouais. À son pouce. Mais sinon, clairement, ça fait partie de la culture du hockey. Pas tous les bobos ont été annoncés, mais tu regardes ce qui s'est passé avec les Flyers ou les Stars, qui avaient un espèce de bilan long comme le dictionnaire.
3: Est-ce que ça peut être que les joueurs du Canadien ne voulaient pas chercher d'excuses pour leur performance? Plutôt que de se cacher derrière... Ouais, j'ai comme, mettons, Slavkovski. Moi, je pense qu'il est blessé à la cuisse. Là, on l'a vu grimacer une couple de fois. Plutôt que de dire, j'avais effectivement un bobo qui m'embêtait, mais c'est pas pour ça que j'ai pas été bon. Je vais juste dire que j'étais à 100% puis je vais assumer que j'ai pas fait face à la musique.
4: Ça peut-être. Pour moi, c'est pas une excuse. Là. T'es blessé. C'est normal que tu performes un petit peu moins. Fait que c'est peut-être pour ça. Là. T'sais, le hockey, c'est une culture où les gars sont vraiment fiers puis jouer blessé, c'est une fierté. Mais j'ai trouvé ça un petit peu surprenant quand même.
3: C'est vrai que c'est surprenant. Parce que Josh Anderson, revenons à nos moutons, il a commencé les séries, frappait comme un train.
4: Ouais.
3: Et à partir de la fin de la série contre Tampa Bay, on le voyait patiner, mais il contenait l'adversaire.
4: Ça a repris contre les Hurricanes, par contre.
3: Ouais, pas la même hauteur.
4: Tu sentais qu'il était sur un talon quand il arrivait dans le coin, là, Josh Anderson.
3: Mais ça reste que c'était pas le train Anderson qu'on a vu dans le début des séries.
4: Puis en saison régulière, il était beaucoup plus décevant que l'an passé. Maintenant, ma question, c'est, est-ce que tu peux vraiment t'attendre à ce que Josh Anderson soit ça sur 82 matchs plus séries? Non.
3: Non.
4: Il doit choisir ses moments. Il l'a fait, rappelle-toi, le dernier match de la saison régulière contre le Lightning. Là. Le match où Caulfield a marqué son 50e.
3: Ouais, le match qui a brassé.
4: Il frappait tout ce qui bougeait. C'était une menace sur la glace. Fait que moi, je suis correct avec ça. Tu sais, est-ce qu'il peut le faire un petit peu plus souvent? Ce serait le fun. Mais moi, une fois arrivé en série, là, jamais je vais douter de Josh Anderson. Je sais que ce gars-là, il va se présenter. Puis je sais qu'il comprend son rôle aussi.
3: Exactement. Josh Anderson, c'est Sam Bennett.
4: Ouais.
3: Tu t'attends-tu à la même chose de Sam Bennett un mercredi de novembre ou un deuxième match des séries éliminatoires? Tu sais, je veux dire...
4: Puis c'est aussi... T'en as pas d'autres dans l'alignement, là. Exact. T'as personne d'autre qui est capable de faire ça.
3: Exact. Non, c'est pour ça. Moi non plus, j'en veux pas, Anderson. Puis, si l'année prochaine, quand Gilbert ou peu importe, là, aura des montées de lait, sera, on va pas Anderson, je vais essayer de me rappeler de, hey, tu sais, soyons indulgents avec lui. C'est pas à lui de nous faire gagner des matchs de saison régulière.
4: Non.
3: C'est une denrée trop rare et il se préserve pour les séries. Puis ça, je pense que ça fait partie de la réalité.
4: Très bien dit.
3: OK, on a encore une coupe à faire, puis après ça, on enchaîne sur la fin. Zach Bolduc, un autre joueur qui est capable de donner des coups d'épaule,
4: ouais.
3: Qui, lui, je trouve, me laissait un peu plus en appétit durant la saison régulière, mais rendu en série, chapeau à Bolduc d'avoir adapté son style et de s'amener une autre utilité finalement pour contribuer aux Canadiens.
4: Ouais, ça a clairement été une année d'ajustement pour lui. Tu sais, t'es un jeune Québécois, tu débarques à Montréal, tu sais qu'il y a de la pression qui vient avec ça, mais t'es excité aussi parce que, crème, tu joues pour l'équipe de ton enfance. Au début, je pense qu'il y avait des attentes élevées d'un point de vue offensif. Rappelle-toi, il a commencé l'année sur la première vague du jeu de puissance.
3: Il a même scoré.
4: Il a même marqué. Il a marqué comme 3 buts à ses 3 premiers matchs.
3: Ouais, la fin de même, je me souviens jamais. 3-4 ou 3-3.
4: Puis, il jouait sur le top 6. On lui faisait énormément confiance. Là, ça a comme, ça débloquait moins. Puis plus l'année avançait, plus son rôle était réduit. Il a même été retiré de la formation vers la fin de la saison. Mais là, en série, il y a comme eu un déclic, puis j'ai l'impression que Bolduc, ça va être ça. Faut pas s'attendre à ce qu'il soit nécessairement un ailier top 6, marqueur de 30 buts par saison. Mais pour moi, s'il peut être une peste, un joueur dérangeant, qui frappe, qui inscrit peut-être une 40aine de points par année.
3: Ah, j'ai besoin de 18 buts par saison. Au moins 18. Ça faut qu'il la mette dedans.
4: 18 buts, 22 passes.
3: Ma foi de même. Non, mais pour vrai, il y a un bon lancer, là.
4: Il y a vraiment un bon tir.
3: Et il est très intelligent aussi pour se retirer de la pression,
4: ouais.
3: Trouver des espaces dans la pochette défensive.
4: Puis tu sais, c'est un gars que même si c'est pas le plus gros, il a pas peur de frapper. Il fait, tu sais, l'échec avant, il était pas habitué d'être vraiment le premier gars en échec avant cette année. Il a pris ce rôle-là aussi. Moi, je m'attends à vraiment avoir un Zach Bolduc plus efficace la saison prochaine. J'espère qu'on va lui trouver une chaise plus définie aussi, là, parce que lui, c'en est un autre, un peu comme Texier, que c'était comme, on le met partout, puis on espère.
3: Mais j'ai pas mais mal moins de misère, oui, à placer des Bolduc que des Texier. Ben oui,
4: c'est polyvalent. Sûr.
3: Mais pour moi, Bolduc s'incarne parfaitement. Tu veux gagner la Coupe Stanley, ça te prend un troisième trio qui a un mélange de rapidité, robustesse, puis d'être capable d'aller marquer des gros buts.
4: Exact.
3: Zachary Bolduc, dans une équipe qui aspire à gagner la Coupe Stanley, joue sur un troisième trio, puis un troisième trio qui va faire en sorte que tu vas avoir 3 lignes qui produisent de l'attaque. Je pense pas que Bolduc est nécessairement un top 6 à long terme avec le Canadien, non. Parce que de toute façon, sur les ailes, t'as Slavkovski, t'as Caulfield et t'as déjà Demidov. C'en a 3 sur 4. T'espères que Mankolage en soit un, on verra s'il joue au centre. T'espères que Zarovski, on n'écarte pas non plus des ajouts de l'extérieur. Mais si Bolduc débarque et vient déranger, frapper et marquer sur le troisième trio, et là, on va être en business pour la suite des choses.
4: Il va être capable de dépanner aussi de temps à autre, là. C'est un blessé.
3: Exactement, exactement. Mais tu veux pas sur papier en septembre faire ton line-up et le placer ça à 2. Non. En tout respect pour lui, là.
4: Tu sais, ils ont donné Logan Mailloux pour lui, fait que.
3: On va s'en remettre.
4: Pas besoin d'avoir des attentes tant à lui.
3: Fowler, on a déjà parlé un peu de gardien, ouais. Mais juste, c'était cool. Il est venu à la rescousse, il a fait le travail 2 fois plus tôt qu'une. C'est maintenant un gardien de but de la Ligue nationale de hockey.
4: Il est arrivé plus vite qu'on le pensait.
3: Ouais.
4: Puis il y avait de la pression sur lui et malgré tout, il a bien fait. Moi, j'ai hâte de voir Fowler la saison prochaine.
3: Exact. Ok, on en fait un petit dernier. Ok, ben ça c'est goulé, c'est pas grave, on l'a déjà fait. Celui-là, ouf, on s'en a gardé un bon pour la fin. Kirby, tu nous trouvais trop, positif depuis le début du podcast. Hey.
4: Kirby, donc, on dirait que je vais faire une métaphore, ok. Peut-être que je l'ai déjà fait, peut-être que je radote. On dirait que c'est comme quelqu'un, un gars ou une fille, qui trompe tout le temps son partenaire. Puis qu'à chaque fois, t'as le goût d'y donner une autre chance parce que vraiment sexy. Là. Puis t'es comme, ok, ouais. Ça arrivera pas encore. Puis il te le promet, ou elle te le promet, là, peu importe. Je veux pas faire de sexisme.
3: Là. Intéressant.
4: Mais à chaque fois, ça finit par arriver encore. Ah non, je l'ai encore trompé. Tu sais, c'est comme, ok, je suis tanné de me faire avoir. Là.
3: Puis quand ça fait 7-8 fois que ça arrive, qui est réellement le stupide dans le couple? Là?
4: T'sais,
3: celui qui trompe ou celui qui y croit toujours, là?
4: Fool me once, shame on you.
3: Fool me twice, shame on me.
4: C'est ça. On t'a fool me 42 000 fois depuis 4 ans. Puis c'est pas juste comme... Il y a les blessures et il y a l'inconstance. Pour moi, c'est la combinaison des deux. C'est pas un ou l'autre, là. C'est que tu le sais qu'il va être... Il va te connaître une bonne séquence. Puis là, soit il va se blesser ou soit il va disparaître. Puis en série, pour moi, c'était la représentation parfaite. Atroce dans le match 2, là, son erreur qui donne la victoire au Lightning. Tout le monde y chie dessus. Ça a pas de bon sens. Kirby Doc, c'est fini. Nanana. marque un but le match suivant, il part. Là. Il marque genre 3 buts en 4 games. On est comme, voilà Kirby Duck qui est arrivé. Il n'a rien à nous montrer. C'est un joueur des séries. Il a fini les séries avec aucun point à ses 9 derniers matchs.
3: Mais il est pas le seul du Canadien, cela dit. Tu sais, à chaque fois que le monde me parle de Duck...
4: OK, mais aucun point.
3: Non, non, t'as raison. Faut le faire, non, t'as raison. Non, mais je suis pas en train de dire qu'il était bon. Là. Comprenez-moi bien. Je veux juste dire que il y a beaucoup d'attaquants qui en ont arraché.
4: Toi, t'es la personne qui a le plus défendu Kirby Duck.
3: Assurément.
4: T'es rendu où?
3: Assurément. Ah non, mais écoute, je pense qu'il faut tourner la page. Oh. À un certain point. Surtout que les règlements étant ainsi faits, l'offre qualificative doit tourner à l'entour du 4 millions dans le cas de Duck. Moi, je suis pas prêt à y allonger 4 millions.
4: Non.
3: Surtout que ça te prendrait un contrat court terme parce que je ne veux rien savoir de m'engager à long terme avec Duck. Et si tu lui donnes seulement 1 an, je m'avance, mais je suis pas mal sûr, ça l'amène à l'autonomie complète. Fait que je pense que t'es mieux de tourner la page parce que si nous, excuse ton exemple, si nous on n'arrête pas de se faire tromper par Duck parce que c'est un beau profil et que c'est une belle fille sexy, mais il y a l'autre gars à côté au bar aussi qui la regarde puis qui la trouve sexy.
4: Exact.
3: Ben, passons-y la fille tout de suite. Oui. Non, mais tu comprends. Là,
4: il y a tout le temps quelqu'un qui va lui donner une chance.
3: Il est gros, c'est un 3e show total, il a des skills. Quand il est en santé puis qu'il est on, ça marche. Je pense vraiment que Kent Hughes, avec ses talents de négociateur, va être capable de recouper dans les dépenses. On n'aura pas le montant qu'on a eu quand on l'a acquis en 2022, mais on va quand même avoir quelque chose d'intéressant.
4: Exactement. Puis, en tout cas, personnellement, là, dans aucun monde, est-ce que je veux le voir dans l'uniforme du Canadien l'an prochain?
3: Il fait partie de
4: ceux. J'avais pété une coche.
3: Non, mais il fait partie de ceux, honnêtement. En partant, c'est pas un centre. Ça a arrêté ça. Un allié. Il fait partie des alliés qu'on a trop.
4: Mais là, c'est quoi, en fait, Kirby Duck? C'est ça, la question. À ce point-ci, là, il est rendu à, comme, 7 ans dans la LNH, là.
3: Ouais,
4: il est quoi?
3: C'est en 2019.
4: Il est... On le sait toujours pas.
3: On le sait pas.
4: Et ce qui me fait capoter, c'est que le discours qu'on tient présentement par rapport à lui... En fait, non. Le discours que le Canadien a tenu par rapport à lui dans son bilan de fin de saison. Ah, oh, Duck, il est vraiment talentueux, mais vous savez, il est pas chanceux. T'aurais pu dire la même chose l'an passé, l'année d'avant, puis l'année d'avant aussi. Là.
3: C'est vrai.
4: Ça fait 4 grosses mais chances qui se fait
3: temps,
4: donner.
3: Oli,
4: on peut passer à autre chose.
3: Et les bilans comme ça, il faut en prendre et en laisser.
4: Ah,
3: parce que ce sont des bilans qui sont écoutés par les autres directeurs généraux.
4: Ben
3: si
4: oui.
3: Kent Hughes débarque, puis dit ouvertement, je vous affirme à 1000%, je ferai l'acquisition d'un centre de 2e trio cet été.
4: Ouais.
3: Qu'est-ce que tu penses que les GM vont dire quand ils vont le voir débarquer? Ils vont dire, ouais, c'est parce que Kent, elle sait que t'es un peu dans la merde, là. T'sais, paye-moi plus, faut que tu remplisses ta promesse. C'est pour ça que il faut en prendre et en laisser dans ce genre de choses-là. Moi, il y a une Coupe de France de même qui m'ont marqué. Dak, on y croit encore. Pourquoi? Parce qu'on veut l'échanger. Kapanen, on est zéro dérangé par le fait qu'à la fin, ça allait pas bien.
4: Yeah,
3: c'est juste ouais. Parce que si jamais on en vient à l'inclure dans une transaction, on veut que sa valeur soit plus élevée.
4: Mm-hmm.
3: Quand Marc Bergevin il a dit de Nathan Beaulieu, « Clock is ticking », penses-tu vraiment qu'après ça, quand il a essayé de l'échanger, les autres GM se disaient, « Ouais, c'est parce que Marc, pas sûr que tu l'as en haute estime, Beaulieu. » Tu comprends? Je pense qu'il faut pas oublier que cet exercice-là, oui, c'est pour les médias, mais en même temps, tu passes des messages à travers la ligue.
4: Là. Non, t'as raison. Mais je trouve que ça a quand même été un bon coup de s'essayer sur Duck. Puis je trouve que même avec le recul, tu le referais. Là. Tu veux prendre une chance sur un gars comme ça. Là. Et le gars, il avait 20 ans, c'est un ancien 3e choix au total.
3: Prix à payer, c'était un milieu de premier choix, milieu de première ronde, Alexander Romanov quand t'avais Goulet qui s'amenait à gauche, Gianni Fairbrother, étais-tu
4: non,
3: dans ce deal-là?
4: Gianni Fairbrother, c'est l'échange à New York,
3: ok. C'est quoi l'autre gars qui était dans le deal?
4: C'était des choix.
3: Mais il y avait des choix parce que...
4: Ils n'ont pas échangé de prospect.
3: Es-tu sûr? Mais il semble que dans la première transaction avec les Hawks, pour mettre la main sur le first pick, avec les Islanders, pour après ça se virer de bord.
4: Je pense pas. Mais tu vois, ça reste que, regarde ce qu'on disait depuis le début de l'émission, là. Alexander Romanov, c'est le genre de défenseur que j'aimerais l'avoir. T'sais, en plus, c'est un gaucher qui est capable de jouer à droite. Il est physique. Il frappe. T'sais, sur une 3e paire, il aurait été parfait dans les dernières années, Alexander Romanov. Mais regarde, on refera pas l'histoire, là. Ben non, ce qui est fait, c'est fait. C'est peut-être un des seuls moins bons coups de Kent Hughes.
3: Exact. Puis au final, ben je pense que l'état-major du Canadien peuvent être fiers de eux. Ils ont eu une super belle saison. Les joueurs aussi, tout le monde est content. Nous les premiers, puis je suis convaincu qu'à la maison aussi, vous avez adoré la ride du Canadien de Montréal cette saison. Profitez-en les boys, allez vous reposer. 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
4: Ah, bonne idée.
3: Deux pieds sur le pouf, on relaxe et on revient justement l'année prochaine en force pour une autre belle saison du Canadien. 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

0: Mais là, on va pouvoir commencer à diriger notre attention vers le repêchage, les transactions, l'ouverture du marché des joueurs autonomes. Les rumeurs partent dans la LNH, le sérieux. C'était le combine cette semaine, c'est là où les DG se rassemblent. Souvent, ils se rencontrent en personne autour d'un bon steak, une coupe de bouteille de vin. Des fois, il y a des transactions qui débutent à ce moment-là.
1: Des petites rumeurs.
0: Des petites rumeurs. Donc, on va pouvoir discuter de ça. Ça va être bien le fun.
1: Ouais, ça va être le fun. Puis honnêtement, aujourd'hui, c'était le fun. Il nous en restait à peu près 5-6 à faire. C'est New Hook, Evans, Kapanen, Jacka. Il y en a une couple qu'on n'a pas eu le temps de faire. C'est pas grave. C'est la beauté du podcast. Puis il y aura d'autres contenus la semaine prochaine. On espère que vous y serez pour un autre épisode de Radar. Salut tout le monde. Bye-bye.

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1: On embarque sur le terrain. Vous êtes du 11 partant.
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1: Quatrième épisode en direction de la Coupe du Monde pour le 11 partant. FX Bellard, bien accompagné comme à l'habitude de Sydney Faureau. Salut Syd.
2: Salut, salut.
1: 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On est à 8 jours du début de la Coupe du Monde avec un match au Mexique et le Canada joue le lendemain, le 12, contre la Bosnie-Herzégovine. On va en parler du Canada dans une dizaine de minutes parce que je veux t'entendre sur ce match. Bon, match préparatoire, on tente de faire jouer tout le monde sur le terrain, on veut voir à quoi s'attendre éventuellement pour la formation canadienne, mais il y a beaucoup de nouvelles qui sont sorties dans les derniers jours auxquelles on pourra réagir dans les prochains instants. Et on va continuer notre pool en vue de la Coupe du Monde en analysant 3 groupes encore une fois aujourd'hui. Alors, les 2 meilleures positions de chaque groupe. Voyons voir si je pourrais te sortir une petite surprise cette fois-ci pour tenter de faire un peu différent. Parce que ce qu'on a remarqué aussi dans les différents groupes, il y a des équipes qui sont assez favoris, surtout pour être au premier rang. Avec 48 pays dans cette Coupe du Monde, c'est un peu différent aussi cette année. Et on a une bonne nouvelle pour vous. On sera là durant la Coupe du Monde. À chaque semaine, on va vous sortir un podcast aussi. Alors, vraiment content pour analyser cette Coupe du Monde. Ça commence très bientôt. Et on va faire ça également en ondes dans le tailgate. Tu seras avec nous, Syd, tous les jours à 14h45 en direction, en route vers la Coupe du Monde. Là, la Coupe du Monde sera commencée. Mais on va t'avoir avec nous en ondes dans l'émission Le Tailgate chaque jour, 14h45. Les groupes qu'on va analyser aujourd'hui, le groupe H, le groupe I et le groupe J, on vous invite en commentaire à nous écrire les 2 équipes que vous pensez voir dans le top 2 dans ce groupe. Et on va commencer avec le groupe H. Et le groupe H, l'Espagne, Cap-Vert, Arabie Saoudite et l'Uruguay. Quel est le plus grand défi pour cette jeune équipe espagnole qui a démontré dans les dernières années à quel point ils avaient du talent pour terminer au premier rang dans ce groupe-là? Oui, mais pour gagner aussi la Coupe du Monde parce qu'il part comme grand favori quand même, cette formation espagnole.
2: C'est confirmé, c'est les champions d'Europe en titre. Ouais. Ils sont passés très proches de remporter la Ligue des Nations avec une finale très très compétitive face au Portugal. C'est une équipe qui a tous les atouts. Évidemment, on a tous retenu notre souffle avec la blessure de Lamine Yamal, exact. Mais il sera opérationnel. L'équipe espagnole, c'est probablement l'équipe la plus rodée de la compétition. Et malgré ce qu'on peut penser de l'Allemagne, de l'Angleterre, de la France et de l'Argentine, cette équipe-là est l'une des favorites et, selon moi, collectivement, est sûrement l'équipe qui a la meilleure expression collective. Donc, l'idée du côté espagnol, ce sera évidemment de sublimer le talent de Lamine Yamal,
1: exact.
2: De tenir défensivement, parce que c'est peut-être

0: l'un des axes de progrès du côté de l'Espagne. Mais force, je crois sincèrement qu'ils ont absolument tout pour au moins se retrouver dans le dernier carré et d'aller chercher peut-être pour eux une deuxième étoile.
1: On rappelle que la seule fois que l'Espagne a gagné la Coupe du Monde, c'était en 2010, avec notamment, bon, c'était une excellente équipe, là, on s'entend, là, avec les Iniesta, les Xavi, les Puyol qui étaient là aussi, David Villa, Fernando Torres, on parle d'une excellente formation. Dirais-tu que la formation espagnole, puis ça c'était pas prévu dans mes questions, mais dirais-tu que la formation espagnole qui s'amène en 2026, en termes de talent, là, est aussi talentueuse que celle qu'on a vue en 2010?
0: Non. L'équipe de 2010 s'appuyait sur l'ossature barcelonaise,
1: ouais,
0: et aussi madrilène, il faut le reconnaître. C'est une particularité de cette liste. Il n'y a aucun joueur du Real Madrid dans la liste.
1: Surprenant, ça. Vraiment surprenant quand même.
0: Vraiment, mais en même temps, tu as l'impression que c'est aussi le facteur international de Madrid. Mais un joueur comme Usain, dont j'écorche un peu le nom, aurait peut-être mérité d'être dans la liste. Je crois vraiment que l'équipe de 2010 est supérieure d'un point de vue accomplissement, talent, et ça se joue peut-être pas
1: plus
0: grand chose.
1: Plus de maturité aussi à ce moment-là, en 2010.
0: C'est un peu à revisiter après la compétition, mais l'équipe de 2010, et surtout, faut pas oublier, c'est Euro 2008, Coupe du Monde 2010, Euro 2012. C'était vraiment une équipe spéciale.
1: Quel est le meilleur joueur du groupe H, ou plutôt le joueur à surveiller? Tu peux aussi choisir un joueur de l'Uruguay.
0: Écoute, le meilleur.
1: Mais non, mais tu peux dire Lamine Yamal, c'est correct.
0: Voilà. Donc, on évacue. L'un des facteurs.
1: Celui que tu vas surveiller.
0: Mais l'un des facteurs X de l'Euro, il y en a eu deux. Il y a eu Fabián Ruiz au milieu de terrain, qui avait été meilleur que Rodri, qui était ballon d'or en titre, mais qui a obtenu le ballon d'or aussi grâce à l'Euro. Mais pour moi, Fabián Ruiz a été le meilleur milieu espagnol. Ça va être un joueur à surveiller. Mais celui qui a été un peu le facteur X de l'attaque espagnole, c'était Nico Williams. C'était Lamine Yamal a marché sur l'équipe de France et évidemment a été le joueur magnifique de l'Euro, mais ce qui a permis à l'attaque espagnole, selon moi, de changer un peu de nature, d'être plus verticale, c'est Nico Williams. Donc je peux dire que ce sont mes deux joueurs à surveiller. Une petite curiosité pour Poco Barsi, genre 19 ans, 20 ans, mais patron de la défense centrale espagnole. Donc voilà, on va essayer de surveiller ces trois joueurs-là pour que ça me permette de dire trois autres noms que Lamine Yamal.
1: J'aime ça, j'adore ça. Et si je te demande tes positions de 1 à 4 pour le groupe H, je te rappelle les pays, l'Espagne, Cap-Vert, Arabie Saoudite et l'Uruguay.
0: L'Espagne en premier.
1: Ouais.
0: L'Uruguay, forcément, qui a quand même plus de vécu dans cette compétition, va devant un Cap-Vert qui peut être extrêmement surprenant, qui a tout de même réussi à se qualifier devant l'équipe du Cameroun, par exemple. Genre, comme c'est une équipe qui est quand même très intéressante, rafraîchissante aussi. L'Arabie Saoudite qui avait fait l'exploit face à l'Argentine, mais après derrière, n'avait pas réussi forcément à capitaliser sur cette belle surprise. Donc, on va rester très classique. Espagne, Uruguay, 1-2. Et après, la troisième place va vraiment être très intéressante à aller surveiller, qui va être en capacité d'aller la chercher, être un peu ce poil à gratter entre le Cap-Vert ou l'Arabie Saoudite.
1: Le groupe I est assez spécial parce que dans le groupe I, évidemment, on retrouve la France, on retrouve le Sénégal, l'Irak et la Norvège. Alors, on parle, moi je vais te faire une confidence, là, si j'enlève le groupe du Canada par exemple, parce que c'est évidemment, je vais regarder tous les matchs du Canada. Mais c'est un des groupes que je vais surveiller le plus, le groupe I. Parce que je trouve que c'est un beau groupe. Il y a de très bons pays. Et si je te pose en commençant, la question sera dirigée vers l'équipe de France. Quels sont les leaders incontestés de cette équipe de France pour la Coupe du Monde de 2026?
0: Je comprends ta question.
1: Non, mais... Hey.
0: Je comprends où tu veux en venir. Exact. Et tu as raison de poser la question.
1: Est-ce qu'Mbappé est le bon leader pour mener cette équipe de France?
0: Alors, ça, c'en est une autre. Je pense que Mbappé est le bon leader. Et ça, je trouve que c'est un joueur qui est extraordinaire et qui, en équipe de France, n'a plus à se présenter. Mais aujourd'hui, tu as un joueur qui est ballon d'or et double champion d'Europe. Et c'est vrai que tu peux légitimement te poser la question, est-ce que Mbappé est un leader incontesté ou qui est le leader incontesté? En équipe de France, ça reste Kylian Mbappé, ça reste l'équipe de Kylian Mbappé et les autres lieutenants sont au service du général.
1: Grave Toto, quand même.
0: Maintenant, ce qui est intéressant, c'est que ces lieutenants-là ont pris du galon. Dembélé, Olise, Cherki, et bref, t'as du monde qui ont montré que, bah, que ce soit Barcola ou Doué, qui ont plus à apporter, qui ne sont pas des faire-valoir d'un Kylian Mbappé. Et c'est une bonne chose pour Mbappé, parce que pour le coup, ça fait moins sur ses épaules. Lui, il a son record à aller chercher de nombre de buts en Coupe du Monde. Il sait qu'il est regardé de près avec ses deux saisons blanches du côté du Real Madrid. Il reste le leader, c'est certain. Moi, je reviens à ce que je t'ai dit. Le meilleur joueur de l'équipe de France ne doit pas forcément être dans cette ligne-là. Il doit être derrière. Mais bon,
1: c'est très bon, j'aime ça.
0: Ça,
1: j'aime
0: ça, c'est une autre discussion.
1: J'aime vraiment ça. Et, mais c'est un groupe très compétitif. C'est un groupe qui regorge de très bons joueurs. Quel est le joueur à surveiller? Tu peux me nommer Erling Haaland, mais tu pourrais aussi aller ailleurs dans la liste de pays, parce qu'évidemment, Erling Haaland arrive là comme leader de cette équipe de la Norvège. Mais ce serait qui le joueur à surveiller dans le groupe I avant le début de cette Coupe du Monde? Ça peut être lui, ça peut être un joueur français, ça peut être un joueur sénégalais aussi.
0: Bah, écoute, je vais sortir de l'équipe de France parce que ouais. Comme les réponses sont trop évidentes si exact. On va avec l'équipe de France. Mais il y a une curiosité Erling Haaland, forcément. Erling Haaland, j'ai pendant très longtemps pensé que sa nationalité était peut-être un frein à sa notoriété, à sa capacité d'aller chercher un ballon d'or, même si pour moi, il aurait dû l'avoir en 2023. Ouais. On a un joueur comme qui est spécial. Statistiquement, il est vraiment extraordinaire, Haaland. Et cette Coupe du Monde-là peut être pour lui vraiment de prendre cette place dans l'histoire du foot avec un grand H et un grand F. Parce que ben, là, avec la Norvège, cette belle équipe de Norvège qui a dominé sur les éliminatoires européens, Haaland a l'occasion ben, de rebrasser les cartes. Aujourd'hui, très rapidement, il y a des joueurs qu'on met de l'avant, que ce soit justement Lamine Yamal, que ce soit Vinicius, que ce soit Mbappé, etc., comme je peux le nommer. Haaland, t'as l'impression que oui, bon, t'es juste un bon buteur de City. Mais là, en portant l'équipe de Norvège dans un groupe qui est très, très, très difficile, tu fais bien le singulier, FX, ben là, ça changerait beaucoup de choses. Il pourrait avoir un statut très différent après cette Coupe du Monde, là, Haaland. Donc, je vais surveiller Haaland.
1: À quel point il faut se méfier du Sénégal?
0: Beaucoup. Champion d'Afrique.
1: Exact. Dans une finale controversée, on se rappelle.
0: Voilà, donc est-ce qu'on met un Astérix quelque part? Champion d'Afrique, Astérix. je sais pas comment on va monter ça. Mais du côté du Sénégal, c'est une équipe extrêmement solide, genre, qui reste sur une très très bonne CAN, qui s'appuie sur des victoires contre le Brésil, contre l'Angleterre, qui une équipe qui est très spéciale. J'adore le milieu de terrain, les deux gays qui sont très très complémentaires. On a le petit Ibrahim Baye du Paris Saint-Germain qui est un petit facteur X. On a évidemment Monsieur Sadio Mané et cette équipe-là du Sénégal est vraiment très spéciale, très solidaire. Thio fait un excellent travail. C'est une des équipes les plus profondes, genre comme au niveau du foot africain. Ouais. Et voilà, pourquoi pas se rappeler au bon souvenir de 2002 et faire un parcours.
1: Les positions 1 à 4.
0: France, Sénégal, Norvège.
1: C'est difficile d'avoir un autre ordre, je te dirais, mais regarde ce que je vais faire. Je vais positionner la France numéro 1. Je vais prendre la Norvège numéro 2 et le Sénégal 3. Juste pour faire différent quand même et nous donner un bon
0: pouls. Ça se tient.
1: Ça se tient aussi, mais
0: je
1: vois pas. Ouais. Honnêtement, je pense vraiment que le Sénégal va finir deuxième dans ce groupe-là quand même. Mais ce sont les trois pays qui vont se qualifier quand même dans ce groupe-là pour la phase éliminatoire, j'en suis convaincu. Parce que le quatrième pays, c'est l'Irak. Groupe J, juste avant qu'on passe au Haut-Canada, groupe J maintenant, l'Argentine de Lionel Messi, l'Algérie, l'Autriche et la Jordanie. Quel est le plus gros défi de Lionel Messi dans cette Coupe du Monde et de la formation argentine?
0: Que l'équipe arrive à rouler un peu sans lui. On veut quand même que Martinez, que Alvarez, que Paz, que les autres joueurs offensifs soient force de proposition. Ouais. Que eux, ils arrivent avec quelque chose sur la table. Que Messi, là, il peut juste se concentrer sur le dessert. Tu vois, là, ils arrivent, ils ont tout ramené sur la table.
1: Les entrées sont faites, les repas sont présentés.
0: On a mis les couverts. Messi, lui, c'est le dessert. Parce que là, si Messi doit être à la cuisine, genre comme faire les faire-part et voilà, s'occuper de tout, c'est trop. Messi, laissez-le un peu respirer, qu'il s'assoie et qu'il nous donne ce qu'il a à donner. Donc, le gros défi de l'Argentine, c'est que les autres, on se réveille. Ouais. Et on fait ce qu'on a à faire.
1: Mais on peut être dépendant aussi de Lionel Messi quand même.
0: Qui va toujours débloquer. Souvent, le plus important, c'est le dessert. c'est ce qu'on retient. Tu vois, un bon repas, c'est un repas où le dessert a été bien réussi. Donc là, pour le coup, Messi, laissez-le un peu tranquille. Il va faire ce qu'il a à faire, mais j'attends beaucoup des autres joueurs offensifs argentins.
1: On parlait beaucoup de l'Argentine, mais si tu avais un joueur à surveiller ou un joueur à proposer pour...
0: Ben, la petite pépite passe, forcément. Ouais. Ce sera peut-être la grande attraction de la compétition. Mais en même temps, Alvarez, là, qui est en instance de transfert de l'Atlético, peut-être vers le Barça, Arsenal ou que sais-je, c'est un joueur qui... peut avoir ce costume-là. Martinez, un peu l'impression parfois que ce costume est un peu trop lourd à porter pour lui, pour Lautaro. Mais ouais, Julian Alvarez...
1: J'aime ça. Ouais. Et ton classement de 1 à 4?
0: Oh, pff, Argentine en 1, ça assurément. Allez, moi je vais avec l'Algérie.
1: Oh comme ouais, avez, l'Algérie numéro 2.
0: Ouais, je vais avec l'Algérie en numéro 2. Malgré une CAN un peu compliquée, ouais. Même si bon, l'élimination contre les Nigeria... Il y avait matière à débat sur certaines décisions. Mais non, je vais aller avec l'Algérie. Ils ont un esprit de Coupe du Monde. En 2014, ils ont enchanté ce match contre l'Allemagne. Donc, je vais avec l'Algérie en numéro 2.
1: Pour faire différent, je vais prendre l'Argentine numéro 1 et l'Autriche numéro 2. Alors, l'Algérie numéro 3. Passons au segment au Canada, Sid.
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1: Parce qu'il y a pas mal de nouvelles concernant la formation canadienne. Victoire de 2-0 dans un match où on a roulé l'effectif de la part du sélectionneur Jesse Marsh. Pas mal tous les joueurs qui étaient sur le banc, mais en fait qui étaient sur le terrain, ont changé. Alors, tu as eu beaucoup de changements dans ce match-là. Et il y a quand même quelques constats à retenir. Le premier, commencer le match avec Maxime Crépeau. Est-ce que pour toi, parce qu'il a changé à la mi-temps par la suite, est-ce que pour toi ça indique que c'est l'homme qu'on va avoir devant le filet pour le premier match de cette Coupe du Monde ou ça signifie pas grand-chose?
0: Alors, j'aimerais te dire que ça a une symbolique forte, mais ce serait mentir. Ils ont les deux joué 45 minutes.
1: Ouais.
0: Je pense que dans la tête de Jesse Marsh, le choix est fait. Ben, d'ici à vendredi prochain, on sera sûrement au stade, toi et moi, pour voir le match contre l'Irlande. Et celui qui sera titulaire, c'est lui qui va être le gardien partant de la Coupe du Monde. Ça, c'est une évidence. Mais là, sur le match contre l'Ouzbékistan, on est encore une fois dans cette espèce de choix difficile pour ouais. Jesse Marsh. Mais moi, tu me poses la question, genre, comme la question, elle est vite répondue. Genre, Maxime Crépeau apporte un leadership, une expérience... une force sur sa ligne, l'impression qu'il rend un peu les autres joueurs plus forts, alors que Sinclair reste un peu au niveau du projet prometteur.
1: Exact.
0: Donc, à voir quelle décision il va finir par prendre. Sinclair a aussi des atouts. C'est un gardien qui est extrêmement sollicité là maintenant du côté de la Floride et qui a été, je pense, le gardien qui a le plus gros pourcentage d'arrêts l'an dernier dans la ligue. Donc, ça reste pas un mauvais choix non plus. Mais Maxime Crépeau, pour moi, ce serait mon choix.
1: On devait changer Moïse Bombito à la mi-temps, alors c'est-à-dire jouer les 45 premières minutes, le changer par la suite. Finalement, il est sorti beaucoup plus tôt dans ce match-là. Par la suite, on a dit qu'il n'y avait pas d'inquiétude dans son cas. Comment vois-tu la situation de Moïse Bombito à une semaine, un peu plus d'une semaine avant le début de la Coupe du Monde?
0: Ça reste inquiétant, forcément. Ça reste inquiétant pour à deux titres. Mais son état de forme, c'est clair que... Tu le veux en tout
1: comme
0: cas,
1: défenseur central super important cette formation.
0: Voilà, c'est comme à 80%, mais ça reste inquiétant parce que tu vois ce qu'il peut t'apporter. Moïse Bombito, enfin, il a une vitesse hors norme. Il a une lecture du jeu qui est bonifiée par son expérience à Nice, après le Colorado. C'est un joueur qui permet au Canada de jouer un peu plus haut sur le terrain, qui permet à Johnston de se projeter, à Larea aussi. Tu sens que Cornelius aussi, il est vraiment plus confortable avec Bombito. Donc, son absence, moi, je maintiens, serait vraiment très préjudiciable pour le Canada. Maintenant, la Coupe du Monde, c'est demain, mais c'est un long demain. Ce que j'ai vu, moi, m'a rassuré, même si tu sens qu'il n'est pas forcément à l'aise quand il court et qu'il y a encore des hésitations sur les contacts. Je pense qu'il sera opérationnel. Je ne peux pas te dire prêt. Ouais. J'aurais aimé, mais je ne peux pas te le dire. Mais il sera opérationnel pour le match du 12 juin. Et ça, c'est ça qui compte.
1: C'est intéressant parce que ça a été annoncé. Là. Alfonso Davies ne jouera pas le premier match contre la Bosnie-Herzégovine. Est-ce que la perte d'un Bombito ferait plus mal à la formation canadienne que la perte d'Alfonso Davies due aux positions? Parce que, évidemment, Moïse Bombito évolue comme défenseur central.
0: 100% dans une optique où ces équipes-là, à part le Qatar, il n'y en a aucune où tu vas aller en tant que agresseur, ouais, et favori, et genre comme celui qui prend le jeu à son compte, tu vas beaucoup subir et forcément, tu as besoin de tes meilleurs éléments défensifs. Et Bombito, pour le coup, j'estime que c'est ton meilleur élément défensif.
1: Quels sont pour toi les postes qui restent encore à déterminer dans un 11 partant? Les postes qui sont, par exemple, bon, moi je me dis, je ne suis pas convaincu encore c'est qui va débuter à cette position-là pour le premier match en tant que 11 partant, parce qu'il y a quand même des choix qui sont déjà scellés pour la formation canadienne, mm-hmm, surtout en attaque et au milieu de terrain. Mais y a-t-il les positions qui restent à déterminer au sein de cette formation-là?
0: C'est intéressant que tu dises le milieu de terrain, parce que moi, j'allais commencer par là. Autant on sait que Koné va jouer. Avec qui? C'est un peu plus discutable. Lui et Eustachio...
1: Je pense que Eustachio...
0: Bon, ils ont comme... Oui, par rapport à son statut, on sait, c'est aussi le vice-capitaine. Voilà, il est retourné à LSI, mais tu sens que c'est pas forcément très compatible. Donc à ce moment-là, est-ce qu'on maintient ce système de jeu? Où on va chercher un troisième joueur de type Nathan Saliba, Mathieu Chouanière, pour compléter. Pour moi, il y a une interrogation à ce sujet. On doit composer avec l'absence de Marcelo Flores. Donc là, sur le côté, qui va prendre la place? Bon, là, on a vu Millar, mais pour moi, il y a encore un questionnement. Et devant, moi, je ne suis pas convaincu, comme beaucoup, j'imagine, de l'association Kyle Larin, Jonathan David. Ça fait 3 ans qu'on le dit, mais là, maintenant, ça commence à devenir un peu pressant, sachant que t'as des joueurs comme Promise David qui cognent à la porte, t'as Oluwasi aussi, qui ont leur mot à dire. Donc, est-ce qu'on va maintenir cette association-là qui, pour moi, fait pas vraiment de sens, mais pas en valeur Jonathan David? Si t'as bien un joueur qu'il faut que tu mettes en valeur, c'est lui. Donc,
1: t'as pas le choix.
0: Voilà, il faut prendre en considération tout ça.
1: C'est intéressant, par contre, parce que j'étais convaincu qu'on allait commencer possiblement le premier match avec Jonathan David et Kyle Larin.
0: C'est logique de penser ça. C'est ce qu'on a fait depuis genre les 4 dernières années. Sauf que Jonathan David, il est fort quand il est capable de décrocher, quand, exact, il est capable de pouvoir organiser le jeu. Et pour qu'il le fasse, il faut qu'il y ait un avant-centre, un neuf qui prend cet espace-là, qui prend cette place-là surtout. Et je ne pense pas que ce soit Kyle Larin qui a le meilleur profil lorsqu'on parle de ce niveau de compétition.
1: Ouais, on s'entend. On parle de la Coupe du Monde. Que veux-tu voir dans le dernier match préparatoire contre l'Irlande vendredi?
0: Pas de blessure.
1: On continue à rouler le banc. Comme on le fait contre l'Ouzbékistan. Même chose.
0: Déjà, je suis assez rassuré. On a vu comme Johnston, ouais, assez en jambes. J'étais content de voir Bombito sur le terrain. Je savais parler de Larea, que j'étais pas certain qu'il serait là. Il a quand même joué. Lui et Bombito sont sortis, évidemment, pour les ménager. Ce sont des bonnes nouvelles. Maintenant, il faut juste toucher du bois et s'assurer qu'il n'y a personne qui se blesse.
1: J'ai hâte que ça commence. Je suis excité. La semaine prochaine, ce qu'on va faire, on va analyser le groupe du Canada. Alors, le groupe B, on se l'est gardé pour la semaine prochaine. Alors, analyse du groupe du Canada pour la semaine prochaine. J'ai hâte que ça commence. Honnêtement, j'ai vraiment hâte que ça commence. Le premier match du Canada, je veux vous le rappeler quand même, c'est vendredi prochain, le 12 juin, à 15h en après-midi. Alors, vendredi prochain, le 12 juin, à 15h en après-midi. Allons-y avec les coups francs.
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1: Je suis plus tranquille aujourd'hui. Moins dans la provocation, je pense, concernant les coups francs, les questions que je te pose, tu me donnes ta réponse, est-ce que c'est vrai, est-ce que c'est faux? Le Canada va atteindre les quarts de finale, vrai ou faux?
0: Vrai.
1: Oh, pour vrai?
0: Ah, mais
1: convaincu?
0: C'est ma prédiction.
1: Oui.
0: Non, tu sais quoi? C'est pas ma prédiction, c'est pas vrai. C'est mon souhait, c'est pas une prédiction, c'est un souhait. Et...
1: Parce que tu m'as répondu du tac au tac.
0: Mais parce que, parce que c'est finalement je m'auto-convainc, ça va peut-être aucun sens et ça sûrement finalement.
1: Mais il y a beaucoup de talent dans cette formation canadienne.
0: Ça apprendra des exploits, mais j'ai envie de vivre ça. Finalement, je sais même pas pourquoi être dans la posture où Canada, ils vont pas se qualifier, ils vont pas ci, ils vont pas ça. Pourquoi être dans cet état d'esprit-là? Je veux voir le Canada aller loin et. Au-delà du quart de finale, je pense que c'est... Voilà, faut,
1: c'est difficile.
0: C'est difficile pour rester un peu comme un minimum lucide, même si déjà là, pareil, le quart de finale, sachant, ouais, qu'il y a les 16e et les 8e,
1: exact.
0: C'est déjà là. Mais on serait au-delà
1: serait phénoménal, le quart de finale.
0: Au-delà des attentes. Sachant qu'il y a des grandes chances quand même que tu finisses dans ton groupe 3e, c'est une possibilité. Tu tapes peut-être deux premiers...
1: Exact.
0: Mais bon, voilà, j'ai envie de penser qu'avec peut-être la foule, un arbitrage un peu bienveillant, et voilà, et tout ça, pourquoi pas. Donc, j'ai envie d'y croire. Je sais que c'est complètement fou.
1: Alors, la prochaine, je connais déjà ta réponse. Je t'ai dit, les États-Unis sortiront avant le Canada, tu me dis vrai?
0: Non, bon, enfin, les États-Unis, ils sortiront avant.
1: C'est bon, j'aime ça. Une équipe qualifiée comme meilleure troisième atteindra les demi-finales. Ça, je trouve ça intéressant. Là, tu me dis vrai ou faux. Parce que tu me dis, sans dire déception, mais tu veux voir le Canada terminer dans les deux premiers de son groupe. Alors, si on prend pour acquis que le Canada va finir, mettons, dans les deux premiers de son groupe, est-ce qu'un meilleur troisième pourrait atteindre les demi-finales ou c'est trop rêvé dans une compétition comme
0: celle-là? Demi, c'est beaucoup. Demi, c'est beaucoup. Demi,
1: c'est que tu as battu des excellentes formations avant d'atteindre les demi-finales parce que tu as fini comme meilleur troisième. Alors, tu affrontes des bonnes formations en partant dans la ronde éliminatoire.
0: Okay. Je vais te dire oui.
1: J'aime
0: ça. Parce que tu as le groupe de la France.
1: Ouais.
0: Où ce serait pas non plus une folie que la Norvège, le Sénégal et ou la France, évidemment, arrivent en demi-finale. Et un des trois sera meilleur troisième.
1: Donc, parce que le Portugal l'a déjà fait sur un euro, mais on s'entend, c'est pas la même chose. Mais
0: non, c'est à 24, ouais. Mais typiquement, il y a des exemples, il y a des contre-exemples, genre comme qui, il y a des équipes qui ont peut-être mal commencé leur phase de groupe et se retrouvent loin. C'est possible, oui. Donc je te réponds vrai.
1: Ça arrivera pas, mais je pose la question quand même. Une Coupe du Monde gagnée par le Portugal, tu vois que j'ai pas beaucoup d'attentes pour le Portugal. Peut-être que je devrais en avoir plus. Une Coupe du Monde gagnée par le Portugal relancerait le débat Messi-Ronaldo comme meilleur joueur de sa génération.
0: Ben oui, forcément.
1: Le débat est encore là, on s'entend, sans Coupe du Monde.
0: Mais c'est ça, le débat est déjà et encore là. Il y en a qui ont pensé que c'est complètement fou d'avoir ce débat-là, donc comme chacun son camp, et je vous respecte les uns les autres.
1: Je vous respecte.
0: Oui, mais oui, assurément. Ce serait l'ultime pièce dans le jukebox pour parler de...
1: Je vois, écoute, je lis déjà les réseaux sociaux s'emballer si une telle situation arrive.
0: Mais non, mais c'est certain. Et puis,
1: une Coupe du Monde de 48 pays en plus.
0: Et puis le plus drôle, c'est que une victoire du Portugal, le crédit à donner à Ronaldo...
1: est minime. Sera plus minime que celui à Messi il y a 4 ans.
0: Mais ça changera tout.
1: Ça changera tout, je suis certain. Dernière petite question, finalement. Le tournoi sera jugé trop long après la phase de groupe, vrai ou faux?
0: Non.
1: Parce qu'on s'entend, il y a 48 pays.
0: De toute façon, la phase de groupe, c'est plus ou moins la même chose, avec deux, trois groupes en plus, très bien,
1: exact.
0: Mais c'est la même chose qu'on a habitué. Et après, tout de suite, on bascule dans quelque chose de très excitant. C'est des matchs à élimination directe. Donc, je pense pas nécessairement... long, pas plus que je pense même pas. Il y a quoi? Peut-être 5 jours de plus?
1: Un peu plus, ouais, un petit peu plus de jours, mais en même temps, c'est parce qu'il y a plus de matchs par jour. À un certain moment durant cette Coupe du Monde, on va avoir du 4 matchs par jour. Là.
0: C'est beaucoup, c'est énorme. Je pense, donc à ce moment-là, je pense qu'il y aura peut-être un effet un petit peu genre.
1: Beaucoup. Ouais.
0: Mais long, non. Long, c'est un autre sentiment. Je pense pas qu'on va trouver
1: en
0: ça.
1: En tant que partisan, de toute façon, tu choisis les matchs que tu veux regarder. Tu pourras pas regarder tous les matchs. Je pense qu'il y a des matchs qui commencent très, très tard aussi. Là. Mais tu pourrais regarder tous les matchs aussi. Mais...
0: Non, mais c'est notre Coupe du Monde FX, genre, elle n'est pas la même que genre, comme celui de Monsieur et Madame Tout le Monde. Nous, on doit se taper
1: clairement
0: tous les matchs quasiment.
1: Exact.
0: Donc, pour le coup, c'est vrai que ça peut paraître long. Mais c'est quoi? C'est les deux premières semaines dont on parle. Après, ça se normalise. Mais non. Je crois qu'au contraire, dès les 16e, ça va être très excitant parce que. Avec ce concept de meilleur troisième, il va avoir une super grosse affiche, voire deux, comme dès les 16e, et ça va être excitant.
1: Ça va aller vite parce que ça commence le 11 juin et ça se rend jusqu'au 27 juin, la phase de groupe. Alors, c'est un 16 jours environ, ce qui se fait bien. C'est un petit peu plus de deux semaines.
0: N'oublie pas non plus que les derniers matchs de phase de groupe se font en même temps.
1: En simultané.
0: C'est très excitant.
1: Exact. Ça aussi pour les différents résultats dans les groupes. Un gros merci, Sid.
0: Plaisir.
1: Là, prépare-toi parce que la semaine prochaine, Sid va vous donner son 11 partant pour la formation canadienne qu'il mettrait à chacune des positions dépendamment du schéma tactique.
0: Le mien?
1: Je veux le tien la semaine prochaine.
0: Parfait.
1: Ton 11 partant de la formation canadienne pour faire concept du 11 partant direction Coupe du Monde. Alors, la semaine prochaine, le 11 partant de Sid, on mettra la table pour le groupe B, celui du Canada. Et également, on donnera nos prédictions pour le groupe du Canada. Un gros merci, Sid.
0: Grand plaisir. Hop, petit mot, table ronde sur l'histoire du soccer au Québec. Donc,
1: mardi prochain,
0: on vous attend nombreux à la Grande Bibliothèque.
1: Excellent. Alors, soyez là, mardi prochain, à la Grande Bibliothèque, vers quelle heure?
0: 19h, Marinette Pichon, Patrice Bernier, Samuel Piette, Félicia Skiro, donc il y a du beau monde pour parler des 100 ans d'histoire du Québec. Et comme j'aime tu l'avais dit, voir Maurice Richard kicker dans un ballon, on a des belles pépites pour vous.
1: C'est bon, Maurice Richard kicker dans un ballon, j'adore ça. Un gros merci. N'hésitez pas à nous mettre un petit j'aime au podcast, aussi à commenter, à réagir les deux pays que vous voyez pour gagner, les groupes qu'on a traités aujourd'hui, ou bien réagir à nos nouvelles concernant le Canada ou les débats qu'on a lancés, Ronaldo, Messi. C'est souvent un débat qui fait énormément réagir. Un gros merci, on se retrouve la semaine prochaine pour un autre épisode du 11 partant en direction de la Coupe du Monde.
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4: 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Salut tout le monde, on est prêt pour le 36e épisode de notre saison de Processus. Il nous manque un membre aujourd'hui, mais il a une très très bonne raison, notre chum Marco D'Amico, au moment de... c'est impossible pour lui cette semaine là, d'être là pour Processus, parce que hier c'était le bilan du Canadien, il était sur place, et aujourd'hui c'était déjà prévu. Direction Buffalo, où il assiste au Combine en fin de semaine. Il va sûrement nous ramener des choses dans ses valises pour la semaine prochaine. C'est certain que dans l'édition de la semaine prochaine, on aura un petit survol du Combine avec les notes de Marco, présent sur place pour nous autres cette semaine. Avant de sauter dans le vif de l'action, parce qu'on fera nous-mêmes notre petit bilan de la saison du Canadien, surtout pour les 23 ans et moins, mais je vous parle de notre partenaire de cette émission cette semaine, nos amis de NordVPN. 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Martin Thériault est avec moi. On va faire le show à deux aujourd'hui, mon ami Marty. Comment vas-tu?
5: Ça va bien, ça va bien. Écoute, ce Marco, écoute, il n'arrête pas. Écoute, du coup, les Canadiens toute la saison arrive à la fin, bilan de fin de saison. Puis là, la saison se termine. On s'en va avec les évaluations de l'LNH. Un travailleur. Puis de notre côté, ben, on tient le fort quand même. Ouais. On va essayer de donner de l'information quand même.
2: Fait penser à un jeune évoluant à la Coupe Memorial, qui lui est parti de Kelowna, direction Buffalo. Il y en a quelques-uns là, qui sont là en fin de semaine pour le Combine à Buffalo.
5: Oui, absolument. Ben, écoute, ne serait-ce que l'attaquant des Chanel des Saguenay, Chicoutimi, Liam Lefebvre. C'est impressionnant quand même la progression de Lefebvre. Veux pas, tu sais. C'est un gars à la mi-saison qui était de mémoire 68 ou 69e. Puis tu sais, ce qu'il faut comprendre, c'est que les évaluations, le combine et tout ça, c'est pas tout le monde qui est invité. C'est un groupe qui est assez restreint. C'est quand même un bel exploit habituellement quand tu te retrouves dans ce groupe-là. Et là, tu pars de 68, 69e en Amérique du Nord où il aurait pas été choisi. Là, finalement, se retrouve là. C'est une occasion de plus ben, de se tester. T'as les fameuses entrevues. T'as les dirigeants qui sont capables de voir tes tests physiques et tout ça. Puis il y a évidemment d'autres noms. Là, je pense à Brett Klisky, notamment le défenseur des Silver Tips d'Everett qui est là. Mais évidemment, c'est l'affaire qu'on va surveiller dans le groupe qui est à la Coupe Memorial.
2: Ouais, puis pour d'autres jeunes, notamment de la LHJMQ, ben là, ils vont traverser le continent direction Halifax. Pour le repêchage en fin de semaine. Tu vas y être d'ailleurs en fin de semaine, Marty, à Halifax aussi?
5: Oui, exactement. On prend l'avion jeudi. J'ai très, très hâte. Il y a énormément de tractations de tous les côtés. Tu sais, ce qui est vraiment intéressant cette année, tu sais, OK, on en parle souvent, l'exode des joueurs de la NCAA et tout ça, ça change le portrait. Ça l'a fait un petit peu l'an dernier. Je me souviens notamment, pratiquement à pareille date l'an dernier, Justin Poirier, qui avait quitté le Drakkar de Bécomo pour s'en aller avec l'Université du Maine. Mais là, tu vois que les plans change, on entend énormément de choses. Par exemple, des joueurs qui étaient transigés à d'autres formations, finalement, ont décidé de partir dans la NCAA. Et là, ben, on est obligé de se rabattre sur d'autres choses, de prendre d'autres actifs. Puis ça influence des équipes. Je vais prendre un exemple concret, le cas de William Lassell. L'Armada était censé l'échanger. Il y a par la bande des choses qui devaient se retrouver à l'Océanique de Rimouski. Ben là, William Lassalle, il est parti. Il n'y en a plus d'actifs et tout ça. Donc, ça va énormément changer. Je pensais à la fameuse dynamique des transactions élastiques.
2: Ouais.
5: Des espèces de joueurs que tu n'échanges pas sur le coup, mais que tu les obtiens à l'été. Je pense que les équipes vont être pas mal plus... Je dis pas qu'il y en aura plus, je pense qu'il va en avoir encore. On va être pas mal plus prudent, je pense.
2: Ou les équipes vont s'assurer d'avoir des clauses dans les transactions, ce qui existe déjà, mais là, ça risque d'être encore plus important au niveau des clauses. On y reviendra là, sur la LHGMQ, là, entre autres, tout ce qui se passe avec les Remparts de Québec. Il y a beaucoup de dossiers chauds dans le deuxième segment de l'émission. On voulait faire un petit survol également chez le Canadien des joueurs de 23 ans et moins là, qui ont complété leur saison. Certains ont évolué davantage avec le Rocket de Laval, mais moi, on va quand même regarder les Florent Jacquet, Owen Beck, des gars qui ont touché à la Ligue nationale cette année dans le but justement là, d'y aller d'un petit survol de leur rendement. On peut commencer par les meilleurs pointeurs, puis on va défiler la liste vers le bas, Marty. Évidemment, Lane Hudson rentre encore dans cette catégorie. Qu'est-ce qu'on peut rajouter sur le travail de Lane Hudson, gagnant du trophée Calder l'année passée. Il va avoir des votes au trophée Norris cette année. Une progression sensationnelle pour le jeune homme.
5: Écoute, il n'y a pas énormément de certitude avec la façon que la saison s'est terminée, mais il y en a une, c'est que Lane Hudson, c'est le meilleur défenseur des Canadiens de Montréal. C'est un excellent choix, puis ça va simplement continuer sur cette lancée-là. Puis là, maintenant, la question, c'est pas simplement de dire est-ce que c'est le défenseur numéro un des Canadiens. C'est est-ce qu'il est dans le top 5, top 4, top 3, top 2 des meilleurs défenseurs? Puis tu sais, je pense que la saison de Lane Hudson, je pense qu'il est dans 15 ans, quand on va regarder sa saison, il va être sur le point de prendre sa retraite et tout ça, puis on va se dire quand ça va avoir pris son envol, c'est la saison 2025-2026. Tu sais, tous les doutes qu'on avait à son endroit depuis son année de pêcheur, tu sais, son coup de patin, est-ce que physiquement il est capable de tenir le coup? Moi, j'ai toujours trouvé que défensivement, il est bien meilleur que ce qu'on dit, mais c'était quand même une lacune. Mais là, débarquons qu'en entraînement, patinait beaucoup plus rapidement, pas mal plus à l'aise sur le plan physique. Ça, ce que ça lui a permis, c'est d'être pas mal plus tenace le long des rampes, pas mal plus de hargne et tout ça. T'sais, évidemment, ce sera jamais un Tom Wilson et compagnie, mais il a été capable de montrer une hargne comme ça. Puis là, bien évidemment, un Lane Hudson avec plus de vitesse, avec l'intelligence qu'il a, le tir, la mobilité et tout ça,
2: ouais. Ben
5: ça a donné la saison de 78 points qu'il a eu, et c'est pourquoi on en parle maintenant. Dans la même catégorie que les Makar, que les Quinn Hughes et compagnie. Tu sais.
2: Over or under, Marty? Fera-t-il une saison de 100 points un jour dans sa carrière?
5: Ouf, 100 points, c'est ambitieux, surtout pour un défenseur. Moi, j'aurais le goût de dire non, mais je gagerais pas cher de ce que je viens de dire. Et je pense que la chose... Moi, c'est souvent ce que je regarde. Que tu aies 100 points ou non, moi, je pense que le plus important, c'est que quand tu arrives pour un avantage comparatif, tu sais, dans 2 ou 3 ans, lorsqu'on va vouloir viser une Coupe Stanley chez les Canadiens de Montréal, il faut que tu aies des éléments, la majorité du temps, qui soient meilleurs que l'adversaire. Et là, dans le cas de Lane Hudson, si je prends les rivaux de section, disons, tu compares au sénateur Jake Sanderson, je pense que tu es très à l'aise avec Lane Hudson. Tu compares avec Moritz Seider à Détroit, je pense que Lane Hudson a un avantage. Les Maple Leafs changent un peu le cycle. Mais tu sais, les Panthers de la Floride, on a Aaron Ekblad et tout ça. Seth Jones, peu importe qui vous voulez, Gustav Forsling. Je pense que Hudson est en avant de ceux-là. Donc, c'est là que c'est extrêmement positif. C'est que, tu sais, la raison pour laquelle tu fais une reconstruction, tu vas te chercher des gros joueurs, c'est qu'éventuellement, tu veux... Ben avoir l'un des meilleurs noyaux de la Ligue nationale. Et c'est ce qu'on a en ce moment, je pense.
2: Un autre qui a montré un superbe signe de progression, surtout à partir de la période des fêtes, c'est Juraj Slafkovský. D'excellents Jeux olympiques, une super fin de saison. Il termine au total à 73 points. Première saison de 30 buts pour lui dans la Ligue nationale. Son jeu, quand même, a pris une certaine pente descendante en série.
5: Ouais, mais ça, j'ai hâte de voir un peu plus de détails. T'sais, j'ai de la difficulté à penser qu'il n'y a pas des bobos ou quelque chose comme ça.
2: J'ai fait sonner 2 fois.
5: C'est ça. T'sais, moi, je pense que ça a été fortement... Il y a eu beaucoup d'impact. Puis tu sais, là, il y a des gens, je suis certain qu'on va parler de ce joueur-là un peu plus tard. Je pense qu'il faut faire attention. T'sais, oui, c'est un bon indice, les séries. Tu es capable de voir à quel point tu te comportes dans du jeu plus physique, quand tu as pas mal plus de pression, quand les matchs sont sans lendemain. Ça, c'est bien évident. Mais ça demeure de jeunes joueurs, ça demeure des situations qui sont pas évidentes. Justement, t'apprends à jouer blessé, t'apprends à jouer avec tous les changements de rythme, d'émotion et tout ça. Et donc, dans les circonstances, je pense que si tu prends la saison de Slafkovský, ce qui est très positif, puis c'est là que tu vois que c'est bon au niveau du repêchage d'avoir bien choisi les joueurs, mais c'est bon au niveau du développement chez les Canadiens également. De voir qu'Adam Nikolas a pu aider Slafkovský, notamment dans sa prise d'information. Tu sais, il est dans les coins. Puis, tu sais, auparavant, justement, regardez-moi son information, ça faisait frapper solidement. C'était moins évident. Là, au moins, il prend beaucoup plus son information. Puis, il va plus ses hanches, capable d'aller chercher plus son information pour aller à gauche, à droite. Et ça permet à Suzuki, ça a permis à Caulfield d'avoir des meilleures chances de marquer, avoir la rondelle dans les endroits un peu plus clés. Puis, évidemment, avec son gabarit, il est capable de justement aller où, là où ça brasse. Donc, oui, c'est sûr que c'est décevant, les séries, mais en même temps, Jura Slafkovský, on le voit depuis qu'il a 17 ans, c'est un gars qui performe dans les moments importants. Moi, je pense vraiment qu'il y a une blessure. Donc, c'est, je ne suis pas inquiet outre mesure. Je pense vraiment qu'il y a du positif dans cette saison.
2: Il amène tellement un élément quasiment unique en son genre dans la Ligue nationale. C'est ça qui le rend tellement intriguant et tellement important dans les efforts du Canadien pour l'avenir. Vraiment une belle progression pour lui. Ivan Demidov, eh bien, lui, c'était sa saison recrue dans la Ligue nationale. Il va arriver à court du trophée Calder, mais c'est pas grave. Quand même, une excellente année pour Demidov. Premièrement, il n'a jamais manqué de match. 82 parties pour une recrue, c'est déjà énorme comme charge de travail. Une saison de 62 points en toute proportion, je pense qu'il a répondu aux attentes de tout le monde.
5: Ouais, absolument. Puis tu sais, je pense qu'à un moment donné, Ivan Demidov, on le voit le talent, on voit les mains, on voit à quel point. Puis tu sais, même certains aspects qui sont à travailler, je parlais de la synchroniste sur son lancer sur réception. Ben, ça s'est amélioré au cours de la saison. Vers la fin, c'était quand même mieux. Tu sais, les seules choses que tu peux voir qui va travailler, c'est pourquoi tu peux voir qu'Ivan Demidov, moi, je le répète, je sais que c'est pas tout le monde qui est d'accord, mais dis, ça va probablement être peut-être le meilleur attaquant des Canadiens. Ça va être un des meilleurs joueurs de la Ligue nationale au complet. Tu vas pas repêcher cinquième pour rien, là, disons. C'est parce que c'est un gars que le talent lui sort par les oreilles. Là, ce qu'il a ajouté, c'est des petites choses mineures. Donc, comment naviguer avec les hauts et les bas de la saison. Au mois d'octobre, t'as un rythme de mois d'octobre, t'es avec des joueurs qui sont pas encore rodés, qui ont pas nécessairement retrouvé leur repère, mais qui vont le faire parce que c'est des vétérans. Lui, il a pas ces outils-là. T'as vu, moi, je me souviens, c'était au mois de janvier, ça a été moins évident. Il y a eu plus de léthargie, c'était plus compliqué. Je pense qu'il serrait le bâton un peu. Ça a été médiatisé, tous les changements de bâton, les changements de ruban qu'il a pu apporter pour tenter de changer quelque chose. Mais c'est correct, ça fait partie de la chose. Il arrive quand même de la Russie, de la KHL, une longue saison à jouer peut-être blessé, à jouer les deux matchs en deux soirs, à jouer des voyages pendant 10-15 jours où t'es pas chez vous. Ça, c'est toutes des choses qu'il maîtrise. Puis là, je veux même parler des séries. Je pense que ça a moins été évident, justement, le style très physique, le fait que tu as moins d'espace, le fait que tu peux pas contrôler la rondelle autant. Il l'avait vécu l'an dernier contre les Capitals. Mais là, c'est une autre bête. Là, je pense que c'est simplement du millage en banque. Je pense que c'est simplement positif pour l'année prochaine. Là.
2: Curieux de t'entendre sur Oliver Kapanen. Une saison de 22 buts, mais quand même, lui aussi, il a semblé frapper un mur quelque part au mois de mars. Le mois d'avril a été compliqué. Il est arrivé dans les séries avec un rôle négligé. À la fin, il n'a pas joué. Il a vu quelques matchs, mais à la fin, somme toute, on sentait que le jeune homme avait peut-être offert ce qu'il avait à offrir et qu'il n'en restait pas beaucoup dans le réservoir à la fin de la saison. Comment t'évolues sa saison en général?
5: Ben, moi, je pense que ça s'est bien passé. Là, maintenant, tu regardes ce qui s'est passé à la fin. Là, je commence à voir les commentaires. Je l'échangerais contre... il y a toutes les transactions un peu pour aller chercher des deuxièmes joueurs de centre ou des défenseurs. On inclut tout le temps Oliver Kapanen, puis on s'en débarrasse là, comme s'il valait rien, parce qu'on regarde beaucoup ses séries. Mais je le répète, ce que j'ai dit avec Slafkovský vaut pour Kapanen encore plus, je pense. C'est un autre spécimen complètement, les séries éliminatoires. C'est plus robuste, t'as moins d'espace, t'es moins capable de démarquer. Et Kapanen, peut-être un peu dans les séries de la SHL l'an dernier, un peu avec le Rocket, mais c'est quand même pas le niveau de la LNH. Et là, il doit apprendre ça. Puis c'est pas le premier à qui ça va arriver. J'ai un exemple comme ça. Tyler Seguin, lorsqu'il était avec les Bruins de Boston, c'est un jeune joueur de 18 ou 19 ans. Il avait pas l'expérience. Il était pas capable de contrôler le jeu physique. Il était pas capable de savoir comment faire les bons jeux à la fraction de seconde près dans les zones très restreintes. Je me souviens de mémoire, c'est quand ils ont gagné la Coupe Stanley en 2011. Tyler Seguin, il a été laissé de côté. Puis c'était quand même un deuxième choix au total. C'était quelqu'un d'important. Là. Donc, tu sais, je pense qu'il faut pas paniquer avec Oliver Kapanen. Je pense que ça fait partie du millage, ça fait partie de l'apprentissage. Il a quand même montré de belles choses. Là, par contre, c'est sûr, tu sais, OK, c'est un marqueur de 20 buts. c'est sûr que son pain et son beurre, c'est plus d'aller au filet, c'est plus d'aller chercher de l'espace dans l'enclave, mais il a besoin de jouer avec un gars créatif comme Davidoff. C'est pas lui qui va créer les jeux. Ça, je pense qu'il faut être réaliste là-dessus. Mais essentiellement, moi, je pense que c'était une saison un peu normale. C'était même un peu normal qu'une baisse de régime. Je pense que ça, c'est les conséquences d'avoir une jeune équipe. C'est que toutes ces expériences-là que d'autres vétérans ont vécues, ben, on l'a pas encore.
2: Donc, a-t-il joué au-dessus de sa tête pendant l'année, selon toi, compte tenu de ce qui s'est produit par la suite, en fin de parcours?
5: Je penserais pas. Je pense qu'il avait la tête froide. Puis, tu sais, aussi, Oliver Kapanen, ça, il faut le considérer. J'ai l'impression que ça peut aider. Tu sais, il y a une famille de hockey. Son oncle, c'est Sammy Kapanen. Son cousin, c'est Kasperi Kapanen. Tu sais, je pense que s'il était outillé pour avoir ces outils-là, ne t'emporte pas trop. T'sais, oui, ça va bien, oui, tu marques des buts, mais c'est la Ligue nationale. Les adversaires s'ajustent. Tu vas au moins d'espace. La saison change, je répète, mais de la façon que tu joues au mois d'octobre, c'est pas mal plus ouvert. Rendu au mois de mars, c'est plus serré. T'as moins d'espace, t'es plus le long des rampes. Faut que tu te démarques plus là-dedans. Puis, tu sais, je suis pas inquiet. C'est déjà quelqu'un que dans les détails, il s'illustre relativement bien, Kapanen. Donc, non, je dirais pas qu'il y a. Je dirais pas que jouer au-dessus de sa tête. C'est simplement qu'à un moment donné, je pense vraiment que la fin de la saison l'a rattrapé tout simplement.
2: Une dernière saison dans cette catégorie-là des 23 ans et moins pour Zachary Bolduc, qui a eu une saison marquée de haut et de bas, mais en même temps, on lui a donné un rôle un petit peu différent que ce à quoi il a été habitué avec les Blues de Saint-Louis. Tantôt sur un trio offensif, tantôt sur un trio de soutien, on lui a demandé de s'impliquer un petit peu plus physiquement. Puis au bout de la ligne, dans le cas de Bolduc, des chiffres de 12 buts, 18 passes, 30 points en 78 parties. C'est quoi ton analyse de son jeu?
5: Mais je pense que dans le cas de Zachary Bolduc, tu l'as bien mentionné, il est avec les Blues de Saint-Louis, c'est un style qui est différent. Jim Montgomery ne manœuvre pas de la même façon que Martin Saint-Louis. Puis j'ai comme l'impression que ça a été long pour Zachary Bolduc de s'ajuster à ça. Les couvertures défensives, le fameux homme à homme, par exemple, il était peut-être un peu perdu par moment. Ça a fait en sorte que, surtout dans le milieu de la saison, Zachary Bolduc, défensivement, c'était pas toujours chic. Là. Il arrivait parfois dans les replis défensifs, puis il prenait le mauvais homme, ça donnait des buts, ça donnait des chances de marquer et tout ça. Par contre, là, je vais lui donner le mérite. Puis tu sais, Zachary Bolduc, il y a des défauts et des qualités, mais il y a une chose que tu ne peux pas lui reprocher. C'est un joueur intelligent qui est capable d'emmagasiner de l'information et d'apprendre là-dedans. Je pense que lorsqu'il est arrivé à la fin de la campagne, même s'il était dans des rôles pas nécessairement évidents, troisième, quatrième trio, ton rôle, c'est de t'expliquer de l'échec avant, d'être physique, d'amener du rythme. Mais je pense qu'il a été capable d'aller au moins chercher une identité. Tu sais, OK, tu n'es peut-être pas le meilleur joueur de la formation, mais quand tu as besoin d'avoir une chose sur la patinoire, est-ce que l'entraîneur-chef peut me faire confiance à moi ou comme deuxième, si tu veux? Je pense que ça a été très bon. On l'a vu en série et ça a été, là, je trouve, l'un des bons joueurs des Canadiens parce qu'il était physique. Il avait déjà l'expérience pour aller dans les coins, capable de marquer un petit peu à travers ça, capable d'avoir des chances de marquer dans l'enclave. On le sait qu'il a un excellent lancé. Donc, je trouve que c'est positif. On va voir ce qui va se passer cet été. Disons qu'il revient avec un contrat en poche, quand même joueur autonome avec compensation. J'ai bien hâte de voir ce qui peut se passer avec lui. Là.
2: Merci, Mardi. 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
2: On poursuit notre analyse dans le bilan du Canadien des 23 ans et moins, Marty, avec Owen Beck, qu'on a vu à quelques occasions avec le Canadien sur des rappels différents cette année. Au bout de la ligne, des chiffres quand même très moyens. Il a un seul but, aucune passe en 15 matchs pour le Canadien. Et du côté du Rocket, ça a été une saison là aussi, des hauts et des bas dans le cas de Owen Beck. On a comme l'impression un petit peu que son étoile a pâli cette année.
5: Ouais, moi, je vais être honnête avec toi, Tony, là. Pis, c'est un gars que j'ai toujours adoré, Owen Beck. Là. En 2022, je l'avais 26e de ma liste. Je trouvais que c'était un excellent joueur des Canadiens au 33e rang. En fait, je me souviens, là, c'était ma suggestion pour les Canadiens, avec le choix 26, pas le choix 33. Donc, tu sais, j'ai toujours été vendu sur lui.
2: Et on a pris Philippe Méchard, là.
5: C'est ça, exactement. On s'est repris par la suite, on l'a pris 33e, donc ça efface tout. Mais tu sais, c'est un gars qui a toujours été intelligent. Le coup de patin est là, c'est un gars qui est capable d'être robuste. Tu sais, on l'a toujours vu capable d'aider les autres parce que ses lectures de jeu sont toujours efficaces. Aller supporter au bon moment, aller d'avance pour neutraliser, fermer un jeu. J'ai toujours cru en lui, mais là, cette année, c'est la première fois où je regarde et je me dis, il y a une stagnation. Il n'a pas été capable d'aller chercher quelque chose. Tu parlais des hauts et des bas du Rocket, là. Ça a été beaucoup expliqué par les blessures, mais justement, lorsque tu as des blessures, lorsque tu as des dauphins qui sortent de la formation et compagnie, ça aurait dû être un des jeunes qu'il y avait dans ce groupe-là qui a environ 20, 21, 22 ans, qui dit, moi, c'est à mon tour. Je vais profiter du temps de jeu, je vais aller chercher des chances de marquer. Même si ça ne veut pas dire que tu vas être offensif dans la LNH, mais sois là dans la Ligue américaine. Et Owen Beck, même quand on lui a donné des chances, même quand on lui a donné plus de temps de jeu, je trouvais que son sens offensif n'était pas là. Il créait pas de choses. Il était, premièrement, au niveau de concrétiser ses chances de marquer, c'est zéro. Il y a peut-être des échappées. C'est pratiquement toujours stoppé par le gardien de but. Sa vision de jeu, justement, alimenter ses coéquipiers, on le voit très peu. Ce qui fait en sorte que Owen Beck, à la fin de la saison, malheureusement, je le vois pas mal plus comme un gars qui a fait un travail défensif, qui est capable de s'illustrer un peu physiquement et qui a un excellent coup de patin. Mais pour le reste, t'sais, je l'ai souvent vu comme un centre potentiel de deux ou de troisième trio. Mais là, ce qu'a montré, on n'est pas là. T'sais.
2: Ouais, puis là, ben, on va le ramener l'an prochain. Troisième année de son contrat d'entrée. C'est certain qu'à moins d'une transaction, il va être de retour. Qu'est-ce que tu souhaites voir de lui en partant la saison? Parce que c'est dur de prévoir une place pour lui au camp d'entraînement. Je ne suis même pas certain qu'il va être en lutte pour une place. Il se destine à Laval à nouveau. Ça va être une année cruciale de développement pour lui.
5: Ben oui, absolument. Mais moi, ce que je veux voir d'Owen Beck, pas simplement d'Owen Beck, on peut en parler, le Florian Jacquet, tous les autres joueurs, les autres jeunes qui vont être ben, soit dans la conversation pour être à Montréal ou qui vont se retrouver avec le Rocket de Laval. Là, on est un peu... Je trouve qu'avec les jeunes... Pas les jeunes de talent comme Demidov, comme Slavkovski, tout ça, mais le groupe qui allait passer par Laval, là, on est un peu à la croisée des chemins en ce moment. Donc, ouais. Tu sais, Philippe Méchard, ça fait long, ça fait sa troisième année de son contrat d'entrée, il débarque. Joshua Roy, qui était repêché en 2021, joueur autonome avec compensation. Sean Farrell, c'est la même chose. T'as des choix à faire.
2: Jared Davidson aussi, joueur autonome.
5: Exact. Puis tu sais, qui a été laissé de côté en série, ouais. C'est quand même inquiétant et tout ça. Mais là, la chose, c'est que là, tu regardes les Canadiens, tu regardes ce que ça prend. Là, la majorité des joueurs de premier plan commencent à avoir leur go contre eux. Le seul qui manque, c'est Ivan Demidov. Il pourrait signer pas plus tôt que le 1er juillet. Ça veut dire que tu as besoin de jeunes qui coûtent peu cher. Tu as besoin d'avoir des gars qui entrent avec des contrats de 900 000, 1 million, 1 million 100 000 $. Et c'est là que tu as besoin d'avoir un gars. J'espère que ça va être Beck ou Florian Jacquet, mais ça en prend un qui dit la place sur le sein du quatrième trio, là, ou potentiellement plus haut, c'est moi qui l'apprends, je vais arriver dans le camp d'entraînement, je vais avoir le couteau entre les dents. Il faut que ça commence dès le premier match préparatoire. Tu débarques, il faut que tu obtiennes des matchs de 1, de 2 points, que tu sois constamment omniprésent, puis pas que tu t'effaces vers la fin quand tu commences à entrer des vétérans.
2: Ouais.
5: Il faut que quelqu'un prenne les choses en main, puis ça va aider les Canadiens. Non seulement pour avoir de la profondeur, mais je le répète, si tu commences, disons que Zachary Bolduc va chercher un 3, un 4 millions, tu as déjà Texier qui coûte 2 500 000 $, tout le monde coûte un certain montant. À un moment donné, tu as besoin d'avoir ces jeunes-là qui entrent dans ta formation.
2: Et dans tous les gars que tu as nommés, moi, je pense que ce rôle-là, puis on y venait, c'est Florian Jacquet qui, pour moi, s'il y en a un qui a une chance de percer la formation parmi les jeunes de l'équipe au camp, c'est probablement Jacquet. Il a touché la Ligue nationale pour 5 matchs cette année. Un premier point, il a jeté les gants. Une saison peut-être moins impressionnante point de vue but marqué dans la Ligue américaine. Mais moi, j'accorde pas beaucoup d'importance à ça parce que il se destine à un rôle de soutien de la Ligue nationale, mais un très bon rôle de soutien. Une position clé, joueur de centre de quatrième trio, on a besoin de ça. Moi, je suis loin d'avoir lancé l'éponge concernant Jacquet.
5: Ah non, ben non, vraiment pas. Il est encore 21 ans, il est encore très bon. Moi, je pense que de la façon que je vois la saison de Florian Jacquet, ben, c'est demeure des jeunes. Là. Il est allé à l'école. T'sais, souviens-toi, début de la saison, l'un des derniers retranchés, il y a eu un camp incroyable. Je pense que ça lui a joué dans la tête. Puis tu sais, justement, on se rappelle l'an dernier, il a marqué au-dessus de 20 buts. Il a été excellent toute la saison, autant offensivement que défensivement. Tu te souviens, vers la fin, il y avait des rôles importants avec le Rocket quand on a laissé certains vétérans de côté parce qu'on se reposait. Mais tu sais, on lui a quand même donné des rôles importants, il a répondu. Là, c'est comme s'il s'était dit, écoute, je suis capable de marquer, je suis capable d'être un gars dominant, puis c'est comme tu dis, ok, je vais arrêter de faire ce qui m'a amené là. Pas qu'il était pas intense, mais tu sais, il l'était moins un peu. Dans ses replis défensifs, c'était moins appliqué. Peut-être un peu moins de robustesse. Il faisait moins ce qui était efficace, puis ça a été compliqué, peut-être, dans les 15 ou 20 premiers matchs. J'ai été rappelé à Montréal ensuite. Puis c'est comme s'il disait, écoute, je suis un joueur de la LNH, je suis censé dominer, mais ça fonctionne pas comme ça. Et là, aussitôt qu'il a eu son 15 ou 20 matchs pour reprendre ses esprits, retomber à la bonne place, là, je pense qu'on a vu le Florian Jacquard, qui, moi, selon moi, a eu une excellente fin de saison, qui était capable d'être. Puis là, comme tu dis, plus dans son identité, peut-être moins de jeu offensif, mais il pratique plus un style pour ce qu'il va le destiner à le devenir dans la LNH. Donc, robuste. Capable d'appliquer de l'échec avant, capable d'aller devant le filet, capable d'aider un peu tout le monde, capable d'être une courroie de transmission qui est très efficace. Et c'est ce qui fait en sorte que, puis ça fait peut-être 2 ans que je le pense, Beck et Jacky, l'avenir des deux est un peu interrelié. Tu sais, s'il y en a un qui se taille une place à Montréal, ben là, souvent, moi, je trouve que ça fonctionne comme ça. C'est des besoins et des surplus. Je dis pas que tu vas obtenir Robert Thomas pour Owen Beck, c'est pas ça que je dis. Mais si tu veux faire une transaction et impliquer 3 ou 4 joueurs, puis tu dis que Jacky devance Beck, ben c'est possible que tu sois Ken Hughes et tu dises, bon, ben finalement, parce que j'ai aimé Jacky, Beck, ben, je peux me permettre de le transiger, ouais, disons.
2: Le fait qu'il soit droitier n'aide pas Beck parce que c'est pas une position. Ouais. Où le Canadien est très, très dépouillé comme joueur de centre droitier, ça peut ouvrir une porte, évidemment, à Jacky. L'autre question que j'ai pour toi, est-ce qu'on persévère au centre ou pour toi, à long terme, c'est un allié, Jacky?
5: Moi, je continue de penser que c'est un allié, mais je vais être honnête, c'est vrai qu'il s'est amélioré au centre. Je pense surtout à l'an dernier, là. Ses lectures étaient meilleures, aller supporter ses défenseurs, il le faisait pas nécessairement, il jouait beaucoup comme un allié au début. À la fin, c'était beaucoup mieux. Il était capable d'amener le jeu en transition, d'amener de la vitesse en zone adverse. Puis je trouve qu'il l'a bien fait encore une fois cette année. Mais la Ligue nationale, c'est une autre paire de manches aussi. T'sais, les 4 joueurs de centre, oui, le premier, c'est sûr que c'est important. Mais le 3 ou 4e, je vais prendre les Canadiens à ce que ça devrait être. T'sais, ton 4e trio devrait être piloté par Jake Evans, Philippe Dano, Oliver Kapanen. C'est quand même des gars assez importants. Est-ce que tu es capable d'aller prendre la vitesse, les lectures de jeu qui se passent encore plus vite, tu as plus d'exécution, les mises au jeu également? Je suis pas certain, mais si, disons que c'est à l'aile, il se donne quand même des outils. T'sais, disons que tu places 2 joueurs de centre, un gaucher et un droitier, ben, il est quand même capable d'aller se placer dans cette conversation, de dire peut-être que je suis à l'aile, mais je vais quand même prendre des grosses mises en jeu, puis ça va m'aider.
2: J'ai envie de mettre les 2 prochains joueurs dans le même panier. Jared Davidson et Joshua Roy Marty. Les 2 arrivent à bout de contrat. On aura un choix à faire. Est-ce qu'on les qualifie ou on les laisse aller? C'est pas clair dans les 2 cas.
5: Non, sinon, puis c'est parce que le problème, c'est que ces joueurs-là ne se sont pas aidés. Joshua Roy, moi, je pense que c'est terminé. Je pense que, tu sais, on l'a vu un peu à la fin de la saison. On aurait pu le rappeler. C'est quand même un gars qui a été l'un des meilleurs joueurs offensivement du Rocket. Puis on ne l'invite pas avec les Black Aces, on ne l'invite pas pour les séries. Il n'y a pas eu de rappel à la fin de la saison, alors qu'on en a rappelé d'autres. Je pense que le message est assez clair. Je ne suis pas sûr qu'on aime énormément son style, le côté de manque peut-être d'intensité. Son coup de patin n'est pas idéal. Puis il n'y a pas eu énormément de progression depuis 2 ou 3 ans. Donc je pense que malheureusement pour Joshua Roy, là, j'aurais le goût de dire qu'on va lui faire une offre qualificative quand même, mais peut-être davantage pour dire, tu sais, justement, s'il y a des transactions. Ben écoute, on va t'impliquer à quelque part, on va t'échanger dans une formation, t'as peut-être plus de chances, il y a peut-être plus d'ouverture, et on va te souhaiter la meilleure des chances. Dans le cas de Davidson, je vais être honnête avec toi, j'ai été, puis dans le mauvais sens, j'ai été très déçu, mais surpris de sa saison. Tu sais, c'est un gars intense, c'est un gars de physique, c'est un gars que justement, normalement, d'aller montrer de l'intensité du caractère.
2: Ça a piqué. Puis il a pogné le précipice après.
5: Ouais, c'est exact.
2: Après ça, là, pouf, ça a chuté, mais il n'y a plus rien qui se passait. On dirait qu'il a perdu le nord. Ouais. Ça, c'est inquiétant.
5: Ouais. Mais c'est que, clairement, à un moment donné, il y a eu une léthargie, il n'était plus capable de marquer, ça lui a joué dans la tête, tu le voyais, il n'y a rien qui se passait. Puis les bons joueurs vont s'en sortir à un moment donné. Là, les meilleurs joueurs de la LNH finissent après 4 ou 5 rencontres, ça se remet en marche. Mais là, c'est parce que Davidson, c'est jamais arrivé. Ça a forcé Pascal Vincent. Pas mal sûr que tu parles à Pascal Vincent, parce qu'on rompu. Il va pas être content de placer Jared Davidson dans les gradins. Mais là, t'arrives en série, t'arrives dans des matchs importants, puis tu tentes de secouer la cabane contre les Marlies de Toronto. Tu sors Davidson alors que c'était un gars l'an dernier qui était l'un des gars les plus importants en série. c'est super inquiétant. En même temps, ça a toujours été un gars intense, un gars qui est capable d'être robuste et qui a un bon lancer. Donc moi, j'ai le goût de dire, je vais simplement lui donner une deuxième chance, dire c'était une saison difficile, on va lui donner l'occasion de se relancer, prends ton été, prends-toi en main,

0: Ça, on l'a vu à Adam Engstrom. T'sais, oui, il n'y a pas eu nécessairement les points à Montréal, mais on a vu qu'il était de calibre. On a vu que la vitesse était là. Il était capable de, peut-être pas au départ, mais quand il y a eu 4 ou 5 matchs, de transporter la rondelle un peu plus, de créer un peu plus de choses, d'amener la rondelle en zone adverse et d'amener une progression dans le jeu. Je pense qu'on était capable de le voir dans le cas d'Adam Engstrom. Ça, c'est positif. Maintenant, t'sais, évidemment, tu débarques à Montréal, t'es à gauche sur une troisième paire. T'as Lane Hudson, t'as Matheson, t'as Noah Dobson qui est devant toi, t'es un gars offensif.
1: Je vois pas le fit.
0: Exact.
1: C'est de valeur, je l'aime beaucoup. Je pense que c'est un joueur de la Ligue nationale. Mais moi c'est écrit valeur d'échange cet été pour Engstrom. C'est ce que je lui souhaite parce que l'an prochain, pour moi, ce gars-là doit jouer dans la Ligue nationale.
0: Bon, je suis entièrement d'accord avec toi, puis je vais aller plus loin. Tu sais, ce que Kent Hughes a mentionné dans le bilan lundi, comme quoi... Ah, la défense peut clairement être meilleure que ça. Il y a des choses à améliorer. Moi, de la façon que je le vois, c'est pas offensivement que tu critiques. C'est pas Lane Hudson, c'est pas Michael Matheson ou c'est pas Noah Dobson. C'est défensivement. Et là, il faut que tu cibles tes défenseurs défensifs, que ce soit Caden Gooley, Jaden Strobel, Arber Jacquet ou Alexandre Carrier. C'est là qu'il faut que tu regardes. Et est-ce que Adam Engstrom cadre dans ce style de défenseur-là qui peut venir aider? Je suis d'accord avec toi. Moi, je pense que non. Je pense que c'est pas mal plus. Prends-le dans une transaction, échange-le à une équipe qui a peut-être un besoin de défenseur mobile. Et c'est plus ce style de défenseur-là, défensif, c'est plus Rainbacker qui pourrait cadrer ça. Il a eu une très belle saison. Je trouve qu'il a eu une excellente progression en deuxième moitié de saison. Mais l'enjeu avec Rainbacker, c'est toujours ça. Il faut qu'il demeure en santé. Ouais. C'est ce qui est le plus primordial. Tu sais.
1: Exact. Moi, mon feeling, Engstrom va être échangé cet été. Et Rainbacker va avoir toutes les chances au monde de faire l'équipe au camp d'entraînement. C'est mon feeling. S'il est en forme, puis qu'on ne signe pas un défenseur ou il n'y a pas une transaction pour un droitier, moi, Rainbacker part avec une longueur d'avance pour faire l'équipe.
0: Mais moi, si j'étais les Canadiens, ce que je ferais, là, c'est donne une chance à Rainbacker. T'as toutes les chances, on pense que t'es prêt. Honnêtement, de ce que j'ai vu, il est capable d'arriver au camp et de se tailler une place. Défensivement, c'est vraiment amélioré. J'en ai souvent parlé, mais sa gestion... de l'échec avant adverse, comment prendre son information, de pivoter ses hanches. Puis au départ, c'était bon pour prendre son information, mais à un moment donné, il est tellement devenu à l'aise que là, il était même capable, par exemple, de prendre une deux enjambées, d'amener la rondelle lui-même. Puis là, par la suite, ben, dans les relances, il est excellent. C'est peut-être l'une de ses plus grandes forces, David Rainbacker, lorsqu'il voit le jeu. Lorsqu'il ne le voit pas, c'est une autre paire de manches. Mais lorsqu'il le voit, il est excellent là-dedans. Par contre, ce que tu peux faire, c'est peut-être aller mettre sous contrat un genre de... Je donne un exemple comme ça. Je dis pas que ça va être lui, mais un genre Dion Cole, par exemple. Un gars de 37 ans, qui est un vétéran, qui a gagné la Coupe Stanley, qui a vu neiger, mais il sait qu'à ce stade de sa carrière, il sera jamais un gars important. C'est un gars plus de soutien, à la limite, qui jouera pas. Est-ce que tu pourrais entrer un genre de Ian Cole, disons que Rainbacker déçoit au camp, qui est pas capable de tailler une place, ben, Ian Cole va jouer, je suis très à l'aise avec lui. Et supposons qu'il surprend, ben, parfait, Ian Cole va être septième défenseur. Puis on le sait, il y a des blessures toute l'année. À un moment donné, ça peut jongler. Mais est-ce que ça pourrait être une option? Moi, je l'envisagerais peut-être.
1: On va surveiller ça de près. Bon, on termine notre survol avec Jacob Fowler. Jacob Daubert n'est plus admissible. Il a amorcé la saison à 24 ans. Quand même, il n'en demeure pas moins qu'il a connu une super saison puis il demeure un jeune gardien en plein développement. Fowler, je pense que à toutes ces saisons A+, là, dans le cas de Fowler, là, dominant à Laval... On ne saura jamais jusqu'où il aurait pu mener le Rocket s'il avait pu garder les buts dans les séries. Et il a fait un travail très adéquat avec le Canadien lors de ses deux rappels.
0: Ouais, absolument. Mais c'est pas compliqué. T'sais, il est en avance, je pense, sur le développement. Moi, ce que j'ai toujours eu avec lui, c'était une saison au complet à Laval cette année. Puis peut-être commencer à voir des matchs l'an prochain. Mais là, mon scénario de l'an prochain, il s'est produit cette année. Donc ça, c'est très bon. Puis tu le vois que tu sais le calme est là, tu vois que ses lectures de jeu, comment anticiper les jeux, comment être face aux tireurs et tout ça, il est déjà très bon. Les choses qui manquent, c'est simplement dû à prendre un peu plus de force physique et prendre de la rapidité, au final, de s'améliorer dans le gymnase. Donc, tu sais, je trouve qu'il est très bon dans ses lectures de jeu. Parfois, il arrive légèrement en retard, mais dans 3 ans, je pense que ce sera pas ça. Par exemple, lorsqu'il sort de son filet, parfois... Il juge mal un petit peu le temps de réaction, se fait surprendre. Je pense que dans 2 ou 3 ans, parce que ça, le jeu va avoir ralenti dans sa tête, ça va être beaucoup mieux. Donc, tu sais, un gars comme Jacob Fowler, je pense que lui, il a absolument rien à dire. C'est simplement... moi, je sais que Dobbs va très bien. Je continue à dire que celui qui a le potentiel d'être le gardien d'avenir, c'est Jacob Fowler. On verra qu'est-ce qui va se passer.

0: Mais vraiment, c'est formidable que ce que tu connais comme ça.
1: Ouais, absolument, aucun doute. En tout cas, je pense que le Canadien est en voiture devant le filet pour les prochaines années. Puis le jour où on devra faire un choix, on le fera, mais il n'y a pas de prince l'an prochain. Le Canadien a de bonnes chances si on prend pour acquis que Montembeault soit échangé. On va se retrouver avec un des duos les plus faiblement payés dans la Ligue, mais ça ne veut pas dire que les performances ne seront pas là. Donc, c'est un gros rapport qualité-prix à venir, je pense, du côté du Canadien. 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
1: 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Tu survoles le hockey junior, Marty, avant de terminer et avant les questions du public aussi. Tu en parlais tantôt, tu prends la direction de Halifax. Il se passe beaucoup de choses. Faut aborder un petit peu les remparts de Québec, ce qui se passe en lien avec Maddox Dagenais, courtisé par Penn State. Carter Meyer également, qu'on aimerait attirer dans les rangs des remparts. Charlie Morrison, qui lui a déjà annoncé qu'il allait quitter. Bref, ça brasse. Simon Gagné a déjà une saison morte à s'occuper.
0: Ouais, ça c'est clair. Mais je trouve que les remparts de Québec, si tu regardes simplement les remparts, montrent beaucoup à quoi ça commence à ressembler l'univers que tes joueurs peuvent partir pour la NCAA. Parce que, bon, de dire que les Foreurs de Val-d'Or, le Drakkar de Bécomo, les petits marchés perdent des joueurs de premier plan, c'est une chose. T'es pas capable nécessairement de te battre nez à nez, ou certainement au niveau monétaire. Mais là, les remparts, c'est une autre coche, là. T'as les poches profondes, t'as l'avantage de l'amphithéâtre qui est formidable, t'as l'avantage de la ville. Je veux dire, tu débarques un jeune joueur à Québec, c'est incroyable. Et là, même malgré ça, tu commences à avoir peut-être des départs parce que la NCAA te parle beaucoup. Dans le cas de Charlie Morrison, tu sais, disons, Maddox Dagenais, dans les 6 chiffres, un Penn State, disons qu'il décide de partir, tout le monde va comprendre. Là. C'est assez alléchant. Mais un gars comme Charlie Morrison, il n'y a pas ça. Ça va pour l'université du Connecticut. C'est une bonne université, mais c'est pas un Penn State, c'est pas un Michigan, c'est pas une puissance de la. C'est une bonne université, mais moyenne, disons. Et là, de commencer à voir ce scénario-là, ça donne un. Ça dit un peu à tout le monde, ben écoute, quand t'as un joueur, je pense qu'il faut pas mal plus que tu y ailles année après année après année. Puis comment, tu sais, les genres de plans de 3 ou 4 ans, il faut moins pouvoir y aller de cette façon-là. Ça, c'est un enjeu. Par contre, moi, l'autre enjeu, il t'a parlé de Carter Meyer. Ça, je trouve ça super intéressant. Puis là, la LHGMQ, mais on l'a vu cette année avec J.P. Herbert, qui a quitté le programme américain des moins de 18 ans pour aller dans la WHL. Écoute, Tony, est-ce qu'on est en train d'assister peut-être à la. Pas la fin, je pense que le programme disparaîtra pas, mais le déclin du programme de développement américain.
1: Ça ressemble à ça beaucoup.
0: Parce que là, on parle de Carter Meyer. Carter Meyer, lui, OK, il est intéressé d'aller à Québec, ça c'est pas mal confirmé. Mais là, il y a les amis également de Carter Meyer. Tu sais, je donne un exemple comme ça. Sam Pandolfo, le fils de Jay Pandolfo, qui dirige Boston University, repêché par les remparts l'an dernier. Ce qu'on pourrait tenter de l'amener, un nom qu'on entend beaucoup, c'est Jake Bogunicki. Un gros défenseur physique qui jouait avec Meyer dans le programme américain des moins de 17 ans. C'est un gars qui, de mémoire, est du Connecticut, qui est dans le territoire de la LHGMQ. Pourrait s'amener là. À partir aux Olympiques de Gatineau en ce moment, Serge Beausoleil, selon moi, il y a un peu de réponse de politicien là-dedans. Il a dit, j'ai même pas parlé à Simon Gagné, mais tu sais.
1: Pas fumer sans feu, là.
0: C'est ça, j'en laisserais, là. Mais c'est intéressant. Puis là, il y a plein d'échos. Je te donne un autre exemple comme ça. Les Sea Dogs de Saint-Jean, eux, ce serait Jamie Glanz, un des bons gars du programme américain des moins de 18 ans cette année. S'en irait là-bas. Le frère de Teddy Mutrin, Casey Mutrin, qui est très bon, qui est un gars considéré premier, deuxième tour pour le repêchage de cette année, pourrait potentiellement aller avec les Wildcats de Moncton. Là, je suis en train de donner tous les bons joueurs américains de la Nouvelle-Angleterre. Je suis en train de toutes les placer dans la LHGMQ. C'est là que tu vois que le virage est différent. De dire, bon, ben, les Maxime Massé, les Dagenais de ce monde à 18 ou 19 ans, tu vas les perdre. Mais par contre, à 17 ans, je vais faire un parallèle. Disons, il y a une dizaine d'années, c'est sûr qu'ils ne le savent pas, Jack Eichel a été repêché par les Moussettes d'Halifax. Disons que tu retournes dans le temps, là, et que tu mets le règlement comme c'est aujourd'hui.
1: Il aurait probablement joué dans la
0: Il aurait joué dans la LHMQ, ça aurait été formidable, ça aurait vendu des billets. Donc, c'est simplement le. Ouais. C'est pas mauvais ou c'est pas mieux. Ça change le portrait, ça, dans le fond.
1: En tout cas, ça va être intéressant parce que tu parlais des Sea Dogs, parmi les équipes les plus agressives actuellement pour s'améliorer. Mmh. Le club de Saint-Jean, on veut en théorie Alexis Joseph à son année de repêchage l'année prochaine. Mathéo Nobert va débarquer avec les Sea Dogs et également le gardien Samuel Meloche également qui va devenir un membre des Sea Dogs. Mick Lalancette en a parlé, on a reçu la confirmation aujourd'hui là, qu'il va être transigé avec les Sea Dogs. Mmh. Et sans oublier l'arrivée de Jim Holton à la barre de l'équipe, c'est quand même tout un changement de cap du côté des Sea Dogs.
0: Ouais, ben tu vois que la pression est là. Tu sais, on a congédié le dernier entraîneur-chef, on va chercher Jim Holton. Je serais prêt à gager qu'on a mis quelques dollars et tout ça, là. Et puis c'est un gars d'expérience. Ouais. Moi, c'est l'un des facilement des deux ou trois meilleurs entraîneurs-chefs dans la LHJMQ. Le cycle allait changer du côté de Charlottetown. Donc, je pense que c'était le meilleur moment pour lui d'aller du côté de Saint-Jean. Mais ça, c'est une autre réalité qu'on commence de voir. T'sais, là, j'ai parlé tout à l'heure des Remparts, des Wildcats. Et là, j'ai parlé des Sea Dogs. Mais tu sais, les équipes avec les poches profondes, le fait que c'est du année après année, puis c'est pas mal plus justement de la négociation avec des Américains et amener les bons Européens. En plus, tu as le droit d'échanger les choix maintenant. Donc ça, tu vois, c'est un autre format. Évidemment que les petits marchés, je pense qu'ils vont toujours devoir faire un genre de cycle. Mais les grosses formations, les Remparts, les Moussettes de ce monde, eux vont être capables de dire, on amène des joueurs à gros prix, on est capable d'amener des choses, on est capable d'être compétitif année après année. Et pour eux autres, ben, je pense que c'est une bonne chose à quelque part. Et tu vois les Sea Dogs, justement, tu as Alexis Joseph, tout indique qu'il ne sera pas là. Il va être là l'an prochain, mais pas il y a dans deux ans. Ouais. Tu veux l'entourer le mieux possible. Et là, je pense que ça explique notamment pourquoi tu amènes un Samuel Meloche qui va faire un excellent travail devant le filet.
1: Aucun doute. Puis, juste en terminant sur le bloc LHJMQ, évidemment, il y aura d'autres transactions en fin de semaine, mais à brûle pour point, là, si tu avais à nommer 3-4 équipes qui visent des grands honneurs là, pour la saison 26-27, tu aurais qui en tête à part les Sea Dogs?
0: Ben, j'ai pas le choix d'aller avec les Remparts. Je sais que là, on parle. Tu sais, on a souvent tendance dans les dernières années à avoir parlé de 2028 parce qu'on se disait, bon, ben, Dagenais va avoir 19 ans. Là, on a repêché James Cantlebury qui aurait 18, un gars comme Carter Meyer, tout ce groupe-là.
1: Je veux pas dire qu'ils viseront pas pendant deux saisons, là, surtout qu'ils veulent la Coupe Memorial aussi en 2028. Ça fait du sens.
0: Ouais, c'est ça. Ça, c'est possible. Ça serait un très gros argument. Mais bon, dans deux ans, c'est dans deux ans, on verra. Ouais. Mais là, c'est qu'on est en train de se bâtir une équipe avec le fait que les 18 et les 19 ans, partout sortent. Là, ça fait en sorte que même si t'as des 17 ou des 18 ans du côté des Remparts, t'as une équipe très, très, très dominante. Moi, je pense que les Remparts, dans le côté Québec, si tu veux, moi, je pense qu'ils sont, parmi les favoris. On parlait des Sea Dogs. Je pense que t'es obligé de considérer à quelque part les Wildcats. Je sais qu'il y a énormément de joueurs qui partent, mais Tommy Blyle reste. Disons qu'on garde Casey Mutrin. Disons qu'on amène Casey Mutrin, c'en est un exemple. Puis tu sais, on fait un excellent travail du côté des recruteurs de ce côté-là. Directeur général Taylor McDougall fait un travail incroyable à ce niveau-là. Je suis pas inquiet qu'on va être capable de trouver des pépites à gauche et à droite dans toutes sortes de ligues un peu obscures. Ouais.
1: Des reconstructions à Moncton, d'après moi, ça n'existera pas bien, bien.
0: Non, c'est ça, exactement. Et là, tu sais, pour le reste, au Québec, je t'avoue que c'est. J'ai le goût de dire que Rouyn Noranda peut être bon, mais je ne sais pas où me situer. Parce que, tu sais, oui, t'as des Elliott Olgonowski, t'as des gars intéressants, mais on perd Lachtiner, on perd Thomas Verdon, on vient d'échanger Samuel Meloche. Semble-t-il que le retour est intéressant, par contre, on verra bien. Mais tu sais, on a le premier choix total. Les rumeurs.
1: Il y a Cole Renault que j'ai vu, puis quatre choix repêchants.
0: Ouais, exactement.
1: Choix de premier tour, deuxième tour. Vrai, c'est des choix de qualité. Puis on le sait, là, les Huskies, honnêtement, repêchent très, très bien. Fait qu'ils vont les utiliser, ces choix-là. Il n'y a pas de doute là-dessus.
0: Ouais, puis tu sais, on a le premier choix au total. Là, les rumeurs placent beaucoup Thomas Boisvert. Pour la petite histoire, le cousin de Sacha Boisvert. Là. Je l'ai vu en action. Là. Thomas Boisvert, c'est un gars de talent. Là. C'est un gars, il est rapide, il a des mains incroyables. C'est un gars qui travaille également, capable d'aller au filet, capable de revenir dans son territoire. Tu sais, les Huskies de Rouyn-Noranda, on repêche pas n'importe qui. Ça rentre dans l'identité Huskies de Rouyn-Noranda. Et Thomas Boisvert cadre un peu là-dedans. T'as Jaden Pominville, moi j'ai trouvé une super belle fin de saison avec les Huskies, qui là va avoir 17 ans. On va espérer qu'il a pris un peu de coffre au niveau physique. mais c'est un gars qui a une vision de jeu, une intelligence phénoménale. Oui, on est jeune, oui, on a peut-être des morceaux, peut-être c'est ça, avec moins d'expérience, mais j'ai le goût de pas les exclure trop rapidement. Et je pense que Val d'Or pour une bonne saison aussi.
1: Là. OK, on suit ça de près. On va terminer avec nos questions de la semaine, Marty. Il y en a une justement au sujet de Charlie Morrison dont on vient d'aborder le sujet. Ça nous vient de Elliot Defoy sur YouTube qui te demande, Marty, il est commis, tu disais, à Yukon pour la saison prochaine. C'est un late. L'année dernière, je l'adorais, mais j'ai semblé voir une certaine stagnation dans son jeu cette année. Quelques doutes aussi sur sa gestion de rondelles. Son côté physique a cependant pris un bon step. Tu le vois où dans le repêchage, Marty, et quel serait son potentiel dans la Ligue nationale?
0: Ouais, ben, je suis à peu près d'accord avec l'évaluation, honnêtement. Là, moi, c'est pas mal ce que j'ai vu également de Charlie Morrison. J'ai trouvé que son début de saison a été intéressant. On a vu immédiatement qu'il était capable. Puis le hasard a fait que je l'ai regardé énormément en personne. Là. Il y a beaucoup de matchs des Remparts que j'ai pu voir. Puis c'est ça, le côté physique est là. C'est un gars qui est capable de jouer le match de la bonne façon. Moi, j'ai eu l'occasion de lui parler personnellement également. C'est quelqu'un avec une personnalité qui est incroyable. C'est quelqu'un qui est drôle, qui est capable de faire des blagues et tout ça. Là, c'était, tu sais, du groupe de la LHGMQ dans le repêchage, selon moi, c'était le plus extraverti, le plus drôle et tout ça. Ça, je pense que c'est bon. Mais la stagnation, c'est vrai que je l'ai vu. L'auditeur parle de la gestion de la rondelle. J'ai vu la même chose. Puis c'est pourquoi, tu sais, avec mon autre balado, le podcast La Relève, on a commencé à dévoiler notre top 64. Puis là, tu sais, il me reste le top 32 à dévoiler, donc la deuxième moitié est sortie. Il est pas là, Morrison, parce que Morrison était là toute l'année, puis il est sorti parce que, justement, je trouvais que moindrement qu'il y avait de la pression, moindrement qu'il y avait de l'échec avant, il envoyait un peu la rondelle n'importe où. Puis là, dans les rangs juniors, faut pas oublier que c'est un late, lui, Charlie Morrison.
1: Donc, c'est un des plus vieux repêchants.
0: Donc, tu sais, déjà qu'il y a plus d'expérience, de le voir faire ces erreurs-là contre des gars plus rapides et la courbe de progression peut-être moins là... Ça m'a pas énormément rassuré. Ça a fait en sorte qu'à un moment donné, j'ai placé 10 ou 15 joueurs devant lui. Par contre, faut que tu lui donnes. Même si on a perdu contre les Saguenay, on a été balayé. Je trouve qu'on a fait un excellent travail du côté des Remparts défensivement. Il faut lui donner Morrison pour le rôle de défenseur qui bloquait des tirs et qui était dur à affronter devant le filet. Il a fait un excellent travail. Moi, je pense qu'il pourrait sortir pas deux. Dans les deux premiers tours, je penserais pas, mais je pense que trois ou quatrième tour, là, avec le style qu'il a, comme il a le gabarit, qu'il est physique, j'ai parlé de sa personnalité, ça va l'aider aussi.
1: Je pense qu'il y a un peu de papier sablé qu'il ouais. peut pas toujours utiliser dans les rangs juniors. Ça, c'est un élément que ouais. tu dois considérer parce que tu ne le vois plus vraiment ça. Mmh. Avant, c'était le cas, plus maintenant. On va le voir plus dans la Ligue américaine quand il va arriver là. Ouais. Moi, je déteste pas ce style de défenseur-là qui peut s'impliquer physiquement. Ouais. Puis va être capable d'acheter les mitaines aussi. Il l'a montré, là, c'est, les mitaines ont tombé à la fin de la ouais. saison, puis il est capable de le faire. Donc, ouais. on va voir pour la suite. Ouais. Sélection peut-être intéressante un petit peu plus tardivement qu'on pensait ouais. initialement. Une dernière question, elle nous vient de Jérémy Sirène, qui est un de nos fidèles auditeurs. Il aimerait avoir ton avis sur le Slovaque Tomáš Krenko, qu'il a trouvé excellent au Mondial Junior. Il a joué une excellente année en Slovaquie dans la Ligue d'Hommes de son pays. Là, je regarde ses stats, c'est quand même très respectable. 31 points en 44 parties. Tu le vois où en vue du repêchage?
0: Ouais. Tomáš Krenko, là, ben, j'ai parlé de mon top 64 que je suis en train de dévoiler. Il est 52e de ma liste. Là, je peux dire où je l'ai. Là. Et c'est intéressant, Tomáš Krenko, là, petite anecdote. Lui a gagné le championnat de la Ligue slovaque professionnelle avec le HK Nitra. C'est lui qui a marqué le but en prolongation pour donner la coupe. Le golden goal, si tu veux. Là. C'est lui qui a marqué. Donc ça, c'est toujours intéressant. Je t'avais parlé avec toi, il a baissé un peu dans mes listes. Il a été en 37-38 environ toute l'année. Puis je l'ai placé 52. La raison pour laquelle j'ai fait ça, je pense que tu vois l'intensité. Je pense que ça, c'est pas un problème. C'est un gars qui vend dans les coins. Il est intelligent, il est tenace et tout ça. Il a montré également au Mondial Junior. Je pense qu'on le voit moins dans sa ligue en Slovaquie parce qu'il est encore très jeune. Mais c'est un gars qui a un très, très bon lancer. Lorsque tu es capable de le libérer, d'aller chercher les espaces et tout ça, il est efficace. C'est un gars aussi qui, sans dire qu'il est super créatif, mais aussitôt qu'il y a des ouvertures, il va plonger là-dedans, se casse pas trop la tête, puis comme capable de manœuvrer, capable d'amener des chances de marquer. Moi, où il a diminué un petit peu, c'est davantage de me dire, est-ce que je suis capable de le projeter dans un rôle de top 6? Est-ce que je suis capable d'aller voir assez d'attaques dans son cas pour dire j'ai le goût de miser sur ses mains ou son tir ou toutes sortes de choses là-dessus? Puis je l'ai regardé, puis trop souvent, c'est que tu dis, OK, il est intense, OK, il a le tir, OK, il est tout ça, mais c'est un jeu de comparaison aussi. OK, tu débarques dans une organisation, t'es très bon, mais Il y a 5 joueurs qui sont très bons autour de toi aussi. Est-ce qu'il est capable d'aller devancer d'autres joueurs et d'avoir un rôle? J'ai le goût de... Je dirais que je suis pas certain. C'est plus ça. C'est pour ça qu'il est 52e. Je pense qu'il y a un rôle potentiellement qui l'attend dans le milieu d'une formation, peut-être plus au sein d'un troisième trio. Et tu sais, il y a aussi son. Je trouve que ça. Là, il manque peut-être de force physique et ça l'affecte peut-être un peu par moment. Ça, je pense que ça va s'améliorer. Mais c'est un peu tout ça là, qui fait en sorte que je doute. Mais c'est sûr que les qualités offensives sont là et ils travaillent. Ça, c'est sûr que ça va toujours être un élément très intéressant. Puis j'en ai parlé en série, dans les moments importants, il a été capable de s'illustrer. T'sais.
1: Excellent, Marty. Bon voyage à Halifax pour le repêchage de la LHJMQ. Pour compliquer la semaine prochaine, on va avoir le récap du combine, puis le récap du repêchage à Halifax. Mm-hmm. Vous aurez chacun votre segment avec vos échos. Mm-hmm. Donc, on va bien s'amuser. Mm-hmm. Bon voyage à Marco à Buffalo également. Mm-hmm. Puis on va se retrouver la semaine prochaine pour l'épisode numéro 37. On chemine, il nous en reste 4 seulement à enregistrer d'ici la fin de notre saison. Ça a été super intéressant. Puis tranquillement, pas vite, bien sûr, on se rapproche du repêchage de la Ligue nationale de hockey du 26 et du 27 juin prochain. Merci tout le monde de votre fidélité. Ici Anthony Marcotte au nom de Martin Thériault, à PO et à Oli à la réalisation et la production de cette émission. Puis on se retrouve la semaine prochaine. Ciao!
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3: Bienvenue tout le monde dans ce nouvel épisode de Sur le marché. Marco est en direct de Buffalo au Combine. 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D'ailleurs, pour ceux qui ont tenté de s'inscrire au concours, désolé pour ceux qui ont manqué la fameuse date limite du concours qui prenait fin à la troisième ronde. Des fois, on publie un épisode et les concours se terminent très, très rapidement après. C'est pour ça que les épisodes restent aussi longtemps, mais on voulait vous adresser un petit mot pour s'excuser. Puis on vous reviendra avec des concours qui s'en viennent également, soit en lien avec Bet99 ou nos autres partenaires également. Marco, comment ça va?
4: Ça va très bien. Écoute, toujours un bel événement ici à la combine de la Ligue nationale. Il y a beaucoup de discussions. C'est la dernière fois que toutes les DG vont être ensemble. Et écoute, mon Greg, la bombe, elle a droppé dans le milieu du lobby de l'hôtel, le moment qu'on a su que Dylan Larkin a demandé une transaction du côté des Red Wings.
3: Ouais, on était en onde hier dans le tailgate. Au début, j'avais de la misère à croire ça. Puis après, ben effectivement, quand tu vois que ça arrive de Elliot Friedman, tu te dis « OK, il n'y a aucun doute là-dessus ». Puis une conversation qui était intéressante à avoir, c'est pour qu'un joueur vedette comme ça dans la Ligue nationale, ça en vienne à sortir de cette façon-là dans les médias. Tu sais, que ça sorte par Elliot Friedman et qu'on en discute à quelques semaines du repêchage, à quelques semaines de l'ouverture du marché des joueurs autonomes. C'est parce que la relation a vraiment détérioré avec les Red Wings de Détroit. Il n'y a plus aucun scénario dans lequel, je veux dire, Dylan Larkin a joué son dernier match avec les Red Wings.
4: Possiblement. Pas prêt à dire qu'il a joué son dernier match. Écoute, j'ai eu la confirmation du côté de Steve du côté des Red Wings, pas directement de Steve Yzerman, du côté du giron des Red Wings, que bel et bien, il a demandé une transaction. Il a demandé un changement d'air. C'est quelque chose qui bourdonne depuis, je te dirais, au moins une saison. Juste, si on se remet, la date limite des échanges de 2025. Dylan Larkin était très déçu du manque de mouvement du côté de Steve Yzerman. Et qu'ils ont, à ce moment-là, raté une 9e année de suite côté série. On a vu le DG être un peu plus agressif cette dernière date limite des transactions avec la transaction de Justin Faulk du côté de Saint-Louis, mais on s'attendait à plus du côté Détroit. Et selon ce que je me suis fait glisser un peu, aussi le fait d'avoir goûté un championnat en gagnant la médaille d'or avec les États-Unis, avec tous ces chums du programme américain et du Michigan et tout ça, ça l'a eu un impact sur sa décision. Je pense qu'il est tanné du surplace du côté des Red Wings de Détroit. Et donc, maintenant, il a demandé une transaction. Mais, clause de non-échange complète avec un DG qui, on va se le dire, est connu pour être un peu têtu.
3: Ouais, effectivement, connu pour être un peu têtu. Il va contrôler sa destinée, Dylan Larkin, Mais la question que tout le monde se pose depuis hier, c'est quelles équipes seront dans la course? C'est sûr qu'il y en a beaucoup qui vont appeler Steve Yzerman. Il y en a beaucoup qui vont parler avec son agent Pat Brisson pour savoir est-ce qu'il est intéressé à venir joindre différents marchés. 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Marco, nomme-nous des équipes qui, selon toi, vont s'enquérir du dossier d'Eden Larkin et qui ont des chances de le rapatrier. Le prix va être, même si c'est lui qui contrôle sa destinée, on a vu avec Artemi Panarin que ça fait baisser le coût d'acquisition. Mais je pense qu'on va quand même être capable d'aller chercher quelque chose de très, très intéressant pour les Red Wings de Détroit. Mais où s'en ira-t-il?
4: Ben, c'est difficile sans devoir parler à Dylan directement. Mais c'est certain que le moment que la nouvelle a droppé, qu'il avait demandé une transaction, tout le monde dans le lobby s'est tout viré vers Bill Guérin. Parce que c'est un automatique. C'est un club qui se cherche un centre du côté du Minnesota. Moi, c'est plutôt le fit en termes de d'atout de transaction. Mais si Dylan Larkin dit « je veux juste aller au Minnesota », c'est certain que ça va être un peu plus difficile de manœuvrer, mais il y aurait un moyen, selon moi, avec des Jonas Brodin, Danila Yurov, un choix de premier tour en 2027 ou 2028, ou les deux. Donc, il y aurait des options. Moi, le fit que je vois qui pourrait avoir de l'allure aussi, c'est les Blue Jackets de Columbus. Et Blue Jackets ont beaucoup de jeunes atouts. Kent Johnson, Danton Matejchuk, des choix de premier tour. Ils ont beaucoup d'atouts qu'ils pourraient utiliser maintenant pour faire ce genre de transaction-là. Et Zach Werenski, lui, c'est un de ses meilleurs amis, ancien co-chambreur du côté des Wolverines du Michigan dans la NCAA. Donc, deux gars qui se connaissent très bien. Et la troisième équipe qui me vient en tête, qui se cherche un joueur d'impact top 6, spécifiquement au centre, le Mammoth de Utah à surveiller aussi. Ils auraient tous les atouts nécessaires pour faire ce genre de transaction-là. Puis vraiment, le gros de la question, Greg, qu'on entend, c'est quelle est la direction que les Red Wings veulent prendre? Parce que ça va être très difficile d'aller chercher un package où ce que tu vas aller chercher un centre top 6 immédiat. Ça forcerait ou une reconstruction ou un reset, un fameux reset comme on le connaît à Montréal pour cette organisation-là. Donc, c'est là où ce que ça devient un peu intéressant tant qu'à qu'est-ce qu'ils recevraient comme package. Parce que même avec une clause d'un échange complète, je m'attends à un retour similaire à ce que Quinn Hughes est allé chercher. Donc, un espoir de premier plan, un premier choix au minimum, un autre espoir de qui a été choisi en premier tour qui a la valeur de ceci et un autre élément. Donc, quatre éléments selon moi, un peu comme on a entendu avec Robert Thomas, sauf si Dylan Larkin décide « je veux juste aller à un club ». Mais, et c'est le gros mec que je me fais dire ici, si Dylan décide de juste identifier une équipe, il se peut très bien que Steve Yzerman prenne son temps dans le dossier. Prenne son temps dans le dossier. Et c'est peut-être là la situation où ce que par le passé, des DG ont été plus actifs. Ils voulaient résoudre le problème immédiatement. Stevie Y est un DG qui aime transiger sur ses termes à lui. Donc, quand lui est en une bonne position, puis en ce moment, malheureusement, il ne l'est pas.
3: Non, c'est sûr, et on le voit. Puis encore une fois, je ramène le dernier exemple en liste, qui est Artemi Panarin. Quand il a été échangé aux Kings, tout le monde s'est dit « Quoi? » Juste ça. C'est juste ça qu'on a été capable d'aller chercher. Ce sont deux joueurs qui sont très, très différents, pas dans la même situation contractuelle non plus, pas au même stade de leur carrière. Exact. Mais pour moi, Dylan Larkin, puis je vois pas non plus. Lui, je pense que ça va tomber dans la grande séduction dans la Ligue nationale pour Dylan Larkin. Ouais. Est-ce que, par exemple, une équipe, tu sais, t'as mentionné Utah. Je pense que Utah pourrait être effectivement une destination très intéressante, mais lui, c'est sûr que ce qu'il veut faire, c'est les séries éliminatoires. Il va aller compétitionner pour une Coupe Stanley. Est-ce qu'à ce moment-là, il va s'en aller dans une équipe qui est déjà prétendante? Je sais que j'ai lu à gauche, à droite, là, que est-ce que les Golden Knights, qui sont dans tous les dossiers, pourraient se mettre dans ce dossier-là également puis aller le chercher? Hier, quand la nouvelle est sortie dans le tailgate, Marco, on a parlé de Anaheim, on a parlé de San Jose, puis on va finir par le Canadien juste pour se gâter.
4: Ben, le Canadien, absolument. Le Canadien, ça a de l'allure, puis sans avoir une information directe, récente, je peux vous dire que le Canadien aurait un intérêt envers Dylan Larkin. C'est quand même, tu vas chercher un centre numéro 1B dans ce cas-ci, et pour moi, ça l'enlèverait beaucoup de pression pour Nick Suzuki. Moi, la chose que je sais de source sûre, c'est à quel point l'équipe de gestion des Red Wings aime Michael Hage. Deux des assistants DG, Chris Draper et Sean Horkoff, ont des fils qui ont joué avec Michael Hage, un sur le même trio pendant quasiment toute la saison. Will Horkoff est le fils de Chris Draper, bien sûr, qui est maintenant rendu avec le Grand Rapids, donc la Ligue américaine. Donc, ils connaissent très bien Michael Hage. Il n'y aurait peut-être pas un espoir de centre de premier plan comme Michael Hage de disponible. On verra avec Utah et Caleb Desnoyers, je le doute personnellement. Mais Michael Hage serait comme conséquemment essentiel à une transaction de Dylan Larkin. Donc, si le Canadien serait prêt à discuter sérieusement avec Dylan Larkin et que Michael Hage serait sur la table, une fois que le projet de séduction a eu lieu, knock-knock Cole Caulfield d'essayer de convaincre son bon ami Dylan Larkin, mais ça serait nécessaire, selon moi. Il n'y aurait pas un moyen où ce que le Canadien pourrait enlever Dylan Larkin de Détroit sans sacrifier Michael Hage, mais je pense que vu le fait que Dylan Larkin est signé, même s'il va avoir 30 ans, il est signé pour un autre 4 ans après cette saison-ci, c'est un coup qui vaudrait la peine si le jeune Américain, avec citoyenneté canadienne d'ailleurs, mais si le jeune Américain serait apte à venir pour le Canadien de Montréal. C'est ça le premier obstacle. Est-ce qu'il voudrait lever sa clause pour Montréal? Si oui, à quoi ressemblait cette transaction-là? Pour moi, ça commence avec Michael Hage. Tu ajoutes un Caden Gooley, un David Reinbacher, un choix de premier tour, et tu négocies de ce moment-là.
3: 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Marco, Dylan Larkin, deux, trois autres destinations peut-être possibles.
4: Attention à la Floride. La Floride fait réagir ici. Tout le monde est en train de se dire, s'il y a un club qui s'en fout, c'est pas Vegas, c'est la Floride. Vegas, c'est plus la spéculation, puis ça serait drôle. Mais la Floride fait jaser ici parce que le monde se dise Bill Zito veut revenir en série en force. Tu vas chercher un gars comme Dylan Larkin, tu aurais la brigade de centre la plus profonde de toute la Ligue nationale. Tu serais prêt à aller à la guerre. Les ailiers voudraient venir à jouer pour la Floride simplement pour être capable de jouer avec cette ligne de centre-là. Ils ont le 9e choix au total. C'est une belle pièce marchande. Si tu fais l'acquisition d'un Dylan Larkin, est-ce que tu as besoin d'un Anton Lundell? Donc, ça, c'est un club à faire pour qui je ferai attention. Et comme vous aviez bien spéculé hier, Anaheim serait un club que je surveillerais de près aussi. Pat Verbeek connaît très bien Dylan Larkin, ancien assistant DG du côté de Détroit. Donc, aurait les munitions pour faire ce genre de transaction-là et donner un élément comme Mason McTavish, par exemple, qui permettrait à Steve Yzerman de peut-être pas nécessairement être forcé à faire un reset de son roster et de construire autour de ça. Donc, c'est deux autres équipes que je mettrais dans le derby si jamais on entend que Dylan Larkin est apte pour jouer avec plus qu'une équipe sur sa liste de non-échange.
3: Merci beaucoup, Marco, de nous livrer ces informations fraîches du Combine. Passe un bon séjour à Buffalo, puis on se reparle très bientôt.
4: Avec plaisir, mon Greg.

0: épisode 33 du podcast Radar. Content de vous retrouver encore une fois cette semaine. Cette semaine, on le fait seulement en deux parce que Hugo est en vacances, mais content de l'avoir avec moi. Salut Olivier Paiement.
1: Salut Deso, comment ça va?
0: Ça va super
1: bien. J'ai hâte à notre épisode d'aujourd'hui. On a beaucoup, beaucoup de bons stocks. Je pense que les gens vont aimer ça. On a mis notre petite épice de Radar à quelque chose de normal. Mais là, on a mis notre épice, là, ça va être relevé.
0: Ouais, parce qu'au final, c'est un sujet qui est quand même traité beaucoup. Évidemment, une fois que le Canadien est éliminé, il y aura toujours les bilans, mais on va essayer d'amener ça à notre sauce à nous et on va avoir beaucoup de plaisir. 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
0: 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Allez, j'ai des noms ici de tous les joueurs du Canadien de Montréal. Je ne sais pas si on va avoir le temps de tous les faire.
1: Okay.
0: L'objectif, c'est de parler quand même avec un bon rythme. On veut faire ça rapidement. On veut que ça soit punché. On veut s'amuser avec ça. Mais on pourra avoir peut-être pas le temps d'en faire 30. Là. Il y a eu beaucoup de joueurs qui ont fait des allers-retours, etc. Fait qu'on fait ce qu'on peut. Puis on y va au hasard et on y va comme ça. Premier joueur qu'on a aujourd'hui. Slafkovský.
1: Oh!
0: Intéressante.
1: Pour moi, c'est la saison de la confirmation pour Slafkovský.
0: J'aime ça.
1: Parce que rappelle-toi, il y a quelques mois, même sur cette propre émission, là, les gens, ils continuent à débattre. Est-ce que ça aurait dû être lui le premier choix? Ça aurait-tu dû être Logan Cooley,
0: bon
1: Connor
0: point.
1: Gauthier?
0: Bon point.
1: Pour moi, aujourd'hui, il n'y a plus aucun lutte. Je comprends, Lennotin va être le meilleur joueur de la QV, là, mais Slafkovský, je le prends devant tous les autres qui sont sortis en première ronde parce qu'il a prouvé plusieurs choses. Premièrement, il est capable d'être un joueur constant. T'sais, il y a peut-être quelques moments dans l'année où il en a arraché, mais il n'y avait pas de « il est bon un mois, il est mauvais pour un autre ». Il a été bon de A à Z. Et il a montré aussi qu'il est capable d'être bon, pas juste avec Caulfield et Suzuki.
0: À la remorque d'un trio.
1: Exactement. Il a montré qu'il est capable d'être le pick-up qui tire les autres.
0: Exact.
1: Et ça, j'ai trouvé ça extrêmement encourageant pour la suite.
0: Pour moi, ça a été un point tournant dans la saison lorsque Martin Saint-Louis a décidé de démanteler son premier trio, de l'envoyer en lui disant « ceci n'est pas une punition ». Ceci est un mandat. On espère que tu sois en mesure de faire fonctionner le deuxième trio. Et ça a été le cas. On a vraiment eu l'impression que ça a été une planche de salut pour Juraj Slafkovský, qui s'est propulsé vers un autre niveau à partir de ce moment-là.
1: Ouais, parce qu'il a montré qu'il est un joueur beaucoup plus polyvalent qu'on le pensait. C'est pas juste un attaquant de puissance nord-sud. C'est quelqu'un qui est capable de transporter la rondelle en zone neutre. Quand il a joué avec Demidov et Kapanen notamment, c'est quelqu'un qui a un tir qui est dévastateur, qui a des habiletés en tant que fabricant de jeu, des passes no-look, des fois on dirait qu'il avait des yeux derrière la tête, wow. Super impressionnant.
0: Par contre, par moments, ça, là, des passes à la beuglette. Là.
1: Oui, je le sais, mais au moins, il a montré qu'il a le talent de le faire.
0: Ouais, c'est sûr.
1: Et ajoute à ça aussi des responsabilités défensives qui ont commencé à venir vers la fin de la saison, protéger des avances en fin de match.
0: Bon point.
1: On voyait pas ça en lui peut-être plus tôt dans la saison ou dans les dernières années. Là, il a montré qu'il est capable de le faire. Moi, là, Slafkovský, j'ai adoré sa saison.
0: Ah, c'est vraiment un excellent point que tu soulèves à la fin. On lui faisait confiance pour fermer des rencontres. Et ça, c'est une bonne chose. Avec un gros gabarit quand même, là, d'être capable d'être utilisé en shutdown, c'est bon, ça.
1: Et pour conclure ça, il le fait dans un contexte où il y avait des vraies attentes de placer envers lui. C'était la première année de son contrat de 7,6 millions de dollars par saison. Tu peux faire ce que tu veux pendant ton entente recrue, tu coûtes rien, c'est pas grave. Quand on te paye les gros bidous, quand il y a de la pression sur toi, est-ce que tu es capable de répondre? Il le fait. Mon seul questionnement, c'est par rapport aux séries. On a senti qu'après la série contre le Lightning, peut-être que c'est après toute la saga avec son combat, le coup de Crozier, tout ça, qu'il a peut-être régressé. Est-ce qu'il était plus craintif? Je le sais pas, peu importe. Là, la prochaine étape dans l'évolution de Slav, ça va être d'être un gars constant en séries éliminatoires.
0: Ouais, il n'est pas le seul, mais il nous a un peu laissé sur notre appétit. Hey,
1: rappelle-toi la première game, bam, tour du chapeau, on pensait que...
0: Tour du chapeau en avantage numérique, ceci oui. dit. Faut pas oui. l'oublier parce oui. que cette production-là, elle était présente. Puis il n'y a pas des mauvais chiffres nécessairement en série, mais beaucoup d'avantages numériques. Ouais. Ça va en prendre plus à 5 contre 5. Ils l'ont fait toute la saison. Ils sont encore jeunes. Je suis pas inquiet pour le futur. Alors voilà, un premier joueur in the book. Prochain joueur, on n'aura pas du tout le même discours. On y va avec Samuel Montembeault.
1: Hey boy. La plus grosse déception chez le Canadien cette saison, Montembeault. Il n'y a pas beaucoup de joueurs à travers toute la ligue, même je dirais, que leur étoile a autant pâli de passer d'être un candidat à être sur l'équipe canadienne à te faire tasser par Jacob Fowler et Jakob Debech.
0: À un point qu'honnêtement, on était dans une situation d'urgence à un certain point.
1: À un certain moment, là, la possibilité était réelle que le Canadien rate les séries parce que Montembeault ne faisait pas la job.
0: Exact.
1: Puis ils lui ont donné beaucoup de chance pour se relancer. Mais trop plus... même, je dirais.
0: Je dirais pas trop.
1: Ben,
0: je
1: pense là, que... au moins six là, des dernières non, chances qu'ils lui ont donné.
0: À un certain point, je pense que c'est normal quand tu as un gardien de but qui est identifié numéro un avec deux plus jeunes, d'essayer de le relancer. Là où est-ce que moi, ça m'a dérangé, c'est au début de la saison. Debech avait eu quelque chose comme 5-6 départs rapprochés en octobre et des victoires.
1: Ouais,
0: et on l'a sorti du filet pour ramener Montembeault. Ça s'est pas bien passé. Et finalement, quand on a ramené Debech contre les Devils, c'est fait pour poivrer. Mm-hmm. Et là, on s'est retrouvé que, oh boy, là, on n'a plus confiance en aucun des deux gardiens. Là.
1: Parce qu'il y a eu ça. Après ça, tu as eu le rappel de Fowler. Il a été renvoyé à Laval. Il est revenu pendant un petit passage. On était comme, ah, peut-être qu'il y a de quoi. Non, il a régressé par la suite. On a congédié le coach des gardiens. On a fait rentrer Marco Marciano. On lui a donné une autre chance. Finalement, non, il nous a encore déçus. Peut-être qu'on a compris dans le bilan de fin de saison que Montembeault n'est pas arrivé dans la meilleure forme possible au camp, parce que là, ça a été comme un point quand même sur lequel on a mis un gros accent pendant le bilan de fin de saison, de comme, ah là, il est dans la forme de sa vie.
0: Okay, ouais,
1: mais
0: il
1: était dans quoi avant?
0: On a fait un détour pour dire cette phrase-là là, du côté de l'état-major. Ouais, je l'ai interprété comme
1: pour moi, à 95% de chance, 95% de chance, je dirais, c'est fini pour lui à Montréal.
0: 95? Ouais. 100%.
1: Ben,
0: aucune chance. Zéro.
1: Dis jamais ça. Tu peux jamais dire ça.
0: 100%.
1: Tu peux pas dire ça. Tu sais jamais ce qui va arriver. Mais je suis d'accord. En fait, non. Tu sais quoi? Je suis d'accord avec toi. Là. Parce que même dans l'éventualité où là, par miracle, t'as le joueur parfait que tu vas aller chercher, disons le fameux deuxième centre, puis la seule façon de faire son acquisition, c'est d'échanger Fowler ou Debech. T'as pas le choix d'échanger un des deux. Là. Disons que t'es dans cette éventualité-là.
0: Ouais,
1: même là, je pense pas que tu peux ramener Montembeault. Tu irais signer un vétéran sur le marché des joueurs autonomes ou peu importe.
0: Même là. Puis même on...
1: Il y a besoin de passer à autre chose.
0: Moi, on m'a confirmé quelque part à la fin de la saison que Montembeault s'était fait dire que c'était terminé avec le Canadien, puis qu'on allait essayer de travailler avec lui pour qu'il soit heureux pour la suite de sa carrière.
1: Viens-tu juste de sortir un scoop?
0: Ben, c'est pas un scoop. Tout le monde avait coaché ça. Je veux dire, ça fait trois semaines qu'il est sur le banc ou peu importe. Tout le monde savait là, que Montembeault s'est terminé.
1: Pierre Lebrun sort de ce corps. Ah, dis-moi, on m'a dit.
0: Mais moi, on m'a confirmé ça. J'ai comme, on pourrait dire que j'ai des informations. Non, mais c'est pas des informations, honnêtement. C'est juste logique. Puis le gars à 3,15, honnêtement, c'est pas un énorme salaire.
1: Quelqu'un va lui donner une
0: chance. Seulement un an. On n'aura pas besoin de payer pour sortir Montembeault. Il sera pas racheté. Il y a quelqu'un qui va s'essayer sur lui, j'en suis convaincu.
1: Il est capable d'être un gardien top 64 dans la Ligue encore.
0: Assurément. Cela dit, ça va nous prendre un autre gardien de but. Des capots qu'à connaître. On aura besoin d'un vétéran au cas où que on ne pourra pas nécessairement juste se fier. T'sais, oui, Alex Cournoyer, oui, Volokhin, oui, Quentin Miller, oui, Vic Vanax. Il y en a plein, Radkov. Pas personne qui est pareil.
1: Tu as besoin d'un gardien d'au-dessus de 25 ans quelque part dans l'organisation.
0: Exactement.
1: Là.
0: Ça va prendre ça. OK, pour Montembeault, pas mal moins élogieux dans ta affaire. Ah, regarde, tu vois, parlant de gardien. Debech de ce côté-ci.
1: Pour moi, c'est la surprise de la saison. T'sais, Debech avait été surprenant l'an passé, quand il était arrivé autour des fêtes, ça avait été, je dirais, le point tournant de la saison du Canadien en 2024-2025. Mais là, cette saison, de voler le filet à Montembeault, puis de le faire dans des circonstances que c'était pas facile non plus. Là. Je veux dire, le yo-yo constant. Pendant un bout, on pensait qu'il allait être envoyé à Laval là, au retour des fêtes. Finalement, c'est Fowler qui a été renvoyé. Tu sais, il a mérité, là. Il a gagné ce poste-là de numéro 1 de Bèche. Puis en série, je veux dire, il a été sensationnel.
0: Incroyable. Honnêtement, là, à chaque fois qu'il y avait une belle performance, je me disais, OK, mais là, il va craquer. Mm-hmm. OK, mais là, le compte de feu va prendre fin, ça va le rattraper. Il se tient sa tête. OK, mais là, contre Buffalo, ce sera différent. Non, il a toujours été présent. Il n'abandonnait pas. Puis même quand le Canadien jouait vraiment mal contre les Hurricanes, quand même identifier Jakob Debech comme un de ceux qui se présentaient pareil.
1: Ben, il y a eu deux games qui sont allés en prolongation, puis c'est majoritairement à cause de lui.
0: Assurément,
1: là.
0: Assurément.
1: Sinon, cette série-là, ça aurait été encore plus expéditif.
0: Et puis, oublie pas qu'à travers ça, cette année, dans le ménage à trois, il a été placé sur la tablette. Là.
1: Il n'a pas joué pendant comme deux semaines, pendant un bout. Ou il avait joué une game en un mois.
0: Il a genre eu un départ en un mois. Là.
1: Ouais.
0: À un certain point qu'on se demandait, sera-t-il renvoyé à Laval? Parce qu'il n'était pas obligé de passer par le balotage.
1: Est-ce que c'est le gardien de l'avenir de l'équipe? Le gardien numéro un quand ils vont gagner la coupe? Moi, je suis moins sûr de ça.
0: On sait pas.
1: On sait pas, mais pour le moment, le Canadien a un bon jeune tandem de gardien de but. Puis Debech, il va commencer la prochaine saison en pôle pour le titre de numéro 1. Mais si ça va être 50-34 le split là, ou 45-39, là, ça va être assez serré.
0: Ouais, peu importe. Une chose est certaine, on n'a pas besoin de se poser ce genre de questions-là. Les deux sont sous contrat, les deux sont sous contrat à petit salaire. Les deux, je fais référence à Fowler, évidemment. Laissons les jouer. Donnons-leur la chance de prendre le ballon et de courir avec. C'est puis ça. Celui qui sera... ils auront chacun leur match. Puis si à un certain point, il y en a un que sa moyenne augmente puis l'autre, sa moyenne diminue, ben parfait, on a notre candidat puis t'es le numéro un jusqu'à preuve du contraire. Puis amusons-nous avec ça cette saison. Et on se reposera cette fameuse question-là d'étiquette de numéro un en avril prochain lorsque le Canadien, on l'espère, s'apprêtera à commencer les séries éliminatoires. OK, on s'en va en défensive avec Mike Madison.
1: Grosse saison pour Mike Madison. Ça a été... T'sais, en termes de temps de jeu, le défenseur le plus utilisé par l'équipe. Est-ce qu'il est un peu surutilisé, Mike Madison?
0: Oui.
1: Probablement.
0: Oui. Mais est-ce qu'on est obligé de le surutiliser?
1: Bah oui.
0: Parce que c'est pas comme si on faisait exprès pour le surutiliser puis qu'il y avait d'autres personnes qui pourraient nécessairement prendre les responsabilités. Là.
1: C'est que c'est le gars qui est le plus apte à affronter les meilleurs attaquants de l'autre côté puis à manger le plus de minutes possible en désavantage numérique, quand tu veux protéger une avance, si ça... T'as comme pas le choix, mais il fait vraiment bien. Ben, il fait bien.
0: Il fait vraiment bien. Faut reconnaître qu'honnêtement, il est solide. Là. Pour le temps de glace qui est sur la glace, c'est juste qu'à la fin, je trouvais qu'il faisait plus de revirements. On revoyait un peu plus l'ancien Mike Madison qui me faisait un peu pogner les nerfs. Là. Mais de façon générale, il faut être capable de reconnaître que s'il a connu une saison exceptionnelle. Puis avec sa nouvelle entente de 6 millions par année, honnêtement, ça va être un bon contrat pour le Canadien pour les prochaines saisons.
1: Là. Ouais, vraiment. Là, un hometown discount. Je pense que si Mike Madison était devenu agent libre là, le 1er juillet, il aurait pu avoir 2-3 millions de dollars de plus par année.
0: Prends-tu Mike Madison ou tu prends Darren Radish?
1: Ah, je prends Madison.
0: Regarde bien le contrat que Radish va signer le 1er juillet. Puis tu vas avoir la réponse à ta question.
1: Exact. Ah non, c'est un Québécois en plus, un leader dans cette équipe-là. Un des seuls vétérans. J'ai l'impression quand même que plus son contrat va avancer, plus son rôle va être réduit. Mais c'est quand même quelqu'un qui a eu beaucoup de critiques dans les dernières années. Il y en a beaucoup moins maintenant.
0: Rôle réduit, c'est pas impossible. Cela dit, Madison est un joueur extrêmement en forme. Il a déjà gagné les compétitions à l'interne de joueur le plus en forme du groupe. Et un joueur qui a un coup de patin tellement fluide. Donc, c'est quand même une combinaison pour bien vieillir. C'est pas comme un joueur qui patine plus lourd ou qui a peut-être pris moins soin de son corps. Quand même encouragé pour la suite des choses de Madison. Puis honnêtement, encore une fois, chapeau à lui. Mm-hmm. Un joueur qui évolue en avantage numérique, qui s'est fait tasser et maintenant qui est un pilier du désavantage numérique, Madison. OK, parlant d'avantage numérique, ça va avec le marqueur de 50 buts, Cole Caulfield.
1: Quelle saison! T'sais, ça se peut que quand on regarde la saison de Cole Caulfield 2025-2026 à la fin de sa carrière, ça va peut-être avoir été sa meilleure. Là. Je veux dire, marquer 51 buts, c'est exceptionnel. Le premier depuis Stéphane Richer à le faire. Une courte liste dans l'histoire du Canadien. T'sais, beaucoup de gens disaient Cole Caulfield, c'est le meilleur marqueur de 40 buts à jamais avoir marqué 30 buts. Là.
0: Exact.
1: C'était quand même un dicton quand même commun chez certaines personnes.
0: C'était
1: factuellement vrai.
0: Ouais.
1: Avant la fin de la saison dernière, là, il a prouvé que c'est un marqueur de 50 buts, il est capable de le faire.
0: Il ne faut pas se laisser avoir par ce goût amer qu'on a un peu en bouche. C'est un peu la même chose que Slavkovski qu'on parlait tantôt. Là. Ça s'est mal terminé. C'est vrai, ça c'est un fait. En séries éliminatoires, il n'a pas livré la marchandise. Ça arrive, là. Le premier trio des Hurricanes aussi n'a pas livré la marchandise. Alex Stock avec les Sabres n'a pas livré la marchandise. Il y a des joueurs avec le Lightning. T'sais, on en a vu tout au long des séries du Canadien, des gros canons qui n'ont pas été en mesure de produire. Mais à Caulfield de ne pas conserver cette étiquette-là sur lui et que dès l'année prochaine, il soit en mesure de changer la narrative et de prouver qu'il est capable de générer autant en saison régulière qu'en séries éliminatoires. Puis moi, Oli, je suis pas inquiet par rapport à ça. Ça t'inquiète-tu, toi?
1: Non. Tu sais, il a montré pendant l'année qu'il est capable de marquer des buts importants. Combien de buts étaient des buts égalisateurs, des buts pour prendre les devants, des buts gagnants. La majorité de ses buts n'ont pas été marqués à 5 contre 4. Là. Ça a été fait à 5 contre 5 ou à 3 contre 3, peu importe. Fait qu'il a montré qu'il est capable d'aller chercher le but. Moi, j'ai l'impression que le premier trio du Canadien en série, c'était peut-être plus un effet de... Ils ont été surtaxés tout au long de la saison. Ils ont peut-être un petit peu frappé un mur. Puis c'est ce qui a joué contre eux. Et que l'an prochain, si jamais on est capable d'avoir plus de profondeur tout au long de l'année, ils vont arriver plus frais rendus en série. Puis ils vont avoir appris aussi.
0: Ah oh ouais, je pense c'est que oui aussi. Et Caulfield va continuer à terroriser les gardiens de but adverses avec son lancer. Puis même s'il n'en marque pas 50 l'année prochaine, il va trouver des façons d'être efficace. Ah, Caulfield, mon Dieu, on dirait que mes papiers pourtant sont bien mélangés. Là, mais Suzuki, écoute, après la saison de 50 buts, 100 points pour Nick Suzuki.
1: Potentiellement un Selkie.
0: Ah, oh, ça aussi, c'est pas mal dans la poche.
1: Tu sais, c'est toute une saison, là. Encore une fois, il y avait du monde jusqu'il n'y a pas si longtemps qui disait que Suzuki n'était pas un vrai premier centre.
0: C'est vrai.
1: C'était même pas un centre top 10, peu importe. Là, il l'a montré.
0: Hey, on s'ostinait au début de la saison à savoir si c'était un centre top 10. Il y en a même qui disaient qu'il n'était pas sûr top 15. Puis là, aux dernières nouvelles, il a dépassé des gars comme Braden Point, il a dépassé des gars comme Sébastien Aho, il a dépassé des joueurs vraiment. Il est rendu à un autre niveau, Nick Suzuki.
1: C'est un joueur aux Olympiques pour le Canada.
0: Oui, effectivement. Il n'a pas eu un rôle majeur, cela
1: non,
0: dit.
1: Non,
0: là.
1: Non, non.
0: Il a marqué un gros but.
1: Ouais.
0: Mais au-delà de ça, ça reste vraiment la colonne vertébrale du Canadien de Montréal dans toutes les facettes du jeu, autant dans la chambre que sur la glace.
1: Puis tu sais, on parle beaucoup du premier trio qui a été décevant en série. Lui, ça a été celui qui a été le moins décevant. Je dirais pas qu'il y a eu des séries exceptionnelles, Suzuki, mais il n'a pas été mauvais non plus. Beaucoup plus constant. C'est un joueur qui est tellement efficace. Apporte beaucoup de momentum à l'équipe. Mais tu sais, en tout cas, il est utilisé à toutes les sauces. Avantages numériques, désavantages numériques.
0: Mais ça va nous prendre un deuxième centre pour l'épauler.
1: Ça, c'est sûr. Tu sais, clairement, c'est un gars qui a été surtaxé pendant la saison. T'aimerais qu'il joue un petit peu moins. Oui, Oliver Kapanen, ça a été une belle histoire.
0: Ouais.
1: Mais il y a eu ses limites. On va en parler dans pas très longtemps, encore j'imagine. Piger, là. Mais là, Nick Suzuki, il est arrivé puis il fait partie de l'élite de la Ligue nationale. Il n'y a plus de doute.
0: Ah, aucun doute là-dessus. Aucun doute là-dessus. Il fait partie des grands joueurs de cette ligue-là. Quand on reste en attaque avec des membres du top 6, on va avec mon préféré, Ali. On retrouve Ivan Demidov. Première saison complète pour lui, qui a quand même récolté plus de 60 points.
1: Ouais. Tu sais, c'est comme si le gars, il a fait 62 points en jouant avec Boff.
0: Puis à Jean-Jacques.
1: On est comme même pas tant impressionné. C'est comme si on l'a pris pour acquis, Ivan Demidov.
0: Ouais. Et pourtant, je veux dire... 60 points. On regarde dans les dernières années, les années récentes du Canadien de Montréal, il y a des vétérans qui faisaient même pas ça.
1: Ouais.
0: David Dernier, as-tu déjà fait 60 points à Montréal? Pense non. Pas, tu sais.
1: Tu sais, le gars, il est arrivé avec des attentes qui étaient là, puis il y a eu une saison là. Il a fait exactement ce à quoi on s'attendait de lui, même s'il y avait énormément de pression pour lui. Là. Je veux dire, tu débarques dans une ville, tu viens de Russie, t'arrives à l'aéroport, en fait, c'est même pas l'aéroport de ta ville, puis il y a genre des dizaines et des dizaines de personnes qui sont là puis qui t'attendent.
0: Tu sais, David Dernier a fait une saison de 60 points en carrière, fait que
1: bon.
0: 60 piles. Fait qu'à sa première saison recrue, Ivan Demidov, je dis David Dernier, t'as quand même le premier centre du club à un certain point.
1: Ouais, puis il a joué avec un marqueur de 39
0: buts. Tu sais, je veux dire, c'est quand même pas si mal, là. Je comprends qu'en niveau de talent, c'est différent, mais mon point, c'est de dire qu'il y a des vétérans qui avaient des rôles d'importance qui ont même pas atteint la marque de Demidov, qui lui le fait. À la fin, il jouait avec Jake Evans.
1: Ben, c'est ça.
0: Tu sais, je veux dire, ça dit quand même gros sur le talent potentiel. Mais tu vois, ce qui m'impressionne le plus de ce petit gars-là, c'est même pas le talent brut, parce que ça, tout le monde le sait, c'est sa volonté de s'améliorer.
1: Ouais.
0: Et tu vois que Martin Saint-Louis, il lui prodigue des conseils, puis des façons, puis il est tout oui. Il écoute, il veut vraiment devenir le joueur le plus complet possible.
1: Puis on parle souvent de « Ah, quand le deuxième centre va arriver, là, le Canadien va décoller. » Ouais, mais là, quand Ivan Demidov va être à 100% de son potentiel,
0: watch out
1: là.
0: Ah ouais, c'est sûr.
1: Parce que tu parles d'un joueur de peut-être au-dessus de 100 points, un dynamo offensif. Ça va changer la donne.
0: Ouais, les deux vont un peu ensemble, par contre. Parce que si tu me parles de 100 points, ben moi, je vais te parler de deuxième trio. Je pense qu'un va amener l'autre. Il n'y a
1: plus qui va jouer sur le deuxième trio toute sa carrière. J'ose espérer qu'un jour, on va le faire jouer avec Nick Suzuki, là, Ivan Demidov.
0: Ouais, peut-être. Pas impossible. Pas impossible.
1: Mais en tout cas, en termes de talent offensif, c'est le gars le plus talentueux de cette équipe-là. Puis il a les aptitudes, le potentiel de complètement transformer l'attaque de l'équipe à un autre niveau. Là.
0: Ouais, puis tu le voyais que par moment, la demi-fraction de seconde, l'hésitation, une fois que ça va disparaître, là, ça va être un joueur
1: tellement dangereux.
0: Incroyable. OK, prochain joueur. Alexandre Texier, qui a été acquis en milieu de saison, qui a quand même marqué de très gros buts, en séries éliminatoires. Il faut lui donner, là.
1: Vraiment une belle surprise.
0: Moi, je vais te le dire, bien franchement, j'étais content de son acquisition. Je trouvais que c'était un beau pari. Je trouvais que ça coûtait pas cher et qu'on n'y perdait rien. J'ai été refroidi par la prolongation de contrat. Ouais. Je trouvais que ça survenait à un drôle de moment, alors que Texier était dans les meilleures dispositions possibles, venait d'enchaîner des points à une vitesse folle. J'ai pas trop compris pourquoi est-ce qu'on s'est empressé de le mettre sous contrat. Mais la réalité, c'est que 2,5 millions pour un joueur qui est content de jouer ici, qui a quand même des aptitudes offensives, qui a des mains, qui est capable de ramasser des rondelles le long des bandes. Tu sais, c'est quand même une... C'est un ajout intéressant à la formation du Canadien de Montréal.
1: Tu sais, c'est quand même 20 points en 43 matchs en saison régulière, 8 en 19 en série. Il a fait ce qu'on lui demandait. C'était un moment où le Canadien avait énormément de blessés en attaque. On avait besoin de ça, de joueurs qui allaient remplir un chandail puis qui allaient être capables quand même d'amener un petit peu d'attaque. Maintenant, je me demande, tu sais, à court, moyen terme, c'est quoi sa place au sein de l'équipe, là? Tu sais, il était un petit peu bouche-trou, là. OK, il nous manque quelqu'un sur le premier trio, on le met là, là, qui est sur le quatrième, là, sur le deuxième.
0: C'est parce que c'est pas un joueur, le quatrième trio, c'est ça le problème.
1: Non.
0: Moi, je pense que c'est soit deuxième trio dans une équipe déplumée ou troisième trio. Moi, c'est ça que je vois pour Alex Texier.
1: Est-ce qu'il va avoir de la place pour lui, par contre? C'est ça la question aussi. Puis c'est là où la signature, j'étais un petit peu moins sûr de ça, de précipiter ça. Mais regarde, on l'a, puis je pense que ça, cette année, ça a été la meilleure preuve, là. Tu peux jamais avoir trop de profondeur.
0: Ah, ça, c'est sûr.
1: Puis regarde, si à un moment donné, il n'y a pas de place pour lui parce qu'il y a des jeunes qui surprennent, puis tu as fait des acquisitions, mais tu le remettras au balotage, puis ce sera ça.
0: Puis au final,
1: tu l'échanges,
0: il est arrivé à un endroit où est-ce qu'on avait vraiment besoin de lui. Et quand il est débarqué, il a fait le travail. Alors, il faut vraiment lui donner crédit, mais tu as raison. Peut-être qu'on arrive dans une période où est-ce que le Canadien fera transaction. Tout le monde espère avoir un ajout. Il y a probablement des joueurs qui vont quitter aussi. Mm-hmm. On le sait que Laine sera plus là. Laine joue pas cette année. Fait que ça compte pas. On le sait que Gallagher sera plus là. Gallagher a joué beaucoup durant la saison. Lui, il va quitter. Est-ce qu'il y en aura d'autres? Probablement. La réponse d'ici quelques semaines de la part de Ken Hughes. Ah, Colin. C'est vraiment, les liens sont vraiment faciles à faire. Après Texier, on y va avec Dano, Oli.
1: Toute une acquisition, ça. Vraiment, là, un choix de deuxième tour pour quelqu'un qui a vraiment solidifié la ligne de centre, a été comme vraiment un joueur clé dans plusieurs rôles. Il nous manquait un centre, il nous manquait quelqu'un pour les mises au jeu, un gaucher, il nous manquait quelqu'un pour le désavantage numérique. Dano, ça a été ça. C'était plus le joueur, évidemment, qui était quand il jouait pour le Canadien, puis même au début de son passage avec les Kings. Mais comme centre de 3-4e trio, tu peux pas vraiment demander mieux.
0: Honnêtement, c'était un besoin criant. La ligne de centre du Canadien était vraiment amoindrie. On avait besoin d'un joueur qui allait faire le travail. Puis en plus, un joueur avec une coupe de cheveux gris, ça faisait pas de tort aussi. Mm-hmm. Puis il est débarqué là, puis il a fait son travail, un travail honnête, souvent gagné des mises en jeu critiques en fin de rencontre pour soit préserver l'avance ou aller chercher un gros but. Non, Philippe Dano, pour vrai, je sais qu'il y a des gens qui trouvaient que c'était trop cher à payer parce que c'est le deuxième choix des Blue Jackets, puis les Blue Jackets vont-tu faire les séries? Peut-être que ça va être un choix qui va finalement être 42, 43. Vrai. Mais si on avait fait l'acquisition de Philippe Dano à la date limite, et non juste avant le gel des transactions au temps des fêtes, ça aurait coûté pas mal plus cher. Mm-hmm. Parce qu'on a un peu coincé les Kings, qui eux ne voulaient pas traîner. N'ayons pas peur des mots, c'était un problème. Là.
1: Ben oui, il était mécontent.
0: C'était une énorme distraction. Là.
1: Il devait faire un petit peu la baboune aussi. T'sais, il était pas mis dans cette situation-là. Là, il est revenu à Montréal, quelque part où il y a eu tellement de succès. Puis, regarde, c'est bien beau que le Canadien, c'est une jeune équipe qui a super bien performé. Malgré le fait qu'ils sont jeunes à manier, tu as besoin de vétérans aussi. Tu as besoin de joueurs aguerris. Puis, je pense qu'on a vu que plus les séries avançaient, plus c'est quelque chose qui a manqué au Canadien. Et justement, dans la série contre les Hurricanes, il a peut-être été le meilleur attaquant de l'équipe, sérieusement.
0: En tout cas, il était sur un bon trio.
1: Tu sais, vraiment, lui et Anderson, c'était solide. Il termine les séries avec 10 points en 19 matchs. Tu sais, à LA, il a fait 5 points en 30 matchs. Puis à Montréal, en 64 games à peu près, il a fait 22 points au total, si tu inclus saison régulière et série. Là. Fait clairement, c'était pas le joueur qu'on voyait à la fin de son passage avec les Kings.
0: Puis honnêtement, c'en est un autre qui a compris qu'il était rendu où dans sa carrière. Quand il est parti d'ici, c'est parce qu'il voulait avoir un rôle offensif. Et c'est ce qu'il espérait avoir derrière Andy Kopitar avec les Kings. jouer sur un rôle offensif. Mais là, il est revenu ici en embrassant

0: il y a une partie de cet argent-là qui s'en va dans la prolongation de contrat de Lane Hudson, qui lui va passer de 800 quelques mille à 8 millions, 0.85. C'est sûr que ça va y faire, mais quand même, au final, c'est une saine gestion financière. Ah, Lane Hudson.
1: Oh!
0: On en a long à dire sur le beau Lane.
1: Quelle saison, sérieux, là?
0: Quelle saison?
1: Exceptionnel.
0: Avais-tu peur au début de l'année, quand il n'avait pas encore signé son contrat, puis on sentait un peu que, wow, c'est pas exactement le Lane Hudson de l'année dernière. Là. Il y a quand même eu un 5-6 matchs peut-être, là, que c'était un peu plus difficile au début de la campagne.
1: Ça avait l'air d'être une distraction. Puis
0: ça avait l'air de le déranger.
1: Lui, ça avait l'air de le déranger dans les médias. Les méchants médias, ils parlaient juste de ça à journée longue. Pour combien est-ce qu'il va signer Lane Hudson?
0: Nous, on parlait de ça.
1: Pas nous. Nous, on ferait jamais ça. Mais le gars, il a répondu de la meilleure des façons. Le 78 points en 82 matchs. Il a été exceptionnel, là, sérieux. Carrière offensive du Canadien. Moi, j'aurais pas peur de dire que c'est le meilleur joueur du Canadien, Lane Hudson.
0: Bon, en tout cas, si c'est pas le meilleur, il est pas bien loin. Puis la raison pour laquelle qu'on peut peut-être pas l'affirmer à 1000% que c'est pas le meilleur, c'est parce qu'on a plein de joueurs talentueux.
1: Oui.
0: Parce que c'est vraiment un joueur exceptionnel. Plutôt que tard, là, l'année prochaine, il fait 90 points, je tombe pas en bas de ma chaise. Là.
1: Moi non plus.
0: Avec 84 rencontres, c'est vraiment pas impossible. Là.
1: Parce que, tu sais, il était un peu plus lent au début de l'année, mais il a fini pas loin du point par match. Là. Comme il est totalement capable de le faire. Lui, avoir un assist, là, c'est une bonne assist, là, pas une affaire que tu l'as mis sur la bande, puis là, les attaquants ont monté, puis là, tu marques. Là. Une vraie passe primaire, il est capable de faire ça comme ça.
0: Puis il en fait il aussi a amélioré des passes qui traînent. Là.
1: Il a amélioré son tir en plus.
0: Ouais.
1: Son tir, il est devenu... Ouais. Ben, sans dire que c'est une menace, là, t'es obligé de le respecter maintenant, ce qui n'était pas du tout le cas l'an passé. Il a clairement amélioré ça. Il va continuer à s'améliorer. Je veux dire, le gars, il a juste 22 ans. Là. C'est quoi son plafond?
0: Mmh.
1: Impossible de
0: mais
1: dire.
0: J'ai amélioré son tir, c'est vrai, mais je trouve aussi qu'il a amélioré la confiance envers son tir.
1: Oui.
0: Parce qu'à un certain point d'avantage numérique, si toutes les options sont prises puis que toi, tu es seul en ligne bleue, il faut que tu décoches. Il faut que tu réalises que l'espace, elle est là, puis c'est à toi à prendre ton lancer. Alors ça, il se fait plus confiance. Il met les rondelles au filet. Puis tu sais quoi? Ça marche. J'étais là le match contre...
1: Tempa,
0: quand il a marqué le but là, à prolongation. Là. C'est extraordinaire.
1: Quel tir, là, ça a passé à travers 6 joueurs. Il fallait avoir la confiance de le faire. Puis j'ai trouvé qu'il était moins hésitant de façon générale à faire des montées avec la rondelle, à vraiment essayer d'être le corps arrière, de tricoter quelque chose, d'essayer de générer de l'attaque. Défensivement, ben, ce ne sera jamais wow là, à un moment. T'es 5 pieds 9. T'as des limitations, ça, c'est sûr.
0: C'est sûr.
1: Mais il a montré qu'il est capable d'être efficace, de défendre le mieux qu'il peut. On le confronte le moins possible au meilleur trio adverse, puis c'est bien correct comme ça. Mais c'est pas un fardeau défensivement pour le Canadien, loin de là.
0: Pas tout. Aucunement. Même non. Défensivement, moi, je trouve qu'il se débrouille plus que...
1: Hey, il a même joué sur le désavantage numérique par moment.
0: Exact.
1: Devant Struble ou Jack Eye.
0: Oh, ouais. Ah, on leur fait tellement pas confiance.
1: Non.
0: On leur fait vraiment pas confiance. Il y aura un peu de ménage qui sera fait en profondeur en défensive avec le Canadien. J'en suis convaincu. Tu vois, ça a été un partenaire de Lane Hudson à quelques occasions cette saison. Noah Dobson, acquisition quand même à fort prix de la part de Kent Hughes durant l'été. C'était vraiment une brèche qu'on avait reconnue, qu'on voulait colmater dans la brigade défensive du Canadien. Un cheval droitier qui peut avaler des minutes. Il n'a pas fait l'unanimité cette saison, je pense,
1: non.
0: Dobson. Mais honnêtement, il était franchement efficace.
1: Ouais, on dirait qu'on a comme dû l'apprivoiser, là, apprendre à comprendre c'est quoi exactement Noah Dobson. Parce que tu regardes sur papier ce qui pourrait être versus ce que ça donne sur la glace. C'est pas exactement la même chose, mais il a clairement comblé un besoin. Hyper efficace dans ses relances. Sur la deuxième vague de l'avantage numérique, il a apporté de quoi? T'sais, pas loin de 50 points quand tu joues pas sur la première vague. Puis que tu es souvent sur la glace face au meilleur joueur de l'autre bord, il faut le faire.
0: Ah, il faut le faire.
1: Puis Noah Dobson, il le fait.
0: Tout en bloquant une tonne de lancers.
1: Oui, je pense que c'est le joueur qui est terminé avec le plus de lancers bloqués dans toute la ligue.
0: Je sais pas parce qu'il a été blessé à la fin. C'est comme difficile à savoir s'il a été dépassé.
1: Tu sais, est-ce que 9,5 millions de dollars, c'est un peu beaucoup? Peut-être, mais c'est circonstanciel aussi dans son cas où si tu voulais l'avoir, c'est ce qu'il fallait que tu payes.
0: Mais en même temps, ça court pas les rues un défenseur droitier qui est capable de jouer 23, 24, 25
1: non.
0: minutes.
1: C'est juste que si je te dis Lane Hudson à 8,6 ou Noah Dobson à 9,5, c'est...
0: Ouais, 8,80.

0: 85 pour Hudson, mais je comprends le point. Deuxième, ah, merci PO. Mais le point reste le même. Tu avais un besoin à droite.
1: Ouais.
0: C'est quoi qu'on allait faire? On allait faire jouer de Carrier, c'est la première vague? C'est la première part?
1: Savard n'était plus là.
0: Puis même Savard. Avez-vous besoin de vous rappeler l'année dernière que David Savard avait des difficultés et que ça a exposé notre flanc droit? Là? Okay. C'est la réalité, c'est qu'il y avait un énorme trou parce que Reinbacher n'a pas pris cet espace qu'on avait prévu. Là,
1: là je veux jouer à l'avocat du diable. Depuis le début de l'émission, on est hyper positif. On encense énormément la défensive du tricolore.
0: Oui.
1: Pourtant, ils l'ont dit ouvertement dans le point de presse, c'est un point amélioré. Et si tu regardes globalement, de manière statistique, défensivement, le Canadien était une des mauvaises équipes de la Ligue.
0: Mais
1: comment ça se fait?
0: Ben parce qu'une bonne partie de la saison, on n'avait pas d'arène de nos gardiens. Je veux dire, à un certain point, je sais pas, j'ai pas les chiffres devant moi, mais Montembeau a fini comme avec moins 25 de buts sauvés ou de buts attendus. Ce sont des statistiques qui m'échappent un peu, mais au final, ça comptabilise que ce lancer-là, tu aurais dû faire l'arrêt et dans 25 occasions, la rondelle allait rentrer. Tu peux pas blâmer la défensive pour ça. Je pense qu'il y a une partie de la réponse à ce niveau-là. Cela dit, c'est pas un chantier qui est fini. Là.
1: Loin de là.
0: Il y a encore place à amélioration sur la brigade défensive du Canadien. Là. Ça, ouais. C'est sûr. Là.
1: Surtout à droite. Là.
0: Surtout à droite. Mais de là à dire que Dobson n'est pas une bonne acquisition en raison
1: non,
0: des faits que t'avances, j'irai pas là.
1: Non, c'est juste que ils l'ont dit dans le bilan que c'est un point amélioré, puis j'ai de la misère à vraiment mettre comme le doigt là-dessus parce que sur papier, la défense du Canadien, on dirait qu'elle serait supposée être parmi les meilleures de la Ligue. Là.
0: Mais on est censé avoir un solide top 4.
1: Mais elle l'est pas.
0: Elle l'est pas encore.
1: Ouais.
0: Mais effectivement, t'as raison, il va falloir que... Là, je sais pas, je veux pas le chercher parce que c'est pas le but, là. Au pire, on le pigera tantôt puis je le jetterai, là. Tu sais, ça va en prendre plus d'un gars comme Caden Gooley.
1: Ouais, ben on peut-tu en parler de Caden Gooley?
0: Ah ouais, je le jetterai quand je le pigerai tantôt, c'est pas grave.
1: Je pense beaucoup à ça dans les derniers jours, là, parce que j'ai toujours énormément aimé Caden Gooley, mais est-ce qu'il a plafonné?
0: Ben en tout cas, on n'a pas eu l'impression qu'on a vu une grosse progression.
1: Non.
0: On était satisfait qu'il soit en santé, mais c'est arrivé à quelques occasions que je me disais, c'était pas facile pour Goulet hier. Et où était la grosse et percutante mise en échec cette saison-là?
1: T'es pas là. Un petit peu au début de l'année avant qu'il se blesse, quoiqu'il s'est blessé pas mal en partant, encore une fois.
0: Il était même magané au camp d'entraînement.
1: Mais tu sais, regarde Caden Gooley
0: préparatoire,
1: comme recrue qui est débarqué à Montréal, puis c'était un cheval, là. C'était un général. Il était physique.
0: Fearless.
1: Fearless, défensivement, je dirais solide. Je me rappelle d'une game, là, je pense que c'était son année recrue. C'était contre les Oilers un samedi soir, puis il avait shut down Connor McDavid. Là, ouais. On était comme « wow ».
0: Il a joué son junior là-bas. Il devait être motivé. Non, mais c'est coïncidence, excuse-moi. Je pensais pas que ça briserait ton élan. Là.
1: Non,
0: je pensais juste que ça rachetait l'information.
1: Oui, mais là, ça risque que Alex Carrier a joué son... Son junior à Gatineau.
0: Non, excuse-moi.
1: McDavid débarque à Gatineau où il a pas le jeu dans
0: lui. Tu vois juste ça pertinent à dire qu'il a joué pour les All Kings, oh, là, c'est ouais. Tout. Là.
1: Tu me fais penser à Hugo. C'est vraiment le genre de commentaire
0: Excuse-moi.
1: Mais compare Caden Gooley recrue, puis compare-le aujourd'hui. Est-ce qu'il s'est amélioré tant que ça?
0: Mais quand même un peu, là. Tu sais, tu peux pas dire que c'est exactement le même joueur.
1: Non,
0: mais je comprends
1: mais
0: que la courbe naturelle
1: la courbe
0: de progression
1: est moins élevée qu'on aurait pu s'attendre.
0: Est un peu moins prononcée
1: que ce qu'on anticipait. Parce que je regarde les Hurricanes de la Caroline, là. Kendrick Miller puis Jacob Slavin. Deux excellents patineurs.
0: Ouais.
1: Ils sont gros. Ils gagnent leur bataille le long des rampes. Ils sont bons en relance pour faire ça rapidement. Caden Gooley, ça devrait être ça. Mais c'est pas ça.
0: Tu penses qu'il est craintif? As-tu peur de son
1: blessure? Les blessures. Moi, c'est ce que je me demande. Est-ce que les blessures, là, on s'entend, c'est genre 2,5 blessures par année. Là. Puis des bonnes blessures, c'est pas...
0: Ouais, c'est pas, il manque pas 3 games.
1: Monsieur
0: a enlevé
1: l'ongle. Là.
0: Ouais, ouais.
1: Des bonnes blessures. Est-ce que ça a un petit peu ralenti son développement?
0: Moi, c'est, je pense pas que c'est son développement. Moi, je pense que c'est entre les deux oreilles. Est-ce qu'il est craintif? Parce que des... Souviens-toi, là, quand il a défoncé Oliver Moore l'année passée en fin de saison.
1: Ah
0: là.
1: Ouais.
0: Tu sais, des mises en échec comme celle-là. Là.
1: Ouais, des fois, il en sort quasiment...
0: Open ice, là.
1: Genre Scott Stevens. Là,
0: t'sais. Surtout quand tu regardes la brigade défensive du Canadien, ça a été énormément exposé contre les Hurricanes. Manque de robustesse. On avait un peu l'impression de revivre l'année passée contre les Caps.
1: Oui.
0: Ben, qui va t'amener cette robustesse-là dans ceux qui jouent là, en défense?
1: Bon, arrêtez avec Jack Hyle, il joue 4 minutes et demie.
0: Exactement.
1: Il n'y a pas le patin pour faire ça.
0: Exactement. Puis Struble fait bien de son mieux, mais lui, il est pas mal dans la même catégorie que Jack Hyle. C'est pas Hudson, c'est pas Madison, c'est pas Dobson. C'est censé être Goulet qui fait un peu peur à l'adversaire. Que, oh, il hey, faut que je me lève la tête quand Goulet sa glace. Puis une fois de temps en temps, rappelle à l'adversaire. Tu sais, je me souviens de Chris Chelios. Là. Chelios il a déjà dit, une fois de temps en temps, je fais un coup chien juste pour rappeler à tout le monde que, hey, watch out, je peux être dangereux. Juste pour rétablir.
1: Ouais.
0: J'ai pas senti que Goulet a rétabli sa réputation à ce niveau-là.
1: Puis comme on est un petit peu pris entre l'arbre et l'écorce où je dis pas de l'échanger. Tu peux pas échanger Goulet parce que là, tu n'en auras plus un défenseur physique qui patine. Mais qu'est-ce que tu fais avec lui? T'sais, est-ce que ça passe par le coaching? Je ne sais pas, les discussions qu'ils vont avoir avec. C'est quand même quelqu'un qui est bien payé à 5,5 millions. Moi, c'est un gars que j'espère en voir plus de lui l'an prochain.
0: Ouais, moi aussi. Cela dit, tu regardes dans les filières et tu dis c'est pas un gars comme Bryce Pickford, c'est pas un gars comme Adam Engstrom. Le seul qui pourrait remplir cette case-là, c'est Owen Prutz. Mais wow, Owen Prutz, loin, c'est le même principe que Jacky Subo. C'est un joueur qui va jouer des minutes limitées.
1: Ouais.
0: Pas s'attendre à ce qu'il mange 25 minutes par game. Oubliez exactement. Ça, ça n'arrivera pas. Là. Joueur physique, Josh Anderson. Qu'est-ce que tu as pensé d'Anderson?
1: En saison régulière ou en série?
0: Parce que ce sont deux joueurs complètement différents.
1: T'es en série, il a été une bougie d'allumage dans la série contre le Lightning. Il a frappé tout ce qui bougeait.
0: Il s'est, je pense,
1: après, il s'est
0: effacé.
1: Effacé contre les Sabres. Est-ce qu'il s'est blessé peut-être?
0: D'ailleurs, là, comment ça qu'on n'a pas eu le bilan médical du Canadien? On dirait qu'on n'avait pas de blessure. On n'a pas eu aucune nouvelle à ce
1: Moi,
0: sujet-là.
1: Ça a été une de mes grosses surprises du bilan de fin de saison, c'est que pendant les séries, surtout dans celle contre les Hurricanes, on se disait « Ah, c'est parce qu'ils sont blessés. Ils sont pas à 100%. » C'est ce qui explique ça. Hudson est blessé, Slav est blessé. Quand le bilan médical va être annoncé, vous allez comprendre. Il n'y a rien qui a été annoncé pendant le bilan. Et non seulement ça, mais Slav s'est fait demander comment tu vas. Il était comment? Pas mal à 100%. Même chose pour Hudson. Le seul qui a avoué qu'il n'est toujours pas à 100%, c'est Noah Dobson avec sa fameuse opération.
0: À son pouce. Ouais.
1: À son pouce. Mais sinon, clairement, ça fait partie de la culture du hockey. Pas tous les bobos ont été annoncés, mais... Tu regardes ce qui s'est passé avec les Flyers ou les Stars, est-ce qu'il y avait un espèce de bilan long comme le dictionnaire?
0: Est-ce que ça peut être que les joueurs du Canadien ne voulaient pas chercher d'excuses pour leur performance? Plutôt que de se cacher derrière, ouais, j'ai comme mettons Slavkovski, qui moi je pense qu'il est blessé à la cuisse, là, on l'a vu grimacer une couple de fois. Plutôt que de dire, j'avais effectivement un bobo qui m'embêtait, mais c'est pas pour ça que j'ai pas été bon. Je vais juste dire, j'étais à 100% puis je vais assumer que j'ai pas fait face à la musique.
1: Peut-être. Pour moi, c'est pas une excuse. Là. T'es blessé. C'est normal que tu performes un petit peu moins. Fait que c'est peut-être pour ça. Là. T'sais, le hockey, c'est une culture où les gars sont vraiment fiers. Puis jouer blessé, c'est une fierté. Mais j'ai trouvé ça un petit peu surprenant quand même. Là.
0: C'est vrai que c'est surprenant. Parce que Josh Anderson, revenons aux moutons, il a commencé les séries, frappait comme un train.
1: Ouais.
0: Et à partir de la fin de la série contre Tampa Bay, le voyait patiner, mais... Il contenait l'adversaire.
1: Ça a repris contre les Hurricanes, par contre.
0: Ouais, pas à la même hauteur.
1: Tu sentais qu'il était sur le talon quand il arrivait dans le coin, là, Josh
0: oui.
1: Anderson.
0: Mais ça reste que c'était pas le train Anderson non. qu'on a vu dans le début des séries.
1: Puis en saison régulière, il était beaucoup plus décevant que l'an passé. Maintenant, ma question, c'est est-ce que tu peux vraiment t'attendre à ce que Josh Anderson soit ça sur 82 matchs plus séries? Non.
0: Non.
1: Il doit choisir ses moments. Il a fait, rappelle-toi, le dernier match de la saison régulière contre le Lightning. Là. Le match où Caulfield a marqué son 50e.
0: Ouais, le match qui a brassé.
1: Il frappait tout ce qui bougeait. C'était une menace sur la glace. Fait que moi, je suis correct avec ça. T'sais, est-ce qu'il peut le faire un petit peu plus souvent? Ce serait le fun. Mais moi, une fois arrivé en série, là, jamais je vais douter de Josh Anderson. Je sais que ce gars-là, il va se présenter. Puis je sais qu'il comprend son rôle aussi.
0: Exactement. Josh Anderson, c'est Sam Bennett.
1: Ouais.
0: Tu t'attends-tu à la même chose de Sam Bennett? Un mercredi de novembre ou un deuxième match des séries éliminatoires. Tu sais, je veux dire...
1: C'est aussi que t'en as pas d'autre dans l'alignement. Là. T'as personne d'autre qui est capable de faire ça.
0: Exact. Non, c'est pour ça. Moi non plus, j'en veux pas Anderson. Puis l'année prochaine, quand Gilbert ou peu importe là, aura des montées de lait, on voit pas Anderson, je vais essayer de me rappeler de « Hey, tu sais, soyons indulgents avec lui. C'est pas à lui de nous faire gagner des matchs de saison régulière. »
1: Non.
0: C'est un doré trop rare et il se préserve pour les séries. Puis ça, je pense que ça fait partie de la réalité.
1: Très bien dit.
0: OK, on en a encore une coupe à faire, puis après ça, on enchaîne sur la fin. Zach Bolduc, un autre joueur qui est capable de donner des coups d'épaule,
1: ouais.
0: qui, lui, je trouve, me laissait un peu plus en appétit durant la saison régulière, mais rendu en série, chapeau à Bolduc d'avoir adapté son style et de s'amener une autre utilité finalement pour contribuer aux Canadiens.
1: Ouais, ça a clairement été une année d'ajustement pour lui. T'sais, t'es un jeune Québécois, tu débarques à Montréal, tu sais qu'il y a de la pression qui vient avec ça, mais t'es excité aussi parce que, crème, tu joues pour l'équipe de ton enfance. Au début, je pense qu'il y avait des attentes élevées d'un point de vue offensif. Rappelle-toi, il a commencé l'année sur la première vague du jeu de puissance.
0: Il a même scoré.
1: Il a même marqué. Il a marqué comme 3 buts à ses 3 premiers matchs.
0: Ouais, la fin de même, je ne me souviens jamais. 3-4 ou 3-3.
1: Puis, il jouait sur le top 6. On lui faisait énormément confiance. Là, ça a comme... Ça débloquait moins. Puis plus l'année avançait, plus son rôle était réduit. Il a même été retiré de la formation vers la fin de la saison. Mais là, en série... Il y a comme eu un déclic. Puis j'ai l'impression que Bolduc, ça va être ça. Faut pas s'attendre à ce qu'il soit nécessairement un ailier top 6, marqueur de 30 buts par saison. Mais pour moi, s'il peut être une peste, un joueur dérangeant qui frappe, qui inscrit peut-être une 40aine de points par année.
0: Ah, j'ai besoin de 18 buts par saison. Au moins 18. Ça faut qu'il en mette dedans.
1: 18 buts, 22 passes.
0: Une affaire de même. Non, mais pour vrai, il y a un bon lancer, là.
1: Il y a vraiment un bon tir.
0: Et il est très intelligent aussi pour... se retirer de la pression,
1: ouais.
0: Trouver des espaces dans la pochette défensive.
1: Puis tu sais, c'est un gars que même si c'est pas le plus gros, il a pas peur de frapper. Il fait, tu sais, l'échec avant, il était pas habitué d'être vraiment le premier gars en échec avant cette année. Il a pris ce rôle-là aussi. Moi, je m'attends à vraiment avoir un Zach Bolduc plus efficace la saison prochaine. J'espère qu'on va lui trouver une chaise plus définie aussi, là, parce que lui, c'en est un autre, un peu comme Texier, que c'était comme, on le met partout, puis on espère.
0: Mais j'ai pas mais mal non. moins de misère oui. à placer des Bolduc que des Texier.
1: Ben
0: oui, c'est sûr. Mais pour moi, Bolduc s'incarne parfaitement. Tu veux gagner de la Coupe Stanley, ça te prend un troisième trio qui a un mélange de rapidité, robustesse, puis d'être capable d'aller marquer des gros buts.
1: Exact.
0: Zachary Bolduc, dans une équipe qui aspire à gagner la Coupe Stanley, joue sur un troisième trio, puis un troisième trio qui va faire en sorte que tu vas avoir 3 lignes qui produisent de l'attaque. Je pense pas que Bolduc est nécessairement un top 6 à long terme avec le Canadien, non. Parce que de toute façon, sur les ailes, t'as Slavkovski, t'as Caulfield et t'as déjà Demidov. Ça en a 3 sur 4. T'espères que McCullough en soit un, on verra s'il joue au centre. T'espères que Zarovski, on n'écarte pas non plus des ajouts de l'extérieur. Mais si Bolduc débarque et vient déranger, frapper et marquer sur le troisième trio, et là, on va être en business pour la suite des choses.
1: Il va être capable de dépanner aussi de temps à autre. Là, c'est un blessé.
0: Exactement, puis... exactement. Mais tu veux pas sur papier en septembre faire ton line-up et le placer ça à 2. En tout respect pour lui, là.
1: Tu sais, ils ont donné Logan Mailloux pour lui. Fait que
0: on va s'en remettre.
1: Pas besoin d'avoir des attentes tant lui.
0: Fowler, on a déjà parlé un peu de gardien, ouais. Mais juste c'était cool. Il est venu à la rescousse, il a fait le travail 2 fois plus tôt qu'une. C'est maintenant un gardien de but de la Ligue nationale de hockey.
1: Il est arrivé plus vite qu'on le pensait.
0: Ouais.
1: Puis il y avait de la pression sur lui et malgré tout, il a bien fait. Moi, j'ai hâte de voir Fowler la saison prochaine.
0: Exact. Ok, on en fait un petit dernier. OK, ben ça, c'est goulé. C'est pas grave. On l'a déjà fait. Celui-là, ouf, on s'en a gardé un bon pour la fin. Kirby. Tu nous trouvais trop... tu nous trouvais trop positif depuis le début du podcast. Hey.
1: Kirby, donc, on dirait que... Je vais faire une métaphore, OK? Peut-être que je l'ai déjà fait. Peut-être que je radote. On dirait que c'est comme quelqu'un, un gars ou une fille, qui trompe tout le temps son partenaire. Puis qu'à chaque fois, t'as le goût d'y donner une autre chance parce que vraiment sexy. Là. Puis t'es comme OK, ouais. Ça arrivera pas encore. Puis il te le promet, ou elle te le promet, là, peu importe. Je veux pas faire de sexisme.
0: C'est intéressant.
1: Mais à chaque fois, ça finit par arriver encore. Ah non, je t'ai encore trompé. Tu sais, c'est comme OK, je suis tanné de me faire avoir. Là.
0: Puis quand ça fait 7-8 fois que ça arrive, qui est réellement le stupide dans le couple? Là? Celui qui trompe ou celui qui y croit toujours? Là?
1: Fool me once, shame on you.
0: Fool me once, shame on you. Fool me twice, shame on me.
1: C'est ça. On t'a fool me 42 000 fois depuis 4 ans. Puis c'est pas juste comme... Il y a les blessures et il y a l'inconstance. Pour moi, c'est la combinaison des deux. C'est pas un ou l'autre. Là. C'est que tu le sais qu'il va être... Il va te connaître une bonne séquence. Puis là, soit il va se blesser ou soit il va disparaître. Puis en série, pour moi, c'était la représentation parfaite. Atroce dans le match 2, là, son erreur qui donne la victoire au Lightning. Tout le monde y chie dessus. Ça n'a pas de bon sens. Kirby Dach, c'est fini. Nanana. Marque un but dans le match suivant, il part. Là. Il marque genre 3 buts en 4 games. On est comme, Voilà Kirby Doc qui est arrivé. Il n'a rien à nous montrer. C'est un joueur des séries. Il a fini les séries avec aucun point à ses 9 derniers matchs.
0: Mais il n'est pas le seul du Canadien, cela dit. Tu sais, à chaque fois que le monde me parle de Dak...
1: OK, mais aucun point.
0: Non, t'as raison. Faut faire, non, t'as raison. Non, mais je suis pas en train de dire qu'il était bon. Là. Comprenez-moi bien. Je veux juste dire qu'il y a beaucoup d'attaquants qui en ont arraché.
1: Toi, t'es la personne qui a le plus défendu Kirby Doc.
0: Assurément.
1: T'es rendu où?
0: Assurément. Ah non, mais écoute, je pense qu'il faut tourner la page à certains points. Surtout que les règlements étant ainsi faits, l'offre qualificative doit tourner à l'entour du 4 millions dans le cas de Dak. Moi, je suis pas prêt à y allonger 4 millions.
1: Non.
0: Surtout que ça te prendrait un contrat court terme parce que je ne veux rien savoir de m'engager à long terme avec Dak. Et si tu lui donnes seulement un an, je m'avance, mais je suis pas mal sûr, ça l'amène à l'autonomie complète. Fait que je pense que tu es mieux de tourner la page parce que si nous, continue ton exemple, si nous, on n'arrête pas de se faire tromper par Dak parce que c'est un beau profil et que c'est une belle fille sexy, mais il y a l'autre gars à côté au bar aussi qui la regarde puis qui la trouve sexy.
1: Exact.
0: Ben, passons-y la fille tout de suite.
1: Oui.
0: Non, mais tu comprends.
1: Il y a tout le temps quelqu'un qui va lui donner une chance.
0: Il est gros, c'est un troisième show total, il a des skills. Quand il est en santé puis qu'il est on, ça marche. Je pense vraiment que Kent Hughes, avec ses talents de négociateur, va être capable de recouper dans les dépenses. On n'aura pas le montant qu'on a eu quand on l'a acquis en 2022. Mm-hmm. Mais on va quand même avoir quelque chose d'intéressant.
1: Exactement. Puis, en tout cas, personnellement, là, dans aucun monde est-ce que je veux le voir dans l'uniforme du Canadien l'an prochain.
0: Il fait partie de
1: ceux. J'avais pété une coche.
0: Non, mais il fait partie de ceux, honnêtement. En partant, c'est pas un centre. Ça, arrêtez ça. Un
1: non.
0: allié. Il fait partie des alliés qu'on a trop.
1: Mais là. C'est quoi, en fait, Kirby Doc? C'est ça la question. À ce point-ci, là, il est rendu à comme 7 ans dans la LNH. Là.
0: Ouais.
1: Il est quoi?
0: C'est un 2019.
1: On le sait toujours pas.
0: On sait pas.
1: Et ce qui me fait capoter, c'est que le discours qu'on tient présentement par rapport à lui, en fait, non. Le discours que le Canadien a tenu par rapport à lui dans son bilan de fin de saison. Ah, oh, Doc, il est vraiment talentueux, mais vous savez, il est pas chanceux. Tu aurais pu dire la même chose l'an passé, l'année d'avant, puis l'année d'avant aussi. Là.
0: C'est vrai.
1: Ça fait 4 grosses
0: mais
1: chances qu'il se fait donner. On peut passer à autre chose.
0: Les bilans comme ça, il faut en prendre et en laisser.
1: Ah,
0: parce que ce sont des bilans qui sont écoutés par les autres directeurs généraux.
1: Ben
0: si
1: oui.
0: Kent Hughes débarque puis dit ouvertement, je vous affirme à 1000%, je ferai l'acquisition d'un centre de deuxième trio cet été.
1: Ouais.
0: Qu'est-ce que tu penses que les GM vont dire quand ils vont le voir débarquer? Ils vont dire, ouais, c'est parce que Kent, elle sait que t'es un peu dans la merde, là. Paye-moi plus, il faut que tu remplisses ta promesse. C'est pour ça qu'il faut en prendre et en laisser dans ce genre de choses-là. Moi, il y a une Coupe de France de même qui m'ont marqué. Dak, on y croit encore. Pourquoi? Parce qu'on veut l'échanger. Kapanen, on est zéro dérangé par le fait qu'à la fin, ça allait pas bien.
1: Yeah, sure.
0: C'est juste... parce que si jamais on en vient à l'inclure dans une transaction... On veut que sa valeur soit plus élevée.
1: Mm-hmm.
0: Quand Marc Bergevin il a dit de Nathan Beaulieu, clock is ticking, penses-tu vraiment qu'après ça, quand il a essayé de l'échanger, les autres GM se disaient, ouais, c'est parce que Marc, pas sûr que tu l'as en haute estime, Beaulieu. Tu comprends? Je pense qu'il ne faut pas oublier que cet exercice-là, oui, c'est pour les médias, mais en même temps, tu passes des messages à travers la ligue.
1: Non, t'as raison. Mais je trouve que ça a quand même été un bon coup d'essayer de sur Dak. Puis je trouve que même avec le recul, tu le referais. Là. Tu veux prendre une chance sur un gars comme ça. Là. Et le gars, il avait 20 ans. C'est un ancien troisième choix au total.
0: Prix à payer, c'était un milieu de premier choix, milieu de première ronde. Alexander Romanov, quand tu avais Goulet qui s'amenait à gauche. Gianni Fairbrother, étais-tu dans ce deal-là?
1: Gianni Fairbrother, c'est l'échange à New York.
0: OK. T'as peur, c'est quoi l'autre gars qui était dans le deal?
1: C'était des choix.
0: Il y avait des choix parce que.
1: Ils n'ont pas échangé de prospect.
0: Es-tu sûr? Mais il semble que dans la première transaction avec les Hawks, pour mettre la main sur le first pick, avec les Islanders, pour après ça se virer de bord.
1: Je pense pas. Mais tu vois, ça reste que. Regarde ce qu'on disait depuis le début de l'émission, là. Alexander Romanov, c'est le genre de défenseur que j'aimerais l'avoir. T'sais, en plus, c'est un gaucher qui est capable de jouer à droite. Il est physique. Il frappe. T'sais, sur une troisième paire, il aurait été parfait dans les dernières années, Alexander Romanov. Mais regarde, on refera pas l'histoire. Là. Ben non, ce qui est fait, c'est fait. C'est peut-être un des seuls moins bons coups de Kent Hughes.
0: Exact. Puis au final, ben, je pense que l'état-major du Canadien peuvent être fiers de eux. Ils ont eu une super belle saison. Les joueurs aussi, tout le monde est content. Nous, les premiers, puis je suis convaincu qu'à la maison aussi, vous avez adoré la ride du Canadien de Montréal cette saison. Profitez-en, les boys. Allez vous reposer. 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
1: Ah, bonne idée.
0: Deux pieds sur le pouf. On relaxe. Et on revient justement l'année prochaine en force pour une autre belle saison du Canadien. 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Merci beaucoup, Ali, pour ce podcast.
1: Merci à toi, Deso. Ça va être le fun la semaine prochaine parce que là, la saison du Canadien est finie. On met ça de côté. Mais là, on va pouvoir commencer à diriger notre attention vers le repêchage, les transactions, l'ouverture du marché des joueurs autonomes. Les rumeurs partent exact. Dans la LNH, le sérieux. C'est le combine cette semaine. C'est là où les DG se rassemblent. Souvent, ils se rencontrent en personne autour d'un bon steak, une coupe de bouteille de vin. Des fois, il y a des transactions qui débutent à ce moment-là.
0: Des petites rumeurs.
1: Des petites rumeurs. Donc, on va pouvoir discuter de ça. Ça va être bien le fun.
0: Ouais, ça va être le fun. Puis honnêtement, aujourd'hui, c'était le fun. Il nous en restait à peu près 5-6 à faire. C'est New Hook, Evans, Kapanen, Jacka. Il y en a une couple qu'on n'a pas eu le temps de faire. C'est pas grave. C'est la beauté du podcast. Puis il y aura d'autres contenus la semaine prochaine. On espère que vous y serez pour un autre épisode de Radar. Salut tout le monde. Bye-bye.

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1: On embarque sur le terrain. Vous êtes du 11 partant.
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1: Quatrième épisode en direction de la Coupe du Monde pour le 11 partant. FX Bellard, bien accompagné comme à l'habitude de Sydney Faureau. Salut Sid.
2: Salut, salut.
1: 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On est à 8 jours du début de la Coupe du Monde avec un match au Mexique et le Canada joue le lendemain, le 12, contre la Bosnie-Herzégovine. On va en parler du Canada dans une dizaine de minutes parce que je veux t'entendre sur ce match. Bon, match préparatoire, on tente de faire jouer tout le monde sur le terrain, on veut voir à quoi s'attendre éventuellement pour la formation canadienne, mais il y a beaucoup de nouvelles qui sont sorties dans les derniers jours auxquelles on pourra réagir dans les prochains instants. Et on va continuer notre pool en vue de la Coupe du Monde en analysant 3 groupes encore une fois aujourd'hui. Alors, les 2 meilleures positions de chaque groupe. Voyons voir si je pourrais te sortir une petite surprise cette fois-ci pour tenter de faire un peu différent. Parce que ce qu'on a remarqué aussi dans les différents groupes, il y a des équipes qui sont assez favoris, surtout pour être au premier rang. Avec 48 pays dans cette Coupe du Monde, c'est un peu différent aussi cette année. Et on a une bonne nouvelle pour vous. On sera là durant la Coupe du Monde à chaque semaine. On va vous sortir un podcast aussi. Alors, vraiment content pour analyser cette Coupe du Monde. Ça commence très bientôt. Et on va faire ça également en ondes dans le tailgate. Tu seras avec nous, Sid, tous les jours à 14h45 en direction, en route vers la Coupe du Monde. Là, la Coupe du Monde sera commencée. Mais on va t'avoir avec nous en ondes dans l'émission Le Tailgate chaque jour, 14h45. Les groupes qu'on va analyser aujourd'hui, le groupe H, le groupe I et le groupe J, on vous invite en commentaire à nous écrire les 2 équipes que vous pensez voir dans le top 2 dans ce groupe. Et on va commencer avec le groupe H. Et le groupe H, l'Espagne, Cap-Vert, Arabie Saoudite et l'Uruguay. Quel est le plus grand défi pour cette jeune équipe espagnole qui a démontré dans les dernières années à quel point ils avaient du talent pour terminer au premier rang dans ce groupe-là? Oui, mais pour gagner aussi la Coupe du Monde parce qu'il part comme grand favori quand même cette formation espagnole.
2: C'est confirmé, c'est les champions d'Europe en titre. Ouais. Ils sont passés très proches de remporter la Ligue des Nations avec une finale très très compétitive face au Portugal. C'est une équipe qui a tous les atouts. Évidemment, on a tous retenu notre souffle avec la blessure de Lamine Yamal, exact. Mais il sera opérationnel. L'équipe espagnole, c'est probablement l'équipe la plus rodée de la compétition. Et malgré ce qu'on peut penser de l'Allemagne, de l'Angleterre, de la France et de l'Argentine, cette équipe-là est l'une des favorites et, selon moi, collectivement, est sûrement l'équipe qui a la meilleure expression collective. Donc, l'idée du côté espagnol, ce sera évidemment de sublimer le talent de Lamine Yamal,
1: exact.
2: De tenir défensivement, parce que c'est peut-être l'un des axes de progrès du côté de l'Espagne. Mais force, je crois sincèrement qu'ils ont absolument tout pour au moins se retrouver dans le dernier carré et d'aller chercher peut-être pour eux une deuxième étoile.
1: On rappelle que la seule fois que l'Espagne a gagné la Coupe du Monde, c'était en 2010 avec notamment, bon, c'était une excellente équipe, là, on s'entend, là, avec les Iniesta, les Xavi, les Puyol qui étaient là aussi, David Villa, Fernando Torres, on parle d'une excellente formation. Dirais-tu que la formation espagnole, puis ça c'était pas prévu dans mes questions, mais dirais-tu que la formation espagnole qui s'amène en 2026, en termes de talent, là, est aussi talentueuse que celle qu'on a vue en 2010?
2: Non. l'équipe de 2010 appuyée sur l'ossature barcelonaise et aussi madrilène, il faut le reconnaître. C'est une particularité de cette liste. Il n'y a aucun joueur du Real Madrid dans la liste.
1: Surprenant, ça. Vraiment surprenant quand même.
2: Vraiment, mais en même temps, tu as l'impression que c'est aussi le facteur international de Madrid. Mais un joueur comme Usain, comme dont j'écorche un peu le nom, aurait peut-être mérité d'être dans la liste. Je crois vraiment que l'équipe de 2010 est supérieure d'un point de vue accomplissement, talent, et ça se joue peut-être pas
1: à
2: grand-chose.
1: Plus de maturité aussi à ce moment-là, 2010.
2: C'est peut-être à revisiter après la compétition, mais l'équipe de 2010, et surtout, il ne faut pas oublier, c'est Euro 2008, Coupe du Monde 2010, Euro 2012, c'était vraiment une équipe spéciale.
1: Quel est le meilleur joueur du groupe H, ou plutôt le joueur à surveiller? Tu peux aussi choisir un joueur de l'Uruguay.
2: Écoute, bon, le meilleur.
1: Mais non, mais tu peux dire Lamine Yamal, c'est correct.
2: Voilà,
1: mais...
2: c'est ça. Bon, voilà, donc on évacue. L'un des facteurs.
1: Celui que tu vas surveiller.
2: Ben, l'un des facteurs X de l'Euro, il y en a eu deux. Il y a eu Fabián Ruiz au milieu de terrain, qui avait été meilleur que Rodri, qui était ballon d'or en titre, mais qui a obtenu le ballon d'or aussi grâce à l'Euro. Mais pour moi, Fabián Ruiz a été le meilleur milieu espagnol. Ça va être un joueur à surveiller. Mais celui qui a été un peu le facteur X de l'attaque espagnole, c'était Nico Williams. C'était Lamine Yamal. A marché sur l'équipe de France et évidemment a été le joueur magnifique de l'Euro, mais ce qui a permis à l'attaque espagnole, selon moi, de changer un peu de nature, d'être plus verticale, c'est Nico Williams. Donc je peux dire que ce sont mes deux joueurs à surveiller. Une petite curiosité pour Poco Barsi, genre 19 ans, 20 ans, mais patron de la défense centrale espagnole. Donc voilà, on va essayer de surveiller ces trois joueurs-là, pour que ça me permette de dire trois autres noms que Lamine Yamal.
1: J'aime ça, j'adore ça. Et si je te demande tes positions de 1 à 4 pour le groupe H, je te rappelle les pays: l'Espagne, Cap-Vert, Arabie Saoudite et l'Uruguay.
2: L'Espagne en premier.
1: Ouais.
2: L'Uruguay, forcément, qui a quand même plus de vécu dans cette compétition, va devant un Cap-Vert qui peut être extrêmement surprenant, qui a tout de même réussi à se qualifier devant l'équipe du Cameroun, par exemple. Genre, comme c'est une équipe qui est quand même très intéressante, rafraîchissante aussi. L'Arabie Saoudite qui avait fait l'exploit face à l'Argentine, mais après derrière, n'avait pas réussi forcément à capitaliser sur cette belle surprise. Donc, on va rester très classique. Espagne, Uruguay, 1-2. Et après, la troisième place va vraiment être très intéressante à aller surveiller, qui va être en capacité d'aller la chercher, être un peu ce poil à gratter entre le Cap-Vert ou l'Arabie Saoudite.
1: Le groupe I est assez spécial parce que dans le groupe I, évidemment, on retrouve la France, on retrouve le Sénégal, l'Irak et la Norvège. Alors, on parle, moi je vais te faire une confidence, là. Si j'enlève le groupe du Canada par exemple, parce que c'est évidemment, je vais regarder tous les matchs du Canada. Mais c'est un des groupes que je vais surveiller le plus, le groupe I. Parce que je trouve que c'est un beau groupe. Il y a de très bons pays. Et si je te pose en commençant, la question sera dirigée vers l'équipe de France. Quel est le leader incontesté de cette équipe de France pour la Coupe du Monde de 2026?
2: Je comprends ta question.
1: Non, mais... Hey.
2: Je comprends où tu veux en venir et t'as raison de poser la question.
1: Est-ce qu'Mbappé est le bon leader pour mener cette équipe de France?
2: Alors, ça, c'en est une autre. Je pense que Mbappé est le bon leader. Et ça, je trouve que c'est un joueur qui est extraordinaire et qui, en équipe de France, n'a plus à se présenter. Mais aujourd'hui, t'as un joueur qui est ballon d'or et double champion d'Europe. Et c'est vrai que tu peux légitimement te poser la question, est-ce que Mbappé est un leader incontesté ou qui est le leader incontesté? En équipe de France, ça reste Kylian Mbappé, ça reste l'équipe de Kylian Mbappé et les autres lieutenants sont au service du général.
1: Gravetto quand même.
2: Maintenant, ce qui est intéressant, c'est que ces lieutenants-là ont pris du galon. Dembélé, Olysée, Cherki, et bref, t'as du monde qui ont montré que ce soit Barcola ou Doué, qu'ils ont plus à apporter, qu'ils ne sont pas des faire-valoir d'un Kylian Mbappé. Et c'est une bonne chose pour Mbappé, parce que pour le coup, ça fait moins sur ses épaules. Lui, il a son record à aller chercher de nombre de buts en Coupe du Monde. Il sait qu'il est regardé de près avec ses deux saisons blanches du côté du Real Madrid. Il reste le leader, c'est certain. Moi, je reviens à ce que je t'ai dit. Le meilleur joueur de l'équipe de France ne doit pas forcément être dans cette ligne-là. Il doit être derrière. Mais bon,
1: j'aime ça.
2: C'est une autre discussion.
1: J'aime vraiment ça. Mais c'est un groupe très compétitif. C'est un groupe qui regorge de très bons joueurs. Quel est le joueur à surveiller tu peux me nommer Erling Haaland, mais tu pourrais aussi aller ailleurs dans la liste de pays parce qu'évidemment, Erling Haaland arrive là comme leader de cette équipe de la Norvège. Mais ce serait qui le joueur à surveiller dans le groupe I avant le début de cette Coupe du Monde? Ça peut être lui, ça peut être un joueur français, ça peut être un joueur sénégalais aussi.
2: Ben, écoute, je vais sortir de l'équipe de France parce que comme les réponses sont trop évidentes si on va avec l'équipe de France. Mais il y a une curiosité Erling Haaland, forcément. Erling Haaland, j'ai, pendant très longtemps, on pensait que sa nationalité était peut-être un frein à sa notoriété, à sa capacité d'aller chercher un ballon d'or, même si pour moi, il aurait dû l'avoir en 2023. Ouais. On a un joueur comme, qui est spécial. Statistiquement, il est vraiment extraordinaire, Haaland. Et cette Coupe du Monde-là peut être pour lui vraiment cette... de prendre cette place dans l'histoire du foot avec un grand H et un grand F, parce que ben là, avec la Norvège, cette belle équipe de Norvège qui a dominé sur les éliminatoires européens, Haaland a l'occasion de rebrasser les cartes. Aujourd'hui, très rapidement, il y a des joueurs qu'on met de l'avant, que ce soit justement Lamine Yamal, que ce soit Vinicius, que ce soit Mbappé, etc., comme je peux le nommer. Haaland, t'as l'impression que oui, bon, t'es juste un bon buteur de City. Mais là, en portant l'équipe de Norvège dans un groupe qui est très, très, très difficile, tu fais bien le singulier, FX, mais là, ça changerait beaucoup de choses. Ça changerait beaucoup de choses. Et il pourrait avoir un statut très différent après cette Coupe du Monde, là, Haaland. Donc, je vais surveiller Haaland.
1: À quel point il faut se méfier du Sénégal?
2: Beaucoup. Champion d'Afrique.
1: Exact. Dans une finale controversée, on se rappelle.
2: Voilà, donc est-ce qu'on met un Astérix quelque part? Champion d'Afrique, Astérix. je sais pas comment on va monter ça. Mais du côté du Sénégal, c'est une équipe extrêmement solide, qui reste sur une très très bonne CAN, qui s'appuie sur des victoires contre le Brésil, contre l'Angleterre, qui une équipe qui est très spéciale. J'adore le milieu de terrain, les deux gays qui sont très très complémentaires. On a le petit Ibrahim Ba du Paris Saint-Germain qui est un petit facteur X. On a évidemment Monsieur Sadio Mané et cette équipe-là du Sénégal est vraiment très spéciale, très solidaire. Thio fait un excellent travail. C'est une des équipes les plus profondes, genre comme au niveau du foot africain. Ouais. Et voilà, pourquoi pas se rappeler au bon souvenir de 2002 et faire un parcours.
1: Les positions 1 à 4.
2: France, Sénégal, Norvège.
1: C'est difficile d'avoir un autre ordre, je te dirais, mais regarde ce que je vais faire. Je vais positionner la France numéro 1. Je vais prendre la Norvège numéro 2 et le Sénégal 3. Juste pour faire différent quand même et
2: Ça se tient aussi, mais... Je vois pas,
1: honnêtement, je pense vraiment que le Sénégal va finir deuxième dans ce groupe-là quand même. Mais ce sont les trois pays qui vont se qualifier quand même dans ce groupe-là pour la phase éliminatoire, j'en suis convaincu. Parce que le quatrième pays, c'est l'Irak. Groupe J, juste avant qu'on passe au Canada, groupe J maintenant, l'Argentine de Lionel Messi, l'Algérie, l'Autriche et la Jordanie. Quel est le plus gros défi de Lionel Messi dans cette Coupe du Monde et de la formation argentine?
2: Que l'équipe arrive à rouler un peu sans lui. On veut quand même que Martinez, que Alvarez, que Paz, que les autres joueurs offensifs soient force de proposition. Ouais. Que eux, ils arrivent avec quelque chose sur la table. Que Messi, là, il peut juste se concentrer sur le dessert. Tu vois, là, ils arrivent, ils ont tout ramené sur la table.
1: Les entrées sont faites, les repas sont présentés.
2: On a mis les couverts. Messi, lui, c'est le dessert. Parce que là, si Messi doit être à la cuisine, genre comme faire les faire-part et voilà, s'occuper de tout, c'est trop. Messi, laissez-le un peu respirer, qu'il s'assoie et qu'il nous donne ce qu'il a à donner. Donc, le gros défi de l'Argentine, c'est que les autres, on se réveille. Ouais. Et on fait ce qu'on a à faire.
1: Mais on peut être dépendant aussi de Lionel Messi quand même.
2: Qui va toujours débloquer. Souvent, le plus important, c'est le dessert. c'est ce qu'on retient. Tu vois, un bon repas, c'est un repas où le dessert il a été bien réussi. Donc là, pour le coup, Messi, laissez-le un peu tranquille. Il va faire ce qu'il a à faire, mais j'attends beaucoup des autres joueurs offensifs argentins.
1: On parlait beaucoup de l'Argentine, mais si tu avais un joueur à surveiller ou un joueur à proposer pour...
2: La petite pépite Paz, forcément. Ouais. Ce sera peut-être la grande attraction de la compétition. Mais en même temps, Alvarez, là, qui est en instance de transfert de l'Atletico, peut-être vers le Barça, Arsenal ou que sais-je, c'est un joueur qui... peut avoir ce costume-là. Martinez, t'as un peu l'impression parfois que ce costume est un peu trop lourd à porter pour lui, pour Lautaro. Mais Julian Alvarez...
1: J'aime ça. Ouais. Et ton classement de 1 à 4?
2: Argentine en 1, ça assurément. Allez, moi je vais avec l'Algérie.
1: Oh ouais, l'Algérie numéro 2?
2: Ouais, je vais avec l'Algérie en numéro 2. Malgré une Cannes un peu compliqué, ouais. Même si bon, l'élimination contre le Nigeria, il y avait matière à débat sur certaines décisions. Mais non, je vais aller avec l'Algérie. Ils ont un esprit de Coupe du Monde. En 2014, ils nous ont enchanté ce match contre l'Allemagne. Donc, je vais avec l'Algérie en numéro 2.
1: Pour faire différent, je vais prendre l'Argentine numéro 1 et l'Autriche numéro 2. Alors, l'Algérie numéro 3. Passons au segment au Canada, Sid.
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1: Parce qu'il y a pas mal de nouvelles concernant la formation canadienne. Victoire de 2-0 dans un match où on a roulé l'effectif de la part du sélectionneur Jesse Marsh. Pas mal tous les joueurs qui étaient sur le banc, mais en fait qui étaient sur le terrain, ont changé. Alors, tu as eu beaucoup de changements dans ce match-là. Et il y a quand même quelques constats à retenir. Le premier, commencer le match avec Maxime Crépeau. Est-ce que pour toi, parce qu'il a changé à la mi-temps par la suite, est-ce que pour toi ça indique que c'est l'homme qu'on va avoir devant le filet pour le premier match de cette Coupe du Monde ou ça signifie pas grand-chose?
2: Alors j'aimerais te dire que ça a une symbolique forte, mais ce serait mentir. Ils ont les deux joué 45 minutes.
1: Ouais.
2: Je pense que dans la tête de Jesse Marsh, le choix est fait. Ben, d'ici à vendredi prochain, on sera sûrement au stade, toi et moi, pour voir le match contre l'Irlande. Et celui qui sera titulaire, c'est lui qui va être le gardien partant de la Coupe du Monde. Ça, c'est une évidence. Mais là, sur le match contre l'Ouzbékistan, on est encore une fois dans cette espèce de choix difficile pour Jesse Marsh. Mais moi, tu me poses la question, comme la question, elle est vite répondue. Genre, Maxime Crépeau apporte un leadership, une expérience, une force sur sa ligne, a l'impression qu'il rend un peu les autres joueurs plus forts, alors que Sinclair reste un peu au niveau du projet prometteur.
1: Exact.
2: Donc, à voir quelle décision il va finir par prendre. Sinclair a aussi des atouts, c'est un gardien qui est extrêmement sollicité là maintenant du côté de la Floride et qui a été, je pense, le gardien qui a le plus gros pourcentage d'arrêts l'an dernier dans la ligue. Donc ça reste pas un mauvais choix non plus, mais Maxime Crépeau pour moi, ce serait mon choix.
1: On devait changer Moïse Bombito à la mi-temps, alors c'est-à-dire jouer les 45 premières minutes, le changer par la suite. Finalement, il est sorti beaucoup plus tôt dans ce match-là. Par la suite, on a dit qu'il n'y avait pas d'inquiétude dans son cas. Comment vois-tu la situation de Moïse Bombito à une semaine, un peu plus d'une semaine avant le début de la Coupe du Monde?
2: Ça reste inquiétant, forcément. Ça reste inquiétant pour à deux titres. Mais son état de forme, c'est clair que tu le veux. En tout
1: comme
2: cas,
1: défenseur central, super important, cette formation.
2: Voilà, c'est comme à 80%, mais ça reste inquiétant parce que tu vois ce qu'il peut t'apporter. Moïse Bombito, il a une vitesse hors norme. Il a une lecture du jeu qui est bonifiée par son expérience à Nice, après le Colorado. C'est un joueur qui permet au Canada de jouer un peu plus haut sur le terrain, qui permet à Johnston de se projeter, à Larrea aussi. Tu sens que Cornelius aussi, il est vraiment plus confortable avec Bombito. Donc, son absence, moi, je maintiens, serait vraiment très préjudiciable pour le Canada. Maintenant, la Coupe du Monde, c'est demain, mais c'est un long demain. Ce que j'ai vu, moi, m'a rassuré, même si tu sens qu'il n'est pas forcément à l'aise quand il court et qu'il y a encore des hésitations sur les contacts. Je pense qu'il sera opérationnel. Je ne peux pas te dire prêt. Ouais. J'aurais aimé, mais je ne peux pas te le dire. Mais il sera opérationnel pour le match du 12 juin. Et ça, c'est ça qui compte.
1: C'est intéressant parce que ça a été annoncé. Là. Alfonso Davies ne jouera pas le premier match contre la Bosnie-Herzégovine. Est-ce que la perte d'un Bombito ferait plus mal à la formation canadienne que la perte d'Alfonso Davies due aux positions? Parce que évidemment Moïse Bombito évolue comme défenseur central.
2: 100% dans une optique où ces équipes-là, à part le Qatar, il n'y en a aucune où tu vas aller en tant que agresseur, ouais, et favori, et genre comme celui qui prend le jeu à son compte. Tu vas beaucoup subir et forcément, tu as besoin de tes meilleurs éléments défensifs. Et Bombito, pour le coup, j'estime que c'est ton meilleur élément défensif.
1: Quels sont pour toi les postes qui restent encore à déterminer dans un 11 partant? Les postes qui sont, par exemple, bon, moi je me dis, je ne suis pas convaincu encore c'est qui va débuter à cette position-là pour le premier match en tant que 11 partant, parce qu'il y a quand même des choix qui sont déjà scellés pour la formation canadienne, mm-hmm, surtout en attaque au milieu de terrain. Mais y a-t-il les positions qui restent à déterminer au sein de cette formation-là?
2: C'est intéressant que tu dises le milieu de terrain, parce que moi, j'allais commencer par là. Autant on sait que Koné va jouer. Avec qui? C'est un peu plus discutable. Lui et Eustachio...
1: Je pense que Eustachio...
2: Bon, ils ont comme... Oui, par rapport à son statut, on sait, c'est aussi le vice-capitaine. Voilà, il est retourné à LSI. Mais tu sens que c'est pas forcément très compatible. Donc à ce moment-là, est-ce qu'on on maintient ce système de jeu ou on va chercher un troisième joueur de type Nathan Saliba, Mathieu Chouanière pour compléter? Pour moi, il y a une interrogation à ce sujet. On doit composer avec l'absence de Marcelo Flores. Donc là, sur le côté, qui va prendre la place? Bon, là, on l'a vu Millar, mais pour moi, il y a encore un questionnement. Et devant, moi, je ne suis pas convaincu, comme beaucoup, j'imagine, de l'association Kyle Larin-Jonathan David. Ça fait 3 ans qu'on le dit, mais là, maintenant, ça commence à devenir un peu pressant, sachant que tu as des joueurs comme Promise David qui cognent à la porte, tu as Oluwaseyi aussi, qui ont leur mot à dire. Donc, est-ce qu'on va maintenir cette association-là qui, pour moi, ne fait pas vraiment de sens, mais pas en valeur Jonathan David? Si tu as bien un joueur qu'il faut que tu mettes en valeur, c'est lui. Donc,
3: tu n'as pas le choix.
2: Voilà, il faut prendre en considération tout ça.
3: C'est intéressant, par contre, parce que j'étais convaincu qu'on allait commencer possiblement le premier match avec Jonathan David et Kyle Larin.
2: C'est logique de penser ça. C'est ce qu'on a fait depuis les 4 dernières années. Sauf que Jonathan David, il est fort quand il est capable de décrocher, quand il est capable de pouvoir organiser le jeu. Et pour qu'il le fasse, il faut qu'il y ait un avant-centre, un neuf qui prenne cet espace-là, qui prend cette place-là surtout. Et je ne pense pas que ce soit Kyle Larin qui a le meilleur profil lorsqu'on parle de ce niveau de compétition.
3: Ouais, exact. On s'entend. On parle de la Coupe du Monde.
2: On parle de la Coupe du Monde.
3: Que veux-tu voir dans le dernier match préparatoire contre l'Irlande vendredi?
2: Pas de blessure.
3: On continue à rouler le banc. Comme on le fait contre l'Ouzbékistan. Même chose.
2: Déjà, je suis assez rassuré. On a vu comme Johnston assez en jambes. J'étais content de voir Bombito sur le terrain. J'avais parlé de Larea, que je n'étais pas certain qu'il serait là. Il a quand même joué. Lui et Bombito sont sortis, évidemment, pour les ménager. Ce sont les bonnes nouvelles. Maintenant, il faut juste toucher du bois et s'assurer qu'il n'y a personne qui se blesse.
3: J'ai hâte que ça commence. Je suis excité. La semaine prochaine, ce qu'on va faire, on va analyser le groupe du Canada. Alors, le groupe B, on se l'est gardé pour la semaine prochaine. Alors, analyse du groupe du Canada pour la semaine prochaine. J'ai hâte que ça commence. Honnêtement, j'ai vraiment hâte que ça commence. Le premier match du Canada, je veux vous le rappeler quand même, c'est vendredi prochain, le 12 juin, à 15h en après-midi. Alors, vendredi prochain, le 12 juin, à 15h en après-midi. Allons-y avec les coups francs.
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3: Je suis plus tranquille aujourd'hui. Moins dans la provocation, je pense, concernant les coups francs, les questions que je te pose, tu me donnes ta réponse, est-ce que c'est vrai, est-ce que c'est faux? Le Canada va atteindre les quarts de finale, vrai ou faux?
2: Vrai.
3: Oh, pour vrai?
2: Ah, mais
3: convaincu?
2: C'est ma prédiction.
3: Oui.
2: Non, tu sais quoi? C'est pas ma prédiction, c'est pas vrai. C'est mon souhait, c'est pas une prédiction, c'est un souhait. Et...
3: Parce que tu m'as répondu du tac au tac.
2: Parce que finalement, je m'auto-convainc, ça va peut-être aucun sens et ça sûrement finalement.
3: Mais il y a beaucoup de talent dans cette formation canadienne.
2: Ça apprendra des exploits, mais j'ai envie de vivre ça. Finalement, je sais même pas pourquoi être dans la posture où Canada, ils vont pas se qualifier, ils vont pas ci, ils vont pas ça. Pourquoi être dans cet état d'esprit-là? Je veux voir le Canada aller loin et au-delà du quart de finale, je pense que c'est difficile pour rester un peu comme un minimum lucide, même si déjà là, pareil, le quart de finale, sachant qu'il y a les 16e et les 8e, c'est déjà là, mais on serait au-delà
3: ce serait phénoménal, le quart de finale,
2: au-delà des attentes. C'est au-delà des attentes, sachant qu'il y a de grandes chances quand même que tu finisses dans ton groupe 3e, c'est une possibilité. Tu tapes peut-être 2 premiers.
3: Exact.
2: Mais bon, voilà, j'ai envie de penser qu'avec peut-être la foule, un arbitrage un peu bienveillant et voilà et tout ça, pourquoi pas. Donc j'ai envie d'y croire. Je sais que c'est complètement fou.
3: Alors la prochaine, je connais déjà ta réponse. Je t'ai dit les États-Unis sortiront avant le Canada, tu me dis vrai?
2: Non, bon, enfin, les États-Unis ils sortiront avant.
3: C'est bon, j'aime ça. Une équipe qualifiée comme meilleure 3e atteindra les demi-finales. Ça, je trouve ça intéressant. Là, tu me dis vrai ou faux. Parce que tu me dis, sans dire déception, mais tu veux voir le Canada terminer dans les 2 premiers de son groupe. Alors, si on prend pour acquis que le Canada va finir, mettons, dans les 2 premiers de son groupe, est-ce qu'un meilleur 3e pourrait atteindre les demi-finales ou c'est trop rêvé dans une compétition comme ça?
2: Demi, c'est beaucoup. Demi, c'est beaucoup.
3: Demi, c'est que tu as battu des excellentes formations avant d'atteindre les demi-finales parce que tu as fini comme meilleur 3e. Alors, tu affrontes des bonnes formations en partant dans la ronde éliminatoire.
2: Okay. Je vais te dire oui.
3: J'aime ça.
2: Parce que tu as le groupe de la France.
3: Ouais.
2: Où ce serait pas non plus une folie que la Norvège, le Sénégal et où la France, évidemment, arrivent en demi-finale. Et un des trois sera meilleur troisième.
3: Donc, parce que le Portugal l'a déjà fait sur un euro, mais on s'entend, c'est pas la même chose. Mais
2: non, c'est à 24, ouais. Mais typiquement, il y a des exemples, il y a des contre-exemples, genre comme il y a des équipes qui ont peut-être mal commencé leur phase de groupe et se retrouvent loin. C'est possible, oui. Donc je te réponds vrai.
3: Ça arrivera pas, mais je pose la question quand même. Une Coupe du Monde gagnée par le Portugal, tu vois, j'ai pas beaucoup d'attentes pour le Portugal. Peut-être que je devrais en avoir plus. Une Coupe du Monde gagnée par le Portugal relancerait le débat Messi-Ronaldo comme meilleur joueur de sa génération.
2: Ben oui, forcément.
3: Le débat est encore là, on s'entend, même sans Coupe du Monde.
2: Mais c'est ça, le débat est déjà et encore là. Il y en a qui ont pensé que c'est complètement fou d'avoir ce débat-là, genre comme chacun son camp, et je vous respecte les uns les autres.
3: Je vous respecte.
2: Oui, non, mais oui, assurément. Mais ce serait l'ultime pièce dans le jukebox pour parler de...
1: Je vois, écoute, je lis déjà les réseaux sociaux s'emballer si une telle situation arrive.
2: Mais non, mais c'est certain.
1: Une Coupe du Monde de 48 pays en plus.
2: Et puis le plus drôle, c'est que une victoire du Portugal, le crédit à donner à Ronaldo...
1: est minime. Ce sera plus minime que celui à Messi il y a 4 ans.
2: Mais ça changera tout.
3: Ça changera tout, je suis certain. Une dernière petite question finalement. Le tournoi sera jugé trop long après la phase de groupe, vrai ou faux?
2: Non.
3: Non?
2: Parce qu'on s'entend, il y a 48 pays. De toute façon, la phase de groupe, c'est plus ou moins la même chose, avec deux, trois groupes en plus, très bien, exact. Mais c'est la même chose qu'on a habitué. Et après, tout de suite, on bascule dans quelque chose de très excitant. C'est des matchs à élimination directe. Donc, je pense pas nécessairement... long, pas plus que je pense même pas. Il y a quoi? Peut-être 5 jours de plus?
3: Un petit peu plus de jours, mais en même temps, c'est parce qu'il y a plus de matchs par jour. À un certain moment durant cette Coupe du Monde, on va avoir du 4 matchs par jour. Là.
2: C'est
3: énorme.
2: Je pense, donc à ce moment-là, je pense qu'il y aura peut-être un effet un petit peu genre. Beaucoup.
3: Ouais.
2: Mais long, non. Long, c'est un autre sentiment. Je pense pas qu'on va trouver ça.
3: En tant que partisan, de toute façon, tu choisis les matchs que tu veux regarder. Tu pourras pas regarder tous les matchs. Je pense qu'il y a des matchs qui commencent très, très tard aussi. Là. Mais tu pourrais regarder tous les matchs aussi. Mais...
2: Non, mais c'est... notre Coupe du Monde FX, elle n'est pas la même que genre, comme celui de Monsieur et Madame Tout le Monde. Nous, on doit se taper tous les matchs quasiment.
3: Exact.
2: Donc, pour le coup, c'est vrai que ça peut paraître long. Mais c'est quoi? C'est les deux premières semaines dont on parle. Après, ça se normalise. Mais non. Je crois qu'au contraire, dès les 16e, ça va être très excitant parce que. Avec ce concept de meilleur troisième, il va avoir une super grosse affiche, voire deux, comme dès les 16e, et ça va être excitant.
3: Ça va aller vite parce que ça commence le 11 juin et ça se rend jusqu'au 27 juin, la phase de groupe. Alors, c'est un 16 jours environ, ce qui se fait bien. C'est un petit peu plus de deux semaines.
2: N'oublie pas non plus que les derniers matchs de phase de groupe se font en même temps.
3: En simultané.
2: C'est très excitant.
3: Exact. Ça aussi pour les différents résultats dans les groupes. Un gros merci, Sid.
2: Plaisir.
3: Là, prépare-toi parce que la semaine prochaine, Sid va vous donner son 11 partant pour la formation canadienne qu'il mettrait à chacune des positions dépendamment du schéma tactique.
2: Le mien?
3: Je veux le tien la semaine prochaine.
2: Parfait.
3: Ton 11 partant de la formation canadienne pour faire concept du 11 partant direction Coupe du Monde. Alors, la semaine prochaine, le 11 partant de Sid, on mettra la table pour le groupe B, celui du Canada. Et également, on donnera nos prédictions pour le groupe du Canada. Un gros merci, Sid.
2: Grand plaisir. Hop, petit mot, table ronde sur l'histoire du soccer. Au Québec, donc...
3: Mardi prochain,
2: on vous attend nombreux à la Grande Bibliothèque.
3: Excellent. Alors, soyez là, mardi prochain, à la Grande Bibliothèque, vers quelle heure?
2: 19h. Marinette Pichon, Patrice Bernier, Samuel Piette,
3: Félicia
2: Skiro, donc il y a du beau monde pour parler des 100 ans d'histoire du Québec. Et comme je l'avais dit, voir Maurice Richard kicker dans un ballon, on a des belles pépites pour vous.
3: C'est bon, Maurice Richard kicker dans un ballon, j'adore ça. Un gros merci. N'hésitez pas à nous mettre un petit j'aime au podcast, aussi à commenter, à réagir les deux pays que vous voyez pour gagner les groupes qu'on a traités aujourd'hui ou bien réagir à nos nouvelles concernant le Canada ou les débats qu'on a lancés. Ronaldo, Messi, c'est souvent un débat qui fait énormément réagir. Un gros merci. On se retrouve la semaine prochaine pour un autre épisode du 11 partant en direction de la Coupe du Monde.
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5: Salut tout le monde, on est prêt pour le 36e épisode de notre saison de Processus. Il nous manque un membre aujourd'hui, mais il a une très très bonne raison, notre chum Marco D'Amico, au moment de... c'est impossible pour lui cette semaine là, d'être là pour Processus, parce que hier c'était le bilan du Canadien, il était sur place, et aujourd'hui c'était déjà prévu. Direction Buffalo, où il assiste au Combine en fin de semaine. Il va sûrement nous ramener des choses dans ses valises pour la semaine prochaine. C'est certain que dans l'édition de la semaine prochaine, on aura un petit survol du Combine avec les notes de Marco, présent sur place pour nous autres cette semaine. Avant de sauter dans le vif de l'action, parce qu'on fera nous-mêmes notre petit bilan de la saison du Canadien, surtout pour les 23 ans et moins, mais je vous parle de notre partenaire de cette émission cette semaine, nos amis de NordVPN. 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Martin Thériault est avec moi. On va faire le show à deux aujourd'hui, mon ami Marty. Comment vas-tu?
6: Ça va bien, ça va bien. Écoute, ce Marco, écoute, il n'arrête pas. Écoute, du coup, tous les Canadiens toute la saison arrivent à la fin, bilan de fin de saison. Puis là, la saison se termine. On s'en va avec les évaluations de l'LNH. Un travailleur. Puis de notre côté, ben, on tient le fort quand même. Ouais. On va essayer de donner de l'information quand même.
5: Fait penser à un jeune évoluant à la Coupe Memorial, qui lui est parti de Kelowna, direction Buffalo. Il y en a quelques-uns là, qui sont là en fin de semaine pour le Combine à Buffalo.
6: Oui, absolument. Ben, écoute, ne serait-ce que l'attaquant des Saguenay, Chicoutimi, Liam Lefebvre,

0: qui est là, mais évidemment, c'est l'affaire qu'on va surveiller dans le groupe qui est à la Coupe Memorial.
1: Ouais, puis pour d'autres jeunes, notamment de la LHJMQ, ben là, ils vont traverser le continent direction Halifax pour le repêchage en fin de semaine. Tu vas y être d'ailleurs en fin de semaine, Marty, à Halifax aussi?
0: Ouais, exactement. On prend l'avion jeudi. J'ai très, très hâte. Il y a énormément de tractations de tous les côtés. Tu sais, ce qui est vraiment intéressant cette année, tu sais, OK, on en parle souvent, l'exode des joueurs de la NCAA et tout ça, ça change le portrait, ça l'a fait un petit peu l'an dernier. Je me souviens notamment, pratiquement à pareille date l'an dernier, Justin Poirier, qui avait quitté le Drakkar de Bécomo pour s'en aller avec l'Université du Maine. Mais là, tu vois que les plans changent, on entend énormément de choses. Par exemple, des joueurs qui étaient transigés à d'autres formations, finalement, ont décidé de partir dans la NCAA. Et là, ben, on est obligé de se rabattre sur d'autres choses, de prendre d'autres actifs, puis ça influence des équipes. Je vais prendre un exemple concret, le cas de William Lassell. L'Armada était censé l'échanger, il y a par la bande des choses qui devaient se retrouver à l'Océanique de Rimouski. Ben là, William Lassell, il est parti, il n'y en a plus d'actifs et tout ça, donc ça va énormément changer. Je pense que c'est la fameuse dynamique des transactions élastiques,
1: ouais.
0: Des espèces de joueurs que tu n'échanges pas sur le coup, mais que tu les obtiens à l'été. Je pense que les équipes vont être pas mal plus... Je dis pas qu'il y en aura plus, je pense qu'il va en avoir encore. On va être pas mal plus prudents, je pense.
1: Ou les équipes vont s'assurer d'avoir des clauses dans les transactions, ce qui existe déjà, mais là, ça risque d'être encore plus important au niveau des clauses. On y reviendra là, sur la LHJMQ, là, entre autres, tout ce qui se passe avec les Remparts de Québec. Il y a beaucoup de dossiers chauds dans le deuxième segment de l'émission. On voulait faire un petit survol également chez le Canadien des joueurs de 23 ans et moins là, qui ont complété leur saison. Certains ont évolué davantage avec le Rocket de Laval, mais moi, on va quand même regarder les Florent Jacquet, Owen Beck, des gars qui ont touché à la Ligue nationale cette année dans le but justement là, d'y aller d'un petit survol de leur rendement. On peut commencer par les meilleurs pointeurs, puis on va défiler la liste vers le bas, Marty. Évidemment, Lane Hudson rentre encore dans cette catégorie. Qu'est-ce qu'on peut rajouter sur le travail de Lane Hudson, gagnant du trophée Calder l'année passée. Il va avoir des votes au trophée Norris cette année. Une progression sensationnelle pour le jeune homme.
0: Écoute, il y a pas énormément de certitudes avec la façon que la saison s'est terminée, mais il y en a une, c'est que Lane Hudson, c'est le meilleur défenseur des Canadiens de Montréal. C'est un excellent choix. Puis ça va simplement continuer sur cette lancée-là. Puis là, maintenant, la question, c'est pas simplement de dire est-ce que c'est le défenseur numéro un des Canadiens. C'est est-ce qu'il est dans le top 5, top 4, top 3, top 2 des meilleurs défenseurs. Puis tu sais, je pense que la saison de Lane Hudson, je pense qu'il est dans 15 ans, quand on va regarder sa saison, il va être sur le point de prendre sa retraite et tout ça, puis on va se dire, quand ça va avoir pris son envol, c'est la saison 2025-2026. Tu sais, tous les doutes qu'on avait à son endroit depuis son année de repêcheur, tu sais, son coup de patin, est-ce que physiquement, il est capable de tenir le coup? Moi, j'ai toujours trouvé que défensivement, il est bien meilleur que ce qu'on dit, mais c'était quand même une lacune. Mais là, débarque au camp d'entraînement, patinait beaucoup plus rapidement, pas mal plus à l'aise sur le plan physique. Ça, ce que ça lui a permis, c'est d'être pas mal plus tenace le long des rampes, pas mal plus de hargne et tout ça. T'sais, évidemment, ce sera jamais un Tom Wilson et compagnie, mais il a été capable de montrer une hargne comme ça. Puis là, ben évidemment, un Lane Hudson avec plus de vitesse, avec l'intelligence qu'il a, le tir, la mobilité et tout ça,
1: ouais.
0: Ben ça a donné la saison 78 points qu'il a eu, et c'est pourquoi on en parle maintenant. Dans la même catégorie que les Makar, que les Quinn Hughes et compagnie. Tu sais.
1: Over or under, Marty? Fera-t-il une saison de 100 points un jour dans sa carrière?
0: Ouf, 100 points, c'est ambitieux, surtout pour un défenseur. Moi, j'aurais le goût de dire non, mais je gagerais pas cher de ce que je viens de dire. Et je pense que la chose... Moi, c'est souvent ce que je regarde. Que tu aies 100 points ou non, moi, je pense que le plus important... C'est que quand t'arrives pour un avantage comparatif, tu sais, dans 2 ou 3 ans, lorsqu'on va vouloir viser une Coupe Stanley chez les Canadiens de Montréal, faut que tu aies des éléments, la majorité du temps, qui soient meilleurs que l'adversaire. Et là, dans le cas de Lane Hudson, si je prends les rivaux de section, disons, tu compares au sénateur Jake Sanderson, je pense que t'es très à l'aise avec Lane Hudson. Tu compares avec Moritz Seider à Détroit, je pense que Lane Hudson a un avantage. Les Maple Leafs changent un peu le cycle. Mais tu sais, les Panthers de la Floride, on a Aaron Ekblad et tout ça. Seth Jones, peu importe qui vous voulez, Gustav Forsling. Je pense que Hudson est en avant de ceux-là. Donc, c'est là que c'est extrêmement positif. C'est que quand tu sais, la raison pour laquelle tu fais une reconstruction, tu vas te chercher des gros joueurs, c'est qu'éventuellement, tu veux avoir l'un des meilleurs noyaux de la Ligue nationale. Et c'est ce qu'on a en ce moment, je pense.
1: Un autre qui a montré un superbe signe de progression, surtout à partir de la période des fêtes, c'est Juraj Slafkovský.

0: d'excellents Jeux olympiques, une super fin de saison. Il termine au total à 73 points, première saison de 30 buts pour lui dans la Ligue nationale. Son jeu, quand même, a pris une certaine pente descendante en série.
1: Ouais, mais ça, j'ai hâte de voir un peu plus de détails. T'sais, j'ai de la difficulté à penser qu'il n'y a pas des bobos ou quelque chose comme ça.
0: J'ai fait sonner deux fois.
1: C'est ça. T'sais, moi, je pense que ça a été fortement... Il y a eu beaucoup d'impact. Puis tu sais, là, il y a des gens, je suis certain qu'on va parler de ce joueur-là un peu plus tard, je pense qu'il faut faire attention. T'sais, oui, c'est un bon indice, les séries, t'es capable de voir à quel point tu te comportes dans du jeu plus physique, quand t'as pas mal plus de pression, quand les matchs sont sans lendemain, ça, c'est bien évident. Mais ça demeure de jeunes joueurs, ça demeure des situations qui sont pas évidentes. Justement, t'apprends à jouer blessé, t'apprends à jouer avec tous les changements de rythme, d'émotion et tout ça. Et donc, dans les circonstances, je pense que si tu prends la saison de Slafkovský, ce qui est très positif, puis c'est là que tu vois que c'est bon au niveau du repêchage d'avoir bien choisi les joueurs, mais c'est bon au niveau du développement chez les Canadiens également. De voir qu'Adam Nikolas a pu aider Slafkovský, notamment dans sa prise d'information. Tu sais, il est dans les coins... Puis tu sais, auparavant, justement, regardez mal son information, ça faisait frapper solidement. C'était moins évident. Là, au moins, il prend beaucoup plus son information, puis il va plus séance, capable d'aller chercher plus son information pour aller à gauche, à droite. Et ça permet à Suzuki, ça permet à Caulfield d'avoir des meilleures chances de marquer, avoir la rondelle dans les endroits un peu plus clés. Puis évidemment, avec son gabarit, il est capable de justement aller où l'eau ça brasse. Donc, oui, c'est sûr que c'est décevant les séries, mais en même temps. Juraj Slafkovský, on le voit depuis qu'il a 17 ans, c'est un gars qui performe dans les moments importants. Moi, je pense vraiment qu'il y a une blessure. Donc, je suis pas inquiet outre mesure. Je pense vraiment qu'il y a du positif dans cette saison.
0: Il amène tellement un élément quasiment unique en son genre dans la Ligue nationale. C'est ça qui le rend tellement intriguant et tellement important dans les efforts du Canadien pour l'avenir. Vraiment une belle progression pour lui. Ivan Demidov, eh bien, lui, c'était sa saison recrue dans la Ligue nationale. Il va arriver à court du trophée Calder, mais c'est pas grave. Quand même, une excellente année pour Demidov. Premièrement, il a jamais manqué de match. 82 parties pour une recrue, c'est déjà énorme comme charge de travail. Une saison de 62 points en toute proportion, je pense qu'il a répondu aux attentes de tout le monde.
1: Ouais, absolument. Puis tu sais, je pense qu'à un moment donné, Ivan Demidov, on le voit le talent, on voit les mains, on voit à quel point. Puis tu sais, même certains aspects qui sont à travailler. Je parlais de la synchronisme sur son lancer sur réception. Ben ça s'est amélioré au cours de la saison. Vers la fin, c'était quand même mieux. Tu sais, les seules choses que tu peux voir qui va travailler, c'est pourquoi tu peux voir qu'Ivan Demidov, moi je le répète, je sais que c'est pas tout le monde qui est d'accord, mais dis ça va probablement être peut-être le meilleur attaquant des Canadiens. Ça va être un des meilleurs joueurs de la Ligue nationale au complet. Tu vas pas repêcher cinquième pour rien, là, disons. C'est parce que c'est un gars que le talent lui sort par les oreilles. Là, ce qu'il a ajouté, c'est des petites choses mineures. Donc, comment naviguer avec les hauts et les bas de la saison. Tu sais, au mois d'octobre, t'as un rythme de mois d'octobre, t'es avec des joueurs qui sont pas encore rodés, qui ont pas nécessairement retrouvé leur repère, mais qui vont le faire parce que c'est des vétérans. Lui, il a pas ces outils-là. Donc, t'as vu, moi, je me souviens, c'était au mois de janvier, ça a été moins évident. Il y a eu plus de léthargie, c'était plus compliqué, je pense qu'il serrait le bâton un peu. Ça a été médiatisé, tous les changements de bâton, les changements de ruban qu'il a pu apporter pour tenter de changer quelque chose. Mais c'est correct, ça fait partie de la chose. Il arrive quand même de la Russie, de la KHL, une longue saison à jouer peut-être blessé, à jouer les deux matchs en deux soirs, à jouer des voyages pendant 10-15 jours où t'es pas chez vous. Ça, c'est toutes des choses qu'il maîtrise. Puis là, je veux même parler des séries. Je pense que ça a moins été évident. Justement, le style très physique, le fait que t'as moins d'espace, le fait que tu peux pas contrôler la rondelle autant. Il l'avait vécu l'an dernier contre les Capitals. Mais là, c'est une autre bête. Là, je pense que c'est simplement du millage en banque. Je pense que c'est simplement positif pour l'année prochaine. Là.
0: Curieux de t'entendre sur Oliver Kapanen. Mmh. Une saison de 22 buts. Mais quand même, lui aussi, il a semblé frapper un mur quelque part au mois de mars. Le mois d'avril a été compliqué. Il est arrivé dans les séries avec un rôle négligé. À la fin, il a pas joué, il a vu quelques matchs, mais à la fin, somme toute, on sentait que le jeune homme avait peut-être offert ce qu'il avait à offrir et qu'il en restait pas beaucoup dans le réservoir à la fin de la saison. Comment t'évalues sa saison en général?
1: Ben, moi, je pense que ça s'est bien passé. Là, maintenant, tu sais, tu regardes ce qui s'est passé à la fin. Là, je commence à voir les commentaires. Ah, je l'échangerais contre... tu sais, il y a toutes les transactions un peu pour aller chercher des deuxièmes joueurs de centre ou des défenseurs. On inclut tout le temps Oliver Kapanen, puis on s'en débarrasse là, comme s'il valait rien, parce qu'on regarde beaucoup ses séries. Mais je le répète, ce que j'ai dit avec Slafkovský vaut pour Kapanen encore plus, je pense. c'est un autre spécimen complètement les séries éliminatoires. C'est plus robuste, t'as moins d'espace, t'es moins capable de démarquer. Et Kapanen, oui, peut-être un peu dans les séries de la SHL l'an dernier, un peu avec le Rocket, mais c'est quand même pas le niveau de la LNH. Et là, il doit apprendre ça. Puis c'est pas le premier à qui ça va arriver. J'ai un exemple comme ça. Tyler Seguin, lorsqu'il était avec les Bruins de Boston, c'est un jeune joueur de 18 ou 19 ans. Il avait pas l'expérience. Il était pas capable de contrôler le jeu physique. Il était pas capable de savoir comment faire les bons jeux à la fraction de seconde près dans les zones très restreintes. Je me souviens de mémoire, c'est quand ils ont gagné la Coupe Stanley en 2011. Tyler Seguin, il était laissé de côté. Puis c'était quand même un deuxième choix au total. C'était quelqu'un d'important, là. Donc, tu sais, je pense qu'il faut pas paniquer avec Oliver Kapanen. Je pense que ça fait partie du millage, ça fait partie de l'apprentissage. Il a quand même montré de belles choses. Là, par contre, c'est sûr, tu sais, OK, c'est un marqueur de 20 buts. C'est sûr que son pain et son beurre, c'est plus d'aller au filet, c'est plus d'aller chercher de l'espace dans l'enclave, mais il a besoin de jouer avec un gars créatif comme Davidoff. C'est pas lui qui va créer les jeux. Ça, je pense qu'il faut être réaliste là-dessus. Mais essentiellement, moi, je pense que c'était une saison un peu normale. C'était même un peu normal qu'une baisse de régime. Je pense que ça, c'est les conséquences d'avoir une jeune équipe. C'est que toutes ces expériences-là que d'autres vétérans ont vécues, ben, on l'a pas encore.
0: Donc, a-t-il joué au-dessus de sa tête pendant l'année, selon toi, compte tenu de ce qui s'est produit par la suite, en fin de parcours?
1: Je penserais pas. Je pense qu'il avait la tête froide. Puis tu sais, aussi, Oliver Kapanen, ça, il faut le considérer. J'ai l'impression que ça peut aider. Tu sais, il y a une famille de hockey. Son oncle, c'est Sammy Kapanen. Son cousin, c'est Kasperi Kapanen. Tu sais, je pense que s'il était outillé pour avoir ces outils-là, dire ne t'emporte pas trop. Tu sais, oui, ça va bien. Oui, tu marques des buts. Mais c'est la Ligue nationale. Les adversaires s'ajustent. Tu vas au moins d'espace. La saison change, je répète. Mais tu sais, de la façon que tu joues au mois d'octobre, c'est pas mal plus ouvert. Rendu au mois de mars, c'est plus serré. T'as moins d'espace. T'es plus le long des rampes. Faut que tu te démarques plus là-dedans. Puis tu sais, je suis pas inquiet. C'est déjà quelqu'un que dans les détails, il s'illustre relativement bien, Kapanen. Donc non, je dirais pas que jouer au-dessus de sa tête. C'est simplement qu'à un moment donné, je pense vraiment que la fin de la saison le rattrape tout simplement.
0: Une dernière saison dans cette catégorie-là des 23 ans et moins pour Zachary Bolduc, qui a eu une saison marquée de haut et de bas, mais en même temps, on lui a donné un rôle un petit peu différent que ce à quoi il a été habitué avec les Blues de Saint-Louis. Tantôt sur un trio offensif, tantôt sur un trio de soutien, on lui a demandé de s'impliquer un petit peu plus physiquement. Puis au bout de la ligne, dans le cas de Bolduc, des chiffres de 12 buts, 18 passes, 30 points en 78 parties. C'est quoi ton analyse de son jeu?
1: Mais je pense que dans le cas de Zachary Bolduc, tu l'as bien mentionné, il est avec les Blues de Saint-Louis, c'est un style qui est différent. Jim Montgomery ne manœuvre pas de la même façon que Martin Saint-Louis. Puis j'ai comme l'impression que ça a été long pour Zachary Bolduc de s'ajuster à ça. Les couvertures défensives, le fameux homme à homme, par exemple, il était peut-être un peu perdu par moment. Ça a fait en sorte que, surtout dans le milieu de la saison, Zachary Bolduc, défensivement, c'était pas toujours chic. Là. Il arrivait parfois dans les replis défensifs, puis il prenait le mauvais homme, ça donnait des buts, ça donnait des chances de marquer et tout ça. Par contre, là, je vais lui donner le mérite. Puis tu sais, Zachary Bolduc, il y a des défauts, des qualités, mais il y a une chose, tu peux pas lui reprocher. C'est un joueur intelligent qui est capable d'emmagasiner de l'information et d'apprendre là-dedans. Je pense que lorsqu'il est arrivé à la fin de la campagne, même s'il était dans des rôles pas nécessairement évidents, troisième, quatrième trio, ton rôle, c'est de t'expliquer de l'échec avant, d'être physique, d'amener du rythme. Mais je pense qu'il a été capable d'aller au moins se chercher une identité. Tu sais, OK, t'es peut-être pas le meilleur joueur de la formation, mais quand t'as besoin d'avoir une chose sur la patinoire, est-ce que l'entraîneur-chef peut me faire confiance à moi ou comme deuxième, si tu veux? Je pense que ça a été très bon. Le vent en série, et ça a été, je trouve, l'un des bons joueurs des Canadiens parce que il était physique. Il avait déjà l'expérience pour aller dans les coins, capable de marquer un petit peu à travers ça, capable d'avoir des chances de marquer dans l'enclave. On le sait qu'il a un excellent lancer. Donc, je trouve que c'est positif. On va voir qu'est-ce qui va se passer cet été. Disons qu'il revient avec un contrat en poche, quand même joueur autonome avec compensation. J'ai bien hâte de voir ce qui peut se passer avec lui.
0: Merci, Mardi. 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
0: On poursuit notre analyse dans le bilan du Canadien des 23 ans et moins, Marty, avec Owen Beck, qu'on a vu à quelques occasions avec le Canadien sur des rappels différents cette année. Au bout de la ligne, des chiffres quand même très moyens. Là, un seul but, aucune passe en 15 matchs pour le Canadien. Et du côté du Rocket, ça a été une saison là aussi des hauts et des bas dans le cas de Owen Beck. On a comme l'impression un petit peu que son étoile a pâli cette année.
1: Ouais, moi je vais être honnête avec toi, Tony, là. Pis, t'sais, c'est un gars que j'ai toujours adoré, Owen Beck. Là. En 2022, je l'avais 26e de ma liste. Je trouvais que c'était un excellent choix des Canadiens au 33e rang. En fait, je me souviens, là, c'était ma suggestion pour les Canadiens, avec le choix 26, pas le choix 33. Donc, tu sais, j'ai toujours été vendu sur lui.
0: Et on a pris Philippe Méchard, là.
1: C'est ça, exactement. On s'est repris par la suite, on l'a pris 33e, donc ça efface tout. Mais tu sais, c'est un gars qui a toujours été intelligent. Le coup de patin est là, c'est un gars qui est capable d'être robuste. Tu sais, on l'a toujours vu capable d'aider les autres parce que ses lectures de jeu sont toujours efficaces. Aller supporter au bon moment, aller d'avance pour neutraliser, fermer un jeu. J'ai toujours cru en lui, mais là, cette année, c'est la première fois où je regarde puis je me dis... Il y a une stagnation. Il a pas été capable d'aller chercher quelque chose. Tu parlais des hauts et des bas du Rocket, là. Ça a été beaucoup expliqué par les blessures, mais justement, lorsque t'as des blessures, lorsque t'as des dauphins qui sortent de la formation et compagnie, ça aurait dû être un des jeunes qu'il y avait dans ce groupe-là, qui a environ 20, 21, 22 ans, qui dit, moi, c'est à mon tour. Je vais profiter du temps de jeu, je vais aller chercher des chances de marquer. Même si ça veut pas dire que tu vas être offensif dans la LNH, mais sois là dans la Ligue américaine. Et Owen Beck, même quand on lui a donné des chances, même quand on lui a donné plus de temps de jeu, je trouvais que son sens offensif n'était pas là. Il créait pas de choses. Il était, premièrement, au niveau de concrétiser ses chances de marquer, c'est zéro. Il obtient des échappées. C'est pratiquement toujours stoppé par le gardien de but. Sa vision de jeu, justement, alimenter ses coéquipiers, on le voit très peu. Ce qui fait en sorte que Owen Beck, à la fin de la saison, malheureusement, je le vois pas mal plus comme un gars qui a fait un travail défensif, qui est capable de s'illustrer un peu physiquement et qui a un excellent coup de patin. Mais pour le reste, je l'ai souvent vu comme un centre potentiel de deux ou de troisième trio. Mais là, ce qu'il a montré, on n'est pas là. T'sais.
0: Ouais, puis là, ben, on va le ramener l'an prochain. Troisième année de son contrat d'entrée. C'est certain que à moins d'une transaction, il va être de retour. Qu'est-ce que tu souhaites voir de lui en partant la saison, parce que c'est dur de prévoir une place pour lui au camp d'entraînement. Je suis même pas certain qu'il va être en lutte pour une place. Il se destine à Laval à nouveau. Ça va être une année cruciale de développement pour lui.
1: Ben oui, absolument. Mais moi, ce que je veux voir d'Owen Beck, pas simplement d'Owen Beck, on peut en parler, le Florian Jacquet, tous les autres joueurs, les autres jeunes qui vont être ben soit dans la conversation pour être à Montréal ou qui vont se retrouver avec le Rocket de Laval. Là, on est un peu... Je trouve qu'avec les jeunes... Pas les jeunes de talent comme Demidov, comme Slavkovski, tout ça, mais le groupe qui allait passer par Laval, là, on est un peu à la croisée des chemins en ce moment. Donc, ouais. Tu sais, Philippe Méchard, ça fait long, ça fait sa troisième année de son contrat d'entrée, il débarque. Joshua Roy, qui était repêché en 2021, joueur autonome avec compensation. Sean Farrell, c'est la même chose. T'as des choix à faire.
0: Jared Davidson aussi, joueur autonome.
1: Exact. Puis tu sais, qui a été laissé de côté en série, ouais. C'est quand même inquiétant et tout ça. Mais là, la chose, c'est que là, tu regardes les Canadiens, tu regardes qu'est-ce que ça prend. Là, la majorité des joueurs de premier plan commencent à avoir leur go contre. Le seul qui manque, c'est Ivan Demidov. Il pourrait signer pas plus tôt que le 1er juillet. Ça veut dire que t'as besoin de jeunes qui coûtent peu cher. T'as besoin d'avoir des gars qui entrent avec des contrats de 900 000, 1 million, 1 million 100 000 $. Et c'est là que t'as besoin d'avoir un gars. J'espère que ça va être Rebec ou Florian Jacquet, mais ça en prend un qui dit la place sur le sein du quatrième trio, là, ou potentiellement plus haut, c'est moi qui la prends, je vais arriver dans le camp d'entraînement, je vais avoir le couteau entre les dents. Faut que ça commence dès le premier match préparatoire. Tu débarques, faut que tu obtiennes des matchs de 1, de 2 points, que tu sois constamment omniprésent, puis pas que tu t'effaces vers la fin quand tu commences à entrer des vétérans.
0: Ouais.
1: Il faut que quelqu'un prenne les choses en main, puis ça va aider les Canadiens. Non seulement pour avoir de la profondeur, mais je le répète, si tu commences, tu sais, disons que Zachary Bolduc va chercher un 3, un 4 millions, t'as déjà Texi qui coûte 2 500 000 $, tout le monde coûte un certain montant. À un moment donné, t'as besoin d'avoir ces jeunes-là qui entrent dans ta formation.
0: Et dans tous les gars que t'as nommés, moi, je pense que ce rôle-là, puis on y venait, c'est Florian Jacquet qui, pour moi, s'il y en a un qui a une chance de percer la formation parmi les jeunes de l'équipe au camp, c'est probablement Jacquet. Il a touché la Ligue nationale pour 5 matchs cette année. Un premier point, il a jeté les gants. Une saison peut-être moins impressionnante point de vue but marqué dans la Ligue américaine, Mais moi, j'accorde pas beaucoup d'importance à ça parce que il se destine à un rôle de soutien de la Ligue nationale, mais un très bon rôle de soutien, une position clé, joueur de centre de quatrième trio. On a besoin de ça. Moi, je suis loin d'avoir lancé l'éponge concernant Jack Eye.
1: Ah non, vraiment pas. Il est encore 21 ans, il est encore très bon. Moi, je pense que de la façon que je vois la saison de Florian Jack Eye, ben, c'est demeure des jeunes, là. Il est allé à l'école. Tu te souviens-toi, début de la saison, l'un des derniers retranchés, il y a eu un camp incroyable. Je pense que ça lui a joué dans la tête. Puis tu sais, justement, on se rappelle l'an dernier, il a marqué au-dessus de 20 buts. Il a été excellent toute la saison, autant offensivement que défensivement. Tu te souviens, vers la fin, il y avait des rôles importants avec le Rocket quand on a laissé certains vétérans de côté parce qu'on se reposait. Mais tu sais, on lui a quand même donné des rôles importants. Il a répondu. Là, c'est comme s'il s'était dit, écoute, je suis capable de marquer. Je suis capable d'être un gars dominant. Puis c'est comme tu dis, OK, je vais arrêter de faire ce qui m'a amené là. Pas qu'il était pas intense, mais tu sais, il était moins un peu. Dans ses replis défensifs, c'était moins appliqué. Peut-être un peu moins de robustesse. Faisait moins ce qui était efficace. Puis ça a été compliqué, peut-être, dans les 15 ou 20 premiers matchs. J'ai été rappelé à Montréal ensuite. Puis c'est comme s'il disait, écoute, je suis un joueur de la LNH, je suis censé dominer, mais ça fonctionne pas comme ça. Et là, aussitôt qu'il a eu son 15 ou 20 matchs pour reprendre ses esprits, retomber à la bonne place, là, je pense qu'on a vu le Florian Jack Eye, qui, moi, selon moi, a eu une excellente fin de saison, qui est capable d'être... Puis là, comme tu dis, plus dans son identité, peut-être moins de jeu offensif, mais il pratique plus un style pour ce qu'il va le destiner à le devenir dans la LNH. Donc, robuste, capable d'appliquer de l'échec avant, capable d'aller devant le filet, capable d'aider un peu tout le monde, capable d'être une courroie de transmission qui est très efficace. Et c'est ce qui fait en sorte que... Puis ça fait peut-être 2 ans que je le pense... Beck et Jack Eye, l'avenir des deux est un peu interrelié. Tu sais, s'il y en a un qui taille une place à Montréal, ben là, souvent, moi, je trouve que ça fonctionne comme ça. C'est des besoins et des surplus. Ça, je dis pas que tu vas obtenir Robert Thomas pour Owen Beck, c'est pas ça que je dis. Mais si tu veux faire une transaction et impliquer 3 ou 4 joueurs, puis tu dis que Jack Eye devance Beck, ben c'est possible que tu sois quelqu'un où tu dises, bon, ben finalement, parce que j'ai aimé Jack Eye, Beck, ben... Je peux me permettre de le transiger, ouais, disons.
0: Le fait qu'il soit droitier n'aide pas Beck parce que c'est pas une position où le Canadien est très, très dépouillé comme joueur de centre droitier. Ça peut ouvrir une porte, évidemment, à Jack Eye. L'autre question que j'ai pour toi, est-ce qu'on persévère au centre ou pour toi, à long terme, c'est un ailier, Jack Eye?
1: Moi, je continue de penser que c'est un ailier, mais je vais être honnête, c'est vrai qu'il s'est amélioré au centre. Je pense surtout à l'an dernier, là. Ses lectures étaient meilleures, aller supporter ses défenseurs, il faisait pas nécessairement, il jouait beaucoup comme un ailier au début. À la fin, c'était beaucoup mieux, il était capable d'amener le jeu en transition, d'amener de la vitesse en zone adverse, puis je trouve qu'il l'a bien fait encore une fois cette année. Mais la Ligue nationale, c'est une autre paire de manches aussi, tu sais, les 4 joueurs de centre, oui, le premier, c'est sûr que c'est important, mais le 3e ou 4e, tu sais, je vais prendre les Canadiens à ce que ça devrait être, tu sais, ton 4e trio devrait être piloté par Jake Evans, Philippe Dano, Oliver Kapanen, tu sais, c'est quand même des gars assez importants. Est-ce que t'es capable d'aller prendre la vitesse, les lectures de jeu qui se passent encore plus vite, t'as plus d'exécution, les mises au jeu également? Je suis pas certain, mais si, disons que c'est à l'aile, il se donne quand même des outils. Tu sais, disons que tu places 2 joueurs de centre, un gaucher et un droitier, ben il est quand même capable d'aller se placer dans cette conversation, de dire peut-être que je suis à l'aile, mais je vais quand même prendre des grosses mises en jeu, puis ça va m'aider. Tu sais.
0: J'ai envie de mettre les 2 prochains joueurs dans le même panier. Jared Davidson et Joshua Roy Marty, les 2 arrivent à bout de contrat. On aura un choix à faire. Est-ce qu'on les qualifie ou on les laisse aller? C'est pas clair dans les 2 cas.
1: Non, puis c'est parce que le problème, c'est que ces joueurs-là ne se sont pas aidés. Joshua Roy... Moi, je pense que c'est terminé. Je pense que, tu sais, on l'a vu un peu à la fin de la saison. On aurait pu le rappeler. C'est quand même un gars qui a été l'un des meilleurs joueurs offensivement du Rocket. Puis on l'invite pas avec les Black Aces. On l'invite pas pour les séries. Il y a pas eu de rappel à la fin de la saison, alors qu'on en a rappelé d'autres. Je pense que le message est assez clair. Je suis pas sûr qu'on aime énormément son style, le côté de manque peut-être d'intensité. Son coup de patin n'est pas idéal. Puis il y a pas eu énormément de progression depuis 2 ou 3 ans. Donc, je pense que malheureusement pour Joshua Roy, là, j'aurais le goût de dire qu'on va lui faire une offre qualificative quand même, mais peut-être davantage pour dire, tu sais, justement, s'il y a des transactions, ben écoute, on va t'impliquer à quelque part, on va t'échanger dans une formation, t'as peut-être plus de chances, il y a peut-être plus d'ouverture, et on va te souhaiter la meilleure des chances. Dans le cas de Davidson, je vais être honnête avec toi, j'ai été, puis dans le mauvais sens, j'ai été très déçu, mais surpris sa saison. Tu sais, c'est un gars intense, c'est un gars de physique, c'est un gars que justement normalement d'aller montrer de l'intensité du caractère.
0: Ça a piqué, puis il a pogné le précipice après.
1: Ouais, c'est exact.
0: Après ça là, ça a chuté, mais il y a plus rien qui se passait. On dirait qu'il a perdu le nord. Ça, c'est inquiétant.
1: Ouais. Mais c'est que clairement, il y a eu une léthargie, il était plus capable de marquer, lui a joué dans la tête, tu le voyais, il y a rien qui se passait. Puis les bons joueurs vont s'en sortir à un moment donné là, les meilleurs joueurs de la LNH finissent après 4 ou 5 rencontres, ça se remet en marche. Mais là, c'est parce que Davidson, c'est jamais arrivé. Ça a forcé Pascal Vincent. Je suis pas mal sûr que tu parles à Pascal Vincent, passeront rompus. Il va pas être content de placer Jared Davidson dans les gradins. Mais là, t'arrives en série, t'arrives dans des matchs importants, pis tu tentes de secouer la cabane contre les Marlies de Toronto. Tu sors Davidson, alors que c'était un gars l'an dernier qui était l'un des gars les plus importants en série. C'est super inquiétant. En même temps, ça a toujours été un gars intense, un gars qui est capable d'être robuste et qui a un bon lancer. Donc moi, j'ai le goût de dire, je vais simplement lui donner une deuxième chance, dire c'était une saison difficile, on va lui donner l'occasion de se relancer, prends ton été, prends-toi en main, reprends ta confiance. Mais c'est sûr que dans le cas de Davidson, il n'y aura pas 70 occasions non plus. Mais peut-être je lui donnerai une deuxième chance.
0: Bon, on n'a pas nommé Sean Farrell parce qu'il n'a jamais eu de rappel. Lui aussi arrive à bout de contrat. Croisé des chemins probablement aussi dans le cas de Sean Farrell. En défensive, là aussi, la fameuse comparaison David Reinbacher et Adam Engstrom. Au bout de la ligne, Reinbacher, 2 matchs tardifs en toute fin d'année. Engstrom, on lui donne 15 matchs. Pour moi, c'est lourd de sens. Engstrom est en avance au niveau de ses capacités de jouer des matchs dans la Ligue nationale. Maintenant, le besoin du Canadien, il est pas mal plus du côté droit. Comment t'évalues leurs 2 saisons et à quel point ils ont de l'avenir avec l'organisation du Canadien?
1: Ben, dans le cas des saisons, moi, je trouve que ça s'est très bien passé. On l'a vu à Adam Engstrom. Oui, il n'a pas eu nécessairement les points à Montréal, mais on a vu qu'il était de calibre. On a vu que la vitesse était là. Il était capable de, peut-être pas au départ, mais quand il y a eu 4 ou 5 matchs, de transporter la rondelle un peu plus, de créer un peu plus des choses, d'amener la rondelle en zone adverse et d'amener une progression dans le jeu. Je pense qu'on était capable de le voir dans le cas d'Adam Engstrom. Ça, c'est positif. Maintenant, tu sais, évidemment, tu débarques à Montréal, t'es à gauche sur une troisième paire. T'as Lennerson, t'as Matheson, t'as Noah Dobson qui est devant toi, t'es un gars offensif.
0: Je vois pas le fit.
1: Exact.
0: C'est de valeur. Je l'aime beaucoup. Je pense que c'est un joueur de la Ligue nationale. Mais moi, c'est écrit valeur d'échange cet été pour Engstrom. C'est ce que je lui souhaite parce que l'an prochain, pour moi, ce gars-là doit jouer dans la Ligue nationale.
1: Bon, je suis entièrement d'accord avec toi. Puis je vais aller plus loin. Tu sais, ce que Kent Hughes a mentionné dans le bilan lundi, comme quoi, la défense peut clairement être meilleure que ça. Il y a des choses à améliorer. Moi, de la façon que je le vois, c'est pas offensivement que tu critiques, c'est pas Lennerson, c'est pas Michael Matheson ou c'est pas Noah Dobson, c'est défensivement. Et là, il faut que tu cibles tes défenseurs défensifs, que ce soit Caden Gooley, Jaden Strobel, Arber Jacquet ou Alexandre Carrier, c'est là qu'il faut que tu regardes. Et est-ce que Adam Engstrom cadre dans ce style de défenseur-là qui peut venir aider? Je suis d'accord avec toi. Moi, je pense que non. Je pense que c'est pas mal plus. Prends-le dans une transaction, échange-le à une équipe qui a peut-être un besoin de défenseur mobile. Et c'est plus ce style de défenseur-là, défensif, c'est plus Reinbacher qui pourrait cadrer ça. Il a eu une très belle saison. Je trouve qu'il a eu une excellente progression en deuxième moitié de saison. Mais l'enjeu avec Reinbacher, c'est toujours ça. Il faut qu'il demeure en santé. Ouais. C'est ce qui est le plus primordial. Tu sais.
0: Exact. Moi, mon feeling, Engstrom va être échangé cet été. Et Reinbacher va avoir toutes les chances au monde de faire l'équipe au camp d'entraînement. Ouais. C'est mon feeling. S'il est en forme, puis qu'on ne signe pas un défenseur où il n'y a pas une transaction pour un droitier, moi, Reinbacher part avec une longueur d'avance pour faire l'équipe.
1: Mais moi, si j'étais les Canadiens, ce que je ferais, là, c'est donne une chance à Reinbacher. T'as toutes les chances, on pense que t'es prêt. Honnêtement, de ce que j'ai vu, il est capable d'arriver au camp de se tailler une place. Défensivement, c'est vraiment amélioré. J'en ai souvent parlé, mais sa gestion de l'échec avant adverse, comment prendre son information, de pivoter ses hanches. Puis au départ, c'était bon pour prendre son information, mais à un moment donné, il est tellement devenu à l'aise que là, il était même capable, par exemple, de prendre une 2 enjambées, d'amener la rondelle lui-même. Puis là, par la suite, ben dans les relances, il est excellent. C'est peut-être l'une de ses plus grandes forces, David Reinbacher, lorsqu'il voit le jeu. Lorsqu'il le voit pas, c'est une autre paire de manches. Mais lorsqu'il le voit, il est excellent là-dedans. Par contre, ce que tu peux faire, c'est peut-être aller mettre sous contrat un genre de... Je donne un exemple comme ça. Je dis pas que ça va être lui, mais un genre d'Ian Cole, par exemple. Un gars de 37 ans qui est un vétéran, qui a gagné la Coupe Stanley, qui a vu neiger, mais que, il sait qu'à ce stade de sa carrière, il sera jamais un gars important. C'est un gars plus de soutien, à la limite, qui jouera pas. Est-ce que tu pourrais entrer un gars, un genre de Ian Cole, dire, disons, prendre backer déçoit au camp, qui est pas capable de tailler une place, ben, Ian Cole va jouer, je suis très à l'aise avec lui. Et supposons qu'il surprend, ben, parfait, Ian Cole va être septième défenseur. Puis on le sait, il y a des blessures toute l'année, à un moment donné, ça peut jongler. Mais est-ce que ça pourrait être une option? Moi, je l'envisagerais peut-être.
0: On va surveiller ça de près. Bon, on termine notre survol avec Jacob Fowler. Jacob Dobesch n'est plus admissible. Il a amorcé la saison à 24 ans. Quand même, il y en a pour moi qui a connu une super saison puis il demeure un jeune gardien en plein développement. Fowler, je pense que à tout, c'est saison A+, là, dans le cas de Fowler, là, dominant à Laval. On ne saura jamais jusqu'où il aurait pu mener le Rocket s'il avait pu garder les buts dans les séries. Et il a fait un travail très adéquat avec le Canadien lors de ses deux rappels.
1: Ouais, absolument. Ben, c'est pas compliqué. Tu sais, il est en avance, je pense, sur le développement. Moi, ce que j'ai toujours eu avec lui, c'était une saison au complet à Laval cette année. Puis peut-être commencer à voir des matchs l'an prochain. Mais là, mon scénario de l'an prochain, il s'est produit cette année. Donc ça, c'est très bon. Puis tu le vois que tu sais, le calme est là, tu vois que ses lectures de jeu, comment anticiper les jeux, comment être face aux tireurs et tout ça, il est déjà très bon. Les choses qui manquent, c'est simplement dû à prendre un peu plus de force physique et prendre de la rapidité, au final, de s'améliorer dans le gymnase. Donc, tu sais, je trouve qu'il est très bon dans ses lectures de jeu. Parfois, il arrive légèrement en retard, mais dans 3 ans, je pense que ce sera pas ça. Par exemple, lorsqu'il sort de son filet, parfois, il juge mal un petit peu le temps de réaction, se fait surprendre. Je pense que dans 2 ou 3 ans, parce que ça, le jeu va avoir ralenti dans sa tête, ça va être beaucoup mieux. Donc, qu'est-ce qu'un gars comme Jacob Fowler, je pense que lui, il a absolument rien à dire. C'est simplement... moi, je sais que Dobesch va très bien. Je continue à dire que lui, celui qui a le potentiel d'être le gardien d'avenir, c'est Jacob Fowler. On verra qu'est-ce qui va se passer. Mais vraiment, c'est formidable qu'est-ce que connu comme ça.
0: Ouais, absolument. Mmh. Aucun doute. En tout cas, je pense que le Canadien est en voiture devant le filet pour les prochaines années. Puis le jour où on devra faire un choix, on le fera. Mais il n'y a pas de prince l'an prochain. Le Canadien a de bonnes chances si on prend pour acquis que Montembeau soit échangé. On va se retrouver avec un des duos les plus faiblement payés dans la Ligue. Mais ça veut pas dire que les performances seront pas là. Donc, c'est un gros rapport qualité-prix à venir, je pense, du côté du Canadien. 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
0: 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Tu survoles d'Hockey Junior, Marty, avant de terminer et avant les questions du public aussi. T'en parlais tantôt, tu prends la direction de Halifax. Il se passe beaucoup de choses. Faut aborder un petit peu les remparts de Québec, ce qui se passe en lien avec Maddox Dagenais, courtisé par Penn State. Carter Meyer également, qu'on aimerait attirer dans les rangs des remparts. Charlie Morrison, qui lui a déjà annoncé qu'il allait quitter. Bref, ça brasse. Simon Gagné a déjà une saison morte à s'occuper.
1: Ouais, ça c'est clair. Mais je trouve que les remparts de Québec, si tu regardes simplement les remparts, montrent beaucoup à quoi ça commence à ressembler l'univers que tes joueurs peuvent partir pour la NCAA. Parce que bon, de dire que les Foreurs de Val-d'Or, le Drakkar de Bécomo, les petits marchés perdent des joueurs de premier plan, c'est une chose, t'es pas capable nécessairement de te battre nez à nez, ou certainement au niveau monétaire. Mais là, les remparts, c'est une autre coche, là. T'as les poches profondes, t'as l'avantage de l'amphithéâtre qui est formidable, t'as l'avantage de la ville. Je veux dire, tu débarques un jeune joueur à Québec, c'est incroyable. Et là, même malgré ça, tu commences à avoir peut-être des départs parce que la NCAA te parle beaucoup. Dans le cas de Charlie Morrison, tu sais, disons, Maddox Dagenais, dans les 6 chiffres, un Penn State, disons qu'il décide de partir, tout le monde va comprendre. C'est assez alléchant. Mais un gars comme Charlie Morrison, il n'y a pas ça. Ça va pour l'université du Connecticut. C'est une bonne université, mais c'est pas un Penn State, c'est pas un Michigan, c'est pas une puissance de la... C'est une bonne université, mais moyenne, disons. Et là, de commencer à voir ce scénario-là, ça, ça donne un... Ça dit un peu à tout le monde, ben écoute, quand t'as un joueur, je pense qu'il faut pas mal plus que tu y ailles année après année après année, puis comment, tu sais, les genres de plans de 3 ou 4 ans, au moins pouvoir y aller de cette façon-là. Ça, c'est un enjeu. Par contre, moi, l'autre enjeu, il t'a parlé de Carter Meyer. Ça, je trouve ça super intéressant. Puis là, la LHGMQ, mais on l'a vu cette année avec J.P. Herbert, qui a quitté le programme américain des moins de 18 ans pour aller dans la WHL. Écoute, Tony, est-ce qu'on est en train d'assister peut-être à la... Pas la fin, je pense que le programme disparaîtra pas, mais le déclin du programme de développement américain.
0: Ça ressemble à ça beaucoup.
1: Parce que là, parce que là, on parle de Carter Meyer. Carter Meyer, lui, OK, il est intéressé d'aller à Québec, ça, c'est pas mal confirmé. Mais là, il y a les amis également de Carter Meyer. Tu sais, je donne un exemple comme ça. Sam Pandolfo, le fils de Jay Pandolfo, qui dirige Boston University, repêché par les Remparts l'an dernier. Ce qu'on pourrait tenter de l'amener, un nom qu'on entend beaucoup, c'est Jake Bogunicki. Un gros défenseur physique qui jouait avec Meyer dans le programme américain des moins de 17 ans. C'est un gars qui, de mémoire, est du Connecticut, qui est dans le territoire de la LHGMQ. Pourrait s'amener là. À partir aux Olympiques de Gatineau en ce moment, Serge Beausoleil, selon moi, il y a un peu de réponse de politicien là-dedans. Il a dit, je vais même pas parler à Simon Gagné, mais tu sais.
0: Pas fumer sans feu, là.
1: C'est ça, j'en prendrais, j'en laisserais, là. Mais c'est intéressant. Puis là, il y a plein d'échos. Je te donne un autre exemple comme ça. Les Sea Dogs de Saint-Jean, eux, ce serait Jamie Glantz, un des bons gars du programme américain des moins de 18 ans cette année. S'en irait là-bas. Le frère de Teddy Mutrin, Casey Mutrin, qui est très bon, qui est un gars considéré premier, deuxième tour pour le repêchage de cette année, pourrait potentiellement aller avec les Wildcats de Moncton. Là, je suis en train de donner tous les bons joueurs américains de la Nouvelle-Angleterre, je suis en train de toutes les placer dans la LHGMQ. C'est là que tu vois que le virage est différent. De dire, bon, ben, les Maxime Massé, les Dagenais de ce monde à 18 ou 19 ans, tu vas les perdre, mais par contre, à 17 ans, je vais faire un parallèle, là, disons, il y a une dizaine d'années, c'est sûr qu'ils ne savent pas, Jack Eichel a été repêché par les Moussettes d'Halifax. Disons que tu retournes dans le temps, là, et que tu mets le règlement comme c'est aujourd'hui.
0: Il aurait probablement joué dans la
1: LHGMQ. Il aurait joué dans la LHGMQ, ça aurait été formidable, ça aurait vendu des billets. Donc, c'est simplement le... Ouais. C'est pas mauvais ou c'est pas mieux, ça change le portrait, c'est dans le fond.
0: Mmh. En tout cas, ça va être intéressant parce que tu parlais des Sea Dogs, c'est parmi les équipes les plus agressives actuellement pour s'améliorer. Mmh. Le club de Saint-Jean, on veut en théorie Alexis Joseph à son année de repêchage l'année prochaine. Mathéo Nobert va débarquer avec les Sea Dogs et également le gardien Samuel Meloche également qui va devenir un membre des Sea Dogs. Mick Lalancette en a parlé, on a reçu la confirmation aujourd'hui là, qu'il va être transigé avec les Sea Dogs. Mmh. Et sans oublier l'arrivée de Jim Holton à la barre de l'équipe, c'est quand même tout un changement de cap du côté des Sea Dogs.
1: Ouais, ben tu vois que la pression est là. Tu sais, on a congédié le dernier entraîneur-chef, on va chercher Jim Holton. Je serais prêt à gager qu'on a mis quelques dollars et tout ça, là. Et puis c'est un gars d'expérience. Ouais. Selon moi, c'est l'un des facilement des deux ou trois meilleurs entraîneurs-chefs dans la LHGMQ. Le cycle allait changer du côté de Charlottetown, donc je pense que c'était le meilleur moment pour lui d'aller du côté de Saint-Jean. Mais tu sais, ça, c'est une autre réalité qu'on commence de voir. Tu sais, là, j'ai parlé tout à l'heure des Remparts, des Wildcats, et là, j'ai parlé des Sea Dogs. Mais tu sais, les équipes avec les poches profondes, le fait que c'est dû année après année, puis c'est pas mal plus justement de la négociation avec des Américains et amener les bons Européens. En plus, t'as le droit d'échanger les choix maintenant. Donc ça, tu vois, c'est un autre format. Évidemment que les petits marchés, je pense qu'ils vont toujours devoir faire un genre de cycle. Mais les grosses formations, les Remparts, les Moussettes de ce monde, eux vont être capables de dire, on amène des joueurs à gros prix, on est capable d'amener des choses, on est capable d'être compétitif année après année. Et pour eux autres, ben, je pense que c'est une bonne chose à quelque part. Et tu vois, les Sea Dogs, justement, t'as Alexis Joseph, tout indique qu'il ne sera pas là. Il va être là l'an prochain, mais pas il y a dans deux ans. Ouais. Tu veux l'entourer le mieux possible. Et là, je pense que ça explique notamment pourquoi t'amènes un Samuel Meloche qui va faire un excellent travail devant le filet.
0: Aucun doute. Puis, juste en terminant sur le bloc LHJMQ, évidemment, il y aura d'autres transactions en fin de semaine, mais à brûle pour point, là, si t'avais à nommer 3-4 équipes qui visent des grands honneurs là, pour la saison 26-27, t'aurais qui en tête à part les Sea Dogs?
1: Ben, j'ai pas le choix d'aller avec les Remparts. Je sais que là, on parle... T'sais, on a souvent tendance dans les dernières années à avoir parlé de 2028 parce qu'on se disait, bon, ben, Dagenais va avoir 19 ans. Là, on a repêché James Cantlebury qui aurait 18, un gars comme Carter Meyer, tout ce groupe-là.
0: Je veux pas dire qu'ils viseront pas pendant deux saisons, là, surtout qu'ils veulent la Coupe Memorial aussi en 2028. Ça fait du sens.
1: Ouais, c'est ça. Ça, c'est possible. Ça serait un très gros argument. Mais bon, dans deux ans, c'est dans deux ans, on verra. Ouais. Mais là, c'est qu'on est en train de se bâtir une équipe avec le fait que les 18 et les 19 ans, partout sortent. Là, ça fait en sorte que même si t'as des 17 ou des 18 ans du côté des Remparts, t'as une équipe très, très, très dominante. Moi, je pense que les Remparts, dans le côté Québec, si tu veux, moi, je pense qu'ils sont parmi les favoris. On parlait des Sea Dogs. Je pense que t'es obligé de considérer à quelque part les Wildcats. Je sais qu'il y a énormément de joueurs qui partent, mais Tommy Blyle reste. Disons qu'on garde Casey Mutrin. Disons qu'on amène Casey Mutrin, ça en est un exemple. Puis tu sais, on fait un excellent travail du côté des recruteurs de ce côté-là. Directeur général Taylor McDougall fait un travail incroyable à ce niveau-là. Je suis pas inquiet qu'on va être capable de trouver des pépites à gauche et à droite dans toutes sortes de ligues un peu obscures. Ouais.
0: Des reconstructions à Moncton, d'après moi, ça existera pas ben.
1: Non, c'est ça, exactement. Et là, tu sais, pour le reste, au Québec, je t'avoue que c'est... J'ai le goût de dire que Rouyn Noranda peut être bon, mais je le sais pas où me situer. Parce que, tu sais, oui, t'as des Elliott, t'as le Gonarski, t'as des gars intéressants, mais on perd Lachteiner, on perd Thomas Verdon, on vient d'échanger Samuel Meloche. Semble-t-il que le retour est intéressant. Par contre, on verra bien. Mais tu sais, on a le premier choix au total. Les rumeurs...
0: Il y a Cole Renault que j'ai vu, puis 4 choix repêchants.
1: Ouais, exactement.
0: Choix de premier tour, deuxième tour. Vrai, c'est des choix de qualité. Puis on le sait, là, les Huskies, honnêtement, repêchent très, très bien. Fait qu'ils vont les utiliser, ces choix-là. Il y a pas de doute là-dessus. Là.
1: Ouais, puis tu sais, on a le premier choix au total. Là, les rumeurs placent beaucoup Thomas Boisvert. Pour la petite histoire, le cousin de Sacha Boisvert, là. Je l'ai vu en action, là. Thomas Boisvert, c'est un gars de talent, là. C'est un gars, il est rapide, il a des mains incroyables. C'est un gars qui travaille également, capable d'aller au filet, capable de revenir dans son territoire. Tu sais, les Huskies de Rouyn Noranda, on repêche pas n'importe qui. Ça rentre dans l'identité Huskies de Rouyn Noranda. Et Thomas Boisvert cadre un peu là-dedans. T'as Jaden Pominville, moi, j'ai trouvé une super belle fin de saison avec les Huskies, qui là va avoir 17 ans. On va espérer qu'il a pris un peu de coffre au niveau physique. Et c'est un gars qui a une vision de jeu, une intelligence phénoménale. Oui, on est jeune. Oui, on a peut-être des morceaux, peut-être c'est ça, avec moins d'expérience. Mais j'ai le goût de pas les exclure trop rapidement. Et je pense que Valdor pour une bonne saison aussi.
0: Là. OK, on suit ça de près. On va terminer avec nos questions de la semaine, Marty. Il y en a une, justement, au sujet de Charlie Morrison, dont on vient d'aborder le sujet. Ça nous vient de Elliot Defoy sur YouTube, qui te demande, Marty, il est commis, tu disais, à UConn pour la saison prochaine. C'est un late. L'année dernière, je l'adorais, mais j'ai semblé voir une certaine stagnation dans son jeu cette année. Quelques doutes aussi sur sa gestion de rondelles. Son côté physique a cependant pris un bon step. Tu le vois où dans le repêchage, Marty, et quel serait son potentiel dans la Ligue nationale?
1: Ouais, ben, je suis à peu près d'accord avec l'évaluation, honnêtement. Là, moi, c'est pas mal ce que j'ai vu également de Charlie Morrison. J'ai trouvé que son début de saison a été intéressant. On a vu immédiatement qu'il était capable. Puis le hasard a fait que je l'ai regardé énormément en personne. Il y a beaucoup de matchs des Remparts que j'ai pu voir. Puis c'est ça, le côté physique est là. C'est un gars qui est capable de jouer le match de la bonne façon. Moi, j'ai eu l'occasion de lui parler personnellement également. C'est quelqu'un avec une personnalité qui est incroyable. C'est quelqu'un qui est drôle, qui est capable de faire des blagues et tout ça. Là, c'était, tu sais, du groupe de la LHGMQ dans le repêchage, selon moi, c'était le plus extraverti, le plus drôle et tout ça. Ça, je pense que c'est bon. Mais la stagnation, c'est vrai que je l'ai vu. L'auditeur parle de la gestion de la rondelle. J'ai vu la même chose. Puis c'est pourquoi, tu sais, avec mon autre balado, le podcast La Relève, on a commencé à dévoiler notre top 64. Puis là, tu sais, il me reste le top 32 à dévoiler, donc la deuxième moitié est sortie. Il est pas là, Morrison, parce que Morrison était là toute l'année, puis il est sorti parce que, justement, je trouvais que moindrement qu'il y avait de la pression, moindrement qu'il y avait de l'échec avant, il envoyait un peu la rondelle n'importe où. Puis là, dans les rangs juniors, faut pas oublier que c'est un late, lui, Charlie Morrison.
0: Donc, c'est un des plus vieux repêchants.
1: Donc, tu sais, déjà qu'il y a plus d'expérience, de le voir faire ces erreurs-là contre des gars plus rapides et la courbe de progression peut-être moins là... Ça m'a pas énormément rassuré. Ça a fait en sorte qu'à un moment donné, j'ai placé 10 ou 15 joueurs devant lui. Par contre, faut que tu lui donnes. Même si on a perdu contre les Saguenay, on a été balayé. Je trouve qu'on a fait un excellent travail du côté des Remparts défensivement. Il faut lui donner Morrison pour le rôle de défenseur qui bloquait des tirs et qui était dur à affronter devant le filet. Il a fait un excellent travail. Moi, je pense qu'il pourrait sortir pas deux. Dans les deux premiers tours, je penserais pas, mais je pense que 3e ou 4e tour, là, avec le style qu'il a, comme il a le gabarit, qu'il est physique, j'ai parlé de sa personnalité, ça va l'aider aussi.
0: Je pense qu'il y a un peu de papier sablé qu'il peut pas toujours utiliser dans les rangs juniors. Ça, c'est un élément que tu dois considérer parce que tu ne le vois plus vraiment, ça. Avant, c'était le cas, plus maintenant. On va le voir plus dans la Ligue américaine quand il va arriver là. Ouais. Moi, je déteste pas ce style de défenseur-là qui peut s'impliquer physiquement. Ouais. Pis il va être capable de jeter les mitaines aussi. Il l'a montré, là, c'est, les mitaines ont tombé à la fin de la saison, puis il est capable de le faire. Donc, ouais. On va voir pour la suite. Ouais. Sélection peut-être intéressante un petit peu plus tardivement qu'on pensait initialement. Une dernière question, elle nous vient de Jérémy Sirène, qui est un de nos fidèles auditeurs. Il aimerait avoir ton avis sur le Slovaque Tomáš Krenko, qui l'a trouvé excellent au Mondial Junior. Il a joué une excellente année en Slovaquie dans la Ligue d'Hommes de son pays. Là, je regarde ses stats, quand même très respectable. 31 points en 44 parties. Tu le vois où en vue du repêchage? Bon,
1: Tomáš Krenko, là, ben, j'ai parlé de mon top 64 que je suis en train de dévoiler. Il est 52e de ma liste. Je peux dire où je l'ai. Là. Et c'est intéressant, Tomáš Krenko, là, petite anecdote. Lui a gagné le championnat de la Ligue slovaque professionnelle avec le HK Nitra. C'est lui qui a marqué le but en prolongation pour donner la coupe, le golden goal, si tu veux, là. C'est lui qui a marqué. Donc ça, c'est toujours intéressant. Je t'avais dit avec toi, il a baissé un peu dans mes listes. Il a été en 37-38 environ toute l'année. Puis je l'ai placé 52. La raison pour laquelle j'ai fait ça, je pense que tu vois l'intensité. Je pense que ça, c'est pas un problème. C'est un gars qui vend dans les coins. Il est intelligent, il est tenace et tout ça. Il a montré également au Mondial Junior. Je pense qu'on le voit moins dans sa ligue en Slovaquie parce qu'il est encore très jeune. Mais c'est un gars qui a un très très bon lancer. Lorsque tu es capable de le libérer, d'aller chercher les espaces et tout ça, il est efficace. C'est un gars aussi qui, sans dire qu'il est super créatif, mais aussitôt qu'il y a des ouvertures, il va plonger là-dedans, se casse pas trop la tête, puis comme capable de manœuvrer, capable d'amener des chances de marquer. Moi, où il a diminué un petit peu, c'est davantage de me dire, est-ce que je suis capable de le projeter dans un rôle de top 6? Est-ce que je suis capable d'aller voir assez d'attaques dans son cas pour dire j'ai le goût de miser sur ses mains ou son tir ou toutes sortes de choses là-dessus? Puis je l'ai regardé, puis trop souvent, c'est que tu dis, OK, il est intense, OK, il a le tir, OK, il est tout ça, mais c'est un jeu de comparaison aussi. OK, tu débarques dans une organisation, t'es très bon, mais il y a 5 joueurs qui sont très bons autour de toi aussi. Est-ce qu'il est capable d'aller devancer d'autres joueurs et d'avoir un rôle? J'ai le goût de... Je dirais que je suis pas certain. C'est plus ça. C'est pour ça qu'il est 52e. Je pense qu'il y a un rôle potentiellement qui l'attend dans le milieu d'une formation, peut-être plus au sein d'un troisième trio. Et tu sais, il y a aussi son... Je trouve que ça... Là, il manque peut-être de force physique et ça l'affecte peut-être un peu par moment. Ça, je pense que ça va s'améliorer. Mais c'est un peu tout ça là, qui fait en sorte que je doute. Mais c'est sûr que les qualités offensives sont là. Et il travaille, ça, c'est sûr que ça va toujours être un élément très intéressant. Puis j'en ai parlé en série, dans les moments importants, il a été capable de s'illustrer. T'sais.
0: Excellent, Marty. Bon voyage à Halifax pour le repêchage de la LHJMQ. Pour compliquer, la semaine prochaine, on va avoir le récap du combine, puis le récap du repêchage à Halifax. Vous aurez chacun votre segment avec vos échos. Donc, on va bien s'amuser. Ouais. Bon voyage à Marco à Buffalo également. Puis on va se retrouver la semaine prochaine pour l'épisode numéro 37. On chemine, il nous en reste 4 seulement à enregistrer d'ici la fin de notre saison. Ça a été super intéressant. Puis tranquillement, pas vite, bien sûr, on se rapproche du repêchage de la Ligue nationale de hockey du 26 et du 27 juin prochain. Merci tout le monde de votre fidélité. Ici Anthony Marcotte au nom de Martin Thériault, à PO et à Oli à la réalisation et la production de cette émission. Puis on se retrouve la semaine prochaine. Ciao!
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3: Bienvenue tout le monde dans ce nouvel épisode de Sur le marché. Marco est en direct de Buffalo au Combine. 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D'ailleurs, pour ceux qui ont tenté de s'inscrire au concours, désolé pour ceux qui ont manqué la fameuse date limite du concours qui prenait fin à la troisième ronde. Des fois, on publie un épisode et les concours se terminent très, très rapidement après. C'est pour ça que les épisodes restent aussi longtemps, mais on voulait vous adresser un petit mot pour s'excuser, puis on vous reviendra avec des concours qui s'en viennent également, soit en lien avec Bet99 ou nos autres partenaires également. Marco, comment ça va?
4: Ça va très bien. Écoute, toujours un bel événement ici avec à la combine de la Ligue nationale. Il y a beaucoup de discussions. C'est la dernière fois que toutes les DG vont être ensemble. Et écoute, mon Greg, la bombe, elle a droppé dans le milieu du lobby de l'hôtel, le moment qu'on a su que Dylan Larkin a demandé une transaction du côté des Red Wings.
3: Ouais, on était en onde hier dans le tailgate. Au début, j'avais de la misère à croire ça. Puis après, ben effectivement, quand tu vois que ça arrive de Elliott Friedman, tu te dis, OK, il y a aucun doute là-dessus. Puis une conversation qui était intéressante à avoir, c'est pour qu'un joueur vedette comme ça dans la Ligue nationale, ça en vienne à sortir de cette façon-là dans les médias. Tu sais, que ça sorte par Elliot Friedman et qu'on en discute à quelques semaines du repêchage, à quelques semaines de l'ouverture du marché des joueurs autonomes. C'est parce que la relation a vraiment détérioré avec les Red Wings de Détroit. Il n'y a plus aucun scénario dans lequel, je veux dire, Dylan Larkin a joué son dernier match avec les Red Wings.
4: Possiblement. Pas prêt à dire qu'il a joué son dernier match. Premièrement, j'ai eu la confirmation du côté de Steve du côté des Red Wings, pas directement de Steve Yzerman, du côté du giron des Red Wings, qui a bel et bien, il a demandé une transaction, il a demandé un changement d'air. C'est quelque chose qui bourdonne depuis, je te dirais, au moins une saison. Juste si on se remet, la date limite des échanges de 2025. Dylan Larkin a été très déçu du manque de mouvement du côté de Steve Yzerman. Et qu'ils ont, à ce moment-là, raté une 9e année de suite côté série. On a vu le DG être un peu plus agressif cette dernière date limite des transactions avec la transaction de Justin Faulk du côté de Saint-Louis, mais on s'attendait à plus du côté de Détroit. Et selon ce que je me suis fait glisser un peu, aussi le fait d'avoir goûté un championnat en gagnant la médaille d'or avec les États-Unis, avec tous ces chums du programme américain et du Michigan et tout ça, ça l'a eu un impact sur sa décision. Je pense qu'il est tanné du surplace du côté des Red Wings de Détroit. Et donc, maintenant, il a demandé une transaction. Mais, clause de non-échange complète avec un DG qui, on va se le dire, est connu pour être un peu têtu.
3: Ouais, effectivement, connu pour être un peu têtu, il va contrôler sa destinée, Dylan Larkin, mais la question que tout le monde se pose depuis hier, c'est quelles équipes seront dans la course. C'est sûr qu'il y en a beaucoup qui vont appeler Steve Yzerman, il y en a beaucoup qui vont parler avec son agent Pat Brisson pour savoir est-ce qu'il est intéressé à venir joindre différents marchés. Marco, avant qu'on réponde aux équipes qui sont probablement candidate pour voir Dylan Larkin arriver dans l'organisation. 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Marco, nomme-nous des équipes qui, selon toi, vont s'enquérir du dossier d'Eden Larkin et qui ont des chances de le rapatrier. Le prix va être, même si c'est lui qui contrôle sa destinée, on a vu avec Artemi Panarin que ça fait baisser le coût d'acquisition, mais je pense qu'on va quand même être capable d'aller chercher quelque chose de très, très intéressant pour les Red Wings de Détroit, mais où s'en ira-t-il?
4: Ben, c'est difficile sans devoir parler à Dylan directement, mais c'est certain que le moment que la nouvelle a droppé, qu'il avait demandé une transaction, tout le monde dans le lobby s'est tout viré vers Bill Guérin parce que c'est un automatique. C'est un club qui se cherche un centre du côté du Minnesota. Moi, c'est plutôt le fit en termes de d'atout de transaction. Mais si Dylan Larkin dit « je veux juste aller au Minnesota », c'est certain que ça va être un peu plus difficile de manœuvrer. Mais il y aurait un moyen, selon moi, avec des Jonas Brodin, Danila Yurov, un choix de premier tour en 2027 ou 2028, ou les deux. Donc, il y aurait des options. Moi, le fit que je vois qui pourrait avoir de l'allure aussi, c'est les Blue Jackets de Columbus. Et Blue Jackets ont beaucoup de jeunes atouts. Kent Johnson, Danton Matejchuk, des choix de premier tour. Ils ont beaucoup d'atouts qu'ils pourraient utiliser maintenant pour faire ce genre de transaction-là. Et Zach Werenski, lui, c'est un de ses meilleurs amis, ancien co-chambreur du côté des Wolverines du Michigan dans la NCAA. Donc, deux gars qui se connaissent très bien. Et la troisième équipe qui me vient en tête, qui se cherche un joueur d'impact top 6, spécifiquement au centre, le mammouth de Utah à surveiller aussi. Ils auraient tous les atouts nécessaires pour faire ce genre de transaction-là. Puis vraiment, le gros de la question, Greg, qu'on entend, c'est quelle est la direction que les Red Wings veulent prendre? Parce que ça va être très difficile d'aller chercher un package où ce que tu vas aller chercher un centre top 6 immédiat. Ça forcerait ou une reconstruction ou un reset, un fameux reset comme on le connaît à Montréal pour cette organisation-là. Donc, c'est là où ce que ça devient un peu intéressant tant qu'à qu'est-ce qu'ils recevraient comme package. Parce que même avec une clause d'un échange complète, je m'attends à un retour similaire à ce que Quinn Hughes est allé chercher. Donc, un espoir de premier plan, un premier choix au minimum, un autre espoir de qui a été choisi en premier tour, qui a la valeur de ceci, et un autre élément. Donc, quatre éléments, selon moi, un peu comme on a entendu avec Robert Thomas, sauf si Dylan Larkin décide « je veux juste aller à un club ». Mais, et c'est le gros mec que je me fais dire ici, si Dylan décide de juste identifier une équipe, il se peut très bien que Steve Yzerman prenne son temps dans le dossier. Prenne son temps dans le dossier. Et c'est peut-être là la situation où ce que, par le passé, des DG ont été plus actifs. Ils voulaient résoudre le problème immédiatement. Stevie Y est un DG qui aime transiger sur ses termes à lui. Donc, quand lui est en une bonne position, puis en ce moment, malheureusement, il ne l'est pas.
5: Non, c'est sûr, et on le voit. Puis encore une fois, je ramène le dernier exemple en liste, qui est Artemi Panarin. Quand il a été échangé aux Kings, tout le monde s'est dit « Quoi? » Juste ça, c'est juste ça qu'on a été capable d'aller chercher. Ce sont deux joueurs qui sont très, très différents, pas dans la même situation contractuelle non plus, pas au même stade de leur carrière. Mais pour moi, Dylan Larkin, tu sais, puis je vois pas non plus. Lui, je pense que ça va tomber dans la grande séduction dans la Ligue nationale pour Dylan Larkin. Ouais. Tu sais. Est-ce que, par exemple, une équipe, tu sais, t'as mentionné Utah, je pense que Utah pourrait être effectivement une destination très intéressante, mais lui, c'est sûr que ce qu'il veut faire, c'est les séries éliminatoires. Il va aller compétitionner pour une Coupe Stanley. Est-ce qu'à ce moment-là, il va s'en aller dans une équipe qui est déjà prétendante? Je sais que j'ai lu à gauche, à droite, là, que est-ce que les Golden Knights, qui sont dans tous les dossiers, pourraient se mettre dans ce dossier-là également et aller le chercher? Hier, quand la nouvelle est sortie dans le tailgate, Marco, on a parlé de Anaheim, on a parlé de San Jose, puis on va finir par le Canadien juste pour se gâter.
4: Ben, le Canadien, absolument. Le Canadien, ça a de l'allure, puis sans avoir une information directe, récente, je peux vous dire que le Canadien aurait un intérêt envers Dylan Larkin. C'est quand même, tu vas chercher un centre numéro 1B dans ce cas-ci, et pour moi, ça l'enlèverait beaucoup de pression pour Nick Suzuki. Moi, la chose que je sais de source sûre, c'est à quel point l'équipe de gestion des Red Wings aime Michael Hage. Deux des assistants DG, Chris Draper et Sean Horkoff, ont des fils qui ont joué avec Michael Hage, un sur le même trio pendant quasiment toute la saison. Will Horkoff est le fils de Chris Draper, bien sûr, qui est maintenant rendu avec le Grand Rapids, donc la Ligue américaine. Donc, ils connaissent très bien Michael Hage. Il n'y aurait peut-être pas un espoir de centre de premier plan comme Michael Hage de disponible. On verra avec Utah et Caleb Desnoyers, je le doute personnellement. Mais Michael Hage serait comme conséquemment essentiel à une transaction de Dylan Larkin. Donc, si le Canadien serait prêt à discuter sérieusement avec Dylan Larkin et que Michael Hage serait sur la table, une fois que le projet de séduction a eu lieu, knock-knock Cole Caulfield d'essayer de convaincre son bon ami Dylan Larkin, mais ça serait nécessaire, selon moi. Il n'y aurait pas un moyen où ce que le Canadien pourrait enlever Dylan Larkin de Détroit sans sacrifier Michael Hage, mais je pense que vu le fait que Dylan Larkin est signé, même s'il va avoir 30 ans, il est signé pour un autre 4 ans après cette saison-ci, c'est un coup qui vaudrait la peine si le jeune Américain, avec citoyenneté canadienne d'ailleurs, mais si le jeune Américain serait apte à venir pour le Canadien de Montréal. C'est ça le premier obstacle. Est-ce qu'il voudrait lever sa clause pour Montréal? Si oui, à quoi ressemblait cette transaction-là? Pour moi, ça commence avec Michael Hage. Tu ajoutes un Caden Gooley, un David Reinbacher, un choix de premier tour, et tu négocies de ce moment-là.
5: 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Marco, Dylan Larkin, deux, trois autres destinations peut-être possibles. Et,
4: attention à la Floride. La Floride fait...

0: Verbeek, excuse-moi, Pat Verbeek connaît très bien Dylan Larkin, ancien assistant DG du côté de Détroit. Donc, aurait les munitions pour faire ce genre de transaction-là et donner un élément comme Mason McTavish, par exemple, qui permettrait à Steve Yzerman de peut-être pas nécessairement être forcé à faire un reset de son roster et de construire autour de ça. Donc, c'est deux autres équipes que je mettrais dans le derby si jamais on entend que Dylan Larkin est apte pour jouer avec plus qu'une équipe sur sa liste de non-échange.
1: Merci beaucoup, Marco, de nous livrer ces informations fraîches du Combine. Passe un bon séjour à Buffalo, puis on se reparle très bientôt.
0: Avec plaisir, mon Greg.
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3: Épisode 33 du podcast Radar. Content de vous retrouver encore une fois cette semaine. Cette semaine, on le fait seulement en deux parce que Hugo est en vacances, mais content de l'avoir avec moi. Salut Olivier Paiement.
4: Salut Deso, comment ça va?
3: Ça va super bien.
4: J'ai hâte à notre épisode d'aujourd'hui. On a beaucoup, beaucoup de bons stocks. Je pense que les gens vont aimer ça. On a mis notre petite épice de Radar à quelque chose de normal. Mais là, on a mis notre épice, là, ça va être relevé.
3: Ouais, parce qu'au final, c'est un sujet qui est quand même traité beaucoup. Évidemment, une fois que le Canadien est éliminé, il y aura toujours les bilans. Mais on va essayer d'amener ça à notre source, à nous. Et on va avoir beaucoup de plaisir. 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
3: 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Allez, j'ai des noms ici de tous les joueurs du Canadien de Montréal. Je ne sais pas si on va avoir le temps de tous les faire.
4: Okay.
3: L'objectif, c'est de parler quand même avec un bon rythme. On veut faire ça rapidement. On veut que ça soit punché. On veut s'amuser avec ça. Mais on n'aura peut-être pas le temps d'en faire 30. Là. Il y a eu beaucoup de joueurs qui ont fait des allers-retours, etc. Fait qu'on fait ce qu'on peut. Puis on y va au hasard et on y va comme ça. Premier joueur qu'on a aujourd'hui. Slafkovský.
4: Oh!
3: Intéressante.
4: Pour moi, c'est la saison de la confirmation pour Slafkovský.
3: J'aime ça.
4: Parce que rappelle-toi, il y a quelques mois, même sur cette propre émission, là, les gens ils continuent à débattre. Est-ce que ça aurait dû être lui le premier choix? Ça aurait-tu dû être Logan Cooley,
3: bon
4: Connor Gauthier?
3: Bon point.
4: Pour moi, aujourd'hui, il n'y a plus aucun doute. Je comprends, Lane Hutton va être le meilleur joueur de la QV. Là, mais Slafkovský, je le prends devant tous les autres qui sont sortis en première ronde parce qu'il a prouvé plusieurs choses. Premièrement, il est capable d'être un joueur constant. T'sais, il y a peut-être quelques moments dans l'année où il en a arraché, mais il n'y avait pas de « il est bon un mois, il est mauvais pour un autre ». Il a été bon de A à Z. Et il a montré aussi qu'il est capable d'être bon, pas juste avec Caulfield et Suzuki.
3: À la remorque d'un trio.
4: Exactement. Il a montré qu'il est capable d'être le pick-up qui tire les autres.
3: Exact.
4: Ça, j'ai trouvé ça extrêmement encourageant pour la suite.
3: Pour moi, ça a été un point tournant dans la saison lorsque Martin Saint-Louis a décidé de démanteler son premier trio, de l'envoyer en lui disant « ceci n'est pas une punition ». Ceci est un mandat. On espère que tu sois en mesure de faire fonctionner le deuxième trio. Et ça a été le cas. On a vraiment eu l'impression que ça a été une planche de salut pour Juraj Slafkovský, qui s'est propulsé vers un autre niveau à partir de ce moment-là.
4: Ouais, parce qu'il a montré qu'il est un joueur beaucoup plus polyvalent qu'on le pensait. C'est pas juste un attaquant de puissance nord-sud. C'est quelqu'un qui est capable de transporter la rondelle en zone neutre. Quand il a joué avec Demidov et Kapanen notamment, c'est quelqu'un qui a un tir qui est dévastateur, qui a des habiletés en tant que fabricant de jeu, des passes no-look. Des fois, on dirait qu'il avait des yeux derrière la tête. Wow. Super impressionnant.
3: Par contre, par moments, ça, là, des passes à l'aveuglette. Là.
4: Oui, je le sais, mais au moins, il a montré qu'il a le talent de le faire. Oui,
3: c'est sûr.
4: Et ajoute à ça aussi des responsabilités défensives qui ont commencé à venir vers la fin de la saison, protéger des avances en fin de match.
3: Bon point.
4: On voyait pas ça en lui, peut-être, plus tôt dans la saison ou dans les dernières années. Là, il a montré qu'il est capable de le faire. Moi, là, Slafkovský, j'ai adoré sa saison.
3: Ah, c'est vraiment un excellent point que tu soulèves à la fin. On lui faisait confiance pour fermer des rencontres. Et ça, c'est une bonne chose. Avec un gros gabarit quand même, là, d'être capable d'être utilisé en shutdown, c'est bon ça.
4: Et pour conclure ça, il le fait dans un contexte où il y avait des vraies attentes de placer envers lui. C'était la première année de son contrat de 7,6 millions de dollars par saison. Tu peux faire ce que tu veux pendant ton entente recrue, tu coûtes rien, c'est pas grave. Quand on te paye les gros bidous, quand il y a de la pression sur toi, est-ce que tu es capable de répondre? Il le fait. Mon seul questionnement, c'est par rapport aux séries. On a senti qu'après

0: la série contre le Lightning. Peut-être que c'est après toute la saga avec son combat, le coup de Crozier, tout ça, qu'il a peut-être régressé. Est-ce qu'il était plus craintif? Je le sais pas, peu importe. Là, la prochaine étape dans l'évolution de Slav, ça va être d'être un gars constant en séries éliminatoires.
1: Ouais, il n'est pas le seul, mais il nous a un peu laissé sur notre appétit. Hey,
0: rappelle-toi la première game, bam, tour du chapeau, on pensait que...
1: Tour du chapeau en avantage numérique, ceci oui. dit. Faut pas oui. l'oublier, parce oui. que cette production-là, elle était présente, puis il n'y a pas des mauvais chiffres nécessairement en série, mais beaucoup d'avantages numériques. Ouais. Ça va en prendre plus à 5 contre 5. Ils l'ont fait toute la saison. Ils sont encore jeunes. Je suis pas inquiet pour le futur. Alors voilà, un premier joueur in the book. Prochain joueur, on n'aura pas du tout le même discours. On y va avec Samuel Montembeau.
0: Eh boy. La plus grosse déception chez le Canadien cette saison, Montembeau. Il n'y a pas beaucoup de joueurs à travers toute la ligue, même je dirais que leur étoile a autant pâli de passer d'être un candidat à être sur l'équipe canadienne à te faire tasser par Jacob Fowler et Jakob Debech.
1: À un point que, honnêtement, on était dans une situation d'urgence à un certain point.
0: À un certain moment, là, la possibilité était réelle que le Canadien rate les séries parce que Montembeau ne faisait pas la job.
1: Exact.
0: Puis ils lui ont donné beaucoup de chance pour se relancer. Mais trop plus... même, je dirais.
1: Je dirais pas trop.
0: Ben,
1: je
0: pense que... au moins 6 des dernières chances qu'ils lui ont donné.
1: À un certain point, je pense que c'est normal quand tu as un gardien de but qui est identifié numéro 1 avec deux plus jeunes, d'essayer de le relancer. Là où est-ce que moi, ça m'a dérangé, c'est au début de la saison. Debech avait eu quelque chose comme 5-6 départs rapprochés en octobre et des victoires.
0: Ouais,
1: et on l'a sorti du filet pour ramener Montembeau. Ça s'est pas bien passé. Et finalement, quand on a ramené Debech contre les Devils, c'est fait pour vrai. Mm-hmm. Et là, on s'est retrouvé que, oh boy, là, on n'a plus confiance en aucun des deux gardiens. Là.
0: Parce qu'il y a eu ça. Après ça, tu as eu le rappel de Fowler. Il a été renvoyé à Laval. Il est revenu pendant un petit passage. On était comme, peut-être qu'il y a de quoi. Non, il a régressé par la suite. On a congédié le coach des gardiens. On a fait rentrer Marco Marciano. On lui a donné une autre chance. Finalement, non, il nous a encore déçus. Peut-être qu'on a compris dans le bilan de fin de saison que Montembeau n'est pas arrivé dans la meilleure forme possible au camp. Parce que là, ça a été comme un point quand même sur lequel on a mis un gros accent pendant le bilan de fin de saison de comme « Ah là, il est dans la forme de sa vie.
1: Okay, » ouais,
0: mais
1: on a
0: il était dans quoi avant?
1: On a fait un détour pour dire cette phrase-là là, du côté de l'état-major. Ouais, je l'ai interprété comme
0: pour,
1: ça.
0: Pour moi,
1: aussi.
0: Là, à 95% de chance, même 95% de chance, je dirais, c'est fini pour lui à Montréal.
1: 95?
0: Ouais.
1: 100%.
0: Ben,
1: aucune chance. Zéro.
0: Dis jamais ça. Tu peux jamais dire ça.
1: 100%.
0: Tu peux pas dire ça. Tu sais jamais ce qui va arriver. Mais je suis d'accord. En fait, non. Tu sais quoi? Je suis d'accord avec toi. Là. Parce que même dans l'éventualité où là, par miracle, t'as le joueur parfait que tu vas aller chercher, disons le fameux deuxième centre, puis la seule façon de faire son acquisition, c'est d'échanger Fowler ou Debech. T'as pas le choix d'échanger un des deux. Là. Disons que t'es dans cette éventualité-là. Même là, je pense pas que tu peux ramener Montembeau. Tu irais signer un vétéran sur le marché des joueurs autonomes ou peu importe.
1: Même là. Puis même on.
0: Il y a besoin de passer à autre chose.
1: Moi, on m'a confirmé quelque part à la fin de la saison que Montembeau s'était fait dire que c'était terminé avec le Canadien, puis qu'on allait essayer de travailler avec lui pour qu'il soit heureux pour la suite de sa carrière.
0: Viens-tu juste de sortir un scoop?
1: Ben, c'est pas un scoop. Tout le monde avait coché ça. Je veux dire, ça fait 3 semaines qu'il est sur le banc ou peu importe. Tout le monde savait là, que Montembeau s'est terminé.
0: Pierre Lebrun sort de ce corps. Ah, t'as dit, moi, on m'a dit.
1: Mais moi, on m'a confirmé ça. J'ai comme, on pourrait dire que j'ai des informations. Non, mais c'est pas des informations, honnêtement. C'est juste logique. Puis le gars à 3,15, honnêtement, c'est pas un énorme salaire.
0: Quelqu'un va lui donner une
1: C'est seulement un an. On n'aura pas besoin de payer pour sortir Montembeau. Il sera pas racheté. Il y a quelqu'un qui va s'essayer sur lui, j'en suis convaincu.
0: Il est capable d'être un gardien top 64 dans la ligue.
1: Assurément. Cela dit, ça va nous prendre un autre gardien de but. Des capots qu'à connaître. On aura besoin d'un vétéran au cas où que on ne pourra pas nécessairement juste se fier. T'sais, oui, Alexis Cournoyer, oui, Volokhin, oui, Quentin Miller, oui, Vic Vanax. Il y en a plein, Radkov. Pas personne qui est pareil.
0: Tu as besoin d'un gardien d'au-dessus de 25 ans quelque part dans l'organisation.
1: Exactement. Là. Ça va prendre ça. OK, pour Montembeau, pas mal moins élogieux dans notre affaire. Ah, regarde, tu vois, parlant de gardien. Debech de ce côté-ci.
0: Pour moi, c'est la surprise de la saison. T'sais, Debech avait été surprenant. L'an passé, quand il était arrivé autour des fêtes, ça avait été, je dirais, le point tournant de la saison du Canadien en 2024-2025. Mais là, cette saison, de voler le filet à Montembeau, puis de le faire dans des circonstances que c'était pas facile non plus. Là. Je veux dire, le yo-yo constant. Pendant un bout, on pensait qu'il allait être envoyé à Laval là, au retour des fêtes. Finalement, c'est Fowler qui a été renvoyé. Tu sais, il a mérité, là. Il a gagné ce poste-là de numéro 1 Debech. Puis en série, je veux dire, il a été sensationnel.
1: Incroyable. Honnêtement, là, à chaque fois qu'il y avait une belle performance, je me disais, OK, mais là, va craquer, tu sais. OK, mais là, le compte de feu va prendre fin, ça va le rattraper, tu sais, il se tient sur la tête. OK, mais là, contre Buffalo, ce sera différent. Non, il a toujours été présent, il abandonnait pas. Puis même quand le Canadien jouait vraiment mal contre les Hurricanes,
0: on pouvait
1: quand même identifier Jakub Debech comme un de ceux qui se présentaient pareil.
0: Ben, il y a eu deux games qui sont allés en prolongation, puis c'est majoritairement à cause de lui.
1: Assurément,
0: là.
1: Assurément.
0: Sinon, cette série-là, ça aurait été encore plus expéditif.
1: Et puis, oublie pas qu'à travers ça, cette année, dans le ménage à trois, il a été placé sur la tablette. Là.
0: Il n'a pas joué pendant comme deux semaines, pendant un bout. Ou il avait joué une game en un mois.
1: Il a genre eu un départ en un mois. Là.
0: Ouais.
1: À un certain point qu'on se demandait, sera-t-il renvoyé à Laval? Parce qu'il n'était pas obligé de passer par le balotage.
0: Est-ce que c'est le gardien de l'avenir de l'équipe? Le gardien numéro un quand ils vont gagner la Coupe? Moi, je suis moins sûr de ça.
1: On ne sait pas.
0: On ne sait pas, mais pour le moment, le Canadien a un bon jeune tandem de gardien de but. Puis Debech, il va commencer la prochaine saison en pôle pour le titre de numéro un. Mais si ça va être 50-34 le split là, ou 45-39, là, ça va être assez serré.
1: Ouais, peu importe. Une chose est certaine, on n'a pas besoin de se poser ce genre de questions-là. Les deux sont sous contrat. Les deux sont sous contrat à petit salaire. Les deux, je fais référence à Fowler, évidemment. Laissons-les jouer. Donnons-leur la chance de prendre le ballon et de courir avec.
0: C'est
1: puis celui qui sera... ils auront chacun leur match. Puis si à un certain point, il y en a un que sa moyenne augmente puis l'autre, sa moyenne diminue, ben parfait, on a notre candidat. Puis t'es le numéro un jusqu'à preuve du contraire. Puis amusons-nous avec ça cette saison. Et on se reposera cette fameuse question-là d'étiquette de numéro un en avril prochain, lorsque le Canadien, on l'espère, s'apprêtera à commencer les séries éliminatoires. OK, on s'en va en défensive avec Mike Madison.
0: Grosse saison pour Mike Madison. Ça a été... T'sais, en termes de temps de jeu, le défenseur le plus utilisé par l'équipe. Est-ce qu'il est un peu surutilisé, Mike Madison?
1: Oui.
0: Probablement.
1: Oui. Mais est-ce qu'on est obligé de le surutiliser?
0: Bah oui.
1: Parce que c'est pas comme si on faisait exprès pour le surutiliser puis qu'il y avait d'autres personnes qui prenaient seulement prendre les responsabilités. Là.
0: C'est que c'est le gars qui est le plus apte à affronter les meilleurs attaquants de l'autre côté puis à manger le plus de minutes possible en désavantage numérique, quand tu veux protéger une avance, si ça... T'as comme pas le choix, mais il fait vraiment bien. Ben, il fait bien.
1: Il fait vraiment bien. Faut reconnaître qu'honnêtement, il est solide. Là. Pour le temps de glace qui est sur la glace, c'est juste qu'à la fin, je trouvais qu'il faisait plus de revirements. On revoyait un peu plus l'ancien Mike Madison qui me faisait un peu pogner les nerfs. Là. Mais de façon générale, il faut être capable de reconnaître que s'il a connu une saison exceptionnelle. Puis avec sa nouvelle entente de 6 millions par année, honnêtement, ça va être un bon contrat pour le Canadien pour les prochaines saisons.
0: Là. Ouais, vraiment. Là, t'sais, un hometown discount. Je pense que si Mike Madison était devenu agent libre là, le 1er juillet, il aurait pu avoir 2-3 millions de dollars de plus par année.
1: Prends-tu Mike Madison ou tu prends Darren Radish?
0: Ah, je prends Madison.
1: Regarde bien le contrat que Radish va signer le 1er juillet. Tu vas avoir la réponse à ta question.
0: Exact. Ah non, c'est un Québécois en plus, un leader dans cette équipe-là.
1: Un
0: des seuls vétérans. J'ai l'impression quand même que plus son contrat va avancer, plus son rôle va être réduit. Mais c'est quand même quelqu'un qui a eu beaucoup de critiques dans les dernières années. Il y en a beaucoup moins maintenant.
1: Rôle réduit, c'est pas impossible. Cela dit, Madison est un joueur extrêmement en forme. Il a déjà gagné les compétitions à l'interne de joueur le plus en forme du groupe. Et un joueur qui a un coup de patin tellement fluide. Donc, c'est quand même une combinaison pour bien vieillir. C'est pas comme un joueur qui patine plus lourd ou qui a peut-être pris moins soin de son corps. Quand même encouragé pour la suite des choses de Madison. Puis honnêtement, encore une fois, chapeau à lui. Mmh. Un joueur qui évolue en avantage numérique, qui s'est fait tasser et maintenant qui est un pilier du désavantage numérique, Madison. OK, parlant d'avantage numérique, ça va avec le marqueur de 50 buts, Cole Caulfield.
0: Quelle saison! T'sais, ça se peut que quand on regarde la saison de Cole Caulfield 2025-2026 à la fin de sa carrière, ça va peut-être avoir été sa meilleure. Je veux dire, marquer 51 buts, c'est exceptionnel. Le premier depuis Stéphane Richer à le faire. Une courte liste dans l'histoire du Canadien. T'sais, beaucoup de gens disaient Cole Caulfield, c'est le meilleur marqueur de 40 buts à jamais avoir marqué 30 buts. Là.
1: Exact.
0: C'était quand même un dicton quand même commun chez certaines personnes.
1: C'était
0: factuellement vrai.
1: Ouais.
0: Avant la fin de la saison dernière, là, il a prouvé que c'est un marqueur de 50 buts, il est capable de le faire.
1: Il ne faut pas se laisser avoir par ce goût amer qu'on a un peu en bouche. C'est un peu la même chose que Slavkovski qu'on parlait tantôt. Là. Ça s'est mal terminé. C'est vrai, ça c'est un fait. En séries éliminatoires, il n'a pas livré la marchandise. Ça arrive, là. Le premier trio des Hurricanes aussi a pas livré la marchandise. Alex Stock avec les Sabres a pas livré la marchandise. Il y a des joueurs avec le Lightning. On en a vu tout au long des séries du Canadien, des gros canons qui n'ont pas été en mesure de produire. Mais à Caulfield de ne pas conserver cette étiquette-là sur lui et que dès l'année prochaine, il soit en mesure de changer la narrative et de prouver qu'il est capable de générer autant en saison régulière qu'en séries éliminatoires. Puis moi, Oli, je suis pas inquiet par rapport à ça. Ça t'inquiète-tu, toi?
0: Non. Tu sais, il a montré pendant l'année qu'il est capable de marquer des buts importants. Combien de buts étaient des buts égalisateurs, mm-hmm. des buts pour prendre les devants, des buts gagnants. La majorité de ses buts n'ont pas été marqués à 5 contre 4. Là. Ça a été fait à 5 contre 5 ou à 3 contre 3, peu importe. Fait qu'il a montré qu'il est capable d'aller chercher le but. Moi, j'ai l'impression que le premier trio du Canadien en série, c'était peut-être plus un effet de... Ils ont été surtaxés tout au long de la saison. Ils ont peut-être un petit peu frappé un mur. Puis c'est ce qui a joué contre eux. Et que l'an prochain, si jamais on est capable d'avoir plus de profondeur tout au long de l'année, ils vont arriver plus frais rendus en série. Puis ils vont avoir appris aussi.
1: Ah oh ouais, je pense que oui aussi. Et Caulfield va continuer à terroriser les gardiens de but adverses avec son lancer. Puis même s'il n'en marque pas 50 l'année prochaine, il va trouver des façons d'être efficace. Ah, Caulfield, mon Dieu, on dirait que mes papiers pourtant sont bien mélangés. Là, mais Suzuki, écoute, après la saison de 50 buts, 100 points pour Nick Suzuki.
0: Potentiellement un Selke.
1: Ah, ça aussi, c'est pas mal dans la poche.
0: Tu sais, c'est toute une saison. Là. Encore une fois. Une il y avait saison, du monde jusqu'il n'y a pas si longtemps qui disait que Suzuki n'était pas un vrai premier centre.
1: C'est vrai.
0: C'était même pas un centre top 10, peu importe. Là, il l'a montré.
1: Hey, on s'ostinait au début de la saison à savoir si c'était un centre top 10. Il y en a même qui disaient qu'il n'était pas sûr top 15. Puis là, aux dernières nouvelles, il a dépassé des gars comme Braden Point, il a dépassé des gars comme Sebastian Aho, il a dépassé des joueurs vraiment. Il est rendu à un autre niveau, Nick Suzuki.
0: Il a joué aux Olympiques pour le Canada.
1: Oui, effectivement. Il n'a pas eu un rôle majeur, cela
0: non,
1: dit.
0: Non.
1: Il a marqué un gros but.
0: Ouais.
1: Mais au-delà de ça, ça reste vraiment la colonne vertébrale du Canadien de Montréal dans toutes les facettes du jeu, autant dans la chambre que sur la glace.
0: Puis tu sais, on parle beaucoup du premier trio qui a été décevant en série. Lui, ça a été celui qui a été le moins décevant. Je dirais pas qu'il y a eu des séries exceptionnelles, Suzuki, mais il a pas été mauvais non plus. Beaucoup plus constant. C'est un joueur qui est tellement efficace. Apporte beaucoup de momentum à l'équipe. Mais tu sais, en tout cas, il est utilisé à toutes les sauces. Avantages numériques, désavantages numériques.
1: Mais ça va nous prendre un deuxième centre pour l'épauler.
0: Ça, c'est sûr. Tu sais, clairement, c'est un gars qui a été surtaxé pendant la saison. T'aimerais qu'il joue un petit peu moins. Oui, Oliver Kapanen, ça a été une belle histoire.
1: Ouais.
0: Mais il y a eu ses limites, on va en parler dans pas très longtemps, encore j'imagine. Obligé, là. Mais là, Nick Suzuki, il est arrivé puis il fait partie de l'élite de la Ligue nationale, il n'y a plus de doute.
1: Ah, aucun doute là-dessus. Aucun doute là-dessus, il fait partie des grands joueurs de cette ligue-là. Quand on reste en attaque avec des membres du top 6, on va avec mon préféré, Ali. On retrouve Ivan Demidov. Première saison complète pour lui, qui a quand même récolté plus de 60 points.
0: Ouais. Tu sais, c'est comme si le gars, il a fait 62 points en jouant avec bof.
1: Et puis à Jean-Jacques.
0: On n'est comme même pas tant impressionné. C'est comme si on l'a pris pour acquis, Ivan Demidov.
1: Ouais. Et pourtant, je veux dire, 60 points, on regarde dans les dernières années, les années récentes du Canadien de Montréal, il y a des vétérans qui ne faisaient même pas ça. Ouais. David Dernier, as-tu déjà fait 60 points à Montréal? Pense non. Pas, tu sais.
0: Tu sais, le gars, il est arrivé avec des attentes qui étaient là, puis il y a eu une saison là. Il a fait exactement ce à quoi on s'attendait de lui, même s'il y avait énormément de pression pour lui. Là. Je veux dire, tu débarques dans une ville, tu viens de Russie, tu arrives à l'aéroport, en fait, c'est même pas l'aéroport de ta ville, puis il y a genre des dizaines et des dizaines de personnes qui sont là puis qui t'attendent.
1: Tu sais, David Dernier a fait une saison de 60 points en carrière, fait que bon. 60 piles. Fait qu'à sa première saison recrue, Ivan Demidov, je dis David Dernier, t'as quand même le premier centre du club, un certain point.
0: Puis il joue avec un marqueur de 39 buts.
1: Tu sais, c'est quand même pas si mal. Là. Je comprends qu'en niveau de talent, c'est différent. Mais mon point, c'est de dire qu'il y a des vétérans qui avaient des rôles d'importance qui n'ont même pas atteint la marque de Demidov, qui lui, le fait. À la fin, il jouait avec Jake Evans.
0: Ben, c'est ça.
1: Tu sais, ça dit quand même gros sur le talent potentiel. Mais tu vois, ce qui m'impressionne le plus de ce petit gars-là, c'est même pas le talent brut, parce que ça, tout le monde le sait, c'est sa volonté de s'améliorer.
0: Ouais.
1: Et tu vois que Martin Saint-Louis, il lui prodigue des conseils, puis des façons, puis il est tout oui. Il écoute, il veut vraiment devenir le joueur le plus complet possible.
0: Puis on parle souvent de quand le deuxième centre va arriver, là, le Canadien va décoller. Ouais, mais là, quand Ivan Demidov va être à 100% de son potentiel, Watch out. Là.
1: Ah ouais, c'est sûr.
0: Parce que tu parles d'un joueur de peut-être au-dessus de 100 points, un dynamo offensif. Ça, ça va changer la donne. Ouais,
1: les deux vont un peu ensemble, par contre. Parce que si tu me parles de 100 points, ben moi, je vais te parler de deuxième trio. T'sais, je pense qu'un va amener l'autre. Non plus
0: qu'il va jouer avec sur le deuxième trio toute sa carrière. J'ose espérer qu'un jour, on va le faire jouer avec Nick Suzuki, là, Ivan Nemidov.
1: Ouais, peut-être. Pas impossible. Pas impossible.
0: Mais en tout cas, en termes de talent offensif, c'est le gars le plus talentueux de cette équipe-là. Puis il y a les aptitudes, le potentiel de complètement transformer l'attaque de l'équipe à un autre niveau. Là.
1: Ouais, puis tu le voyais que par moi-même, la demi-fraction de seconde, l'hésitation, une fois que ça va disparaître, là, ça va être un joueur
0: tellement dangereux.
1: Incroyable. OK, prochain joueur. Alexandre Texier, qui a été acquis en milieu de saison, qui a quand même marqué de très gros buts, en séries éliminatoires. Il faut lui donner. Là.
0: Vraiment une belle surprise.
1: Moi, je vais te le dire bien franchement, j'étais content de son acquisition. Je trouvais que c'était un beau pari. Je trouvais que ça coûtait pas cher et qu'on n'y perdait rien. J'ai été refroidi par la prolongation de contrat. Ouais. Je trouvais que ça survenait à un drôle de moment, alors que Texier était dans les meilleures dispositions possibles, venait d'enchaîner des points à une vitesse folle. J'ai pas trop compris pourquoi est-ce qu'on s'est empressé de le mettre sous contrat. Mais la réalité, c'est que 2,5 millions pour un joueur qui est content de jouer ici, qui a quand même des aptitudes offensives, qui a des mains, qui est capable de ramasser des rondelles le long des bandes. Tu sais, c'est quand même une... C'est un ajout intéressant à la formation du Canadien de Montréal.
0: Tu sais, c'est quand même 20 points en 43 matchs en saison régulière, 8 en 19 en série. Il a fait ce qu'on lui demandait. C'était un moment où le Canadien avait énormément de blessés en attaque. On avait besoin de ça, de joueurs qui allaient remplir un chandail puis qui allaient être capables quand même d'amener un petit peu d'attaque. Maintenant, je me demande, tu sais, à court, moyen terme, c'est quoi sa place au sein de l'équipe, là? Tu sais, il était un petit peu bouche-trou, là. OK, il nous manque quelqu'un sur le premier trio, on le met là, là, qui est sur le quatrième, là, sur le deuxième.
1: C'est pas un joueur, le quatrième trio, c'est ça le problème?
0: Non.
1: Moi, je pense que c'est soit deuxième trio dans une équipe déplumée ou troisième trio. Moi, c'est ça que je vois pour Alex Texier.
0: Est-ce qu'il va avoir de la place pour lui, par contre? C'est ça la question aussi. Puis c'est là où la signature, j'étais un petit peu moins sûr de ça, de précipiter ça. Mais regarde, on l'a, puis je pense que cette année, ça a été la meilleure preuve, là. Tu peux jamais avoir trop de profondeur.
1: Ah, ça, c'est sûr.
0: Puis regarde, si à un moment donné, il n'y a pas de place pour lui parce qu'il y a des jeunes qui surprennent, puis tu as fait des acquisitions, mais tu le remettras au balotage, puis ce sera ça.
1: Puis au final, là,
0: tu l'échanges.
1: Il est arrivé à un endroit où est-ce qu'on avait vraiment besoin de lui. Et quand il est débarqué, il a fait le travail. Alors, il faut vraiment lui donner crédit, mais tu as raison. Peut-être qu'on arrive dans une période où est-ce que le Canadien fera transaction. Tout le monde espère avoir un ajout. Il y a probablement des joueurs qui vont quitter aussi. Mm-hmm. On le sait que Laine ne sera plus là. Laine ne jouait pas cette année. Fait que ça compte pas. On le sait que Gallagher ne sera plus là. Gallagher a joué beaucoup durant la saison. Lui, il va quitter. Est-ce qu'il y en aura d'autres? Probablement. La réponse d'ici quelques semaines de la part de Kent Hughes. Ah, Colin, c'est pas mal. Les liens sont vraiment faciles à faire. Après Texier, on y va avec Dano, Ali.
0: Toute une acquisition, ça. Vraiment, là, un choix de deuxième tour pour quelqu'un qui a vraiment solidifié la ligne de centre, a été comme vraiment un joueur clé dans plusieurs rôles. Il nous manquait un centre, il nous manquait quelqu'un pour les mises au jeu, un gaucher, il nous manquait quelqu'un pour le désavantage numérique. Dano, ça a été ça. C'était plus le joueur, évidemment, qui était quand il jouait pour le Canadien, puis même au début de son passage avec les Kings. Mais comme centre de 3-4e trio, tu peux pas vraiment demander mieux.
1: Honnêtement, c'était un besoin criant. La ligne de centre du Canadien était vraiment amoindrie. On avait besoin d'un joueur qui allait faire le travail. Puis en plus, un joueur avec une coupe de cheveux gris, ça faisait pas de tort aussi. Mm-hmm. Puis il est débarqué là, puis il a fait son travail, un travail honnête, souvent gagné des mises en jeu critiques en fin de rencontre pour soit préserver l'avance ou aller chercher un gros but. Non, Philippe Dano, pour vrai, je sais qu'il y a des gens qui trouvaient que c'était trop cher à payer parce que c'est le deuxième choix des Blue Jackets, puis les Blue Jackets vont-tu faire les séries? Peut-être que ça va être un choix qui va finalement être 42, 43. Vrai. Mais si on avait fait l'acquisition de Philippe Dano à la date limite, et non juste avant le gel des transactions au temps des fêtes, ça aurait coûté pas mal plus cher. Mm-hmm. Parce qu'on a un peu coincé les Kings, qui eux ne voulaient pas traîner. N'ayons pas peur des mots, c'était un problème. Là.
0: Ben oui, c'était mécontent.
1: C'était une énorme distraction. Là.
0: Il devait faire un petit peu la baboune aussi. Il n'était pas mis dans cette situation-là. Là, il est revenu à Montréal, quelque part où il y a eu tellement de succès. Puis Regarde, c'est bien beau que le Canadien, c'est une jeune équipe qui a super bien performé. Malgré le fait qu'ils sont jeunes, à un moment donné, tu as besoin de vétérans aussi. Tu as besoin de joueurs aguerris. Puis je pense qu'on a vu que plus les séries avançaient, plus c'est quelque chose qui a manqué au Canadien. Et justement, dans la série contre les Hurricanes, il a peut-être été le meilleur attaquant de l'équipe, sérieusement.
1: En Philippe tout cas, il Dano, était sur un bon trio.
0: T'sais, vraiment, lui et Anderson, c'était solide. Il termine les séries avec 10 points en 19 matchs. T'sais, à LA, il a fait 5 points en 30 matchs. Puis à Montréal, en 64 games à peu près, il a fait 22 points au total. C'était inclus saison régulière et séries. Fait clairement, c'était pas le joueur qu'on voyait à la fin de son passage avec les Kings.
1: Puis honnêtement, c'en est un autre qui a compris qu'il était rendu où dans sa carrière.
0: Ouais.
1: Quand il est parti d'ici, c'est parce qu'il voulait avoir un rôle offensif. Et c'est ce qu'il espérait avoir derrière Nze Kopitar avec les Kings. Jouer sur un rôle offensif. Mais là, il est revenu ici en embrassant vraiment « Je vais être un spécialiste de la défense. C'est là-dedans que j'excelle. C'est là-dedans qu'on a besoin. J'essaierai pas d'aller me têter la deuxième vague du power play nécessairement. T'sais, je vais être là et je vais prendre fierté à faire ça. » Puis c'est ce qu'on avait besoin.
0: T'sais, oui, 5,5 millions, c'est peut-être un peu cher, mais le Canadien est tellement bon dans sa gestion des contrats. Kent Hughes a tellement bien signé ses joueurs vedettes en sauvant, en économisant des sous, que c'est pas un problème.
1: Mais regarde, là, juste là, cette semaine, on sort 8,7 millions pour Patrick Laine. On va sortir 6,5 millions pour Brendan Gallagher. Va-t-on retenir du salaire? Va-t-on le racheter? Je ne le sais pas. Là. Peut-être qu'il restera des grenouilles. Et on va sortir 3,15 aussi pour Samuel Montembeau.
0: Quasiment 20 millions que tu libères.
1: Ben, en tout cas, on n'est pas loin. Là. On est un petit peu en dessous de 20 millions, mais quand même, c'est de la belle flexibilité. Il y a une partie de cet argent-là qui s'en va dans la prolongation de contrat de Lane Hudson, qui lui va passer de 800 quelques mille à 8 millions, 0,85. C'est sûr que ça va y faire, mais quand même, au final, c'est une saine gestion financière. Ah! Hudson.
0: Oh!
1: On va en avoir long à dire sur le bowling.
0: Quelle saison, sérieux, là?
1: Quelle saison?
0: Exceptionnelle.
1: Avais-tu peur, au début de l'année, quand il n'avait pas encore signé son contrat, puis on sentait un peu que, wow, c'est pas exactement le Lane Hudson de l'année dernière. Là. Il y a quand même eu un 5-6 matchs peut-être, là, que c'était un peu plus difficile au début de la campagne.
0: Ça avait l'air d'être une distraction. Puis
1: ça avait l'air de le déranger.
0: Lui, ça avait l'air de le déranger dans les médias. Les méchants médias, ils parlaient juste de ça à journée longue. Pour combien est-ce qu'il va signer Lane Hudson?
1: Nous, on parlait de ça.
0: Pas nous. Nous, on ferait jamais ça. Mais le gars, il a répondu de la meilleure des façons. Là. 78 points en 82 matchs. Il a été exceptionnel, là, sérieux. Carrière offensive du Canadien. Moi, j'aurais pas peur de dire que c'est le meilleur joueur du Canadien, Lane Hudson.
1: Bon, en tout cas, si c'est pas le meilleur, il est pas bien loin. Puis la raison pour laquelle qu'on peut peut-être pas l'affirmer à 1000% que c'est pas le meilleur, c'est parce qu'on a plein de joueurs talentueux.
0: Oui.
1: Parce que c'est vraiment un joueur exceptionnel. Plutôt que tard, là, l'année prochaine, il fait 90 points, je tombe pas en bas de ma chaise. Là.
0: Moi non plus.
1: Avec 84 rencontres, c'est vraiment pas impossible. Là.
0: Parce que, tu sais, il était un peu plus lent au début de l'année, mais il a fini pas loin du point par match. Là. Comme il est totalement capable de le faire. Lui, avoir une assist, là, c'est une bonne assist, là, pas une affaire que tu l'as mis sur la bande, puis là, les attaquants ont monté, puis là, tu marques. Une vraie passe primaire, il est capable de faire ça comme ça.
1: Puis il en fait il aussi a amélioré des passes qui traînent. Là.
0: Il a amélioré son tir en plus.
1: Ouais.
0: Son tir, il est devenu... Ouais. Ben, sans dire que c'est une menace, là, t'es obligé de le respecter maintenant, ce qui n'était pas du tout le cas l'an passé. Il a clairement amélioré ça. Il va continuer à s'améliorer. Je veux dire, le gars, il a juste 22 ans. Là. C'est quoi son plafond?
1: Mmh.
0: Impossible de
1: mais
0: dire.
1: J'ai amélioré son tir, c'est vrai, mais je trouve aussi qu'il a amélioré la confiance envers son tir.
0: Oui.
1: Parce qu'à un certain point, un avantage numérique, si toutes les options sont prises puis que toi, tu es seul en ligne bleue, il faut que tu décoches. Il faut que tu réalises que l'espace, elle est là puis c'est à toi à prendre ton lancer. Alors ça, il se fait plus confiance. Il met les rondelles au filet. Puis tu sais quoi? Ça marche. J'étais là le match contre...
0: Tempa.
1: Quand il a marqué le but là, à prolongation. Là. C'était extraordinaire.
0: Quel tir, là, ça a passé à travers 6 joueurs. Il fallait avoir la confiance de le faire. Puis j'ai trouvé qu'il était moins hésitant de façon générale à faire des montées avec la rondelle, à vraiment essayer d'être le corps arrière, de tricoter quelque chose, d'essayer de générer de l'attaque. Défensivement, ben, ce sera jamais wow là, à un moment... T'es 5 pieds 9. T'as des limitations, ça, c'est sûr.
1: C'est sûr.
0: Mais il a montré qu'il est capable d'être efficace, de défendre le mieux qu'il peut. On le confronte le moins possible au meilleur trio adverse, puis c'est bien correct comme ça. Mais c'est pas un fardeau défensivement pour le Canadien, loin de là.
1: Pas en tout. Aucunement. Même non. Défensivement, moi, je trouve qu'il se débrouille plus que...
0: Hey, il a même joué sur le désavantage numérique par moment. Exact. Devant Struble ou Jack High.
1: Oh, ouais. Ah, on leur fait tellement pas confiance.
0: Non.
1: On leur fait vraiment pas confiance. Il y aura un peu de ménage qui sera fait en profondeur en défensive avec le Canadien. J'en suis convaincu. Tu vois, ça a été un partenaire de Lane Hudson à quelques occasions cette saison. Noah Dobson, acquisition quand même à fort prix de la part de Kent Hughes durant l'été. C'était vraiment une brèche qu'on avait reconnue, qu'on voulait colmater dans la brigade défensive du Canadien. Un cheval droitier qui peut avaler des minutes. Il n'a pas fait l'unanimité cette saison, je pense, non. Dobson. Mais honnêtement, il était franchement efficace.
0: Ouais, on dirait qu'on a comme dû l'apprivoiser, là, apprendre à comprendre c'est quoi exactement Noah Dobson. Parce que tu regardes sur papier ce qui pourrait être versus ce que ça donne sur la glace, c'est pas exactement la même chose, mais il a clairement comblé un besoin. Hyper efficace dans ses relances. Sur la deuxième vague de l'avantage numérique, il a apporté de quoi? Tu sais, pas loin de 50 points quand tu joues pas sur la première vague, puis que t'es souvent sur la glace face aux meilleurs joueurs de l'autre bord, il faut le faire.
1: Ah, il faut le faire.
0: Puis Noah Dobson, il le fait.
1: Tout en bloquant une tonne de lancers.
0: Oui, je pense que c'est le joueur qui est terminé avec le plus de lancers bloqués dans toute la ligue.
1: Je sais pas parce qu'il a été blessé à la fin. C'est comme difficile à savoir s'il si a été dépassé.
0: Tu sais, est-ce que 9,5 millions de dollars, c'est un peu beaucoup? Peut-être, mais c'est circonstanciel aussi dans son cas où si tu voulais l'avoir, c'est ce qu'il fallait que tu payes.
1: Mais en même temps, ça court pas les rues, un défenseur droitier qui est capable de jouer 23, 24, 25 minutes.
0: C'est juste que si je te dis Lane Hudson à 8,6 ou Noah Dobson à 9,5, c'est...
1: Ouais, 8,85 pour Hudson, mais je comprends le point. Deuxième, bah, merci PO. Mais le point reste le même. Tu avais un besoin à droite.
0: Ouais.
1: C'est quoi qu'on allait faire? On allait faire jouer de Carrier sa première vague? Sa première
0: part? Savard n'était plus là.
1: Puis même Savard. Avez-vous besoin de vous rappeler l'année dernière que David Savard avait des difficultés puis qu'il s'est exposé notre flanc droit, là? Okay. C'est la réalité, c'est qu'il y avait un énorme trou parce que Reinbacher n'a pas pris cet espace qu'on avait prévu. Là,
0: je veux jouer à l'avocat du diable. Depuis le début de l'émission, on est hyper positif. On encense énormément la défensive du tricolore.
1: Oui.
0: Pourtant, ils l'ont dit ouvertement dans le point de presse, c'est un point amélioré. Et si tu regardes globalement, de manière statistique, défensivement, le Canadien était une des mauvaises équipes de la Ligue.
1: Mais
0: comment ça se fait?
1: Ben parce qu'une bonne partie de la saison, on n'avait pas d'arrêt de nos gardiens. Je veux dire, à un certain point, je sais pas, j'ai pas les chiffres devant moi, mais Montembeau a fini comme avec moins 25 de buts sauvés ou de buts attendus. Ce sont des statistiques qui m'échappent un peu, mais au final, ça comptabilise que ce lancer-là, tu aurais dû faire l'arrêt et dans 25 occasions, la rondelle allait rentrer. Tu peux pas blâmer la défensive pour ça. Je pense qu'il y a une partie de la réponse à ce niveau-là. Cela dit, c'est pas un chantier qui est fini. Là.
0: Loin de là.
1: Il y a encore place à amélioration sur la brigade défensive du Canadien. Là. Ça, ouais, c'est sûr. Là.
0: Surtout à droite. Là.
1: Surtout à droite. Mais de là à dire que Dobson n'est pas une bonne acquisition en raison
0: non,
1: des faits que tu avances, j'irai pas là.
0: Non, c'est juste que ils l'ont dit dans le bilan que c'est un point amélioré. Puis j'ai de la misère à vraiment mettre comme le doigt là-dessus parce que sur papier, la défense du Canadien, on dirait qu'elle serait supposée être parmi les meilleures de la Ligue.
1: Mais on est censé avoir un solide top 4.
0: Mais elle l'est pas.
1: Elle l'est pas encore.
0: Ouais.
1: Mais effectivement, t'as raison, il va falloir que... Là, je sais pas, je veux pas le chercher parce que c'est pas le but. Là. Au pire, on le pigera tantôt et je le jetterai. Là. Tu sais, ça va en prendre plus d'un gars comme Caden Gooley.
0: Ouais. Ben, on peut-tu en parler de Caden Gooley?
1: Ah ouais, je le jetterai quand je le pigerai tantôt, c'est pas grave.
0: Je pense beaucoup à ça dans les derniers jours là, parce que j'ai toujours énormément aimé Caden Gooley, mais est-ce qu'il a plafonné?
1: Ben en tout cas, on n'a pas eu l'impression qu'on a vu une grosse progression.
0: Non.
1: On était satisfait qu'il soit en santé, mais c'est arrivé à quelques occasions que je me disais « c'était pas facile pour Gooley hier ». Et où était la grosse et percutante mise en échec cette saison?
0: T'es pas là. Un petit peu au début de l'année avant qu'il se blesse, quoiqu'il s'est blessé pas mal en partant, encore une fois.
1: Il était même magané au camp d'entraînement.
0: Mais tu sais, regarde Caden Gooley
1: préparatoire, ça,
0: comme recrue qui est débarqué à Montréal, puis c'était un cheval, là. C'était un général. Il était physique.
1: Fearless.
0: Défensivement, je dirais solide. Je me rappelle d'une game, là, je pense que c'était son année recrue. C'était contre les Oilers un samedi soir, puis il avait shut down Connor McDavid. Là, ouais. On était comme « wow ».
1: Il a joué son junior là-bas. Il devait être motivé. Non, mais c'est coïncidence, excuse-moi. Je pensais pas que ça briserait ton élan. Là. Non, je pensais juste s'arracher l'information.
0: Oui, mais
1: là,
0: ça risque Alex Carrier a joué son junior à Gatineau.
1: Ah, excuse-moi.
0: Mick David débarque à Gatineau où il a pas le jeu dans
1: lui. Tu vois juste ça pertinent à dire qu'il a joué Play All Kings, oh, là, c'est ouais. tout. Là.
0: Tu me fais penser à Hugo. C'est vraiment le genre de commentaire qu'il aurait pensé.
1: Excuse-moi.
0: Mais compare Kaelin Goulet recrue, puis compare-le aujourd'hui. Est-ce qu'il s'est amélioré tant que ça?
1: Mais quand même un peu. Là. Tu peux pas dire que c'est exactement le même joueur. Non, mais je comprends que la courbe naturelle de progression
0: est moins élevée qu'on aurait pu s'attendre.
1: Est un peu moins prononcée.
0: Parce que je regarde les Hurricanes de la Caroline. Kendrick Miller puis Jacob Slavin. Deux excellents patineurs.
1: Ouais.
0: Ils sont gros. Ils gagnent leur bataille le long des rampes. Ils sont bons en relance pour faire ça rapidement. Kaelin Goulet, ça devrait être ça. Mais c'est pas ça.
1: C'est parce qu'il est craintif? As-tu peur de se blesser?
0: Les blessures. Moi, c'est ce que je me demande. Est-ce que les blessures, là, on s'entend, c'est genre 2,5 blessures par année. Là. Puis des bonnes blessures, c'est pas.
1: Ouais, c'est pas, il manque pas 3 games.
0: Là. Long, là.
1: Ouais, ouais.
0: Des bonnes blessures. Est-ce que ça a un petit peu ralenti son développement?
1: Moi, c'est, je pense pas que c'est son développement. Moi, je pense que c'est entre les deux oreilles. Est-ce qu'il est craintif? Parce que des. Souviens-toi, là, quand il a défoncé Oliver Moore l'année passée en fin de saison.
0: Ah
1: là.
0: Ouais.
1: Tu sais, des mises en échec comme celle-là. Là.
0: Hey, des fois, il en sort quasiment.
1: Open ice.
0: Open
1: là.
0: Ice. Là. Genre Scott Stevens. Là, t'sais.
1: Surtout quand tu regardes la brigade défensive du Canadien, ça a été énormément exposé contre les Hurricanes. Manque de robustesse. On avait un peu l'impression de revivre l'année passée contre les Caps.
0: Oui.
1: Ben, qui va t'amener cette robustesse-là dans ceux qui jouent là, en défense?
0: Bon, arrêtez avec Jack Hyle, il joue 4 minutes et demie.
1: Exactement.
0: Il n'y a pas le patin pour faire ça.
1: Exactement. Puis Struble fait bien de son mieux, mais lui, il est pas mal dans la même catégorie que Jack Hyle. C'est pas Hudson, c'est pas Madison, c'est pas Dobson. C'est censé être Goulet qui fait un peu peur à l'adversaire. Que, oh, il hey, faut que je me lève la tête quand Goulet est sur la glace. Puis une fois de temps en temps, rappelle à l'adversaire. Tu sais, je me souviens de Chris Chelios. Là. Chelios il a déjà dit, une fois de temps en temps, je fais un coup chien juste pour rappeler à tout le monde que, hey, watch out, je peux être dangereux. Juste pour rétablir.
0: Ouais.
1: J'ai pas senti que Goulet a rétabli sa réputation à ce niveau-là.
0: Puis comme on est un petit peu pris entre l'arbre et l'écorce où je dis pas de l'échanger. Tu peux pas échanger Goulet parce que là, tu n'en auras plus un défenseur physique qui patine. Mais qu'est-ce que tu fais avec lui? T'sais, est-ce que ça passe par le coaching? Je ne sais pas, les discussions qu'ils vont avoir avec. C'est quand même quelqu'un qui est bien payé à 5,5 millions. Moi, c'est un gars que j'espère en voir plus de lui l'an prochain.
1: Ouais, moi aussi. Cela dit, tu regardes dans les filières et tu dis c'est pas un gars comme Bryce Pickford, c'est pas un gars comme Adam Engstrom. Le seul qui pourrait remplir cette case-là, c'est Owen Prutz. Mais ah, Owen Prutz, loin, c'est le même principe que Jack Hyle et Struble. C'est un joueur qui va jouer des minutes limitées.
0: Ouais. Il ne
1: faut pas s'attendre à ce qu'il mange 25 minutes par game. Oubliez exactement. Ça, ça n'arrivera pas. Là. Joueur physique, Josh Anderson. Qu'est-ce que tu as pensé d'Anderson?
0: En saison régulière ou en série?
1: Parce que ce sont deux joueurs complètement différents.
0: T'es en série, il a été une bougie d'allumage dans la série contre le Lightning. Il a frappé tout ce qui bougeait.
1: Il s'est, je pense,
0: après ça,
1: il s'est effacé.
0: Effacé contre les Sabres. Est-ce qu'il s'est blessé peut-être?
1: D'ailleurs, là, comment ça qu'on n'a pas eu le bilan médical du Canadien? On dirait qu'on n'avait pas de blessure. On n'a pas eu aucune nouvelle à ce
0: Moi,
1: sujet-là.
0: Ça a été une de mes grosses surprises du bilan de fin de saison, c'est que pendant les séries, surtout dans celle contre les Hurricanes, on se disait « Ah, c'est parce qu'ils sont blessés. Ils sont pas à 100%. » C'est ce qui explique ça. Hudson est blessé, Slav est blessé. Quand le bilan médical va être annoncé, vous allez comprendre. Il n'y a rien qui a été annoncé pendant le bilan. Et non seulement ça, mais Slav s'est fait demander comment tu vas. Il était comment? Pas mal à 100%. Même chose pour Hudson. Le seul qui a avoué qu'il n'est toujours pas à 100%, c'est Noah Dobson avec sa fameuse opération.
1: À son pouce. Ouais.
0: À son pouce. Mais sinon, clairement, ça fait partie de la culture du hockey. Pas tous les bobos ont été annoncés, mais tu regardes ce qui s'est passé avec les Flyers ou les Stars, est-ce qu'il y avait un espèce de bilan long comme le dictionnaire?
1: Est-ce que ça peut être que les joueurs du Canadien ne voulaient pas chercher d'excuses pour leur performance? Plutôt que de se cacher derrière, ouais, j'ai comme mettons Slavkovski, qui moi je pense qu'il est blessé à la cuisse, là, on l'a vu grimacer une couple de fois. Plutôt que de dire, j'avais effectivement un bobo qui m'embêtait, mais c'est pas pour ça que j'ai pas été bon. Je vais juste dire, j'étais à 100% puis je vais assumer que j'ai pas fait face à la musique.
0: Peut-être. Pour moi, c'est pas une excuse. Là. T'es blessé. C'est normal que tu performes un petit peu moins. Fait que c'est peut-être pour ça. Là. T'sais, le hockey, c'est une culture où les gars sont vraiment fiers. Puis jouer blessé, c'est une fierté. Mais j'ai trouvé ça un petit peu surprenant quand même. Là.
1: C'est vrai que c'est surprenant. Parce que Josh Anderson, revenons nos moutons, il a commencé les séries, frappait comme un train.
0: Ouais.
1: Et à partir de la fin de la série contre Tampa Bay, On le voyait patiner, mais il contenait l'adversaire.
0: Ça a repris contre les Hurricanes, par contre.
1: Ouais, pas la même hauteur.
0: Tu sentais qu'il était sur le talon quand il arrivait dans le coin, là, Josh Anderson.
1: Mais ça reste que c'était pas le train Anderson qu'on a vu dans le début des séries.
0: Puis en saison régulière, il était beaucoup plus décevant que l'an passé. Maintenant, ma question, c'est est-ce que tu peux vraiment t'attendre à ce que Josh Anderson soit ça sur 82 matchs plus séries? Non.
1: Non.
0: Il doit choisir ses moments. Il a fait, rappelle-toi, le dernier match de la saison régulière contre le Lightning, là, le match où Caulfield a marqué son 50e.
1: Ouais, le match qui a brassé.
0: Il frappait tout ce qui bougeait, c'était une menace sur la glace. Fait que moi, je suis correct avec ça. T'sais, est-ce qu'il peut le faire un petit peu plus souvent? Ce serait le fun. Mais moi, une fois arrivé en série, là, jamais je vais douter de Josh Anderson. Je sais que ce gars-là, il va se présenter. Puis je sais qu'il comprend son rôle aussi.
1: Exactement. Josh Anderson, c'est Sam Bennett.
0: Ouais.
1: Tu t'attends-tu à la même chose de Sam Bennett un mercredi de novembre ou un deuxième match des séries éliminatoires? Tu sais, je veux dire...
0: C'est aussi... T'en as pas d'autre dans l'alignement. Là. T'as personne d'autre qui est capable de faire ça.
1: Exact. Non, c'est pour ça. Moi non plus, j'en veux pas, Anderson. Puis l'année prochaine, quand Gilbert ou peu importe là, aura des montées de lait, on voit pas Anderson, je vais essayer de me rappeler de hey, tu sais, soyons indulgents avec lui. C'est pas à lui de nous faire gagner des matchs de saison régulière.
0: Non.
1: C'est un doré trop rare et il se préserve pour les séries. Puis ça, je pense que ça fait partie de la réalité.
0: Très bien dit.
1: OK, on a encore une coupe à faire, puis après ça, on enchaîne sur la fin. Zach Bolduc, un autre joueur qui est capable de donner des coups d'épaule,
0: ouais.
1: Qui, lui, je trouve, me laissait un peu plus en appétit durant la saison régulière, mais rendu en série, chapeau à Bolduc d'avoir adapté son style et de s'amener une autre utilité, finalement, pour contribuer aux Canadiens.
0: Ouais, ça a clairement été une année d'ajustement pour lui. Tu es un jeune Québécois, tu débarques à Montréal, tu sais qu'il y a de la pression qui vient avec ça, mais tu es excité aussi parce que, crème, tu joues pour l'équipe de ton enfance. Au début, je pense qu'il y avait des attentes élevées d'un point de vue offensif. Rappelle-toi, il a commencé l'année sur la première vague du jeu de puissance.
1: Il a même scoré.
0: Il a même marqué. Il a marqué comme 3 buts à ses 3 premiers matchs.
1: Ouais, la fin de même, je ne me souviens jamais. 3-4 ou 3-3.
0: Puis, il jouait sur le top 6. On lui faisait énormément confiance. Là, ça débloquait moins. Puis plus l'année avançait, plus son rôle était réduit. Il a même été retiré de la formation vers la fin de la saison. Mais là, en série... Il y a comme eu un déclic. Puis j'ai l'impression que Bolduc, ça va être ça. Faut pas s'attendre à ce qu'il soit nécessairement un ailier top 6, marqueur de 30 buts par saison. Mais pour moi, s'il peut être une peste, un joueur dérangeant qui frappe, qui inscrit peut-être une 40aine de points par année.
1: Ah, j'ai besoin de 18 buts par saison. Au moins 18. Ça faut qu'il en mette dedans.
0: 18 buts, 22 passes.
1: Une affaire de même. Non, mais pour vrai, il y a un bon lancer. Là.
0: Il y a vraiment un bon tir.
1: Et il est très intelligent aussi pour... se retirer de la pression,
0: ouais.
1: Trouver des espaces dans la pochette défensive.
0: Puis tu sais, c'est un gars que même si c'est pas le plus gros, il a pas peur de frapper. Il fait, tu sais, l'échec avant, il était pas habitué d'être vraiment le premier gars en échec avant cette année. Il a pris ce rôle-là aussi. Moi, je m'attends à vraiment avoir un Zach Bolduc plus efficace la saison prochaine. J'espère qu'on va lui trouver une chaise plus définie aussi, là, parce que lui, c'en est un autre, un peu comme Texier, que c'était comme, on le met partout, puis on espère.
1: Mais j'ai pas mal moins de misère à placer des Bolduc que des
0: Texiers. Il est plus polyvalent.
1: Ben oui, c'est sûr. Mais pour moi, Bolduc, ça incarne parfaitement. Tu veux gagner la Coupe Stanley, ça te prend un troisième trio qui a un mélange de rapidité, robustesse, puis d'être capable d'aller marquer des gros buts.
0: Exact.
1: Zachary Bolduc, dans une équipe qui aspire à gagner la Coupe Stanley, joue sur un troisième trio, puis un troisième trio qui va faire en sorte que tu vas avoir 3 lignes qui produisent de l'attaque. Je pense pas que Bolduc est nécessairement un top 6 à long terme avec le Canadien. Non. Parce que de toute façon, sur les ailes, t'as Slavkovski, t'as Caulfield et t'as déjà Demidov. Ça en a 3 sur 4. T'espères que Mankolaj en soit un, on verra s'il joue au centre. T'espères que Zarovski, on n'écarte pas non plus des ajouts de l'extérieur. Mais si Bolduc débarque et vient déranger, frapper et marquer sur le troisième trio, et là, on va être en business pour la suite des choses.
0: Il va être capable de dépanner aussi de temps à autre. Là, c'est un blessé.
1: Exactement, puis... exactement. Mais tu veux pas sur papier en septembre faire ton line-up et le placer ça à 2. En tout respect pour lui, là.
0: Tu sais, ils ont donné Logan Mailloux pour lui. Fait que
1: on va s'en remettre.
0: Pas besoin d'avoir des attentes tant à lui.
1: Fowler, on a déjà parlé un peu de gardien, ouais. Mais juste c'était cool. Il est venu à la rescousse, il a fait le travail 2 fois plus tôt qu'une. C'est maintenant un gardien de but de la Ligue nationale de hockey.
0: Il est arrivé plus vite qu'on le pensait.
1: Ouais.
0: Puis il y avait de la pression sur lui et malgré tout, il a bien fait. Moi, j'ai hâte de voir Fowler la saison prochaine.
1: Exact. OK, on en fait un petit dernier. OK, ben ça, c'est Goulet. C'est pas grave. On l'a déjà fait. Celui-là, ouf, on s'en a gardé un bon pour la fin. Kirby. Tu nous trouvais trop... tu nous trouvais trop positif depuis le début du podcast. Hey.
0: Kirby Doc, on dirait que... Je vais faire une métaphore, OK? Peut-être que je l'ai déjà fait, peut-être que je radote. On dirait que c'est comme quelqu'un, un gars ou une fille, qui trompe tout le temps son partenaire, puis qu'à chaque fois, t'as le goût d'y donner une autre chance parce que vraiment sexy. Là. Puis t'es comme, OK, OK, ouais. Ça arrivera pas encore. Puis il te le promet, ou elle te le promet, là, peu importe. Je veux pas faire de sexisme.
1: C'est intéressant.
0: Mais à chaque fois, ça finit par arriver encore. Ah oh non, je t'ai encore trompé. Tu sais, c'est comme, OK, je suis tanné de me faire avoir, là.
1: Puis quand ça fait 7-8 fois que ça arrive, qui est réellement le stupide dans le couple, là? T'sais, celui qui trompe ou celui qui y croit toujours, là?
0: Fool me once, shame on you.
1: Fool me once, shame on you. Fool me twice, shame on me.
0: C'est ça. On t'a fool me 42 000 fois depuis 4 ans. Puis c'est pas juste comme... Il y a les blessures et il y a l'inconstance. Pour moi, c'est la combinaison des deux. C'est pas un ou l'autre, là. C'est que tu le sais qu'il va être... Il va te connaître une bonne séquence. Puis là, soit il va se blesser ou soit il va disparaître. Puis en série, pour moi, c'était la représentation parfaite. Atroce. Dans le match 2, là, son erreur qui donne la victoire au Lightning. Tout le monde y chie dessus. Ça n'a pas de bon sens. Kirby Doc, c'est fini. Nanana. Marque un but dans le match suivant, il part. Là. Il marque genre 3 buts en 4 games. On est comme, voilà, Kirby Doc qui est arrivé. Il n'a rien à nous montrer. C'est un joueur des séries. Il a fini les séries avec aucun point à ses 9 derniers matchs.
1: Mais il n'est pas le seul du Canadien, cela dit. Tu sais, à chaque fois que le monde me parle de Doc...
0: OK, mais aucun point.
1: Non, t'as raison. Faut le faire, non, t'as raison. Non, mais je suis pas en train de dire qu'il était bon. Là. Comprenez-moi bien. Je veux juste dire qu'il y a beaucoup d'attaquants qui en ont arraché.
0: Toi, t'es la personne qui a le plus défendu Kirby Doc.
1: Assurément.
0: T'es rendu où?
1: Assurément. Ah non, mais écoute, je pense qu'il faut tourner la page à certains points. Surtout que les règlements étant ainsi faits, l'offre qualificative doit tourner alentour du 4 millions dans le cas de Doc. Moi, je suis pas prêt à y allonger 4 millions.
0: Non.
1: Surtout que ça te prendrait un contrat court terme parce que je ne veux rien savoir de m'engager à long terme avec Dak. Et si tu lui donnes seulement un an, je m'avance, mais je suis pas mal sûr, ça l'amène à l'autonomie complète. Fait que je pense que t'es mieux de tourner la page parce que si nous, continue ton exemple, si nous, on n'arrête pas de se faire tromper par Dak parce que c'est un beau profil et que c'est une belle fille sexy, mais il y a l'autre gars à côté au bar aussi qui la regarde puis qui la trouve sexy.
0: Exact.
1: Ben, passons-y la fille tout
0: Mais
1: suite.
0: Oui.
1: Non, mais tu comprends.
0: Il y a tout le temps quelqu'un qui va lui donner une chance.
1: Il est gros, c'est un troisième show total, il a des skills. Quand il est en santé puis qu'il est on, ça marche. Je pense vraiment que Ken Hughes, avec ses talents de négociateur, va être capable de recouper dans les dépenses. On n'aura pas le montant qu'on a eu quand on l'a acquis en 2022. Mm-hmm. Mais on va quand même avoir quelque chose d'intéressant.
0: Exactement. Puis, en tout cas, personnellement, là, dans aucun monde, est-ce que je veux le voir dans l'uniforme du Canadien l'an prochain?
1: Il fait partie de
0: ceux. J'avais pété une coche.
1: Non, mais il fait partie de ceux, honnêtement. En partant, c'est pas un centre. Ça, arrêtez ça. Un non. allié. Il fait partie des alliés qu'on a trop.
0: Mais là. C'est quoi, en fait, Kirby Doc? C'est ça, la question. À ce point-ci, là, il est rendu à comme 7 ans dans la LNH. Là.
1: Ouais,
0: il est quoi?
1: C'est un 2019.
0: On le sait toujours pas.
1: On sait pas.
0: Et ce qui me fait capoter, c'est que le discours qu'on tient présentement par rapport à lui, en fait, non. Le discours que le Canadien a tenu par rapport à lui dans son bilan de fin de saison. Ah, Doc, il est vraiment talentueux, mais vous savez, il est pas chanceux. Tu aurais pu dire la même chose l'an passé, l'année d'avant, puis l'année d'avant aussi.
1: C'est vrai.
0: Ça fait 4 grosses
1: mais
0: chances qu'il se fait donner. On peut passer à autre chose.
1: Les bilans comme ça, il faut en prendre et en laisser.
0: Ah,
1: parce que ce sont des bilans qui sont écoutés par les autres directeurs généraux.
0: Ben
1: si
0: oui.
1: Kent Hughes débarque puis dit ouvertement, je vous affirme à 1000%, je ferai l'acquisition d'un centre de deuxième trio cet été.
0: Ouais.
1: Qu'est-ce que tu penses que les GM vont dire quand ils vont le voir débarquer? Ils vont dire, ouais, c'est parce que Kent, elle sait que t'es un peu dans la merde, là. Paye-moi plus, il faut que tu remplisses ta promesse. C'est pour ça qu'il faut en prendre et en laisser dans ce genre de choses-là. Moi, il y a une Coupe de France de même qui m'ont marqué. Dak, on y croit encore. Pourquoi? Parce qu'on veut l'échanger. Kapanen, on est zéro dérangé par le fait qu'à la fin, ça allait pas bien.
0: Yeah, sure.
1: C'est juste... Parce que si jamais on en vient à l'inclure dans une transaction, on veut que sa valeur soit plus élevée.
0: Mm-hmm.
1: Quand Marc Bergevin il a dit de Nathan Beaulieu, clock is ticking, penses-tu vraiment qu'après ça, quand il a essayé de l'échanger, les autres GM se disaient, ouais, c'est parce que Marc,
0: exact.
1: Pas sûr que tu l'as en haute estime, Beaulieu. Tu comprends? Je pense qu'il ne faut pas oublier que cet exercice-là, oui, c'est pour les médias, mais en même temps, tu passes des messages à travers la ligue.
0: Non, t'as raison, t'as raison. Mais je trouve que ça a quand même été un bon coup d'essayer de sur Dak. Puis je trouve que même avec le recul, tu le referais. Là. Tu veux prendre une chance sur un gars comme ça. Là. Et le gars, il avait 20 ans, c'est un ancien troisième choix au total.
1: Et le prix à payer, c'était un milieu de premier choix, milieu de première ronde. Alexander Romanov, quand t'avais Goulet qui s'amenait à gauche. Gianni Fairbrother, étais-tu
0: non,
1: dans ce deal-là?
0: Gianni Fairbrother, c'est l'échange à New York.
1: OK. T'as peur, c'est quoi l'autre gars qui était dans le deal?
0: C'était des choix.
1: Mais il y avait des choix parce que.
0: Ils n'ont pas échangé de prospect.
1: Es-tu sûr? Mais il semble que dans la première transaction avec les Hawks, pour mettre la main sur le first pick, avec les Islanders, avec les Islanders, pour après ça se virer de bord.
0: Je pense pas. Je pense pas. Mais tu vois, ça reste que, regarde ce qu'on disait depuis le début de l'émission, là. Alexander Romanov, c'est le genre de défenseur que j'aimerais l'avoir. J'aimerais l'avoir. T'sais, en plus, c'est un gaucher qui est capable de jouer à droite. Il est physique. Il frappe. T'sais, sur une troisième paire, il aurait été parfait dans les dernières années, Alexander Romanov. Mais regarde, on ne refera pas l'histoire. Là,
1: ben non,
0: ce qui est fait, c'est fait. Puis c'est peut-être un des seuls moins bons coups de Kent Hughes.
1: Exact. Puis au final, ben je pense que l'état-major du Canadien peuvent être fiers de eux. Ils ont eu une super belle saison. Les joueurs aussi, tout le monde est content. Nous les premiers, puis je suis convaincu qu'à la maison aussi, vous avez adoré la ride du Canadien de Montréal cette saison. Profitez-en les boys, allez vous reposer. 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
0: Ah, bonne idée.
1: Deux pieds sur le pouf, on relaxe et on revient justement l'année prochaine en force pour une autre belle saison du Canadien. 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Merci beaucoup, Ali, pour ce podcast.
0: Merci à toi, Deso. Ça va être le fun la semaine prochaine parce que là, la saison du Canadien est finie. On met ça de côté. Mais là, on va pouvoir commencer à diriger notre attention vers le repêchage, les transactions, l'ouverture du marché des joueurs autonomes. Les rumeurs partent
1: exact.
0: Dans la LNH, le sérieux. C'est le combine cette semaine. C'est là où les DG se rassemblent. Souvent, ils se rencontrent en personne autour d'un bon steak, une coupe de bouteille de vin. Des fois, il y a des transactions qui débutent à ce moment-là.
1: Des petites rumeurs.
0: Des petites rumeurs. Donc, on va pouvoir discuter de ça. Ça va être bien le fun.
1: Ouais, ça va être le fun. Puis honnêtement, aujourd'hui, c'était le fun. Il nous en restait à peu près 5-6 à faire. C'est New Hook, Evans, Kapanen, Jacky. Il y en a une couple qu'on n'a pas eu le temps de faire. C'est pas grave. C'est la beauté du podcast. Puis il y aura d'autres contenus la semaine prochaine. On espère que vous y serez pour un autre épisode de Radar. Salut tout le monde. Bye-bye.

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1: On embarque sur le terrain, vous êtes du 11 partant.
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1: Quatrième épisode en direction de la Coupe du Monde pour le 11 partant. FX Bellard, bien accompagné comme à l'habitude de Sydney Faureau. Salut Sid.
2: Salut, salut.
1: 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On est à 8 jours du début de la Coupe du Monde avec un match au Mexique et le Canada joue le lendemain, le 12, contre la Bosnie-Herzégovine. On va en parler du Canada dans une dizaine de minutes parce que je veux t'entendre sur ce match. Bon, match préparatoire, on tente de faire jouer tout le monde sur le terrain, on veut voir à quoi s'attendre éventuellement pour la formation canadienne, mais il y a beaucoup de nouvelles qui sont sorties dans les derniers jours auxquelles on pourra réagir dans les prochains instants. Et on va continuer notre pool en vue de la Coupe du Monde en analysant 3 groupes encore une fois aujourd'hui. Alors, les 2 meilleures positions de chaque groupe. Voyons voir si je pourrais te sortir une petite surprise cette fois-ci pour tenter de faire un peu différent. Parce que ce qu'on a remarqué aussi dans les différents groupes, il y a des équipes qui sont assez favoris, surtout pour être au premier rang. Avec 48 pays dans cette Coupe du Monde, c'est un peu différent aussi cette année. Et on a une bonne nouvelle pour vous. On sera là durant la Coupe du Monde. À chaque semaine, on va vous sortir un podcast aussi. Alors, vraiment content pour analyser cette Coupe du Monde. Ça commence très bientôt. Et on va faire ça également en ondes dans le tailgate. Tu seras avec nous, Sid, tous les jours à 14h45 en direction, en route vers la Coupe du Monde. Là, la Coupe du Monde sera commencée. Mais on va t'avoir avec nous en ondes dans l'émission Le Tailgate chaque jour, 14h45. Les groupes qu'on va analyser aujourd'hui, le groupe H, le groupe I et le groupe J, on vous invite en commentaire à nous écrire les 2 équipes que vous pensez voir dans le top 2 dans ce groupe. Et on va commencer avec le groupe H. Et le groupe H, l'Espagne, Cap-Vert, Arabie Saoudite et l'Uruguay. Quel est le plus grand défi pour cette jeune équipe espagnole qui a démontré dans les dernières années à quel point ils avaient du talent pour terminer au premier rang dans ce groupe-là? Oui, mais pour gagner aussi la Coupe du Monde parce qu'il part comme grand favori quand même, cette formation espagnole.
2: C'est confirmé, c'est les champions d'Europe en titre. Ouais. Ils sont passés très proches de remporter la Ligue des Nations avec une finale très très compétitive face au Portugal. C'est une équipe qui a tous les atouts. Évidemment, on a tous retenu notre souffle avec la blessure de Lamine Yamal, mais il sera opérationnel. L'équipe espagnole, c'est probablement l'équipe la plus rodée de la compétition. Et malgré ce qu'on peut penser de l'Allemagne, de l'Angleterre, de la France et de l'Argentine, cette équipe-là est l'une des favorites et, selon moi, collectivement, est sûrement l'équipe qui a la meilleure expression collective. Donc, l'idée du côté espagnol, ce sera évidemment de sublimer le talent de Lamine Yamal,
1: exact,
2: de tenir défensivement, parce que c'est peut-être l'un des axes de progrès du côté de l'Espagne. Mais je crois sincèrement qu'ils ont absolument tout pour au moins se retrouver dans le dernier carré et d'aller chercher peut-être pour eux une deuxième étoile.
1: On rappelle que la seule fois que l'Espagne a gagné la Coupe du Monde, c'était en 2010, avec notamment, bon, c'était une excellente équipe, là, on s'entend, là, avec les Iniesta, les Xavi, les Puyol qui étaient là aussi, David Villa, Fernando Torres, on parle d'une excellente formation. Dirais-tu que la formation espagnole, puis ça c'était pas prévu dans mes questions, mais dirais-tu que la formation espagnole qui s'amène en 2026, en termes de talent, là, est aussi talentueuse que celle qu'on a vue en 2010?
2: Non. L'équipe de 2010 s'appuyait sur l'ossature barcelonaise,
1: ouais,
2: et aussi madrilène, il faut le reconnaître. C'est une particularité de cette, exact, liste. Il n'y a aucun joueur du Real Madrid dans la liste.
1: Surprenant, ça. Vraiment surprenant quand même.
2: Vraiment, mais en même temps, tu as l'impression que c'est aussi le facteur international de Madrid, mais un joueur comme Usain, comme dont j'écorche un peu le nom, aurait peut-être mérité d'être dans la liste. Je crois vraiment que l'équipe de 2010 est supérieure d'un point de vue accomplissement, talent, et ça se joue peut-être pas
1: plus
2: à grand-chose.
1: Plus de maturité aussi à ce moment-là, en 2010.
2: C'est un peu à revisiter après la compétition, mais l'équipe de 2010, et surtout, il ne faut pas oublier, c'est Euro 2008, Coupe du Monde 2010, exact. Euro 2012... C'était vraiment une équipe spéciale.
1: Quel est le meilleur joueur du groupe H? ou plutôt, le joueur à surveiller? Tu peux aussi choisir joueur de l'Uruguay.
2: Écoute, le meilleur...
1: Tu peux dire Lamine Yamal, c'est correct.
2: Voilà, donc on évacue. L'un des facteurs...
1: Celui que tu vas surveiller.
2: L'un des facteurs X de l'Euro, il y en a eu deux. Il y a eu Fabián Ruiz au milieu de terrain, qui avait été meilleur que Rodri, qui était ballon d'or en titre, mais qui a obtenu le ballon d'or aussi grâce à l'Euro. Mais pour moi, Fabián Ruiz a été le meilleur.

0: J'aime ça, j'adore ça. Et si je te demande tes positions de 1 à 4 pour le groupe A, je te rappelle les pays, l'Espagne, Cap-Vert, Arabie Saoudite et l'Uruguay.
1: L'Espagne en premier.
0: Ouais.
1: L'Uruguay, forcément, qui a quand même plus de vécu dans cette compétition, va devant un Cap-Vert qui peut être extrêmement surprenant, qui a tout de même réussi à se qualifier devant l'équipe du Cameroun, par exemple. Comme c'est une équipe qui est quand même très intéressante, rafraîchissante aussi. L'Arabie Saoudite qui avait fait l'exploit face à l'Argentine, mais après derrière n'avait pas réussi forcément à capitaliser sur cette belle surprise. Donc on va rester très classique, Espagne, Uruguay 1-2, et après la troisième place va vraiment être très intéressante à aller surveiller, qui va être en capacité d'aller la chercher, être un peu plus ce poil à gratter entre le Cap-Vert ou l'Arabie Saoudite.
0: Le groupe I est assez spécial parce que dans le groupe I, évidemment, on retrouve la France, on retrouve le Sénégal, l'Irak et la Norvège. Alors, on parle, moi je vais te faire une confidence là, si j'enlève le groupe du Canada par exemple, parce que c'est évidemment je vais regarder tous les matchs du Canada. Mais c'est un des groupes que je vais surveiller le plus, le groupe I, parce que je trouve que c'est un beau groupe, il y a de très bons pays. Et si je te pose en commençant, la question sera dirigée vers l'équipe de France. Quel est le leader incontesté de cette équipe de France pour la Coupe du Monde de 2026?
1: Je comprends ta question.
0: Non, mais... Hey.
1: Je comprends où tu veux en venir et t'as raison de poser la question.
0: Est-ce qu'Mbappé est le bon leader pour mener cette équipe de France?
1: Alors, ça c'en est une autre. Je pense que Mbappé est le bon leader. Et ça, je trouve que c'est un joueur qui est extraordinaire et qui, en équipe de France, n'a plus à se présenter. Mais aujourd'hui, t'as un joueur qui est Ballon d'Or et double champion d'Europe. Et c'est vrai que tu peux légitimement te poser la question, est-ce que Mbappé est un leader incontesté ou qui est le leader incontesté? En équipe de France, ça reste Kylian Mbappé, ça reste l'équipe de Kylian Mbappé et les autres lieutenants sont au service du général.
0: Gravetto quand même.
1: Maintenant, ce qui est intéressant, c'est que ces lieutenants-là ont pris du galon. Dembélé, Olysée, comme Cherki et bref, t'as du monde qui ont montré que ce soit Barcola ou Doué, qui ont plus à apporter, qui sont pas des faire-valoir d'un Kylian Mbappé. Et c'est une bonne chose pour Mbappé, parce que pour le coup, ça fait moins sur ses épaules. Lui, il a son record à aller chercher de nombre de buts en Coupe du Monde. Il sait qu'il est regardé de près avec ses deux saisons blanches du côté du Real Madrid. Il reste le leader, c'est certain. Moi, je reviens à ce que je t'ai dit. Le meilleur joueur de l'équipe de France ne doit pas forcément être dans cette ligne-là. Il doit être derrière. Mais bon,
0: j'aime ça.
1: C'est une autre discussion.
0: J'aime vraiment ça. Mais c'est un groupe très compétitif. C'est un groupe qui regorge de très bons joueurs. Quel est le joueur à surveiller? Tu peux me nommer Erling Haaland, mais tu pourrais aussi aller ailleurs dans la liste de pays, parce qu'évidemment, Erling Haaland arrive là comme leader de cette équipe de la Norvège. Mais ce serait qui le joueur à surveiller dans le groupe I avant le début de cette Coupe du Monde? Ça peut être lui, ça peut être un joueur français, ça peut être un joueur sénégalais aussi.
1: Écoute, je vais sortir de l'équipe de France parce que comme les réponses sont trop évidentes si on va avec l'équipe de France. Mais il y a une curiosité Erling Haaland, forcément. Erling Haaland, j'ai pendant très longtemps pensé que sa nationalité était peut-être un frein à sa notoriété, à sa capacité d'aller chercher un ballon d'or, même si pour moi il aurait dû l'avoir en 2023. Ouais. On a un joueur comme qui est spécial. Statistiquement, il est vraiment extraordinaire, Haaland. Et cette Coupe du Monde-là peut être pour lui vraiment de prendre cette place dans l'histoire du foot avec un grand H et un grand F, parce que là, avec la Norvège, cette belle équipe de Norvège qui a dominé sur les éliminatoires européens, Haaland a l'occasion de rebrasser les cartes. Aujourd'hui, très rapidement, il y a des joueurs qu'on met de l'avant, que ce soit justement Lamine Yamal, que ce soit Vinicius, que ce soit Mbappé, comme je peux le nommer. Haaland, t'as l'impression que oui, bon, t'es juste un bon buteur de City. Mais là, en portant l'équipe de Norvège dans un groupe qui est très, très, très difficile, tu fais bien le singulier, FX, mais là, ça changerait beaucoup de choses. Il pourrait avoir un statut très différent après cette Coupe du Monde, là, Haaland. Donc, je vais surveiller Haaland.
0: À quel point il faut se méfier du Sénégal?
1: Beaucoup. Champion d'Afrique.
0: Exact. Dans une finale controversée, on se rappelle.
1: Voilà, donc est-ce qu'on met un Astérix quelque part? C'est pas champion d'Afrique Astérix. je sais pas comment on va monter ça, mais du côté du Sénégal, c'est une équipe extrêmement solide, qui reste sur une très très bonne CAN, qui s'appuie sur des victoires contre le Brésil, contre l'Angleterre, qui une équipe qui est très spéciale, j'adore le

0: le milieu de terrain, les deux gays qui sont très très complémentaires. On a le petit Ibrahim Baye du Paris Saint-Germain qui est un petit facteur X. On a évidemment Monsieur Sadio Mané et cette équipe là du Sénégal est vraiment très spéciale, très solidaire. Thio fait un excellent travail. C'est une des équipes les plus profonde, genre comme au niveau du foot africain, ouais. et voilà, pourquoi pas se rappeler aux bons souvenirs de 2002 et faire un parcours.
1: Les positions 1 à 4:
0: France, Sénégal, Norvège.
1: C'est difficile d'avoir un autre ordre, je te dirais, mais regarde ce que je vais faire. Je vais positionner la France numéro 1. Je vais prendre la Norvège numéro 2 et le Sénégal 3. Juste pour faire différent quand même et nous donner un bon
0: pouls. Ça se tient aussi, mais...
1: Je vois pas... Honnêtement, je pense vraiment que le Sénégal va finir deuxième dans ce groupe-là quand même. Mais ce sont les trois pays qui vont se qualifier quand même dans ce groupe-là pour la phase éliminatoire, j'en suis convaincu. Parce que le quatrième pays, c'est l'Irak. Groupe J, juste avant qu'on passe au Canada. Groupe J, maintenant, l'Argentine de Lionel Messi, l'Algérie, l'Autriche et la Jordanie. Quel est le plus gros défi de Lionel Messi dans cette Coupe du Monde et de la formation argentine?
0: Que l'équipe arrive à rouler un peu sans lui. On veut quand même que Martinez, que Alvarez, que Paz, que les autres joueurs offensifs soient force de proposition. Ouais. Que eux, ils arrivent avec quelque chose sur la table. Que Messi, là, il peut juste se concentrer sur le dessert, tu vois. Là, ils arrivent, ils ont tout ramené sur la
1: les
0: table.
1: Les entrées sont faites, les repas sont présentés.
0: On a mis les couverts. Messi, lui, c'est le dessert. Parce que là, si Messi doit être à la cuisine, genre comme faire les faire-part et voilà, s'occuper de tout, c'est trop. Messi, laissez-le un peu respirer, qu'il s'assoit et qu'il nous donne ce qu'il a à donner. Donc, ouais. Le gros défi de l'Argentine, c'est que les autres, on se réveille. Ouais. Et on fait ce qu'on a à faire.
1: Mais on peut être dépendant aussi de Lionel Messi quand même.
0: Qui va toujours débloquer. Souvent le plus important c'est le dessert. c'est ce qu'on retient. C'est, tu vois, un bon repas, c'est un repas où le dessert il a été bien réussi. Donc là pour le coup, Messi, laissez-le un peu tranquille. Il va faire ce qu'il a à faire, mais j'attends beaucoup des autres joueurs offensifs argentins.
1: On parlait beaucoup de l'Argentine, mais si t'avais un joueur à surveiller ou un joueur proposé pour...
0: La petite pépite Paz, forcément, ouais. Ce sera peut-être la grande attraction de la compétition, mais en même temps, Alvarez, là, qui est en instance de transfert de l'Atlético, peut-être vers le Barça, Arsenal, ou que sais-je, c'est un joueur qui... peut avoir ce costume-là. Martinez, un peu l'impression parfois que ce costume est un peu trop lourd à porter pour lui, pour Lautaro. Mais ouais, Julian Alvarez...
1: J'aime ça. Ouais. Et ton classement de 1 à 4?
0: Oh, Argentine en 1, ça assurément. Allez, moi je vais avec l'Algérie.
1: Oh comme ouais, l'Algérie numéro 2.
0: Ouais, je vais avec l'Algérie en numéro 2. Malgré une CAN un peu compliquée, ouais. Même si bon l'élimination contre les Nigeria... il y avait matière à débat sur certaines décisions, mais non, je vais aller avec l'Algérie. Ils ont un esprit de Coupe du Monde. En 2014, ils ont enchanté ce match contre l'Allemagne. Donc je vais avec l'Algérie en numéro 2.
1: Pour faire différent, je vais prendre l'Argentine numéro 1 et l'Autriche numéro 2. Alors l'Algérie numéro 3. Passons au segment au Canada, Sid.
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1: Parce qu'il y a pas mal de nouvelles concernant la formation canadienne. Victoire de 2-0 dans un match où on a roulé l'effectif de la part du sélectionneur Jesse Marsh. Pas mal tous les joueurs qui étaient sur le banc, mais en fait qui étaient sur le terrain, ont changé. Alors, tu as eu beaucoup de changements dans ce match-là. Et il y a quand même quelques constats à retenir. Le premier, commencer le match avec Maxime Crépeau. Est-ce que pour toi, parce qu'il a changé à la mi-temps par la suite, est-ce que pour toi ça indique que c'est l'homme qu'on va avoir devant le filet pour le premier match de cette Coupe du Monde ou ça signifie pas grand-chose?
0: Alors j'aimerais te dire que ça a une symbolique forte, mais ce serait mentir. Ils ont les deux joué 45 minutes.
1: Ouais.
0: Je pense que dans la tête de Jesse Marsh, le choix est fait. Ben, d'ici à vendredi prochain, on sera sûrement au stade, toi et moi, pour voir le match contre l'Irlande. Et celui qui sera titulaire, c'est lui qui va être le gardien partant de la Coupe du Monde. Ça, c'est une évidence. Mais là, sur le match contre l'Ouzbékistan, on est encore une fois dans cette espèce de choix difficile pour ouais. Jesse Marsh. Mais moi, tu me poses la question, comme la question elle est vite répondue. Maxime Crépeau apporte un leadership, une expérience... une force sur sa ligne, l'impression qu'il rend un peu les autres joueurs plus forts, alors que Sinclair reste un peu au niveau du du projet prometteur.
1: Exact.
0: À voir quelle décision il va finir par prendre. Sinclair a aussi des atouts. C'est un gardien qui est extrêmement sollicité là maintenant du côté de la Floride et qui a été, je pense, le gardien qui a le plus gros pourcentage d'arrêts l'an dernier dans la ligue. Donc ça reste pas un mauvais choix non plus. Mais Maxime Crépeau, pour moi, ce serait mon choix.
1: On devait changer Moïse Bombito à la mi-temps. Alors, c'est-à-dire jouer les 45 premières minutes, le changer par la suite. Finalement, il est sorti beaucoup plus tôt dans ce match-là. Par la suite, on a dit qu'il n'y avait pas d'inquiétude dans son cas. Comment vois-tu la situation de Moïse Bombito à une semaine, un peu plus d'une semaine avant le début de la Coupe du Monde?
0: Ça reste inquiétant, forcément. Ça reste inquiétant pour à deux titres. Mais son état de forme, c'est clair que tu le veux, en tout
1: comme
0: cas.
1: Comme défenseur central, super important, cette formation.
0: Voilà, c'est comme à 80%, mais ça reste inquiétant parce que tu vois ce qu'il peut t'apporter. Moïse Bombito, il a une vitesse hors norme. Il a une lecture du jeu qui est bonifiée par son expérience à Nice, après le Colorado. C'est un joueur qui permet au Canada de jouer un peu plus haut sur le terrain, qui permet à Johnston de se projeter, à Larea aussi. Tu sens que Cornelius aussi, il est vraiment plus confortable avec Bombito. Donc son absence, moi je maintiens, serait vraiment très préjudiciable pour le Canada. Maintenant, la Coupe du Monde c'est demain, mais c'est un long demain. Ce que j'ai vu, moi, m'a rassuré, même si tu sens que il est pas forcément à l'aise quand il court et qu'il y a encore des hésitations sur les contacts. Je pense qu'il sera opérationnel. Je peux pas te dire prêt. Ouais. J'aurais aimé, mais je peux pas te le dire. Mais il sera opérationnel pour le match du 12 juin. Et ça, c'est ça qui compte.
1: C'est intéressant parce que ça a été annoncé, là. Alfonso Davies ne jouera pas le premier match contre la Bosnie-Herzégovine. Est-ce que la perte d'un Bombito ferait plus mal à la formation canadienne que la perte d'Alfonso Davies due aux positions? Parce que, évidemment, Moïse Bombito évolue comme défenseur central.
0: 100% dans une optique où ces équipes-là, à part le Qatar, il n'y en a aucune où tu vas aller en tant que agresseur, ouais, et favori, et genre comme celui qui prend le jeu à son compte. Tu vas beaucoup subir et forcément, tu as besoin de tes meilleurs éléments défensifs. Et Bombito, pour le coup, j'estime que c'est ton meilleur élément défensif.
1: Quels sont pour toi les postes qui restent encore à déterminer dans un 11 partant? Les postes qui sont, par exemple, bon, moi je me dis, je suis pas convaincu encore c'est qui va débuter à cette position-là pour le premier match en tant que 11 partant, parce qu'il y a quand même des choix qui sont déjà scellés pour la formation canadienne, mm-hmm, surtout en attaque et au milieu de terrain. Mais y a-t-il les positions qui restent à déterminer au sein de cette formation-là?
0: C'est intéressant que tu dises le milieu de terrain, parce que moi j'allais commencer par là. Autant on sait que Koné va jouer. Avec qui? C'est un peu plus discutable. Lui et Eustachio.
1: Mais je pense que Eustachio.
0: Bon, ils ont comme, oui, par rapport à son statut, on sait, c'est aussi le vice-capitaine. Voilà, il est retourné à LSI, mais tu sens que c'est pas forcément très compatible. Donc à ce moment-là, est-ce qu'on maintient ce système de jeu? Ou on va chercher un troisième joueur de type Nathan Saliba, Mathieu Chouanière, pour compléter? Pour moi, il y a une interrogation à ce sujet. On doit composer avec l'absence de Marcelo Flores. Donc là, sur le côté, qui va prendre la place? Bon, là, on a vu Millar, mais pour moi, il y a encore un questionnement. Et devant, moi, je suis pas convaincu, comme beaucoup, j'imagine, de l'association Kyle Larin, Jonathan David. Ça fait 3 ans qu'on le dit, mais là, maintenant, ça commence à devenir un peu pressant, sachant que t'as des joueurs comme Promise David qui cognent à la porte, t'as Oluwasi aussi, qui ont leur mot à dire. Donc, est-ce qu'on va maintenir cette association-là qui, pour moi, fait pas vraiment de sens, mais pas en valeur Jonathan David? Si t'as bien un joueur qu'il faut que tu mettes en valeur, c'est lui. Donc,
1: t'as pas le choix.
0: Voilà. Il faut prendre en considération tout ça.
1: C'est intéressant, par contre, parce que j'étais convaincu qu'on allait commencer possiblement le premier match avec Jonathan David et Kyle Larin.
0: C'est logique de penser ça. C'est ce qu'on a fait depuis, genre, les 4 dernières années. Sauf que Jonathan David, il est fort quand il est capable de décrocher, quand, exact, il est capable de pouvoir organiser le jeu. Et pour qu'il le fasse, il faut qu'il y ait un avant-centre, un neuf qui prend cet espace-là, qui prend cette place-là surtout. Et je ne pense pas que ce soit Kyle Larin qui a le meilleur profil lorsqu'on parle de ce niveau de compétition.
1: Ouais, exact. On s'entend. On parle de la Coupe du Monde.
0: On parle de la Coupe du Monde.
1: Que veux-tu voir dans le dernier match préparatoire contre l'Irlande vendredi?
0: Pas de blessure.
1: On continue à rouler le banc. Comme on le fait contre l'Ouzbékistan. Même chose.
0: Déjà, je suis assez rassuré. On a vu comme Johnston assez en jambes. J'étais content de voir Bombito sur le terrain. J'avais parlé de Larrea, que j'étais pas certain qu'il serait là. Il a quand même joué. Lui et Bombito sont sortis évidemment pour les ménager. Ce sont les bonnes nouvelles. Maintenant, il faut juste toucher du bois et s'assurer qu'il y a personne qui se blesse.
1: J'ai hâte que ça commence. Je suis excité. La semaine prochaine, on va analyser le groupe du Canada. Alors, le groupe B, on se l'est gardé pour la semaine prochaine. Alors, analyse du groupe du Canada pour la semaine prochaine. J'ai hâte que ça commence. Honnêtement, j'ai vraiment hâte que ça commence. Le premier match du Canada, je veux vous le rappeler quand même, c'est vendredi prochain, le 12 juin, à 15h en après-midi. Alors, vendredi prochain, le 12 juin, à 15h en après-midi. Allons-y avec les coups francs.
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1: Je suis plus tranquille aujourd'hui. Moins dans la provocation, je pense, concernant les coups francs, les questions que je te pose, tu me donnes ta réponse, est-ce que c'est vrai, est-ce que c'est faux? Le Canada va atteindre les quarts de finale, vrai ou faux?
0: Vrai.
1: Oh! Pour vrai?
0: Ah, mais
1: convaincu?
0: C'est ma prédiction.
1: Oui.
0: Non, tu sais quoi? C'est pas ma prédiction, c'est pas vrai. C'est mon souhait, c'est pas une prédiction, c'est un souhait et...
1: Parce que tu m'as répondu du tac au tac.
0: Parce que finalement, je m'auto-convainc, ça va peut-être aucun sens et ça sûrement finalement.
1: Mais il y a beaucoup de talent dans cette formation canadienne.
0: Ça apprendra des exploits, mais j'ai envie de vivre ça. Finalement, je sais même pas pourquoi être dans la posture où, Canada, ils vont pas se qualifier, ils vont pas ci, ils vont pas ça. Pourquoi être dans cet état d'esprit-là? Je veux voir le Canada aller loin et au-delà du quart de finale, je pense que c'est difficile pour rester un peu comme un minimum lucide, même si déjà là, pareil de quart de finale, sachant qu'il y a les 16e et les 8e.
1: Exact.
0: C'est déjà là. Mais on serait au-delà
1: ce serait phénoménal, le quart de finale.
0: Au-delà
1: des attentes.
0: C'est au-delà des attentes. Sachant qu'il y a des grandes chances quand même que tu finisses dans ton groupe 3e. C'est une possibilité. Tu tapes peut-être deux premiers.
1: Exact.
0: Mais bon, voilà. J'ai envie de penser qu'avec peut-être, la foule, un arbitrage un peu, bienveillant, et voilà. Et tout ça, pourquoi pas. Donc, j'ai envie d'y croire. Je sais que c'est complètement fou.
1: Alors, la prochaine, je connais déjà ta réponse. Je t'ai dit, les États-Unis sortiront avant le Canada, tu me dis vrai?
0: Non. Bon, enfin, les États-Unis, ils sortiront avant.
1: C'est bon. J'aime ça. Une équipe qualifiée comme meilleure troisième atteindra les demi-finales. Ça, je trouve ça intéressant. Là, tu me dis vrai ou faux. Parce que tu me dis, sans dire déception, mais tu veux voir le Canada terminer dans les deux premiers de son groupe. Alors, si on prend pour acquis que le Canada va finir, mettons, dans les deux premiers de son groupe. Est-ce qu'un meilleur troisième pourrait atteindre les demi-finales ou c'est trop rêvé dans une compétition comme
0: demi, ça? Demi, c'est beaucoup. Demi, c'est
1: que t'as battu des excellentes formations avant d'atteindre les demi-finales parce que t'as fini comme meilleur troisième. Alors, t'affrontes des bonnes formations en partant dans la ronde éliminatoire.
0: Ok, je vais te dire oui.
1: J'aime ça.
0: Parce que t'as le groupe de la France.
1: Ouais.
0: Où ce serait pas non plus une folie que la Norvège, le Sénégal et où la France, évidemment, arrivent en demi-finale. Et un des trois sera meilleur troisième.
1: Donc, parce que le Portugal l'a déjà fait sur un euro, mais on s'entend, c'est pas la même chose, mais.
0: Non, c'est à 24. Ouais. Mais, typiquement, il y a des exemples.
1: Exact.
0: Enfin, il y a des contre-exemples, genre comme qui, enfin, il y a des équipes qui ont peut-être mal commencé leur phase de groupe et se retrouvent loin. C'est possible. Oui. Donc, je te réponds vrai.
1: Ça arrivera pas, mais je pose la question quand même. Une Coupe du Monde gagnée par le Portugal. Tu vois, j'ai pas beaucoup d'attentes pour le Portugal. Peut-être que je devrais en avoir plus. Une Coupe du Monde gagnée par le Portugal relancerait le débat Messi-Ronaldo comme meilleur joueur de sa génération.
0: Ben oui, forcément.
1: Le débat est encore là, on s'entend, même sans Coupe du Monde.
0: Mais c'est ça, le débat est déjà, et encore là. Il y en a qui ont pensé que bah, c'est complètement fou d'avoir ce débat-là, donc comme chacun son camp, et je vous respecte les uns les autres.
1: Je vous respecte.
0: Oui, mais oui. Assurément. Ce serait l'ultime pièce dans le jukebox pour parler de...
1: Je vois, écoute, je lis déjà les réseaux sociaux s'emballer si une telle situation arrive.
0: Mais non, mais c'est certain.
1: Dans une Coupe du Monde de 48 pays en plus.
0: Et puis le plus drôle, c'est que une victoire du Portugal, le crédit à donner à Ronaldo...
1: est minime. Ce sera plus minime que celui à Messi il y a 4 ans.
0: Mais ça changera tout.
1: Ça changera tout, je suis certain. Dernière petite question, finalement. Le tournoi sera jugé trop long après la phase de groupe, vrai ou faux?
0: Non.
1: Non?
0: De toute façon, la phase de groupe, c'est c'est plus ou moins la même chose avec quoi deux trois groupes en plus, très bien, exact. Mais c'est la même chose qu'on a habitué, et après tout de suite on bascule dans quelque chose de très excitant, c'est des matchs à élimination directe. Donc je pense pas nécessairement long, pas plus que, je pense même pas, il y a quoi, peut-être 5 jours de plus, peut-être
1: un peu plus, ouais, un petit peu plus de jours, mais en même temps c'est parce qu'il y a plus de matchs par jour. À un certain moment durant cette Coupe du Monde, on va avoir du 4 matchs par jour là.
0: Ça c'est
1: beaucoup, c'est énorme.
0: Ça je pense, donc à ce moment-là, je pense qu'il y aura peut-être un effet un petit peu genre
1: beaucoup.
0: Ouais. Mais long, non. Long, c'est un autre sentiment. Je pense pas qu'on va trouver ça.
1: En tant que partisan, de toute façon, tu choisis les matchs que tu veux regarder. Tu pourras pas regarder tous les matchs. Je pense qu'il y a des matchs qui commencent très très tard aussi là. Mais tu pourrais regarder tous les matchs aussi. Mais
0: non, mais c'est notre Coupe du Monde FX, genre, elle n'est pas la même que genre comme celui de Monsieur et Madame Tout le Monde. Nous, on doit se taper tous les matchs quasiment. Exact. Donc pour le coup, c'est vrai que ça peut paraître long, mais c'est quoi, c'est les deux premières semaines dont on parle. Après ça se normalise. Mais non, je crois qu'au contraire, dès les 16e, ça va être très excitant, parce que avec ce concept de meilleur 3e, il va avoir une super grosse affiche, voire deux, ouais. Comme dès les 16e, et ça va être excitant.
1: Ça va aller vite, parce que ça commence le 11 juin et ça se rend jusqu'au 27 juin à la phase de groupe. Alors c'est un 16 jours environ, ce qui se fait bien, c'est un petit peu plus de deux semaines.
0: Oublie pas non plus que les derniers matchs de phase de groupe se font en même temps,
1: en simultané.
0: C'est très excitant.
1: Exact. Ça aussi pour les différents résultats dans les groupes. Un gros merci, Sid.
0: Plaisir.
1: Là, prépare-toi, parce que la semaine prochaine, Sid va vous donner son 11 partant pour la formation canadienne qu'il mettrait à chacune des positions, dépendamment du schéma tactique.
0: Le mien?
1: Je veux le tien la semaine prochaine.
0: Parfait.
1: Ton 11 partant de la formation canadienne pour faire concept du 11 partant direction Coupe du Monde. Alors, la semaine prochaine, le 11 partant de Sid, on mettra la table pour le groupe B, celui du Canada. Et également, on donnera nos prédictions pour le groupe du Canada. Un gros merci, Sid.
0: Grand plaisir. Hop, petit mot, table ronde sur l'histoire du soccer au Québec. Donc
1: Mardi prochain,
0: on vous attend nombreux à la Grande Bibliothèque.
1: Excellent. Alors, soyez là, mardi prochain, à la Grande Bibliothèque, vers quelle heure?
0: 19h.
1: 19h,
0: Marinette Pichon, Patrice Bernier, Samuel Piette, Félicitas Quiro. Donc, il y a du beau monde pour parler des 100 ans d'histoire du Québec. Et comme je l'avais dit, voir Maurice Richard kicker dans un ballon, on a des belles pépites pour vous.
1: C'est bon, Maurice Richard kicker dans un ballon, j'adore ça. Un gros merci. N'hésitez pas à nous mettre un petit j'aime au podcast, aussi à commenter, à réagir les deux pays que vous voyez pour gagner, les groupes qu'on a traités aujourd'hui, ou bien réagir à nos nouvelles concernant le Canada ou les débats qu'on a lancés. Ronaldo, Messi. C'est souvent un débat qui fait énormément réagir. Un gros merci. On se retrouve la semaine prochaine pour un autre épisode du 11 partant en direction de la Coupe du Monde. 11 partant, le podcast.

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6: Salut tout le monde, on est prêt pour le 36e épisode de notre saison de Processus. Il nous manque un membre aujourd'hui, mais il a une très très bonne raison, notre chum Marco D'Amico, au moment de... c'est impossible pour lui cette semaine là, d'être là pour Processus, parce que hier c'était le bilan du Canadien, il était sur place, et aujourd'hui c'était déjà prévu, direction Buffalo, où il assiste au Combine en fin de semaine. Il va sûrement nous ramener des choses dans ses valises pour la semaine prochaine. C'est certain que dans l'édition de la semaine prochaine, on aura un petit survol du Combine avec les notes de Marco, présent sur place pour nous autres cette semaine. Avant de sauter dans le vif de l'action, parce qu'on fera nous-mêmes notre petit bilan de la saison du Canadien, surtout pour les 23 ans et moins, mais je vous parle de notre partenaire de cette émission cette semaine, nos amis de NordVPN. 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Martin Thériault est avec moi. On va faire le show à deux aujourd'hui, mon ami Marty. Comment vas-tu?
7: Ça va bien, ça va bien. Écoute, ce Marco, écoute, il arrête pas. Écoute, du coup, il trouve les Canadiens toute la saison, arrive à la fin, bilan de fin de saison, puis là, la saison se termine, on s'en va avec les évaluations de l'LNH, un travailleur. Puis de notre côté, ben, on tient le fort quand même, ouais. On va essayer de donner de l'information quand même.
6: Fait penser à un jeune évoluant à la Coupe Memorial, qui lui est parti de Kelowna, direction Buffalo. Il y en a quelques-uns là, qui sont là en fin de semaine pour... le Combine à Buffalo.
7: Ouais, absolument. Ben écoute, ne serait-ce que l'attaquant des Saguenay, Chicoutimi, Liam Lefebvre. C'est impressionnant quand même la progression de Lefebvre. Je veux pas, tu sais. C'est un gars à la mi-saison qui était de mémoire 68 ou 69e. Pis tu sais, ce qu'il faut comprendre, c'est que les évaluations, le Combine et tout ça, c'est pas tout le monde qui est invité. Et c'est un groupe qui est assez restreint. C'est quand même un bel exploit habituellement quand tu te retrouves dans ce groupe-là. Et là, tu pars de 68, 69e en Amérique du Nord où il aurait pas été choisi. Là, finalement, se retrouve là. C'est une occasion de plus, ben, de se tester. T'as les fameuses entrevues. T'as les dirigeants qui sont capables de voir tes tests physiques et tout ça. Puis il y a évidemment d'autres noms. Là, je pense à Brett Klitschke, notamment le défenseur des Silver Tips d'Everett qui est là. Mais évidemment, c'est Lefebvre qu'on va surveiller dans le groupe qui est à la Coupe Memorial.
6: Ouais. Puis pour d'autres jeunes, notamment de la LHJMQ, ben là, ils vont traverser le continent direction Halifax. Pour le repêchage en fin de semaine, tu vas y être d'ailleurs en fin de semaine, Marty, à Halifax aussi.
7: Ouais, exactement. On prend l'avion jeudi. J'ai très très hâte. Il y a énormément de tractations de tous les côtés. Tu sais, ce qui est vraiment intéressant cette année, tu sais, ok, on en parle souvent, l'exode des joueurs de la NCAA et tout ça, ça change le portrait. Ça l'a fait un petit peu l'an dernier. Je me souviens notamment pratiquement à pareille date l'an dernier, Justin Poirier qui avait quitté le Drakkar de Bécomo pour s'en aller avec l'Université du Maine. Mais là, tu vois que les plans change, on entend énormément de choses. Par exemple, des joueurs qui étaient transigés à d'autres formations, finalement, ont décidé de partir dans la NCAA. Et là, ben, on est obligé de se rabattre sur d'autres choses, de prendre d'autres actifs. Puis ça influence des équipes. Je vais prendre un exemple concret, le cas de William Lassell. L'Armada était censé l'échanger. Il y a par la bande des choses qui devaient se retrouver à l'Océanique de Rimouski. Ben là, William Lassalle, il est parti. Il n'y en a plus d'actifs et tout ça. Donc, ça va énormément changer. Je pensais à la fameuse dynamique des transactions élastiques.
6: Ouais.
7: Des espèces de joueurs que tu n'échanges pas sur le coup, mais que tu les obtiens à l'été. Je pense que les équipes vont être pas mal plus... Je dis pas qu'il y en aura plus, je pense qu'il va en avoir encore. On va être pas mal plus prudent, je pense.
6: Ou les équipes vont s'assurer d'avoir des clauses dans les transactions, ce qui existe déjà, mais là, ça risque d'être encore plus important au niveau des clauses. On y reviendra là, sur la LHGMQ, là, entre autres, tout ce qui se passe avec les Remparts de Québec. Il y a beaucoup de dossiers chauds dans le deuxième segment de l'émission. On voulait faire un petit survol également chez le Canadien des joueurs de 23 ans et moins là, qui ont complété leur saison. Certains ont évolué davantage avec le Rocket de Laval, mais moi, on va quand même regarder les Florent Jacquet, Owen Beck, des gars qui ont touché à la Ligue nationale cette année dans le but justement là, d'y aller d'un petit survol de leur rendement. On peut commencer par les meilleurs pointeurs, puis on va défiler la liste vers le bas, Marty. Évidemment, Lane Hudson rentre encore dans cette catégorie. Qu'est-ce qu'on peut rajouter sur le travail de Lane Hudson, gagnant du trophée Calder l'année passée. Il va avoir des votes au trophée Norris cette année. Une progression sensationnelle pour le jeune homme.
7: Écoute, il n'y a pas énormément de certitudes avec la façon que la saison s'est terminée, mais il y en a une, c'est que Lane Hudson, c'est le meilleur défenseur des Canadiens de Montréal. C'est un excellent choix, puis ça va simplement continuer sur cette lancée-là. Puis là, maintenant, la question, c'est pas simplement de dire est-ce que c'est le défenseur numéro un des Canadiens. C'est est-ce qu'il est dans le top 5, top 4, top 3, top 2 des meilleurs défenseurs? Puis tu sais, je pense que la saison de Lane Hudson, je pense qu'il est dans 15 ans qu'on va regarder sa saison, il va être sur le point de prendre sa retraite et tout ça, puis on va se dire quand ça va avoir pris son envol, c'est la saison 2025-2026. Tu sais, tous les doutes qu'on avait à son endroit depuis son année de pêcheur, tu sais, son coup de patin. Est-ce que physiquement, il est capable de tenir le coup? Moi, j'ai toujours trouvé que défensivement, il est bien meilleur que ce qu'on dit, mais c'était quand même une lacune. Mais là, débarque aucun entraînement, patinait beaucoup plus rapidement, pas mal plus à l'aise sur le plan physique. Ça, ce que ça lui a permis, c'est d'être pas mal plus tenace le long des rampes, pas mal plus de hargne et tout ça. T'sais, évidemment, ce sera jamais un Tom Wilson et compagnie, mais il a été capable de montrer une hargne comme ça. Puis là, ben évidemment, un Lane Hudson avec plus de vitesse, avec l'intelligence qu'il a, le tir, la mobilité et tout ça,
6: ouais. Ben
7: ça a donné la saison 78 points qu'il a eu, et c'est pourquoi on en parle maintenant. Dans la même catégorie que les Makar, que les Quinn Hughes et compagnie, tu sais.
6: Over or under, Marty? Fera-t-il une saison de 100 points un jour dans sa carrière?
7: Ouf, 100 points, c'est ambitieux, surtout pour un défenseur. Moi, j'aurais le goût de dire non, mais je gagerais pas cher de ce que je viens de dire. Et je pense que la chose, moi, c'est souvent ce que je regarde, que tu tiennes 100 points ou non. Moi, je pense que le plus important, c'est que quand t'arrives pour un avantage comparatif, tu sais, dans 2 ou 3 ans, lorsqu'on va vouloir viser une Coupe Stanley chez les Canadiens de Montréal, faut que tu aies des éléments, la majorité du temps, qui soient meilleurs que l'adversaire. Et là, dans le cas de Lane Hudson, si je prends les rivaux de section, disons, tu compares au sénateur Jake Sanderson, je pense que t'es très à l'aise avec Lane Hudson. Tu compares avec Moritz Seider à Détroit, je pense que Lane Hudson a un avantage. Les Maple Leafs sont un peu changent un peu le cycle, mais tu sais, les Panthers de la Floride, on a Aaron Ekblad et tout ça, Seth Jones, peu importe qui vous voulez, Gustav Forsling, je pense que Hudson est en avant de ceux-là. Donc c'est là que c'est extrêmement positif, c'est que quand tu sais la raison pour laquelle tu fais une reconstruction, tu vas te chercher des gros joueurs, c'est qu'éventuellement tu veux avoir l'un des meilleurs noyaux de la Ligue nationale. Et c'est ce qu'on a en ce moment, je pense.
6: Un autre qui a montré un superbe signe de progression, surtout à partir de la période des fêtes, c'est Juraj Slafkovský. D'excellents Jeux olympiques, une super fin de saison. Il termine au total à 73 points. Première saison de 30 buts pour lui dans la Ligue nationale. Son jeu, quand même, a pris une certaine pente descendante en série.
7: Ouais, mais ça, j'ai hâte de voir un peu plus de détails. T'sais, j'ai de la difficulté à penser qu'il n'y a pas des bobos ou quelque chose comme ça.
6: C'est fait sonner 2 fois.
7: C'est ça. T'sais, moi, je pense que ça a été fortement... Il y a eu beaucoup d'impact. Puis tu sais, là, il y a des gens, je suis certain qu'on va parler de ce joueur-là un peu plus tard, je pense qu'il faut faire attention. T'sais, oui, c'est un bon indice, les séries. T'es capable de voir à quel point tu te comportes dans du jeu plus physique, quand t'as pas mal plus de pression, quand les matchs sont sans lendemain. Ça, c'est bien évident. Mais ça demeure de jeunes joueurs, ça demeure des situations qui sont pas évidentes. Justement, t'apprends à jouer blessé, t'apprends à jouer avec tous les changements de rythme, d'émotion et tout ça. Et donc, dans les circonstances, je pense que si tu prends la saison de Slafkovský, ce qui est très positif, puis c'est là que tu vois que C'est bon au niveau du repêchage d'avoir bien choisi les joueurs, mais c'est bon au niveau du développement chez les Canadiens également. De voir qu'Adam Nikolas a pu aider Slafkovský, notamment dans sa prise d'information. Tu sais, il est dans les coins. Puis tu sais, auparavant, justement, regardez-moi son information, ça faisait frapper solidement. C'était moins évident. Là, au moins, il prend beaucoup plus son information. Puis il va plus séance, capable d'aller chercher plus son information pour aller à gauche, à droite. Et ça permet à Suzuki, ça a permis à Caulfield d'avoir des meilleures chances de marquer, avoir la rondelle dans les endroits un peu plus clés. Puis évidemment, avec son gabarit, il est capable de justement aller où l'on s'abrasse. Donc, oui, c'est sûr que c'est décevant les séries, mais en même temps, Juraj Slafkovský, on le voit depuis qu'il a 17 ans, c'est un gars qui performe dans les moments importants. Moi, je pense vraiment qu'il y a une blessure. Donc, c'est, je suis pas inquiet outre mesure. Je pense vraiment qu'il y a du positif dans cette saison-là.
0: Il amène tellement un élément quasiment unique en son genre dans la Ligue nationale. C'est ça qui le rend tellement intriguant et tellement important dans les efforts du Canadien pour l'avenir. Vraiment une belle progression pour lui. Ivan Demidov, eh bien, lui, c'était sa saison recrue dans la Ligue nationale. Il va arriver à court du trophée Calder, mais c'est pas grave. Quand même, une excellente année pour Demidov. Premièrement, il a jamais manqué de match. 82 parties pour une recrue, c'est déjà énorme comme charge de travail. Une saison de 62 points en toute proportion, je pense qu'il a répondu aux attentes de tout le monde.
7: Ouais, absolument. Puis tu sais, je pense qu'à un moment donné, Ivan Demidov, on le voit le talent, on voit les mains, on voit à quel point. Puis tu sais, même certains aspects qui sont à travailler. Je parlais de la synchronisme sur son lancer sur réception. Ben, ça s'est amélioré au cours de la saison, vers la fin, c'était quand même mieux. Tu sais, les seules choses que tu peux voir qui va travailler, pis c'est pourquoi tu peux voir qu'Ivan Demidov, moi, je le répète, je sais que c'est pas tout le monde qui est d'accord, mais dis, ça va probablement être peut-être le meilleur attaquant des Canadiens, ça va être un des meilleurs joueurs de la Ligue nationale au complet. Tu vas pas repêcher cinquième pour rien, là, disons. C'est parce que c'est un gars que le talent lui sort par les oreilles. Là, ce qu'il a ajouté, c'est des petites choses mineures. Donc, comment naviguer avec les hauts et les bas de la saison. Tu sais, au mois d'octobre, t'as un rythme de mois d'octobre, t'es avec des joueurs qui sont pas encore rodés, qui ont pas nécessairement retrouvé leur repère, mais qui vont le faire parce que c'est des vétérans. Lui, il a pas ces outils-là. Donc, t'as vu, moi, je me souviens, c'était au mois de janvier, ça a été moins évident. Il y a eu plus de léthargie, c'était plus compliqué, je pense qu'il serrait le bâton un peu. Ça a été médiatisé, tous les changements de bâton, les changements de ruban qu'il a pu apporter pour tenter de changer quelque chose. Mais c'est correct, ça fait partie de la chose. Il arrive quand même de la Russie, de la KHL, une longue saison à jouer peut-être blessé, à jouer les deux matchs en deux soirs, à jouer des voyages pendant 10-15 jours où t'es pas chez vous. Ça, c'est toutes des choses qu'il maîtrise. Puis là, je veux même parler des séries. Je pense que ça a moins été évident, justement, le style très physique, le fait que t'as moins d'espace, le fait que tu peux pas contrôler la rondelle autant. Il avait vécu l'an dernier contre les Capitals. Mais là, c'est une autre bête. Là, je pense que c'est simplement du millage en banque. Je pense que c'est simplement positif pour l'année prochaine. Là.
0: Curieux de t'entendre sur Oliver Kapanen. Une saison de 22 buts, mais quand même, lui aussi, il a semblé frapper un mur quelque part au mois de mars. Le mois d'avril a été compliqué. Il est arrivé dans les séries avec un rôle négligé. À la fin, il a pas joué, il a vu quelques matchs, mais à la fin, somme toute, on sentait que le jeune homme avait peut-être offert ce qu'il avait à offrir et qu'il en restait pas beaucoup dans le réservoir à la fin de la saison. Comment t'évolues sa saison en général?
7: Ben, moi, je pense que ça s'est bien passé. Là, maintenant, tu regardes ce qui s'est passé à la fin. Là, je commence à voir les commentaires. Je l'échangerais contre... il y a toutes les transactions un peu pour aller chercher des deuxièmes joueurs de centre ou des défenseurs. On inclut tout le temps Oliver Kapanen, puis on s'en débarrasse là, comme s'il valait rien, parce qu'on regarde beaucoup ses séries. Mais je le répète, ce que j'ai dit avec Slafkovský vaut pour Kapanen encore plus, je pense. C'est un autre spécimen complètement, les séries éliminatoires. C'est plus robuste, t'as moins d'espace, t'es moins capable de démarquer. Et Kapanen peut-être un peu dans les séries de la SHL l'an dernier, un peu avec le Rocket, mais c'est quand même pas le niveau de la LNH. Et là, il doit apprendre ça. Puis c'est pas le premier à qui ça va arriver. J'ai un exemple comme ça. Tyler Seguin, lorsqu'il était avec les Bruins de Boston, c'est un jeune joueur de 18 ou 19 ans. Il avait pas l'expérience. Il était pas capable de contrôler le jeu physique. Il était pas capable de savoir comment faire les bons jeux à la fraction de seconde près dans les zones très restreintes. Je me souviens de mémoire, c'est quand ils ont gagné la Coupe Stanley en 2011. Tyler Seguin était laissé de côté. Puis c'était quand même un deuxième choix au total. C'était quelqu'un d'important, là. Donc, tu sais, je pense qu'il faut pas paniquer avec Oliver Kapanen. Je pense que ça fait partie du millage, ça fait partie de l'apprentissage. Il a quand même montré de belles choses. Là, par contre, c'est sûr, tu sais, OK, c'est un marqueur de 20 buts. c'est sûr que son pain et son beurre, c'est plus d'aller au filet, c'est plus d'aller chercher de l'espace dans l'enclave, mais il a besoin de jouer avec un gars créatif comme Davidoff. C'est pas lui qui va créer les jeux. Ça, je pense qu'il faut être réaliste là-dessus. Mais essentiellement, moi, je pense que c'était une saison un peu normale. C'était même un peu normal qu'une baisse de régime. Je pense que ça, c'est les conséquences d'avoir une jeune équipe, c'est que toutes ces expériences-là que d'autres vétérans ont vécu, ben, on l'a pas encore.
0: Donc, a-t-il joué au-dessus de sa tête pendant l'année, selon toi, compte tenu de ce qui s'est produit par la suite, en fin de parcours?
7: Je penserais pas. Je pense qu'il avait la tête froide. Puis, tu sais, aussi, Oliver Kapanen, ça, il faut le considérer. J'ai l'impression que ça peut aider. Tu sais, il vient d'une famille de hockey. Son oncle, c'est Sammy Kapanen. Son cousin, c'est Kasperi Kapanen. Tu sais, je pense que s'il était outillé pour avoir ces outils-là, ne t'emporte pas trop. T'sais, oui, ça va bien, oui, tu marques des buts, mais c'est la Ligue nationale, les adversaires s'ajustent, tu vas au moins d'espace, la saison change, je répète, mais t'sais, de la façon que tu joues au mois d'octobre, c'est pas mal plus ouvert, rendu au mois de mars, c'est plus serré, t'as moins d'espace, t'es plus le long des rangs, faut que tu te démarques plus là-dedans. Puis, tu sais, je suis pas inquiet, c'est déjà quelqu'un que dans les détails, il s'illustre relativement bien, Kapanen. Donc, non, je dirais pas que jouer au-dessus de sa tête. C'est simplement qu'à un moment donné, je pense vraiment que la fin de la saison l'a rattrapé tout simplement.
0: Une dernière saison dans cette catégorie-là des 23 ans et moins pour Zachary Bolduc, qui a eu une saison marquée de haut et de bas, mais en même temps, on lui a donné un rôle un petit peu différent que ce à quoi il a été habitué avec les Blues de Saint-Louis. Tantôt sur un trio offensif, tantôt sur un trio de soutien, on lui a demandé de s'impliquer un petit peu plus physiquement. Puis au bout de la ligne, dans le cas de Bolduc, des chiffres de 12 buts, 18 passes, 30 points en 78 parties. C'est quoi ton analyse de son jeu?
7: Mais je pense que dans le cas de Zachary Bolduc, tu l'as bien mentionné, il est avec les Blues de Saint-Louis, c'est un style qui est différent. Jim Montgomery ne manœuvre pas de la même façon que Martin Saint-Louis. Puis j'ai comme l'impression que ça a été long pour Zachary Bolduc de s'ajuster à ça. Les couvertures défensives, le fameux homme à homme, par exemple, il était peut-être un peu perdu par moment. Ça a fait en sorte que, surtout dans le milieu de la saison, Zachary Bolduc, défensivement, c'était pas toujours chic. Là. Il arrivait parfois dans les replis défensifs, puis il prenait le mauvais homme, ça donnait des buts, ça donnait des chances de marquer et tout ça. Par contre, là, je vais lui donner le mérite. Puis tu sais, Zachary Bolduc, il y a des défauts, des qualités, mais il y a une chose, tu peux pas lui reprocher. C'est un joueur intelligent qui est capable d'emmagasiner de l'information et d'apprendre là-dedans. Je pense que lorsqu'il est arrivé à la fin de la campagne, même s'il était dans des rôles pas nécessairement évidents, troisième, quatrième trio, ton rôle, c'est de t'expliquer de l'échec avant, d'être physique, d'amener du rythme. Mais je pense qu'il a été capable d'aller au moins chercher une identité. Tu sais, OK, t'es peut-être pas le meilleur joueur de la formation, mais quand tu as besoin d'avoir une chose sur la patinoire, est-ce que l'entraîneur-chef peut me faire confiance à moi ou comme deuxième, si tu veux? Je pense que ça a été très bon. Le vent en série, ça a été, je trouve, l'un des bons joueurs des Canadiens parce que il était physique. Il avait déjà l'expérience pour aller dans les coins, capable de marquer un petit peu à travers ça, capable d'avoir des chances de marquer dans l'enclave. On le sait qu'il a un excellent lancé. Donc, je trouve que c'est positif. On va voir qu'est-ce qui va se passer cet été. Disons qu'il revient avec un contrat en poche, quand même joueur autonome avec compensation. J'ai bien hâte de voir ce qui peut se passer avec lui. Là.
0: Merci, Mardi. 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
0: On poursuit notre analyse dans le bilan du Canadien des 23 ans et moins, Marty, avec Owen Beck, qu'on a vu à quelques occasions avec le Canadien sur des rappels différents cette année. Au bout de la ligne, des chiffres quand même très moyens. Il a un seul but, aucune passe en 15 matchs pour le Canadien. Et du côté du Rocket, ça a été une saison là aussi, des hauts et des bas dans le cas de Owen Beck. On a comme l'impression un petit peu que son étoile a pâli cette année.
7: Ouais, moi je vais être honnête avec toi, Tony, là. Pis, c'est un gars que j'ai toujours adoré, Owen Beck. Là. En 2022, je l'avais 26e de ma liste. Je trouvais que c'était un excellent joueur des Canadiens au 33e rang. En fait, je me souviens, là, c'était ma suggestion pour les Canadiens, avec le choix 26, pas le choix 33. Donc, tu sais, j'ai toujours été vendu sur lui.
0: Et on a pris Philippe Méchard, là.
7: C'est ça, exactement. On s'est repris par la suite, on l'a pris 33e, donc ça efface tout. Mais tu sais, c'est un gars qui a toujours été intelligent. Le coup de patin est là, c'est un gars qui est capable d'être robuste. Tu sais, on l'a toujours vu capable d'aider les autres parce que ses lectures de jeu sont toujours efficaces. Aller supporter au bon moment, aller d'avance pour neutraliser, fermer un jeu. J'ai toujours cru en lui, mais là, cette année, c'est la première fois où je regarde puis je me dis, il y a une stagnation. Il a pas été capable d'aller chercher quelque chose. Tu parlais des hauts et des bas du Rocket, là. Ça a été beaucoup expliqué par les blessures, mais justement, lorsque t'as des blessures, lorsque t'as des dauphins qui sortent de la formation et compagnie, ça aurait dû être un des jeunes qu'il y avait dans ce groupe-là qui a environ 20, 21, 22 ans, qui dit, moi, c'est à mon tour. Je vais profiter du temps de jeu, je vais aller chercher des chances de marquer. Même si ça veut pas dire que tu vas être offensif dans la LNH, mais sois là dans la Ligue américaine. Et Owen Beck, même quand on lui a donné des chances, même quand on lui a donné plus de temps de jeu, je trouvais que son sens offensif n'était pas là. Il créait pas de choses. Il était, premièrement, au niveau de concrétiser ses chances de marquer, c'est zéro. Il a peut-être des échappées. C'est pratiquement toujours stoppé par le gardien de but. Sa vision de jeu, justement, alimenter ses coéquipiers, on le voit très peu. Ce qui fait en sorte que Owen Beck, à la fin de la saison, malheureusement, je le vois pas mal plus comme un gars qui a fait un travail défensif, qui est capable de s'illustrer un peu physiquement et qui a un excellent coup de patin. Mais pour le reste, tu sais, je l'ai souvent vu comme un centre potentiel de deux ou de troisième trio. Mais là, ce qu'a montré, on n'est pas là, tu sais.
0: Ouais, puis là, ben, on va le ramener l'an prochain. Troisième année de son contrat d'entrée. C'est certain que, à moins d'une transaction, il va être de retour. Qu'est-ce que tu souhaites voir de lui en partant la saison? Parce que c'est dur de prévoir une place pour lui au camp d'entraînement. Je suis même pas certain qu'il va être en lutte pour une place. Il se destine à Laval à nouveau. Ça va être une année cruciale de développement pour lui.
7: Ben oui, absolument. Mais moi, ce que je veux voir d'Owen Beck, pas simplement d'Owen Beck, on peut en parler, le Florian Jacquet, tous les autres joueurs, les autres jeunes qui vont être ben soit dans la conversation pour être à Montréal ou qui vont se retrouver avec le Rocket de Laval. Là, on est un peu... Je trouve qu'avec les jeunes... Pas les jeunes de talent comme Demidov, comme Slavkovski, tout ça, mais le groupe qui allait passer par Laval, là, on est un peu à la croisée des chemins en ce moment. Donc, ouais. Tu sais, Philippe Méchard, ça fait long, ça fait sa troisième année de son contrat d'entrée, il débarque. Joshua Roy, qui était repêché en 2021, joueur autonome avec compensation. Sean Farrell, c'est la même chose. T'as des choix à faire.
0: Jared Davidson aussi, joueur autonome.
7: Exact. Puis tu sais qu'il a été laissé de côté en série, ouais. C'est quand même inquiétant et tout ça. Mais là, la chose, c'est que là, tu regardes les Canadiens, tu regardes qu'est-ce que ça prend. Là, la majorité des joueurs de premier plan commencent à avoir leur go contre eux. Le seul qui manque, c'est Ivan Demidov. Il pourrait signer pas plus tôt que le 1er juillet. Ça veut dire que t'as besoin de jeunes qui coûtent peu cher. T'as besoin d'avoir des gars qui entrent avec des contrats de 900 000, 1 million, 1 million 100 000 $. Et c'est là que t'as besoin d'avoir un gars. J'espère que ça va être Beck ou Florian Jacquet, mais ça en prend un qui dit la place sur le sein du quatrième trio, là, ou potentiellement plus haut, c'est moi qui l'apprends, je vais arriver dans le camp d'entraînement, je vais avoir le couteau entre les dents. Faut que ça commence dès le premier match préparatoire. Tu débarques, faut que tu obtiennes des matchs de 1, de 2 points, que tu sois constamment omniprésent, puis pas que tu t'effaces vers la fin quand tu commences à entrer des vétérans.
0: Ouais.
7: Il faut que quelqu'un prenne les choses en main, puis ça va aider les Canadiens. Non seulement pour avoir de la profondeur, mais je le répète, si tu commences, tu sais, disons que Zachary Bolduc va chercher un 3, un 4 millions. T'as déjà Texier qui coûte 2 500 000 $. Tout le monde coûte un certain montant. À un moment donné, t'as besoin d'avoir ces jeunes-là qui entrent dans ta formation.
0: Et dans tous les gars que t'as nommés, moi, je pense que ce rôle-là, puis on y venait, c'est Florian Jacquet qui, pour moi, s'il y en a un qui a une chance de percer la formation parmi les jeunes de l'équipe au camp, c'est probablement Jacquet. Il a touché la Ligue nationale pour 5 matchs cette année. Un premier point, il a jeté les gants. Une saison peut-être moins impressionnante point de vue but marqué dans la Ligue américaine. Mais moi, j'accorde pas beaucoup d'importance à ça parce que il se destine à un rôle de soutien de la Ligue nationale, mais un très bon rôle de soutien. Une position clé, joueur de centre de quatrième trio, on a besoin de ça. Moi, je suis loin d'avoir lancé l'éponge concernant Jacquet.
7: Ah non, ben non, vraiment pas. Il est encore 21 ans, il est encore très bon. Moi, je pense que de la façon que je vois la saison de Florian Jacquet, ben, c'est demeure des jeunes, là. Il est allé à l'école. T'sais, souviens-toi, début de la saison, l'un des derniers retranchés, il y a eu un camp incroyable. Je pense que ça lui a joué dans la tête. Puis tu sais, justement, on se rappelle l'an dernier, il a marqué au-dessus de 20 buts. Il a été excellent toute la saison, autant offensivement que défensivement. Tu te souviens, vers la fin, il y avait des rôles importants avec le Rocket quand on a laissé certains vétérans de côté parce qu'on se reposait. Mais tu sais, on lui a quand même donné des rôles importants, il a répondu. Là, c'est comme s'il s'était dit, écoute, je suis capable de marquer, je suis capable d'être un gars dominant, puis c'est comme tu dis, ok, je vais arrêter de faire ce qui m'a amené là. Pas qu'il était pas intense, mais tu sais, il l'était moins un peu. Dans ses replis défensifs, c'était moins appliqué. Peut-être un peu moins de robustesse. Faisait moins ce qui était efficace. Puis ça a été compliqué, peut-être, dans les 15 ou 20 premiers matchs. Ça a été rappelé à Montréal ensuite. Puis c'est comme s'il disait, écoute, je suis un joueur de la LNH censé dominer, mais ça fonctionne pas comme ça. Et là, aussitôt qu'il a eu son 15 ou 20 matchs pour reprendre ses esprits, retomber à la bonne place, là, je pense qu'on a vu le Florian Jacquard, qui, moi, selon moi, a eu une excellente fin de saison, qui est capable d'être... Puis là, comme tu dis, plus dans son identité, peut-être moins de jeu offensif, mais il pratique plus un style pour ce qu'il va le destiner à le devenir dans la LNH. Donc, robuste, capable d'appliquer de l'échec avant, capable d'aller devant le filet, capable d'aider un peu tout le monde, capable d'être une courroie de transmission qui est très efficace. Et c'est ce qui fait en sorte que... Puis ça, ça fait peut-être 2 ans que je le pense... Beck et Jacky, l'avenir des deux est un peu interrelié. Tu sais, s'il y en a un qui se taille une place à Montréal, ben là, souvent, moi, je trouve que ça fonctionne comme ça. C'est des besoins et des surplus. Ça, je dis pas que tu vas obtenir Robert Thomas pour Owen Beck, c'est pas ça que je dis. Mais si tu veux faire une transaction et impliquer 3 ou 4 joueurs, puis tu dis que Jacky devance Beck, ben c'est possible que tu sois quelqu'un et tu dises, bon, ben finalement, parce que j'ai aimé Jacky, Beck, ben... Je peux me permettre de le transiger, ouais, disons.
0: Le fait qu'il soit droitier n'aide pas Beck parce que c'est pas une position où le Canadien est très, très dépouillé comme joueur de centre droitier. Ça peut ouvrir une porte, évidemment, à Jacquard. L'autre question que j'ai pour toi, est-ce qu'on persévère au centre ou pour toi, à long terme, c'est un ailier, Jacquard?
7: Moi, je continue de penser que c'est un ailier, mais je vais être honnête, c'est vrai qu'il s'est amélioré au centre. Je pense surtout à l'an dernier, là. Ses lectures étaient meilleures, aller supporter ses défenseurs, il le faisait pas nécessairement, il jouait beaucoup comme un ailier au début. À la fin, c'était beaucoup mieux, il était capable d'amener le jeu en transition, d'amener de la vitesse en zone adverse, puis je trouve qu'il l'a bien fait encore une fois cette année. Mais la Ligue nationale, c'est une autre paire de manches aussi, tu sais, les 4 joueurs de centre, oui, le premier, c'est sûr que c'est important, mais le 3e ou 4e, tu sais, je vais prendre les Canadiens à ce que ça devrait être, tu sais, ton 4e trio devrait être piloté par Jake Evans, Philippe Dano, Oliver Kapanen, tu sais, c'est quand même des gars assez importants. Est-ce que t'es capable d'aller prendre la vitesse, les lectures de jeu qui se passent encore plus vite, t'as plus d'exécution, les mises au jeu également? Je suis pas certain, mais si, disons que c'est à l'aile, il se donne quand même des outils. Tu sais, disons que tu places 2 joueurs de centre, un gaucher et un droitier, ben il est quand même capable d'aller se placer dans cette conversation, de dire peut-être que je suis à l'aile, mais je vais quand même prendre des grosses mises en jeu, puis ça va m'aider. Tu sais.
0: J'ai envie de mettre les 2 prochains joueurs dans le même panier. Jared Davidson et Joshua Roy-Marty. Les 2 arrivent à bout de contrat. On aura un choix à faire. Est-ce qu'on les qualifie ou on les laisse aller? C'est pas clair dans les 2 cas.
7: Non, sinon, puis c'est parce que le problème, c'est que ces joueurs-là ne se sont pas aidés. Joshua Roy... Moi, je pense que c'est terminé. Je pense que, tu sais, on l'a vu un peu en la fin de la saison. On aurait pu le rappeler. C'est quand même un gars qui a été l'un des meilleurs joueurs offensivement du Rocket. Puis on ne l'invite pas avec les Black Aces. On ne l'invite pas pour les séries. Il n'y a pas eu de rappel à la fin de la saison alors qu'on en a rappelé d'autres. Je pense que le message est assez clair. Je suis pas sûr qu'on aime énormément son style, le côté de manque peut-être d'intensité. Son coup de patin n'est pas idéal. Puis il n'y a pas eu énormément de progression depuis 2 ou 3 ans. Donc, je pense que malheureusement pour Joshua Roy... Là, j'aurais le goût de dire qu'on va lui faire une offre qualificative quand même, mais peut-être davantage pour dire, tu sais, justement, s'il y a des transactions, ben écoute, on va t'impliquer à quelque part, on va t'échanger dans une formation, t'as peut-être plus de chances, il y a peut-être plus d'ouverture, et on va te souhaiter la meilleure des chances. Dans le cas de Davidson, je vais être honnête avec toi, j'ai été, puis dans le mauvais sens, j'ai été très déçu, mais surpris de sa saison. Tu sais, c'est un gars intense, c'est un gars de physique, c'est un gars que justement normalement d'aller montrer de l'intensité du caractère.
0: Ça a piqué, puis il a pogné le précipice après.
7: Ouais, c'est exact.
0: Après ça là, ça a chuté, mais il y a plus rien qui se passait. On dirait qu'il a perdu le nord. Ouais. Ça c'est inquiétant.
7: Ouais. Mais c'est que clairement il y a eu une léthargie, il était plus capable de marquer, ça lui a joué dans la tête, tu le voyais, il y a rien qui se passait. Puis les bons joueurs vont s'en sortir à un moment donné là, les meilleurs joueurs de la LNH finissent après 4 ou 5 rencontres, ça se remet en marche. Mais là, c'est parce que Davidson, c'est jamais arrivé. Ça a forcé Pascal Vincent. Je suis pas mal sûr que tu parles à Pascal Vincent, pas ton rompu. Il va pas être content de placer Jared Davidson dans les gradins. Mais là, t'arrives en série, t'arrives dans des matchs importants, pis tu tentes de secouer la cabane contre les Marlies de Toronto. Tu sors Davidson alors que c'était un gars l'an dernier qui était l'un des gars les plus importants en série. c'est super inquiétant. En même temps, ça a toujours été un gars intense, un gars qui est capable d'être robuste et qui a un bon lancer. Donc moi, j'ai le goût de dire, je vais simplement lui donner une deuxième chance, dire, c'était une saison difficile, on va lui donner l'occasion de se relancer, prends ton été, prends-toi en main, reprends ta confiance. Mais c'est sûr que dans le cas Davidson, il n'y aura pas 70 occasions non plus. Mais peut-être que je lui donnerai une deuxième chance.
0: Bon, on n'a pas nommé Sean Farrell parce qu'il n'a jamais eu de rappel. Lui aussi arrive à bout de contrat. Croiser des chemins probablement aussi dans le cas de Sean Farrell. En défensive, là aussi, la fameuse comparaison David Reinbacher et Adam Engstrom. Au bout de la ligne, Reinbacher, deux matchs tardifs en toute fin d'année. Engstrom, on lui donne 15 matchs. Pour moi, c'est lourd de sens. Engstrom est en avance au niveau de ses capacités de jouer des matchs dans la Ligue nationale. Maintenant, le besoin du Canadien, il est pas mal plus du côté droit. Comment t'évalues leurs deux saisons et à quel point ils ont de l'avenir avec l'organisation du Canadien?
7: Ben, dans le cas des saisons, moi, je trouve que ça s'est très bien passé. On l'a vu à Adam Engstrom. Oui, il n'a pas eu nécessairement les points à Montréal, mais on a vu qu'il était de calibre. On a vu que la vitesse était là. Il était capable de, peut-être pas au départ, mais quand il y a eu 4 ou 5 matchs, de transporter la rondelle un peu plus, de créer un peu plus de choses, d'amener la rondelle en zone adverse et d'amener une progression dans le jeu. Je pense qu'on était capable de le voir dans le cas d'Adam Engstrom. Ça, c'est positif. Maintenant, tu sais, évidemment, tu débarques à Montréal, t'es à gauche sur une troisième paire. T'as Lane Hudson, t'as Matheson, t'as Noah Dobson qui est devant toi, t'es un gars offensif.
0: Je vois pas le fit.
7: Exact.
0: C'est de valeur. Je l'aime beaucoup. Je pense que c'est un joueur de la Ligue nationale. Mais moi, c'est écrit valeur d'échange cet été pour Engstrom. C'est ce que je lui souhaite parce que l'an prochain, pour moi, ce gars-là doit jouer dans la Ligue nationale.
7: Bon, je suis entièrement d'accord avec toi. Puis je vais aller plus loin. Tu sais, ce que Kent Hughes a mentionné dans le bilan lundi, comme quoi, la défense peut clairement être meilleure que ça. Il y a des choses à améliorer. Moi, de la façon que je le vois, c'est pas offensivement que tu critiques, c'est pas Lane Hudson, c'est pas Michael Matheson ou c'est pas Noah Dobson, c'est défensivement. Et là, il faut que tu cibles tes défenseurs défensifs, que ce soit Caden Gooley, Jaden Strobel, Arber Jackay ou Alexandre Carrier, c'est là qu'il faut que tu regardes. Et est-ce que Adam Engstrom cadre dans ce style de défenseur-là qui peut venir aider? Je suis d'accord avec toi. Moi, je pense que non. Je pense que c'est pas mal plus. Prends-le dans une transaction, échange-le à une équipe qui a peut-être un besoin de défenseur mobile. Et c'est plus ce style de défenseur-là, défensif, c'est plus Reinbacher qui pourrait cadrer ça. Il a eu une très belle saison. Je trouve qu'il a eu une excellente progression en deuxième moitié de saison. Mais l'enjeu avec Reinbacher, c'est toujours ça. Il faut qu'il demeure en santé. Ouais. C'est ce qui est le plus primordial. Tu sais.
0: Exact. Moi, mon feeling, Engstrom va être échangé cet été. Et Reinbacher va avoir toutes les chances au monde de faire l'équipe au camp d'entraînement. Ouais. C'est mon feeling. S'il est en forme, puis qu'on ne signe pas un défenseur ou il n'y a pas une transaction pour un droitier, moi, Reinbacher part avec une longueur d'avance pour faire l'équipe.
7: Mais moi, si j'étais les Canadiens, ce que je ferais, là, c'est donne une chance à Reinbacher. T'as toutes les chances, on pense que t'es prêt. Honnêtement, de ce que j'ai vu, il est capable d'arriver au camp de se tailler une place. Défensivement, c'est vraiment amélioré. J'en ai souvent parlé, mais sa gestion de l'échec avant adverse, comment prendre son information, de pivoter ses hanches. Puis au départ, c'était bon pour prendre son information, mais à un moment donné, il est tellement devenu à l'aise que là, il était même capable, par exemple, de prendre une deux enjambées, de d'amener la rondelle lui-même. Puis là, par la suite, ben dans les relances, il est excellent. C'est peut-être l'une de ses plus grandes forces, David Reinbacher, lorsqu'il voit le jeu. Lorsqu'il le voit pas sur une autre paire de manches. Mais lorsqu'il le voit, il est excellent là-dedans. Par contre, ce que tu peux faire, c'est peut-être aller mettre sous contrat un genre de... Je donne un exemple comme ça. Je dis pas que ça va être lui, mais un genre d'Ian Cole, par exemple. Un gars de 37 ans qui est un vétéran, qui a gagné la Coupe Stanley, qui a vu neiger, mais il sait qu'à ce stade de sa carrière, il sera jamais un gars important. C'est un gars plus de soutien, à la limite, qui jouera pas. Est-ce que tu pourrais entrer un genre de Ian Cole, dire, disons que Reinbacher déçoit au camp, qui est pas capable de tailler une place, ben, Ian Cole va jouer, je suis très à l'aise avec lui. Et supposons qu'il surprend, ben, parfait, Ian Cole va être 7e défenseur. Puis on le sait qu'il y a des blessures toute l'année, à un moment donné, ça peut jongler. Mais est-ce que ça pourrait être une option? Moi, je l'envisagerais peut-être.
0: On va surveiller ça de près. Bon, on termine notre survol avec Jacob Fowler. Jacob Daubèche n'est plus admissible. Il a amorcé la saison à 24 ans. Quand même, il en a pas moins qu'il a connu une super saison puis il demeure un jeune gardien en plein développement. Fowler, je pense que à toutes ces saisons A+, là, dans le cas de Fowler, là, dominant à Laval, On ne saura jamais jusqu'où il aurait pu mener le Rocket s'il avait pu garder les buts dans les séries. Et il a fait un travail très adéquat avec le Canadien lors de ses deux rappels.
7: Ouais, absolument. Ben, c'est pas compliqué. T'sais, il est en avance, je pense, sur le développement. Moi, ce que j'ai toujours eu avec lui, c'était une saison au complet à Laval cette année. Puis peut-être commencer à voir des matchs l'an prochain. Mais là, mon scénario de l'an prochain s'est produit cette année. Donc ça, c'est très bon. Puis tu le vois que, tu sais, le calme est là. Tu vois que ses lectures de jeu, comment anticiper les jeux, comment être face aux tireurs et tout ça, il est déjà très bon. Les choses qui manquent, c'est simplement dû à prendre un peu plus de force physique et prendre de la rapidité, au final, de s'améliorer dans le gymnase. Donc, tu sais, je trouve qu'il est très bon dans ses lectures de jeu. Parfois, il arrive légèrement en retard, mais dans 3 ans, je pense que ce sera pas ça. Par exemple, lorsqu'il sort de son filet, parfois, il juge mal un petit peu le temps de réaction, se fait surprendre. Je pense que dans 2 ou 3 ans, parce que ça, le jeu va avoir ralenti dans sa tête, ça va être beaucoup mieux. Donc, tu sais, un gars comme Jacob Fowler, je pense que lui, il a absolument rien à dire. C'est simplement... moi, je sais que Dobbs va très bien. Je continue à dire que lui, celui qui a le potentiel d'être le gardien d'avenir, c'est Jacob Fowler. On verra qu'est-ce qui va se passer. Mais vraiment, c'est formidable qu'est-ce que connu comme ça.
0: Ouais, absolument, aucun doute. En tout cas, je pense que le Canadien est en voiture devant le filet pour les prochaines années. Puis le jour où on devra faire un choix, on le fera. Mais il n'y a pas de prince l'an prochain. Le Canadien a de bonnes chances si on prend pour acquis que Montembeault soit échangé. On va se retrouver avec un des duos les plus faiblement payés dans la Ligue. Mais ça ne veut pas dire que les performances ne seront pas là. Donc, c'est un gros, gros rapport qualité-prix à venir, je pense, du côté du Canadien. 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
0: 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Plus souvent, le hockey junior, Marty, avant de terminer, avant les questions du public aussi, t'en parlais tantôt, tu prends la direction de Halifax, il se passe beaucoup de choses. Faut aborder un petit peu les remparts de Québec, ce qui se passe en lien avec Maddox Dagenais, courtisé par Penn State. Carter Meyer également, qu'on aimerait attirer dans les rangs des remparts. Charlie Morrison,

0: On va comprendre. Là. C'est assez alléchant. Mais un gars comme Charlie Morrison, il n'y a pas ça. Ça va pour l'université du Connecticut. C'est une bonne université, mais c'est pas un Penn State, c'est pas un Michigan, c'est pas une puissance de la. C'est une bonne université, mais moyenne, disons. Et là, de commencer à voir ce scénario-là, ça donne un. Ça dit un peu à tout le monde, ben écoute, quand t'as un joueur, je pense qu'il faut pas mal plus que tu y ailles année après année après année. Puis comment. Tu sais, les genres de plans de 3 ou 4 ans. Au moins pouvoir y aller de cette façon-là. Ça, c'est un enjeu. Par contre, moi, l'autre enjeu, il t'a parlé de Carter Meyer. Ça, je trouve ça super intéressant. Puis là, la LHGMQ, mais on l'a vu cette année avec J.P. Herbert, qui a quitté le programme américain des moins de 18 ans pour aller dans la WHL. Écoute, Tony, est-ce qu'on est en train d'assister peut-être à la... Pas la fin, je pense que le programme disparaîtra pas, mais le déclin du programme de développement américain.
1: Ça ressemble à ça beaucoup.
0: Parce que là, on parle de Carter Meyer. Carter Meyer, lui, OK, il est intéressé d'aller à Québec, ça, c'est pas mal confirmé. Mais là, il y a les amis également de Carter Meyer. Tu sais, je donne un exemple comme ça. Sam Pendolfo, le fils de Jay Pendolfo, qui dirige Boston University, repêché par les Remparts l'an dernier. Ce qu'on pourrait tenter de l'amener, un nom qu'on entend beaucoup, c'est Jake Bogunicki, un gros défenseur physique qui jouait avec Meyer dans le programme américain des moins de 17 ans. C'est un gars qui, de mémoire, est du Connecticut, qui est dans le territoire de la LHGMQ, pourrait s'amener là. À partir aux Olympiques de Gatineau en ce moment, Serge Beausoleil, selon moi, il y a un peu de réponse de politicien là-dedans. Il a dit, j'ai même pas parlé à Simon Gagné, mais tu sais...
1: Pas de fumée sans feu, là.
0: C'est ça, j'en laisserais, là. Mais c'est intéressant. Puis là, il y a plein d'échos. Je te donne un autre exemple comme ça. Les Sea Dogs de Saint-Jean, eux, ce serait Jamie Glantz, un des bons gars du programme américain des moins de 18 ans cette année, s'en irait là-bas. Le frère de Teddy Mutrin, Casey Mutrin, qui est très bon, qui est un gars considéré premier, deuxième tour pour le repêchage de cette année, pourrait potentiellement aller avec les Wildcats de Moncton. Là, je suis en train de te donner tous les bons joueurs américains de la Nouvelle-Angleterre. Je suis en train de tous les placer dans la LHGMQ. C'est là que tu vois que le virage est différent. De dire, bon, ben, les Maxime Massé, les Dagenais de ce monde à 18 ou 19 ans, tu vas les perdre. Mais par contre, à 17 ans, je vais faire un parallèle, disons, il y a une dizaine d'années, c'est sûr qu'ils ne savent pas, Jack Eichel a été repêché par les Moussettes d'Halifax. Disons que tu retournes dans le temps là, et que tu mets le règlement comme c'est aujourd'hui.
1: Il aurait probablement joué dans la LHGMQ.
0: Il aurait joué dans la LHGMQ, ça aurait été formidable, ça aurait vendu des billets. Donc c'est simplement le. Ouais. C'est pas mauvais ou c'est pas mieux. Ça change le portrait, c'est dans le fond.
1: En tout cas, ça va être intéressant parce que tu parlais des Sea Dogs, parmi les équipes les plus agressives actuellement pour s'améliorer. Le club de Saint-Jean, on veut en théorie Alexis Joseph à son année de repêchage l'année prochaine. Mathéo Nobert va débarquer avec les Sea Dogs et également le gardien Samuel Meloche également qui va devenir un membre des Sea Dogs. Mick Lalancette en a parlé, on a reçu la confirmation aujourd'hui qu'il va être transigé avec les Sea Dogs. Et sans oublier l'arrivée de Jim Holton à la barre de l'équipe, c'est quand même tout un changement de cap du côté des Sea Dogs.
0: Ouais, ben tu vois que la pression est là. Tu sais, on a congédié le dernier entraîneur-chef, on va chercher Jim Holton. Je serais prêt à gager qu'on a mis quelques dollars et tout ça. Là. Et puis c'est un gars d'expérience. Ouais. Moi, c'est l'un des facilement des deux ou trois meilleurs entraîneurs-chefs dans la LHGMQ. Le cycle allait changer du côté de Charlottetown. Donc, je pense que c'était le meilleur moment pour lui d'aller du côté de Saint-Jean. Mais tu sais, ça, c'est une autre réalité qu'on commence de voir. Tu sais, là, j'ai parlé tout à l'heure des Remparts, des Wildcats. Et là, j'ai parlé des Sea Dogs. Mais tu sais, les équipes avec les poches profondes, le fait que c'est dû année après année, puis c'est pas mal plus justement de la négociation avec des Américains et amener les bons Européens. En plus, tu as le droit d'échanger les choix maintenant. Donc, ça, tu vois, c'est un autre format. Évidemment que les petits marchés, je pense qu'ils vont toujours devoir faire un genre de cycle. Mais les grosses formations, les Remparts, les Moussettes de ce monde, eux vont être capables de dire on amène des joueurs à gros prix, on est capable d'amener des choses, on est capable d'être compétitif année après année. Et pour eux autres, ben, je pense que c'est une bonne chose à quelque part. Et tu vois les Sea Dogs, justement, t'as Alexis Joseph, tout indique qu'il ne sera pas là. Il va être là l'an prochain, mais pas il y a dans deux ans.
1: Ouais.
0: Tu veux l'entourer le mieux possible. Et là, je pense que ça explique notamment pourquoi t'amènes un Samuel Meloche qui va faire un excellent travail devant le filet.
1: Aucun doute. Puis, juste en terminant sur le bloc LHJMQ, évidemment, il y aura d'autres transactions en fin de semaine, mais à brûle pour point, là, si tu avais à nommer 3-4 équipes qui visent des grands honneurs là, pour la saison 26-27, t'aurais qui en tête à part les Sea Dogs?
0: Ben, j'ai pas le choix d'aller avec les Remparts. Je sais que là, on parle. Tu sais, on a souvent tendance dans les dernières années à avoir parlé de 2028 parce qu'on se disait, bon, ben, Dagenais va avoir 19 ans. Là, on a repêché James Cantlebury qui aurait 18, un gars comme Carter Meyer, tout ce groupe-là.
1: Je veux pas dire qu'ils viseront pas pendant deux saisons, là, surtout qu'ils veulent la Coupe Memorial aussi en 2028.

0: Ça fait du sens.
1: Ouais, c'est ça. Ça, c'est possible. Ça, ça serait un très gros argument. Mais bon, dans 2 ans, c'est dans 2 ans, on verra. Ouais. Mais là, c'est qu'on est en train de se bâtir une équipe avec le fait que les 18 et les 19 ans, partout sortent. Là, ça fait en sorte que même si t'as des 17 ou des 18 ans du côté des Remparts, t'as une équipe très, très, très dominante. Moi, je pense que les Remparts, dans le côté Québec, si tu veux, moi, je pense qu'ils sont, ils sont parmi les favoris. On parlait des Sea Dogs. Je pense que t'es obligé de considérer à quelque part les Wildcats. Je sais qu'il y a énormément de joueurs qui partent, mais Tommy Blyle reste. Disons qu'on garde Casey Mutrin. Disons qu'on amène Casey Mutrin, ça en est un exemple. Puis tu sais, on fait un excellent travail du côté des recruteurs de ce côté-là. Directeur général Taylor McDougall fait un travail incroyable à ce niveau-là. Je suis pas inquiet qu'on va être capable de trouver des pépites à gauche et à droite dans toutes sortes de ligues un peu obscures. Ouais.
0: Des reconstructions à Moncton, d'après moi, ça n'existera pas bien. Ben.
1: Non, c'est ça, exactement. Et là, tu sais, pour le reste, au Québec, je t'avoue que c'est... J'ai le goût de dire que Rouyn Noranda peut être bon, mais je ne sais pas où me situer. Parce que, tu sais, oui, t'as des Elliott, t'as le Gonarski, t'as des gars intéressants, mais on perd Lachteiner, on perd Thomas Verdon, on vient d'échanger Samuel Meloche. Semble-t-il que le retour est intéressant, par contre, on verra bien. Mais tu sais, on a le premier choix au total. Les rumeurs...
0: Il y a Cole Renault que j'ai vu, puis 4 choix repêchants.
1: Ouais, exactement.
0: Choix de premier tour, deuxième tour. Vrai, c'est des choix de qualité. Puis on le sait, là, les Huskies, honnêtement, repêchent très, très bien. Fait qu'ils vont les utiliser, ces choix-là. Il n'y a pas de doute là-dessus. Là.
1: Ouais, puis tu sais, on a le premier choix au total. Là, les rumeurs placent beaucoup Thomas Boisvert. Pour la petite histoire, le cousin de Sacha Boisvert. Là. Je l'ai vu en action. Là. Thomas Boisvert, c'est un gars... C'est un gars de talent, là. C'est un gars qui est rapide, il a des mains incroyables. C'est un gars qui travaille également, capable d'aller au filet, capable de revenir dans son territoire. Tu sais, les Huskies de Rouyn-Noranda, on ne repêche pas n'importe qui. Ça rentre dans l'identité Huskies de Rouyn-Noranda. Et Thomas Boisvert cadre un peu là-dedans. T'as Jaden Pominville, moi j'ai trouvé une super belle fin de saison avec les Huskies, qui là va avoir 17 ans. On va espérer qu'il a pris un peu de coffre au niveau physique. Mais c'est un gars qui a une vision de jeu, une intelligence phénoménale. Oui, on est jeune. Oui, on a peut-être des morceaux peut-être, c'est ça, avec moins d'expérience. Mais j'ai le goût de ne pas les exclure trop rapidement. Et je pense que Val-d'Or pour une bonne saison aussi.
0: Là. OK, on suit ça de près. On va terminer avec nos questions de la semaine, Marty. Il y en a une, justement, au sujet de Charlie Morrison, dont on vient d'aborder le sujet. Ça nous vient de Elliot Defoy sur YouTube, qui te demande, Marty, il est commis, tu disais, à UConn pour la saison prochaine. C'est un late. L'année dernière, je l'adorais, mais j'ai semblé voir une certaine stagnation dans son jeu cette année. Quelques doutes aussi sur sa gestion de rondelles. Son côté physique a cependant pris un bon step. Tu le vois où dans le repêchage, Marty, et quel serait son potentiel dans la Ligue nationale?
1: Ouais, ben, je suis à peu près d'accord avec l'évaluation, honnêtement. Là, moi, c'est pas mal ce que j'ai vu également de Charlie Morrison. J'ai trouvé que son début de saison a été intéressant. On a vu immédiatement qu'il était capable... Puis le hasard a fait que je l'ai regardé énormément en personne. Il y a beaucoup de matchs des Remparts que j'ai pu voir. Puis c'est ça, le côté physique est là. C'est un gars qui est capable de jouer le match de la bonne façon. Moi, j'ai eu l'occasion de lui parler personnellement également. C'est quelqu'un avec une personnalité qui est incroyable. C'est quelqu'un qui est drôle, qui est capable de faire des blagues et tout ça. Là. C'était, tu sais, du groupe de la LHGMQ dans le repêchage, selon moi, c'était le plus extraverti, le plus drôle et tout ça. Ça, je pense que c'est bon. Mais la stagnation, c'est vrai que je l'ai vu. L'auditeur parle de la gestion de la rondelle. J'ai vu la même chose. Puis c'est pourquoi, tu sais, avec mon autre balado, le podcast La Relève, on a commencé à dévoiler notre top 64. Puis là, tu sais, il me reste le top 32 à dévoiler. Donc la deuxième moitié est sortie. Il n'est pas là, Morrison. Parce que Morrison était là toute l'année. Puis il est sorti parce que justement, je trouvais que moindrement qu'il y avait de la pression, moindrement qu'il y avait de l'échec avant, il envoyait un peu la rondelle n'importe où. Puis là, dans les rangs juniors, faut pas oublier que c'est un late, lui, Charlie Morrison.
0: Donc, c'est un des plus vieux repêchants.
1: Donc, tu sais, déjà qu'il y a plus d'expérience, de le voir faire ces erreurs-là contre des gars plus rapides et la courbe de progression est peut-être moins là, ça m'a pas énormément rassuré. Puis ça a fait en sorte qu'à un moment donné, j'ai placé 10 ou 15 joueurs devant lui. Par contre, faut que tu lui donnes. Même si on a perdu contre les Saguenay, on a été balayé. Je trouve qu'on a fait un excellent travail du côté des Remparts défensivement. Il faut lui donner Morrison... Pour le rôle de défenseur qui bloquait des tirs et qui était dur à affronter devant le filet, il a fait un excellent travail. Moi, je pense qu'il pourrait sortir, pas deux, dans les deux premiers tours, je ne penserais pas, mais je pense que 3e ou 4e tour, là, avec le style qu'il a, comme il a le gabarit, qu'il est physique, j'ai parlé de sa personnalité, ça va l'aider aussi.
0: Je pense qu'il y a un peu de papier sablé qu'il ne peut pas toujours utiliser dans les rangs juniors. Ça, c'est un élément que tu dois considérer parce que tu ne le vois plus vraiment. Avant, c'était le cas, plus maintenant. On va le voir plus dans la Ligue américaine quand il va arriver là. Ouais. Moi, je déteste pas ce style de défenseur-là qui peut s'impliquer physiquement. Il va être capable de jeter les mitaines aussi. Il l'a montré. Là, c'est, les mitaines ont tombé à la fin de la saison, puis il est capable de le faire. Donc, on va voir pour la suite. Sélection peut-être intéressante un petit peu plus tardivement qu'on pensait initialement. Une dernière question, elle nous vient de Jérémy Sirène, qui est un de nos fidèles auditeurs. Il aimerait avoir ton avis sur le Slovaque Tomáš Krenko, qu'il a trouvé excellent au Mondial Junior. Il a joué une excellente année en Slovaquie dans la Ligue d'Hommes de son pays. Là, je regarde ses stats, c'est quand même très respectable. 31 points en 44 parties. Tu le vois où en vue du repêchage? Ouais.
1: Tomáš Krenko, là, ben, j'ai parlé de mon top 64 que je suis en train de dévoiler. Il est 52e de ma liste. Là, je peux dire où je l'ai. Là. Et c'est intéressant, Tomáš Krenko, là, petite anecdote. Lui a gagné le championnat de la Ligue slovaque professionnelle avec le HK Nitra. C'est lui qui a marqué le but en prolongation pour donner la coupe. Le golden goal, si tu veux. Là. C'est lui qui a marqué. Donc ça, c'est toujours intéressant. Je te vais t'en dire avec toi, il a baissé un peu dans mes listes. Il a été en 37-38 environ toute l'année. Puis je l'ai placé 52. La raison pour laquelle j'ai fait ça, je pense que tu vois l'intensité. Je pense que ça, c'est pas un problème. C'est un gars qui vend dans les coins. Il est intelligent, il est tenace et tout ça. Il a montré également au Mondial Junior. Je pense qu'on le voit moins dans sa ligue en Slovaquie parce qu'il est encore très jeune. Mais c'est un gars qui a un très, très bon lancer. Lorsque tu es capable de le libérer, d'aller chercher les espaces et tout ça, il est efficace. C'est un gars aussi qui, sans dire qu'il est super créatif, mais aussitôt qu'il y a des ouvertures, il va plonger là-dedans, se casse pas trop la tête, puis comme capable de manœuvrer, capable d'amener des chances de marquer. Moi, où il a diminué un petit peu, c'est davantage de me dire, est-ce que je suis capable de le projeter dans un rôle de top 6? Est-ce que je suis capable d'aller voir assez d'attaques dans son cas pour dire j'ai le goût de miser sur ses mains ou son tir ou toutes sortes de choses là-dessus? Puis je l'ai regardé, puis trop souvent, c'est que tu dis, OK, il est intense, OK, il a le tir, OK, il est tout ça, mais c'est un jeu de comparaison aussi. OK, tu débarques dans une organisation, t'es très bon, mais il y a 5 joueurs qui sont très bons autour de toi aussi. Est-ce qu'il est capable d'aller devancer d'autres joueurs et d'avoir un rôle? J'ai le goût. Je dirais que je ne suis pas certain. C'est plus ça. C'est pour ça qu'il est 52e. Je pense qu'il y a un rôle potentiellement qui l'attend dans le milieu d'une formation, peut-être plus au sein d'un troisième trio. Et il y a aussi son. Je trouve que ça. Là, il manque peut-être de force physique et ça l'affecte peut-être un peu par moment. Ça, je pense que ça va s'améliorer. Mais c'est un peu tout ça là, qui fait en sorte que je doute. Mais c'est sûr que les qualités offensives sont là. Et il travaille, ça, c'est sûr que ça va toujours être un élément très intéressant. Puis j'en ai parlé en série, dans les moments importants, il a été capable de s'illustrer. T'sais.
0: Excellent, Marty. Bon voyage à Halifax pour le repêchage de la LHJMQ. Pour compliquer, la semaine prochaine, on va avoir le récap du combine, puis le récap du repêchage à Halifax. Vous aurez chacun votre segment avec vos échos. Donc, on va bien s'amuser. Ouais. Bon voyage à Marco à Buffalo également. Puis on va se retrouver la semaine prochaine pour l'épisode numéro 37. On chemine, il nous en reste 4 seulement à enregistrer d'ici la fin de notre saison. Ça a été super intéressant. Puis tranquillement, pas vite, bien sûr, on se rapproche du repêchage de la Ligue nationale de hockey du 26 et du 27 juin prochain. Merci tout le monde de votre fidélité. Ici Anthony Marcotte au nom de Martin Thériault, à PO et à Oli à la réalisation et la production de cette émission. Puis on se retrouve la semaine prochaine. Ciao!
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3: Bienvenue tout le monde dans ce nouvel épisode de Sur le marché. Marco est en direct de Buffalo au Combine. 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D'ailleurs, pour ceux qui ont tenté de s'inscrire au concours, désolé pour ceux qui ont manqué la fameuse date limite du concours qui prenait fin à la troisième ronde. Des fois, on publie un épisode et les concours se terminent très, très rapidement après. C'est pour ça que les épisodes restent aussi longtemps, mais on voulait vous adresser un petit mot pour s'excuser. Puis on vous reviendra avec des concours qui s'en viennent également, soit en lien avec Bet99 ou nos autres partenaires également. Marco, comment ça va?
4: Ça va très bien. Écoute, toujours un bel événement ici à la combine de la Ligue nationale. Il y a beaucoup de discussions. C'est la dernière fois que toutes les DG vont être ensemble. Et écoute, mon Greg, la bombe, elle a droppé dans le milieu du lobby de l'hôtel, le moment qu'on a su que Dylan Larkin a demandé une transaction du côté des Red Wings.
3: Oui, on était en onde hier dans le tailgate. Au début, j'avais de la misère à croire ça. Puis après, ben effectivement, quand tu vois que ça arrive de Elliott Friedman, tu te dis, OK, il n'y a aucun doute là-dessus. Puis une conversation qui était intéressante à avoir, c'est pour qu'un joueur vedette comme ça dans la Ligue nationale, ça en vienne à sortir de cette façon-là dans les médias. Tu sais, que ça sorte par Elliot Friedman et qu'on en discute à quelques semaines du repêchage, à quelques semaines de l'ouverture du marché des joueurs autonomes. C'est parce que la relation a vraiment détérioré avec les Red Wings de Détroit. Il n'y a plus aucun scénario dans lequel, je veux dire, Dylan Larkin a joué son dernier match avec les Red Wings.
4: Possiblement. Pas prêt à dire qu'il a joué son dernier match. Écoute, j'ai eu la confirmation du côté de Steve du côté des Red Wings, pas directement de Steve Yzerman, du côté du giron des Red Wings, qui a bel et bien, il a demandé une transaction, il a demandé un changement d'air. C'est quelque chose qui bourdonne depuis, je te dirais, au moins une saison. Juste si on se remet la date limite des échanges de 2025, Dylan Larkin a été très déçu du manque de mouvement du côté de Steve Yzerman et qu'ils ont à ce moment-là raté une 9e année de suite côté série. On a vu le DG être un peu plus agressif cette dernière date limite des transactions avec la transaction de Justin Falk du côté de Saint-Louis, mais on s'attendait à plus du côté Détroit. Et selon ce que je me suis fait glisser un peu, aussi le fait d'avoir goûté un championnat en gagnant la médaille d'or avec les États-Unis, avec tous ces chums du programme américain et du Michigan et tout ça, ça a eu un impact sur sa décision. Je pense qu'il est tanné du surplace du côté des Red Wings de Détroit. Et donc, maintenant, il a demandé une transaction. Mais, clause de non-échange complète avec un DG qui, on va se le dire, est connu pour être un peu têtu.
3: Ouais, effectivement, connu pour être un peu têtu. Il va contrôler sa destinée, Dylan Larkin. Mais la question que tout le monde se pose depuis hier, c'est quelles équipes seront dans la course? C'est sûr qu'il y en a beaucoup qui vont appeler Steve Yzerman. Il y en a beaucoup qui vont parler avec son agent Pat Brisson pour savoir est-ce qu'il est intéressé à venir joindre différents marchés. Marco, avant qu'on réponde aux équipes qui sont probablement candidate pour voir Dylan Larkin arriver dans l'organisation. 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Marco, nomme-nous des équipes qui, selon toi, vont s'enquérir du dossier d'Eden Larkin et qui ont des chances de le rapatrier. Le prix va être, même si c'est lui qui contrôle sa destinée, on a vu avec Artemi Panarin que ça fait baisser le coût d'acquisition, mais je pense qu'on va quand même être capable d'aller chercher quelque chose de très, très intéressant pour les Red Wings de Détroit. Mais où s'en ira-t-il?
4: Ben, c'est difficile sans devoir parler à Dylan directement, mais c'est certain que le moment que la nouvelle a droppé, qu'il avait demandé une transaction, tout le monde dans le lobby s'est tout viré vers Bill Guérin parce que c'est un automatique. C'est un club qui se cherche un centre du côté du Minnesota. Moi, c'est plutôt le fit en termes de d'atout de transaction. Mais si Dylan Larkin dit « je veux juste aller au Minnesota », c'est certain que ça va être un peu plus difficile de manœuvrer. Mais il y aurait un moyen, selon moi, avec des Jonas Brodin, Danila Yurov, un choix de premier tour en 2027 ou 2028, ou les deux. Donc, il y aurait des options. Moi, le fit que je vois qui pourrait avoir de l'allure aussi, c'est les Blue Jackets de Columbus. Et Blue Jackets ont beaucoup de jeunes atouts. Kent Johnson, Denton Matejchuk, des choix de premier tour. Ils ont beaucoup d'atouts qu'ils pourraient utiliser maintenant pour faire ce genre de transaction-là. Et Zach Werenski, lui, c'est un de ses meilleurs amis, ancien co-chambreur du côté des Wolverines du Michigan dans la NCAA. Donc, deux gars qui se connaissent très bien. Et la troisième équipe qui me vient en tête, qui se cherche un joueur d'impact top 6, spécifiquement au centre, le Mammoth de Utah à surveiller aussi. Ils auraient tous les atouts nécessaires pour faire ce genre de transaction-là. Puis vraiment, le gros de la question, Greg, qu'on entend, c'est quelle est la direction que les Red Wings veulent prendre? Parce que ça va être très difficile d'aller chercher un package où tu vas aller chercher un centre top 6 immédiat. Ça forcerait ou une reconstruction ou un reset, un fameux reset comme on le connaît à Montréal pour cette organisation-là. Donc, c'est là où ça devient un peu intéressant tant qu'à qu'est-ce qu'ils recevraient comme package. Parce que même avec une clause d'un échange complète, je m'attends à un retour similaire à ce que Quinn Hughes est allé chercher. Donc, un espoir de premier plan, un premier choix au minimum, un autre espoir de qui a été choisi en premier tour, qui a la valeur de ceci, et un autre élément. Donc, quatre éléments, selon moi, un peu comme on a entendu avec Robert Thomas, sauf si Dylan Larkin décide « je veux juste aller à un club ». Mais, et c'est le gros mec que je me fais dire ici, si Dylan décide de juste identifier une équipe, il se peut très bien que Steve Yzerman prenne son temps dans le dossier. Prenne son temps dans le dossier. Et c'est peut-être là la situation où ce que par le passé, des DG ont été plus actifs. Ils voulaient résoudre le problème immédiatement. Stevie Y est un DG qui aime transiger sur ses termes à lui. Donc, quand lui est en une bonne position, puis en ce moment, malheureusement, il ne l'est pas.
5: Non, c'est sûr, et on le voit. Puis encore une fois, je ramène le dernier exemple en liste qui est Artemi Panarin. Quand il a été échangé aux Kings, tout le monde s'est dit « Quoi? » Juste ça. C'est juste ça qu'on a été capable d'aller chercher. Ce sont deux joueurs qui sont très, très différents, pas dans la même situation contractuelle non plus, pas au même stade de leur carrière. Exact. Mais pour moi, Dylan Larkin, puis je vois pas non plus. Lui, je pense que ça va tomber dans la grande séduction dans la Ligue nationale pour Dylan Larkin. Ouais. Est-ce que, par exemple, une équipe, tu as mentionné Utah, je pense que Utah pourrait être effectivement une destination très intéressante, mais lui, c'est sûr que ce qu'il veut faire, c'est les séries éliminatoires. Il va aller compétitionner pour une Coupe Stanley. Est-ce qu'à ce moment-là, il va s'en aller dans une équipe qui est déjà prétendante? Je sais que j'ai lu à gauche, à droite, là, que est-ce que les Golden Knights, qui sont dans tous les dossiers, pourraient se mettre dans ce dossier-là également et aller le chercher? Hier, quand la nouvelle est sortie dans le tailgate, Marco, on a parlé de Anaheim, on a parlé de San Jose, puis on va finir par le Canadien juste pour se gâter.
4: Ben, le Canadien, absolument. Le Canadien, ça a de l'allure, puis sans avoir une information directe, récente, je peux vous dire que le Canadien aurait un intérêt envers Dylan Larkin. C'est quand même, tu vas chercher un centre numéro 1B dans ce cas-ci, et pour moi, ça l'enlèverait beaucoup de pression pour Nick Suzuki. Moi, la chose que je sais de source sûre, c'est à quel point l'équipe de gestion des Red Wings aime Michael Hage. Deux des assistants DG, Chris Draper et Sean Horkoff, ont des fils qui ont joué avec Michael Hage, un sur le même trio pendant quasiment toute la saison. Will Horkoff est le fils de Chris Draper, bien sûr, qui est maintenant rendu avec les Grand Rapids, donc la Ligue américaine. Donc, ils connaissent très bien Michael Hage. Il n'y aurait peut-être pas un espoir de centre de premier plan comme Michael Hage de disponible. On verra avec Utah et Caleb Desnoyers, je le doute personnellement. Mais Michael Hage serait comme conséquemment essentiel à une transaction de Dylan Larkin. Donc, si le Canadien serait prêt à discuter sérieusement avec Dylan Larkin et que Michael Hage serait sur la table, une fois que le projet de séduction a eu lieu, knock-knock Cole Caulfield d'essayer de convaincre son bon ami Dylan Larkin, mais ça serait nécessaire, selon moi. Il n'y aurait pas un moyen où ce que le Canadien pourrait enlever Dylan Larkin de Détroit sans sacrifier Michael Hage, mais je pense que vu le fait que Dylan Larkin est signé, même s'il va avoir 30 ans, il est signé pour un autre 4 ans après cette saison-ci, c'est un coup qui vaudrait la peine si le jeune Américain, avec citoyenneté canadienne d'ailleurs, mais si le jeune Américain serait apte à venir pour le Canadien de Montréal. C'est ça le premier obstacle. Est-ce qu'il voudrait lever sa clause pour Montréal? Si oui, à quoi ressemblait cette transaction-là? Pour moi, ça commence avec Michael Hage. Tu ajoutes un Caden Gooley, un David Reinbacher, un choix de premier tour, et tu négocies de ce moment-là.
5: 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Marco, Dylan Larkin, deux, trois autres destinations peut-être possibles. Et, c'est,
4: attention c'est à la Floride. La Floride fait réagir ici. Tout le monde est en train de se dire s'il y a un club qui s'en fout, c'est pas Vegas, c'est la Floride. Vegas, c'est plus la spéculation, puis ça serait drôle. Mais la Floride fait jaser ici parce que le monde se dise Bill Zito veut revenir en série en force. Tu vas chercher un gars comme Dylan Larkin, tu aurais la centre, la brigade de centre la plus profonde de toute la Ligue nationale. Tu serais prêt à aller à la guerre. Les ailiers voudraient venir à jouer pour la Floride simplement pour être capable de jouer avec cette ligne de centre-là. Ils ont le 9e choix au total. C'est une belle pièce marchande. Si tu fais l'acquisition d'un Dylan Larkin, est-ce que tu as besoin d'un Anton Lundell? Donc, ça, c'est un club à faire pour qui je ferai attention. Et comme vous aviez bien spéculé hier, Anaheim serait un club que je surveillerais de près aussi. Pat Verbeek connaît très bien Dylan Larkin, ancien assistant DG du côté de Détroit. Donc, aurait les munitions pour faire ce genre de transaction-là et donner un élément comme Mason McTavish, par exemple, qui permettrait à Steve Yzerman de peut-être pas nécessairement être forcé à faire un reset de son roster et de construire autour de ça. Donc, c'est deux autres équipes que je mettrais dans le derby si jamais on entend que Dylan Larkin est apte pour jouer avec plus qu'une équipe sur sa liste de non-échange.
5: Merci beaucoup, Marco, de nous livrer ces informations fraîches du Combine. Passe un bon séjour à Buffalo, puis on se reparle très bientôt.
4: Avec plaisir, mon Greg.
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0: Épisode 33 du podcast Radar. Content de vous retrouver encore une fois cette semaine. Cette semaine, on le fait seulement en deux parce que Hugo est en vacances, mais content de l'avoir avec moi. Salut Olivier Paiement.
6: Salut Deso, comment ça va?
0: Ça va super bien.
6: J'ai hâte à notre épisode d'aujourd'hui. On a beaucoup, beaucoup de bons stocks. Je pense que les gens vont aimer ça. On a mis notre petite épice de Radar à quelque chose de normal. Mais là, on a mis notre épice, ça va être relevé.
0: Ouais, parce qu'au final, c'est un sujet qui est quand même traité beaucoup. Évidemment, une fois que le Canadien est éliminé, il y aura toujours les bilans. Mais on va essayer d'amener ça à notre sauce à nous. Et on va avoir beaucoup de plaisir. 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
0: 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Allez, j'ai des noms ici de tous les joueurs du Canadien de Montréal. Je ne sais pas si on va avoir le temps de tous les faire.
6: Okay.
0: L'objectif, c'est de parler quand même avec un bon rythme. On veut faire ça rapidement. On veut que ça soit punché. On veut s'amuser avec ça. Mais on pourra avoir peut-être pas le temps d'en faire 30. Là. Il y a eu beaucoup de joueurs qui ont fait des allers-retours, etc. Fait qu'on fait ce qu'on peut. Puis on y va au hasard et on y va comme ça. Premier joueur qu'on a aujourd'hui. Slafkovský.
6: Oh!
0: Intéressante.
6: Pour moi, c'est la saison de la confirmation pour Slafkovský.
0: J'aime ça.
6: Parce que rappelle-toi, il y a quelques mois, même sur cette propre émission, là, les gens, ils continuent à débattre. Est-ce que ça aurait dû être lui le premier choix? Ça aurait-tu dû être Logan Cooley, bon Connor
0: point.
6: Gauthier?
0: Bon point.
6: Pour moi, aujourd'hui, il n'y a plus aucun doute. Je comprends, Lane Hutton va être le meilleur joueur de la QV, là, mais Slafkovský, je le prends devant tous les autres qui sont sortis en première ronde parce qu'il a prouvé plusieurs choses. Premièrement, il est capable d'être un joueur constant. T'sais, il y a peut-être quelques moments dans l'année où il en a arraché, mais il n'y avait pas de « il est bon un mois, il est mauvais pour un autre ». Il a été bon de A à Z. Et il a montré aussi qu'il est capable d'être bon, pas juste avec Caulfield et Suzuki.
0: À la remorque d'un trio.
6: Exactement. Il a montré qu'il est capable d'être le pick-up qui tire les autres. Et ça, j'ai trouvé ça extrêmement encourageant pour la suite.
8: Pour moi, ça a été un point tournant dans la saison lorsque Martin Saint-Louis a décidé de démanteler son premier trio, de l'envoyer en lui disant « Ceci n'est pas une punition. Ceci est un mandat. On espère que tu sois en mesure de faire fonctionner le deuxième trio. » Et ça a été le cas. On a vraiment eu l'impression que ça a été une planche de salut pour Juraj Slafkovský, qui s'est propulsé vers un autre niveau à partir de ce moment-là.
6: Ouais, parce qu'il a montré qu'il est un joueur beaucoup plus polyvalent qu'on le pensait. C'est pas juste un attaquant de puissance nord-sud. C'est quelqu'un qui est capable de transporter la rondelle en zone neutre. Quand il a joué avec Demidov et Kapanen notamment, c'est quelqu'un qui a un tir qui est dévastateur, qui a des habiletés en tant que fabricant de jeu, des passes no-look, des fois on dirait qu'il avait des yeux derrière la tête, wow. Super impressionnant.
8: Par contre, par moments, ça, là, des passes à l'aveuglette. Là.
6: Oui, je le sais, mais au moins il a montré qu'il a le talent de le faire.
8: Ouais, c'est sûr.
6: Et ajoute à ça aussi des responsabilités défensives qui ont commencé à venir vers la fin de la saison, protéger des avances en fin de match.
8: Bon point.
6: On voyait pas ça en lui peut-être plus tôt dans la saison ou dans les dernières années. Là, il a montré qu'il est capable de le faire. Moi, là, Slafkovský, j'ai adoré sa saison.
8: Ah, c'est vraiment un excellent point que tu soulèves à la fin. On lui faisait confiance pour fermer des rencontres. Et ça, c'est une bonne chose. Avec un gros gabarit quand même, là, d'être capable d'être utilisé en shutdown, c'est bon, ça.
6: Et pour conclure ça, il le fait dans un contexte où il y avait des vraies attentes de place envers lui. C'était la première année de son contrat de 7,6 millions de dollars par saison. Tu peux faire ce que tu veux pendant ton entente recrue, tu coûtes rien, c'est pas grave. Quand on te paye les gros bidous, quand il y a de la pression sur toi, est-ce que tu es capable de répondre? Il le fait. Mon seul questionnement, c'est par rapport aux séries. On a senti qu'après la série contre le Lightning, peut-être que c'est après toute la saga avec son combat, le coup de Crozier, tout ça, qu'il a peut-être régressé. Est-ce qu'il était plus craintif? Je le sais pas, peu importe. Là, la prochaine étape dans l'évolution de Slav, ça va être d'être un gars constant en séries éliminatoires.
8: Ouais, il n'est pas le seul... Mais il nous a un peu laissé sur notre appétit. Hey,
6: rappelle-toi la première game, bam, tour du chapeau, on pensait que...
8: Tour du chapeau en avantage numérique, ceci oui. dit. Faut pas l'oublier parce que cette production-là, elle était présente. Puis il n'y a pas des mauvais chiffres nécessairement en série, mais beaucoup d'avantages numériques. Ouais. Ça va en prendre plus à 5 contre 5. Ils l'ont fait toute la saison. Ils sont encore jeunes. Je suis pas inquiet pour le futur. Alors voilà, un premier joueur in the book. Prochain joueur, on n'aura pas du tout le même discours. On y va avec Samuel Montembeault.
6: Hey boy. La plus grosse déception chez le Canadien cette saison, Montembeault. Il n'y a pas beaucoup de joueurs à travers toute la ligue, même je dirais que leur étoile a autant pâli de passer d'être un candidat à être sur l'équipe canadienne à te faire tasser par Jacob Fowler et Jakob Debeche.
8: À un point qu'honnêtement, on était dans une situation d'urgence à un certain point.
6: À un certain moment, là, la possibilité était réelle que le Canadien rate les séries parce que Montembeault ne faisait pas la job.
8: Exact.
6: Puis ils lui ont donné beaucoup de chance pour se relancer.
8: Mais
6: trop plus... même, je dirais.
8: Je dirais pas trop.
6: Ben,
8: je
6: là, pense que... au moins six là, des dernières non, chances qu'ils lui ont donné.
8: À un certain point, je pense que c'est normal quand tu as un gardien de but qui est identifié numéro un avec deux plus jeunes, d'essayer de le relancer. Là où est-ce que moi, ça m'a dérangé, c'est au début de la saison. Debeche avait eu quelque chose comme 5-6 départs rapprochés en octobre et des victoires.
6: Ouais,
8: et on l'a sorti du filet pour ramener Montembeault. Ça s'est pas bien passé. Et finalement, quand on a ramené Debeche, contre les Devils, c'est fait pour vrai. Mm-hmm. Et là, on s'est retrouvé que, oh boy, là, on n'a plus confiance en aucun des deux gardiens. Là.
6: Parce qu'il y a eu ça. Après ça, tu as eu le rappel de Fowler. Il a été renvoyé à Laval. Il est revenu pendant un petit passage. On était comme, ah, peut-être qu'il y a de quoi. Non, il a régressé par la suite. On a congédié le coach des gardiens. On a fait rentrer Marco Marciano. On lui a donné une autre chance. Finalement, non, il nous a encore déçus. Tu sais, peut-être qu'on a compris dans le bilan de fin de saison que Montembeault n'est pas arrivé dans la meilleure forme possible au camp. Parce que là, ça a été comme un point quand même sur lequel on a mis un gros accent pendant le bilan de fin de saison de comme « Ah là, il est dans la forme de sa vie.
8: Okay, » ouais,
6: mais
8: on a fait,
6: il était dans quoi avant?
8: On a fait un détour pour dire cette phrase-là là, du côté de l'état-major. Là. Ouais, je l'ai interprété comme
6: pour,
8: ça.
6: Pour moi,
8: aussi.
6: Là, à 95% de chance, même 95% de chance, je dirais, c'est fini pour lui à Montréal.
8: 95? Ouais. 100%.
6: Ben,
8: aucune chance. Zéro.
6: Dis jamais ça. Tu peux jamais dire ça.
8: 100%.
6: Tu peux pas dire ça. Tu sais jamais ce qui va arriver. Mais je suis d'accord. En fait, non. Tu sais quoi, je suis d'accord avec toi. Là. Parce que même dans l'éventualité où là, par miracle, t'as le joueur avec toi. Là. Parce que même dans l'éventualité où là, par miracle, t'as le joueur parfait que tu vas aller chercher, disons, le fameux deuxième centre. Puis la seule façon de faire son acquisition, c'est d'échanger Fowler ou Debeche. T'as pas le choix d'échanger un des deux. Là. Disons, t'es dans cette éventualité-là. Même là, je pense pas que tu peux ramener Montembeault. T'irais signer un vétéran sur le marché des joueurs autonomes ou peu importe.
8: Même là. Puis même, on.
6: Il a besoin de passer à autre chose.
8: Moi, on m'a confirmé quelque part à la fin de la saison que Montembeau s'était fait dire que c'était terminé avec le Canadien puis qu'on allait essayer de travailler avec lui pour qu'il soit heureux pour la suite de sa carrière.
6: Tu viens-tu juste de sortir un scoop?
8: Ben, c'est pas un scoop. Tout le monde avait coaché ça. Je veux dire, ça fait trois semaines qu'il est sur le banc ou peu importe. Tout le monde savait là, que Montembeau s'est terminé.
6: Pierre Lebrun sort de ce corps. Ah, ben, dis-moi, on me dit.
8: Mais moi, on m'a confirmé.

0: ça. J'ai comme, on pourrait dire que j'ai des informations. Non, mais c'est pas des informations, honnêtement. C'est juste logique. Ouais. Le gars à 3.15, honnêtement, c'est pas un énorme salaire.
1: Quelqu'un va lui donner une
0: C'est seulement un an. On n'aura pas besoin de payer pour sortir Montembeau. Il sera pas racheté. Il y a quelqu'un qui va s'essayer sur lui. J'en suis convaincu.
1: Il est capable d'être un gardien top 64 dans la Ligue.
0: Assurément. Cela dit, ça va nous prendre un autre gardien de but, des capots qu'à connaître. On aura besoin d'un vétéran au cas où que, on pourra pas nécessairement juste se fier. T'sais, oui, Alexis Cournoyer, oui, Volokhin, oui, Quentin Miller, oui, Vic Vanax. Il y en a plein, Radkov. Pas personne qui est pareil, là.
1: T'as besoin d'un gardien d'au-dessus de 25 ans quelque part dans l'organisation.
0: Exactement. Là. Ça va prendre ça. OK, pour Montembeau, pas mal moins élogieux notre affaire. Ah, regarde, tu vois, parlant de gardien. Debèche, de ce côté-ci.
1: Pour moi, c'est la surprise de la saison. Tu sais, Debèche avait été surprenant l'an passé quand il était arrivé autour des fêtes. Ça avait été, je dirais, le point tournant de la saison du Canadien en 2024-2025. Mais là, cette saison, de voler le filet à Montembeau, puis de le faire dans des circonstances que c'était pas facile non plus, là. Je veux dire, le yo-yo constant. Pendant un bout, on pensait qu'il allait être envoyé à Laval, là, au retour des fêtes. Finalement, c'est Fowler qui a été renvoyé. Tu sais, il a mérité, là. Il a gagné ce poste-là de numéro un de Bèche. Puis en série, je veux dire, il a été sensationnel.
0: Incroyable. Honnêtement, là, à chaque fois qu'il y avait une belle performance, je me disais, OK, mais là, il va craquer, tu sais. OK, là, le compte de feu va prendre fin, ça va le rattraper, tu sais, il se tient sa tête. OK, mais là, contre Buffalo, ce sera différent. Non, il a toujours été présent, il abandonnait pas, puis même quand le Canadien jouait vraiment mal contre les Hurricanes,
1: on pouvait
0: quand même identifier Jakub Debèche comme un de ceux qui se présentait pareil.
1: Ben, il y a eu deux games qui sont allés en prolongation, puis c'est majoritairement à cause de lui.
0: Assurément,
1: là. Sinon,
0: assurément.
1: Cette série-là, ça aurait été encore plus expéditif.
0: Et puis oublie pas qu'à travers ça, cette année, dans le ménage à trois, il a été placé sur la tablette. Là.
1: Il a pas joué pendant comme deux semaines, pendant un bout. Ou il avait joué une game en un
0: il
1: mois.
0: Il a genre eu un départ en un mois. Là.
1: Ouais.
0: À un certain point qu'on se demandait, sera-t-il renvoyé à Laval? Parce qu'il était pas obligé de passer par le balotage.
1: T'sais, est-ce que c'est le gardien de l'avenir de l'équipe? Le gardien numéro un quand ils vont gagner la coupe? Moi, je suis moins sûr de ça.
0: On sait pas.
1: On sait pas, mais pour le moment, le Canadien a un bon jeune tandem de gardien de but. Puis Debèche, il va commencer la prochaine saison en pôle pour le titre de numéro un. Mais si ça va être 50-34 le split, là, ou 45-39, là, ça va être assez serré.
0: Ouais, peu importe. Une chose est certaine, on n'a pas besoin de se poser ce genre de questions-là. Les deux sont sous contrat. Les deux sont sous contrat à petit salaire. Les deux, je fais référence à Fowler, évidemment. Laissons les jouer. Donnons-leur la chance de prendre le ballon et de courir avec.
1: C'est
0: puis celui qui sera... ils auront chacun leur match. Puis si à un certain point, il y en a un que sa moyenne augmente puis l'autre sa moyenne diminue, ben parfait, on a notre candidat. Puis t'es le numéro un jusqu'à preuve du contraire. Puis amusons-nous avec ça cette saison. Et on se reposera cette fameuse question-là d'étiquette de numéro un
1: en
0: avril prochain, lorsque le Canadien, on l'espère, s'apprêtera à commencer les séries éliminatoires. OK, on s'en va en défensive avec Mike Madison.
1: Grosse saison pour Mike Madison. Ça a été... T'sais, en termes de temps de jeu, le défenseur le plus utilisé par l'équipe. Est-ce qu'il est un peu surutilisé, Mike Madison?
0: Oui.
1: Probablement.
0: Oui. Mais est-ce qu'on est obligé de le surutiliser?
1: Bah oui.
0: Parce que c'est pas comme si on faisait exprès pour le surutiliser puis qu'il y avait d'autres personnes qui prenaient seulement prendre les responsabilités. Là.
1: C'est que c'est le gars qui est le plus apte à affronter les meilleurs attaquants de l'autre côté puis à manger le plus de minutes possible en désavantage numérique, quand tu veux protéger une avance, si ça... T'as comme pas le choix, mais il fait vraiment bien. Ben, il fait bien.
0: Il fait vraiment bien. Faut reconnaître que honnêtement, il est solide. Là. Pour le temps de glace qui est sur la glace, c'est juste qu'à la fin, je trouvais qu'il faisait plus de revirements. On revoyait un peu plus l'ancien Mike Madison qui me faisait un peu pogner les nerfs. Là. Mais de façon générale, il faut être capable de reconnaître que s'il a connu une saison exceptionnelle. Puis avec sa nouvelle entente de 6 millions par année, honnêtement, ça va être un bon contrat pour le Canadien pour les prochaines saisons.
1: Là. Ouais, vraiment. Là, t'sais, un hometown discount. Je pense que si Mike Madison était devenu agent libre là, le 1er juillet, il aurait pu avoir 2-3 millions de dollars de plus par année.
0: Prends-tu Mike Madison ou tu prends Darren Radish?
1: Ah, je prends Madison.
0: Regarde bien le contrat que Radish va signer le 1er juillet. Tu vas avoir la réponse à ta question.
1: Exact. Ah non, c'est un Québécois en plus, un leader dans cette équipe-là. Un des seuls vétérans. J'ai l'impression quand même que plus son contrat va avancer, plus son rôle va être réduit. Mais T'sais, c'est quand même quelqu'un qui a eu beaucoup de critiques dans les dernières années. Il y en a beaucoup moins maintenant.
0: Rôle réduit, c'est pas impossible. Cela dit, Madison est un joueur extrêmement en forme. Il a déjà gagné là, les compétitions à l'interne là, de joueur le plus en forme du groupe. Et un joueur qui a un coup de patin tellement fluide. Donc, c'est quand même une combinaison pour bien vieillir. C'est pas comme un joueur qui patine plus lourd ou qui a peut-être pris moins soin de son corps. Quand même encouragé pour la suite des choses de Madison. Puis honnêtement, encore une fois, chapeau à lui. Mm-hmm. Un joueur qui évolue en avantage numérique, qui s'est fait tasser et maintenant qui est un pilier du désavantage numérique, Madison. OK, parlant d'avantage numérique, ça va avec le marqueur de 50 buts, Cole Caulfield.
1: Quelle saison! T'sais, ça se peut que quand on regarde la saison de Cole Caulfield 2025-2026 à la fin de sa carrière, ça va peut-être avoir été sa meilleure. Je veux dire, marquer 51 buts, c'est exceptionnel. Le premier depuis Stéphane Richer à le faire. Une courte liste dans l'histoire du Canadien. Tu sais, beaucoup de gens disaient Cole Caulfield, c'est le meilleur marqueur de 40 buts à jamais avoir marqué 30 buts. Là.
0: Exact.
1: C'était quand même un dicton quand même commun chez certaines personnes.
0: C'était vrai.
1: Factuellement vrai.
0: Ouais.
1: Avant la fin de la saison dernière, là, il a prouvé que c'est un marqueur de 50 buts, il est capable de le faire.
0: Il faut pas se laisser avoir par ce goût amer qu'on a un peu en bouche. C'est un peu la même chose que Slavkovski qu'on parlait tantôt. Là. Ça s'est mal terminé. C'est vrai, ça c'est un fait. En série éliminatoire, il n'a pas livré la marchandise. Ça arrive, là. Le premier trio des Hurricanes aussi n'a pas livré la marchandise. Alex Stock avec les Sabres n'a pas livré la marchandise. Il y a des joueurs avec le Lightning. T'sais, on en a vu tout au long des séries du Canadien, des gros canons qui n'ont pas été en mesure de produire. Mais à Caulfield de ne pas conserver cette étiquette-là sur lui et que dès l'année prochaine, il soit en mesure de changer la narrative et de prouver qu'il est capable de générer autant en saison régulière qu'en séries éliminatoires. Puis moi, Ali, je suis pas inquiet par rapport à ça. Ça t'inquiète-tu, toi?
1: Non. Tu sais, il a montré pendant l'année qu'il est capable de marquer des buts importants. Combien de buts étaient des buts égalisateurs, des buts pour prendre les devants, des buts gagnants. La majorité de ses buts ont pas été marqués à 5 contre 4. Là. Ça a été fait à 5 contre 5 ou à 3 contre 3, peu importe. Fait qu'il a montré qu'il est capable d'aller chercher le but. Moi, j'ai l'impression que le premier trio du Canadien en série, c'était peut-être plus un effet de ils ont été surtaxés tout au long de la saison. Ils ont peut-être un petit peu frappé un mur, puis c'est ce qui a joué contre eux, et que l'an prochain, si jamais on est capable d'avoir plus de profondeur tout au long de l'année, ils vont arriver plus frais rendus en série, puis ils vont avoir appris aussi.
0: Ah ouais, je pense que oui aussi. Et Caulfield va continuer à terroriser les gardiens de but adverses avec son lancer, puis même s'il en marque pas 50 l'année prochaine, il va trouver des façons d'être efficace. Ah, Caulfield, mon Dieu, on dirait que mes papiers pourtant sont bien mélangés, là, mais Suzuki, écoute, après la saison de 50 buts, 100 points pour Nick Suzuki.
1: Potentiellement un Selkie.
0: Ah, oh, ça aussi, c'est pas mal dans la poche, là.
1: Tu sais, c'est toute une saison, là. Encore une fois.
0: Une
1: il y avait
0: saison,
1: du monde,
0: vraiment?
1: Jusqu'il y a pas si longtemps, qui disait que Suzuki n'était pas un vrai premier centre.
0: C'est vrai.
1: C'était même pas un centre top 10, peu importe. Là, il l'a montré.
0: Hey, on s'assinait au début de la saison, savoir si c'était un centre top 10. Il y en a même qui disaient qu'il était pas sûr top 15. Puis là, aux dernières nouvelles, il a dépassé des gars comme Braden Point, il a dépassé des gars comme Sébastien Aho, il a dépassé des joueurs vraiment. Il est rendu à un autre niveau, Nick Suzuki.
1: C'est un joueur aux Olympiques pour le Canada.
0: Oui, effectivement. Il n'a pas eu un rôle majeur, cela
1: non,
0: dit.
1: Non,
0: là.
1: Non, non.
0: Il a marqué un gros but.
1: Ouais.
0: Mais au-delà de ça, ça reste vraiment la colonne vertébrale du Canadien de Montréal dans toutes les facettes du jeu, autant dans la chambre que sur la glace.
1: Puis tu sais, on parle beaucoup du premier trio qui a été décevant en série. Lui, ça a été celui qui a été le moins décevant. Je dirais pas qu'il y a eu des séries exceptionnelles, Suzuki, mais il a pas été mauvais non plus. Beaucoup plus constant. C'est un joueur qui est tellement efficace. Apporte beaucoup de momentum à l'équipe. Mais tu sais, en tout cas, il est utilisé à toutes les sauces. Avantages numériques, désavantages numériques.
0: Mais ça va nous prendre un deuxième centre pour l'épaule.
1: Ça, c'est sûr. Tu sais, clairement, c'est un gars qui a été surtaxé pendant la saison. T'aimerais qu'il joue un petit peu moins. Oui, Oliver Kapanen, ça a été une belle histoire.
0: Ouais.
1: Mais il y a eu ses limites, on va en parler dans pas très longtemps, encore j'imagine. Piger, là. Mais là, Nick Suzuki, il est arrivé puis il fait partie de l'élite de la Ligue nationale, il n'y a plus de doute.
0: Ah, aucun doute là-dessus. Aucun doute là-dessus, il fait partie des grands joueurs de cette ligue-là. Quand on reste en attaque avec des membres du top 6, on va avec mon préféré, Ali, on retrouve Ivan Demidov. Première saison complète pour lui, qui a quand même récolté plus de 60 points.
1: Ouais. Tu sais, c'est comme si le gars, il a fait 62 points en jouant avec bof.
0: Puis à Jean-Jacques.
1: On est comme même pas tant impressionné. C'est comme si on l'a pris pour acquis, Ivan Demidov.
0: Ouais. Et pourtant, je veux dire, 60 points. On regarde dans les dernières années, les années récentes du Canadien de Montréal, il y a des vétérans qui faisaient même pas ça. Ouais. David Dernier, as-tu déjà fait 60 points à Montréal? Pense pas, tu sais.
1: Tu sais, le gars, il est arrivé avec des attentes qui étaient là, là. Puis il y a eu une saison là. Il a fait exactement ce à quoi on s'attendait de lui, même si il y avait énormément de pression pour lui. Là. Je veux dire, tu débarques dans une ville, tu viens de Russie, t'arrives à l'aéroport, en fait, c'est même pas l'aéroport de ta ville, puis il y a genre des dizaines et des dizaines de personnes qui sont là puis qui t'attendent.
0: Tu sais, David Dernier a fait une saison de 60 points en carrière, fait que, bon. 60 piles. Fait qu'à sa première saison recrue, Ivan Demidov, je dis David Dernier, t'as quand même le premier centre du club,
1: un certain point. Ouais, il a joué avec un marqueur de 39
0: buts. Tu sais, je veux dire, c'est quand même pas si mal, là. Je comprends qu'en niveau de talent, c'est différent, mais mon point, c'est de dire qu'il y a des vétérans qui avaient des rôles d'importance, qui ont même pas atteint la marque de Demidov, qui lui, le fait, à la fin, il jouait avec Jake Evans.
1: Ben, c'est ça.
0: Tu sais, ça dit quand même gros sur le talent potentiel. Mais tu vois, ce qui m'impressionne le plus de ce petit gars-là, c'est même pas le talent brut, parce que ça, tout le monde le sait, c'est sa volonté de s'améliorer. Ouais. Et tu vois que Martin Saint-Louis, il lui prodigue des conseils, puis des façons, puis il est tout oui. Il écoute, il veut vraiment devenir le joueur le plus complet possible.
1: Puis on parle souvent de, quand le deuxième centre va arriver, là, le Canadien va décoller. Ouais, mais là, quand Ivan Demidov va être à 100% de son potentiel... Watch out, là.
0: Ah ouais, c'est sûr.
1: Parce que tu parles d'un joueur de peut-être au-dessus de 100 points, un dynamo offensif. Ça va changer la donne.
0: Ouais, les deux vont un peu ensemble, par contre. Parce que si tu me parles de 100 points, ben moi, je vais te parler de deuxième trio. Je pense qu'un va amener l'autre.
1: Qui va jouer avec sur le deuxième trio toute sa carrière. J'ose espérer qu'un jour, on va le faire jouer avec Nick Suzuki, là, Ivan Demidov.
0: Ouais, peut-être. Pas impossible.
1: Mais en tout cas, en termes de talent offensif, c'est le gars le plus talentueux de cette équipe-là. Puis il y a les aptitudes, le potentiel de complètement transformer l'attaque de l'équipe à un autre niveau. Là.
0: Ouais, puis tu le voyais que par moment, la demi-fraction de seconde, l'hésitation, une fois que ça va disparaître, là, ça va être un joueur
1: tellement dangereux.
0: Incroyable. OK, prochain joueur. Alexandre Texier, qui a été acquis en milieu de saison, qui a quand même marqué de très gros buts, en séries éliminatoires. Il faut lui donner. Là.
1: Vraiment une belle surprise.
0: Moi, je vais te le dire bien franchement, j'étais content de son acquisition. Je trouvais que c'était un beau pari. Je trouvais que ça coûtait pas cher et qu'on n'y perdait rien. J'ai été refroidi par la prolongation de contrat. Ouais. Je trouvais que ça survenait à un drôle de moment, alors que Texier était dans les meilleures dispositions possibles, venait d'enchaîner des points à une vitesse folle. J'ai pas trop compris pourquoi est-ce qu'on s'est empressé de le mettre sous contrat. Mais la réalité, c'est que 2,5 millions pour un joueur qui est content de jouer ici, qui a quand même des aptitudes offensives, qui a des mains, qui est capable de ramasser des rondelles le long des bandes. Tu sais, c'est un ajout intéressant à la formation du Canadien de Montréal.
1: Tu sais, c'est quand même 20 points en 43 matchs en saison régulière, 8 en 19 en série. Il a fait ce qu'on lui demandait. C'était un moment où le Canadien avait énormément de blessés en attaque. On avait besoin de ça, de joueurs qui allaient remplir un chandail, qu'elle allait être capable quand même d'amener un petit peu d'attaque. Maintenant, je me demande, tu sais, à court, moyen terme, c'est quoi sa place au sein de l'équipe, là? Tu sais, il était un petit peu bouche-trou, là. OK, il nous manque quelqu'un sur le premier trio, on le met là, qui est sur le quatrième, là, sur le deuxième.
0: C'est pas un joueur, le quatrième trio, c'est ça le problème?
1: Non.
0: Moi, je pense que c'est soit deuxième trio dans une équipe déplumée ou troisième trio. Moi, c'est ça que je vois pour Alex Texier.
1: Il va avoir de la place pour lui, par contre. C'est ça la question aussi. Puis c'est là où la signature, j'étais un petit peu moins sûr de ça, de précipiter ça. Mais regarde, on l'a, puis je pense que cette année, ça a été la meilleure preuve, là. Tu peux jamais avoir trop de profondeur.
0: Ah, ça, c'est sûr.
1: Puis regarde, si à un moment donné, il n'y a pas de place pour lui parce qu'il y a des jeunes qui surprennent, puis tu as fait des acquisitions, mais tu le remettras au balotage, puis ce sera ça.
0: Puis au final,
1: tu l'échanges.
0: Il est arrivé à un endroit où est-ce qu'on avait vraiment besoin de lui. Et quand il est débarqué, il a fait le travail. Alors, faut vraiment lui donner crédit, mais tu as raison. Peut-être qu'on arrive dans une période où est-ce que le Canadien fera transaction. Tout le monde espère avoir un ajout. Il y a probablement des joueurs qui vont quitter aussi. Mm-hmm. On le sait que Laine sera plus là. Laine jouait pas cette année. Fait que ça compte pas. On le sait que Gallagher sera plus là. Gallagher a joué beaucoup durant la saison. Lui, il va quitter. Est-ce qu'il y en aura d'autres? Probablement. La réponse d'ici quelques semaines de la part de Ken Hughes. Ah, Colin. C'est vraiment, les liens sont vraiment faciles à faire. Après Texier, on y va avec Dano, Ali.
1: Toute une acquisition, ça. Vraiment, là, un choix de deuxième tour pour quelqu'un qui a vraiment solidifié la ligne de centre, a été comme vraiment un joueur clé dans plusieurs rôles. Il nous manquait un centre, il nous manquait quelqu'un pour les mises au jeu, un gaucher, il nous manquait quelqu'un pour le désavantage numérique. Dano, ça a été ça. C'est plus le joueur, évidemment, qui était quand il jouait pour le Canadien, puis même au début de son passage avec les Kings. Mais comme centre de 3-4e trio, tu peux pas vraiment demander mieux.
0: Honnêtement, c'était un besoin criant. La ligne de centre du Canadien était vraiment amoindrie. On avait besoin d'un joueur qui allait faire le travail. Puis en plus, un joueur avec une coupe de cheveux gris, ça faisait pas de tort aussi. Mm-hmm. Puis il est débarqué là, puis il a fait son travail, un travail honnête, souvent gagné des mises en jeu critiques en fin de rencontre pour soit préserver l'avance ou aller chercher un gros but. Non, Philippe Dano, pour vrai, je sais qu'il y a des gens qui trouvaient que c'était trop cher à payer parce que c'est le deuxième choix des Blue Jackets, puis les Blue Jackets vont-tu faire les séries? Peut-être que ça va être un choix qui va finalement être 42, 43. Vrai. Mais si on avait fait l'acquisition de Philippe Dano à la date limite, et non juste avant le gel des transactions au temps des fêtes, ça aurait coûté pas mal plus cher. Mm-hmm. Parce qu'on a un peu coincé les Kings, qui eux ne voulaient pas traîner. N'ayons pas peur des mots, c'était un problème, là.
1: Ben oui, il était mécontent.
0: C'était une énorme distraction, là.
1: Il devait faire un petit peu la baboune aussi, tu sais. Il était pas mis dans cette situation-là. Là, il est revenu à Montréal, quelque part où il y a eu tellement de succès. Puis, regarde, c'est bien beau que le Canadien, c'est une jeune équipe qui a super bien performé. Malgré le fait qu'ils sont jeunes à la manée, t'as besoin de vétérans aussi. T'as besoin de joueurs aguerris. Puis, je pense qu'on a vu que plus les séries avançaient, plus c'est quelque chose qui a manqué au Canadien. Et justement, dans la série contre les Hurricanes, il a peut-être été le meilleur attaquant de l'équipe, sérieusement.
0: Parce qu'il était sur un bon trio.
1: Tu sais, vraiment, lui et Anderson, c'était solide. Il termine les séries avec 10 points en 19 matchs. Tu sais, à LA, il a fait 5 points en 30 matchs. Puis à Montréal, en 64 games à peu près, il a fait 22 points au total, si tu inclus saison régulière et série. Fait clairement, c'était pas le joueur qu'on voyait à la fin de son passage avec les Kings.
0: Puis honnêtement, c'en est un autre qui a compris il était rendu où dans sa carrière. T'sais, ouais. Quand il est parti d'ici, c'est parce qu'il voulait avoir un rôle offensif. Et c'est ce qu'il espérait avoir derrière Andy Kopitar avec les Kings. Jouer sur un rôle offensif. Mais là, il est revenu ici en embrassant vraiment, je vais être un spécialiste de la défense, c'est là-dedans que j'excelle, c'est là-dedans qu'on a besoin. J'essaierai pas d'aller me têter la deuxième vague du power play nécessairement. T'sais, je vais être là puis je vais prendre fierté à faire ça. Puis c'est ce qu'on avait besoin.
1: T'sais, oui, 5,5 millions, c'est peut-être un peu cher, mais le Canadien est tellement bon dans sa gestion des contrats. Kent Hughes a tellement bien signé ses joueurs vedettes en sauvant, en économisant des sous, que c'est pas un problème.
0: Ben regarde, là, juste là, cette semaine, on sort 8,7 millions pour Patrick Laine. On va sortir 6,5 millions pour Brendan Gallagher. Va-t-on retenir du salaire? Va-t-on le racheter? Je le sais pas. Peut-être qu'il restera des grenouilles. Et on va sortir 3,15 aussi pour Samuel Montembeau.
1: C'est quasiment 20 millions que tu libères.
0: Ben, en tout cas, on n'est pas loin. Là. On est un petit peu en dessous de 20 millions. Mais quand même, c'est de la belle flexibilité. Il y a une partie de cet argent-là qui s'en va dans la prolongation de contrat de Lane Hudson, qui lui va passer de 800 quelques mille à 8 millions, 1,85. C'est sûr que ça va y faire, mais quand même, au final, c'est une saine gestion financière. Ah! Et that's it.
1: Oh!
0: On va en avoir long à dire sur le bowling.
1: Quelle saison, sérieux, là?
0: Quelle saison?
1: Exceptionnelle.
0: Avais-tu peur, au début de l'année, quand il n'avait pas encore signé son contrat, puis on sentait un peu que, wow, c'est pas exactement le Lane Hudson de l'année dernière, là. Il y a quand même eu un 5-6 matchs peut-être là, que c'était un peu plus difficile au début de la campagne.
1: Ça avait l'air d'être une distraction, tu sais. Ouais,
0: ça avait l'air de le déranger.
1: Lui, ça avait l'air de le déranger dans les médias, les méchants médias, ils parlaient juste de ça à journée longue pour combien est-ce qu'il va signer Lane Hudson.
0: Nous, on parlait de ça.
1: Pas nous. Nous, on ferait jamais ça. Mais le gars, il a répondu de la meilleure des façons. Le 78 points en 82 matchs, il a été exceptionnel, là, sérieux. Carrière offensive du Canadien. Moi, j'aurais pas peur de dire que c'est le meilleur joueur du Canadien, Lane Hudson.
0: Bon, en tout cas, si c'est pas le meilleur, il est pas bien loin. Puis la raison pour laquelle qu'on peut peut-être pas l'affirmer à 1000% que c'est pas le meilleur, c'est parce qu'on a plein de joueurs talentueux.
1: Oui.
0: Parce que c'est vraiment un joueur exceptionnel. Plutôt que tard, là. L'année prochaine, il fait 90 points, je tombe pas en bas de ma chaise.
1: Moi non plus.
0: Avec 84 rencontres, c'est vraiment pas impossible. Là.
1: Parce que, tu sais, il était un peu plus lent au début de l'année, mais il a fini pas loin du point par match. Là. Comme il est totalement capable de le faire. Lui, avoir un assist, là, c'est une bonne assist, là, pas une affaire que tu l'as mis sur la bande, puis là, les attaquants ont monté, puis là, tu marques. Une vraie passes primaires, il est capable de faire ça comme ça.
0: Puis il a fait il aussi a des passes qui traînent, là.
1: Il a amélioré son tir en plus.
0: Ouais.
1: Son tir, il est devenu... Ouais. Ben, sans dire que c'est une menace, là, t'es obligé de le respecter maintenant, ce qui était pas du tout le cas l'an passé. Il a clairement amélioré ça. Il va continuer à s'améliorer. Je veux dire, le gars, il a juste 22 ans, là. C'est quoi son plafond?
0: Mm.
1: Impossible de
0: mais
1: dire.
0: J'ai amélioré son tir, c'est vrai, mais je trouve aussi qu'il a amélioré la confiance envers son tir.
1: Oui.
0: Parce qu'à un certain point, un avantage numérique, si toutes les options sont prises puis que toi, t'es tout seul en ligne bleue, il faut que tu décoches. Il faut que tu réalises que l'espace, elle est là, puis c'est à toi à prendre ton lancer. Alors ça, il se fait plus confiance. Il met les rondelles au filet. Puis tu sais quoi? Ça marche. J'étais là le match contre...
1: Tempa,
0: quand il a marqué le but là en prolongation. Là. C'était extraordinaire,
1: quel
0: honnêtement.
1: Tir, là, ça a passé à travers 6 joueurs. T'sais, fallait avoir la confiance de le faire. Puis j'ai trouvé que il était moins hésitant de façon générale à faire des montées avec la rondelle, à vraiment essayer d'être le corps arrière, de tricoter quelque chose, d'essayer de générer de l'attaque. Défensivement, ben, ce sera jamais wow, là, à un moment, t'es 5 pieds 9. T'as des limitations, ça, c'est sûr.
0: C'est sûr.
1: Mais il a montré que il est capable d'être efficace, de défendre le mieux qu'il peut. On le confronte le moins possible au meilleur trio adverse, puis c'est bien correct comme ça. Mais c'est pas un fardeau défensivement pour le Canadien, loin de là.
0: Pas tout. Aucunement. Même défensivement, moi, je trouve qu'il se débrouille plus que...
1: Hey, il a même joué sur le désavantage numérique par moment.
0: Exact.
1: Devant Struble ou Jack Eye.
0: Oh, ouais. Ah, on leur fait tellement pas confiance.
1: Non.
0: On leur fait vraiment pas confiance. Il y aura un peu de ménage qui sera fait en profondeur en défensive avec le Canadien. J'en suis convaincu. Tu vois, ça a été un partenaire de Lane Hudson à quelques occasions cette saison. Noah Dobson, acquisition quand même à fort prix de la part de Ken Hughes durant l'été. C'était vraiment une brèche qu'on avait reconnue, qu'on voulait colmater dans la brigade défensive du Canadien. Un cheval droitier qui peut avaler des minutes. Il n'a pas fait l'unanimité cette saison, je pense, Dobson. Mais honnêtement, il était franchement efficace.
1: Ouais, on dirait qu'on a comme dû l'apprivoiser, là, apprendre à comprendre c'est quoi exactement Noah Dobson. Parce que tu regardes sur papier ce qui pourrait être versus ce que ça donne sur la glace, c'est pas exactement la même chose, mais il a clairement comblé un besoin. Hyper efficace dans ses relances. Sur la deuxième vague de l'avantage numérique, il a apporté de quoi, tu sais. Pas loin de 50 points quand tu joues pas sur la première vague, puis que t'es souvent sur la glace face au meilleur joueur de l'autre bord, il faut le faire.
0: Ah, il faut le faire.
1: Puis Noah Dobson, il le fait.
0: Tout en bloquant une tonne de lancers.
1: Oui. Je pense que c'est le joueur qui est amené avec le plus de lancers bloqués dans toute la ligue.
0: Je sais pas parce qu'il a été blessé à la fin. C'est comme difficile à savoir si
1: mais,
0: il a été dépassé.
1: Tu sais, est-ce que 9,5 millions de dollars, c'est un peu beaucoup? Peut-être, mais c'est circonstanciel aussi dans son cas où si tu voulais l'avoir, c'est ce qu'il fallait que tu payes.
0: Mais en même temps, ça court pas les rues un défenseur droitier qui est capable de jouer 23, 24, 25 minutes.
1: C'est juste que si je te dis Lane Hudson à 8.6 ou Noah Dobson à 9.5, c'est...
0: Ouais, 8.85 pour Hudson, mais je comprends le point. Deuxième, bah, merci PO. Mais le point reste le même. T'avais un besoin à droite.
1: Ouais.
0: C'est quoi qu'on allait faire? On allait faire jouer Carrier sa première vague? Sa première
1: paire? Savard était plus là, là.
0: Puis même Savard, tu sais, avez-vous besoin de vous rappeler l'année dernière que David Savard avait des difficultés puis qu'il s'est exposé notre flanc droit, là?
1: Okay.
0: C'est la réalité, c'est qu'il y avait un énorme trou parce que Reinbacher n'a pas pris cet espace qu'on avait prévu. Là,
1: je veux jouer à l'avocat du diable. Depuis le début de l'émission, on est hyper positif. On encense énormément la défensive du tricolore.
0: Oui.
1: Pourtant, ils l'ont dit ouvertement dans le point de presse, c'est un point amélioré. Et si tu regardes globalement, de manière statistique, défensivement, le Canadien... était une des mauvaises équipes de la ligue.
0: Mais
1: comment ça se fait?
0: Ben parce qu'une bonne partie de la saison, on n'avait pas d'arrêt de nos gardiens. Je veux dire, à un certain point, je sais pas, j'ai pas les chiffres devant moi, mais Montembeau a fini comme avec moins 25 de buts sauvés ou de buts attendus. Ce sont des statistiques qui m'échappent un peu, mais au final, ça comptabilise que ce lancer-là, tu aurais dû faire l'arrêt et dans 25 occasions, la rondelle elle est rentrée. Tu peux pas blâmer la défensive pour ça. Je pense qu'il y a une partie de la réponse à ce niveau-là. Cela dit, c'est pas un chantier qui est fini, là.
1: Loin de là.
0: Il y a encore place à amélioration sur la brigade défensive du Canadien. Là. Ça,
1: ouais.
0: C'est sûr, là.
1: Surtout à droite, là.
0: Surtout à droite. Mais de là à dire que Dobson n'est pas une bonne acquisition en raison
1: non,
0: des faits que t'avances, j'irais pas là.
1: Non, c'est juste que, tu sais, ils l'ont dit dans le bilan que c'est un point amélioré, puis j'ai de la misère à vraiment mettre comme le doigt là-dessus parce que sur papier, la défense du Canadien, on dirait qu'elle serait supposée être parmi les meilleures de la ligue, là.
0: Ben, on est censé avoir un solide top 4.
1: Mais elle l'est pas.

0: recrue qui est débarqué à Montréal, puis c'était un cheval. Là. C'était un général. Il était physique.
1: Fearless.
0: Défensivement, je dirais solide. Je me rappelle d'une game, là, je pense que c'était son année recrue. C'était contre les Oilers un samedi soir, puis il avait shut down Connor McDavid. Là, ouais. On était comme « wow ».
2: Il a joué son junior là-bas. Il devait être motivé. Ah non, mais c'est coïncidence, excuse-moi. Je pensais pas que ça briserait ton élan. Là. Non, je pensais juste s'arracher l'information.
0: Oui, mais là, ça risque que Alex Carrier ait joué son junior à Gatineau.
2: Non, si, excuse-moi.
0: Mais McDavid débarque à Gatineau où il va pas le
2: jeter dans
0: lui.
2: Tu vois juste ça pertinent à dire qu'il a joué pour les All Kings, oh, là, c'est ouais. Tout. Là.
0: Tu me fais penser à Hugo. C'est vraiment le genre de commentaire que j'aurais pensé.
2: Excuse-moi.
0: Mais compare Caden Goulet recrue, puis compare-le aujourd'hui. Est-ce qu'il s'est amélioré tant que ça?
2: Ben quand même un peu. Là. Tu peux pas dire que c'est exactement le même joueur. Non, mais je comprends que la courbe naturelle de progression
0: est moins élevée qu'on aurait pu s'attendre.
2: Est un peu moins prononcée.
0: Parce que je regarde les Hurricanes de la Caroline. Kendrick Miller puis Jacob Slavin. Deux excellents patineurs.
2: Ouais.
0: Ils sont gros. Ils gagnent leur bataille le long des rampes. Ils sont bons en relance pour faire ça rapidement. Caden Goulet, ça devrait être ça. Mais c'est pas ça.
2: C'est parce qu'il est craintif? As-tu peur de se blesser?
0: Les blessures. Moi, c'est ce que je me demande. Est-ce que les blessures, là, on s'entend, c'est genre 2,5 blessures par année. Là. Puis des bonnes blessures, c'est pas.
2: Ouais, c'est pas, il manque pas 3 games.
0: Monsieur Harvey Long, là.
2: Ouais, ouais.
0: Des bonnes blessures. Est-ce que ça a un petit peu ralenti son développement?
2: Moi, c'est, je pense pas que c'est son développement. Moi, je pense que c'est entre les deux oreilles. Est-ce qu'il est craintif? Parce que des. Souviens-toi, là, quand il a défoncé Oliver Moore l'année passée en fin de saison.
0: Ah
2: là.
0: Ouais.
2: Tu sais, des mises en échec comme celle-là, là.
0: Hey, des fois, il en sort quasiment.
2: Open ice.
0: Genre Scott Stevens. Là,
2: t'sais. Surtout quand tu regardes la brigade défensive du Canadien, ça a été énormément exposé contre les Hurricanes. Manque de robustesse. On avait un peu l'impression de revivre l'année passée contre les Caps.
0: Oui.
2: Ben, qui va t'amener cette robustesse-là dans ceux qui jouent là, en défense?
0: Bon, arrêtez avec Jack Hyle, il joue 4 minutes et demie.
2: Exactement.
0: Il n'y a pas le patin pour faire ça.
2: Exactement. Puis Struble fait bien de son mieux, mais lui, il est pas mal dans la même catégorie que Jack Hyle. C'est pas Hudson, c'est pas Madison, c'est pas Dobson. C'est censé être Goulet qui fait un peu peur à l'adversaire. Que, oh, il hey, faut que je me lève la tête quand Goulet sa glace. Puis une fois de temps en temps, rappelle à l'adversaire. Tu sais, je me souviens de Chris Chelios. Là. Chelios a déjà dit, une fois de temps en temps, je fais un coup chien juste pour rappeler à tout le monde que, hey, watch out, je peux être dangereux. Juste pour rétablir.
0: Ouais.
2: J'ai pas senti que Goulet a rétabli sa réputation à ce niveau-là.
0: Puis comme on est un petit peu pris entre l'arbre et l'écorce où je dis pas de l'échanger. Tu peux pas échanger Goulet parce que là, tu n'en auras plus un défenseur physique qui patine. Mais qu'est-ce que tu fais avec lui? T'sais, est-ce que ça passe par le coaching? Je ne sais pas, les discussions qu'ils vont avoir avec. C'est quand même quelqu'un qui est bien payé à 5,5 millions. Moi, c'est un gars que j'espère en voir plus de lui l'an prochain.
2: Ouais, moi aussi. Cela dit, tu regardes dans les filières puis tu dis c'est pas un gars comme Bryce Pickford, c'est pas un gars comme Adam Engstrom. Le seul qui pourrait remplir cette case-là, c'est Owen Prutz. Mais
0: ah,
2: Owen Prutz,
0: loin,
2: c'est le même principe que Jack Hyle et Struble. C'est un joueur qui va jouer des minutes limitées.
0: Ouais.
2: Pas s'attendre à ce qu'il mange 25 minutes par game. Oubliez ça, ça n'arrivera pas. Là. Joueur physique, Josh Anderson. Qu'est-ce que tu as pensé d'Anderson?
0: En saison régulière ou en série?
2: Parce que ce sont deux joueurs complètement différents.
0: T'es en série, il a été une bougie d'allumage dans la série contre le Lightning. Il a frappé tout ce qui bougeait.
2: Il s'est, je pense,
0: après, il s'est
2: effacé.
0: Effacé contre les Sabres. Est-ce qu'il s'est blessé peut-être?
2: D'ailleurs, là, comment ça qu'on n'a pas eu le bilan médical du Canadien? On dirait qu'on n'avait pas de blessure. On n'a pas eu aucune nouvelle à ce
0: Moi,
2: sujet-là.
0: Ça a été une de mes grosses surprises du bilan de fin de saison, c'est que pendant les séries, surtout dans celle contre les Hurricanes, on se disait « Ah, c'est parce qu'ils sont blessés. Ils sont pas à 100%. » C'est ce qui explique ça. Hudson est blessé, Slav est blessé. Quand le bilan médical va être annoncé, vous allez comprendre. Il n'y a rien qui a été annoncé pendant le bilan. Et non seulement ça, mais Slav s'est fait demander comment tu vas. Il était comment? Pas mal à 100%. Même chose pour Hudson. Le seul qui a avoué qu'il n'est toujours pas à 100%, c'est Noah Dobson avec sa fameuse opération.
2: À son pouce. Ouais.
0: À son pouce. Mais sinon, clairement, ça fait partie de la culture du hockey. Pas tous les bobos ont été annoncés, mais tu regardes ce qui s'est passé avec les Flyers ou les Stars, est-ce qu'il y avait un espèce de bilan long comme le dictionnaire?
2: Est-ce que ça peut être que les joueurs du Canadien ne voulaient pas chercher d'excuses pour leur performance? Plutôt que de se cacher derrière, ouais, j'ai comme mettons Slavkovski, qui je pense qu'il est blessé à la cuisse, là, on l'a vu grimacer une couple de fois. Plutôt que de dire, j'avais effectivement un bobo qui m'embêtait, mais c'est pas pour ça que j'ai pas été bon. Je vais juste dire, j'étais à 100% puis je vais assumer que j'ai pas fait face à la musique.

0: Peut-être. Pour moi, c'est pas une excuse. Là. T'es blessé, c'est normal que tu performes un petit peu moins. Fait que c'est peut-être pour ça. Là. T'sais, le hockey, c'est une culture où les gars sont vraiment fiers. Puis jouer blessé, c'est une fierté. Mais j'ai trouvé ça un petit peu surprenant quand même. Là.
1: C'est vrai que c'est surprenant. Parce que Josh Anderson, revenons aux moutons, il a commencé les séries, frappait comme un train.
0: Ouais.
1: Et à partir de la fin de la série contre Tampa Bay, on le voyait patiner, mais il contenait l'adversaire.
0: Ça a repris contre les Hurricanes, par contre.
1: Ouais, pas comme pas la même hauteur.
0: Mais tu sentais qu'il était sur le talon quand il arrivait dans le coin, là, Josh
1: oui.
0: Anderson.
1: Mais ça reste que c'était pas le train Anderson non. qu'on a vu dans le début des séries.
0: Puis en saison régulière, il était beaucoup plus décevant que l'an passé. Maintenant, ma question, c'est est-ce que tu peux vraiment t'attendre à ce que Josh Anderson soit ça sur 82 matchs plus séries? Non.
1: Non.
0: Il doit choisir ses moments. Il a fait, rappelle-toi, le dernier match de la saison régulière contre le Lightning. Là. Le match où Caulfield a marqué son 50e.
1: Ouais, le match qui a brassé.
0: Il frappait tout ce qui bougeait. C'était une menace sur la glace. Fait que moi, je suis correct avec ça. Tu sais, est-ce qu'il peut le faire un petit peu plus souvent? Ce serait le fun. Mais moi, une fois arrivé en série, là, jamais je vais douter de Josh Anderson. Je sais que ce gars-là, il va se présenter. Puis je sais qu'il comprend son rôle aussi.
1: Exactement. Josh Anderson, c'est Sam Bennett.
0: Ouais.
1: Tu t'attends-tu à la même chose de Sam Bennett un mercredi de novembre ou un deuxième match des séries éliminatoires? Tu sais, je veux dire...
0: C'est aussi que tu n'en as pas d'autre dans l'alignement. Tu n'as personne d'autre qui est capable de faire ça.
1: Exact. Non, non, c'est pour ça. Moi non plus, j'en veux pas Anderson. Puis si l'année prochaine, quand Gilbert ou peu importe là, aura des montées de lait, sur, on ne voit pas Anderson, je vais essayer de me rappeler de « Hey, tu sais, soyons indulgents avec lui. C'est pas à lui de nous faire gagner des matchs de saison régulière.
0: Non.
1: C'est une denrée trop rare et il se préserve pour les séries. Puis ça, je pense que ça fait partie de la réalité.
0: Très bien dit.
1: OK, on a encore une coupe à faire, puis après ça, on enchaîne sur la fin. Zach Bolduc, un autre joueur qui est capable de donner des coups d'épaule,
0: ouais.
1: qui, lui, je trouve, me laissait un peu plus en appétit durant la saison régulière, mais rendu en série, chapeau à Bolduc d'avoir adapté son style et de s'amener une autre utilité, finalement, pour contribuer aux Canadiens.
0: Ouais, ça a clairement été une année d'ajustement pour lui. Tu es un jeune Québécois, tu débarques à Montréal, tu sais qu'il y a de la pression qui vient avec ça, mais tu es excité aussi parce que, crème, tu joues pour l'équipe de ton enfance. Au début, je pense qu'il y avait des attentes élevées d'un point de vue offensif. Rappelle-toi, il a commencé l'année sur la première vague du jeu de puissance.
1: Il a même scoré.
0: Il a même marqué. Il a marqué comme 3 buts à ses 3 premiers matchs.
1: Ouais, la fin de même, je ne me souviens jamais. 3-4 ou 3-3.
0: Puis, il jouait sur le top 6. On lui faisait énormément confiance. Là, ça a comme... Ça débloquait moins. Puis, plus l'année avançait, plus son rôle était réduit. Il a même été retiré de la formation vers la fin de la saison. Mais là, en série... Il y a comme eu un déclic. Puis j'ai l'impression que Bolduc, ça va être ça. Faut pas s'attendre à ce qu'il soit nécessairement un ailier top 6, marqueur de 30 buts par saison. Mais pour moi, s'il peut être une peste, un joueur dérangeant qui frappe, qui inscrit peut-être une 40aine de points par année.
1: Ah, j'ai besoin de 18 buts par saison. Au moins 18. Ça faut qu'il en mette dedans.
0: 18 buts, 22 passes.
1: Une affaire de même. Non, mais pour vrai, il y a un bon lancer. Là.
0: Il y a vraiment un bon tir.
1: Et il est très intelligent aussi pour... se retirer de la pression,
0: ouais.
1: trouver des espaces dans la pochette défensive.
0: Puis tu sais, c'est un gars que même si c'est pas le plus gros, il a pas peur de frapper. Il fait, tu sais, l'échec avant, il était pas habitué d'être vraiment le premier gars en échec avant cette année. Il a pris ce rôle-là aussi. Moi, je m'attends à vraiment avoir un Zach Bolduc plus efficace la saison prochaine. J'espère qu'on va lui trouver une chaise plus définie aussi, là, parce que lui, c'en est un autre, un peu comme Texier, que c'était comme, on le met partout, puis on espère.
1: Mais j'ai pas mais mal non. moins de misère oui. à placer des Bolduc.
0: Il est plus
1: que
0: polyvalent.
1: Ben
0: est
1: oui,
0: plus
1: polyvalent. C'est sûr. Mais pour moi, Bolduc s'incarne parfaitement. Tu veux gagner la Coupe Stanley, ça te prend un troisième trio qui a un mélange de rapidité, robustesse, puis d'être capable d'aller marquer des gros buts.
0: Exact.
1: Zachary Bolduc, dans une équipe qui aspire à gagner la Coupe Stanley, joue sur un troisième trio, puis un troisième trio qui va faire en sorte que tu vas avoir 3 lignes qui produisent de l'attaque. Je pense pas que Bolduc est nécessairement un top 6 à long terme avec le Canadien. Non. Parce que de toute façon, sur les ailes, t'as Slavkovski, t'as Caulfield et t'as déjà Demidov. Ça en a 3 sur 4. T'espères que McCullough en soit un, on verra s'il joue au centre. T'espères que Zarovski, on n'écarte pas non plus des ajouts de l'extérieur. Mais si Bolduc débarque et vient déranger, frapper et marquer sur le troisième trio, Et là, on va être en business pour la suite des choses.
0: Il va être capable de dépanner aussi de temps à autre. Là, c'est un blessé.
1: Exactement, puis... exactement. Mais tu veux pas sur papier en septembre faire ton line-up et le placer ça à deux. Non. En tout respect pour lui, là.
0: T'sais, ils ont donné Logan Mailloux pour lui. Fait que
1: on va s'en remettre.
0: Pas besoin d'avoir des attentes tant lui.
1: Fowler, on a déjà parlé un peu de gardien, ouais. Mais juste c'était cool. Il est venu à la rescousse, il a fait le travail deux fois plus tôt qu'une. C'est maintenant un gardien de but de la Ligue nationale de hockey.
0: Il est arrivé plus vite qu'on le pensait.
1: Ouais.
0: Puis il y avait de la pression sur lui et malgré tout, il a bien fait. Moi, j'ai hâte de voir Fowler la saison prochaine.
1: Exact. Okay, on en fait un petit dernier. OK, ben ça, c'est Goulet. C'est pas grave. On l'a déjà fait. Celui-là. Ouf. On s'en a gardé un bon pour la fin. Kirby. Tu nous trouvais trop. Tu nous trouvais trop positif depuis le début du podcast. Hey.
0: Kirby Doc, on dirait que. Je vais faire une métaphore, OK? Peut-être que je l'ai déjà fait, peut-être que je radote. On dirait que c'est comme quelqu'un, un gars ou une fille, qui trompe tout le temps son partenaire, puis qu'à chaque fois, t'as le goût d'y donner une autre chance parce que. Vraiment sexy. Là. Puis t'es comme, OK, ouais. Ça arrivera pas encore. Puis il te le promet, ou elle te le promet, là, peu importe. Je veux pas faire de sexisme.
1: C'est intéressant.
0: Mais à chaque fois, ça finit par arriver encore. Ah oh, non, je t'ai encore trompé. Tu sais, c'est comme, OK, je suis tanné de me faire avoir. Là.
1: Puis quand ça fait 7-8 fois que ça arrive, qui est réellement le stupide dans le couple? Là? Celui qui trompe ou celui qui y croit toujours? Là?
0: Fool me once, shame on you.
1: Fool me once, shame on you. Fool me twice, shame on me.
0: C'est ça. On t'a fool me 42 000 fois depuis 4 ans. Puis c'est pas juste comme... Il y a les blessures et il y a l'inconstance. Pour moi, c'est la combinaison des deux. C'est pas un ou l'autre, là. C'est que tu le sais qu'il va être... Il va te connaître une bonne séquence. Puis là, soit il va se blesser ou soit il va disparaître. Puis en série, pour moi, c'était la représentation parfaite. Atroce. Dans le match 2, là, son erreur qui donne la victoire au Lightning. Tout le monde y chie dessus. Ça n'a pas de bon sens. Kirby Doc, c'est fini. Nanana. Marque un but dans le match suivant, il part. Là. Il marque genre 3 buts en 4 games. On est comme, voilà, Kirby Doc est arrivé. Il n'a rien de nous montrer. C'est un joueur des séries. Il a fini les séries avec aucun point à ses 9 derniers matchs.
1: Mais il n'est pas le seul du Canadien, cela dit. Tu sais, à chaque fois que le monde me parle de Doc...
0: OK, mais aucun point.
1: Non, t'as raison. Faut faire, non, t'as raison. Non, mais je suis pas en train de dire qu'il était bon. Là. Comprenez-moi bien. Je veux juste dire qu'il y a beaucoup d'attaquants qui en ont arraché.
0: Toi, t'es la personne qui a le plus défendu Kirby Doc.
1: Assurément.
0: T'es rendu où?
1: Assurément. Ah non, mais écoute, je pense qu'il faut tourner la page à certains points. Surtout que les règlements étant ainsi faits, l'offre qualificative doit tourner alentour du 4 millions dans le cas de Doc. Moi, je suis pas prêt à y allonger 4 millions.
0: Non.
1: Surtout que ça te prendrait un contrat court terme parce que je ne veux rien savoir de m'engager à long terme avec Dak. Et si tu lui donnes seulement un an, je m'avance, mais je suis pas mal sûr, ça l'amène à l'autonomie complète. Fait que je pense que tu es mieux de tourner la page parce que si nous, continue ton exemple, si nous on n'arrête pas de se faire tromper par Dak parce que c'est un beau profil et que c'est une belle fille sexy, mais il y a l'autre gars à côté au bar aussi qui la regarde puis qui la trouve sexy.
0: Exact.
1: Ben, passons-y la fille tout de suite.
0: Oui.
1: Non, mais tu comprends.
0: Il y a tout le temps quelqu'un qui va lui donner une chance.
1: Il est gros, c'est un troisième show total, il a des skills. Quand il est en santé puis qu'il est on, ça marche. Je pense vraiment que Ken Hughes, avec ses talents de négociateur, va être capable de recouper dans les dépenses. On n'aura pas le montant qu'on a eu quand on l'a acquis en 2022, mais on va quand même avoir quelque chose d'intéressant.
0: Exactement. Puis, en tout cas, personnellement, là, dans aucun monde est-ce que je veux le voir dans l'uniforme du Canadien l'an prochain.
1: Il fait partie de
0: ceux. J'avais pété une coche.
1: Non, mais il fait partie de ceux, honnêtement. En partant, c'est pas un centre. Ça a arrêté ça. Un
0: non.
1: Allié. Il fait partie des alliés qu'on a trop.
0: Mais là. C'est quoi, en fait, Kirby Doc? C'est ça la question. À ce point-ci, là, il est rendu à comme 7 ans dans la LNH. Là.
1: Ouais.
0: Il est quoi?
1: C'est un 2019.
0: On le sait toujours pas.
1: On sait pas.
0: Et ce qui me fait capoter, c'est que le discours qu'on tient présentement par rapport à lui. En fait, non. Le discours que le Canadien a tenu par rapport à lui dans son bilan de fin de saison. Ah, oh, Doc, il est vraiment talentueux, mais vous savez, il n'est pas chanceux. Tu aurais pu dire la même chose l'an passé, l'année d'avant, puis l'année d'avant aussi. Là.
1: Ouais.
0: Ça fait 4 grosses
1: mais
0: chances qu'il se fait donner. On peut passer à autre chose.
1: Les bilans comme ça, il faut en prendre et en laisser.
0: Ah,
1: parce que ce sont des bilans qui sont écoutés par les autres directeurs généraux.
0: Ben
1: si
0: oui.
1: Kent Hughes débarque, puis dit ouvertement, je vous affirme à 1000% je ferai l'acquisition d'un centre de deuxième trio cet été.
0: Ouais.
1: Qu'est-ce que tu penses que les GM vont dire quand ils vont le voir débarquer? Ils vont dire, ouais, c'est parce que Kent, elle sait que t'es un peu dans la merde, là.
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13: Le club!
1: Ouais, il n'y a plus vraiment Gilbert Delorme. Il est en vacances, notre beau Gilbert. Mais on est content quand même de vous accueillir dans le club du matin en ce 8 juin 2026 avec Anthony Marcotte.
13: Salut les boys, comment ça va?
1: Ça va bien toi?
13: J'ai-tu le droit d'éviter Gilbert un peu de temps en temps?
0: Ben oui, ah oui. Bruit de bouche, coupe de sac, tabaslac.
1: Tout est permis.
13: Je renverse mon café. Je parle de la bonne femme. Tu sais, je peux faire le tour.
1: Faut t'amener des muffins, par contre.
13: Ah, les muffins, effectivement. Il va nous manquer notre Gilbert national.
1: Certain qu'il va nous manquer.
13: Puis, c'est pas impossible d'ailleurs, s'il se passe de quoi de majeur, qu'on lui donne un coup de fil.
1: Ah, ben, c'est sûr.
13: C'est sûr.
1: C'est sûr, je suis convaincu que les auditeurs seraient contents d'avoir de ces nouvelles, mais on perd pas nos bonnes habitudes avec Oli derrière la console. Salut, Oli.
0: Ça va bien, les gars? Un bon week-end, malgré tout, déso?
1: Un week-end spécial. Les gens qui s'en sont peut-être rendus compte, vendredi, ma face a changé un certain point sur YouTube.
13: Il est arrivé un petit incident en cours de route vendredi. De
1: ouais, dans le fond, ma copine m'a appelé pour me dire il y a de l'eau partout et c'est mon deuxième dégât d'eau en même pas un an. Fait que tu sais, là, m'amener, t'es un peu frustré.
0: Et tu filais pas.
13: Le premier,
0: avec raison,
13: t'étais pas responsable, c'est pas ton voisin tout. Où ça avait débordé chez vous.
1: Là, c'est parce que le premier a tellement eu d'eau chez mon voisin pendant une semaine, vu qu'il était en voyage. Oh. Que l'eau est passée, c'est des maisons jumelées, là. Ouais. L'eau est passée par le sol pour venir s'infiltrer dans mon sous-sol. Fait que ça m'a impacté quand même. Et là, ben, c'est notre salle d'eau au rez-de-chaussée que le tuyau de la toilette a explosé.
11: out of the blue. Mais heureusement que ma blonde était là, mais là, ça a bien beau être resté seulement que quelques minutes, ça fait beaucoup de dégâts de l'eau.
0: Ben
11: fait
0: oui.
11: Que là, présentement, c'est le festival du ventilateur puis du déshumidificateur à la maison, puis on est là-dedans. Fait qu'on est dans le bruit constant. T'sais. C'est un peu comme une hotte de four là,
13: qui arrête jamais.
11: Qui arrête jamais, mais à puissance 25.
13: Ouais,
11: là.
13: C'est
11: un peu agaçant d'être constamment dans ce bruit-là. C'est pas comme s'il avait fait très beau en fin de semaine qu'on pouvait aller
0: faire autre chose
11: de l'extérieur.
0: Ouais.
11: Fait que ça a été un week-end un peu plate avec... Il manque du plancher, il manque des bouts de plafond, il n'y a plus de moulure, nos effets personnels sont tous ramassés dans le milieu, puis tu sais, ça. Mais ça fait partie de la game. Puis un gros merci à Steve Giroir qui est venu faire un tour chez nous vendredi pour justement venir constater les dégâts puis réparer tout ça. Puis du moment qu'il est rentré, il a dit hey,
13: des os!
11: Anthony de BPM Sport! Fait que disons que ça partait bien, on a jasé un peu, puis c'était bien le fun. Mais ouais, ça c'est ma réalité pour une couple de semaines, mais c'est pas grave, on va passer au travers.
13: Fait que là, le plancher, les meubles pas trop pires.
11: Les meubles, c'est pas si mal parce que heureusement, on a été chanceux. Là. Ma copine est encore à la maison. Tu sais, ça survient, mettons, une heure et demie plus tôt.
0: Ouais.
11: Moi, je suis parti, elle adore. Ça survient plus tard. Elle est partie pour le travail, moi je suis encore ici. Tu sais, ça aurait pu être vraiment plus catastrophique, tandis que là, ça a duré peut-être deux minutes et demie. Mais...
0: Puis il y a eu quoi? Un demi-pouce d'eau, même pas?
11: Honnêtement, je sais pas. Tu sais, il y a eu une accumulation, mais pas tant que ça. Ça a été quand même assez concentré au même endroit. C'est juste que c'est pas trop long que ça tombait dans le plafond, et là, ça tombait dans le sous-sol. Fait que les murs, plafond, les deux planchers... C'est juste frustrant parce qu'on a passé par ça...
0: Il y a un an.
11: Il y a même pas un an. Oui. Fait que c'est juste ça qui est plate. Mais regarde, ça fait partie de la game, puis on va passer au travers.
13: Il y a eu ça moi aussi, là, un an et demi. On s'en est quand même tiré pas trop pire. Tu sais, quand on a eu la fameuse tempête de pluie du mois de mai, là, mais là, un an et demi, là. Ben, un an et demi. Pas tout à fait un an et demi, là, mais il y avait plus une affaire épouvantable un vendredi soir. Tempête de pluie, puis ça avait débordé. Puis ça s'est retrouvé dans mon sol. Donc, ça a coûté un plancher au complet.
11: Exact. Fait que là, c'est la paperasse des assurances. Puis tantôt, faut que j'appelle ça. Puis là, c'est un gros processus bureaucratique qui s'enclenche. Ouais. C'est pas grave. On va voir avec. Puis c'est pas la fin du monde. Parlant d'eau, toi aussi, t'as eu des rapports avec l'eau en fin de semaine?
13: Ouais, ben oui, j'étais allé faire beaucoup de courses, en fait. J'avais des courses à Granby vendredi. J'avais des courses hier à TVA Sport pour NASCAR Canada. Donc, beaucoup
11: ça
13: de courses.
11: Ça a eu lieu ou ça a été repoussé, finalement?
13: Ça a été repoussé à dimanche. Ça devait avoir lieu samedi, mais tellement plu qu'ils n'ont jamais pu embarquer sur le circuit samedi. Donc, ça a été remis hier. Puis là, hier, ben, ça a été une journée correcte. Là. Ils n'ont pas embarqué sur la piste en matinée. Ils ont vraiment tenu l'événement NASCAR Canada en après-midi. Ça a été une fin de semaine laborieuse là, pour les gens à Vallée-Jonction. C'est bien plate, ces fins de semaine-là, parce que tu mises beaucoup sur un gros événement par année. Et quand Dame Nature n'est pas de ton bord, ben là, ça occasionne un paquet de désagréments. Peu importe l'événement, quand tu repousses ça au lendemain, alors que c'est pas prévu à l'horaire, puis que... Tes bénéfices se font à la porte, très peu de pré-vente, ben t'es dans le trouble immédiatement. T'sais, c'est pas compliqué, là. Si t'avais vendu la moitié de ton estrade au moins en pré-vente, ben les gens ont pas le choix, ils ont déjà leur billet.
0: Ouais.
13: Donc l'événement est remis le lendemain, tu t'as pas le choix de le prévoir à l'avance, donc tu te présentes. Mais quand tu prévois vendre tous tes billets à la porte, ça complique la tâche pas mal. Il y avait pas beaucoup de gens du côté de Vallée-Jonction. Donc
11: je peux
13: c'est
11: comprendre,
13: dommage.
11: Honnêtement, de se déplacer sous la pluie. Là.
13: Mais l'an passé, j'avais animé sur place l'événement. Écoute, c'était plein, la capacité, là, c'est leur vache à lait annuellement. Mais hier, malheureusement, on en a payé le prix. Donc, le fait que ça a été repoussé dimanche, ça a ouvert une possibilité samedi. Il pleuvait beaucoup. Puis, je suis allé avec la petite famille, puis un de mes très bons amis, qui est le parrain de mon fils, mon chum Max. On est allé au complexe Océania à Belle-Oeil. C'est flambant neuf, là, c'est un concept là, de glissade d'eau intérieure.
0: T'es allé te baigner?
13: Ouais.
11: Mais il mouillait pas?
13: Ben oui, il mouillait à plein. Ben, c'est intérieur.
11: Ah, c'est intérieur.
13: C'est intérieur, exact. C'est juste là, du côté de Belle-Oeil, avant la rivière Richelieu. Ça a ouvert, je pense, au mois de février passé. C'est neuf. C'est neuf.
11: Ça roule à l'année, là.
13: Oui, là, c'est ouvert à l'année. Là. Ils attendent justement, là, parce qu'ils ont construit un hôtel à côté aussi, là, qui est vraiment là, adjacent au complexe. L'hôtel n'est pas encore ouvert. Là. Ils attendent un tenancier ou une bannière là, pour l'hôtel, mais... Le complexe Océania est ouvert. C'est très bien. C'est super là, pour les enfants en bas âge puis les pré-ados, mettons. Là. On va pas passer là, là si t'as 15-16 ans, d'après moi, tu vas t'ennuyer un petit peu. Là. C'est vraiment pas
0: des grosses
13: c'est
0: chades,
13: ça. Mais il y a une Lazy River là, où tu te promènes en trip.
11: Non, ça, c'est le fun.
13: Tu sais, là, c'est quand même très, très bien. On a passé une belle journée. C'est assez dispendieux. Là. Tu mets la main dans tes poches. Il n'y a pas de cachette. Là,
11: ah, mais ça, c'est le genre d'activité.
13: T'sais, pour ce que c'est quand même cher. Puis la bouffe, c'est très dispendieux.
0: Mais
13: là,
0: oui.
13: On s'en tire pas en bas de 300$ là, si tu vas passer là avec deux adultes, deux enfants. C'est pas en bas de 300$. 50$ par adulte, puis après ça, la bouffe, puis etc. Non. Mais bon, regarde, c'est des belles journées. C'est agréable. Puis, glissade d'eau rime avec petite blessure. Donc, évidemment, il peut y arriver toutes sortes de choses.
11: Qui c'est que
13: c'est
11: fait mal?
13: Devine.
11: Toi?
13: Mais, monsieur éronflé le genou, ben d'aplomb. Une glissade en crazy carpet.
0: Ah ouais?
13: En pleine face, tu sais.
11: Ah oui, grosse affaire.
13: Comme ça, là. Là, j'arrive, puis on arrive dans le bassin d'eau à la fin, dans le dallo rempli d'eau. Là, puis
0: ouais.
13: Là, le crazy carpet, pas loin de la jambe droite, et c'était comme tassé. Puis dans le fond du bassin, ben c'est un petit peu rugueux. Fait que t'as l'impression de passer le genou dans une planche à râper.
11: Ouais, la râpe à fromage.
13: La râpe à fromage. Mmh.
0: Mais quand tu y penses, ça peut être dangereux des glissades d'eau, là. Tu sais, il y en a des fois, quand c'est très, très à pic, tu vas vite... tu peux te faire mal assez facilement. Fait que.
13: Disons qu'à ta shape, là, donner une swing, c'est pas nécessaire. Tu comprends-tu?
0: Il y a bien du momentum, hein?
13: Tu sais, pas besoin de ça, là, me pogner la barre, là, puis me donner une swing, puis descendre encore plus vite, là. Pour moi, ça sert absolument à rien. Je le sais que ça va descendre.
11: Il y a pas de chance.
13: Il n'y a pas de problème.
11: J'ai toujours peur de rester pris dans le milieu des tubes, là.
0: Hey, tu sais,
11: genre de toboggan, là, que tu te promènes, mais là, dans une curve. Tu manques de vitesse, puis tu restes coincé là, puis quelqu'un s'en vient. Toujours le stress de ça. Je pense que t'es correct, Tony. Tu vas te rendre jusqu'en bas.
13: Mais une fois, deux ans, je suis allé au village vacances dans le quartier.
0: Ouais.
13: Puis il y avait le quartier, là, il y a cette glissade d'eau où tu arrives dans une cuve, là, comme une balle de toilette.
11: Ouais. Puis là, tu cherches à aller dans le milieu. Là.
13: Tu spins, puis après ça, tu tombes dans le bol, finalement.
11: Un entonnoir, finalement.
13: C'est un entonnoir, puis tu tombes dans une piscine, mais tu touches pas au fond. Puis là, il y a beaucoup d'eau. Puis je me souviens, j'étais tombé à la renverse. Fait que tu tombes à l'envers. Écoute, c'est pas long, t'es un petit peu désorienté dans l'eau. Tu ressors de l'eau dans une chute d'eau. Fait que là, il y a de l'eau partout. Faut que tu saches nager, là. C'est le genre de patente que c'est pas long que tu peux te retrouver si t'es pas à l'aise dans l'eau.
11: Ah ouais.
13: Pas un grand nageur d'avance, je me débrouille, là, mais c'est pas. J'avais pas capoté tant que ça de me retrouver que je perdais sur tête, dans l'eau, dans toute mon élégance.
0: C'est comme être à la plage, là, quand tu te fais ramasser solide par une vague, là, puis là, t'es pogné sous l'eau. Puis
11: là, t'as la bouche pleine de sel, là, parce que c'est de la grosse eau salée. Là.
0: Ça, c'est désagréable.
11: Ouais. OK, on est-tu prêt à parler d'hockey?
0: Ben oui.
13: Allons-y.
11: C'est parti pour le show du 8 juin 2026. Howden tried to walk out in front. That got stopped by Slavin. Theodore drive off the back wall, knocked in. Vegas wins in double overtime. Wow! Mais quel match de fou!
0: Quelle façon bizarre pour que ce match-là se termine.
11: Honnêtement, quel début de série exceptionnel. Ça se termine en deuxième période de prolongation, comme Olivier vient de le dire, d'une façon très spéciale. Un but qui ricoche sur la bande d'un lancer de chez Theodore qui frappe le patin de Brendan Bossy qui se retrouve au fond du filet.
13: C'est de valeur pour Bossy. Tu sais, il arrive. Ben oui. Il est 18 en 18. Il fait de très beaux arrêts puis il se fait battre sur un tir qui rate la cible. Un drôle de but.
11: Hey, ça aurait été une histoire exceptionnelle.
13: Mais c'est pour ça qu'il mérite de partir le match demain. Moi, je pense que c'est Bossy qui va garder le but pour les Hurricanes demain.
0: Ah, il a très, très bien fait. T'sais, l'arrêt sur Mitch Marner sur le tir de pénalité, c'est... Il a permis
13: beaucoup de
0: crans. Il a permis vraiment aux Hurricanes de regagner le momentum dans ce match-là. Parce que je veux dire, à 4-0, là, c'était une méchante claque au visage là, pour la Caroline. Puis
11: ça aurait été,
0: ça a été une domination complète. En deuxième période, il n'était pas dans le coup du tout. Puis ben, il a été solide en début de troisième pour leur permettre de revenir dans le match comme ça. Il a tenu le fort en prolongation. Mais de perdre comme ça, puis c'est le deuxième but dans le match, en fait, qui a été aussi inscrit dans cette rencontre-là, où comme ça a été un défenseur qui la rentre dedans accidentellement.
11: Walker.
0: Une drôle de rencontre de manière générale.
13: Hey, c'est spécial parce que si tu prends ça en considération, il y a eu deux buts refusés au Golden Knights en deuxième période. Ils ont marqué six buts en deuxième.
11: Ouais, six fois la rondelle est rentrée dans le filet en deuxième période.
13: Je pense, honnêtement, la bonne décision a été rendue les deux fois. Il y avait un hors-jeu flagrant sur le premier but. Puis le deuxième, il y avait obstruction sur le gardien. J'ai pas de problème avec le fait qu'on ait refusé les deux buts. Mais quand même, c'est quatre fois que les Golden Knights sont parvenus à marquer. Le match est censé être plié. Puis même en début de troisième période, Vegas avait le contrôle. T'as eu une grosse chance de marquer de Mark Stone. Mitch Marner, une échappée, puis une deuxième qui est devenue par la suite un tir de pénalité. Bossy a fermé la porte. Parce qu'à ce moment-là, les Golden Knights n'ont aucun problème. Là, dans les cinq premières minutes, ils ont dessus, ils ont les chances de marquer. Mais une fraction, le match a basculé pendant 30 secondes. Les Hurricanes, back-to-back-to-back, trois buts marqués.
11: Trois buts en 39 secondes, c'est un record pour une finale de la Coupe Stanley. Puis je sais pas si vous avez sûrement remarqué, mais George McPhee dans les estrades capotait. Là.
0: C'est ça.
11: C'était drôle. Ouais. Il n'en revenait pas. Là, mais avec raison.
0: Je me demande, c'est quoi l'effet que cette remontée ratée va avoir sur les Hurricanes? Parce que c'est comme si... Écoute, t'as eu la plus grosse remontée de l'histoire de la finale de la Coupe, mais dans le vide. T'sais, est-ce que ça pourrait justement jouer contre eux de si proche du but, mais si loin en même temps, de marquer quatre buts consécutifs comme ça, et finalement pour rien, au niveau du momentum, au niveau de ta confiance, c'est sûr que ça va jouer contre la Caroline dans le match de demain.
11: Je sais pas, je pense que ça peut être l'inverse. Dans le sens que peu importe, les gars, on n'est jamais out, on est capable de jouer avec eux. Mais c'est sûr qu'au final, une victoire, c'est une victoire, peu importe comment tu y arrives.
0: Ouais.
11: Tu sais, c'est 2-1 la série pour Vegas maintenant. C'est que t'aies gagné 28-0 ou que t'aies eu cette rencontre-là un peu montagne russe, si la réalité reste la même, les Hurricanes ont perdu le match, mais ça a pris beaucoup de cran, honnêtement, pour être capable de revenir de l'arrière. Une punition tardive pour avoir dégagé la rondelle dans les estrades, leur a procuré le but égalisateur, finalement. Mais les gars, faut absolument parler de la prestation de Mitch Marner.
13: Ah ouais, Mitch Marner. Hey.
11: Taux de chapeau encore pour Marner. Quatre points en deuxième période.
13: Ouais. Puis il aurait pu marquer 4, voire même 5 buts dans ce match-là. Tout simplement dominant. Marner, il était dynamique. Vraiment dans les deux côtés de la patinoire. C'est Mitch Marner est vraiment dans un état de grâce en séries éliminatoires présentement. Tout ce qu'il fait se transforme en or pour les Golden Knights.
11: 10 lancés au filet.
13: Ah, tout un joueur. Franchement, là, il connaît des séries exceptionnelles. Il a les deux mains sur le volant pour le trophée Conn Smythe.
0: Ouais.
13: Honnêtement, je vois pas comment il peut échapper ça si les Golden Knights remportent le championnat. Si les Hurricanes reviennent, ben peut-être qu'on ira dans une autre direction parce que les gagnants du Conn Smythe sont relativement rares. Quand tu perds la finale, pas que c'est jamais arrivé, ça arrive à l'occasion, mais présentement, là, il est au-dessus de la mêlée de tout le monde.
11: Qui gagnerait le Conn Smythe du côté des Hurricanes?
0: Ben, c'est ça l'affaire, il n'y a personne qui se démarque en particulier. Frédéric Anderson,
11: ça c'est fini. Il n'y
0: a rien pour redonner confiance.
11: Même si on regarde la série contre Montréal, statistiquement parlant, c'était pas incroyable, Anderson. Là.
0: Exactement.
13: Stankoven est probablement leur meilleur candidat.
11: Mais ça prend une bonne finale quand même pour être capable d'aller mettre la main sur le titre. C'est pas fait encore. Finalement, il reste encore beaucoup de hockey d'ici là qui pourrait venir influencer. Là, mais
13: il a fait un très gros jeu. Je pense que c'est sur le deuxième but des Hurricanes. Il est dans la récupération de rondelles derrière le filet. Ramener ça dans l'enclave. Ben, Stankoven est un candidat, mais c'est pas éclatant comme Marner.
11: Hey, Marner, là, c'est un tour de chapeau en 6 minutes 10. Il a battu un record de Maurice Richard. Quand même. Là.
0: Mais c'est pas juste une bonne run en série pour Marner, c'est une run qui s'en vient historique. Là. Je veux dire, il est rendu à quoi? 28 points. Si cette série-là se poursuit, il va se rendre facilement dans la trentaine. Il est utilisé dans les deux sens de la patinoire, en désavantage numérique, il est super utile aux Golden Knights. C'est historique ce qu'il est en train de faire. Là. Vraiment une domination complète. C'est le meilleur joueur depuis le début des séries. Puis c'est même pas proche. Puis je veux dire, je sais même pas comment les fans des Leafs font pour regarder cette finale-là. Ça doit-tu être pénible?
11: Non, mais faut pas trouver. C'est impossible de pas trouver ça drôle. Là. C'est impossible de pas se dire c'est hilarant. Là, tu sais.
0: Ben oui.
11: Tu sais, t'es un fan des Leafs, t'es sûr que t'es en boule puis tu pleures. Là.
0: Mitch Marner.
11: Non,
0: là,
11: mais tu regardes ça aller puis tu te dis Marner, cette saison, il est rendu à 10 buts. OK? Quand je dis cette saison, je parle des séries. Là. 10 buts en séries éliminatoires. Entre 2016 et 2025. En 9 parcours éliminatoires avec les Maple Leafs de Toronto, il a marqué 13 buts. Il est rendu à 10 juste cette année. Là. C'est impossible de pas se dire « Colin, il était où ce joueur-là pour nous autres tantôt? » là.
0: Mm. Et pourtant, il était vu comme étant un choker, quelqu'un qui, dans les grands moments, ben, il s'effaçait puis qui n'était pas capable de lever son jeu d'un cran. Il n'a rien de prouvé tout le contraire.
13: Est-ce que les Leafs ont juste laissé partir le mauvais joueur?
0: Mm.
11: C'est possible.
0: Ou c'est peut-être possible. Un autre exemple aussi d'à quel point la situation dans laquelle t'es a une immense influence. sur tes performances.
11: Il est clairement libéré, ça c'est sûr. Niveau pression, là, c'est un monde de différence. Ça, c'est une évidence.
0: T'sais, si tu sais, si disons, Austin Matthews se retrouve avec une autre équipe demain matin, est-ce que lui aussi, ça va être un poids de moins sur ses épaules et là, en série, un joueur différent? J'imagine que oui, là, parce qu'Austin Matthews, on l'a vu avec les États-Unis sur la scène internationale, il est capable d'être ce joueur-là aussi dans les grands moments. C'est juste que on dirait que le marasme est tellement important à Toronto que les joueurs, peu importe ce qui se passe, peu importe le talent qu'ils ont, sont pas capables de s'en sortir. Mais une fois qu'ils sont ailleurs, comme c'était le cas avec Buffalo il y a quelques années, ben ils deviennent de grands joueurs.
13: Ah, ouais. Il était à deux victoires de ramener la Coupe Stanley et le Conn Smythe à Toronto.
0: Ouais.
11: Quel scénario Hollywood.
0: Un an plus tard.
13: On va avoir un méchant party.
11: Quel scénario digne d'Hollywood. C'était cœur.
13: Hey.
11: Puis en plus, il réécrit des livres, des records. Je comprends là, que les Golden Knights, c'est pas l'équipe qui a le plus d'histoire, mais on parle quand même de 28 points pour Marner. C'est le plus grand nombre de points dans un parcours éliminatoire avec les Knights. Eichel avait fait 26, Marchessault avait fait 25, Stone avait fait 24, on est rendu à 28 pour Marner. Et il y aura au minimum deux autres rencontres pour aller bonifier ces statistiques-là.
0: Et ça leur a seulement coûté Nicolas Roy.
13: Ouais, mais il était joueur autonome. Honnêtement, il s'est rendu à l'autonomie complète.
0: Là. Oh oui, oui. C'était pour éviter le tampering. Là.
13: C'est ça.
11: Ça aurait été intéressant de voir quelle aurait été la transaction si on n'avait pas bloqué. Parce que Carl Dubas voulait échanger Mitch Marner, mais finalement, il y avait eu tous ces blocs-là.
0: Aux Hurricanes, en plus, justement.
11: Ouais.
0: Il a failli se retrouver avec les Hurricanes de la Caroline.
11: Ah là, on est rendu
0: pour
11: plus loin.
0: Rantanen.
13: Ouais, ça, c'est un peu plus loin.
11: Là, tu parles plus loin. Moi, je parle avant que sa clause rentre en ligne de compte.
0: Oui.
11: Mais t'as raison qu'effectivement, pour Mikko Rantanen, Mitch Marner, j'avais pas fait le lien.
0: La saison dernière,
11: il a failli se retrouver avec les Hurricanes de la Caroline. Bon point.
13: Mais aurait-il signé là? Là est la question. C'est ça aussi, là. Et est-ce que la transaction était conditionnelle à ce qu'il signe une prolongation de contrat? Il y a des choses qu'on ne sait pas là-dedans. Là.
11: En même temps, on s'apprêtait à perdre Rantanen pour rien aussi.
13: Aussi. Mais est-ce qu'on se serait échangé deux joueurs de location? Ça aurait été particulier.
11: Je pense que les Hurricanes sont nettement gagnants d'avoir fait la transaction avec les Stars.
13: Je pense pas que les Hurricanes souhaitaient un scénario comme celui-là parce que... T'sais, au moment de faire la transaction, t'sais, eux, là, ils voulaient avoir une certitude tu veux conserver l'acquis pour plus de temps, puis finalement, ils se sont rendus compte qu'avec Rantanen, ils ont acquis Rantanen pour l'avoir à long terme, puis finalement, ça n'a pas fonctionné, puis on l'a flippé rapidement.
11: Ils ont quand même transformé un Martin Nechas qui se plaisait plus avec les Hurricanes de la Caroline en finalement, aujourd'hui... Évidemment, Logan Stankoven n'a peut-être pas le même statut, mais il est franchement intéressant quand même dans ses performances avec des choix à travers ça. De mémoire, c'est deux choix de premier tour aussi dans la transaction.
0: Ils ont pu aller chercher Kendrick Miller avec ces choix-là aussi.
11: Exact. Et t'as ramassé Taylor Hall au passage aussi qui s'est amené avec l'équipe. Tu t'es fait permettre de l'espace pour aller signer un gars comme Nicolas Ehlers.
13: Ça a bien tourné pour
11: les Hurricanes de la Caroline malgré tout.
13: Ça a bien tourné pour eux, effectivement.
11: Les gars, je veux absolument qu'on prenne quelques secondes pour parler de Braden McNabb. Ouais. Après à peu près 25 à 30 points de suture. Il était dans la formation. Il a joué plus de 35 minutes. Quel effort herculien de la part de Braden McNabb.
13: Incroyable. Il a bien joué en plus.
0: Ouais, il a été solide.
13: Il a bien joué. Il a fourni deux passes. Il est sur la glace pour le but vainqueur en prolongation. C'est le match où il a le plus joué de toute sa saison en cause des circonstances. Vous allez me dire, là, un match en double prolongation, mais quand même. Le nez fracturé, on s'entend, là, ça paraît pas à peu près. Là, comme il y a une marque dans le milieu du nez, là. Mais il aurait probablement pas été en mesure de jouer s'il avait été atteint à la bouche. D'une certaine façon, c'est une bonne nouvelle qu'il ait été atteint au nez. Les dommages auraient été plus importants si ça avait été à la bouche, mais quand même, il devait pas être en mesure de respirer parfaitement non plus. Là. C'est quoi? C'est 36 heures après l'incident, là, il reçoit une rondelle en plein visage à 87 000 à l'heure. Puis il revient moins de deux jours plus tard, mais il joue 35 minutes.
0: Toutes les excuses auraient été bonnes pour qu'il soit pas là samedi.
11: Assurément. Puis si tu dis, il a joué 35 minutes, mais on comprend les circonstances parce que c'était en deuxième prolongation. Ce que tu dis, c'est absolument vrai. Mais on peut regarder le reste du temps de glace des autres défenseurs des Golden Knights. Rasmus Anderson a joué moins de 31 minutes. Jeremy Lauzon a joué 25 minutes. Noah Hannifin a joué 20 minutes. Carglen a joué 17-40. Fait que tu sais, oui, il a joué 35 minutes, mais il a fait partie des défenseurs qui ont été bien utilisés quand même par John Tortorella. Là. Fait que c'est pas parce que tout le monde a joué 50 minutes puis que lui en a joué 35. Là. Vraiment pas le cas. Non, c'est impressionnant vraiment ce que McNabb a réussi à accomplir.
13: C'est un gars qui est quand même très utile défensivement. C'est un gars qui s'impose physiquement. Il a servi une bonne mise en échec en prolongation à Taylor Hall, entre autres. Il semblait pas incommodé outre mesure. Il disait après le match... Ouais, je suis content que ça soit fini. On peut le comprendre. Puis en plus, tu sais, la blessure survient en Caroline. T'as eu le déplacement en avion. Déjà que la fenêtre était quand même très courte entre la fin du deuxième match, le déplacement de l'équipe vers Vegas. On n'a pas donné les deux journées de congé habituelles entre le match numéro 2 et le match numéro 3 dans le but de présenter la rencontre samedi soir, ce qu'on a fait. Alors c'est pour ça que on ne joue pas aujourd'hui, on joue demain. Il y a deux jours de congé consécutifs. Puis tout le monde le disait là, du côté des Golden Knights puis des Hurricanes après le match. Ça va nous donner le temps de souffler un peu là, parce que ça n'a pas été reposant là. Les matchs en Caroline, amorcer les séries finales, puis ce déplacement qui est quasiment de l'autre côté du pays pour aller jouer rapidement le match numéro 3 avec le décalage horaire de 3 heures aussi quand même.
11: Ouais, je comprends qu'on veut avoir cette pause-là, puis on l'aura là, actuellement. Il n'y a pas de match ce soir, il n'y avait pas de match hier et le match est demain. Mais tu sais, on aurait peut-être pu permettre de souffler un peu plus la série, peut-être la commencer une journée plus tard, puis de faire en sorte que ce soit le match numéro 2 qui tombe le samedi, pour permettre justement la pause, parce que, écoute, on est le 8 juin, là, puis la finale est quand même bien entamée. Là. On a vu pire dans les dernières années, là. On a vu des finales qui se terminaient pas mal plus près du repêchage. Exactement, fait que cette année, ça s'enligne pas pour être ça.
13: Ça reste trop tard pareil, mais ça...
11: Ouais, ça reste trop tard quand même.
0: Mais là, l'an prochain, ce sera différent. Avec le nouveau calendrier.
11: Ouais, avec la saison qui devrait commencer. Ouais. J'ai optimiste que ce soit fin septembre.
13: C'est ça.
11: Qu'on commence.
0: Du 29 ou du 28 septembre, je pense.
13: Mais 84 parties.
11: Mais 84 rencontres. Bon point.
13: Donc, ça va finir encore dépasser le 1er juin. Là, ça,
11: mais
13: c'est
11: beaucoup moins de 2 matchs en 24 heures ou de 3 matchs en 4 jours parce que, évidemment, il n'y aura pas ce calendrier condensé là, des Olympiques. Je veux dire, à un moment donné, le Canadien a joué 5 semaines en ligne des back-to-back là, le week-end. Ça va pas de bon
13: sens. On va souffler un peu plus l'année prochaine.
0: Ouais.
13: Je pense que ça va être bénéfique pour tout le monde. Là. T'sais, les joueurs, nous autres, en même temps, c'est le fun de pouvoir digérer les matchs puis de l'analyser bien comme il faut puis de revenir le lendemain puis là on a un autre match. Ça va être un calendrier qui va être plus c'est jamais reposé un calendrier de la Ligue nationale, c'est pas ça le point là, mais au moins on va souffler un petit peu plus et toutes les équipes auront un congé d'une semaine quelque part dans la saison. On va revenir dans cette
11: le fameux bye.
13: Ce fameux bye, puis ça c'est bien correct, je pense que les équipes le méritent là. C'est une longue saison dans la Ligue nationale.
11: Je me demande si ça a pas été un avantage pour Montréal cette saison, parce que tout le monde le sait, c'est une équipe qui était très jeune. Est-ce que le fait d'avoir un calendrier justement très taxant avec une équipe qui est plus jeune, ça aurait pas favorisé les performances et ça pourrait pas expliquer, ça n'aurait pas le crédit aux Canadiens. Je veux dire, il y a peut-être un élément là c'est qu'on a pu tirer avantage parce qu'on a moins de...
13: Puis pour moi, indéniable, là, la poussée du Canadien en fin de saison, il y a eu deux joueurs clés là-dedans qui n'étaient pas aux Olympiques, Lane Hudson et Cole Caulfield.
0: Ouais.
11: C'est vrai.
13: Fait qu'eux, ils étaient reposés, puis ça a paru. Là. C'était un argument de taille, ça, à la fin de saison du Canadien.
11: C'est vrai.
13: Puis la formidable lancée de fin d'année de Cole Caulfield, qu'on ne peut pas ignorer
0: la
13: ça.
0: La Coupe de Bèche aussi.
11: Oliver Kapanen, lui, s'est retrouvé à aller virer là-bas.
13: Oui.
11: Et on parlait d'un manque d'essence à la fin
13: de saison. Il est revenu complètement éteint, les Jeux Olympiques. Exact. Il ne se passait pas grand-chose pour Kapanen après ça. Là.
11: D'ailleurs, parlant de manque d'essence, c'est pas exactement ça, mais quelques bris mécaniques, quelques problèmes avec la piste. Honnêtement, ça a été un Grand Prix de Monaco. Autant couleur. Absolument, c'était un peu... un snooze fest in the end, là. Mais à la fin, là, on se retrouve dans une situation où est-ce que on a eu un bon spectacle. On parle de Monaco au retour.
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14: When the lights went out today, Kimi Antonelli got his foot to the floor. He survived the restarts. He survived the safety cars. He comes home to win in Monaco. Kimi Antonelli makes it 5 Grand Prix victories in a row.
15: Ouais, cinquième de suite pour Kimi Antonelli. Il est tout simplement trop fort. Il est devenu le plus jeune gagnant de l'histoire à mettre la main sur le Grand Prix de Monaco et accentuer de façon considérable son avance au classement. Mais honnêtement, ça a été un bon Grand Prix en fin de semaine.
16: Ben, premièrement, avec les qualifications, là, ça c'est toujours le cas le samedi. À Monaco, c'est vraiment le gros du spectacle. On attend de savoir qui va se lancer premier. Puis après ça, habituellement, ben c'est une longue parade là jusqu'à la fin. Puis celui qui part premier, ben finit premier. Mais là où c'est devenu intéressant, c'est que Antonelli est venu coiffer à la toute fin des qualifications le reste de ses compétiteurs. Partait premier, mais les Ferrari sont toujours rapides au départ depuis le début de la saison. Donc, il devait s'assurer de rester en avant, ce qu'il a réussi à faire. Puis par la suite, ben, c'est devenu quand même un Grand Prix assez rocambolesque avec différents contacts avec les glissières de sécurité.
15: Ben, il y a eu des morceaux d'asphalte
16: ouais.
15: qui se sont détachés de la piste. Et ça, ça l'a occasionné Stroll dans le mur, Leclerc dans le mur.
16: Qui était troisième à ce moment-là.
15: Lui, il se dirigeait vers un podium et ouais. finalement, même pas en mesure de terminer la rencontre. Ben, la rencontre, terminer la course. Ça l'a amené d'une voiture de sécurité. On a eu un deuxième départ. On a eu des drapeaux rouges. T'sais, honnêtement, il y a eu quand même des événements qu'on ne voit pas habituellement parce que tu le dis de façon générale, c'est qualification et après ça, on va au puits. Puis même, je te dirais qu'au puits, il y a eu des pénalités pour excès de vitesse de la part de Lewis Hamilton.
16: Pierre Gasly.
15: Gasly c'est, ouais, deux fois. Ouais, Russell aussi. Non, pour vrai, ça a été vraiment un Grand Prix que ça a brassé pas mal.
16: Ouais, puis il y avait beaucoup de rancœur pour plein de pilotes après la course. Entre autres, Charles Leclerc qui dit « Moi, j'ai pas de problème à m'auto-évaluer. Quand je fais des erreurs, je suis probablement le gars qui est le plus dur envers moi-même. Mais là, c'est pas de ma faute, puis je suis en Simonac. » Parabole, là, mais c'est un petit peu ce qu'il laissait entendre. C'est sa voiture. Il a refusé de blâmer l'asphalte, soit dit en passant, là, pour sa mésaventure. Il y avait des problèmes de frein. Et il a blâmé ouvertement sa voiture en disant, là, tu sais, c'est dangereux, puis on conduit ça, puis là, c'est vraiment pas de ma faute. La voiture a manqué de frein, puis je me suis retrouvé dans le mur.
15: Je l'ai vu passer rapidement tantôt à la télévision, mais Charles Leclerc aurait plus de fois été incapable de terminer Monaco que de terminer Monaco.
16: C'est exact. Oui. Il y a eu un paquet de mésaventures, lui, dans son Grand Prix.
0: Ouais, c'est
16: un Monégasque, il est né là, il habite là. Puis oui, il a déjà gagné, ça avait, il y a 2 ans, 3 ans, puis mais plein de mésaventures. À un moment donné, il qualifie premier. Finalement, il y avait eu des problèmes. Il n'avait jamais pu commencer le Grand Prix. Il s'était retrouvé à un moment donné en période de qualification. Il avait frappé la glissade de sécurité. Finalement, ben, il avait dû repartir dans les pluies cette journée-là. Donc, lui, là, c'est vraiment là, les mésaventures de Charles Leclerc à Monaco. Ça se poursuit encore une fois.
15: Ouais, parlant de mésaventures, Verstappen n'a même pas été capable de commencer la course. Ouais. Il a fait une coupe de pied, puis sa voiture, malheureusement, l'a abandonné. C'est dommage parce que lui, il était en deuxième position. Donc, dès le départ, on voyait qu'il y avait un certain remaniement, on brassait la soupe. Honnêtement, tu regardes le top 10, puis c'est un peu inhabituel. Tu sais, George Russell.
16: Parle même pas de George Russell, c'est ça.
15: George Russell n'a pas réussi à finir top 10 dans un deuxième Grand Prix de suite. On se souvient qu'il y avait eu des ennuis mécaniques au Canada, à Montréal, lors du dernier Grand Prix. Gasly a terminé la course en troisième position, mais finalement, c'est classé septième à cause de pénalités. Tu sais, vraiment, ça a été dans toutes les directions. On en parlera plus abondamment tantôt vers à peu près 8h30.
16: Là. Présentement, là, ce que fait Kimi Antonelli, c'est vraiment impressionnant. 19 ans seulement, 5 victoires de suite dans le championnat. Il a les deux mains sur le championnat, même si on est au quart de la saison à peu près. Ça va être extrêmement difficile de le rattraper. Non seulement il est dans la meilleure voiture du plateau, mais en plus, il performe. C'était incroyable de le voir aller en qualification là. Il était, puis même en course hier, plus souvent qu'autrement là, il était plus qu'une seconde autour que n'importe qui d'autre sur la piste. C'était le gaz au fond tellement que on lui a dit à un moment donné là Kimi, tout si bien de ralentir le rythme là, parce que là t'es jamais à l'abri de faire une erreur à Monaco. Là. Je veux dire, les murs sont proches, tu peux échapper la voiture puis tu causes une simple petite erreur peut-être fatale puis tes espoirs de victoire sont complètement anéantis. Mais Antonelli, c'est un pur sang. Ce garçon-là va dominer la F1 pendant des années. Tu sais, il y a beaucoup de gens là, qui commencent à le comparer à des gars comme Ayrton Senna. Là. Mmh. Tu sais,
15: fougueux.
16: Sa fougue, vraiment, il prend des bonnes décisions en piste. Il a un instinct vraiment impressionnant. Il est déjà une vedette de la F1, mais pour plusieurs années. Mais on va entendre parler de ce jeune Italien.
15: J'avais déjà, puis t'es mieux placé, moi, Tony, pour en parler, parce que tu connais pas mal plus les courses, là, mais j'avais déjà tombé sur une entrevue de Fernando Alonso qui disait que il était, je me souviens plus avec qui, mais avec un vétéran. Il était nez à nez dans une course, puis il le savait que il allait freiner avant lui, puis qu'il allait pouvoir le passer parce que son rival avait une femme et des enfants. Tandis qu'à ce moment-là, Alonso, tu sais, il avait moins d'attache, plus téméraire, moins conscient du danger. Fait que c'est, quand on dirait que quand t'es jeune, t'as cette insouciance-là de, tu sais, comme tu viens de le dire, la pédale au fond, puis il n'y en a pas de problème. Tandis que l'écurie va dire, hey, relax, là, tu vas gagner pareil anyway, là, tu sais, ralentis, tu pourrais faire une erreur, mais t'es pas conscient de ce nuage-là qui perd peut-être au bout du nez là, quand t'es un jeune de 19 ans. Puis Antonelli, ça explique pourquoi il y a 156 points au classement puis la deuxième place, c'est Hamilton à 90. Ouais,
16: puis tu sais, George Russell, il est théoriquement assis dans la même voiture. Et au début de l'année, on disait, ben là, Russell, c'est le grand favori pour gagner le championnat. Erreur, c'est pas ça qui est en train de se passer. Il est très malchanceux et Antonelli complètement en train de lui donner le pignon.
15: Ah, il l'éclipse bien.
16: Complètement. Puis bon, on se souvient à Montréal, c'est pas de sa faute, un problème mécanique qui l'a forcé à l'abandon. Mais avant ça, c'était une bagarre sans merci avec son jeune coéquipier. Puis Antonelli, il disait, ah oui, c'est comme ça qu'on doit courser. Puis Toto Wolff est arrivé, puis il a dit, là, Kimi, on va régler ça en famille. Là. C'est pas à la radio qu'on va faire ça. Là. Il est frondeur, il est rempli de caractère. Puis t'as raison, c'est un bon point. 19 ans seulement, il a peur de rien. présentement, à 19 ans, s'en va vers le championnat du monde. C'est quelque chose. Puis, pendant ce temps-là, on assiste à la renaissance de Lewis Hamilton. Deuxième ben oui. fois de suite sur la deuxième marche du podium. Il a été encore super bon en fin de semaine. Puis, c'est, ça, tu parlais de la relance. Ça a été bon parce que drapeau rouge, on a relancé l'épreuve. C'est le Hamilton qui repartait deuxième. Et Antonelli a été capable de garder sa première place. C'est là que ça s'est joué. Si jamais Hamilton avait été capable de repartir au premier rang, il y a des fortes chances qu'il serait resté là jusqu'à la fin.
15: Ça, c'est sûr.
16: À Monaco, ça dépasse pas.
15: OK, très bon. Sport Flash, Olivier Paiement.
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11: Pour la première fois de sa carrière, Alexander Zverev a remporté un grand chelem hier. Il a battu Flavio Cobolli en 5 manches de la finale de Roland-Garros. C'est un premier titre de grand chelem pour Alexander Zverev à sa 4e finale. Je vous rappelle que chez les femmes, c'est Mira Andreeva qui a remporté le tournoi samedi. Maddox Dagenais a annoncé qu'il va rester avec les Remparts de Québec et ce, malgré une offre dans les 6 chiffres de l'Université Penn State. Maddox Dagenais était présent au Combine de la Ligue nationale de hockey cette fin de semaine et devrait être choisi vers le milieu ou la fin de la première ronde du repêchage. Nouveau dénouement dans la saga Moïse Bombito qui pourrait jouer finalement pour le Canada à la Coupe du Monde. L'entraîneur-chef de la sélection nationale, Jesse Marsh, a déclaré que Bombito va avoir jusqu'à la dernière minute pour savoir s'il sera prêt ou non et s'il sera capable de jouer ce tournoi-là. Pas plus tard que samedi, il y avait des informations qui circulaient comme quoi il ne participerait pas au tournoi, mais bon.
15: On l'avait vu quitter avec des ice packs là, sur son tibia.
11: Exactement, parce qu'il y avait une fracture au tibia il y a plusieurs mois. Ouais. Avait joué le match préparatoire la semaine passée. Et là, finalement, bon, c'est pas trop clair s'il va jouer ou non, mais vraiment, là, ce serait très, très gros pour le Canada s'il est en mesure de disputer le tournoi. Je vous rappelle que ça débute vendredi face à la Bosnie-Herzégovine.
15: Ouais, ça, c'est pour le Canada, parce que le tournoi en tant que tel commence jeudi.
11: C'est le Mexique qui débute le tournoi.
15: Ouais, ça va être bon, ça.
11: Oui.
16: Et là, pendant ce temps-là, les représentants de l'Iran sont débarqués au Mexique.
15: Ouais.
16: Alors ça va être vraiment quelque chose à surveiller là, pendant le tournoi. Là. Il y a eu toutes sortes de rumeurs. Vont-ils y participer? Ne vont-ils pas y participer? Mais ils sont là. Ils sont débarqués au Mexique.
11: Ah, j'ai hâte que ça commence. Sérieux, là, il y a vraiment des histoires le fun dans chaque groupe.
16: Veux pas, là, une compétition comme ça, c'est teinté de politique. Là. On peut pas faire abstraction de ce qui se passe au niveau géopolitique dans une compétition comme celle-là.
15: Ben, surtout avec tout ce qui se passe autour de la planète en ce moment.
16: Exactement.
15: C'est teinté de politique dans une année normale.
16: Oui.
15: J'imagine pas encore.
16: C'est ça.
15: OK, c'était un secret de polichinelle, mais c'est confirmé au cours du week-end. Et c'est franchement un bel honneur. On en parle dans 2 minutes.
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15: Ça a été confirmé depuis qu'on a quitté les ondes vendredi matin. Nick Suzuki remporte le trophée Selke. Et honnêtement, par une grande marge, là. Première place, Suzuki, 1726 points. Et en deuxième position, Anthony Cirelli, à 467 points. On parle de 151 votes de première place pour Suzuki, contre seulement 10 pour Cirelli.
16: Puis dont honnêtement, un de ceux-là, François Gagnon, qui a voté pour Anthony Cirelli.
15: Ouais, ça a fait réagir beaucoup sur
16: gêné.
15: La toile.
16: Non, il n'est pas gêné. Moi, j'ai du respect pour ça. François tient son bout, puis il va battre avec son choix. Même pas de chose, problème avec ça.
15: Mais il faut comprendre, t'es pas obligé de voter pour le gars de la ville que tu cours.
16: Ben non. François,
11: même chose l'an passé avec...
16: Je suis pas d'accord avec François. Ouais. Mais il tient son bout, puis j'ai du respect pour ça. Il se cache pas comme bien du monde le font.
11: Il y avait Dustin Wolf l'an passé, je pense, devant Demidov pour le Calder.
15: Il l'avait pour une bonne partie de la saison, mais je ne sais pas si à la fin il l'a voté, parce que il y avait eu cette petite baisse de régime-là combinée au fait que les Flames avaient raté les séries, mais je sais que toute la saison, il militait là, pour Wolf. Mais

0: production de points, tu vas rester parmi les candidats sérieux au Selke année après année. Honnêtement, je pense que Suzuki va être un abonné à ce trophée-là là, dans les 3, 4, 5 finalistes à chaque année. Cette année, il y a eu une saison exceptionnelle, plus de 100 points. C'est un gars qu'on respecte beaucoup dans les deux sens de la patinoire. Il a participé aux Jeux olympiques. Quand on l'utilise en infériorité numérique, il est loin d'être une nuisance. Au contraire, il est capable de tenir son bout là n'importe quelle façon. Attendez-vous retour en force d'Alexander Barkov. Là, c'est sûr que Barkov, l'année prochaine, va être de retour dans ce mix-là. Mais ce sera impossible de tasser Suzuki du revers de la main pour autant.
1: Mais pour moi, c'est un trophée extrêmement difficile à voter parce que c'est les journalistes qui votent pour le Selke. Hey, c'est tough, là, de...
2: Est-ce qu'il n'y a pas de statistique en particulier sur laquelle tu peux te fier pour ça, là?
1: Hey, faut que tu regardes du hockey, oui. Puis tu sois attentif pour repérer les replis défensifs, puis de briser des passes, puis de couper des jeux, puis c'est... Je trouve tellement que ça devrait être les entraîneurs-chefs qui votent pour le Selke, parce que ce sont eux qui peuvent vraiment décortiquer le match, puis analyser ça, puis hey, lui, à chaque fois, faut que je le match-up parce qu'il me fait mal, parce qu'il est en mesure d'étouffer mes meilleurs attaquants. Je trouve tellement que ça aurait plus de sens que les journalistes qui... Tu sais, honnêtement, je les mets pas tous dans la même boîte, là, mais d'en avoir une coupe que c'est genre Barkov ou Bergeron ou Kopitar.
2: Ben, ça
1: va être encore lui, puis c'est parfait pour moi. Tu sais, c'est là où est-ce que je m'inscris un peu.
0: Ben, un petit peu comme avec John Cooper pour sa candidature au Jack Adams, on a senti tout au cours de l'année qu'il y avait un momentum autour de Nick Suzuki. Là.
1: Exact, c'est vrai.
0: T'sais, on entendait son nom, le Selke, Suzuki, c'était pas juste dans notre marché à nous à Montréal, c'était un petit peu partout. Là. Et il y a eu besoin du soutien d'ailleurs de Montréal pour aller chercher ça, puis c'est même pas serré. Là. Il l'a facilement emporté. Contrairement au Jack Adams, ça a été extrêmement serré là, pour John Cooper. Dans le cas de Nick Suzuki, c'est vraiment même pas proche.
1: Et le fait qu'il avait été préféré aussi pour aller aux Jeux olympiques sur la première mouture, là, la première équipe, ben ça rajoutait une coche de plus. OK, il a supplanté ses adversaires, c'est lui qui est rendu à ce niveau-là. Mais dans l'ensemble, c'est pleinement mérité pour Suzuki, puis on est vraiment content pour lui.
2: Parce qu'à Montréal, ça faisait un bout là, qu'on le savait qu'il était bon, Suzuki, mais on dirait que cette saison, c'est l'année de la validation à travers la Ligue pour Suzuki.
1: Ouais.
2: D'être inclus dans l'équipe canadienne, de gagner Selke, là, tout le monde est
1: faire
2: au courant.
1: Faire 100 points.
2: Tout le monde est au courant que c'est un des meilleurs centres de toute la ligue. Il est-tu top 5, il est-tu top 10? Ça, c'est une autre question, mais là, c'est clair pour tout le monde. Il fait partie de l'élite de la ligue. Fait que je pense que ça fait du bien d'au moins avoir un trophée parce que des fois, t'as des joueurs qui font partie des meilleurs, mais qui n'ont pas nécessairement cette marque de validation-là tangible.
1: Ouais.
2: Lui, là, avec le trophée Selke.
1: Puis t'as raison parce que on peut ajouter à ça la participation en finale de l'Est parce qu'il y a bien les amateurs qui s'intéressent aux autres équipes seulement en éliminatoire, qui vont regarder seulement l'équipe de leur ville durant la saison régulière. Mais c'est là où est-ce que tu vois que, OK, Montréal, c'est quoi leur équipe? Puis comment ça se fait qu'ils se sont rendus jusque-là? Pas en train de dire que Suzuki a brûlé les planches en série, là, mais quand même, c'était le centre numéro un d'une équipe qui s'est rendue en finale d'association, qui a joué quand même 2 matchs 7, n'a pas eu tant que ça des matchs 7 quand même dans le parcours cette année. Donc clairement, ça l'aide pour Suzuki. Et sur son aile, mais on retrouve Caulfield qui lui a remporté le Lady Bings, qui avait pas mal moins de momentum derrière cette catégorie-là. Mais un autre trophée pour un joueur du Canadien cette saison.
0: Ça fait sourire parce que j'ai adoré le vidéo que la Ligue nationale a préparé avec
2: très
0: ça.
2: Très cool.
0: Tu sais, l'idée est géniale. Là. Il savait que Caulfield et Suzuki, qui sont très proches dans la vie de tous les jours, jouent ensemble à l'année. Puis ils se sont dit, garde, on va lui faire remettre les trophées l'un à l'autre sans leur dire. Alors, Suzuki se préparait à donner le Lady Bing à Caulfield et l'inverse de Selke pour Caulfield à Suzuki. Donc, les deux d'un côté puis de l'autre. Parfait, on va préparer ça. Puis finalement, c'est Suzuki qui le donne en premier à Caulfield. Caulfield, il part à risque. Mais voyons, non, mais lui, il l'a su tout de suite qu'il y aurait à rendre appareil à Suzuki. Vous avez pas vu le vidéo, là, ça vaut vraiment la peine. C'est la Ligue nationale qui a produit ça en plein dans le vestiaire du Canadien devant tous leurs coéquipiers. Puis ça nous a donné une autre belle image de l'unité qui régnait à l'intérieur de ce vestiaire-là cette année. Les gars sont très proches et ça paraissait. Il y a des signes qui ne mentent pas quand tu présentes comme ça l'envers de la scène là, alors qu'on amène les caméras dans le vestiaire. Alors ça a donné une très très belle scène. Puis pour Cole Caulfield, ben le Lady Bing, c'est le titre de gentilhomme. On peut le voir de cette façon-là. En même temps, il y a bien des joueurs qui aiment pas gagner le Lady Bing. Parce qu'ils ont l'impression que c'est le trophée où t'es identifié comme le gars soft, le gars qui va pas dans le coin, le gars qui est discipliné, le gars qui va pas démêler, qui paye pas le prix. C'est souvent cette étiquette.

0: fait là, hein, puis les séries de Caulfield, ils ont rien pour aider à sa cause là-dessus, là. Tu sais, il a été quand même au niveau physique, là, mis à profit. Ça a pas été facile pour lui. Et là, en plus, il remporte le Lady Byng. C'est un beau titre. Mais je suis convaincu qu'il aurait préféré gagner le trophée Maurice Richard.
1: Ben là, Tony, ben là, oui. C'est comparer des pommes.
2: Mais c'est aussi un c'est pas juste, tu sais, pas avoir beaucoup de pénalités. C'est aussi l'aspect gentleman de être gentil avec les arbitres puis respecter la game de manière générale.
1: Être souriant, pas être baveux.
2: Être souriant. Oh ouais. C'est pas le trophée le plus prestigieux, là. Tu sais, quand Caulfield va prendre sa retraite.
1: C'est un des pires, je pense. Honnêtement, là, ils ont pas les mots, là.
2: Ouais. Ben.
1: Non, c'est un des pétitifs de le dire, qu'il y a plein de joueurs qui veulent pas le gagner. Là, ça semble ça
0: dire. Un paquet de joueurs veulent pas gagner.
1: C'est long, mais c'est Bob Hartley qui disait ça. Il dit, si tu termines un match de hockey et qu'il y a personne l'autre bord qui t'haït, ben, t'as raté ton coup. Ça veut dire que t'as pas été un facteur. Il faut que le monde t'haïsse, mais tu peux détester Caulfield aussi parce que il t'a passé la rondelle entre les jambes. Parce que siffler une rondelle en au-dessus de la mitaine de ton gardien puis que ça a fait en sorte que l'adversaire a marqué, il y a différentes façons de détester l'adversaire. Mais si tu finis un match de hockey et que personne t'haït, t'as été un non-factor, t'as été un passager. Ça veut dire que t'as pas appliqué de mise en échec, t'as pas dérangé, t'as pas essayé d'aller bousculer quelqu'un, d'aller, tu sais. Il faut être en mesure de constamment être un facteur. Caulfield l'a été cette saison par ses performances sur la glace. Ouais. Mais je pense pas là, qu'il capote là, l'idée d'être récipiendaire à plusieurs occasions du Lady Byng dans sa carrière.
0: Le premier critère du Lady Byng, en théorie, c'est le rapport point-performance et minutes de pénalité.
1: Exact. Ouais.
0: Donc, c'est les minutes de pénalité, ben, ne viennent pas contrebalancer la production offensive. Elle est nettement en faveur de la production offensive quant aux minutes de pénalité. Mais c'est vraiment toute la façon que les gens voient ce trophée-là. T'sais, on identifie les joueurs comme étant peu actifs physiquement dans un trophée comme ça. Puis t'sais, on regarde les autres candidats. Ange Kopitar, c'est pas un gars qui déteste le trafic, là. Tu sais, je sais pas. Il arrive deuxième. Jake Sanderson, moi, je pense pas que c'est un gars soft. Jake Sanderson,
1: Moi, j'ai même été surpris de voir qu'il était dans le troisième plan.
0: Zach Werenski, c'est même un gars qui s'implique physiquement. Il est là. Kyle Connor.
1: Lui, il rentre là-dedans.
0: Ah, ouais. Jack Eichel aussi.
1: Ouais. Jack Hughes.
0: Jack Hughes aussi. Nick Suzuki, tu vois, arrive huitième dans le scrutin là, pour le Lady Byng. Mark Stone et Jean-Gabriel Pageau qui complètent le top 10.
1: Ouais, mais ça, c'est le top 10 parce qu'il y a à peu près 35 gars qui ont été nommés parce que c'est un trophée que tu peux aller dans toutes les directions. Mais tu vois, c'est intéressant que tu mentionnes que Suzuki est dans le lot parce que au sein du Canadien de Montréal, dans ma tête, plusieurs joueurs qui pourraient mettre la main sur le Lady Byng. Suzuki, Demidov, Hudson, Matheson.
0: Ouais.
1: Il y a plein de joueurs qui ont quand même un apport important d'être des joueurs d'impact tout en étant des bons garçons.
2: C'est une bonne chose, par contre.
1: Mais c'est ça le point, mais ça démontre.
0: On a-tu trop?
1: Ça démontre qu'est-ce que Kent Hughes, Jeff Gorton sont en train de bâtir.
0: Ouais, mais on en a-tu trop?
1: Ben, je sais pas si on en a trop, si on n'a pas assez, mais ça fait en sorte qu'on a peut-être des joueurs qui se serrent les coudes les uns et les autres et que la chimie est là pour quelque chose. Mais on entend souvent ça, tu gagnes pas la Coupe Stanley, vaincuré là.
0: Non, mais ça c'est un grand sage qui a déjà dit ça.
2: T'sais, regarde Vegas là, t'as une coupe de trou de cul là-dedans là.
0: Oui, ça prend un petit peu de papier sablé là. Faut boire ça à ça de temps
1: en temps. Mais je trouvais ça important de le souligner parce que
0: c'est un excellent point déjà. Moi j'ai hâte de voir parce que va être le fun les prochaines semaines.
2: Ben, puis on va en parler un peu plus tard à l'émission.
1: Ouais,
2: mais
1: tu peux le teaser, mais rentre pas trop dans le détail. Ça s'amène
2: Matt Younes, c'est pas un gars qui gagnerait le Lady Byng.
1: Non, jamais.
2: Ils ont essayé d'aller le chercher.
1: Ouais, ça s'en vient à peu près une demi-heure.
0: Honnêtement, je comprends Kent Hughes avoir été en Simonac au point de presse. Là, je comprends tout. Je comprends toute la patente.
2: Ouais.
0: C'était écrit « Je suis en calice » dans le fond de Kent
1: Hughes.
0: C'est ça, là. C'est ça, la vérité.
2: Ouais.
0: Tu sais, un DG n'attend pas 45 minutes après la date limite des transactions des jaseaux aux journalistes. Ça s'est jamais vu. À moins qu'il se soit produit quelque chose. Là, on comprend tout.
1: Ça, c'était l'amuse-gueule.
0: Voilà.
1: Restez avec nous dans à peu près une demi-heure. On en a long à dire sur cette fameuse rumeur de transaction. Je vous le dis à la fin, mais il y a André Vasilevski aussi qui a remporté son deuxième titre de Vezina. Et Connor McDavid, pour la cinquième fois, a remporté le Ted Lindsay. C'est fou, hein? Ça égale la marque de Wayne Gretzky, qui lui, c'était pas le Ted Lindsay. Là, c'était le Lester B. Pearson à l'époque, là, mais quand même, ça revient au même. C'est les mêmes trophées. Donc, le meilleur gardien de la ligue pour Vasilevski et le meilleur joueur selon ses pairs pour Connor McDavid. À peu près 12 minutes, ce sera Renaud Lavoie, mais au retour. Les Blue Jays ont gagné le match, c'est vrai. Mais honnêtement, le méritait-il vraiment? Parce que pour moi, il y a eu controverse et les Jays sont franchement chanceux de s'en être tirés. Vous êtes dans le club du matin jusqu'à 10h.
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9: Oh, controverse dans le match des Jays. On se transporte en sixième manche. C'était 4-0, c'est maintenant 4-1. Lorsque on a un coureur au premier et un coureur au troisième. Et la balle, elle est frappée au deuxième but, avec un seul retrait. Donc, le deuxième but, s'il est en mesure d'appliquer la balle, ce qu'on appelle en anglais un tag, sur un Nick Lemon qui s'en vient vers lui, de relayer au premier, double jeu, fin de la manche, ça va se terminer 4-1.
10: Pas besoin de toucher au coussin.
9: Ben, il peut toucher au coussin, mais comme il est au deuxième, ouais, il va y aller pour le coureur. Il aurait pu se revirer et remettre à l'arrêt-court, mais finalement, il va pour le coureur. C'est bien correct. L'animal, c'est un jeu tout à fait normal. Clement, quand il se rend compte des intentions du deuxième but, il décide de complètement dévier de sa trajectoire. Ce qu'on appelle, en jargon de baseball, couper sa ligne. C'est flagrant à Tony, là. Ouais. C'est flagrant. Il est rendu la ligne droite entre le premier et le deuxième. Il doit être rendu, sans exagération, 9 pieds peut-être à l'extérieur de ça. Si bien que Gunnar Anderson étire un peu le bras, et ça c'est important dans l'histoire, un petit peu, mais il se dit là, je vais pas essayer d'aller le chercher à l'autre bout, il est quasiment rendu dans le gazon. J'exagère, mais à peine.
10: Ben, non seulement il étire un peu le bras, il dévie aussi sa route pour aller chercher le coureur. T'sais, il est pas complètement dans sa ligne de tir vers le premier coussin. Il a dévié aussi pour faire le geste pour toucher à Clement en course.
9: Exact. Mais il n'y a pas extension complète de son bras.
10: Non.
9: Mais de toute façon, quand même bien qu'il y a extension complète, on serait même pas proche de toucher à Clement. Il est trop loin. Sauf que les arbitres n'ont pas jugé que Clement avait coupé sa ligne. Ils ont jugé qu'il était resté dans les lois, dans les règlements, parce que Anderson n'aurait pas fait une réelle tentative d'aller le toucher. Mmh. Ce qui, à mon sens, est complètement ridicule. Mais résultat des courses, plutôt que cette sixième manche-là se termine 4-1, les Jays ont produit 4 autres points, dont un sur cette séquence-là, parce que le coureur du troisième est venu marquer. Clement est venu marquer sur un simple d'Okamoto. Okamoto est venu marquer sur un double d'Jiménez le long de la ligne. Et finalement, Jiménez a surpris la défensive des Orioles avec la petite balle sur un coup sûr à l'avant-champ de Nathan Lucas. Et il a pris Alonso à contre-pied, parce qu'Alonso s'entend, pas le meilleur en défensive. Non. Et il est venu marquer au marbre, si bien que c'était 5-4 Jays après 6 manches. Mais pour moi, les Orioles, qui étaient en furie...
10: Ah, Shane Baz, le lanceur partant, était vraiment pas content.
9: Mais il a raison, Tony.
10: Il a raison. Il a raison. Est-ce que, à ton avis, parce que t'as le droit quand même de dévier de ta course parce que tu veux pas être complètement face au joueur de deuxième but qui peut t'envoyer ça en plein dans mornif, là.
9: Moi, dans ma tête,
10: t'as le droit à ça.
9: C'est à peu près 3 pieds.
10: Exact.
9: À l'intérieur, à l'extérieur, à partir du moment que t'établis... La réalité, par contre, c'est que t'es pas obligé de rester tout le temps dans ton 3 pieds. Quand tu fais ta banane parce que tu pars du premier, tu veux t'en aller au troisième, ben évidemment, là, qu'il y a un effet là, de plus arrondi. Fait que la ligne, elle est vraiment... Elle est en place lorsqu'il y a un jeu. Alors, à partir du moment qu'Anderson a la balle et veut l'appliquer contre le coureur, c'est là que la ligne commence. Mais Clement a clairement dévié plus que 3 pieds. Ouais. Je vous le dis, ça n'a pas de bon sens. Mais on a jugé qu'on n'a pas fait l'effort. Moi, je trouve qu'on s'est trompé sur toute la ligne. Il aurait dû avoir... J'aurais pété plus les plombs que ça si j'avais été le gérant des Orioles, honnêtement. À mon sens, ça pas de bon sens.
10: Résultat des courses, les Jays l'emportent et vont chercher la série contre les Orioles en fin de semaine à Camden Yards.
9: Ouais.
10: Non, c'était à Toronto, hier, excusez-moi.
9: Ils n'avaient bien besoin de cette série-là.
10: Alors, puis devance ainsi au classement, là, viennent de dépasser Baltimore au classement dans la section Est de l'Américaine. Donc ça, c'est bien. Et un qui va très, très bien, là, c'est le receveur Valenzuela, là, qui fait toute une job pour les Blue Jays actuellement.
9: Avec Alejandro Kirk qui s'en vient.
10: C'est ça. Alors, Alejandro Kirk a commencé à s'entraîner. Il est sur le point de revenir. Alors, lui, Valenzuela, est en train un petit peu là, de mêler les cartes là, au poste de receveur.
9: Assurément. Alors, lui, il a réussi à la frapper hier avec le circuit d'assurance, le tard dans le match pour faire 6-4. D'ailleurs, ce sera la marque finale. Les Blue Jays qui l'ont emporté. Valenzuela fait du bon boulot. Louis Varland, on lui a confié la balle en 8e quand ça chauffait un peu. Un 11e sauvetage en autant de tentatives avec
10: lui.
9: Une manche et un tiers de travail. Le seul coup sûr qu'il a concédé, on dit en anglais, c'est un check me swing. C'est un frappeur qui veut retenir son élan, qui finalement n'y parvient pas. La balle frappe son bâton et ça a fait un roulant parfait le long de la ligne du 3e alors qu'on était un peu décalé. C'est la seule chose qu'il a donné hier aux Orioles. Fait que Louis Varland fait vraiment le travail. Donc, les Jays qui réussissent à gagner un match, on espère que ça va être en mesure de se poursuivre pour eux. Tony, je vais absolument t'amener sur ce qui s'est passé avec Yadier Molina au cours du week-end.
10: Ben oui, vous avez peut-être vu passer sur les réseaux sociaux tard hier soir cette image d'un avion privé à La Romana, en République dominicaine, qui s'est écrasé au décollage de cet avion à l'aéroport de La Romana. C'est une destination privée.
9: Décollage ou l'atterrissage?
10: C'est le décollage.
9: Okay, excuse-moi,
10: l'avion n'a pas décollé, a dévié de piste, puis s'est retrouvé là, dans une portion gazonnée pour s'écraser. Évidemment, La Romana, c'est une destination prisée d'un paquet de Québécois l'année longue, là, des voyages dans le sud. Il y en a un paquet dans ce coin-là. L'avion en question quittait pour Austin, Texas, en vue d'aller chercher la famille de Yadier Molina, l'ancien receveur des Cars de Saint-Louis, receveur tout étoile des Cars, qui devait prendre cet avion-là avec toute sa famille dans les heures suivantes. Alors, l'avion, ben, c'est une perte totale. Les deux pilotes sont décédés dans le crash d'avion. Donc, ça a été rapporté par différents médias. Là, Yadier Molina lui-même a confirmé l'information comme quoi qu'il était pour prendre ce même avion dans les heures suivantes. Donc, on l'a échappé belle pour toute la famille de Yadier Molina, mais en même temps, c'est toujours triste quand tu constates que des pertes de vie humaine dans cet accident d'avion.
9: Ouais, deux pilotes qui, malheureusement, n'y sont plus aujourd'hui. Merci, Tony. On va aller à la pause de l'autre côté. Ce sera Renaud Lavoie. Qui honnêtement, il va pas avec le dos de la cuillère. Selon Renault, les Hurricanes sont responsables de leur propre malheur. Ça s'en vient dans 2 minutes.
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29: Salut Renaud!
10: Salut mon Ren!
30: Ça va?
31: Hey les gars, j'en ai une bonne pour vous autres ce matin.
9: Hey donc?
10: Bien sûr.
31: Devinez où je vais ce soir.
10: Tu t'en vas au baseball.
31: T'as tout compris.
10: Ah, bien t'as sûr. Trouvé des tickets. T'es là les gars, un gars influent.
31: Écoute bien là. Là, ça, je ne le savais pas, par contre, je ne sais pas si vous êtes au courant de ça. Les A's, en tout cas, jouent ici contre les Brewers. C'est le premier match des A's depuis, ouais, évidemment, qu'ils ont déménagé à Sacramento.
9: Cal Harrison, qui est sur la butte ce soir. Tu vas avoir un excellent lanceur, ouais.
31: Exactement. J'ai hâte de voir ça. Mais ce qui est fascinant, et je ne le savais pas, le stade de baseball où on se retrouve le plus élevé là, en hauteur, si tu veux, c'est celui des Rockies du Colorado. Hein. On est à 5000 pieds au-dessus de la mer. Mm-hmm. Mais ce que je ne savais pas, c'est que ce soir, ce match-là va être disputé dans le stade où, justement, on est le plus élevé au-dessus de la mer, le deuxième à 3000 pieds. Je ne savais pas que Vegas était aussi haut.
10: Oui, c'est en altitude. Ouais, ça, je le savais, ça. Ouais, ouais.
31: Je ne savais pas ça.
10: Pas autant que le Colorado, mais on est quand même assez en altitude du côté de Vegas aussi. Donc, mais je ne sais pas à quel point, à 3000 mètres, tu ressens autant les effets du manque d'air, par contre. Tu sais, du manque d'oxygène.
31: Je peux te dire une chose, OK? Là, tu vas me traiter d'un peu d'imbécile et tu as raison. Mais j'ai été courir ici il y a deux jours, le matin de bonne heure. Là, ça devait être samedi matin, OK? Pas très, très intelligent parce qu'il faisait un 26-28. Puis dans la condition que, évidemment,
9: ouais,
31: après mon...
9: Tout, là.
10: Ouais, là,
31: c'est
10: ouais.
31: Ça, là, t'es un peu imbécile, finalement. Mais là, j'ai quand même réalisé que, tu sais, c'était pas le même oxygène ici, mettons, qu'à Belle-Oeil, on s'entend? Mais comme je te dis, je savais pas qu'on était 3000 pieds en altitude. Je ne le savais pas. J'ai compris assez vite quand j'ai vu ça ce matin. C'est pour ça que pour le match de ce soir, les gars, le over-under est à 11. C'est énormément de points, ça. Pour un match de baseball, surtout que les Athletics ne sont pas nécessairement au sommet de leur forme.
9: Prends le under. OK, Renaud, je veux t'entendre parce que là, dans ton plan, tu me dis les Hurricanes sont responsables de leur propre malheur. Je te trouve intransigeant avec eux.
31: Ben, écoute bien, là. On a commencé la série ensemble la semaine passée, les gars, là. Puis Gilbert était là aussi avant ses vacances. Puis on disait qu'il y avait un problème avec Frederick Anderson.
10: Oui.
31: OK? Puis on disait, puis Gilbert, c'est pas le changer, là. Ça, oui, tu peux le changer. À un moment donné, là, ce qu'on a vu face aux Canadiens de Montréal, d'après moi, c'était pas loin d'être inacceptable. Je comprends aussi, puis Rod Brind'Amour se défend souvent en disant, écoute, là, c'est difficile d'avoir des pourcentages de raies élevés avec nous quand on accorde très, très peu de lancers. Je comprends. Mais quelque part, en tant que gardien de but, tu as un job à faire, puis c'est d'arrêter les rondelles. Quand je regarde le match de samedi, on s'entend, là, les occasions de marquer de grande qualité étaient très élevées sur Frederick Anderson, à part le quatrième but qu'il a accordé à Mitch Marner. OK? Mais ça reste que il faut que tu fasses un arrêt à quelque part important et il n'en fait pas des arrêts importants. Il en fait une fois de temps en temps, mais c'est extrêmement rare et c'est sûrement pas arrivé dans le dernier match. Et de s'entêter constamment avec Frederick Anderson, moi, je ne comprends pas ce que Rod Brind'Amour fait de ce côté-là. Depuis la série face aux Canadiens de Montréal, 5 victoires, 2 défaites, pas mauvais, mais pourcentage d'efficacité sur les tirs de 856. Si on regarde la finale de la Coupe cette année, les gars, vous allez me dire que c'est après 3 matchs, ça a été un désastre la dernière rencontre, là. Mais c'est quand même un pourcentage d'efficacité de 815, ouais, avec une moyenne de 4,44.
10: Ben, si on se fait l'avocat du diable, tu dis tu gagnes des matchs, c'est dur de sortir ton gardien. Ça, c'est première des choses. Puis plus ça avance, plus tu te dis, ouais, période d'inactivité, ça fait 50 jours que mon deuxième gardien n'a pas gardé les buts. Tu te dis, c'est dangereux de l'amener dans un match. Là, il est venu en relève, il a été superbe. Là, il est vraiment, Brind'Amour a tout en main pour le ramener dans le quatrième match.
9: Ça, c'est sûr, parce qu'après la fin de la série contre Montréal, dans les matchs 2, 3, 4, 5, il a donné un total de 5 buts. Ben dur de changer ton gardien à ce moment-là.
31: Je comprends tout ça, mais on avait quand même une bonne idée qu'il y avait des problèmes avec ce gardien de but-là, avec Frederick Anderson. Puis, on commence la finale. C'est le matin du premier match, puis Rod Brind'Amour nous dit, écoutez, là, mon gardien de but, là, c'est Frederick Anderson, puis si on change, ça veut dire que ça va vraiment, vraiment mal. OK, ben là, je peux te garantir que ça va vraiment, vraiment mal. Le problème que j'ai encore plus, c'est que là, je comprends qu'on veut jouer au jeu du chat et de la souris, mais hier, quand tu écoutes les propos de Rod Brind'Amour, il dit, il te donne l'indication, sans le confirmer, qu'il veut ramener Frederick Anderson. Moi, je comprends pas là vraiment dans quelle direction on s'en va. Brandon Bossy, d'après moi, est un gardien de but qui a donné beaucoup plus confiance à ses coéquipiers dans le dernier match. Premièrement, juste ses déplacements, les gars, là, ça, faut pas être vraiment là, un très grand connaisseur là de gardien de but pour voir qu'il y en a un qui bouge mieux que l'autre. Puis celui-là, c'est Brandon Bossy. Puis Anderson a beaucoup de difficultés à bouger devant son filet. Il est extrêmement lent. Le bel exemple, je disais que c'est pas une occasion de marquer dangereuse, mais le quatrième but de Mitch Marner, les gars, là, je m'excuse, mais il bouge pas, là. Alors, c'est constamment comme ça. Et je me pose sérieusement des questions sur Frederick Anderson et s'il peut vraiment amener cette équipe-là, si vous voulez, à toucher le trophée qui est évidemment le plus important dans le hockey, soit la Coupe Stanley. Et moi, présentement, j'ai de sérieux doutes qu'il est en mesure de le faire. La bonne nouvelle pour les Hurricanes, c'est qu'on n'a pas gagné on n'a pas perdu 2 matchs de suite depuis, je pense, le milieu du mois de janvier. Ça fait très longtemps, j'en conviens. Mais sais-tu quoi? Si tu ramènes Frederick Anderson devant le filet, d'après moi, tes chances de perdre le prochain match sont très, très grandes.
9: Ouais, moi aussi, je reviendrai avec Bossy. Je pense qu'on est à la même place, le monde.
10: Tu sais, Anderson, c'est toujours une question de durabilité. Ça a été ça toute sa carrière. Mm-hmm. Des blessures, il n'est pas capable de tenir le coup, puis prendre l'âge, qu'on le veuille ou non. Alors, est-ce que je suis vraiment surpris qu'on songe à le sortir rendu en finale à la Coupe Stanley?
9: Donc,
10: pas vraiment.
9: Ce que tu avances, c'est qu'avec les 2 jours off entre le match 3 et le match 4, ça pourrait peut-être permettre à Anderson de retrouver sa game. C'est-tu un peu ça que tu avances?
10: Ben,
31: c'est ça. Mais c'est ce que j'imagine. Rod Brind'Amour souhaite aussi. d'une certaine façon. Mais hier, on s'entend tous que ça a été une journée de congé complète pour les deux formations. Aujourd'hui, il va y avoir un entraînement complet pour les deux formations. Est-ce qu'on va en apprendre plus là? Peut-être pas nécessairement, mais ça reste quand même, les gars, que c'est une situation qui est tout à fait anormale, mais qui était, dans un certain sens, vraiment prévisible. Je veux dire, ce qu'on voit devant nous, c'est un gardien de but qui n'a pas confiance en ses moyens. Je pense qu'Anthony, de la manière que tu le traduis ou que tu résumes sa carrière, t'es bullseye, c'est exactement ce qu'il est. Un gardien de but qui est par séquence, mais qui est pas capable de tenir le fort aussi longtemps. Puis là, présentement, c'est ce qu'on a devant lui.
9: Renaud, à travers ça, du côté des Golden Knights, il y a beaucoup de critiques à l'endroit de John Tortorella parce que on dirait qu'il est pas capable de s'empêcher de faire parler de lui.
31: Ouais. Non, mais là aussi, ça c'est évidemment dans ses points de presse où c'est problématique. Là, surtout, tu veux, le matin du match numéro 3, là, c'était assez spectaculaire encore une fois. Mais bon, j'étais là à sa conférence de presse, je peux te dire une chose, il y avait une espèce de tension dans cette salle de presse-là. Et on dirait que tout le monde marchait sur des œufs puis voulait pas poser de questions. Alors, ça a donné ce que ça a donné, il a répondu à 3 questions. Ceci étant dit, tu gagnes 4-0 en 3e période. 4-1, 4-2, 4-3, je veux dire, ça va vite, là. Comment ça, après 4-1, 4-2, 2 buts, je sais pas, moi, 15 secondes, là, pourquoi tu demandes pas un temps d'arrêt? Ouais,
10: j'ai été très surpris de ça, moi.
31: Tu sais, là, tu peux dire la même chose pour Rob Brind'Amour qui a pas fait mieux, là, en 2e période. Là. Il a laissé les choses aller.
10: Ouais. T'as raison, parce que honnêtement, les Hurricanes étaient affreux en 2e période, plus que les Golden Knights. Les Golden Knights, on dirait qu'ils ont échappé la balle l'espace d'une minute et demie. Puis là, ils ont accordé 3 buts, parce qu'avant ça, là, ils dominaient le début de la 3e période. Là. Marner, 2 échappés. Stone avec une échappée. Ils avaient le contrôle du match complet. Mais avant ça, les Hurricanes en 2e période, c'était épouvantable. Ils ont joué leur pire période qu'ils ont joué depuis le premier match contre le Canadien.
9: Exact.
31: Exact. Alors, tu voyais ça aller, puis tu te dis, OK, moi, je regarde ça, puis tu te dis, OK, ben Rod Brind'Amour va demander un temps d'arrêt, mais je pense qu'il ne s'attendait pas, justement, à une telle tempête. Deuxièmement, est-ce qu'il aurait pu changer son gardien plus rapidement? La réponse, aujourd'hui, au Monday Morning Quarterback, c'est très, très facile de dire oui. Mais dans le cas de John Tortorella, lui, sa philosophie, c'est que il ne veut pas nécessairement intervenir dans un match. Il aime beaucoup plus garder son temps d'arrêt. Bon, pas parce qu'il veut le ramener à la maison, mais beaucoup plus parce qu'il pense que ses joueurs sont capables de s'en sortir eux-mêmes. 3 buts en 39 secondes, c'est spectaculaire, on peut se le dire. Mais pas de temps d'arrêt par la suite, c'est quand même aussi spectaculaire ça aussi. Il aurait pu le faire, il ne l'a pas fait, ça n'a pas été la fin du monde parce que le 4e but a été marqué vers la fin de la 3e période. Mais moi, je pense qu'après 2 buts, tout simplement, tu t'en demandes un temps d'arrêt. Tu n'es même pas obligé de parler à tes joueurs. Je comprends qu'eux sont capables de gérer eux-mêmes selon lui. Mais prends le temps d'arrêt juste pour arrêter la tempête, là. Juste pour replacer les choses un peu puis que tout le monde reprenne son souffle. Parce que ça a été, oui, 3 buts qui ont été vraiment spectaculaires de la part des Hurricanes de la Caroline. Même les joueurs des Golden Knights, après le match, disaient qu'ils n'en revenaient pas de ce qui venait de se passer en 3e période. Mais ça reste que, les gars, imaginez la scène, là. En 3e période, un club qui mène par 4 buts en finale de la Coupe Stanley, c'était 108 victoires, aucune défaite. Imaginez une petite seconde si les Golden Knights avaient perdu ce match-là. On aurait mis fin à une séquence qui n'a aucun sens.
9: Exact.
31: Mais qui aurait été, je veux dire, aujourd'hui, on ne parlerait que de ça, comment derrière le banc, John Tortorella n'a pas fait la job. C'est sûr que ce serait le sujet de conversation ce matin ensemble.
9: Puis là, tu parles de finale de la Coupe Stanley, mais si on élargit ça aux éliminatoires au complet, c'est arrivé une fois dans l'histoire qu'une équipe a réussi à remonter un déficit de 4 buts en 3e période. Les Kings contre les Oilers en 82, dans ce qu'on a surnommé The Miracle on Manchester.
31: Wow.
9: C'est juste une fois que c'est arrivé, si on inclut première, deuxième et troisième ronde. C'est fou à quel point ça a passé proche.
10: Ah, c'était un match de fou. Puis moi, honnêtement, Renaud, je peux pas passer sous silence le match héroïque de Braden McNabb. Sérieusement,
31: Dieu,
10: là, c'est incroyable ce que ce gars-là a fait. Là. C'était 35 minutes de jeu, le nez fracturé. 36 heures avant l'incident, après l'incident, de faire ça, moi, je tombe à la renverse.
31: Oui, et John Tortorella l'a vraiment louangé après la rencontre avec raison en disant la chose suivante. J'en ai vu des choses dans ma vie. J'en ai vu des joueurs très durs sur leur corps dans ma vie. Mm. Je n'ai jamais vu une situation comme celle de McNabb dans les évidemment dans le match numéro 2 pour venir jouer le match numéro 3. Je n'ai jamais vu ça dans toute ma carrière. Puis ça fait longtemps que John est là. Et il en a vu des choses à une époque aussi où les gars, le hockey était un peu plus, on va dire, physique, rude qu'aujourd'hui, sans aucun doute.
9: Très bon, merci beaucoup, Renaud. On se reparle demain pour mettre la table pour le match numéro 4.
10: Salut, Warren.
31: Oui, ça va être la fun. Salut, les gars. Passez une belle journée.
9: Bye-bye. Renaud Lavoie qui est avec nous tous les matins. On va aller à la pause. Il y a des blocs de radio qui sont plus fun à faire que d'autres. Tu sais, des blocs parfois que, tu sais, c'est correct, on s'amuse. Mais il y a des blocs, par contre, que j'ai hâte de faire. Puis là, je le prépare. Puis je me dis, d'après moi, on va avoir du fun. Le bloc qui s'en vient, ça va être un bloc comme ça.
0: Vas-tu parler de course?
9: On va parler de hockey.
10: OK, bon fin.
9: Ça s'en vient.
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17: Oh, elle aura fait couler beaucoup d'encre, cette fameuse transaction avortée de Kent Hughes à la date limite. Mais là, on en sait un peu plus selon les dernières rumeurs, ce qui sort un peu partout. Ça aurait été bel et bien pour Matthew Knies. En échange, Alexander Zarovski, deux choix de premier tour et un espoir. Et là, même dans les dernières heures, on avance que cet espoir-là aurait été potentiellement Bryce Pickford. Commencez par ça. L'auriez-vous fait, Tony?
18: Ben oui, absolument que je l'aurais fait. Sans aucune hésitation. Il s'arrêtait. Oui, ça aurait été un vol. Sérieux,
17: un vol.
18: Là? Moi, j'irais jusqu'à dire ça.
19: Ben, c'est dur de dire d'un vol quand tu parles que tu donnes quatre morceaux, deux espoirs intéressants, puis deux choix de premier tour que tu n'as aucune idée ce qu'ils vont devenir. Tu peux pas dire que c'est un vol maintenant. Est-ce que Matthew Knies aurait aidé dans l'immédiat le Canadien de Montréal? Définitivement.
17: Non, ça, c'est
19: sûr. Puis un jeune joueur qui n'a pas encore atteint son apogée, signé à long terme. Ça a une valeur ajoutée, puis je comprends pourquoi Kent Hughes a tenté d'aller là. Même si Knies est un allié, il compte quand même des besoins, point de vue papier sablé, que le Canadien n'a pas dans son top 9. Ça, c'est évident. Alors, je sais, on a encore un besoin au centre qui n'est pas comblé, mais Matthew Knies aurait amené quelque chose de très différent à cette formation-là.
18: Slav sur un trio, Knies sur l'autre, là, pendant des années, t'es en business, là.
17: Ah, puis c'est... En plus, c'est un joueur qui est pas de l'autre côté. Là.
18: C'est ça.
17: C'est un joueur de plus que tu ajoutes à ton équipe, mais que tu enlèves aux Maple Leafs de Toronto. Là. Hey,
18: à quoi il pensait?
17: Je sais pas honnêtement, les Maple Leafs, Brad True Living, à quoi il pensait. Il y a quelque chose d'impressionnant dans « OK, Kent Hughes a réussi à boucler une transaction avec son rival direct. Je suis convaincu que les Leafs sont plus nécessairement à la même place que Montréal en termes de cycle. » Mais ça reste quand même que pendant les prochaines années, la prochaine décennie, c'est Matthew Knies qui serait venu leur enfoncer ça dans la gorge à plusieurs occasions par année, là.
4: Puis on s'entend, les livres, c'est pas la première fois, ou ben en fait, c'est pas arrivé, mais ça leur est arrivé plusieurs fois de se planter avec des transactions intra-division, là.
17: Kessel.
19: Juste avec Boston.
4: Juste avec Boston. Raycroft, Rask,
17: ouais,
4: Brandon
17: aussi.
4: Carlo dans la dernière année. C'est quoi, ils apprennent pas de leurs erreurs.
17: Regardez la
4: Fraser Minton. Mais oui, ils sont chanceux que cette transaction-là soit arrivée 2 minutes trop tard.
17: Une minute trop tard.
19: Kent Hughes est intelligent parce qu'il a flairé la bonne affaire au sein d'une organisation dysfonctionnelle que rien n'allait. Il a certainement senti que quelque chose clochait dans l'organisation des Maple Leafs, puis il a vu peut-être une opportunité d'aller leur soutirer un poisson intéressant à Matthew Nyes. Et replaçons-nous dans le contexte, là. À la date limite des transactions, les Leafs ont cherché à la dernière minute à libérer du salaire, libérer des joueurs. Ils ont échangé Scott Laughton et Bobby McMahon à rabais. À l'heure limite de la des transactions, on pensait avoir beaucoup plus pour les deux joueurs. Finalement, les offres n'étaient pas là. Puis on a voulu passer cette transaction majeure avec le Canadien, mais on a dépassé l'heure limite. Alors, je comprends Kent Hughes avoir été fâché, parce que ça, c'est une transaction qui se travaillait dans les semaines précédentes. On a certainement mis beaucoup de temps à agencer ça, puis à négocier, puis à changer les éléments de la transaction. Probablement que Kent Hughes avait établi sa limite, puis à un moment donné, les Leafs sont arrivés, ils disent « OK, on va faire la transaction ». Mais tout ça, après avoir sorti Laughton, puis après avoir sorti McMahon, on est arrivé sur la transaction du Canadien, et celle-là n'a pas passé.
17: Mais c'est majeur, là, comme différence, là. Hey, on parle que l'histoire a été altérée du Canadien de Montréal. Le Matthew Nyes, ça court pas les rues, là. Ouais. Et c'est exactement ce qu'on a besoin. On se serait pas fait brasser comme... Ben, je te dis pas qu'on aurait gagné contre les Hurricanes, là. Mais on aurait clairement mieux paru si Matthew Nyes avait été dans nos rangs, ça c'est sûr, là. Parce qu'en plus que non seulement tu rentres Matthew Nyes, tu sors rien du noyau actuel, là.
4: Exact.
17: C'est ça qui est intéressant.
4: Et tu te retrouves avec un premier trio puis un deuxième trio beaucoup plus équilibré. T'sais, je sais pas comment les combinaisons auraient été faites, mais à la place d'avoir Ivan Demidov avec Jake Evans et Alex Newhook, ben Demidov, là, il a la chance de jouer avec un autre joueur de premier plan, donc ça enlève un petit peu de charge sur le premier trio qui est plus reposé, que les jambes plus fraîches pour le reste des séries. Ça aurait complètement changé la donne cette année, l'an prochain, puis à moyen long terme aussi, là, Matthew Nyes est signé en plein dans la fenêtre du Canadien.
17: 5 ans à 7,75 millions encore pour l'attaquant de 23 ans. Croyez-vous que ces négociations-là peuvent reprendre cet été?
19: Impossible. Non. Impossible. Moi je suis Kent Hughes. Je fais un appel de courtoisie. J'appelle John Chaika. Hey John, voici ce que j'avais sur la table à la date limite. On a raté notre coup d'une minute. Est-ce que vous êtes prêt à revoir le deal? Si je suis Toronto, moi, je refuse catégoriquement d'y aller là. Premièrement, là, ça a été étalé sur la place publique. Tu veux pas perdre la face encore plus avec une transaction comme celle-là. Matthew Nyes, d'une certaine façon, là, son nom est galvaudé un peu partout, est transigé à Montréal. Moi, je serais extrêmement surpris qu'on soit prêt à revisiter la transaction. C'est une nouvelle organisation maintenant. Ils ont tout à gagner à garder, je pense, Matthew Nyes dans leur organisation et qu'il fasse partie de leur noyau.
17: Mais les ponts sont pas brûlés? Parce qu'au final, tu sais, je comprends que le nom de Zarovski circule un peu plus, mais on parle d'un espoir qui est en Russie. C'est pas la même chose qu'un joueur qui est actif avec ton équipe. Parce que Matthew Nyes, lui, peut passer par-dessus ça en sachant que mon équipe cherchait à m'échanger il y a quelques mois à peine.
4: Parce que ça fait plusieurs mois qu'il y a des rumeurs avec Matthew Nyes. C'est sorti en fin de semaine ou vendredi, mais on s'entend que ça fait depuis le lendemain de la date limite des échanges que ce nom a commencé à circuler. Et on dirait pas qu'il y a personne à Toronto qui a essayé de jouer au rôle de pompier, là. Éteindre les feux, t'sais, faire comprendre non, Matthew Nyes, on n'est pas intéressé à l'échanger ou quoi que ce soit. Si moi je suis lui, c'est pas super rassurant non plus, là, t'sais. Y a-tu vraiment l'impression que l'équipe le veut?
19: Ouais.
4: Pas si clair que ça.
19: Mais là, on part vraiment avec une nouvelle organisation. Oui. Ça va faire partie certainement des choses qu'ils devront essayer de régler pendant la saison morte. Mais il y a une autre chose que moi, je suis pas capable de saisir dans cette transaction-là qui visiblement a avorté à la toute dernière minute. C'est comment on aurait fait pour rentrer le salaire de Matthew Nyes sous la masse salariale du Canadien.
17: Il y avait une autre transaction pour Patrick Laine, c'est sûr.
19: Ouais, mais si celle-là a passé trop tard, l'autre aussi.
17: Moi, je pense que c'est ce qui explique... Non, mais ça arrive souvent, les transactions conditionnelles. Là. Moi, je pense que c'est ce qui explique le 45 minutes entre la fin et le fameux point de presse de Kent Hughes. D'après moi, on était au téléphone avec la Ligue nationale de hockey pour dire, écoute, je dis n'importe quoi, là. Admettons que c'était Laine pour Ristolainen à Philadelphie, mais que c'était un choix de deuxième tour que le Canadien devait donner aux Flyers. J'ai pas d'information, je le répète, ce n'est qu'un exemple. Ben, le Canadien vous appelle à la Ligue nationale de hockey, la transaction était conditionnelle à, je donnerais pas un choix de deuxième tour pour faire cette transaction-là si je suis pas pour me si c'est pas un avantage pour moi de me soulager la masse salariale, tu sais. Fait que, d'après moi, c'est ça, ce jeu-là de coulisses qui a eu lieu. Vous faites pas passer une transaction, vous faites pas passer les deux, parce que moi, je faisais ce mouvement-là dans le but d'abaisser ma masse pour pouvoir rentrer Mathieu Nyse à ce moment-là. Moi,
4: c'est peut-être pour ça qu'il était encore plus frustré aussi d'avoir travaillé aussi fort pour deux transactions.
17: Exact. Moi, je pense que c'est ce qui est arrivé, là.
4: Parce qu'il a dit à son bilan de fin de saison que ce dossier-là était pas mort nécessairement, mais on s'entend que ça va en prendre beaucoup, là.
17: Mais, par contre,
4: toute la réception sur la place publique dans les derniers jours... Chanka n'est pas épais non plus.
17: C'est sûr, mais il y a un point par contre là-dedans qui est intéressant. Kent Hughes n'a pas peur de soigner pour la clôture.
4: Parce qu'il a dit au bilan, il n'est pas all-in. Une transaction comme ça, t'es pas loin d'être all-in. Tu sacrifies ton futur à long terme, tes choix de premier tour, un des meilleurs espoirs de l'organisation. Ça veut dire que tu mets un petit peu de côté le long terme puis que tu focuses sur maintenant, même si Mathieu Nyse, il cadre quand même, on s'entend, dans la fenêtre du Canadien parce qu'il est jeune.
17: Ça reste un autre morceau que tu rentres dans ton équipe, et après ça, il t'en reste plus tant que ça à rentrer. Là.
4: Mais non.
17: Surtout si Michael Hage, en retournant au Michigan, joue à la position de centre puis que tu as acquis un ailier de deuxième trio, ben là, ton top 6 est pas mal plein. Sur ton troisième trio, on a vu de belles choses d'un Zachary Bolduc, d'un Alex Newhook, d'un Jake Evans. Fait que tu sais, tranquillement, les morceaux commencent à se placer à leur place. Fait que c'est pour ça que tu te dis, est-ce que je vais avoir vraiment besoin de deux sélections de premier tour qui devraient, si tout se passe bien, être dans les environs de 25 à 32 pour les prochaines années? Bryce Pickford, autant de buts est-ce qu'il a marqué cette saison? Va-t-il être capable de répéter ça dans la Ligue américaine? Est-ce qu'on n'est pas mieux de l'échanger alors que sa valeur était maximale? Tu sais, je pense que c'est un peu ça le calcul comptable de Kent Hughes. Puis évidemment, il y a Zarovski à travers ça, mais faut payer un peu pour recevoir.
19: Je comprends les espoirs, là, mais il y a un risque aussi à tomber en amour trop avec des espoirs qui n'ont jamais joué dans la Ligue nationale aussi. Là. Donc, faut faire attention. Moi, ce qui me dépasse dans le scénario de Nyse, c'est que les Leafs étaient prêts à échanger Mathieu Nyse, 23 ans, 5 ans sous contrat encore, avec une identité propre à lui, de robustesse qui est pas facile à trouver dans la Ligue nationale. Ils étaient prêts à l'échanger dans la même division, l'avoir d'en face pour minimum 5 ans, en ne prenant personne de la formation actuelle du Canadien. Moi, ça me surprend énormément qu'on était prêt à y aller vraiment à une transaction espoir et choix repêchage pour un gars établi dans la Ligue depuis 2 ans. Qui n'est même pas proche d'avoir atteint son apogée. Alors pour moi, c'est une évidence que je fais cette transaction-là, mais convaincu que John Chaika n'ira pas dans cette direction-là à nouveau.
17: Tu sais, parfois on est sauvé là, par des trucs extérieurs. Là. Je me souviens la fameuse transaction de Vincent Lecavalier qu'on a souvent parlé, qui a avorté parce que la Ligue nationale s'en est mêlée disant que ça ferait couler le Lightning, que le Canadien échange Carey Price et compagnie. Ou bien l'offre que Marc Bergevin a fait à Milan Lucic, on voulait dérouler le tapis rouge pour venir jouer à Montréal et finalement il avait opté pour moins d'argent pour aller du côté d'Edmonton. Il y a ce genre de situation-là que après coup, tu te dis « Ouf! » L'échappée belle. Mais peut-être que les Maple Leafs et Brad Treliving, on le saura bien plus tôt que tard, là. Peut-être qu'ils l'ont échappé belle avec cette fameuse transaction-là.
4: Mais qui a coulé l'information, selon vous? C'est ça qui est intéressant aussi de savoir. T'sais, qui cherche à gagner de cette situation-là? Est-ce que c'est vraiment le Canadien? C'est-tu John Chaika? Je le sais pas. C'est qu'il y a clairement une raison de pourquoi ça sort maintenant.
17: C'est pas le genre à Kent Hughes de sortir le retour. Il n'y a rien à gagner que de mentionner que Zarovski et Pickford étaient des espoirs qu'ils, à moins qu'ils se disent, il y a des bonnes chances que j'y repasse tantôt. Parce que son magasinage n'est pas terminé. Exact. Et c'est deux morceaux qu'il a identifiés comme étant des joueurs avec une grosse valeur qu'il pourrait passer. Mais si c'est pas ça, je vois pas pourquoi est-ce que le Canadien... Tu sais, le nom de Mathieu Nyse, tu l'as dit tantôt, Ali, ça fait 3 mois là, qu'il est associé au Canadien après la date limite. Là. Mm-hmm. Tout le monde le savait. Là, que
4: c'est rien de nouveau.
17: C'est rien de nouveau.
4: C'est là. Le retour qui...
17: Exact. Je sais pas. Ouais. J'ai hâte de voir. Mais en tout cas, ça prouve que le directeur général va nous tenir réveillés cet été puis on va avoir un... Je suis convaincu, moi.
19: Des semaines de fun parce c'est que sûr, sûr, on sûr, sait que le DG va être actif.
17: C'est
19: une certitude. Il va améliorer la situation puis... Il est en bonne disposition pour le faire. Il y a presque tous ses choix repêchage. il y a un pipeline assez bien nanti, point de vue espoir. Tu sais, Bryce Pickford, c'était très impressionnant, puis j'enlève absolument rien à ce que le kid a fait à Medicine Hat cette année. Mais froidement, là, il va tasser qui sur le power play du Canadien dans les trois prochaines années?
4: Personne.
19: Personne. C'est sûr qu'il est disponible à voie de transaction. C'est sûr et certain. Comprends qu'il est droitier, mais c'est un défenseur purement offensif. C'est impressionnant, mais c'est ça, c'est impressionnant pour d'autres clubs aussi. Alors, t'as pas le choix d'y réfléchir. Il tassera personne sur l'avantage numérique. Quand à long terme, tu t'es engagé avec Hudson, Matheson et Dobson, il tassera pas personne là. Alors, t'es aussi bien de considérer de l'échanger. Puis qu'est-ce qui vous dit que Pickford va arriver l'an prochain à Laval avec des professionnels puis connaître les mêmes succès que dans les rangs juniors? Et oubliez pas, dans la WHL, ils ont perdu beaucoup de plumes l'année passée. Point de vue calibre de jeu, beaucoup d'espoir ont quitté les rangs collégiaux américains. Moi, je pense que c'est une ligue qui a perdu de son lustre un petit peu, point de vue calibre, et Pickford en a profité. C'est impressionnant ce qu'il a fait, j'y enlève absolument rien, mais moi, je modère mes espoirs sur un gars qu'on a réclamé sa deuxième année d'éligibilité, qui a très bien performé depuis 2 ans, mais de là à dire que lui, il va arriver l'année prochaine, puis whoop, là, il va se ramasser dans la Ligue nationale, puis il va produire sur un avantage numérique.
17: Ouais.
19: Moi, je serais très, très prudent à ce niveau-là.
17: J'élargis ton point pour Zarowski.
4: Ben oui, c'est ce que j'allais dire.
17: Okay, ben on s'en va à la même place. Ouais. Zarowski va tasser qui sur le top 6? Parce que le Canadien de Montréal a déjà en place Suzuki, Caulfield, Slavkovski et Demidov. Tout le monde le sait que le Canadien veut mettre la main sur un centre de deuxième trio. Là, on réalise que ça pourrait aussi potentiellement être un ailier. Et il y a Michael Hage et Zarowski à travers ça. 7 joueurs pour 6 places. Là. Fait que si c'est pas Hage ou Zarowski qui part, ben il y en a un des deux qui devra descendre sur le troisième trio.
4: Ouais.
17: C'est tout porte à croire que ce sera le cas. Fait que je pense qu'il est là le calcul de Kent Hughes de se dire, écoute, tant mieux, on a bien repêché et on a plusieurs éléments de valeur qui peuvent me permettre d'aller rajouter une autre brique dans l'équipe que je suis en train de construire.
19: On a bien repêché, on aurait pu encore faire mieux. Puis ça sera jamais une science parfaite. Mais Reinbacher, Owen Beck, Philippe Méchard, si ces trois gars-là étaient proches de s'établir ou déjà dans la Ligue nationale, imaginez la valeur ajoutée qu'on aurait. Ces trois-là avaient une valeur élevée actuellement, ce qui n'est pas le cas.
4: Ça change la donne.
17: OK. Owen Beck, as-tu déjà eu une valeur élevée?
19: Ben, après c'est quand même repêchage. Un choix de début de deuxième tour.
17: Non, mais après
19: à ce moment-là, oui.
17: Après son repêchage,
4: arrivé dans la LNH, tout le monde avait des attentes. Rapidement.
17: Tout le monde le voyait sur un rôle sien comme joueur
19: c'est
17: de centre.
19: C'est un très bon point,
17: et
19: ça.
17: Aujourd'hui, vous le voyez où, Owen Beck? C'est le même principe pour les Bryce Pickford de ce monde. C'est pas vrai que tous les joueurs, on peut être en amour avec Alexis Cournoyer, on peut être en amour avec Owen Prots, on peut être en amour avec n'importe qui.
4: Ben avec Zarowski, il y en a qui pensent que c'est Demidov 2.0.
17: C'est pas Demidov 2.0. Ben, au final, les joueurs, voulez-vous qu'on attende que ça fasse avec Sherbach? Qu'on les perde au balatage? Voulez-vous que ça fasse comme Tenordi? Qu'on échange contre John Scott? Je me trompe-tu, là? Ou dans mes affaires?
4: Quelque chose comme ça, là,
17: en tout cas,
4: oui.
17: Si c'est pas eux autres, vous comprenez le principe. Parfois, il faut être capable d'appuyer sur la gâchette au bon moment et notre directeur général a été assez intelligent pour ramasser les actifs quand on était en reconstruction et maintenant, on est rendu à l'étape de magasiner ces actifs-là. Mmh. Puis moi, je suis 100% derrière.
19: Tu sais, moi, j'emprunte l'excellent commentaire de Pascal Vincent l'an passé puis qui nous disait souvent, tu sais, les gars qu'on dirige dans la Ligue américaine, quelle chaise ils vont réussir à prendre? La chaise, il faut que tu la voles dans la Ligue nationale. Mais Bryce Pickford, il va voler la chaise à qui?
17: Ah, c'est ta raison. C'est un bon point.
19: À part la chaise du troisième défenseur à droite à court, moyen, long terme, mais un défenseur purement offensif qui joue sur une troisième paire, moi, je crois pas à ça.
4: Non.
19: C'est impossible. Ça y prend du temps sur l'avantage numérique pour se faire justice. Shane Gostisbehere, qu'on voit avec les Hurricanes, c'est un gars de troisième paire, mais il joue sur le power play, par exemple. C'est un gars offensif. Bickford, il tassera pas les Notson, oubliez ça, là. Alors, moi, c'est sûr qu'il est disponible dans une transaction. C'est une bonne valeur. Il y a une équipe qui va voir peut-être ce gars-là en disant, il est droitier. Ce gars-là, il croit, c'est un bon marqueur, il a une bonne shot. Il a de quoi faire avec un espoir comme ça parce que ce club X n'a pas ce type d'espoir dans sa banque.
17: Exactement.
19: C'est là qu'il devient attrayant. Alors, moi, je laisse Kent Hughes, le personnel du Canadien, décider de la marche à suivre. Mais c'est vrai, c'est une réalité. Quand t'as un pipeline bien rempli, tu peux pas être en amour avec tous tes espoirs. Parce qu'ils auront pas tous une chance égale de s'établir dans la Ligue nationale. Ça te prend toujours une chaise disponible. Il y en a pas beaucoup tant que ça, des chaises maintenant disponibles pour les jeunes en développement.
17: Ah, très bon, OK. Je savais que ça allait être un bon bloc. Je savais qu'on allait avoir du fun. J'espère que vous avez apprécié. D'ailleurs, on parlait de Toronto avec Matt Nunez au retour. Il y a des noms qui circulent pour devenir entraîneur-chef à Toronto. Puis il y en a un qui m'a particulièrement... Fait tomber à bas de ma chaise. Ça s'en vient dans deux minutes.
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7: Nouvelle IA qui m'a vraiment surpris. Pour la candidature d'entraîneur-chef à Toronto, on regarderait dans la direction de Joe Pavelski. Ça, c'est un nom que j'avais pas vu venir, mais pas en tout.
8: Mais là, on dit là, que l'organisation des Leafs aurait rencontré plus d'une vingtaine de candidats en entrevue. C'est du stock, là.
9: Ouais. C'est autant que... des Laviolette que des Pavelski.
8: Là, t'es vraiment là, l'autre bout du spectre. Là. T'as gars d'expérience à 9 vies d'un bord.
9: Ouais.
8: Puis t'as un gars qui sort d'une carrière dans la Ligue nationale.
9: Qui coach son fils dans le Bantam.
8: Bon.
7: Mais qu'est-ce qu'on cherche,
8: exactement? Je sais pas.
7: On dirait qu'on n'est pas au courant. On dirait qu'on veut prouver qu'on fait un... On fait vraiment nos devoirs puis qu'on a ratissé partout. Mais alors qu'on perd de l'énergie à essayer de tirer dans tous les sens, ben ça me semble que ça aurait pris un meeting de c'est quoi le profil de candidat qu'on veut engager.
9: Si tu veux un Martin Saint-Louis 2.0, là, disons les Maple Leafs, ils veulent copier le Canadien, ils veulent essayer de répéter cette recette-là. Ben, travaille fort pour essayer d'en trouver 3-4 potentiels des Joe Pavelski qui peuvent être un peu comme Martin Saint-Louis, puis focus toutes tes énergies là-dessus. Là, à la place, c'est OK, Patrick Roy, puis Jay Woodcroft, puis Joe Pavelski, puis Peter Laviolette, puis David Carl. Ils perdent beaucoup de temps et d'énergie à essayer de rencontrer plein de monde complètement différent.
7: Pour moi, il y a une énorme différence entre Martin Saint-Louis et Joe Pavelski. Parce que quand le Canadien a engagé Saint-Louis, le Canadien était dans une reconstruction claire et évidente.
9: Ouais.
7: Et Martin Saint-Louis a pu progresser alors que la défaite était peut-être pas souhaité, mais pas loin.
9: Il pouvait se permettre de se planter avec
7: Martin
9: Saint-Louis.
7: Exactement. Moi, je me souviens des premières rencontres de Martin Saint-Louis. Il disait, parfois, ça va vite en arrière du banc. Tu sais, j'étais un peu comme, wow!
9: Ouais.
7: Parce qu'il faut qu'il s'adapte à ça. Ouais. Il a bien beau avoir joué, je ne sais pas combien de games dans la Ligue nationale, derrière un banc, c'est pas pareil. Il a su cheminer et progresser et en arriver au point aujourd'hui où est-ce qu'il est considéré comme un des très bons, un très bon entraîneur dans la Ligue. Pavelski, l'année prochaine, là, pas le droit à l'erreur. Là.
8: Non. C'est ça, la direction des livres, c'est plus ou moins clair. Là. Qu'est-ce qu'on fait? Là? On s'en va où? Là? Matthews, il veut-tu rester? Est-ce que si c'est le cas, on l'entoure de quelle façon? Gavin McKenna, si c'est bel et bien lui qu'on repêche au premier rang du repêchage, ben lui, devient-il le nouveau joueur franchise de l'équipe et que Matthews, quel va être son rôle défensivement? C'est une défensive qui est vieillissante.
7: Ouais, mais on n'a pas le choix de continuer à regarder par en avant parce qu'on n'a plus de premier choix pour les deux prochains enquins. Ça, c'est réglé final bâton avec le fait qu'on a gagné la loterie.
8: Pas si t'échanges Matthews.
7: Ouais, mais si t'échanges Matthews, t'as plus tes first pick puis tu coules au classement.
8: Mais non, mais Matthews, tu le vendras pas pour Bryce Pickford pour un choix de premier tour.
9: Ouais, mais si t'as pas ton choix, tu vas couler pourquoi?
7: Mais si t'as pas ton choix, c'est que tu t'exposes à regarder les Flyers, à repêcher quatrième, après ça, regarder les Bruins, à repêcher deuxième. C'est la réalité qui te pend au bout du nez.
8: Je sais bien, c'est pas une situation qui est facile là, du côté des Leafs. Moi, je pense qu'ils vont chercher à garder Matthews puis à garder la fenêtre ouverte. À partir de ce moment-là, tu veux-tu aller chercher un coach progressif?
9: Ouais.
8: Ou tu veux aller chercher un gars d'expérience qui a vu neiger

0: que tu penses que c'est le bon gars pour t'amener à une autre. Ben, un,
1: moi, je pense.
0: Pour continuer le travail.
1: Moi, c'est ça que je ferais. J'embaucherais quelqu'un qui a un peu d'expérience. T'as pas le choix, là.
2: Ils ont pas le droit à l'erreur.
1: Ça prend quelqu'un qui est capable de maintenir la fenêtre ouverte, là, parce qu'il vente en bâtard, puis la fenêtre, elle veut se fermer, là.
2: Oui.
1: T'as pas le choix d'avoir quelqu'un qui est. Ça peut pas être un autre point d'interrogation ou un autre poste clé à Toronto, là.
2: Surtout que Pavelski, pour continuer à faire le parallèle avec Martin Saint-Louis. Martin Saint-Louis avait quand même eu une petite expérience aussi avec les Blue Jackets de Columbus comme spécialiste de l'avantage numérique sous Tortorella et tout ça. Donc, il avait quand même passé du temps avec une équipe pour voir comment ça se passe coacher une équipe de la LNH. Pavelski, ça fait à peine 2 ans qu'il a pris sa retraite. Et si tu regardes à travers l'histoire de la Ligue, des anciens joueurs devenus coach sans avoir cheminé, c'est sans avoir, je sais pas, fait comme Rod Brind'Amour, là, passer du temps comme assistant et gravir les échelons lentement, il y a beaucoup plus d'échecs que de réussites, là. Pour chaque Martin Saint-Louis, t'as aussi des Wayne Gretzky, puis des Maurice Richard, puis des cas où ça a été catastrophique aussi.
1: Je pense qu'on va aller chercher, tu sais, Pavelski était toujours reconnu pour performance série, puis la passion, puis la fierté de jouer. Ça s'inscrit un peu dans ce qu'on cherche à vouloir établir du côté de Toronto, là, ramener ce sentiment-là de se défoncer et de pas accepter bêtement la défaite, comme on l'a vu là, dans les dernières années avec Toronto. Mais moi, en tout cas, si je suis Auston Matthews, je sais pas si je serais encouragé par cette nomination-là.
0: Moi non plus. C'est comme si c'est une organisation qui a pas de gouvernail actuellement. On sait pas dans quelle direction qu'on s'en va. C'est assez surprenant de voir complètement là, des visées différentes dans les entrevues d'entraîneurs. Le Canadien, là, c'était très clair. Dès le départ, on reconstruit. On va reconstruire aussi au poste d'entraîneur-chef. On va amener un entraîneur de la nouvelle régénération, de la nouvelle garde, qui va se développer en même temps que son club. Puis ça a été une excellente stratégie. Ça a fonctionné à tous les niveaux, même si beaucoup de gens, mais je m'inclus là-dedans, en doutaient. Mais le choix a été le bon. Dans le cas des Leafs, on n'est pas du tout au même endroit que le Canadien actuellement. Et là, dans les rencontres avec les entraîneurs, on va vraiment dans toutes les directions. C'est très, très particulier. Maintenant, ils se sont peut-être dit, ben là, on va rencontrer tout le monde. Puis peut-être que ce qu'on va acquérir comme information va nous guider dans une direction. On va dire, OK, ouais, lui, il a vraiment des bonnes idées pour nous relancer, ou encore là, ouais, finalement, des vues plus progressives, c'est peut-être ce qu'on a de besoin. Moi, c'est comme
1: mais
0: ça
1: si
0: que je peux
1: besoin,
0: dire ça, mais...
1: Si t'as besoin des entraîneurs-chefs en entrevue pour te dire c'est quoi que toi tu recherches, mais excuse, mais t'es pas en bonne place, là. T'es pas en bonne place. Ça devrait être l'inverse. Tu devrais établir un plan clair. Voici ce qu'on veut.
0: Ben, en théorie, quand ils ont rencontré Sundin puis Chaika, ils ont fait... savoir leur plan, théoriquement.
1: Ah, mais c'est ça.
2: Chaika, c'était clair, il voulait quelqu'un statistique avancé, progressif, tout ça.
1: C'est ce que Keith Pelly cherchait à la base.
2: Pour le coach, on n'a pas la même intention.
1: En tout cas, j'ai hâte de voir comment tout ça va virer, mais si au moment où on se parle, j'étais un partisan des Maple Leafs et que coup sur coup, je voyais là, toute la gestion de l'entraîneur-chef mystère suivie de la nomination complètement olé olé de notre directeur général, qui avant ça avait été précédé par un bilan de Keith Pelly épouvantable, que je voyais des rumeurs qu'on allait échanger Matthew Knies à notre rival direct. Pas sûr que je serais très encouragé pour la suite.
2: Et t'ouvres la télé le soir, Mitch Marner est en finale de la Coupe Stanley.
0: Ben
2: il
0: va
2: peut-être gagner le Conn Smythe.
0: Tu sais, récemment, je faisais mention qu'il y a des modes dans la Ligue nationale. Souvent, là, on regarde chez le voisin puis on essaie de calquer ce qu'ils font de bien.
2: Ouais.
0: Les Panthers de la Floride, certains se sont inspirés de ce qu'ils ont fait.
1: Le Canadien.
0: Je
1: sais pas si tu parlais de Bill Zito par rapport à Ken Hughes.
0: Ça, c'est un autre mode. Ouais. Les agents qui deviennent DG. Bon, le Canadien a embarqué là-dedans, nommant Ken Hughes à juste titre. Très bonne sélection. Est-ce que là, maintenant, il y aura une mode vers les anciens joueurs fraîchement retraités qui veulent coacher puis que rapidement on les embauche pour diriger les équipes? Marco Sturm a fait ses classes. Dans son cas, il a coaché dans la Ligue américaine avant de devenir l'entraîneur des Bruins de Boston. Mais Martin Saint-Louis, t'arrive, puis bang, rapidement, on le place dans le poste d'entraîneur-chef.
1: Ben, Malotra, c'est la même chose. Ouais. Mais lui aussi, t'es allé gagner des galons dans la Ligue américaine.
0: Il a gagné une Coupe Calder quand même, Malotra, là, l'année
1: puis de l'expérience d'assistant-entraîneur aussi, là.
0: Ouais. Mais je pense que là, il y a une petite tangente là, qu'on est en train de voir venir avec les anciens joueurs.
1: Pas fou du tout. Dans 12 minutes, ce sera le bureau des commissaires avec Alain Crête. Mais au retour, le bazar.
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8: On est un de moins autour de la table. On dirait qu'on a encore plus de jasette que d'habitude. On a pris un peu de retard, on va le faire plus vite, c'est pas grave. On se lance dans le bazar. J'ai à peu près, je sais pas, une douzaine de sujets. Peut-être un peu plus, peut-être un peu moins, je sais pas.
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8: Brendan Gallagher au Montreal Sports Celebrity Evening a été nommé personnalité de l'année hier. J'ai vu ça passer sur Twitter. Content pour Gallagher, honnêtement. C'est une belle reconnaissance de toute sa carrière, puis on est capable de le souligner à juste titre, honnêtement, ce que le petit guerrier a apporté comme contribution à la ville de Montréal. Oui, pour cette année, mais surtout pour les derniers 15 ans.
9: Oui, moi, je suis convaincu que Gallagher, s'il lui reste encore quelques cartouches, va aller jouer ailleurs, puis qu'éventuellement, ben, il va être de retour à Montréal d'une certaine manière.
8: Exact.
9: Je sais pas si on va vouloir le réintégrer dans l'organisation d'une quelconque façon, mais, tu sais, qu'il parte maintenant, je pense que ça, c'est pas un divorce, là, c'est une réconciliation à venir de toute façon pour Gallagher.
8: Exact.
9: On va faire des choses de la bonne façon.
8: Mais je sais pas si c'est toi, Ali, qui disais ça, mais tu sais, un jour pourra-t-il revenir dans l'organisation du Canadien, assurément, là, tu sais, dans un poste.
10: Ouais, puis signer un contrat d'un jour pour prendre sa retraite en tant que membre du Canadien.
8: Exactement. Puis, tu sais, il ne sera pas au temps de la renommée, donc il ne sera pas sur l'anneau d'honneur, mais ça ne nous empêche pas de faire une soirée spéciale un jour. Et si l'année prochaine il évolue encore dans la Ligue nationale de hockey, peut-être pour les Canucks, mais lorsque les Canucks seront en ville, ce sera spécial. Il y aura tout ça qui viendra au cours des prochaines années. Alexander Zverev a gagné Roland Garros, une bataille de plus de 4 heures contre Koboli, qui a été le tombeur de Félix Auger-Aliassime. C'est un premier titre grand chelem pour Zverev. Vous avez peut-être vu les images. Il y a quelques années, au même tournoi, il avait quitté en chaise roulante. Il s'était fait battre par Alcaraz. Et ça avait été compliqué pour Zverev. Beaucoup de déceptions. Eh bien là, il a son grand chelem.
9: Ouais.
8: Un match quand même assez chaudement disputé. Ça s'est joué en 5 manches contre Flavio Koboli.
9: Ouais, Koboli était le tombeur de Félix Auger-Aliassime en quart de finale, plus tôt dans la semaine. Zverev est peut-être plus dur à aimer que d'autres, évidemment, avec ce qui s'est passé en dehors du terrain.
8: Ouais.
9: Mais ça demeure un excellent joueur de tennis. Là, quand il est dans de bonnes dispositions, il est extrêmement dur à battre. Avec la carrière qu'il connaît, c'est quasiment surprenant qu'il n'ait pas encore réussi à gagner un majeur. Maintenant, c'est fait du côté de Roland Garros. Puis hier, ce qui a retenu beaucoup l'attention, c'est le départ d'Hélène Pelletier de RDS. Elle a annoncé son départ à la fin du match, gagné par Zverev. On a justement présenté une vidéo là, pour honorer Hélène puis lui souhaiter bon départ, mais elle n'annonce pas sa retraite.
10: Non.
9: Alors, c'est quand même particulier. Là, on parle de plus de 30 ans d'association pour
10: Hélène Pelletier.
9: Depuis
10: le début, je pense, RDS.
9: Exactement, depuis 1989. Donc, ça fait plusieurs années qu'elle est à l'emploi de RDS, lectrice de nouvelles, ancienne joueuse elle-même, évidemment, mais lectrice de nouvelles à RDS, mais surtout connue pour ses analyses de tennis auprès d'Yvan Ponton là, pendant de nombreuses années. Alors, si elle a d'autres projets devant elle, bon, on lui souhaite la meilleure des chances. En tout cas, hier, les commentaires fusaient de partout pour souligner là, sa contribution au tennis québécois là, pendant des années.
8: Ouais, bien dit, Tony, je suis content que tu l'aies souligné. Ah, NASCAR, Marc-Antoine Camiran qui a gagné 2 victoires rapidement parce qu'on va reparler tantôt avec Dom Fugère.
9: Ben, moi, j'y étais hier à décrire les 2 courses là, du côté de l'autoroute Chaudière de Vallée-Jonction. Il a passé le balai, Marc-Antoine. Antoine Camiran hier, c'était 2 finales de 125 tours. Il a eu la chance de partir premier les 2 fois, puis il était indétrônable. 2 bonnes bagarres avec Donald Teague. Les 2 fois, c'est Camiran qui a eu le dessus.
8: Ça s'en vient, on en reparle à peu près à 1h15. Repêchage de la LHJMQ, c'est Thomas Boisvert qui a été sélectionné au tout premier rang. Je suivais ça via le compte de Michael Lalancette, là. Un repêchage rocambolesque.
9: Plusieurs transactions. La sélection, parce que tout ça partie des Remparts de Québec qui devaient absolument aller chercher un choix de premier tour qu'ils devaient aux Saguenayens de Chicoutimi depuis le repêchage de l'an passé pour leur permettre de mettre la main sur James Cantlebury. Là, depuis que Cantlebury a confirmé qu'il allait se joindre aux Remparts, ben là, cette compensation devait venir. Sauf que les Remparts n'avaient pas le choix. Ils devaient le trouver. Absolument. Parce que les Saguenayens...
10: C'est ridicule.
9: Attends, c'est pas fini. Là, ils devaient absolument trouver un parce que les Saguenayens avaient déjà promis de donner le choix au Drakkar de Bécomo.
8: Ils l'avaient déjà échangé.
9: Alors, le choix était déjà échangé. Alors, ça a donné lieu là, à une situation rocambolesque. Je pense que Mario Cecchini en avait plein ses bottines. Il avait hâte qu'on trouve un compromis. Mais ça fait pas tellement bien paraître Simon Gagné parce que payer très, très cher pour justement aller chercher ce choix-là. Et Cantlebury, ben, il va jouer, oui, à Québec, pendant combien de temps? Un an? Deux ans? Ouais. Ça va prendre des résultats avec lui, là, parce qu'il a coûté très, très cher. Il est très bon, il n'y a pas de doute. Simon Gagné dit les gens vont l'adorer. Mais pour l'instant, la facture est pas mal importante pour Cantlebury. Ouais.
8: Cette 14e sélection-là a été échangée 5 fois.
9: C'est ça.
10: C'est ridicule.
8: C'est spécial. On va en reparler tantôt. Martin Thériault qui s'amène.
9: Il y a l'espoir du Canadien, Arseny Radkov, qui a été échangé au Foreur de Val-d'Or aussi pendant le repêchage.
8: Puis là, il est dans les sujets, là, mais pendant qu'on parle de la Q, Manox Dagenais a décidé de rester avec les Remparts. Donc, il tourne le dos à l'offre de Penn State dans les 6 chiffres et il reste à Québec. Ça, j'imagine que c'est un soupir de soulagement pour Simon Gagné.
9: Tout à fait, là, parce qu'il y en a plusieurs là, qui ont décidé de quitter. Là. William Lasselle a quitté, même son propre coéquipier à Québec, Charlie Morrison, a quitté pour l'Université du Connecticut. Mais Maddox Dagenais a confirmé ses intentions de revenir à Québec pour la prochaine saison, en attente bien sûr de son repêchage. On verra à quel endroit il va sortir au repêchage de la Ligue nationale dans quelques semaines. Et un autre gros morceau des Foreurs, Philippe Veilleux, aussi confirmé qu'il allait revenir pour sa saison de 19 ans l'an prochain. On parle d'un des meilleurs marqueurs de la LHJMQ depuis 2 ans. Les Foreurs vont être à surveiller. Les Foreurs veulent faire quelque chose de bien là, pour la saison prochaine. L'acquisition de Radkov, Philippe Veilleux, le retour de plusieurs de leurs joueurs, ça va faire des Foreurs une des très, très bonnes équipes l'an prochain.
8: Moi, je suis surpris qu'on prenne pas plus le même chemin qu'a pris Justin Carbonneau. Écoute, pour l'instant, je suis indécis et je me déciderai avec consultation de l'équipe qui va me repêcher. Ouais. Dans le cas de Carbonneau, c'était les Blues. Tu sais, il y a beaucoup de décisions qui se prennent là. Moi, si j'étais joueur, je vais attendre encore 3 semaines. Je vais savoir qui me repêche et on verra après ça. Peut-être qu'eux vont me conseiller va dans la NCA, reste dans la LHJMQ.
10: En même temps, c'est pas coulé dans le béton. Ils peuvent toujours changer d'avis.
9: Ils peuvent changer d'avis. Il y a toujours le fameux contrat professionnel rapide aussi. C'est arrivé pour Justin Carbonneau. Quand les Blues l'ont sélectionné, ils ont clairement fait savoir qu'ils étaient intéressés à le mettre sous contrat rapidement. C'est exactement ce qu'ils ont fait l'été dernier. Avant, évidemment, leur camp d'entraînement, il était déjà sous contrat. Donc, il y a eu une part d'influence, c'est sûr, de la part du club de la Ligue nationale là-dedans.
8: Exact.
9: Puis Carbonneau, quand même, a profité de l'expérience. Après l'élimination de l'Armada, il est allé rejoindre le club école à Springfield, puis déjà rendu chez les professionnels. Alors, il y a toutes sortes de choses, toutes sortes de façons d'arriver à destination. La bonne nouvelle pour les jeunes maintenant, c'est qu'ils ont plus d'options devant eux.
8: Exactement. Exactement. Je vois que tu abordes fièrement ta casquette Canada pour la Coupe du Monde qui commencera vers la fin de la semaine. Mais justement, le Canada était en action contre l'Irlande dans un dernier match préparatoire en vue de l'événement. Ils ont fait un match nul de 1-1. Honnêtement, ce qui a retenu mon attention, c'est vraiment Maxime Crépeau. On lui a préféré le poste de numéro 1. Et je ne sais pas si vous avez eu la chance de voir l'arrêt qu'il a servi. C'était à la toute fin. Je ne sais pas si c'est 88e ou 89e minute là, contre l'Irlande, peu importe. Là. Mais il a très bien lu le jeu et alors que le joueur adverse est seul devant lui, un arrêt spectaculaire. Moi, je vous le dis, là, j'ai hâte que ça commence.
10: Mm-hmm.
8: Et on n'en parle peut-être pas si souvent que ça de soccer. Là. On va en parler pas mal dans le prochain mois parce que moi, j'adore cette compétition-là et ça va être très, très bon.
10: Et plusieurs points d'interrogation présentement avec la formation canadienne. L'état de santé d'Alphonso Davies, l'état de santé de Moïse Bombito, l'incapacité... En attaque, d'aller marquer des buts, t'as un gros nom comme Jonathan David, qui est un des meilleurs attaquants au monde, mais pourtant le Canada, qui est incapable de marquer des buts de façon régulière avec ses attaquants de pointe comme ça. Alors ça va être un tournoi super intéressant à suivre, surtout que le match de vendredi contre la Bosnie, ben c'est peut-être la rencontre la plus importante de la phase de groupe pour le Canada. Alors, ils doivent absolument aller chercher un résultat face à la Bosnie vendredi.
8: D'ailleurs, parlant de soccer, Philippe Lafoy serait confirmé avec le CF Montréal jusqu'à la fin de la saison.
10: Ouais.
8: C'est ce qu'on pouvait lire. Je pense que c'est Max Schumann qui a sorti ça.
10: Il rapportait ça sur Twitter. Très bonne nouvelle.
8: Ouais. Ben, c'est sans surprise, honnêtement. Là.
10: Ben, selon ce que Max semblait dire... on a vraiment eu un processus parce qu'il y avait notamment Ancelotti, j'oublie son prénom, mais c'est le fils du fameux coach Carlo Ancelotti, qui a fait partie des candidats pour ce poste-là jusqu'à la fin. On parle vraiment d'un jeune entraîneur qui est très, très en vue en Europe. Finalement, il a obtenu le poste à Lille en Ligue 1 française. Alors, oui, Lafroy partait quand même avec une longueur d'avance à cause des succès qu'il a dans les dernières semaines avec l'équipe, mais ils ont quand même fait leur travail pour voir les options ailleurs. Maintenant, on va se tourner vers le mercato là, qui devrait commencer aussi dans les prochaines semaines après la Coupe du Monde pour essayer d'améliorer l'effectif.
8: Il y en reste d'autres, mais on les fera pas. On n'a plus le temps. On va aller faire plutôt le bureau des commissaires avec Alain Crête pour revenir sur le match de fou. Match numéro 3 entre les Hurricanes et les Golden Knights. On est passé à ça d'avoir un match historique. Ça s'en vient dans deux minutes.
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8: Yeah, on poc, bienvenue, pas de poc poc poc, Tony.
9: Non. Ah, okay. Excuse-moi.
8: Ok, parfait. Bienvenue au bureau des commissaires avec Alain Crête. Salut Alain.
9: Salut Alain.
10: Salut, comment allez-vous?
8: Ça va bien, toi?
10: Ça va très très bien. Passez un beau week-end.
9: Wow. Déjà, on est dans un dégât d'eau.
8: Ouais, moi, j'ai eu un dégât d'eau à la maison. Là, ouais. Fait que,
10: ah oui,
8: je dirais, niveau de nouveau week-end, j'ai vu mieux, c'est pas grave. On va s'en remettre, puis on va se consoler en regardant.
10: Ok, je retire ma question.
8: C'est bon. C'est bon, t'es pardonné, Alain. Avant le début de la finale, on pouvait entendre que je serais très axé sur la défensive, du jeu fermé, que le spectacle serait pas nécessairement à l'honneur. C'est tout le contraire, honnêtement, depuis le début. Là, on a le droit à des matchs rocambolesques, ça va dans toutes les directions. Puis honnêtement, on en a pour notre argent, Alain. Là.
10: Alors, c'est spectaculaire. Écoute, à 4-0 samedi soir, j'étais pas loin de fermer la télévision. Là, t'sais, ça a été 4-0 jusqu'en troisième période, à part ça, là, à un moment donné. Ça fait que là, première des choses, les Hurricanes reviennent, créent l'égalité, on s'en va en deuxième prolongation. Ce qui aiderait peut-être la Caroline dans cette série-là, là, s'ils arrêtaient de scorer dans leur but aussi, là, ça aiderait peut-être.
8: Ça pourrait aider, oui, deux fois en fin de semaine.
10: Deux fois en fin de semaine. Mais t'as raison, écoute, je reconnais pas les Hurricanes que j'ai vus contre le Canadien. Je sais pas si c'est les Golden Knights qui sont trop forts, mais c'est pas tout la série auquel je m'attendais. Là. C'est pas une série où les Golden Knights sont limités à 10 lancés puis qu'ils scorent pas de but, là. C'est pas ça, pantoute.
8: Ouais, puis honnêtement, tu sais, je le répète, là, on s'attendait à une finale défensive. Là. Et lorsqu'on regarde les trois premiers matchs combinés des finales de la Coupe Stanley des 90 dernières années, Hurricanes Golden Knights arrive au quatrième rang pour le plus grand nombre de buts marqués. Là. 30 pour les North Stars contre les Islanders en 81, 27 pour le Canadien contre les Hawks en 73, 26 pour les Islanders contre les Flyers en 80 et finalement 25 pour la finale de cette année. Tony, c'est quand même surprenant, là.
9: Ouais, c'est vraiment une série très offensive. Le momentum change constamment. Même un gars comme John Tortorella, qui a à peu près tout vu dans sa carrière, ben là, semblait à court de mots après le match de samedi pour expliquer le revirement de situation dans ce match-là. Son club est en plein contrôle. C'est pas juste en deuxième qu'on a dominé. On dominait les cinq premières minutes de la troisième, mais quelques mauvais jeux, manque perte d'attention au moment donné. T'échappes ton joueur, puis bang, les Hurricanes se sont mis à marquer des buts. Puis on a assisté à un revirement de situation là, carrément inusité samedi soir.
8: OK, tour de table rapide. Non, le... Vas-y, Alain.
10: Non, mais ce que j'allais dire, c'est qu'en plus, tu sais, on nous avait vanté le gardien des Golden Knights. On avait vu le gardien Carter Hart. On avait vu le gardien des Hurricanes qui avait les meilleures statistiques en séries éliminatoires. Tu sais, t'as pas de duel de gardien dans cette série-là. Là. Même que là, Brin d'amour, en matin, ça demande qui c'est qui va gauder demain.
8: Ben, c'était ma prochaine question. Est-ce que toi, tu reviens avec Bossy, Alain, ou tu restes avec Anderson?
10: Ben, écoute, tu sais, il a pas mal fait, Bossy. En saison, il a été... Tu sais, moi, je pense que... Tu sais, maintenant, on l'a vu dans la série contre les Sabres de Buffalo, là, tu sais, est-ce que faire toutes les séries puis aller à la vie, à la mort avec le même gardien... C'est plus tellement une règle que l'on suit absolument, là. Fait que, tu sais, je serais pas étonné qu'il revienne avec Bossy demain, Brin d'amour, là. Parce que, puis tu sais, on peut pas dire que Anderson a été spectaculaire depuis le début de la série, là. C'est pas.
8: Non, pas en tout bien, au contraire.
10: Non, c'est ça. Fait que, tu sais, t'as pas grand chose à perdre à essayer l'autre, là.
8: Oli.
7: Moi aussi, je retournerai avec Bossy. Le seul but qu'il a donné, je veux dire, il pouvait pas faire grand chose là-dessus. La rondelle qui a rebondi sur son joueur. Il a
8: frappe
7: fait plusieurs,
8: qui frappe la bande.
7: Ouais. Plusieurs gros arrêts en troisième période pour garder les Hurricanes quand même dans le match malgré tout. Le tir de pénalité sur Mitch Marner. Et comme Alain a dit, c'est pas comme si Anderson connaît des séries à tout casser. Le, oui, il a une belle fiche. Oui, c'est statistique. Mais plusieurs mauvais buts d'accorder. Il a pas été énormément testé non plus. Il bossait peut-être que ça va être lui qui pourrait retrouver le succès qu'il avait connu plus tôt dans la saison.
9: Tu sais, Rod Brin d'amour a certainement des questions à se poser. Moi, je sens un peu d'essoufflement dans le rendement de Anderson dernièrement. Si on s'en tient seulement aux 4 buts concédés samedi, honnêtement, ça serait sévère de lui imputer les raisons de la défaite, honnêtement. Parce qu'il s'est fait battre, parce qu'il y a eu des manquements terribles défensivement devant lui. Alors, il n'est pas seulement le principal responsable.
8: Tu sais, prends le deuxième but de Marner, là. Il vient de l'arrêter en échappée. Après ben ça, là, il reçoit une autre chance, plus 20 secondes plus
9: son
8: tard.
9: Son premier but, il est complètement seul devant. Donc, tu sais, il y a un autre tir de l'enclave, complètement seul. C'est pas toujours de la faute du gardien de but.
8: Le premier dévie sur Walker. Puis
9: c'est ça.
8: Sauf que, non, par contre, Anderson, la réalité, c'est que oui, c'est 4 buts accordés en deuxième, mais c'est 6 fois que la rondelle a rentré dans le filet.
9: Exact.
8: Moi, je me demande s'il n'y a pas un point que Barbashev, qui l'a frappé à la tête, là, je me demande si ça pourrait pas l'avoir dérangé un peu, la tactique Sam Bennett, là, qu'on a vu quand même à quelques occasions l'année passée. Là. Ça avait l'air délibéré et un peu vicieux là, de la part de Barbashev. Es-tu d'accord avec moi, Alain?
10: Ben, écoute, c'était. Il n'a rien fait pour éviter le contact, c'est sûr. Il était dans le demi-cercle du gardien. Ça m'a pas semblé être un contact à ce point violent, là. C'était pas, j'ai pas senti qu'il était rentré là à pleine vitesse, puis que c'était, il y a une mêlée devant le filet, puis là, ça donne que lui, il se trouve à le frapper à la tête. Mais, tu sais, moi, je pense pas, Marc, je suis pas là, mais je pense pas que ça a eu une influence sur la suite des choses dans le cas d'Anderson, là. Okay. Pas au point de se faire assommer. T'sais, c'est pas une affaire qui m'a semblé un choc si violent que ça. Là.
8: OK. Ben, je me souviens l'année passée, Anthony Storer, c'était pas si violent, mais il en a quand même vomi dans la poubelle. Ouais. T'sais, parfois, à la tête, là, ça peut être délicat. Ça peut quand même avoir de grosses conséquences. Tu disais tout à l'heure, Alain, t'sais, les Sabres l'ont fait, ils ont changé de gardien. Les Oilers l'ont fait par le passé. Pickard, Skinner, ouais. Pickard. T'sais, il y a une constance. Là. Quand tu changes de gardien en série comme ça puis qu'on sait pas sur quel pied danser, c'est parce que t'as pas de numéro 1 clair. Là. Tu verras le Lightning considérer de retirer Vasilevski de son filet. Là. C'est ça la réalité.
10: Non, mais tu sais, c'était à l'image de la saison des Hurricanes aussi. Là. Il n'y avait pas de gardien numéro 1 clair en Caroline cette année. Là. C'était,
8: exact.
10: Tu sais, Bossy est arrivé, personne ne le connaissait. Puis à un moment donné, il faisait un job. Fait que c'est lui qui a eu la peau. Puis Anderson est revenu. Puis c'est lui qui s'est mis à gauler. Puis tu sais, t'en as pas un des deux pour dire. Anderson, c'est sûr que tu sais, c'est un vétéran. Il a plus d'expérience. Peut-être que. c'est lui qui est dans la tête des dirigeants des Hurricanes, c'était le numéro un. Mais dans les faits, tu sais, il n'y en avait pas, il n'y a pas une réputation, Anderson, d'être un solide numéro un dans la Ligue nationale.
8: Ah, puis Bossy, on parle d'une sélection de repêchage. Chapeau quand même là, de la part des Hurricanes de l'avoir repéré à ce niveau-là.
7: Repêchage au balotage.
8: Repêchage. Ouais. Balotage.
7: Je me demandais où tu t'en allais. Là, c'est ça, c'est une réclamation au balotage. Je ne sais pas sans rappeler un petit peu l'histoire de Samuel Montembeault. Là. Ça ressemble un petit peu à ça. Là. Dans le cas de Brandon Bossy, un petit peu plus âgé là, que Montembeault, mais quand même. Il est arrivé là cette année, il a fait le travail, puis crédit à lui, parce que quand même, 52 jours sans jouer, tu embarques à froid en finale de la Coupe Stanley et tu donnes une chance à ton club de revenir. Il mérite beaucoup de crédit. À quel point ce crédit-là va lui revenir avec un départ dans le match numéro 4? Mais là, la décision appartient à l'entraîneur-chef.
8: En tout cas, il a été très bon pour arrêter Mitch Marner sur un lancer de punition parce que Marner, tout ce qu'il touchait se transformait en or dans ce match-là. Honnêtement, le Marner, j'ai de la misère à m'expliquer. Il était où ce joueur-là quand il jouait pour Toronto? Est-ce que c'est qu'il est mieux entouré à Vegas? Est-ce que c'est une question de pression? Est-ce que c'est une question d'avoir été capable de performer sur la scène internationale, d'avoir eu de beaux moments, ce qui l'a amené à devenir le joueur qu'il est aujourd'hui? Parce que pour vrai, Marner, 28 points, 10 lancés en fin de semaine, tour du chapeau, 3 buts, une passe, c'est un joueur complètement différent, Alain. Là.
10: Oui, mais moi, je pense que un, il y a plus de leadership chez les Golden Knights que tu peux en avoir à Toronto. Et il est mieux entouré. C'est vrai qu'à Toronto, il y avait des bons joueurs. Il ne faut pas se tromper, là. Mais à Vegas, c'est correct. Marner, c'est une des vedettes du club. Mais il y en a d'autres qui assurent un leadership et puis sur qui on compte. Puis il est peut-être moins. Il y a la pression qui n'est pas la même. C'est pas le même marché. C'est pas Toronto, c'est Las Vegas. C'est certainement pas la même pression de la part des fans puis des médias à Vegas. Puis moi, je pense que c'est une question, tu sais, c'est un club de vétérans à Vegas. Ils ont déjà gagné la Coupe Stanley. Moi, je suis convaincu qu'un gars comme Mark Stone, par exemple, doit avoir un rôle très important dans cette équipe-là. Alors, tu sais, peut-être qu'il se sent plus à l'aise dans ce groupe-là parce que ça restait un bon joueur de hockey à Toronto, malgré tout ce qu'on peut dire de Mitch Marner. C'est un gars qui a donné des belles saisons aux Maple Leafs, là. En termes de statistiques, on ne peut pas lui reprocher grand-chose. Mais il était devenu le bouc émissaire des insuccès des Leafs en séries éliminatoires. À tort, peut-être, mais c'est lui, à un moment donné, qu'on s'est mis à cibler, puis à identifier, puis à huer, puis à critiquer avec le résultat qu'on connaît aujourd'hui. Là.
7: Moi, un là, que je me demande comment est-ce qu'il se sent, là. Austin Matthews. Comment est-ce qu'il regarde la finale de la Coupe Stanley, puis il voit Marner briller de tous ses
8: bon
7: feux?
8: Point.
7: Comment est-ce que Matthews se sent dans l'incertitude ambiante à Toronto, il est sous contrat pour 2 ans encore. Quel genre d'environnement on va lui donner l'année prochaine avec les Maple Leafs? Oui, c'est encore le joueur franchise, mais il y a beaucoup d'incertitudes sur le projet de relance des Maple Leafs. Pendant ce temps-là, il voit Marner arriver dans de bonnes dispositions. Première année avec les Golden Knights. Il brille. Ils s'en vont gagner la Coupe Stanley probablement. Moi, être à sa place, là, la réflexion elle serait très, très importante.
8: Ah,
7: surtout pour un joueur américain, en plus.
11: Ah, c'est sûr que ça y donne au moins un petit peu plus envie de quitter. Là. Je veux dire, tu peux pas voir un gars qui est un de tes très bons amis avec lequel tu as grandi dans l'organisation pendant longtemps, avoir du succès comme ça et pas vouloir quitter. Moi, j'ai vraiment l'impression que il y a une pression à Toronto qui est hyper lourde sur les joueurs. Là. Puis évidemment, bon, t'as des choses qui se sont passées avant eux, depuis 1967. Il y en a aussi qui se sont mis eux-mêmes sur leurs épaules avec leur contre-performance en série. Mais tu vois qu'il y a quelque chose dans l'air qui est super difficile pour eux. Et j'ai hâte notamment d'entendre Mitch Marner, si jamais il gagne la Coupe Stanley, comme il l'a dit, après la finale, d'expliquer qu'est-ce qui s'est passé.
8: Il allait s'ouvrir
11: parce que,
8: un peu plus,
11: ouais, parce que clairement, il y a quelque chose qui joue contre les joueurs. Puis Austin Matthews, c'est impossible qu'il soit indifférent par rapport à ce que son grand ami est en train de vivre.
8: C'est un excellent point que tu lèves, Tony. Moi, je me mets à la place de Matthews puis je me dis, hey, moi aussi, j'ai le droit au bonheur.
7: Il y a une beauté ailleurs aussi.
8: Moi aussi, là, j'ai le droit d'être heureux puis de gagner des matchs puis d'être performant en série puis de modifier l'héritage que je vais laisser. Là.
7: C'est ce que Marner est en train de faire.
8: Qui parle de Marner comme un choqué aujourd'hui? Là?
11: C'est fini, ça.
8: Ça, Alain, pareil, c'est la réalité. Là.
10: Non, il n'y a personne qui parle de... Et pouvez-vous vous imaginer... C'est pour ça que moi, j'ai un petit peu de misère avec la rumeur sur Matthew Nice. Parce que là, si Matthew Nice part, c'est sûr que là, Nylander puis Matthews vont demander d'être échangés. Là. Ils vont dire, écoute bien, nous autres, on ne partira pas de reconstruction ici, c'est sûr. Là. Ça fait que c'est sûr que, tu sais, à Toronto, c'est un marché particulier. Puis tu peux plus blâmer Marner maintenant d'être un choker. Mais moi, j'ai toujours aimé Marner à Toronto. Même, j'ai jamais compris pourquoi on l'avait identifié. Toronto a de l'air cave un peu, là, aujourd'hui, là, à matin, là. Mm-hmm. Regarde ça, tu l'as, t'es en finale de la Coupe Stanley. Il va peut-être gagner le trophée Conn Smythe. Il va peut-être gagner la Coupe Stanley. Puis toi, t'es main vide, tu l'as perdonné pour absolument rien parce qu'il était devenu ou pratiquement rien parce qu'il était agent libre. Là, t'as l'air un peu fou à matin à Toronto, là. Ça fait que, tu sais, là, tu t'es demandé, est-ce que, qui c'est qui dirigeait ce club-là? À quoi ils ont pensé quand ils ont décidé de s'en débarrasser? T'sais? Parce que là, c'était un bon, moi, je trouvais qu'il faisait, tu sais, il ramassait des points avec les Maple Leafs. Ouais. Parce que le club gagnait pas. C'était pas de sa faute à lui, de ça.
8: Mais là, il était un peu, tu sais, on dit tout le temps qu'ils ont été niaiseux de le laisser partir. Marner était plus intéressé à jouer là. C'est ça, la
10: mais
8: réalité. Non, il est arrivé à l'autonomie complète.
10: Il arrêtait pas de se faire écœurer.
8: Exactement. Puis il a dit, ben moi, c'est merci beaucoup, bonne fin de journée. Parce qu'il y avait une clause à la fin, puis on a voulu l'échanger. Puis il a exercé son droit de lever sa clause, puis finalement, de pas lever sa clause, justement, de refuser la transaction. Et il est parti pratiquement pour rien. Bon, pratiquement pour rien. Nicolas Roy, qui finalement, on a eu un choix de premier tour pour Nicolas Roy, mais vous comprenez le principe, là, c'est loin d'être la valeur quand même de ce qu'un Mitch Marner peut représenter.
10: Il se faisait pas, il y a pas des gens qui allaient l'écœurer chez eux à part de ça. Marner, il y a pas eu une histoire où des fans sont allés l'écœurer dans sa maison.
8: Ouais. C'est fou parce que c'est un gars de Toronto. Là. Ouais. Imaginez la même situation. Là. Ramenez ça à Montréal. Là. Un gars d'ici, du Québec, qui serait repêché très haut, qui ramasserait sa part de points et qui serait reconsidéré comme l'élite, qu'on lui casserait du sucre sur le dos année après année puis qu'on serait tout le temps en train de le traiter de bouc émissaire, qui finalement déciderait de prendre ses petits d'aller ailleurs puis serait sur le point de gagner une Coupe Stanley puis le Conn Smythe ailleurs. Hey, on peut dire qu'on mangerait nos robots puis pas à peu près. Là. Ok, voilà la pause de l'autre côté. Parlant du Canadien de Montréal, il y a deux trophées qui se sont donnés en fin de semaine et ce sont les joueurs du Canadien qui ont été allés à récipiendaire. On en parle dans deux minutes.
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6: Deux joueurs du Canadien ont obtenu un trophée au cours du week-end. Il s'agit de Nick Suzuki avec le gagnant du USL qui est Cole Caulfield pour le Lady Bing. Puis je vais commencer avec le Lady Bing. Pas que je veux parler du trophée en tant que tel. Mais est-ce qu'on a trop de bons gars au sein de la formation? On en parlait tantôt, là. Caulfield a gagné le Lady Bing. Suzuki était nominé, il a fini dans le top 10. Demi Dub a toujours un beau grand sourire. Madison est un bon gars. Lane Hudson joue le hockey de la
7: Martin
6: bonne
7: Saint-Louis
6: façon.
7: En a trois.
6: Martin Saint-Louis a gagné trois trophées Lady Bing. Est-ce que, Alain, c'est une si bonne chose que ça d'avoir des bons gars, puis quasiment juste des bons gars avec le club?
8: Ben, tu sais, l'exemple de Martin Saint-Louis, il a gagné trois fois, mais c'était tout un compétiteur. Ça ne l'a pas empêché de gagner la Coupe Stanley. Ça ne l'a pas empêché d'avoir une carrière spectaculaire, là. Puis je suis convaincu que, comme joueur, tu sais, c'est quelqu'un qui voulait gagner. C'était pas un bon gars sur la glace, là, dans le sens, tu sais, il se laissait piler ses pieds. Fait que, tu sais, je pense que, bon, c'est sûr que, tu sais, le Lady Bing, c'est tel que tel, là, comme trophée, mais c'est toujours... ça fait toujours un petit velours, puis dans 5, 10, 15, 20 ans, quand il va avoir pris sa retraite, probablement qu'il va être bien content d'avoir gagné le trophée Lady Bing, mais moi, je pense pas que ça nécessairement que ça veut dire que tu es un bon gars, puis que tu es facile à jouer contre, à affronter, puis
6: pas de connotation négative, même si on a plusieurs joueurs qui pourraient mettre la main sur ce trophée-là.
8: Non, moi, je pense que c'est pas... S'il y en a un, par exemple, dans la Ligue, qui l'aurait mérité, moi, c'est Troy Terry avec les Ducks. Il a donné une mise en échec dans toute la saison.
6: Oui, effectivement. Ça, ça aurait été un bon choix, Terry.
7: Oui, mais tu sais, quand même, faut faire attention. Il faut pas nécessairement dire immédiatement que le Lady Bing rime avec soft, là. Tu sais, là, qui touche pas à personne nécessairement. C'est pas ça. Tu sais, c'est pas censé être ça. Plusieurs le pensent, mais c'est pas censé être ça. Théoriquement, la définition du Lady Bing, c'est le meilleur rapport au niveau, t'sais, performance sur la glace et minutes de pénalité, la façon qu'on est discipliné, qu'on respecte la game, qu'on est un gentilhomme. C'est un peu de même. Là,
6: qu'on est agréable à côtoyer.
7: Ouais, c'est
6: un peu ça,
7: c'est
6: tu chiales pas, exact. T'es pas baveux. Mais moi, je veux vous poser la question. Là. Moi, évidemment, je suis un partisan du Canadien, je les aime toutes. J'aime toute la gang. Mais mettons, là, je suis un partisan des Leafs ou je suis un partisan des Bruins, peu importe. Puis je regarde les joueurs du Canadien. Qui jaillit réellement au sein de la formation du Canadien de Montréal?
7: Ben non, c'est ton club, là. Tu bois la potion magique à tous les matins. C'est sûr que t'haïras pas personne.
6: Non, mais c'est ça, je te dis. Ben si non, je me mets dans la peau d'un partisan adverse, quels sont les joueurs détestables au sein de la formation du CH?
9: Ben t'es haï parce qu'ils sont bons. Ben, okay, Lane Hudson, tu l'haïs parce qu'il est bon.
6: Mais moi, je veux pas des joueurs que t'haïs parce qu'ils sont bons. Ça, c'est un autre dossier. Moi, je veux des joueurs que t'haïs parce qu'ils sont pas fins.
9: Josh Anderson.
8: Josh Anderson, de temps en temps, okay. Quand ça y tente, là, après les coups de sifflet, ça en est un, ça me donné, il peut donner un petit coup de bâton, un petit coup de poing, okay. Il peut donner une bonne mise en échec.
6: Après ça, Slavkovski, on peut-tu dire un petit peu? Jack Hay, il joue pas vraiment.
7: Gallagher, c'est fini.
6: Ouais. Gallagher, c'est fini.
9: Bolduc a commencé un petit peu à se forger une réputation.
6: C'est juste moi, j'ai peur, parce qu'on le dit souvent, là. Chris Chelios, là, il était bon parce que c'était un chien sale. Là. Non, mais m'emmener, là, il faut...
7: Chris Pronger, Chris Pronger.
8: Claude Lemieux.
7: Ouais.
8: T'as pas facile à jouer contre Claude Lemieux, là.
6: Mais Alain, tu peux pas gagner la Coupe Stanley si t'as 20 servants de messe, là. Non, mais c'est vrai, là.
7: T'as un excellent point.
8: Oui, c'est vrai, mais je pense pas que... Tu sais, regarde Suzuki, moi, je pense que c'est un gars, c'est peut-être pas un gars... il n'est peut-être pas une face aussi de tueur, mais c'est un gars, il ne s'en laisse pas imposer sur la glace. Puis quand il se fait frapper, il réplique. Puis il est pas. Fait que, tu sais, ça dépend ce qu'on entend. Ça prend-tu quelqu'un absolument avec une baboune, là, puis qui, ou ça prend quelqu'un qui s'en fait, ça laisse pas imposer. Ça laisse pas piler ses pieds, mais qui est pas nécessairement un gars qui va, tu sais, on parlait de Claude Lemieux ou de Chelios, là, avec des coups de bâton, puis des 6 pouces, puis des plaquages par derrière, puis, tu sais, c'est peut-être pas nécessairement ça non plus, mais ça veut pas dire que tu te laisses piler ses pieds, là.
6: Ah, ouais, c'est sûr.
7: Moi, là, puis parmi les chantiers de Kent Hughes, c'est normal, on va toujours parler du joueur de centre. Puis on va parler sûrement du défenseur à droite, parce qu'on va en avoir besoin encore. T'sais, c'est tout le temps une dent rare, puis on a joué toute l'année avec 2 droitiers. Mais à part ça, là, parmi les autres choses que moi, je tente d'améliorer, absolument, c'est d'amener une identité plus propre, ben en fait, plus papier sablé au 4e trio. Parce qu'au moment où, entre autres, on a rappelé Samuel Blais au cours de l'année, le Canadien, à ce moment-là, jouait du très, très gros hockey, parce que, entre autres, on avait une identité avec le 4e trio. On brassait la soupe, puis on était dur à affronter. Le 4e trio, ça ne peut pas être tout le temps les gars laissés pour compte parce que là, on n'a pas de place dans le top 9. On les confine sur le 4e trio, puis de temps en temps, un de ceux-là va jouer en infériorité numérique. Un 4e trio steady, qui est là tous les soirs, puis qui dérange l'adversaire, comme les Hurricanes le font,
6: exact.
7: Comme les Golden Knights le font, c'est des acteurs du 4e trio, puis ils ont une importance à remplir. Le Canadien, cette année, par moment, c'était les portes tournantes sur le 4e trio, parce que c'était des gars qui n'avaient pas vraiment une identité claire dans la formation.
6: Ouais.
7: Moi, ça, j'aimerais qu'on améliore la situation. Si on est capable d'amener un A.J. Greer, par exemple, catégorisé 4e trio, et c'est exactement ce pourquoi il est engagé. Il va amener de la physicalité sur la 4e ligne. Tu n'en demanderas pas plus que ça, mais le 7, 8, 9 minutes qu'il va te donner, il va être constant dans l'identité qu'il apporte.
6: Exactement. Tu sais, je précise ma pensée, là. Je suis très content que les joueurs du Canadien, on sent l'harmonie. On sent que c'est un groupe qui s'aime, un groupe qui pousse dans la bonne direction. Mais une fois de temps en temps, je joue du hockey un peu plus sale et non juste se fier sur la vitesse et le talent. Je pense que ça peut clairement aider à gagner des matchs de hockey. Très bon, Alain. On se parle demain matin, même heure.
8: Salut, bonne journée tout le monde.
7: Salut, Alain.
6: Prenons 30 secondes. On en parlait pendant la pause parce que tu as amené un point vraiment intéressant sur Matthews et la pression. Puis tu le disais, là, oui, OK, Matthews, pendant ce temps-là, qui regarde Marner, puis pendant qu'il regarde Marner, potentiellement gagner une coupe, gagner le Conn Smythe. Mais en plus, à travers ça, il est en convalescence. Là.
7: Ben là, c'est ça. Là, il est 2 pieds sur le pouf à guérir son genou. Là. Puis là, là, il doit réfléchir. Là, l'hamster se promène dans le coco. Là, puis il regarde du hockey un peu, là, puis la zapette, là, puis... Là, il voit Mitch Marner performer. Là, le même Marner à qui on reprochait tous les maux à Toronto. Il s'en va là-bas. Il domine. Il va gagner le Conn Smythe, la Coupe Stanley, faire le party à Toronto. Puis là, Matthews, après ça, il se dit « Ouais, mais là, après ça, moi, je vais rester là. Nouvelle organisation. Je ne sais pas c'est qui va me diriger. Là, j'ai une bibitte de statistiques avancées comme DG. Matt Sundin, c'est quoi le rôle? Es-tu président des opérations hockey? On ne sait pas. Il me parle de temps en temps. Ouais, c'est une légende de l'équipe. C'est quoi la direction du club? Je suis encore le joueur de premier plan ou tranquillement, va me faire tasser par Gavin McKenna qui s'en vient? C'est-tu lui le prochain joueur franchise ou c'est encore autour de moi qu'on va essayer de gagner une coupe dans les 10 prochaines années?
6: Ouais, pis...
7: Moi, être à sa place, là, je me pose toutes ces questions-là. Mmh. Puis au bout de la ligne, je me dis peut-être, ouais... Ben, Colin, je veux-tu m'imposer cette pression-là l'année prochaine ou je considère aller joueur?
6: Ah, puis cette pression-là, probablement que les partisans vont se dire « Ah ah! On a trouvé le réel coupable! »
9: Ben oui.
6: C'était pas Marner! Parce que Marner performe. C'est Matthews! Il va peut-être être pointé du doigt à cause de ça. En ce moment, ça y tourne dans sa tête pendant qu'il est plus ou moins capable de se déplacer convenablement parce qu'il s'est fait frapper au genou. Alors que ses coéquipiers ne sont pas venus le défendre.
9: C'est ça.
6: Ça doit être un monde de pensées présentement qui se bouscule dans ses deux oreilles.
9: Personne n'est venu le défendre quand il s'est fait arracher le genou. Puis après ça, lui, il est supposé être le gars qui va sortir la franchise de sa mauvaise saison puis qui va être le sauveur puis qui va avoir toute la pression. Alors que cette année, quand il était à son plus bas, ben, il n'y avait personne qui était là pour le défendre.
7: Ouais, tu sais, c'est une sérieuse blessure. Là. Comment est-ce qu'il va être en début de saison, Matthews? Il va être rouillé un petit peu, d'après moi, là. Ouais, il va être remis, il va jouer, là. Mais ça reste une blessure sérieuse
9: au
7: genou.
9: Blessure au pluriel, là, l'an passé aussi, il avait été en Allemagne pour les traitements, ça, c'est pas juste un bobo dans le cas de Matthews.
6: Et il va avoir de la pression, là.
9: Énormément
6: c'est
9: pression.
6: C'est sûr, surtout si Marner a gagné la Coupe. Ça va être bon. Moi, j'ai hâte que ça recommence. OK, on va aller à la pause. Autre côté, c'était le mythique Grand Prix de Monaco en fin de semaine. Et honnêtement, ça a brassé pas mal. On en parle avec Jean-Max, sans souci.
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7: Du podcast L'Épingle de la Commission athlétique, on l'accueille avec nous en studio, Jean-Max Sans Souci. Salut Jean-Max.
8: Salut mon Jean-Max.
9: Les boys, comment ça va ce matin?
7: Honnêtement, c'était pas un grand prix endormant finalement à Monaco. Ça a brassé, puis pas à peu près en fin de semaine. Commençons par le commencement, c'est Kimi Antonelli qui remporte sa 5e victoire de suite. Bon, ça, la logique a été respectée. C'est qualifié premier, termine premier. Mais ça n'a pas été une promenade dans le parc comme c'est le cas habituellement, là.
9: Non, absolument pas. Écoute, superbe qualif le samedi, hein, c'est beaucoup de gens disent c'est pas le meilleur Grand Prix, c'est vrai, mais c'est tellement épique le samedi que tu le gardes à tout jamais. Puis on se pose même plus la question. Antonelli sublime, il se passe pas trop grand chose jusqu'au 60e tour où Stroll rentre dans le mur, le meilleur ami de Gilbert.
7: Ouais.
9: Et après
7: mais c'était
9: ça,
7: pas de sa faute à sa défense.
9: Il y a une genre de patch d'asphalte qui levait. Il a fait comme plus chaud qu'à l'habitude. Et là, on voit vraiment dans le sur le pneu avant gauche, là, les marbles, ce qu'on appelle les espèces de petits déchets d'asphalte, si on veut. Tout collé sur la roue, aucune adhérence, rentre dans le mur. Et Charles Leclerc fait la même chose. Donc, s'ensuit des drapeaux rouges, des safety cars.
8: Il a blâmé ses freins, par contre, Leclerc, après la course.
9: Il a dit que 3 des 4 freins ne fonctionnaient pas. Et là, le fournisseur Brembo s'en est mêlé. Il a dit « Non, non, non, nos freins, ça fait longtemps qu'on travaille avec vous. Ça fonctionne. Faut pas tirer de conclusions hâtives, blablabla. » On va le voir dans le data bientôt, là.
8: Il était vraiment pas content. Hein?
9: Non.
8: Ça vient de toucher directement au cœur. C'était le même principe pour Jacques Villeneuve quand il venait courir à Montréal. Il arrivait toutes sortes de mésaventures. Mais Charles Leclerc, c'est la même chose chez lui à Monaco.
7: Il est arrivé plus régulièrement qu'il n'a pas fini la course que qu'il l'a fini à
8: exact.
7: Monaco.
8: Même affaire pour Jacques. Jacques, c'est
9: la
8: même chose.
9: C'est incroyable. Il y a une malédiction à Montréal, ouais. Jacques. Mais on en a parlé vendredi. C'est comme il y a eu comme 3-4 pôles, Charles, puis il n'a jamais pu gagner plus qu'une fois.
7: Parce que c'était un podium en fin de semaine.
9: Ouais, c'était du podium au mur. Et il était en beau fusil. Il a effectivement blâmé. Il a dit là, c'est pas vrai que je vais prendre la de faute, les freins, les ci, les ça. Bref. Fort dommage.
7: Mais ça reste que c'est inacceptable qu'une patch d'asphalte relève. Là. Je veux dire, c'est quand même. On parle d'un Grand Prix hyper sinueux. C'est vraiment pas évident à négocier. Puis là, c'est en plus, les conditions sont. On parle pas de pluie ici. Là. Mm-hmm. C'est un Grand Prix qui est mythique. Il faudrait peut-être faire en sorte que ça arrive plus. Là.
9: Je suis vraiment d'accord avec toi. T'sais, que le résultat d'une course soit décidé un peu entre guillemets à cause que l'asphalte a levé. Ça nous rappelle le Vegas là, avec le canal et Carlos Sainz qui...
8: La bouche d'égout.
9: Se fait démolir son plancher. C'est incroyable. C'est
7: incroyable. Ça l'a amené un drapeau rouge qui a même amené un deuxième départ.
9: Oui.
7: Et ça, c'est le fun parce que on l'avait dit, on en a parlé ensemble vendredi. Les Mercedes

0: C'était Masterclass de Kimi Antonelli, 5e victoire à 19 ans.
1: Très impressionnant.
0: Écoute.
1: Ah non, puis le panache avec lequel il court, c'est très impressionnant. Puis je trouvais que la comparaison avec Ayrton Senna est très, très bonne. Premièrement, Ayrton Senna est arrivé, puis il a fracassé des records rapidement en F1. Puis l'autre élément, c'est qu'il a peur de rien. Puis la domination d'Antonelli hier par moment à Monaco était franchement impressionnante. Lui, là, c'était le gaz au fond. L'avance considérable, il prenait une seconde et demie, deux secondes sur de bonnes voitures par tour derrière lui.
0: Au troisième tour, je pense qu'il était déjà à 3,9 secondes de Lewis. Au 20e, il était à 11,4 secondes. Je veux dire, c'est son style de conduite. Il est comme un peu à la Charles Leclerc. On dit, il danse dans les coins en voulant dire, il va vraiment jusqu'à la limite, quitte à ce que l'arrière bouge un peu plus. C'est ça son style. Puis, c'est pas le style à Russell. On pourra en reparler un jour, là. Mais je pense que c'est pour ça, entre autres, qu'il démolit Russell. À cause de la voiture actuelle, et comment dire, peut-être qu'il préfère les réglages de la voiture en ce moment. Puis George se dit, j'en ai pas de réponse. Je sais pas quoi vous dire, les gars.
2: Ouais, mais ça reste un concours de circonstances. Mais c'est un deuxième Grand Prix de suite que Russell est exclu du top 10, là.
0: Ah oui, c'est zéro point.
1: Ben ça fait mal.
2: Deux Grands Prix en ligne, là.
1: Non, mais c'est parce que Antonelli a pris plus de 20 points de distance en deux Grands Prix sur George Russell. C'est énorme.
0: Ben oui, c'est 25-25. Là, il est à 66 points de Lewis Hamilton, qui est maintenant le deuxième meneur. Greg sera content de voir que son Lewis n'est pas trop loin, mais je pense que l'avance était surmontable.
2: Moi aussi, je pense qu'Antonelli a les deux mains sur le championnat. Ça, c'est une évidence. Mais honnêtement, ça a été un Grand Prix qui a été marqué par plusieurs pénalités.
0: Ouais.
2: Des 5 secondes ici, des 5 secondes là. Lewis Hamilton, enfin Renard, a réussi à écouler sa punition sans que ça lui fasse mal et qu'il perde de position, mais ça n'a pas été le cas de tout le monde. C'est Gasly, je pense, qui a retrouvé de 3e à 7e, puis Russell a été évincé, puis tout le monde s'est un peu promené. C'est quand je disais que c'était un Grand Prix rocambolesque, c'en est un autre bon exemple.
0: Ben, c'est dommage pour Gasly parce qu'il aurait été sur le podium, il était vraiment, vraiment pas content. Il dit, ça fait 10 ans que je travaille pour ça, puis à cause des stupides pénalités. En gros, ce qui arrive, c'est que l'épuis à Monaco, c'est pas juste une ligne droite. Tu vires 2-3 fois, puis la vitesse moyenne est prise à plusieurs moments durant ton chemin dans le puits par des transpondeurs. Et ils font comme une moyenne de ça. Puis vu que tu tournes comme 3 fois sec, c'est comme si tu coupais un peu la ligne et donc tu diminues le temps que ça aurait dû prendre entre les transpondeurs. Bref.
2: Donc ça augmente ta vitesse.
0: Ça augmente ta vitesse. Et donc il y en a 5 sur 6 pilotes qui ont été pris à 60,1. km/h et la limite, c'est 60. Fait que là, t'as Gasly qui est en maudit. T'as Hülkenberg qui rentre dans Sainz. Donc, au lieu d'avoir un point, est éjecté des 10 points. Perez rentre en 10e pour avoir le premier point de Cadillac. Mais non, il se place tout croche sa ligne de départ, Big. Ça fait juste 20 ans que tu fais ça. Ça, j'en reviens pas. Donc, il est éjecté des points. Et c'est notre chum, Fernand Alonso.
1: Ben oui,
0: qui
1: Fernand.
0: Qui rentre pour faire un point juste pour Gilbert.
2: Gilbert va être content. Sûrement,
0: mais oui.
1: Est-ce que ce sera le seul point d'Aston Martin cette année?
0: On peut dire que oui.
1: Aye,
0: mais tu vois, un top 10 d'Alonso, on avait jasé peut-être un petit peu. On était comme, ouais, peut-être. Finalement, c'est arrivé. Mais c'est ça, la course. Hein.
2: Ouais. OK, très bon. Merci beaucoup, Jean-Max. Excellent Grand Prix. Excellent résumé. Ça aurait été un Monaco le fun cette saison. J'espère que ça sera comme
1: là,
2: ça
1: on
2: aussi.
1: S'en va où? Je sais qu'on a réalisé.
0: Barcelone.
1: À Barcelone.
0: Okay. Premier pit stop en Espagne. Et puis, on y retourne pour le premier Grand Prix à Madrid en septembre.
2: Ah ouais,
0: un circuit
2: pas,
0: de route.
2: Je pense qu'il y avait une volonté maintenant à F1 d'y faire de façon géographique.
0: Ben, c'est qu'il y a une longue pause de toute façon en été.
1: Ouais.
2: Ah, okay.
0: De 3 semaines au moins. Mais là, tu vois, on a switché Monaco et Montréal justement pour faire ça. Là. Donc là, la saison de l'Europe commence.
2: Okay.
0: Il va y avoir Spa, il va y avoir l'Autriche, il va y avoir
1: Je change de sujet, mais ça concerne Monaco. Là. Les images des yachts.
0: Oui.
1: Stationné dans la baie à Monaco.
2: Il y en a un peu un autre.
1: Sachez que avoir une des places de prédilection pour le week-end à Monaco, ça coûtait 150 000 bidous. Et
2: ça, c'est juste pour le parking.
1: Ouais, pour le parking.
0: Le parking.
1: Puis là, il y en a un yacht qui valait à peu près 50 millions qui s'est stationné et il y avait une Bugatti Chiron.
0: Oui, ça, c'est fou.
1: Sur le bateau, là, en exposition. En voulant dire, regardez, je vous présente mon bateau. Ça vaut 50 millions.
2: Et voici mon char.
1: Ben, ça, c'est mon char de plaisance. C'est malheureux, là. Je peux pas le débarquer ici, mais au moins, vous allez pouvoir le voir.
0: Ah, t'sais. Oui, mais parce que pour aller sur mon yacht, j'ai pris un hélicoptère.
1: Ah, voilà.
0: Qui est

0: stationné sur le top de mon buteau à côté de mon gros char.
1: Ah, mon incroyable.
2: Non, mais c'est, ça pue le cash là-bas.
0: Hey, ça me coûte 15$ de parking venir à Montréal, puis je suis en beau fusil. Là. 150 000
1: Ah, c'est juste 4-0 de plus, rien là.
2: Hey, on m'a raconté une anecdote parlant de stationnement, de parking. Un joueur du Canadien, que je nommerai pas, dans les dernières années, que lui, il se balançait des parkings, il se stationnait partout ce qu'il voulait, puis il collectionnait les tickets de stationnement.
1: On parle de centaines.
2: De centaines!
1: Ah. Oui, centaines de billets de stationnement.
2: Exact, exact. Pas grave. On va être capable de payer.
1: Ça va être capable de payer, c'est ça. Ça devrait plus être un problème bientôt. Mais bon. Merci, Jean-Max. On se reparle bientôt. OK, yes, on va aller à la pause de l'autre côté. Matthew Knies a passé une couple de secondes d'être échangé aux Canadiens de Montréal. Pas de bon sens. On en parle en deux minutes.
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1: Oh, elle aura fait couler beaucoup d'encre, cette fameuse transaction avortée de Kent Hughes à la date limite. Mais là, on en sait un peu plus selon les dernières rumeurs, ce qui sort un peu partout. Ça aurait été bel et bien pour Matthew Knies. En échange, Alexander Zarovski, deux choix de premier tour et un espoir. Et là, même dans les dernières heures, on avance que cet espoir-là aurait été potentiellement Bryce Pickford. Commencez par ça. L'auriez-vous fait, Tony?
2: Ben oui, absolument que je l'aurais fait. Sans aucune hésitation. Il s'arrêtait. Oui, ça aurait été un vol. Sérieux, un vol? Là? Moi, j'irais jusqu'à dire ça. Ben, c'est dur de dire d'un vol quand tu parles que tu donnes quatre morceaux, deux espoirs intéressants, puis deux choix de premier tour que t'as aucune idée ce qu'ils vont devenir. Tu peux pas dire que c'est un vol maintenant. Est-ce que Matthew Knies aurait aidé dans l'immédiat le Canadien de Montréal? Définitivement.
1: Non, ça, c'est
2: sûr. Puis un jeune joueur qui n'a pas encore atteint son apogée, signé à long terme, ça a une valeur ajoutée, puis je comprends pourquoi Kent Hughes a tenté d'aller là. Même si Knies est un allié, il compte quand même des besoins, point de vue papier sablé, que le Canadien n'a pas dans son top 9. Ça, c'est évident. Alors, je sais, on a encore un besoin au centre qui n'est pas comblé, mais Matthew Knies aurait amené quelque chose de très différent à cette formation-là.
20: Slav sur un trio, Knies sur l'autre, là, pendant des années, t'es en business, là.
1: Ah, puis c'est... En plus, c'est un joueur qui est pas de l'autre côté. Là.
20: C'est ça.
1: C'est un joueur de plus que tu ajoutes à ton équipe, mais que tu enlèves aux Maple Leafs de Toronto. Là. Hey,
20: à quoi il pensait?
1: Je sais pas honnêtement, les Maple Leafs, Brad Tree Living, à quoi il pensait. S'il y a quelque chose d'impressionnant dans « OK, Kent Hughes a réussi à boucler une transaction avec son rival direct. Je suis convaincu que les Leafs sont plus nécessairement à la même place que Montréal en termes de cycle. » Mais ça reste quand même que pendant les prochaines années, la prochaine décennie, c'est Matthew Knies qui serait venu leur enfoncer ça dans la gorge à plusieurs occasions par année.
20: Puis on s'entend, les Leafs, c'est pas la première fois, ou ben en fait, c'est pas arrivé, mais ça leur est arrivé plusieurs fois de se planter avec des transactions intra-division. Là,
1: Kessel.
20: Juste avec Boston. Raycroft, Rask.
1: Ouais,
20: Brandon
1: aussi.
20: Carlo dans la dernière année. C'est quoi? Ils apprennent pas de leurs erreurs.
1: Ils
20: sont chanceux que cette transaction-là soit arrivée une minute trop tard.
2: Kent Hughes est intelligent parce qu'il a flairé la bonne affaire au sein d'une organisation dysfonctionnelle que rien n'allait. Il a certainement senti que quelque chose clochait dans l'organisation des Maple Leafs, puis il a vu peut-être une opportunité d'aller leur soutirer un poisson intéressant à Matthew Knies. Et replaçons-nous dans le contexte, là. À la date limite des transactions, les Leafs ont cherché à la dernière minute à libérer du salaire, libérer des joueurs. Ils ont échangé Scott Laughton et Bobby McMahon à rabais. À l'heure limite de la des transactions, on pensait avoir beaucoup plus pour les deux joueurs. Finalement, les offres n'étaient pas là. Puis on a voulu passer cette transaction majeure avec le Canadien, mais on a dépassé l'heure limite. Alors, je comprends Kent Hughes avoir été fâché, parce que ça, c'est une transaction qui se travaillait dans les semaines précédentes. On a certainement mis beaucoup de temps à agencer ça, puis à négocier, puis à changer les éléments de la transaction. Probablement que Kent Hughes avait établi sa limite, puis à un moment donné, les Leafs sont arrivés, ils disent « OK, on va faire la transaction ». Mais tout ça, après avoir sorti Laughton, puis après avoir sorti McMahon, on est arrivé sur la transaction du Canadien, et celle-là n'a pas passé.
1: Mais c'est majeur, là, comme différence, là. Hey, on parle que l'histoire a été altérée du Canadien de Montréal. Le Matthew Knies, ça court pas les rues, là. Yep. Et c'est exactement ce qu'on a besoin. On se serait pas fait brasser contre. Ben, je te dis pas qu'on aurait gagné contre les Hurricanes, là. Mais on aurait clairement mieux paru si Matthew Knies avait été dans nos rangs, ça c'est sûr, là. Parce qu'en plus que non seulement tu rentres Matthew Knies, tu sauras rien du noyau actuel. Là.
20: Exact.
1: C'est ça qui est intéressant.
20: Et tu te retrouves avec un premier trio puis un deuxième trio beaucoup plus équilibré. T'sais, je sais pas comment les combinaisons auraient été faites, mais à la place d'avoir Ivan Demidov avec Jake Evans et Alex Newhook, ben Demidov, là, il a la chance de jouer avec un autre joueur de premier plan, donc ça enlève un petit peu de charge sur le premier trio qui est plus reposé, que les jambes plus fraîches pour le reste des séries. Ça aurait complètement changé la donne cette année, l'an prochain. Puis à moyen long terme aussi, là, Matthew Knies est signé en plein dans la fenêtre du Canadien.
1: 5 ans à 7,75 millions encore pour l'attaquant de 23 ans. Croyez-vous que ces négociations-là peuvent reprendre cet été?
2: Impossible. Non. Impossible. Moi je suis Kent Hughes. Je fais un appel de courtoisie. J'appelle John Chaika. Hey John, voici ce que j'avais sur la table à la date limite. On a raté notre coup d'une minute. Est-ce que vous êtes prêt à revoir le deal? Si je suis Toronto, moi, je refuse catégoriquement d'y aller là. Premièrement, là, ça a été étalé sur la place publique. Tu veux pas perdre la face encore plus avec une transaction comme celle-là. Matthew Knies, d'une certaine façon, là, son nom est galvaudé un peu partout, est étrangisé à Montréal. Moi, je serais extrêmement surpris qu'on soit prêt à revisiter la transaction. C'est une nouvelle organisation maintenant. Ils ont tout à gagner à garder, je pense, Matthew Knies dans leur organisation et qu'ils fassent partie de leur noyau.
1: Mais les ponts sont pas brûlés parce qu'au final, tu sais, je comprends que le nom de Zarafsky circule un peu plus, mais on parle d'un espoir qui est en Russie. C'est pas la même chose qu'un joueur qui est actif avec ton équipe parce que Matthew Knies, lui, peut passer par-dessus ça en sachant que mon équipe cherchait à m'échanger il y a quelques mois à peine.
20: Parce que ça fait plusieurs mois qu'il y a des rumeurs avec Matthew Knies. C'est sorti en fin de semaine ou vendredi, mais on s'entend que ça fait depuis le lendemain de la date limite des échanges que ce nom a commencé à circuler. Et on dirait pas qu'il y a personne à Toronto qui a essayé de jouer au rôle de pompier, là. Éteindre les feux, t'sais, faire comprendre non, Matthew Knies, on n'est pas intéressé à l'échanger ou quoi que ce soit. Si moi je suis lui, c'est pas super rassurant non plus, là, t'sais. Y a-tu vraiment l'impression que l'équipe le veut? C'est pas si clair que ça.
2: Mais là, on part vraiment avec une nouvelle organisation. Oui. Ça va faire partie certainement des choses qu'ils devront essayer de régler pendant la saison morte. Mais il y a une autre chose que moi, je suis pas capable de saisir dans cette transaction-là qui visiblement a avorté à la toute dernière minute. C'est comment on aurait fait pour rentrer le salaire de Matthew Knies sous la masse salariale du Canadien.
1: Il y avait une autre transaction pour Patrick Laine, c'est sûr.
2: Ouais, mais si celle-là a passé trop tard, l'autre aussi.
1: Moi, je pense que c'est ce qui explique... Non, mais ça arrive souvent, les transactions conditionnelles. Là. Moi, je pense que c'est ce qui explique le 45 minutes entre la fin et le fameux point de presse de Kent Hughes. D'après moi, on était au téléphone avec la Ligue nationale de hockey pour dire, écoute, je dis n'importe quoi, là. Admettons que c'était Laine pour Ristolainen à Philadelphie, mais que c'était un choix de deuxième tour que le Canadien devait donner au Flyers. Je n'ai pas d'information, je le répète, ce n'est qu'un exemple. Ben, le Kent Hughes appelle la Ligue nationale de hockey, la transaction était conditionnelle à, je ne donnerai pas un choix de deuxième tour pour faire cette transaction-là si je suis pas pour si c'est pas un avantage pour moi de me soulager la masse salariale, tu sais. Fait que, d'après moi, c'est ça, ce jeu-là de coulisses qui a eu lieu. Vous faites pas passer une transaction, vous faites pas passer les deux, parce que moi, je faisais ce mouvement-là dans le but d'abaisser ma masse pour pouvoir rentrer Matthew Knies à ce moment-là. Moi,
20: c'est peut-être pour ça qu'il était encore plus frustré aussi d'avoir travaillé aussi fort pour deux transactions.
1: Exact. Moi, je pense que c'est ce qui est arrivé, là.
20: Parce qu'il a dit à son bilan de fin de saison que ce dossier-là était pas mort nécessairement, mais on s'entend que ça va en prendre beaucoup, là.
1: Mais par contre,
20: toute la réception sur la place publique dans les derniers jours... Chaka est pas épais non plus.
1: C'est sûr, mais il y a un point par contre là-dedans qui est intéressant. Kent Hughes n'a pas peur de soigner pour la clôture.
20: Parce qu'il a dit au bilan, il est pas all-in. Une transaction comme ça, t'es pas loin d'être all-in. Tu sacrifies ton futur à long terme, tes choix de premier tour, un des meilleurs espoirs de l'organisation. Ça veut dire que tu mets un petit peu de côté le long terme puis que tu focuses sur maintenant, même si Matthew Knies, il cadre quand même, on s'entend, dans la fenêtre du Canadien parce qu'il est jeune.
1: Ça reste un autre morceau que tu rentres dans ton équipe. Après ça, il t'en reste plus tant que ça à rentrer. Là.
20: Mais non.
1: Surtout si Michael Hage, en retournant au Michigan, joue à la position de centre puis que tu as acquis un ailier de deuxième trio, ben là, ton top 6 est pas mal plein. Sur ton troisième trio, on a vu de belles choses d'un Zachary Bolduc, d'un Alex Newhook, d'un Jake Evans. Fait que tu sais, tranquillement, les morceaux commencent à se placer à leur place. Fait que c'est pour ça que tu te dis, est-ce que je vais avoir vraiment besoin de deux sélections de premier tour qui devraient, si tout se passe bien, être dans les environs de 25 à 32 pour les prochaines années? Bryce Pickford, autant de buts est-ce qu'il a marqué cette saison? Va-t-il être capable de répéter ça dans la Ligue américaine? Est-ce qu'on n'est pas mieux de l'échanger alors que sa valeur était maximale? Tu sais, je pense que c'est un peu ça le calcul comptable de Kent Hughes. Puis évidemment, il y a Zarafsky à travers ça, mais faut payer un peu pour recevoir.
2: Je comprends les espoirs, là, mais il y a un risque aussi à tomber en amour trop avec des espoirs qui n'ont jamais joué dans la Ligue nationale aussi. Là. Donc, faut faire attention. Moi, ce qui me dépasse dans le scénario de Knies, c'est que les Leafs étaient prêts à échanger Matthew Knies, 23 ans, 5 ans sous contrat encore, avec une identité propre à lui, de robustesse qui est pas facile à trouver dans la Ligue nationale. Ils étaient prêts à l'échanger dans la même division, l'avoir d'en face pour minimum 5 ans en ne prenant personne de la formation actuelle du Canadien. Moi, ça me surprend énormément qu'on était prêt à y aller vraiment à une transaction espoir et choix repêchage pour un gars établi dans la Ligue depuis 2 ans. Qui n'est même pas proche d'avoir atteint son apogée. Alors pour moi, c'est une évidence que je fais cette transaction-là, mais convaincu que John Chaika n'ira pas dans cette direction-là à nouveau.
1: Tu sais, parfois, on est sauvé là, par des trucs extérieurs. Là. Je me souviens la fameuse transaction de Vincent Lecavalier qu'on a souvent parlé, qui a avorté parce que la Ligue nationale s'en est mêlée disant que ça ferait couler le Lightning, que le Canadien échange Carey Price et compagnie. Ou bien l'offre que Marc Bergevin a fait à Milan Lucic, on voulait dérouler le tapis rouge pour venir jouer à Montréal et finalement il avait opté pour moins d'argent pour aller du côté d'Edmonton. Il y a ce genre de situation-là que après coup, tu te dis « Ouf! » L'échappée belle. Ben, peut-être que les Maple Leafs et Brad Treliving, on le saura bien plus tôt que tard, là. Peut-être qu'ils l'ont échappé belle avec cette fameuse transaction-là.
20: Mais qui a coulé l'information, selon vous? C'est ça qui est intéressant aussi de savoir. T'sais, qui cherche à gagner de cette situation-là? Est-ce que c'est vraiment le Canadien? C'est-tu John Chaika? Je le sais pas. C'est qu'il y a clairement une raison de pourquoi ça sort maintenant.
1: C'est pas le genre à Kent Hughes de sortir le retour. Il n'y a rien à gagner que de mentionner que Zarofsky et Pickford étaient des espoirs qu'ils, à moins qu'ils se disent, il y a des bonnes chances que j'y repasse tantôt. Parce que son magasinage n'est pas terminé. Exact. Et c'est deux morceaux qu'il a identifiés comme étant des joueurs avec une grosse valeur qu'il pourrait passer. Mais si c'est pas ça, je vois pas pourquoi est-ce que le Canadien... Tu sais, le nom de Matthew Nice, tu l'as dit tantôt, Ali, ça fait 3 mois là, qu'il est associé au Canadien après la date limite. Là. Mm-hmm. Tout le monde le savait. Là, que
20: c'est rien de nouveau.
1: C'est rien de nouveau.
20: C'est là. Le retour qui...
1: Exact. Je sais pas. Ouais. J'ai hâte de voir. Mais en tout cas, ça prouve que le directeur général va nous tenir réveillés cet été puis on va avoir un... Je suis convaincu, moi.
2: Des semaines de fun parce c'est que sûr, on sait que le DG va être actif.
1: C'est sûr.
2: C'est une certitude. Il va améliorer la situation puis... Il est en bonne disposition pour le faire. Il a presque tous ses choix repêchage. Il a un pipeline assez bien nanti, point de vue espoir. T'sais, Bryce Pickford, c'était très impressionnant, puis j'enlève absolument rien à ce que le kid a fait à Medicine Hat cette année. Mais froidement, là, il va tasser qui sur le power play du Canadien dans les 3 prochaines années?
20: Personne.
2: C'est sûr qu'il est disponible à voie de transaction. C'est sûr et certain. Je comprends qu'il est droitier, mais c'est un défenseur purement offensif. C'est impressionnant, mais c'est ça, c'est impressionnant d'autres clubs aussi. Alors, t'as pas le choix d'y réfléchir. Il tassera personne sur l'avantage numérique. Quand à long terme, tu t'es engagé avec Hudson, Matheson et Dobson, il tassera pas personne là. Alors, t'es aussi bien de considérer de l'échanger. Puis qu'est-ce qui vous dit que Pickford va arriver l'an prochain à Laval avec des professionnels puis connaître les mêmes succès que dans les rangs juniors? Et oubliez pas, dans la WHL, ils ont perdu beaucoup de plumes l'année passée. Point de vue calibre de jeu, beaucoup d'espoir ont quitté les rangs collégiaux américains. Moi, je pense que c'est une ligue qui a perdu de son lustre un petit peu, point de vue calibre, et Pickford en a profité. C'est impressionnant ce qu'il a fait, j'y enlève absolument rien, mais moi, je modère mes espoirs sur un gars qu'on a réclamé sa 2e année d'éligibilité, qui a très bien performé depuis 2 ans, mais de là à dire que lui, il va arriver l'année prochaine, puis whoop, là, il va se ramasser dans la Ligue nationale, puis il va produire sur un avantage numérique.
1: Ouais.
2: Moi, je serais très, très prudent à ce niveau-là.
1: J'élargis ton point pour Zarofsky.
20: Ben oui, c'est ce que j'allais dire.
1: Okay, ben on s'en va à la même place. Ouais. Zarofsky va tasser qui sur le top 6? Parce que le Canadien de Montréal a déjà en place Suzuki, Caulfield, Slavkovsky et Demidov. Tout le monde le sait que le Canadien veut mettre la main sur un centre de 2e trio. Là, on réalise que ça pourrait aussi potentiellement être un ailier. Et il y a Michael Hage et Zarofsky à travers ça. 7 joueurs pour 6 places. Là. Fait que si c'est pas Hage ou Zarofsky qui part, ben il y en a un des deux qui devra descendre sur le 3e trio.
2: Ouais.
1: C'est tout porte à croire que ce sera le cas. Fait que c'est, je pense qu'il est là le calcul de Kent Hughes de se dire, écoute, tant mieux, on a bien repêché et on a plusieurs éléments de valeur qui peuvent me permettre d'aller rajouter une autre brique dans l'équipe que je suis en train de construire.
2: Si on a bien repêché, on aurait pu encore faire mieux. Puis ça sera jamais une science parfaite. Mais Reinbacher, Owen Beck, Philippe Méchard, si ces 3 gars-là étaient proches de s'établir ou déjà dans la Ligue nationale, imaginez la valeur ajoutée qu'on aurait. Ces 3-là avaient une valeur élevée actuellement, ce qui n'est pas le cas.
20: Ça change la donne.
1: OK. Owen Beck, as-tu déjà eu une valeur élevée?
2: Ben, après c'est quand même repêchage. Un choix de début de 2e tour.
1: Non, mais après
2: à ce moment-là, oui.
1: Après son repêchage,
20: oui. Dans la LNH, tout le monde avait des attentes. Rapidement.
1: Tout le monde le voyait sur un rôle sien comme joueur
2: c'est
1: de centre.
2: Très bon point,
1: et
2: ça.
1: Aujourd'hui, vous le voyez où, au Winbeck? C'est le même principe pour les Bryce Pickford de ce monde. C'est pas vrai que tous les joueurs, on peut être en amour avec Alexis Cournoyer, on peut être en amour avec Owen Prots, on peut être en amour avec n'importe qui.
20: Avec Zarovski, il y en a qui pensent que c'est Demidov 2.0.
1: C'est pas Demidov 2.0. Ben, au final, les joueurs, voulez-vous qu'on attende que ça fasse avec Sherbak? Qu'on les perde au balotage? Voulez-vous que ça fasse comme Tenordi? Qu'on échange contre John Scott? Je me trompe-tu, là? Ou dans mes affaires?
20: Quelque chose comme ça, là,
1: en
20: oui.
1: En tout cas, si c'est pas eux autres, vous comprenez le principe. Parfois, il faut être capable d'appuyer sur la gâchette au bon moment, et notre directeur général a été assez intelligent pour ramasser les actifs quand on était en reconstruction, et maintenant, on est rendu à l'étape de magasiner ces actifs-là, puis moi, je suis 100% de...
2: Tu sais, moi, j'emprunte l'excellent commentaire de Pascal Vincent l'an passé, puis qui nous disait souvent, tu sais, les gars qu'on dirige dans la Ligue américaine, quelle chaise ils vont réussir à prendre? La chaise, il faut que tu la voles dans la Ligue nationale. Mais Bryce Pickford, il va voler la chaise à qui?
1: Ah, c'est ta raison.
2: T'sais,
1: un bon point.
2: À part la chaise du troisième défenseur à droite à court, moyen, long terme, mais un défenseur purement offensif qui joue sur une troisième paire, moi, je crois pas à ça.
20: Non.
2: C'est impossible. Ça y prend du temps sur l'avantage numérique pour se faire justice. Shane Gostisbehere, qu'on voit avec les Hurricanes, c'est un gars de troisième paire, mais il joue sur le power play, par exemple. C'est un gars offensif. Bickford, il tassera pas les Notson, oubliez ça, là. Alors, moi, c'est sûr qu'il est disponible dans une transaction. C'est une bonne valeur. Il y a une équipe qui va voir peut-être ce gars-là en disant, il est droitier. Ce gars-là, il croit, c'est un bon marqueur, il a une bonne shot. Il y a de quoi faire avec un espoir comme ça parce que ce club X n'a pas ce type d'espoir dans sa banque.
1: Exactement.
2: C'est là qu'il devient attrayant. Alors, moi, je laisse Kent Hughes, le personnel du Canadien, décider de la marche à suivre. Mais c'est vrai, c'est une réalité. Quand t'as un pipeline bien rempli, tu peux pas être en amour avec tous tes espoirs. Parce qu'ils auront pas tous une chance égale de s'établir dans la Ligue nationale. Ça te prend toujours une chaise disponible. Il y en a pas beaucoup tant que ça des chaises maintenant disponibles pour les jeunes en développement.
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7: Salut Renaud!
8: Salut mon Ren!
7: Ça va? Renaud, je veux t'entendre parce que là, dans ton plan, tu me dis les Hurricanes sont responsables de leur propre malheur. Je te trouve intransigeant avec eux.
9: Ben, écoute bien, là. On a commencé la série ensemble la semaine passée, les gars, là. Puis Gilbert était là aussi avant ses vacances. Puis on disait qu'il y avait un problème avec Frederick Anderson.
7: Oui.
9: OK? Puis on disait, puis Gilbert n'a pas le changé, là. Ça, oui, tu peux le changer. À un moment donné, là, ce qu'on a vu face aux Canadiens de Montréal, d'après moi, c'était pas loin d'être inacceptable. Je comprends aussi, puis Rod Brind'Amour se défend souvent en disant, écoute, là, c'est difficile d'avoir des pourcentages de raies élevés avec nous quand on accorde très, très peu de lancers. Je comprends. Mais quelque part, en tant que gardien de but, tu as un job à faire, puis c'est d'arrêter les rondelles. Quand je regarde le match de samedi, on s'entend, là, les occasions de marquer de grande qualité étaient très élevées sur Frederick Anderson, à part le quatrième but qu'il a accordé à Mitch Marner. OK? Mais ça reste que il faut que tu fasses un arrêt à quelque part important et il n'en fait pas des arrêts importants. Il en fait une fois de temps en temps, mais c'est extrêmement rare et c'est sûrement pas arrivé dans le dernier match. Et de s'entêter constamment avec Frederick Anderson, moi, je ne comprends pas ce que Rod Brind'Amour fait de ce côté-là. Depuis la série face aux Canadiens de Montréal, 5 victoires, 2 défaites, pas mauvais, mais pourcentage d'efficacité sur les tirs de 856. Si on regarde la finale de la Coupe cette année, les gars, vous allez me dire que c'est après 3 matchs, ça a été un désastre la dernière rencontre, là. Mais c'est quand même un pourcentage d'efficacité de 815. Ouais. Avec une moyenne de 4,44.
8: Ben, si on se fait l'avocat du diable, tu te dis, tu gagnes des matchs, c'est dur de sortir ton gardien. Ça, c'est première des choses. Puis plus ça avance, plus tu te dis, ouais, période d'inactivité, ça fait 50 jours que mon deuxième gardien n'a pas gardé les buts. Tu te dis, c'est dangereux de l'amener dans un match. Là, il est venu en relève, il a été superbe. Là, il est vraiment, là, Brind'Amour a tout en main pour le ramener dans le quatrième match.
7: Ça, c'est sûr, parce qu'après la fin de la série contre Montréal, dans les matchs 2, 3, 4, 5, il a donné un total de 5 buts. Ben dur de changer ton gardien à ce moment-là.
9: Je comprends tout ça, mais on avait quand même une bonne idée qu'il y avait des problèmes avec ce gardien de but-là, avec Frederik Anderson. Puis, on commence la finale. C'est le matin du premier match. Puis, Rod Brind'Amour nous dit, écoutez, là, mon gardien de but, là, c'est Frederik Anderson. Puis, si on le change, ça veut dire que ça va vraiment, vraiment mal. OK, ben là, je peux te garantir que ça va vraiment, vraiment mal. Le problème que j'ai encore plus, c'est que là, je comprends qu'on veut jouer au jeu du chat et de la souris, mais hier, quand tu écoutes les propos de Rod Brind'Amour, il te donne l'indication, sans le confirmer, qu'il veut ramener Frederik Anderson. Moi, je comprends pas là vraiment dans quelle direction on s'en va. Brandon Bossy, d'après moi, est un gardien de but qui a donné beaucoup plus confiance à ses coéquipiers dans le dernier match. Premièrement, juste ses déplacements, les gars, là, faut pas être vraiment là, un très grand connaisseur là de gardien de but pour voir qu'il y en a un qui bouge mieux que l'autre. Puis celui-là, c'est Brandon Bossy. Puis Anderson a beaucoup de difficultés à bouger devant son filet. Il est extrêmement lent. Le bel exemple, je disais que c'est pas une occasion de marquer dangereuse, mais le quatrième but de Mitch Marner, les gars, là, je m'excuse, mais il bouge pas, là. Alors, c'est constamment comme ça. Et je me pose sérieusement des questions sur Frederik Anderson et s'il peut vraiment amener cette équipe-là, si vous voulez, à toucher le trophée qui est évidemment le plus important dans le hockey, soit la Coupe Stanley. Et moi, présentement, j'ai de sérieux doutes qu'il est en mesure de le faire. La bonne nouvelle pour les Hurricanes, c'est qu'on n'a pas gagné perdu deux matchs de suite
8: ouais.
9: depuis, je pense, le milieu du mois de janvier. Ça fait très longtemps, j'en conviens. Mais sais-tu quoi? Si tu ramènes Frederik Anderson devant le filet, d'après moi, tes chances de perdre le prochain match sont très, très grandes.
7: Ouais, moi aussi, je reviendrai avec Bossy. Je pense qu'on est à la même place, tout le monde.
8: Tu sais, Anderson, c'est toujours une question de durabilité. Ça a été ça toute sa carrière. Mm-hmm. Des blessures, il n'est pas capable de tenir le coup, puis prendre l'âge qu'on le veuille ou non. Alors, est-ce que je suis vraiment surpris qu'on songe à le sortir rendu en finale à la Coupe Stanley?
7: Donc,
8: pas vraiment.
7: Ce que tu avances, c'est qu'avec les deux jours off entre le match 3 et le match 4, ça pourrait peut-être permettre à Anderson de retrouver sa game. C'est-tu un peu ça que tu avances?
9: Oui, c'est ça. Mais c'est ce que j'imagine. Rod Brind'Amour souhaite aussi, d'une certaine façon. Mais hier, on s'entend tous que ça a été une journée de congé complète pour les deux formations. Aujourd'hui, il va y avoir un entraînement complet pour les deux formations. Est-ce qu'on va en apprendre plus là? Peut-être pas nécessairement, mais ça reste quand même, les gars, que c'est une situation qui est tout à fait anormale, mais qui était, dans un certain sens, vraiment prévisible. Là. Je veux dire, ce qu'on voit devant nous, c'est un gardien de but qui n'a pas confiance en ses moyens. Je pense qu'Anthony, de la manière que tu le traduis ou que tu résumes sa carrière, t'es bullseye, c'est exactement ce qu'il est. Un gardien de but qui est par séquence, mais qui n'est pas capable de tenir le fort aussi longtemps. Puis là, présentement, c'est ce qu'on a devant nous.
7: Renaud, à travers ça, du côté des Golden Knights, il y a beaucoup de critiques à l'endroit de John Tortorella parce que on dirait qu'il n'est pas capable de s'empêcher de faire parler de lui.
9: Oui. Non, mais là aussi, ça c'est évidemment dans ces points de presse où c'est problématique. Là, surtout, tu veux le matin du match numéro 3, là, c'était assez spectaculaire encore une fois. Mais bon, j'étais là à sa conférence de presse, je peux te dire une chose, il y avait une espèce de tension dans cette salle de presse-là. Et on dirait que tout le monde marchait sur des œufs puis voulait pas poser de questions. Alors, ça a donné ce que ça a donné, il a répondu à trois questions. Ceci étant dit, tu gagnes 4-0 en troisième période. 4-1, 4-2, 4-3, je veux dire, ça va vite, là. Comment ça, après 4-1, 4-2, deux buts, en, je sais pas, moi, 15 secondes, là, pourquoi tu demandes pas un temps d'arrêt?
8: Ouais, j'ai été très surpris de ça, moi.
9: T'sais, là, tu peux dire la même chose pour Rod Brind'Amour qui a pas fait mieux, là, en deuxième période. Là. Il a laissé les choses aller.
8: Ouais. T'as raison, parce que honnêtement, les Hurricanes étaient affreux en deuxième période, plus que les Golden Knights. Les Golden Knights, on dirait qu'ils ont échappé la balle l'espace d'une minute et demie. Puis là, ils ont accordé trois buts, parce qu'avant ça, là, ils dominaient le début de la troisième période. Là. Marner, deux échappés. Stone avec une échappée. Ils avaient le contrôle du match complet. Mais avant ça, les Hurricanes, en deuxième période, c'était épouvantable. Ils ont joué leur pire période qu'ils ont joué depuis le premier match contre le Canadien.
7: Exact.
9: Exact. Alors, tu voyais ça aller, puis tu te dis, OK, Moi, je regarde ça, puis tu te dis, OK, ben Rod Mendamo va demander un temps d'arrêt, mais je pense qu'il ne s'attendait pas justement à une telle tempête. Deuxièmement, est-ce qu'il aurait pu changer son gardien plus rapidement? La réponse aujourd'hui au Monday Morning Quarterback, c'est très, très facile de dire oui. Mais dans le cas de John Tortorella, lui, sa philosophie, c'est qu'il ne veut pas nécessairement intervenir dans un match. Il aime beaucoup plus garder son temps d'arrêt. Bon, pas parce qu'il veut le ramener à la maison, mais beaucoup plus parce qu'il pense que ses joueurs sont capables de s'en sortir eux-mêmes. 3 buts en 39 secondes, c'est spectaculaire, on va se le dire, mais pas de temps d'arrêt par la suite, c'est quand même aussi spectaculaire ça aussi. Il aurait pu le faire, il ne l'a pas fait, ça n'a pas été la fin du monde parce que le quatrième but a été marqué vers la fin de la troisième période. Mais moi, je pense qu'après 2 buts, tout simplement, tu t'en demandes un temps d'arrêt. Tu n'es même pas obligé de parler à tes joueurs. Je comprends qu'eux sont capables de gérer eux-mêmes selon lui, mais prends le temps d'arrêt juste pour arrêter la tempête, là, juste pour replacer les choses un peu puis tout le monde reprenne son souffle, parce que ça a été, oui, 3 buts, qui ont été vraiment spectaculaires de la part des Hurricanes de la Caroline. Même les joueurs des Golden Knights, après le match, disaient qu'ils n'en revenaient pas de ce qui venait de se passer en troisième période. Mais ça reste que, les gars, imaginez la scène, là. En troisième période, un club qui mène par 4 buts en finale de la Coupe Stanley, c'était 108 victoires, aucune défaite. Imaginez une petite seconde si les Golden Knights avaient perdu ce match-là. On aurait mis fin à une séquence qui n'a aucun sens.
7: Exact.
9: Mais qui aurait été, je veux dire, aujourd'hui, on ne parlerait que de ça, comment derrière le banc, John Tortorella n'a pas fait la job. C'est sûr que ce serait le sujet de conversation.
7: Assurément.
9: Ce matin.
7: Très bon, merci beaucoup, Renaud. On se reparle demain pour mettre la table pour le match numéro 4.
8: Salut, Warren.
9: Oui, ça va être la panne. Salut, les gars, passez une belle journée.
7: Bye bye. Renaud Lavoie qui est avec nous à tous les matins.
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7: On a établi ça vendredi dernier et ça se poursuit aujourd'hui. On parle de course avec Dominique Fugère. Salut Dominique.
8: Salut Dom.
25: Salut les boys.
7: Hey, ça a été une domination de Marc-Antoine Camira en fin de semaine?
25: Écoute, je ne sais pas pourquoi ils ont fait deux courses, parce que les deux courses ont fini de la même façon. Côté résultat, évidemment, ça ne s'est pas déroulé de la même manière, mais Marc-Antoine a été, encore une fois, impérial. Pour un gars qui a été d'abord et avant tout élevé en monoplace sur les circuits routiers, de dire qu'il est rendu aussi dominant sur les ovales, là, c'est tout un témoignage. Mmh. Au niveau d'adaptation que ce gars-là a pu faire, avec lui et aussi avec son chef d'équipe, le Robin McCloskey, qui lui a donné encore une fois une voiture fantastique. Puis il a dominé, mais il a quand même eu de belles bagarres. Puis il n'était pas seul. Ça a montré justement la profondeur du peloton de NASCAR.
8: Ouais, exact. Puis moi, ce que j'ai retenu, c'est vrai qu'il a été dominant. Il a été sous pression pendant une bonne partie des deux courses par Donald Teague. Mais les deux fois, la voiture de Teague est un petit peu plus capricieuse en fin de parcours. Puis c'était la même chose, entre autres, pour Andrew Ranger. C'est ce qu'il a raconté. Il a eu de la misère à terminer. Donc c'est bien de partir fort. Faut que tu finisses de la bonne façon aussi. Puis Camiran a trouvé ce bon compromis-là tout au cours de la journée d'hier.
25: Oui, puis on en a parlé un peu vendredi, mais la grosse inconnue, c'est le pneu McCrary. Le nouveau pneu, on était sur des pneus General, on est rendu sur un pneu McCrary, puis il y a eu des séances d'essai vendredi, on tente d'essayer de trouver comment ce pneu-là fonctionne, les équipes sont allées tester, mais on le voit toujours en sport automobile, c'est connu depuis l'époque on peut reculer à l'époque de Gilles Villeneuve, quand Michelin était débarqué en Formule 1, quand Goodyear était là, Bridgestone, Pirelli, le pneu est toujours la variable la plus importante. On essaie de la rendre la plus constante en forçant les écuries à utiliser tous le même pneu, mais il faut s'adapter aux pneus, puis il faut s'assurer qu'il y a une constance aussi dans les pneus, puis entre chacun des trains de pneus. Puis c'est peut-être de ce côté-là là, qu'on a un petit peu de défi avec les autres équipes, puis avec leurs ressources, ben les gens de chez Payet Course Racing sont capables de s'assurer d'être là à l'avant. Puis ça serait Camiran Performance, parce que oui, il y a deux voitures Payet Course Racing, Marc-Antoine Camiran dans la 96, préparée par Camiran Performance, mais celle d'Andrew, elle porte les couleurs de Payet, mais elle s'est préparée par Innovation Auto Sport. Et puis, je ne sais pas jusqu'à quel point on partage les recettes, mais visiblement, on ne s'est pas retrouvé avec le même plat dans l'assiette à la fin de la journée.
8: C'était un programme double hier, entrecoupé d'une pause de 1 heure à peu près, là, puis on est revenu avec la deuxième course. Comment on avait déterminé les positions de commande? C'était en fonction des temps les plus rapides de la première course. Alors, Camiran, en partant premier, rapidement a donné le ton, t'as cherché le meilleur temps en course. Donc, ça lui a donné aussi la position de commande à la deuxième finale. Question que j'ai pour toi, Dom, est-ce que ça, c'est parfait au niveau du spectacle? Parce que c'est certain qu'on n'a pas trop brassé les cartes en vue de la deuxième finale.
25: Ouais, mais en même temps, là, je sais, Anthony, que toi, tu viens là, du monde de la terre battue.
8: Ouais, faut que ça course.
25: Tirer des dés, puis rouler des patentes, puis
8: oui, monsieur.
25: Des fils à l'envers.
8: Ouais.
25: Mais moi, là, quand je vais voir des courses, je veux que la performance soit récompensée. C'est pour ça que je vois. Je veux pas que le hasard en prenne. Je veux que le hasard soit là le moins possible. Puis on n'a pas eu de qualif en plus.
8: Non, ça c'est vrai par contre. Ouais.
25: On n'a pas eu de qualif parce que il n'y a plus. Mais on va pas commencer à jouer avec des dés puis des inversions puis des ci puis des ça. On le fait pas en F1, on le fait pas en IndyCar, on le fait pas dans les. Donc si on veut que ça reste une série qui récompense la performance, on va y aller comme ça. Tu sais, on va comparer au hockey. Je sais qu'il y a beaucoup de nos auditeurs, puis les gars, vous êtes très, très versés en hockey. Comment vous trouveriez ça si on décidait que quand on arrive en série, on tire ça d'un chapeau, puis on mélange ça, qui joue contre qui? Non, la meilleure équipe va jouer contre l'équipe la moins forte. au classement. Elle va avoir remporté le privilège d'avoir l'avantage de la glace parce qu'elle était la meilleure. Puis, ce niveau de performance-là se suit jusqu'au bout. Pourquoi que dans le sport automobile, ce serait différent? Je te pose la question.
8: Non, tu lèves un très, très bon point. Mais en même temps, tu veux vendre des tickets, donne un bon show. Puis...
25: Hey, il y a eu un excellent show hier.
8: Ça a été très bon. Ça a été très bon. Mais j'aurais aimé ça que Marc-Antoine soit challenge un peu.
25: Non, non. Je reviens pas l'année prochaine.
8: Non, non, ça c'est vrai. Ça c'est vrai. Mais tu sais, Marc-Antoine serait parti 5-6e. Là. Il avait le char monté. Là. Il aurait fini là, en avant. Là. D'après moi, là, à la fin, il était tout seul. Il était vraiment rendu en avant.
25: Ben oui. Ouais. Mais comme tu dis, il y avait ce char-là parce qu'ils ont travaillé plus fort que les autres.
8: Ouais, c'est ça.
25: Que les autres n'avaient pas. Fait ouais. Pourquoi qu'on y enlèverait le privilège de partir en avant? Puis, regarde, je vais comparer ça avec Alex Labbé. J'ai jasé avec Alex Labbé après la première course, puis il est parti 11e. Mais Alex était remonté là, jusqu'à... Je pense qu'il a fini sous le podium après la première course. Mais il a été constant tout au fil de la course. Puis il me l'a compté, il dit « J'ai essayé de m'étirer, donc de se laisser une place. » Il savait que dans la course, on faisait une qualif, donc il a laissé les pilotes devant lui s'éloigner pour essayer de faire un tour canon. Puis il est arrivé une incartade avec un pilote, je me rappelle pas lequel. Malheureusement, il s'est fait, en guillemets, scraper son tour. Comme ça arrive en qualif quand on fait des qualifs groupés, comme on le voit parfois en F1, t'as Charles Leclerc qui est sur un tour lancé, puis ça donne que Lando Norris, à l'avant-dernier virage, il est dans ses jambes, tu sais. Ouais. Donc, vraiment, faut aussi laisser le bonheur du sport au sport, puis laissons le hasard sur la piste. Avec un dé.
8: Ouais, je comprends tout à fait le point de vue. À part de ça, en fin de semaine, Dom, vous avez lancé la tournée, là, l'été de Gilles, autour de Gilles Villeneuve. Mélanie était présente. Explique-nous en quoi ça consiste exactement, parce que l'étape de Chaudière, c'était la première de votre tournée.
25: Exact. Donc, Gilles Villeneuve, en 76, donc il y a exactement 50 ans, c'est pour ça qu'on fait la célébration cette année. On fait sa saison en Formule Atlantique. Il a remporté 9 de ses 10 départs et 5 de ses courses-là ont été remportées au Canada. Fait que ce qu'on a décidé de faire, c'est de prendre ces 5 courses canadiennes-là, jumeler ça avec 5 arrêts de la série NASCAR Canada qui ont une proximité soit dans le temps, soit une proximité géographique, et on dévoile 5 plaques commémoratives. Donc là, à Chaudière, on a dévoilé une plaque commémorative de sa victoire à Gimli au Manitoba le 13 juin. On est à peu près dans la même période du calendrier. On l'a dévoilé là. Si vous allez à l'autodrome Chaudière cet été, vous allez voir un des programmes hebdomadaires. Vous allez pouvoir le voir. J'ai jasé avec notre chum, Martin Roy Junior, qui est le promoteur là-bas. Il dit « Mets-moi ça à côté du bord, tout le monde va le voir. » C'est parfait. En bas, c'était une bonne idée de faire ça.
8: Ouais, c'est ça.
25: On a dévoilé la plaque. La prochaine va être dévoilée du côté de Riverside Speedway, Antigonish, près d'Halifax, parce que Gilles a gagné une course au Atlantic Motorsports Park, qui est tout juste près de là aussi, à Chibanacadie, dans le coin d'Halifax. Donc, on va en dévoiler une là. Il va en avoir une de dévoilée à Calabogui pour commémorer la victoire du côté de Mont-Tremblant. La série NASCAR Canada va pas à Tremblant, mais Calabogui, c'est quand même assez près, là. Mm. Entre Ottawa et Tremblant, il n'y a pas trop loin. Puis après, le 25 juillet, on va dévoiler l'avant-dernière du côté d'Edmonton. Il y avait un circuit routier à Edmonton, c'est maintenant des maisons, mais le circuit ovale est toujours là, donc j'ai jasé avec ta famille Searing, on va dévoiler ça pour célébrer sa victoire à Edmonton, puis évidemment, on termine au Grand Prix de Trois-Rivières là, avec célébrer la victoire de Gilles chez nous, où il avait battu 14 pilotes qui roulaient ou allaient rouler en F1. Puis en battant James Hunt, Alan Jones, c'est comme ça qu'il a ouvert les yeux des gens de la F1. Puis que l'année suivante, en 77, ben, il faisait ses débuts chez McLaren.
8: Ouais, la fameuse victoire en Formule Atlantique chez vous, là, du côté de Trois-Rivières, là, qui a bâti une étape importante de la légende de Gilles Villeneuve. Avant de te laisser filer, Doom, je veux te parler un peu de la COP.
25: Je veux juste revenir sur l'été de Gilles, juste une petite parenthèse, parce qu'on a amené, grâce à Jean Boissonneau et sa gang, l'autobus d'Alberta.
8: Oui.
25: L'autobus dans lequel Gilles Villeneuve se transportait d'un circuit de motoneige à l'autre, qui a été montré dans le. Qui était en vedette dans le film Villeneuve, la naissance d'une légende, qui sort le 11 novembre. On l'a amené à Chaudière, on l'a aménagé, les gens ont pu la visiter. Ça, c'est Jean et sa gang qui l'a emmené chez nous. D'ailleurs, je salue Julien qui a fait un boulot exceptionnel. Mais je te dis, il y a du monde qui sont venus. Ils n'ont pas eu les larmes à l'œil, mais j'ai senti beaucoup d'émotion. Il y en a qui ont couru avec ce genre d'autobus-là. Tu sais, c'est t'as le chauffeur, il y avait deux bancs pour asseoir des gens, deux couchettes. un espace cuisine puis un espace atelier, tout dans un vieil autobus scolaire qui a été repeinturé puis utilisé pour l'occasion. C'est vraiment quelque chose de le fun. On va l'avoir à Trois-Rivières, puis on essaie de l'avoir aussi sur les autres arrêts de l'été.
8: Ouais, c'est très, très cool. Hein? En terminant, Dom, hier, l'épreuve du Michigan en Cup Series a été le théâtre d'un accident majeur impliquant Chase Elliott, mais surtout Christopher Bell, qui a frappé le mur de plein fouet. Et hier, vraiment, les safe barriers, de ces fameuses ceintures de sécurité le long des murs de protection, ont fait tout le travail parce que le contact a été extrêmement sérieux pour Christopher Bell.
25: Ben, c'est à ça qu'ils servent les safer barriers. Les safer barriers, c'est un mur qui est en acier et qui est, somme toute, assez flexible. Puis, il est il est libre devant le mur de béton. Donc, on rentre pas dans le mur de béton, on rentre dans le mur, ça, et ça fait comme un slinky. Vous savez, un slinky, quand vous le bougez ou vous tapez dessus, il se met à bouger et l'énergie se dissipe. Ça fait la même chose avec les safer barriers. On met aussi du styromousse entre la barrière d'acier et la barrière de béton. Donc, toute l'énergie qui aurait reçu le pilote se retrouve davantage dissipée. Le coup est moins fort pour le pilote. Et quand on détruit du matériel, c'est de l'énergie qui se dissipe. Ce qu'on a besoin de faire, c'est justement de limiter l'impact. C'est un peu comme au hockey quand on a l'équipement de protection, on a un casque ou encore les bandes. Vous savez, si on disait qu'au forum, les bandes bougeaient un peu plus qu'au Centre Bell. On s'est arrangé pour que les bandes bougent davantage quand il y a des contacts. C'est le même principe, c'est qu'on veut que l'énergie soit absorbée plutôt que envoyée dans le corps du pilote. Puis ça permet de sauver des vies. Puis c'est vraiment une innovation spectaculaire. Surtout qu'au Michigan, là, c'est un circuit 3,2 km, c'est un circuit 2000.
8: Ouais.
25: Ça va très, très vite. C'est comme Daytona.
8: Exact.
25: C'est comme Indianapolis, donc ça prend vraiment ce type de barrière.
7: Très bon, merci beaucoup Dom, puis on se reparle bientôt.
25: Fait plaisir, on se parle dans deux semaines, vendredi. Bye bye.
8: Absolument, ciao.
7: Bye bye. Dominique Fugère, voilà la pause. De l'autre côté, il y avait le Combine à Buffalo dans les derniers jours. Plein de trucs. Il y avait aussi le repêchage de la LHJMQ. C'est pas les sujets qui vont manquer avec Martin Thériault du podcast Processus.
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5: Du podcast Processus, il est en studio avec nous. Il est sur le point d'ailleurs avec Tony devant moi d'aller enregistrer leur podcast. Ce sera disponible sur les plateformes de la Commission athlétique. Mais une chose à la fois, commencez par faire une chronique avec nous. Salut Marty!
6: Salut Marty!
7: Salut les gars, moi ça va?
5: Ça va super bien de t'aller faire un tour à Halifax en fin de semaine?
7: Ben ouais, écoute, petite fin de semaine assez agréable. Toujours très bien organisé. Puis je pense qu'on le réalise pas assez étant donné que maintenant le repêchage de la LNH est décentralisé. La LHGMQ, avec la OHL imite maintenant la LHGMQ, mais sinon, c'est le seul endroit où tu as un repêchage en présentiel maintenant. Donc, c'est toujours un événement qui est formidable, c'est super bien organisé. C'est intéressant également, étant donné que c'est du côté d'Halifax, mais les équipes se déplacent pas mal toutes en grande majorité, sont toutes au même endroit, sont toutes dans les mêmes restaurants, les mêmes hôtels. Donc, c'est vraiment formidable de voir comment ça bourdonne.
5: Puis, tu sais, Marty, tu as sûrement déjà vu, en fait, je dis sûrement, je sais très bien la réponse. La réponse, c'est oui, là, mais le film Draft Day, là, le film repêchage avec Kevin Goss. Là, ça revole, puis les choix, puis moi je vais te donner ça, puis moi tu vas. Puis là, c'est abracadabrant à quel point, tu sais, c'est une histoire qui n'a pas de bon sens. On a vécu un peu la même chose au repêchage de la LHJMQ en fin de semaine.
7: Écoute, c'est j'aurais pas pensé m'asseoir ici puis te dire on va parler du choix numéro 14, mais on n'a pas le choix, ça vole la vedette même sur le premier choix au total. C'est complètement hallucinant. Ça part du fait que les Remparts de Québec, qui avait une transaction, rappelez-vous l'an dernier, James Cantlebury, celui qui est arrivé en grande pompe avec les Remparts, qu'on a confirmé l'avenue il y a quelques semaines et tout ça. À la base, les Remparts ont obtenu un choix des Saguenay. Mais on avait promis aux Sags, on va vous donner un choix dans le top 12 du repêchage. Il y a une transaction qui avait été conclue, mais elle a avorté dans les derniers jours. Ce qui a fait en sorte que les Remparts sont arrivés sur le plancher du repêchage. Et on s'est retrouvé un peu les culottes baissées, si tu veux. Là, on est obligé de travailler très, très, très, très, très, très fort pendant le début de la séance pour tenter d'aller chercher le fameux choix top 12.
5: En négociant avec le petit bout du bâton, on s'entend, là?
7: Ben exactement, et c'est ce qui est arrivé. Donc là, par la bande, et c'est ça, le 14e choix, en fait, pour résumer ça, a été changé 5 fois en à peu près une heure. À la base, ça appartenait au Tigre de Victoriaville, il y a eu une inversion de choix. À partir de là, c'est assez simple. Les Sea Dogs de Saint-Jean se sont...

0: été capable d'ajouter deux joueurs, notamment Ryan Howard et Thomas Charbonneau, quatrième choix au total, un gars qui a été comparé à Marc-Édouard Vlasic l'an dernier par Simon Gagné.
1: Ouais, le first pick des remparts l'année passée.
0: C'est ça, le quatrième choix au total de 2025. Donc là, si tu additionnes tout ça, la facture a été très salée pour les remparts. Et au final, t'as les Sea Dogs qui, on va le résumer comme ça, se retrouve avec deux joueurs, dont le quatrième choix au total du repêchage 2025, qui est un des très bons amis personnels d'Alexis Joseph, et tu récupères au final le même choix, et ils ont repêché le défenseur de la Nouvelle-Écosse, le Lawrence Williams. C'est hallucinant.
1: Ça n'a pas de bon sens, honnêtement. C'est des transactions élastiques. Tu sais, les remparts promettent un choix aux Sags, un choix qui devrait être top 12. Les Sags servir de bord, échangent ce choix-là. On n'a jamais vu la couleur de ce choix-là encore.
2: Ouais, mais là, ça, là, à un moment donné, il va falloir que la Ligue tranche. Tu peux pas reproduire une situation comme ça. Qu'est-ce qui serait arrivé si les remparts n'avaient pas été capables de trouver le choix?
1: Parce que tout le monde a des conséquences.
2: Ben, là, il y avait un effet domino. Tu n'avais pas le choix de trouver le choix parce que Bécomo voulait absolument repêcher, ce qu'ils n'ont pas fait, mais ils mettaient pression. Ils faisaient pression pour l'avoir, leur choix. Pis c'est normal.
1: Avec raison.
2: C'est ça, là.
0: Mais je pense qu'à quelque part, il y a des équipes aussi qui doivent amener un peu des conditions, un peu justement t'assurer. Je vais reprendre l'exemple de Kent Hughes qui s'assure, tu sais, la transaction de Sean Monahan, on s'en souvient tous. Les conditions, là, la liste était ça de longue, ouais, si tu veux.
1: La transaction est sortie sur Internet, puis on a su officiellement c'était quoi, comme 3 heures plus tard, parce que c'était tellement compliqué, là.
0: Exact. Mais ça a une pertinence parce que tu dis, OK, peu importe quelle alternative peut arriver avec les choix des Panthers à l'époque ou des Flames, ben tu te protèges d'une certaine façon. Moi, ce que j'ai le goût de penser, c'est que si on n'avait pas été capable de l'obtenir, et moi, ce que j'ai entendu dans les coulisses, c'est que, tu sais, évidemment, les Sags travaillaient très fort pour aider le Drakkar à quelque part, pour les compenser, mais c'est bien normal, parce que probablement qu'il n'y avait rien d'écrit sur le papier, finalement, ça n'était pas produit. Ben peut-être que ce serait pas passé grand-chose. À un moment donné, ça devient une question, je pense, pratiquement de confiance, si tu veux.
1: Ouais, c'est ça.
0: Mais il faut que tu travailles là-dessus.
1: En tout cas, c'est assez spécial. Disons-le comme ça. C'est toujours... ça nous tient sur le bout de nos sièges, les repêchages. D'ailleurs, j'ai hâte au repêchage de la Ligue nationale de hockey. Ça s'en vient bientôt, 26 juin. Marty, en vue de ce repêchage-là, il faut se préparer. Et la semaine dernière, il y avait le Combine du côté de Buffalo. Et comme à chaque année, le Canadien retient l'attention parce que ils ont toujours le don d'essayer de déstabiliser un peu les joueurs, les espoirs, en posant des questions champ gauche. Parce que ça évite d'avoir des réponses prémâchées, de relations de presse, d'avoir des joueurs trop préparés. On essaie d'avoir vraiment la vraie personnalité et t'as mis la main sur des exemples de questions que le Canadien a posées.
0: Ouais, exactement. Je sais que ça avait déjà été mentionné un petit peu la semaine dernière par rapport à l'exemple de la rondelle dans une poubelle. On demandait à un joueur, bon ben écoute, tu peux te placer n'importe où dans la pièce. Ton but c'est de marquer, c'est de lancer la rondelle dans la poubelle. Si tu l'as pas, ben on te repêche pas. Puis tu sais, il y avait l'anecdote de Xavier Villeneuve qui disait, écoute, le psychologue des Canadiens tentait de m'intimider, il me disait que je l'aurais pas du tout. Tu sais, tentait vraiment de me jouer dans la tête. Il y a d'autres exemples qui sont intéressants aussi. Il y a un exemple, c'est Casey Mertrand, un espoir intéressant pour le repêchage, qui mentionnait, il donnait un exemple, c'est une mise en situation. Il dit, écoute, si t'es dans la Deuxième Guerre mondiale, tu gères un destroyer et tu dois ta mission, c'est d'abattre des sous-marins et tout ça. Là, t'as un sous-marin devant toi, t'as un sous-marin nazi et tout ça. Tu peux l'abattre. Mais, par contre, si tu le fais, il y a 10 membres de ton équipage qui vont décéder parce qu'ils sont pas très loin du sous-marin. Donc, qu'est-ce que tu fais? Donc, ça, c'est une autre question qui est assez particulière. Et évidemment, ça, c'était ressorti l'an dernier. Mais la fameuse question, si t'es dans le désert, t'es avec un autre de tes collègues, et qu'il y en a un qui a une bouteille d'eau, qui a un bâton de baseball, qu'est-ce que tu fais? Donc, elle
1: ça n'a pas rapport. C'est incroyable.
0: Non, et là, notamment, le gardien de but, tchèque, Tobias Trebal, un espoir quand même intéressant, qui mentionne. Le psychologue rajoute, écoute, j'ai une femme, j'ai des enfants à la maison, veux-tu vraiment me tuer? Et là, ben le joueur de répondre, ben écoute, j'ai la vie devant moi, ta famille est à la maison, elle est parfaitement correcte. Je prends le bâton de baseball, puis
1: je t'assomme.
0: Donc, assez particulier.
1: C'est assez spécial, honnêtement. Pourquoi tu penses que le Canadien, il va de cette façon-là? Est-ce que c'est vraiment... On va aller chercher quelque chose au niveau psychologique chez le joueur? Qu'est-ce qu'on essaie de déceler, exactement?
0: Ben, c'est clairement le côté psychologique. Puis ce qui est intéressant là-dedans, puis je pense que ça, c'est la grosse chose à travailler. Je disais un peu, justement, comment les agents se préparent, comment ils préparent leurs joueurs de cette façon-là. Puis ce que je remarquais, il y a toutes sortes de façons, mais tu sais, c'est plus des simulations. On tente pas de mettre trop d'informations dans la tête du joueur, parce que dans le fond, c'est ça qui arrive, c'est que il n'y a pas de bonne ou de mauvaise réponse. Tu veux simplement voir comment il va s'ajuster. Je prends l'exemple de la poubelle. Disons que j'ai à faire ça.

0: pourrais très. Disons que moi, je me dis. Tu sais, il y en a plusieurs. Écoute, Caleb Malhotra et Chase Reed, eux, ont décidé d'aller dans le fond de la pièce et l'ont raté. Ça, c'est une chose. Moi, je pourrais très bien dire, par exemple, je m'en vais directement à côté de la poubelle, je la lance là. Là, tu pourrais dire, écoute, pas d'esprit de compétition. Mais non, je pourrais très bien t'arriver en te disant avec un argument, par exemple, ben écoute, que je sois à deux pieds de la poubelle ou que je sois collé sur elle, le but, c'est de marquer. Et là, ben, et tout ce qui compte, c'est de gagner, c'est d'obtenir l'objectif. Et c'est
1: que ce soit un but qui est pas beau parce que c'est un simple tap-in ou que je marque le plus beau but de l'histoire de la Coupe Stanley, ça reste un but au final, puis j'ai réussi à atteindre mon objectif.
0: Mais c'est ça, mais c'est mon point, c'est davantage de dire, je pense que c'est les valeurs, c'est la personnalité de la personne, c'est qu'est-ce qui est dégagé de la réponse, puis comment tu le fais également, que nécessairement, bon, ben, t'as raison ou t'as tort, là. Je pense que c'est beaucoup ça, puis c'est déstabilisé aussi. Tu veux pas avoir l'entrevue classique des dernières années où c'est questions-réponses avec les joueurs. Puis ça, on le voit avec les agents font un travail incroyable avec eux, là. Ils sont super bien préparés. Je pense que tu vas essayer de casser ça aussi.
1: Ça fait en sorte que t'as pas la même entrevue que les 31 autres clubs de la Ligue nationale de hockey. Ils vont soumettre ces jeunes-là. Très bon, Marty, déjà, d'avoir le vidéo récapitulatif du repêchage, parce qu'on en verra justement un peu plus sur les différents espoirs qui seront repêchés par Kent Hughes et compagnie. Bon podcast processus, les gars. On manque pas ça sur la plateforme de
2: tout
1: la commission.
2: Tout savoir sur le repêchage à la GMQ. Et sur le combine, ça va être ça le sujet.
1: Parfait, ça va être très très bon, ça ne pas manquer sur la commission athlétique. On va aller à la pause. De l'autre côté, Tony nous prépare sa meilleure imitation de Gilbert.
2: Ah ouais, c'est là que je la sors.
1: Avec les matchs.
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0: Hey, solide.
1: Quand même. C'est au-delà de mes espérances.
0: On devrait l'appeler un jour cette semaine juste pour qu'il fasse un les match, là, Gilbert.
2: Au téléphone.
1: On le dérange en train de faire du béton.
0: Ouais, c'est ça. Ah, il est sûrement en train de faire des travaux en ce moment.
1: C'est sûr, c'est sûr. OK, Ali, c'est quoi les matchs qu'on a aujourd'hui?
0: 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Match 3 de la finale de la NBA entre les Spurs et les Knicks. Les Spurs, ben, ils tirent de l'arrière 0-2 et ils sont négligés ce soir. 2.1 la cote pour San Antonio, 1.77 celle pour les Knicks. Et pour remporter la série, là, vraiment, les probabilités sont maintenant en faveur de New York. 1.22 la cote pour New York, 4.5 pour les Spurs. Parce que dans l'histoire des séries de la NBA, il y a seulement eu 35 retours 0-2 dans une série, dont en finale pour la dernière fois en 2021, 2016 aussi dans la finale, tout comme les finales de 2006, 77 et 69. Et ce soir, les gars, ça va être le party au Madison Square Garden. Les New Yorkais ont hâte. Ça fait longtemps qu'ils attendent ce moment-là. Et Donald Trump, d'ailleurs, qui va être sur place.
2: En attendant de fêter le mariage de Taylor Swift et Travis Kelce à Madison Square Garden.
0: Ben oui.
1: Elle va être accueillie chaleureusement.
0: Ouais. Mais sérieux, moi, les vidéos là, des partisans des Knicks, ça me fait capoter. C'est complètement fou. Puis s'ils gagnent le titre, la ville va exploser. Là.
1: Mais moi, j'étais une belle guidoune de basket. J'écoute pas ça à l'année. C'est vraiment pas mon sport, mais...
0: C'est une très bonne finale.
1: Honnêtement, la finale était écœurante, puis j'ai hâte d'écouter le match. J'écouterai pas au complet, évidemment. Là.
0: C'est du bon basket physique.
1: Oui, c'est le fun. Pour vrai, c'est vraiment le fun.
0: Les équipes jouent bien. T'sais, c'est pas juste du 3 points, puis on dribble pendant 23 secondes. Vraiment, c'est un beau système de jeu de part et d'autre.
1: Là, non, là, c'est exactement. Comme, tout le monde est dans le coin sans bouger, puis c'est un contre un au top du 3 points. Là. Il y a de la balle aussi ce soir.
0: Ouais, les Blue Jays qui amorcent une série face aux Phillies. Les Philadelphie est favorisé à 1.57, les Blue Jays 2.45. C'est Christopher Sanchez qui est le lanceur partant pour les Phillies et Patrick Corbin pour les Blue Jays. 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
1: Christopher Sanchez, que sa séquence a pris fin pour les Phillies lors du dernier départ. Est-ce que les Jays vont être capables d'aller encore une fois l'attaquer ou est-ce qu'ils vont repartir sur une autre séquence? Bon, on aura la réponse ce soir. C'était une première pour la nouvelle mouture du Club du matin sans Gilbert Delorme. J'espère que vous avez apprécié. En tout cas, une chose est sûre, on se refait ça demain 5h54. Merci Tony.
0: Yes.
1: Merci Oli. Merci à vous à la maison. On se reparle demain. Max Lalonde s'installe. Bye bye tout le monde.
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1: Salut, bienvenue dans 100% Max. Bon lundi, bon début de semaine. Olivier Pavin, salut.
2: Salut Max, comment ça va?
1: Ça va très bien. Encore deux semaines avec vous autres avant les vacances. Très content d'entamer ce dernier stretch-là avant la pause de l'été en pleine finale de la Coupe Stanley. Finale qui est complètement folle.
2: Ah, vraiment?
1: C'est complètement fou.
2: Le match de samedi soir, là, à 4-0 en deuxième période, on se disait, c'est fini, merci, bonsoir.
1: M'en allais, moi, je dormais dans un œil.
2: Je te comprends. Puis là, bam, bam, bam. Quatre buts.
1: Hey, c'est arrivé,
2: finalement, ils ont perdu après.
1: Ils en ont marqué un.
2: Ouais.
1: Là, je fais
2: Okay.
1: Attends un peu. Là, je me lève, mais on va vider la sécheuse. Vraiment glamour. Là. On va vider la sécheuse. Puis là, je suis en train de plier des serviettes. Puis là, pow, 4-2. Oh! Pow, 4-3. Oh! Oh non, on est obligé de rester debout. 4-4. Tu fais comme, ben voyons, ça se peut pas, là. Puis là, je m'endormais. Je dis, non, je suis désolé, là, mais là, bonne nuit. J'ai du sourire demain.
2: Ben oui, puis après ça, c'est allé en deuxième prolongation. Puis je me demande si ce fait-là, de, tu sais, tu complètes la remontée, mais à moitié, là, c'était Early Hurricane. Ça a pris énormément de force de caractère de revenir de l'arrière 0-4. C'était la première fois dans l'histoire de la finale de Coupe que ça arrive, mais de pas être capable d'aller chercher le but de la victoire, là, t'sais, comme si tu as fait tous tes efforts pour rien, ça va-tu jouer contre eux? T'sais, ça pourrait-tu les affecter au niveau de la confiance de comme, OK, mais on a fait tout ça, mais on perd quand même 2-1. J'ai hâte de voir. Il commence à avoir bien des questions là, autour des Hurricanes avec les gardiens. Pis ça,
1: ben,
2: pis ça.
1: Écoute, qui part le prochain match? La rencontre de ce soir, c'est qui?
2: La rencontre de demain, moi, je pense que t'as pas le choix. T'as pas le choix de rester avec Bossy. Il a vraiment été solide.
1: C'est vrai, c'est demain.
2: Ouais, on est reparti avec les pauses. Là.
1: Ouais, on est reparti. Demain. Faire durer ça le plus vite, le plus longtemps possible. Hey, il y a un match demain. Après ça, ça saute une journée. Après ça, il y a une autre pause de deux jours. Le 11 juin, après ça, c'est le 14 juin. Après ça, c'est 17. My God. Ouais.
2: Ben, au moins, ça finira pas à Saint-Jean comme ça a déjà été le cas dans les dernières années. Mais
1: ça va être Bossy.
2: T'as pas le choix. T'sais, le but qu'il a donné en deuxième prolongation, il pouvait rien faire. Là.
1: Non, rien.
2: C'est un mauvais bond. C'était pas chanceux. C'est des choses qui arrivent. Mais il a été solide quand on a fait jouer Anderson, quand on l'a fait jouer à la place d'Anderson. Puis t'sais, Anderson, il a donné 4 buts, mais il y en a eu 2 de refusés aussi. Là. C'est comme s'il en avait donné 6 en une période.
1: Ah, je sais, c'est incroyable le manque de stabilité, de solidité de ce gardien-là. On va en parler tantôt avec Mapper qui s'installe avec nous autres dans les prochaines. J'ai une couple d'affaires à vous faire entendre aussi du club du matin tantôt. Est-ce qu'il y a trop de récipiendaires du trophée Lady Bing chez le Canadien? Y a-tu trop de gentils garçons chez le Canadien? C'est une bonne question, tu sais, parce que c'est un peu ça que ça prend pour gagner en série. Là. C'est
2: ben
1: un
2: peu,
1: c'est une gang de...
2: De trucs.
1: Ben, oui. Oh, mais genre ça, puis des petits bad players, là, des tough, des vrais, du monde qui s'en sac un peu, avec un petit peu plus d'affieux dans le nez. On va s'en parler tantôt. Je vais vous faire entendre une clip de Mitch Marner aussi. C'est incroyable, de cette clip-là, tantôt. Tu sais, c'est le meilleur joueur des séries présentement, puis il y a une information qu'il n'y avait pas dans le match dans la fin de semaine de samedi soir. Moi, quand j'ai vu la clip, on m'a fait mourir de rire. Je vais vous faire entendre ça tantôt. Et je vais vous faire entendre Lewis Hamilton aussi, une clip qui fait le tour du monde présentement, d'une entrevue qui a regardé un gars qui s'appelle Jay Shetty, qui parle d'argent, puis de d'argent récolté, puis tout ça. Parce que là, en fin de semaine, ils étaient à Monaco.
2: Ouais, les yachts, on a vu les yachts, là, stationnés devant.
1: Kimi Antonelli qui remporte ça encore. Lewis termine deuxième. J'ai vu des affaires en fin de semaine. Là. Manny, il y a une caméra qui se braque sur un yacht et il y a quelqu'un qui est en train de prendre un cours de pilates dans son yacht. Puis il y a une partie dans le yacht, genre la porte est rétractable en avant. Là.
2: Ouais.
1: Puis c'est comme tu peux ouvrir comme la porte du yacht, comme une porte patio. Là, là c'est une fille toute seule avec son coach de pilates qui donne un cours de pilates. Puis elle son affaire, puis elle swing. J'ai vu sur un autre yacht, dans la baie directement, une fille qui est sur un tapis, genre elle marche sur le yacht, sur son tapis de marche, elle écoute la télé en même temps, elle a des écouteurs, les chars passent devant elle.
2: Comme si rien n'était.
1: Comme si de rien n'était. As-tu vu la clip où Max Verstappen, il explique où il reste?
2: Non.
1: Écoute, c'était écœurant dans la parade des pilotes.
2: Ouais.
1: Parce qu'à chaque Grand Prix, ils font ça, ils mettent les pilotes. Je comprends pas pourquoi ils font ça, là. C'est un peu drôle, là. Ils mettent un char allégorique, puis là, ils leur font faire le circuit, puis là, ils font des babayes au monde. Mais tu sais, ils sont comme tellement loin. Puis sais, il n'y a pas des gradins partout. Fait qu'à Montréal, mettons, quand ils l'ont fait, il y a plein de bouts où ils passent. Où,
2: il n'y a personne, là.
1: Il n'y a personne. Mais là, t'as Max Verstappen qui est avec, je pense qu'il est avec Alex Albon. Je me souviens plus trop sur le clip. Là, là. Bon, tu vois, là, le building qui est là, là. Mon building, là, ben, regarde, tu vois-tu, il y a un parasol rouge, là. Bon, ben, l'étage en dessous, là, les deux grosses chaises, ça, c'est chez nous. Puis il est Mikey, là. Il est Mikey. Puis il dit Charles Leclerc. Charles, il habite juste en diagonale, juste
2: ben
1: en
2: oui,
1: bas.
2: Il habite tout là.
1: Juste là, là. Juste, on est dans ce coin-là, là. J'étais comme, c'est bien drôle. Max Verstappen a pris un bateau jusqu'à chez lui à la fin de la course. Parce qu'évidemment, il n'a pas fini, contraint à l'abandon en fin de semaine. C'est ouais. 3 minutes de bateau, puis il est rendu chez eux.
2: Ah non, mais ils vivent dans un monde parallèle, les gens là-bas. Là.
1: Ah, mais c'est une autre affaire, là.
2: On pourrait même pas imaginer ça, je veux dire. C'est dans un autre... Beaucoup de joueurs de tennis aussi qui habitent là-bas. Là,
1: ben oui.
2: J'ai compris, là. Si t'as du cash, puis tu dois voyager partout à travers la planète, ben, c'est une pas pire place à vivre Monaco. Puis bon, encore une fois, ça n'a pas été la course la plus enlevante, mais il y a quand même une couple d'histoires bien intéressantes à travers tout ça. Puis la domination de Kimi Antonelli, c'est incroyable. On est en train d'assister à la naissance d'un... Ben, d'une future légende potentiellement. Là, c'est un début de carrière incroyable pour le jeune homme.
1: Puis dès le début de la course, bang, c'est parti. Puis tu sais, c'est pas la course la plus enlevante, mais là, c'est vraiment chez les constructeurs que ça se transporte, là, cette guerre-là. Tu sais, Verstappen, là, lui, il doit être tanné en tabarouette. Le début d'année épouvantable. Puis tu sais, Red Bull, ils sont pas habitués à ça, eux autres.
2: Non, non, non.
1: Ils sont pas habitués à pas performer comme ça. Puis tu sais, Verstappen, s'il était dans une voiture qui marche, le discours serait bien, bien différent. Tu sais, comment d'une année à une autre, ça peut faire ça? On va voir, on va suivre ça de près, évidemment. Un mot sur ce qui se passe à Toronto présentement. J'ai vu ça en fin de semaine. John Shaika a interviewé 55 candidats pour le poste d'entraîneur-chef des Maple Leafs.
2: Dont Joe Pavelski. Moi, c'est ça que je comprends pas. C'est qu'ils ont pas l'air de savoir qu'est-ce qu'ils veulent. Tu sais, ils parlent à la moitié de la planète. Autant Peter Laviolette, qui a eu 42 000 opportunités comme coach, que Joe Pavelski, qui coachait son fils dans le Bantam cette année, qu'entre-temps, des Patrick Roy, puis des Jay Woodcroft, puis David Carl à l'Université d'Andrew. Qu'est-ce que tu veux comme coach? Clairement, ils savent même pas eux-mêmes.
1: Ils savent pas. Ils ont fait affaire avec une firme pour trouver un DG, le 55. Mais 55? T'sais, j'en parlais avec Nicolas Cloutier cette semaine. C'est ridicule.
2: Oui, c'est trop.
1: C'est ridicule. Tu cherches pas un gérant pour un Walmart. Là. Tu cherches un entraîneur-chef de la Ligue nationale de hockey. Je vous rappelle, il y a 32 jobs comme ça. Tu as interviewé plus de gens qu'il y a de jobs disponibles pour ça.
2: Tu sais, pour le DG, là, John Shaika, on savait que c'était ça qu'il voulait. Ce qu'on entendait, c'était qu'il voulait quelqu'un de jeune qui connaît bien ses statistiques avancées puis qui est vraiment moderne dans son approche avec le hockey. Donc, tu avais 4-5 candidats. Là, pour le coach, là, sont à veille de je sais pas, c'est fascinant, là. Puis si t'es un joueur des Leafs, puis tu vois ça aller, puis si t'es Austin Matthews chez toi, avec sa blessure au genou, puis tu regardes ça aller, ça te donne-tu vraiment confiance? Pas vraiment. On dirait que les tuiles arrêtent pas de s'abattre sur leur tête. L'histoire de Matthew Nyes en fin de semaine, puis Marner qui continue de dominer, puis
1: rentrer
2: ça
1: à 15-0 pour une transaction. De un, tu veux échanger Matthew Nyes.
2: Qu'est-ce que tu fais?
1: Ce qui reste probablement de mieux pour rebâtir un club, partir de ce gars-là, de l'ADN de ce gars-là, pour bâtir alentour de lui, tu veux l'échanger. Je comprends que tu vas te regarnir avec ça, sauf que là, en faisant ça, tu fais juste faire, regarde, on recommence, puis on verra, puis on va se donner une couple d'années. Mais là, le 5, tu sais, moi, j'accroche sur le 55 candidats. C'est comme si t'enlevais du prestige à cette job-là. Tu sais, quand tu me dises que t'as reçu 80 CV, 55 CV, parfait.
2: C'est normal, OK.
1: 55 personnes veulent la job.
2: Mm-hmm.
1: Tu vas-tu toutes les rencontrer? T'es pas capable, mettons, dans l'exercice de tes fonctions de DG, de faire, hey, c'est lesquels les 8 meilleurs?
2: Mm-hmm.
1: Tu sais, parce que mettons une entrevue, là. Une bonne entrevue pour une bonne job dans le sport professionnel, là, c'est 1h30, c'est du temps. Tu mobilises tes HR avec toi,
2: ben
1: justement.
2: Oui.
1: Tu mobilises t'as fait ça 55 fois. Ça veut dire que t'as fait, genre quoi, t'as fait des zooms, 15-20 minutes, 15... Ouais. Tu sais, une entrevue avec un coach, généralement, la première rencontre peut être sur le Zoom, mais je me suis renseigné à certaines personnes. Une entrevue avec un coach, là, c'est souvent en personne,
2: ben
1: dans une autre ville.
2: C'est en profondeur, là.
1: Profondeur. C'est des fois, la première rencontre, ça peut être au restaurant avec un bon dîner, avec, tu sais...
2: Ça se fait pas sur... T'sais, au Second Cup, sur le bord d'un coin de table. Là.
1: Ça se fait pas dans un café à Toronto.
2: Là. Non, mais non, tu ferais jamais ça, rencontrer un coach dans un café à Toronto.
1: Non.
2: Puis c'est parce que c'est l'embauche la plus importante pour l'organisation depuis longtemps. Ça va être déterminant. Ça va déterminer si Austin Matthews veut rester. Ça va déterminer si l'équipe, rapidement, elle va se remettre sur les rails ou si c'est le début de la fin. Là. C'est l'embauche de coach la plus importante dans l'organisation depuis, j'ai le goût de dire, depuis des décennies.
1: Parce que, mettons, entre l'annonce de l'arrivée de Chaika dans l'organigramme des Maple Leafs, puis le « j'ai interviewé 55 personnes », il s'est écoulé quoi, 20 jours?
2: À peu près, mettons, un mois.
1: Mettons, un mois, le gros, gros max, là. T'en as rencontré deux par jour? Puis tu sais, 55, nomme-moi 55 noms potentiels qui peuvent coacher dans la Ligue nationale de hockey demain. T'as les 32 dans la Ligue américaine, parfait, OK, good, on part. C'est ridicule. Faut que tu demandes des permissions à tout le monde. Ça n'a aucun bon sens. C'est tout croche, mais là, tout pointe vers Patrick Roy présentement parce que, évidemment, il y a des noms. Tu sais, Peter Laviolette s'en irait avec les Kings de Los Angeles. Il y a des grosses, grosses rumeurs qui l'envoient là. J'ai hâte de voir. David Carr dit non.
2: Il y a le domino Bruce Cassidy aussi à travers tout ça. Qu'est-ce qui va se passer avec lui? T'sais, est-ce que les Golden Knights vont finalement donner la permission aux autres équipes de lui parler ou non? C'est sûr qu'il y en a beaucoup qui attendent ça, là. Parce que si t'es les Maple Leafs, puis là, finalement, t'as la permission de parler à Cassidy, puis même chose pour les Oilers, ben, le gars, il arrive au top de ta liste. Mais c'est là, sûr. En attendant, est-ce que tu veux perdre potentiellement le candidat que tu veux? T'sais, on est quand même tard, là. On est rendu le 8 juin, puis il n'y a pas encore de coach qui a été annoncé nulle part, à part Manny Malotrek, les Canucks.
1: Rappelle-toi, Patrick Roy à Ottawa. Ouais, on voulait voir à la fin de la saison si elle allait être disponible. Tu peux plus faire ça. Écoute, puis d'un sens, hey, on s'en sac, là. Engager n'importe qui.
2: Ouais, qui se plante, là, puis on va être bien
1: content. Saison de misère, puis dans trois ans, vous allez vous gratter la tête à savoir que c'est qui va marcher.
2: Exact.
1: C'est complètement ridicule. Puis, pas que, j'allais dire, pas que je leur souhaite de malheur. Ben oui, je leur souhaite du malheur. Je leur souhaite de perdre pour les prochaines années. OK, on s'en va à la pause. Marc-André Perrault s'amène dans les prochaines. Merci d'être là avec nous autres dans vos 5 000. Dans vos colline 5 000 matin, ça, c'est l'autre show.
2: Presque.
1: Les vacances s'en viennent dans 100% max. Salut.
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1: Très heureux de le rejoindre comme à chaque lundi. Et je pense qu'il est au golf ce matin, mais pour une bonne cause, pour le club des petits déjeuners. Mapper, salut.
17: Comment ça va, mon chum?
1: Ça va, toi?
17: Ben, top shape. Mais que je sorte, je vais vous montrer l'image, là, juste pour vous montrer que je suis bel et bien au Mirage. Puis ouais, c'est pour une super de belle cause. C'est le club des petits déjeuners. Tournoi de golf à chaque année. Fait que c'est ça. Ça va être une super de belle journée, du bon monde, avec des bonnes intentions. Fait que c'est parfait.
1: Sur le parcours Arizona, j'imagine, aujourd'hui.
17: Oh, ça, c'est le genre de détail que malheureusement, tu me pognes pipe là. J'ai aucune idée. Tout ce que je sais, c'est que je vais en mettre dans le bois. Peu importe le terrain.
1: Non, moi, je te dis que c'est Arizona parce que moi, je joue le Carolina cet après-midi. c'est sûr que tu joues sur l'autre. C'est pour ça.
17: Hey, j'aime ta source.
1: Oui, tu vois, ma source, c'est moi. Ça a été un match de fou entre les Golden Knights et les Hurricanes. Ah. C'est malade ce que cette finale-là nous donne. Puis tu sais, on pensait pas que les Hurricanes pouvaient nous donner ce genre de hockey-là explosif à cause de leur style de jeu. Mais d'en planter 4, quand tu perds 4-0 en fin de match, dans le désespoir, c'est le signe d'une équipe qui abandonnera jamais.
17: Non, non, puis ça, c'est à l'image de l'entraîneur-chef. Puis je ne suis pas surpris. Puis je vais le répéter pour le 105e. C'est la finale côté marché la moins sexy. Je vois pas comment tu peux imaginer quelque chose de moins sexy que Caroline Vegas, mais tabarouette.
1: Hop! Parce que le son...
17: Ils ont un mixte. Oh, t'as un petit peu... Tu m'entends pas, mon chum?
1: Ouais, déplace-toi un petit peu si t'es capable. Là, ça coupe une petite affaire.
17: Pas. On est trop dans le bois ici, tabarouette. C'est tellement beau. Ouais, ça devrait être mieux ici.
1: Ouais, là c'est mieux, ça.
17: OK, bon, ben super. Fait, ce que je disais, je sais pas où est-ce que vous m'avez perdu, mais je disais que c'est deux marchés qui sont à peu près les pires que tu peux imaginer pour une série finale. Par contre, c'est deux équipes qui sont posées, balancées, qui ont un mix parfait de talent. Tu sais, tu regardes les deux troisièmes lignes. Je veux dire, t'as Mark Stone du côté de Vegas, puis t'as Ehlers du côté de la Caroline. Tu sais, c'est ça la grosse différence, mais ça donne du hockey incroyable. Là, t'as Anderson qui est shaky clairement, puis là, eux autres qui disent non, c'est pas vrai que parce que notre goaler, il est pas sur la coche, on va se laisser abattre, on n'est pas des quilles, comme il disait. Fait que ça donne du hockey comme ça que tu ne le sais jamais. Tu sais jamais à quelle heure tu vas te coucher, parce que même à 4-0, c'est pas le temps de te coucher.
2: Non.
17: Tu sais jamais ce qui va arriver.
1: Fait non, que, c'est ça.
17: Bref. Moi, je trouve que c'est le hockey est gagnant. Et je le dis depuis... S'il y en a qui ont encore besoin d'être convaincus que c'est une bonne idée de regarder un match, là, ben là, je sais pas qu'est-ce que ça vous prend. Parce que on peut se dire amateur de hockey, mais tu sais, on sait, il y a aussi des amateurs du Canadien, mais si tu es un amateur de hockey, regarde le prochain match. C'est du hockey comme je me souviens pas d'avoir vu dans ma carrière.
2: Ah, puis t'as raison que la profondeur dans cette série-là, elle est tellement impressionnante. T'sais, un gars comme Jordan Staal, il est vieux. Il continue de marquer des gros buts. Même chose pour Martinuk, tu regardes avec les Golden Knights. Braden McNabb, il mange une poque en pleine face. Là. On pensait peut-être que ces séries étaient terminées. Non, non. Il met une grille. Il joue 35 minutes samedi soir. Colin, 35 minutes!
17: C'était écœurant. Puis, tu sais, je parlais pour moi, la grosse différence. Tu sais, on parle souvent de la ligne de centre là, qui est en série, mais pour moi, le gros point, c'est vraiment les troisièmes trios. Tu sais, du côté de Vegas, comme je disais tantôt, t'as Mark Stone, puis t'as, Thomas Chartel, c'est pas, tu sais, l'autre bord, t'as Healer, Stahl, Martinuk, là, on est loin de, on est loin de ce qu'on voit dans d'autres formations. Fait bref, tout est là, puis tu l'as dit, c'est des équipes qui se battent. Mais quand t'as Brin D'Amour comme coach, puis quand t'as Tortorella comme coach, ben, tu sais, Tortorella, moi, j'ai pas une bonne expérience en troisième ronde avec lui, puis c'est pas moi personnellement, là,
1: mais c'est tout le monde, c'est les médias généralement.
17: Je peux te dire que, hey, j'ai vu des médias américains là, péter un câble, comme j'étais à côté du pauvre Yard, le pilleur de la ligue, là, qui mangeait la boîte parce que, tu sais, quand Tort est allé faire son petit.
1: Ouais.
17: Je pense que ça a pris 12 secondes, 4 réponses, puis il est parti de là. Puis moi, tu sais, il a pas été super, super délicat avenant avec les broadcasters non plus. Puis je peux te dire que nos collègues américains, là, eux autres, ils n'en prennent pas là, de la merde de même. Là.
1: Puis, ah non, c'est sûr que ça remonte à Alex directement. Puis tu sais, Tort, c'est parce qu'il est placé dans une disposition où il peut se permettre de faire ça dans la mesure où ça se peut très bien qu'il gagne la coupe puis qu'il s'en aille chez eux avec sa bague et qu'on ne le voit plus. Là.
17: Ben, puis c'est le king. Il fait ce qu'il veut, puis Vegas font ce qu'ils veulent.
1: Ouais.
17: C'est comme eux autres, c'est ça leur modèle d'affaires. C'est aller tout chier, on fait ce qu'on veut, puis on gagne, on a du succès, puis on est Vegas. Fait que, tu sais, puis ça fonctionne, mais où je voulais en venir avec ça, c'est que malgré le fait que, oui, à l'occasion, j'aurais voulu lui donner un coup à neuf en arrière de la tête à Thornton, tu prends, quand il est dedans, puis qu'il prend le temps de te parler, tu te mettrais littéralement à la face devant un slap shot pour ce gars-là. Fait que mon point était que tu as deux entraîneurs qui sont capables d'aller chercher le meilleur, d'inspirer.
1: Ah oui.
17: Ça donne exactement ça. Fait que, tu sais, beaucoup de crédit à Tortorella et Brin D'Amour pour la qualité de cette finale-là aussi.
1: Ça va être intéressant de voir justement là, la fin de cette série-là. Puis surtout, tu sais, là, on le sait, là, pour McNabb, une rondelle en plein visage, une quinzaine de points de suture sur le nez, puis tout, mais les bilans médicaux. Parce que les Kings n'ont pas l'air à mocher tant que ça. Ils ont l'air à s'en sortir quand même. C'est sûr que, tu sais, les deux premières rondes, c'est 8 games. Est-ce que c'est peut-être pas ça qui va pencher dans la balance à un moment donné quand ça va être serré justement dans cette série-là?
17: Ben, c'est pas fou. Puis, tu sais, malheureusement, en série, à un moment donné, meilleur exemple, Colorado. Tu peux avoir une saison extraordinaire, tu peux être favori, tu peux avoir déjà 3-4 lettres du nom de ton équipe de commencer à être gravé sur le trophée. Puis McCarr et McKinnon, ils jouent sur une jambe, ben, tu peux pas faire de la magie. Puis présentement, puis c'est un excellent bon point, les vedettes sont en santé. Non seulement sont en santé, mais tu checks Eichel, Marner, c'est vrai comme des rôles. Puis de l'autre côté, heureusement qu'ils sont en santé parce que ton premier trio, c'est très, très tranquille. Fait que bref, on dirait que tous les éléments sont là présentement pour donner ce qu'on a comme spectacle. Fait que, c'est le partisan de hockey qui est le grand gagnant.
2: Et il y a Mitch Marner qui continue de nous impressionner. Ouais. Nous impressionner. Ah. Ça n'a pas de bon sens. T'sais,
1: écoute.
2: Un tour du chapeau comme ça, il a eu son tir de pénalité. Puis moi, ce qui m'impressionne encore plus de Mitch Marner, c'est que c'est pas juste son jeu offensif aussi. Là. Il est super responsable défensivement. Il joue en infériorité numérique. Quand tu parles d'un gars
1: il est bon
2: qui
1: partout.
2: Fait taire les critiques, puis tous les gens qui l'ont traité de choker, puis tout. Puis c'était vrai quand il était avec les Leafs, il était pas bon en série, mais. Je veux dire, en l'espace d'un an, il y a complètement...
17: C'est une culture d'équipe, c'est ça. Tu sais.
2: Exact.
17: C'est une culture d'équipe. Tu sais, là, t'as Tortorella qui a décidé, puis il nous l'a expliqué bien comme il faut. Là. Il dit, moi, je suis arrivé, il restait 8 matchs. Je suis pas arrivé en faisant des gros changements puis en faisant des entraînements.
1: Mais non.
17: Puis on change. Il dit, non, moi, j'ai pris cette équipe-là puis je leur ai dit, hey, gang, comme réalisez-vous comment vous êtes bons.
2: Mm-hmm.
17: Puis il a pris Mitch Marner, il l'a assis dans son bureau puis il a dit, man, t'es une superstar dans cette ligue-là. Tout ce que t'as entendu à Toronto, je m'en fous. T'es une superstar. Fait qu'il a redonné confiance individuellement à chaque joueur. Puis ça fait que collectivement, c'est une équipe qui est belle à voir jouer. Moi, tu sais, on a tous nos biais, là, tu sais, AIS, là. Puis je peux pas dire que je trippe sur le marché de Vegas, sur l'équipe, sur toute la façon que ça a été. Je peux pas. Je suis bien honnête. Mais mon Dieu, que je reconnais que c'est une fichue belle équipe d'hockey présentement. Je m'en vais encore plus loin. Il y a des individus très agréables à côtoyer dans cette équipe-là, autant du côté de Caroline, by the way. Là. Mais Mitch Marner est un joueur spécial et est un chic type qui est spécial, qui est agréable à côtoyer. Fait que je pourrais pas être plus content pour lui. Il m'a dit de quoi, comme tout le monde, à chaque jeu, à chaque but, j'ai une pensée pour nos chums à Toronto.
1: Ben, mais qui l'ont perdu pour rien. Puis tu sais, je sais. Tu sais, ce que tu évoques là sur Marner, le fait que Tort se soit assis avec, ça met en lumière ce que Cassidy a dit quand il est sorti. Il a dit le prochain club que je vais entraîner, je vais apprendre à mieux verbaliser mes messages, à mieux communiquer avec mes joueurs. Fait que tu sais, Tort se fait ce que où Cassidy a manqué son coup. Puis là, présentement, tout le monde s'élève. Puis ça fait en sorte que les Golden Knights reviennent dans l'échiquier des équipes compétitives. Et d'ailleurs, ils sont dans la liste d'équipes que Dylan Larkin aurait déposé aux Wings pour être échangé. Les Panthers, le Wild, les Golden Knights, c'est ce qui... Tu sais, on lit une affaire là-dedans. Là. Dylan Larkin, il veut gagner tout de suite. Exact. Il veut gagner là, puis il veut jouer plus. Hey, ce gars-là a joué 5 matchs en série à sa première saison avec les Wings. Il n'a jamais retouché aux séries depuis ce temps-là. C'est épouvantable. C'est un vol.
17: C'est épouvantable. Puis moi, de cette situation-là, parce que ma première réaction, c'est de ne pas trouver ça très, très sexy, un capitaine qui veut quitter le navire. Par contre, dans le cas qui des dernières années récentes, là, les gars, je trouve, de plus en plus démontrent à quel point ils veulent gagner.
1: Ouais. Ben oui.
17: Dylan Larkin vient de là, il a le C sur le chest, il aime cette équipe-là, puis il dit non, il dit, moi, là, je veux mon nom sur le trophée. C'est assez le niaisage, je veux mon nom sur le trophée. Puis ça avantage des équipes, oui, comme Vegas, comme les Panthers, comme les Stars de Dallas, pour des raisons autant compétitive que pécuniaire, mais ça avantage aussi des marchés comme Montréal. Parce que les gars regardent ce qui se passe à Montréal, avec le coach, avec l'état-major, puis ils vont « Ah ben ouais, finalement, moi, t'as bien payé une couple de pourcentage de plus d'impôts, mais on va avoir du fun dans Tabasplaque, puis on va peut-être gagner. » Fait que je trouve que c'est des marchés comme Montréal peuvent aussi tirer leur épingle du jeu là-dedans.
1: Ben, tu sais, puis là, il y a des gens que je disais en commentaire qui sont insultés de ne pas voir Montréal là-dedans, mais il faut comprendre une chose. Depuis, je sais pas, tu sais, moi, c'est la vision que j'ai, là, mais j'ai l'impression que depuis la Coupe des Quatre Nations, il y a eu une genre de fracture patriotique qui s'est faite dans la Ligue. Les Américains veulent jouer aux États-Unis, les Canadiens veulent jouer au Canada, puis on dirait que de plus en plus ça avance, plus c'est vrai. Tu sais, Brady Tkachuk, là, quand il y a le chandail USA sur le dos, c'est un autre joueur, c'est une autre affaire. Il revient à Ottawa, tu sais, il essaie de nous faire à croire qu'il est content d'être là, puis ça va bien.
17: Ah
1: moi, j'y crois plus ou moins, mais là, plus que jamais avec la liste d'équipes que Larkin vient de sortir, moi, je pense qu'il y a beaucoup, beaucoup de patriotisme là-dedans aussi en même temps. Là.
17: Moi, je suis d'accord avec toi que les Américains veulent moins jouer au Canada que le contraire. Je pense que les Canadiens ont. T'sais, on n'a pas la même mentalité, la même perception de notre voisin. T'sais, les Américains, puis là, je le dis en tout respect, là, t'sais, c'est les plus gros, les plus forts, les meilleurs au monde. Fait que autres, c'est aux States que ça se passe. Pis, tandis que je pense que les Canadiens, on a une ouverture. Puis là, écoute, je suis en train de faire mon philosophe, puis c'est pour. J'ai pas fait une étude de société, mais je pense qu'on est beaucoup plus ouvert, sur le monde et deux, sur notre voisin, puis tout ça. Fait que bref, je pense que c'est surtout, oui, effectivement, les joueurs américains, je pense que le marché américain est beaucoup plus sexy que le contraire.
1: Mapper, bon golf aujourd'hui, amuse-toi, puis bravo à participer à cette cause-là. Le club des petits déjeuners, c'est une cause super importante. Salutations à tout le monde qui sont au tournoi au Mirage aujourd'hui.
17: Toujours un plaisir. Bonne semaine à tout le monde, puis regardez le match de demain, ça risque d'être aussi bon.
1: Ah oui, ça va être très, très, très, très bon. Salut, Mapper.
17: Salut tout le monde.
1: Bye-bye. Hey, je veux en profiter pour saluer les gens qui vont organiser un événement également pour la Fondation québécoise du cancer, la classique Patrick Jutras. Ça s'en vient au club de golf Valmorin le 17 juin prochain. Le président d'honneur, c'est Patrick Côté. Il reste des foursomes, puis évidemment, c'est d'amasser des sous pour la recherche pour la Fondation québécoise du cancer, puis des tournois, il y en a plein. Mais ça vous tente de venir jouer avec nous autres à Valmorin le 17 juin prochain. LaClassiqueDeGolf.ca, LaClassiqueDeGolf.ca, tout est là. Chris Nyland va être là, Charles Lamelin va être là, Pat Côté, le président d'honneur va être là. Hey, Pat, là, c'est drôle parce qu'il est tellement musclé et il est tellement gros dans ses shorts de golf, ça a l'air d'un cuissard de vélo quand tu mets ça.
2: C'est vrai que c'est pas nécessairement le gabarit typique pour un golfeur. Hein?
1: Ah non. Et puis, parlant de golf, on va parler à Johan Benson mercredi à 10h40 parce qu'il va prendre part au RBC Canadian Open cette semaine. Fait qu'on va lui parler juste avant le Pro-Am mercredi en direct de Toronto parce qu'il va prendre part au tournoi. Joey Savoie va prendre part au tournoi également. Laurent Desmarchais a eu sa qualification en fin de semaine pour le tournoi. Fait qu'il y a des Québécois qui sont au RBC Canadian Open sur le PGA Tour en fin de semaine et on va leur parler d'ici la fin de la semaine. Ça va à la pause. De l'autre côté, est-ce qu'il y a trop de gentils garçons chez le Canadien de Montréal. Mmh. Est-ce que maintenant, ça va être un obstacle à gagner des matchs? Je vais vous faire entendre un extrait du Club du matin. Je vais vous faire Lewis Hamilton. Je vais faire entendre Lewis Hamilton qui parle d'argent au retour dans 100% Max. Bougez pas.
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31: Au sein du Canadien de Montréal, dans ma tête, plusieurs joueurs qui pourraient mettre la main sur le Lady Bing. Suzuki, Demidov, Hudson, Matheson.
1: Ouais.
31: Il y a plein de joueurs qui ont quand même un apport important d'être des joueurs d'impact.
1: Ouais.
31: Tout en étant... des bons garçons, ça démontre...
2: C'est une bonne chose, par contre.
31: Mais c'est ça le point, mais ça démontre...
1: On en a-tu trop?
31: Ça démontre qu'est-ce que Kent Hughes, Jeff Gorton sont en train de bâtir.
1: Ouais, on en a-tu trop?
31: Ben, je sais pas si on en a trop, si on n'en a pas assez, mais ça fait en sorte qu'on a peut-être des joueurs qui se serrent les coudes les uns et les autres et que la chimie est là pour quelque chose. Mais on entend souvent ça, tu gagnes pas la Coupe Stanley, vainc curé, là.
1: Non, mais ça, c'est un grand sage qui a déjà dit ça.
2: T'sais, regarde Vegas, là. T'as une coupe de trou de cul là-dedans, là.
1: Oui. Ça prend un petit peu de papier sablé, là.
32: Moi, cette discussion-là, depuis longtemps, je la trouve importante parce que t'as beau avoir tout le talent du monde. Mm-hmm. Si t'as pas les gars pour aller à la guerre avec ce sentiment-là, puis je dis pas qu'ils vont pas, c'est que tu y vas différemment.
2: Ouais.
32: Tu sais, avec du FU dans le nez un peu. Tu sais, Mike Matheson, là, c'est le garçon le plus gentil de toute l'île de Montréal. Là. C'est le gendre idéal. C'est Nick Suzuki, c'est pareil. Cole Caulfield, c'est pareil. Lane Hudson. Avez-vous vu la vidéo d'Arnaud Soli qui refait les voix des joueurs du Canadien au terme de la série contre René de Tampa Bay? Puis là, il fait la voix de Lane Hudson. Puis c'était le fun de jouer avec toi. Tu sais, c'est con, là, mais des... Ça en prend des gens de des Cutter Gauthier, là, des affaires comme ça, avec un peu de...
2: Mais on l'a vu en série, là, surtout rendu en finale de l'Est contre les Hurricanes. La défense du Canadien en particulier, est soft. C'est, ouais. C'est rien contre eux, là.
32: Non.
2: T'sais, Lane Hutson, c'est un des meilleurs défenseurs de toute la ligue. Noah Dobson aussi chez les droitiers. Mike Madison est incroyable dans ce rôle. Alex Carrier, il se donne tellement, mais c'est pas des joueurs qui sont physiques, c'est pas des joueurs qui sont robustes, puis en série, c'est comme ça que tu gagnes. Puis la même discussion peut se transposer en attaque. Max, combien de joueurs, est-ce que tu dirais, jouent vraiment avec le FU attitude, comme tu dis, là?
32: Écoute, chez le Canadien, c'est Arbor Jockey un peu.
2: C'est Josh Anderson.
32: Josh Anderson un peu.
2: Slav, quand il se fait pincer avant, tu sais, quand ouais. Il se fait réveiller. T'en as pas mêlé un, puis ça empêche pas le fait que c'est une équipe super talentueuse. Mais pour moi, si elle veut être capable de passer à la prochaine étape, parce que là, ça fait deux fois qu'on le voit. Là. Contre les Capitals l'an passé, puis là, contre les Hurricanes, t'as besoin d'ajouter du papier sablé. Que ce soit sur ton quatrième trio, dans ton top 6, à la ligne bleue. Il manque ça.
32: Tu sais, Jakub Dobesch, il l'a un peu, ça.
2: Ouais, mais c'est un gardien.
32: Ouais, je sais. Mais tu sais, Ron Extall, c'est un gardien. Ouais. Mais Ron Extall déteignait sur sa formation, sur les Flyers de Philadelphie.
2: Ouais, je comprends ce que tu veux dire.
32: Tu sais, Dobesch peut amener ça à un moment donné, dans sa façon de jouer. Tu sais, il y a des scènes qu'on a vues là, cette saison, là, justement, en série, où Mané Dobesch, il gèle la rondelle, il reçoit un coup sa mitte. Puis là, je pense que c'était Écarrier et Matheson, je pense. Les deux, en même temps, bang, ont sauté sur le joueur. Tu fais comme, OK, bon. C'est pas des gars qui sont méchants de nature, mais quand ça le commande, t'as pas le choix.
2: Exact.
32: Mais c'est parce que tu vas arriver en série de fin de saison, en série finale. Puis la série finale, c'est les plus méchants qui vont gagner.
2: Oui.
32: C'est ceux qui sont prêts à en faire le plus puis à avoir le plus mal qui vont gagner. C'est mais... là, c'est... Puis c'est une des raisons, probablement, pourquoi les Oilers d'Edmonton sont pas capables de passer les Panthers ou ont pas été capables de passer les Panthers.
2: Mais les Panthers, c'était ça, là.
32: Les
2: tu
32: Panthers,
2: parles de l'équipe de
32: ça.
2: Bad Boy, de gars qui... ça, c'est pas des enfants de cœur, là.
32: Des Sam Bennett, là.
2: Ben, c'est ça. Puis regarde, même les Golden Knights, c'est peut-être pas les noms où t'es comme, wow, ouais, ils sont... C'est des matamors, mais t'sais, un gars comme Ivan Barbashev, il est gros, il est pesant, ouais. Il fonce au filet. Mark Stone aussi.
32: Ouais.
2: T'sais, ce sont des joueurs qui, quand ils sont devant le filet, là, bonne chance d'être tassés. Puis quand ils s'en vont dans le coin de la patinoire, plus souvent qu'autrement, ils vont sortir avec la rondelle. Le Canadien a le talent, mais il manque ces un ou deux morceaux-là. Puis c'est pour ça que Matthew Nyes, ça a énormément
32: ouais,
2: de sens.
32: Oui,
2: parce que
32: oui.
2: Matthew Nyes, il comble exactement ce besoin-là. Ce sera probablement plus faisable. Là. Je pense pas que Chaika est assez fou pour refaire quelque chose comme ça.
32: Non, non, non.
2: Mais c'est exactement le genre de joueur dont le Canadien a besoin.
32: Moi, ce que j'ai hâte de voir, là, c'est comment le Canadien va amener ça dans son échiquier dans les prochaines transactions. Parce que cet été, ça va bouger. On le sait, il y a des plans. Mmh. Lainé est parti, Gallagher est parti. Ça, ouais. On le sait, il y a des gens qu'on va remplacer. Il y a des gens... Tu sais, Zach Bolduc, il l'a un peu.
2: Oui, il est capable.
32: Il est en train de se définir
2: comme
32: ça.
2: Il y a du chien, lui.
32: Il y a du chien, mais laissez-le avoir du chien. Laissez-le
2: exact.
32: Avoir, justement, cette personnalité-là. Parce que ça, en série, c'est excessivement payant. On va voir où on va aller. Laurent, sur la messagerie texte, ça nous prend un criminel dans l'équipe. Colin, c'est dommage. Milan Lucic vient d'annoncer sa retraite.
2: Oh boy. Et lui, on le voudrait pas.
32: Ah non, regarde. OK, hey, je veux vous faire entendre Mitch Marner. Vegas gagne en deuxième prolongation. C'était 4-0 pour les Golden Knights. Marner, match incroyable. Ouais. Mané se voit décerner un tir de pénalité. Tu sais, c'était clair. Là. Il s'en va au filet, puis il reçoit bang, un coup d'hockey sur les mains. Oh, il se fait slasher, puis solide. Puis à peu près, on lui donne un tir de pénalité. Après qu'il ait marqué son tour de chapeau, le 8, 9 et 10 en série, respectivement, à 10-42, 14-32, puis 16-52. Et il a pas marqué. Et écoutez son explication de son tir de pénalité.
0: And then, yeah, the penalty shot, I was pretty exhausted, to be honest. You know, saying that I really didn't notice they switched their goalie. And then I didn't notice he's an offhander as well. So I had a lot of different thoughts kind of going through my mind when I was going on that penalty shot, just trying to, you know, shoot it quickly or trying to fight a play. And, you know, I liked my move. It just missed by a hair, I thought. And that sometimes happens.
32: Je savais pas qu'ils avaient changé de gardien de but.
2: C'est quand même drôle.
32: Es-tu sérieux?
2: Parce que, tu sais, deux gardiens, disons, qui changent, ça peut arriver, là. Tu sais, je sais pas, l'équipement est similaire. Des fois, c'est pas super annoncé. Mais ce qui rend ça assez cocasse comme situation, c'est que Anderson attrape de la gauche.
32: Ben oui, puis Bossy
2: attrape
32: droite.
2: De la droite. C'est rare des gardiens qui attrapent la droite, là.
32: C'est rare. Puis là, tu nous fais signe parce que son move était à droite, justement.
2: Ouais.
32: Son move était à droite. Hey, j'avais pas remarqué qu'il avait changé de gardien de but. J'ai pas de l'information que vous vous communiquez. J'ai rendu au banc, m'amener, là. J'ai dit, hey, les gars, by the way, c'est.
2: Il attrape de l'autre bord, lui.
32: Il attrape de l'autre bord, lui. Tu sais, j'ai si Sam Montembeau est capable de faire chaud de la gauche, tête noire, chaud de la droite. Les joueurs, tu dois savoir qui est devant toi, qui joue, qui joue pas.
2: Ils connaissent les tendances puis les habitudes. Lui, sur un tir de pénalité, il a tendance à faire ça, etc., etc. Non, une chance qu'il avait marqué déjà 3 buts, une passe dans ce match-là. Sinon, peut-être que ça aurait été un peu moins drôle comme
32: ça
2: situation.
32: Ça aurait mal passé, ce commentaire-là. Puis tu t'en rends compte où, quand t'es arrivé au sac de mise en jeu, tu fais « Colin, c'est Anderson. »
2: Oh boy! On va essayer d'aller de l'autre bord.
32: C'est vraiment spécial. En fin de semaine, c'était le Grand Prix de Monaco. C'est la démesure. C'est plus grand que nature. T'sais, les gars habitent là-bas. Les chauffeurs de Formule 1 habitent là-bas. Max Verstappen est retourné chez eux en bateau. Ça lui a pris 3 minutes après son DNF. C'est quand même très drôle. Ils ont tous des maisons là-bas. Toutes les plus grandes vedettes sont venues en fin de semaine. Giannis Antetokounmpo était là. Puis c'est drôle parce que là, en fin de semaine, on lui a demandé. J'ai vu un clip passer de lui. Puis il dit combien ça t'a coûté, mettons, ton hôtel cette semaine à Monaco, puis ça m'a coûté 2 mois de ma maison à Malibu.
2: Non,
32: à peu près, non. Ça a aucun bon sens en fin de semaine. Et Lewis Hamilton, dans un podcast avec Jay Shetty, parle d'argent, parle de richesse accumulée par les athlètes professionnels, par les multimillionnaires, par les milliardaires de ce monde. On l'écoute.
3: Things that I'm like, I struggle with every day, and it's just how life is, and it's been the way for thousands of years, that there is such a disparity between wealthy and the poor. And you know, you still, when you drive around LA, there's still so many people living on the streets. You shouldn't be able to have billions, right? I think there should be a limit to how much you can have, because there's enough to go around to everyone. So somehow creating a law that creates more equality, yeah, and equal access to for everyone, you know. I don't know how that you would implement that law.
4: That's all good.
3: But like, geez, man, I've met kids that are starving.
4: Yeah, same.
3: And you think, oh God, like, how are we? We are so, so lucky, so many of us. And knowing that and not taking advantage of your everyday is so, so important.
32: Je dirais bien ça. C'est un peu maladroit de sa part. Il vaut à peu près 450 millions, Lewis Hamilton. Sa copine, Kim Kardashian, valeur de 1,9 milliard. Lui, ça va dire en entrevue, tu devrais pas être milliardaire. Ça devrait pas être possible d'être milliardaire. Il devrait avoir une limite de combien tu pourrais avoir. On pourrait régler tellement d'inégalités. Pendant ce temps-là, sa copine se promène avec 3 bodyguards à Monaco. Elle marche dans un pit lane, pareil comme si ça y appartenait à la Formule 1. Elle prend la serviette sur la marche du podium de Charles Leclerc. As-tu vu ça? De Kimi Antonelli.
2: Ah ouais.
32: Ben oui, elle passe à côté de la marche du podium. Elle avait chaud. Puis elle est avec son bodyguard, puis il y a une serviette qui traîne après la serviette pour s'essuyer à la face. Il y a quelqu'un de la Formule 1 qui arrive, qui fait hey, tu peux toucher ça, les pilotes s'en viennent, on va faire le podium dans les prochaines, c'est pas à toi. Puis là, l'assistante la pogne pour lui dire comme non, c'est Kim Kardashian, puis elle avait chaud, puis elle avait une serviette. Fait que tout le monde est comme. Puis là, elle se tient pas loin du podium dans la cérémonie du champagne. Puis de la minute que le champagne commence à sortir, elle se sauve en courant parce qu'elle veut pas maganer sa robe Gucci. Puis il y a son assistante qui rouvre un parapluie au-dessus d'elle pour la protéger du champagne. Tu sais, c'est une autre affaire. Puis, tu sais, ben Lewis Hamilton, comme d'autres athlètes, habite à Monaco parce que oui, il fait bon vivre, puis oui, c'est le fun, puis oui, la place est écœurante.
2: Ouais.
32: Mais c'est parce que tu payes pas d'impôts à Monaco. Tu payes pas d'impôts sur le revenu.

0: T'sais, je pense qu'on mérite plus d'équité dans notre société, mais le message, comment il est reçu, ça dépend aussi de c'est qui le lance. Puis quand t'es un multimillionnaire dans un des sports les plus excentriques puis les plus riches au monde qui lance ça, ben c'est peut-être pas toujours reçu. Sois pas surpris si c'est pas reçu de la bonne façon.
1: Tu sais, si mettons c'est Steve Jobs qui me le dit dans son t-shirt noir qu'il met à tous les jours puis que tu sais qu'il redonne une partie de sa richesse à des causes, fait comme tel que tel. Si c'est Lewis Hamilton qui arrive avec une chaîne à Montréal la semaine passée de 150 000 piastres puis une montre de mort qui piguait dans le poignet de 450 000, ça se peut que je te dise que ouais, parce que tu peux pas vraiment. Puis le pire, c'est que tu sais, moi jamais j'en voudrais à des athlètes d'être millionnaires, milliardaires, d'avoir. Tu sais, Shaquille O'Neal est un des athlètes les plus en moyen aux États-Unis présentement à cause de ce qu'il a créé, sa richesse. C'est les propriétaires d'une cinquantaine de compagnies, propriétaires des restaurants Five Guys, puis tout ça. Puis lui, il a créé de la richesse. Puis jamais je serais jaloux, envieux de ces gens-là. Mais ces gens-là font pas la morale à personne non plus, tu sais. Puis sur le côté, ils en redonnent, puis ils en redonnent beaucoup. Mais c'est juste drôle de voir Lewis s'asseoir dans un banc, dans une entrevue, toute posée, là, avec son petit chapeau à 400 piastres
0: sur
1: la tête.
0: C'est ça,
1: là,
0: il faire comme... probablement pour 10 000 piastres de linge sur lui, puis...
1: C'est ça, là, puis tu fais comment, tu sais, tu devrais pas être milliardaire, c'est parce que ta blonde est milliardaire, man.
0: Ouais.
1: Puis elle a bâti sa fortune sur rien, là, sur... Tu sais, elle a aucun talent, Kim Kardashian.
0: Non.
1: Elle a été connue par le biais de la télé, des médias sociaux. Elle a fait de l'argent avec ça. Tu sais, elle est bonne.
0: Des bons gens d'affaires, mais c'est pas comme si à la base, ils ont eu un talent exceptionnel ou une invention qui a révolutionné le monde, là.
1: Non, c'est ça, là.
0: C'est avant des produits de beauté.
1: Il y a une différence entre, mettons, Bill Gates et Kim Kardashian, là. C'est pas la même chose. T'es pas rendu. Puis bravo, là, elle a accumulé une fortune exceptionnelle, content pour elle, là.
0: Ah, oh, oui.
1: Mais c'est juste drôle. Tu sais, moi, je me demande tout le temps, ils parlent de quoi, ces deux-là. Ça doit être assez spécial, mais c'est.
0: Ouais, ben, c'est pas le premier athlète avec qui elle sort, fait que j'imagine qu'elle a des bons talking points.
1: Non, ça m'étonnerait qu'elle sorte avec quelqu'un qui travaille d'une tour à bureau, mettons, qui fait du 9 à 5. Je te dis ça comme ça. Là. D'après moi, ça arrivera pas. OK, on s'en va à la pause. Ça Max, la conclusion au retour. Merci d'être là, BPM, soir.
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4: Si vous avez la chance, vous irez lire le texte de Stéphane Cadoret dans le Journal de Montréal ce matin sur la Coupe du Monde, les prix de fou pour les hôtels et les transports. Aux États-Unis, présentement, ça brasse en temps parce que les prix ne font aucun sens. On vous en avait parlé. Mais il devait coûter à la base 150 $ US. Pour le transport public aller-retour vers le MetLife Stadium dans le New Jersey. Le prix a été très mal reçu. NG Transit a revu ses tarifs à la baisse. C'est seulement 98 $ maintenant.
5: Ah, mais là, c'est moins de 100 $ pour prendre le métro. Là. C'est pas si pire.
4: En bas de 100 $. La marque psychologique du 100 $. Le week-end dernier, 5,5% des 320 000 billets mis à la disposition des amateurs avaient trouvé preneur. Il y a 320 000 tickets pour la Coupe du Monde. Ils en ont vendu même pas 6%.
5: Ouais. C'est une Coupe du Monde vraiment particulière, là. Jamais ça aura coûté aussi cher pour assister aux événements. Je sais pas si la FIFA a trop essayé de calquer le modèle sportif nord-américain, là, d'essayer de faire ben trop de cash partout. Mais
4: ça n'a aucun sens. Ouais. Présentement, il n'y a plus une chambre d'hôtel à Toronto, dans le centre-ville de Toronto, en bas de 1 300 $ présentement.
5: D'ailleurs, les Blue Jays, ils jouent à Toronto, hein, même si ça a l'air qu'on n'avait pas le droit de tenir des événements sportifs. Là.
4: Ben oui, mais c'est parce que Mané, t'as un calendrier, c'est normal. Là, c'est, ils sont obligés. Écoute, présentement, là, on parle des prix, puis c'est un super bon dossier de Stéphane Cadoret. Ça commence jeudi dans 16 villes du continent, Toronto et Vancouver. 13 matchs disputés en sol canadien à Toronto, Vancouver. Nous autres, vous êtes chanceux, on vous les donne, les billets avec billets.ca. Ouais. Nous autres, on a une super grosse promo. Je salue François et toute la gang de billets.ca. Le site The Athletic a évalué que le prix pour les billets avait augmenté en moyenne de 35% entre octobre et mai pour 95 des 104 matchs présenté au Canada, aux États-Unis, au Mexique. Pour toutes les catégories de billets, les prix seraient deux fois plus élevés que celui de la précédente Coupe du Monde présentée au Qatar en 2022. La FIFA a fixé ses tarifs de base pour les billets de catégorie 1, les meilleurs entre 620 et 1 370 $ canadiens. Il y a 4 ans, on payait 300 $. En 2022, c'était 1 400 $. C'était possible d'accéder au match de la finale ou des billets de catégorie supérieure pour la demi-finale. Présentement, pour le match Canada-Bosnie-Herzégovine, vendredi au BMO Field à Toronto, le prix du billet le moins cher, c'est 1 400 $ présentement.
5: C'est pas fait pour tout le monde. Mais ça va être vraiment un tournoi le fun, sérieux. Là.
4: Oui.
5: C'est exceptionnel, tout ce qu'on va vivre. Je pense pas qu'on réalise encore le Canada être hôte de ça. Là. On va s'en rappeler pendant longtemps. T'sais, comme on parle encore des Jeux olympiques qui sont venus à Montréal, ça fait 50 ans maintenant, tu sais, Vancouver 2010, c'est parmi les plus grands événements sportifs qu'on a reçus au pays. Fait, c'est cher, je pense que la plupart des gens, on va pas être capable évidemment de se permettre d'acheter des billets, mais ça va être incroyable à regarder, entre amis, en famille, dans des bars, des restos, ouais. Il va y avoir vraiment une frénésie à travers le pays parce que le Canada a une bonne équipe en plus, avec bien des Québécois dans sa formation,
4: mais
5: ça va être un beau tournoi.
4: Ça va être ça, pour bien du monde. Puis tu sais, je fais un parallèle avec le basketball parce que là, la Coupe du Monde se défend eux en disant « Ouais, mais regardez les prix de la finale de la NBA. » Puis j'oublie le nom du joueur des Knicks qui est sorti dans les médias en disant qu'il trouve ça dommage pour le vrai fanbase des Knicks, pour les fans des Knicks qui attendent
5: ça qu'on voit dans les vidéos.
4: Ouais. Mais tu sais, ceux qui attendent depuis des années
5: ben
4: que les Knicks se rendent là, qui soient même pas capables de penser à peut-être même acheter ne serait-ce qu'un ticket. Les billets les moins chers pour le Madison Square Garden présentement, c'est 4 500 $ US. Fait qu'en haut, là, juste pour rentrer, les billets de bout, puis en haut, collés sur le mur de béton, c'est 4 500 $. Dans le second bowl, dans le fond, le milieu, ça commence à 13 000. Et aux abords du terrain, pour les matchs à New York, au Madison Square Garden, mm-hmm. c'est 95 000. Et les plus chers sont à 115 000.
5: Là, là. Ça n'a aucun sens. Puis c'est comme un concours de célébrité quasiment là, pendant les matchs des Knicks.
4: Et puis ils payent même pas.
5: Non, ça, ils se têtent des billets. Là, Timothée Chalamet, puis Ben Stiller. Là, Donald Trump va être là ce soir. Ça va être la fête à New York. Là. Sérieux, je suis content quand même parce que c'est une ville qui, même si ils ont à peu près une douzaine d'équipes, sont toutes mauvaises ou à peu près, là, je veux dire, énormément de déceptions. Là, les Knicks, ça fait 53 ans qu'ils n'ont pas gagné de championnat. Ils mènent 2-0 dans leur série, puis le vrai fan moyen de New York, il est même pas proche de pouvoir rentrer dans l'amphithéâtre.
4: C'est Josh Hart qui est sorti hier, qui a dit « C'est ridicule le prix des billets présentement. J'ai vraiment mal pour les vrais fans des Knicks et tout ça. » Puis tu sais, il y a de l'ambiance, mais écoute, c'est cher en tabarouette. Puis là, tu vois, depuis samedi, les prix ont baissé un peu. Dimanche, en fait, hier, en début de journée, c'était 7 000 $ les billets les moins chers. Là, il y en a ce matin 4 000 $, 4 500 $ US.
5: Seulement.
4: Seulement.
5: US, là!
4: Un aubaine. Écoute, dans le basketball, c'est complètement fou. J'avais essayé d'aller voir les Lakers en pleine saison, puis c'était 450 $ en haut dans la dernière rangée. Là, ça fait pas de sens.
5: Il y a la WNBA qui s'en vient en ville cet été. Tu pourras aller voir ça, Max.
4: Ouais, ça, oui, absolument. Puis c'est un super bon spectacle. Ouais. Allez voir Angel Reese manquer le panier, ça va être écœurant. Je sais pas si c'est seul son équipe.
5: Non, elle vient okay. pas, elle vient pas.
4: OK, c'est pas elle. Hey, on se retrouve demain 9h54 dans 100% Max. Merci d'avoir été là. Manquez pas Greg dans le tailgate 13h54. Merci, Ali. On se retrouve demain. Salut tout le monde, bonne journée.
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3: Ouais, il n'y a plus vraiment de Gilbert Delorme. Il est en vacances, notre beau Gilbert. Mais on est content quand même de vous accueillir dans le Club du Matin en ce 8 juin 2026 avec Anthony Marcotte.
4: Salut les boys, comment ça va?
3: Ça va bien toi?
4: J'ai-tu le droit d'éviter Gilbert un peu de temps en temps?
5: Ben oui, bruit de bouche, coupe de sac, tabaslac.
3: Tout est permis.
4: Je renverse mon café. Je parle de la bonne femme. Tu sais, je peux faire le tour.
3: Faut t'amener des muffins, par contre.
4: Ah, les muffins, effectivement. Ouais, il va nous manquer, notre Gilbert national.
3: Certain qu'il va
4: puis,
3: nous manquer.
4: Puis, c'est pas impossible, d'ailleurs, s'il se passe de quoi de majeur, qu'on lui donne un coup de fil.
3: Ah, ben, c'est sûr.
4: C'est sûr,
3: je suis convaincu que les auditeurs seraient contents d'avoir de ces nouvelles, mais on perd pas nos bonnes habitudes avec Oli derrière la console. Salut, Oli.
6: Ça va bien, les gars? Un bon week-end, malgré tout, désolé.
3: Un week-end spécial. Les gens qui s'en sont peut-être rendus compte, vendredi, ma face a changé un certain point sur YouTube.
4: Il est arrivé un petit incident en cours de route vendredi. De
3: ouais, dans le fond, ma copine m'a appelé pour me dire il y a de l'eau partout et c'est mon deuxième dégât d'eau en même pas un an. Fait que tu sais, là, m'amener, t'es un peu frustré.
6: Et tu filais pas.
4: Le premier, avec raison, où t'étais pas responsable, c'est pas ton voisin tout. Où ça avait débordé chez vous.
3: Là, c'est parce que le premier a tellement eu d'eau chez mon voisin pendant une semaine, vu qu'il était en voyage. Oh. Que l'eau est passée, c'est des maisons jumelées, là. Ouais. L'eau a passé par le sol pour venir s'infiltrer dans mon sous-sol. Fait que ça m'a impacté quand même. Et là, ben, c'est notre salle d'eau au rez-de-chaussée que le tuyau de la toilette a explosé. Out of the blue. Mais heureusement que ma blonde était là, mais là, ça a bien beau être resté seulement que quelques minutes. Ça fait beaucoup de dégâts de l'eau.
6: Ben
3: fait
6: oui.
3: que là, présentement, c'est le festival. Du ventilateur puis du humidificateur à la maison, puis on est là-dedans. Fait qu'on est dans le bruit constant, tu sais. C'est un peu comme une hotte de four, là.
4: Qui arrête jamais.
3: Qui arrête jamais, mais à puissance 25,
4: ouais,
3: là.
4: C'est ça.
3: Et c'est un peu agaçant d'être constamment dans ce bruit-là. C'est pas comme s'il avait fait très beau en fin de semaine qu'on pouvait aller
6: faire autre chose
3: de l'extérieur.
6: Ouais.
3: Fait que ça a été un week-end un peu plate avec... Il manque du plancher, il manque des bouts de plafond, il n'y a plus de moulure, nos effets personnels sont tous ramassés dans le milieu, puis tu sais, ça. Mais ça fait partie de la game. Puis un gros merci à Steve Giroir qui est venu faire un tour chez nous vendredi pour justement venir constater les dégâts puis réparer tout ça. Puis du moment qu'il est rentré, il a dit hey!
4: Des os!
3: Anthony de BPM Sport! Fait que disons que ça partait bien, on a jasé un peu, puis c'était bien le fun. Mais ouais, ça c'est ma réalité pour une couple de semaines, mais c'est pas grave, on va passer au travers.
4: Fait que là, le plancher, les meubles pas trop pires.
3: Les meubles, c'est pas si mal parce que heureusement, on a été chanceux. Là. Ma copine est encore à la maison. Tu sais, ça survient, mettons, une heure et demie plus tôt.
6: Ouais.
3: Moi, je suis parti, elle adore. Ça survient plus tard, elle est partie pour le travail, moi je suis encore ici. Tu sais, ça aurait pu être vraiment plus catastrophique, tandis que là, ça a duré peut-être deux minutes et demie, mais...
6: Puis il y a eu quoi, un demi-pouce d'eau, même pas?
3: Honnêtement, je sais pas, tu sais, il y a eu une accumulation, mais pas tant que ça. Ça a été quand même assez concentré au même endroit, c'est juste que c'est pas trop long que ça tombait dans le plafond, et là, ça tombait dans le sous-sol, fait que les murs, plafond, les deux planchers... C'est juste frustrant parce qu'on a passé par ça...
6: Il y a un an.
3: Il y a même pas un an, tu sais. Fait que c'est juste ça qui est plate. Mais regarde, ça fait partie de la game, puis on va passer au travers.
4: Il y a eu ça, moi aussi, là, un an et demi. On s'en est quand même tiré pas trop pire. Tu sais, quand on a eu la fameuse tempête de pluie du mois de mai, là, mais là, un an et demi, là. Ben, un an et demi. Pas tout à fait un an et demi, là, mais il y avait plus une affaire épouvantable un vendredi soir. Tempête de pluie, puis ça avait débordé. Puis ça s'est retrouvé dans mon sol. Donc, ça a coûté un plancher au complet.
3: Exact. Fait que là, c'est la paperasse des assurances. Puis tantôt, faut que j'appelle là, ça. Puis là, c'est un gros processus bureaucratique qui s'enclenche. Pas grave. On va voir avec. Puis c'est pas la fin du monde. Parlant à dos, toi aussi, t'as eu des rapports avec l'eau en fin de semaine?
4: Ouais, ben oui, je suis allé faire beaucoup de courses, en fait. J'avais des courses à Granby vendredi. J'avais des courses hier à TVA Sport pour NASCAR Canada. Donc, beaucoup
3: ça
4: de courses.
3: Ça a eu lieu ou ça a été repoussé finalement?
4: Ça a été repoussé à dimanche. Okay. Ça devait avoir lieu samedi, mais tellement plu qu'ils n'ont jamais pu embarquer sur le circuit samedi. Donc, ça a été remis hier. Puis là, hier, ben, ça a été une journée correcte. Là. Ils n'ont pas embarqué sur la piste en matinée. Ils ont vraiment tenu l'événement NASCAR Canada dans l'après-midi. Ça a été une fin de semaine laborieuse là, pour les gens à Vallée-Jonction. C'est bien plate, ces fins de semaine-là, parce que tu mises beaucoup sur un gros événement par année. Et quand Dame Nature est pas de ton bord, ben là, ça occasionne un paquet de désagréments. Peu importe l'événement, quand tu repousses ça au lendemain, alors que c'est pas prévu à l'horaire, puis que tes bénéfices se font à la porte, très peu de pré-vente, ben t'es dans le trouble immédiatement. T'sais, c'est pas compliqué, là. Si t'avais vendu la moitié de ton estrade au moins en pré-vente, ben les gens ont pas le choix, ils ont déjà leur billet.
6: Ouais.
4: Donc l'événement est remis le lendemain, tu t'as pas le choix de le prévoir à l'avance, donc tu te présentes. Mais quand tu prévois vendre tous tes billets à la porte, ça complique la tâche pas mal. Il n'y avait pas beaucoup de gens du côté de Vallée-Jonction. Donc
3: je peux
4: c'est
3: comprendre,
4: dommage.
3: Honnêtement, de se déplacer sous la pluie. Là.
4: Mais l'an passé, j'avais animé sur place l'événement. Écoute, c'était plein, la capacité. Là, c'est leur vache à lait annuellement. Mais hier, malheureusement, on en a payé le prix. Donc, le fait que ça a été repoussé dimanche, ça a ouvert une possibilité samedi. Il pleuvait beaucoup. Puis, je suis allé avec la petite famille puis un de mes très bons amis qui est le parrain de mon fils, mon chum Max. On est allé au complexe Océania à Belle-Oeil. C'est flambant neuf. Là, c'est un concept là, de glissade d'eau intérieure.
6: T'es allé te baigner?
4: Ouais.
3: Mais il mouillait pas.
4: Ben oui, il mouillait. C'est intérieur.
3: Ah, c'est intérieur.
4: C'est intérieur, exact. C'est juste là, du côté de Belle-Oeil, avant la rivière Richelieu. Ça a ouvert, je pense, au mois de février passé. C'est neuf. C'est neuf.
3: Ça roule à l'année, là.
4: Oui, là, c'est ouvert à l'année. Là. Ils attendent justement, là, parce qu'ils ont construit un hôtel à côté aussi, là, qui est vraiment là, adjacent au complexe. L'hôtel n'est pas encore ouvert. Là. Ils attendent un tenancier ou une bannière là, pour l'hôtel, mais... 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C'est super là, pour les enfants en bas âge puis les pré-ados, mettons. Là. Tu sais, t'en vas pas passer là si t'as 15-16 ans, d'après moi, tu vas t'ennuyer un petit peu. Là. C'est vraiment
2: pas des grosses
4: c'est
2: grades,
4: ça. Là. Mais il y a une Lazy River là, où tu te promènes en trip.
3: Non, ça, c'est le fun.
4: Tu sais, là, c'est quand même très, très bien. On a passé une belle journée. C'est assez dispendieux. Là. Tu mets la main dans tes poches. Il n'y a pas de cachette. Là,
3: genre d'activité.
4: Pour ce que c'est quand même cher. Puis là-bas, c'est très dispendieux. Ben
6: oui.
4: On s'en tire pas en bas de 300$ là, si tu vas passer là avec deux adultes, deux enfants. C'est pas en bas de 300$. 50$ par adulte, puis après ça, la bouffe, puis etc. Mais bon, regarde, c'est des belles journées, c'est agréable, puis glissade d'eau rime avec petite blessure. Donc évidemment, il peut y arriver toutes sortes de choses.
3: Qui c'est que c'est pas mal?
4: Devine.
3: Toi?
4: Mais monsieur éronflé le genou, ben d'aplomb. Une glissade en crazy carpet.
6: Ah ouais?
4: En pleine face, tu sais.
3: Ah oui, grosse affaire.
4: Comme ça, là. Là, j'arrive, puis on arrive dans le bassin d'eau à la fin, dans le dallo rempli d'eau. Là, puis
6: ouais.
4: Là, le crazy carpet, pas loin de la jambe droite, et c'était comme tassé. Puis dans le fond du bassin, ben c'est un petit peu rugueux. Fait que t'as l'impression de passer le genou dans une planche à râper.
3: Ouais, la râpe à fromage.
4: La râpe à fromage. Ben,
6: Mais quand tu y penses, ça peut être dangereux des glissades d'eau, là. Tu sais, il y en a des fois, quand c'est très, très à pic, tu vas vite... tu peux te faire mal assez facilement. Fait que.
4: Disons qu'à ta shape, là, donner une swing, c'est pas nécessaire. Tu comprends-tu?
6: Il y a bien du momentum, hein?
4: Tu sais, pas besoin de ça, là, me pogner la barre, là, puis me donner une swing, puis descendre encore plus vite, là. Pour moi, ça sert absolument à rien. Je le sais que ça va descendre.
3: Il y a pas de chance.
4: Il n'y a pas de problème.
3: J'ai toujours peur de rester pris dans le milieu des tubes, là.
6: Hey,
3: tu sais, genre de toboggan, là, que tu te promènes, mais là, dans une curve. Tu manques de vitesse, puis tu restes coincé là, puis quelqu'un s'en vient. Toujours le stress de ça. Je pense que t'es correct, Tony. Tu vas te rendre jusqu'en bas.
4: Mais une fois, deux ans, je suis allé au village vacances dans le quartier.
6: Ouais.
4: Puis il y avait le quartier, il y a cette glissade d'eau où tu arrives dans une cuve, là, comme une balle de toilette.
3: Ouais. Là, tu cherches à aller dans le milieu. Là.
4: Ouais. Tu spins, puis après ça, tu tombes dans le bol, finalement.
3: Un entonnoir, finalement.
4: C'est un entonnoir, puis tu tombes dans une piscine, mais tu touches pas au fond. Puis là, il y a beaucoup d'eau. Puis je me souviens, j'étais tombé à la renverse. Fait que tu tombes à l'envers. Écoute, ça se passe pas long, t'es un petit peu désorienté dans l'eau. Tu ressors de l'eau, t'es dans une chute d'eau. Fait que là, il y a de l'eau partout. Faut que tu saches nager, là. C'est le genre de patente que c'est pas long que tu peux te retrouver dans si t'es pas à l'aise dans l'eau.
3: Ah ouais.
4: pas un grand nageur d'avance. Je me débrouille, là, mais c'est pas. J'avais pas capoté tant que ça de me retrouver qu'on perd de tête, puis dans toute mon élégance.
6: C'est comme
4: là,
6: être à la plage, là, quand tu te fais ramasser solide par une vague, là, puis là, t'es pogné sous l'eau. Puis
3: là, t'as la bouche pleine de sel, là, parce que ouais, c'est de la grosse eau salée. Ah,
6: ça, c'est désagréable.
3: Ouais. OK, on est-tu prêt à parler de hockey?
4: Ben oui. Allons-y.
3: C'est parti pour le show du 8 juin 2026.
2: Howden tried to walk out in front. That got stopped by Slavin. Theodore drive off the back wall, knocked in. Vegas wins in double overtime.
3: Wow! Mais quel match de fou!
6: Quelle façon bizarre pour que ce match-là se termine.
3: Honnêtement, quel début de série exceptionnel. Ça se termine en deuxième période de prolongation, comme Olivier vient de le dire, d'une façon très spéciale. Un but qui ricoche sur la bande d'un lancer de chez Theodore qui frappe le patin de Brendan Bossy qui se retrouve au fond du filet.
4: C'est de valeur pour Bossy. Tu sais, il arrive et... Il est 18 en 18, il fait de très beaux arrêts, puis il se fait battre sur un tir qui rate la cible. Un drôle de but.
3: Hey, ça aurait été une histoire exceptionnelle.
4: Mais c'est pour ça que il mérite de partir le match demain. Moi, je pense que c'est Bossy qui va garder le but pour les Hurricanes demain.
6: Ah, il a très, très bien fait. T'sais, l'arrêt sur Mitch Marner sur le tir de pénalité, c'est... Il a permis vraiment aux Hurricanes de regagner le momentum dans ce match-là, parce que je veux dire, à 4-0, là, c'était une méchante claque au visage là, pour la Caroline. Puis
3: ça a été,
6: ça a été
3: tough,
6: une domination complète en deuxième période. Il était pas dans le coup du tout. Puis ben, il a été solide en début de troisième pour leur permettre de revenir dans le match comme ça. Il a tenu le fort en prolongation. Mais de perdre comme ça, puis c'est le deuxième but dans le match en fait qui a été aussi inscrit dans cette rencontre-là, ou comme ça a été un défenseur qui la rentre dedans accidentellement.
3: Walker.
6: Une drôle de rencontre de manière générale.
4: Hey, c'est spécial parce que, tu sais, si tu prends ça en considération, il y a eu deux buts refusés au Golden Knights en deuxième période. Ils ont marqué six buts en deuxième.
3: Ouais, six fois la rondelle est rentrée dans le filet en deuxième période.
4: Je pense, honnêtement, la bonne décision a été rendue les deux fois. Il y avait un hors-jeu flagrant sur le premier but, puis le deuxième, il y avait obstruction sur le gardien. J'ai pas de problème avec le fait qu'on ait refusé les deux buts. Mais quand même, c'est quatre fois que les Golden Knights sont parvenus à marquer. Le match est censé être plié. Puis même en début de troisième période, Vegas avait le contrôle. T'as eu une grosse chance de marquer de Mark Stone. Mitch Marner, une échappée, puis une deuxième qui est devenue par la suite un tir de pénalité. Bossy a fermé la porte. Parce qu'à ce moment-là, les Golden Knights n'ont aucun problème. Là, dans les cinq premières minutes, ils ont dessus, ils ont les chances de marquer. Mais une fraction, le match a basculé pendant 30 secondes. Les Hurricanes, back-to-back-to-back, trois buts marqués.
3: Trois buts en 39 secondes, c'est un record pour une finale de la Coupe Stanley. Puis je sais pas si vous avez sûrement remarqué, mais George McPhee dans les estrades capotait. Là.
6: C'est ça.
3: C'était drôle. Ouais. Il en revenait pas, là,
6: mais
3: avec raison.
6: Je me demande, c'est quoi l'effet que cette remontée ratée va avoir sur les Hurricanes, parce que c'est comme si... Écoute, t'as eu la plus grosse remontée de l'histoire de la finale de la Coupe, mais dans le vide. T'sais, est-ce que ça pourrait justement jouer contre eux de si proche du but, mais si loin en même temps, de marquer quatre buts consécutifs comme ça, et finalement pour rien, au niveau du momentum, au niveau de ta confiance, c'est sûr que ça va jouer contre la Caroline dans le match de demain.
3: Je sais pas, je pense que ça peut être l'inverse. Dans le sens que peu importe, les gars, on n'est jamais out, on est capable de jouer avec eux. Mais c'est sûr qu'au final, une victoire, c'est une victoire, peu importe comment tu y arrives.
6: Ouais.
3: Tu sais, c'est 2-1 la série pour Vegas maintenant. C'est que t'aies gagné 28-0 ou que t'aies eu cette rencontre-là un peu montagne russe, la réalité reste la même. Les Hurricanes ont perdu le match, mais ça a pris beaucoup de cran, honnêtement, pour être capable de revenir de l'arrière. Une punition tardive pour avoir dégagé la rondelle dans les estrades, leur a procuré le but égalisateur, finalement. Mais les gars, faut absolument parler de la prestation de Mitch Marner.
4: Non, ouais, Mitch Marner. Hey.
3: Taux de chapeau encore pour Marner. Quatre points en deuxième période.
4: Ouais. Puis il aurait pu marquer 4, voire même 5 buts dans ce match-là. Tout simplement dominant. Marner, il était dynamique. Vraiment dans les deux côtés de la patinoire. C'est Mitch Marner est vraiment dans un état de grâce en séries éliminatoires présentement. Tout ce qu'il fait se transforme en or pour les Golden Knights.
3: 10 lancés au filet.
4: Ah, tout un joueur. Franchement, là, il connaît des séries exceptionnelles. Il a les deux mains sur le volant pour le trophée Conn Smythe.
6: Ouais.
4: Honnêtement, je vois pas comment il peut échapper ça si les Golden Knights remportent le championnat. Si les Hurricanes reviennent, ben peut-être qu'on ira dans une autre direction, parce que les gagnants du Conn Smythe sont relativement rares. Quand tu perds la finale, pas que c'est jamais arrivé, ça arrive à l'occasion, mais présentement, là, il est au-dessus de la mêlée de tout le monde.
3: Qui gagnerait le Conn Smythe du côté des Hurricanes?
6: Ben, c'est ça l'affaire, il n'y a personne qui se démarque en particulier. Frédéric Anderson,
3: bon, ça, c'est fini,
6: rien
3: pense,
6: pour redonner confiance.
3: Même si on regarde la série contre Montréal, statistiquement parlant, c'était pas incroyable, Anderson. Ouais,
6: exactement.
4: Stankoven est probablement leur meilleur candidat.
3: Mais ça prend une bonne finale quand même pour être capable d'aller mettre la main sur le titre. C'est pas fait encore. Finalement, il reste encore beaucoup de hockey d'ici là qui pourrait venir influencer. Là, mais
4: il a fait un très gros jeu. Je pense que c'est sur le deuxième but des Hurricanes. Il est dans la récupération de rondelles derrière le filet. Ramener ça dans l'enclave. Ben, t'sais, Stankoven est un candidat, mais c'est pas éclatant comme Marner.
3: Marner, là, c'est un tour de chapeau en 6 minutes 10. Il a battu un record de Maurice Richard. Quand même. Là.
6: Mais c'est pas juste une bonne run en série pour Marner, c'est une run qui s'en vient historique. Là. Je veux dire, il est rendu à quoi? 28 points. Si cette série-là se poursuit, il va se rendre facilement dans la trentaine. Il est utilisé dans les deux sens de la patinoire, en désavantage numérique, il est super utile aux Golden Knights. C'est historique ce qu'il est en train de faire. Là. Vraiment une domination complète. C'est le meilleur joueur depuis le début des séries. Puis c'est même pas proche. Puis je veux dire, je sais même pas comment les fans des Leafs font pour regarder cette finale-là. Ça doit-tu être pénible?
3: Non, mais faut pas c'est impossible de pas trouver ça drôle, là. C'est impossible de pas se dire c'est hilarant, là. Tu
6: sais. Ben oui.
3: Tu sais, t'es un fan des Leafs, t'es sûr que t'es en boule puis tu pleures, là.
6: Mitch Marner,
3: non,
6: là.
3: Non, mais tu regardes ça aller puis tu dis Marner, cette saison, il est rendu à 10 buts. OK? Quand je dis cette saison, je parle des séries, là. 10 buts en séries éliminatoires. Entre 2016 et 2025. En 9 parcours éliminatoires avec les Maple Leafs de Toronto, il a marqué 13 buts. Il est rendu à 10 juste cette année, là. C'est impossible de pas se dire, Colin, il était où ce joueur-là pour nous autres tantôt, là?
6: Mm. Et pourtant, il était vu comme étant un choker, quelqu'un qui, dans les grands moments, ben, il s'effaçait puis qui était pas capable de lever son jeu d'un cran. Il n'a rien de prouver tout le contraire.
4: Est-ce que les Leafs ont juste laissé partir le mauvais joueur?
6: Mm.
3: C'est possible.
6: Ou c'est peut-être possible. Un autre exemple aussi d'à quel point la situation dans laquelle t'es a une immense influence sur tes performances.
3: Il est clairement libéré. Ça, c'est sur le niveau pression. Là, c'est un monde de différence. Ça, c'est une évidence.
6: T'sais, si Austin Matthews se retrouve avec une autre équipe demain matin, est-ce que lui aussi, ça va être un poids de moins sur ses épaules? Et là, en série, un joueur différent? J'imagine que oui, là, parce qu'Austin Matthews, on l'a vu avec les États-Unis sur la scène internationale, il est capable d'être ce joueur-là aussi dans les grands moments. C'est juste que on dirait que le marasme est tellement important à Toronto que les joueurs, peu importe ce qui se passe, peu importe le talent qu'ils ont, sont pas capables de s'en sortir. Mais une fois qu'ils sont ailleurs, comme c'était le cas avec Buffalo il y a quelques années, ben ils deviennent de grands joueurs.
4: Ah, là, il était à deux victoires de ramener la Coupe Stanley et le Conn Smythe à Toronto.
6: Ouais.
3: Quel scénario Hollywood.
6: Un an plus tard.
4: T'as un méchant party.
3: Quel scénario digne d'Hollywood. C'était cœur.
4: Hey.
3: Hey, en plus, il réécrit des livres, des records. Je comprends là, que les Golden Knights, c'est pas l'équipe qui a le plus d'histoire, mais on parle quand même de 28 points pour Marner. C'est le plus grand nombre de points dans un parcours éliminatoire avec les Knights. Eichel avait fait 26, Marchessault avait fait 25, Stone avait fait 24, on est rendu à 28 pour Marner. Et il y aura au minimum deux autres rencontres pour aller bonifier ces statistiques-là.
6: Et ça leur a seulement coûté Nicolas Roy.
4: Ouais, mais il était joueur autonome. Honnêtement, il s'est rendu à l'autonomie complète. Là.
6: Oh oui, oui. C'était pour éviter le tampering. Là.
4: C'est ça.
3: Ça aurait été intéressant de voir quelle aurait été la transaction si on n'avait pas bloqué. Parce que Carl Dubas voulait échanger Mitch Marner, mais finalement, il y avait eu tous ces blocs-là.
6: Aux Hurricanes, en plus, justement.
3: Ouais.
6: Il a failli se retrouver avec les Hurricanes de la Caroline.
3: Ah là, on est rendu
6: pour
3: plus loin.
4: Ouais, ça, c'est un peu plus loin.
3: Là, tu parles plus loin. Moi, je parle avant que sa clause rentre en ligne de compte.
6: Oui, oui.
3: Mais t'as raison qu'effectivement, pour Mikko Rantanen, Mitch Marner, j'avais pas fait le lien.
6: La saison dernière,
3: il a failli se retrouver avec les Hurricanes de la Caroline. Bon point.
4: Mais aurait-il signé là? Là est la question. T'sais, c'est ça aussi. Là. Et est-ce que la transaction était conditionnel à ce qu'il signe une prolongation de contrat? Il y a des choses qu'on ne sait pas là-dedans. Là.
3: En même temps, on s'apprêtait à perdre Rantanen pour rien aussi.
4: Aussi. Mais est-ce qu'on se serait échangé deux joueurs de location? Ça aurait été particulier.
3: Je pense que les Hurricanes sont nettement gagnants d'avoir fait la transaction avec les Stars.
4: Je pense pas que les Hurricanes souhaitaient un scénario comme celui-là parce que t'sais, au moment de faire la transaction, t'sais, eux, là, ils voulaient avoir une certitude tu veux conserver l'acquis pour plus de temps, puis finalement, ils se sont rendus compte qu'avec Rantanen, ils ont acquis Rantanen pour l'avoir à long terme, puis finalement, ça n'a pas fonctionné, puis on l'a flippé rapidement.
3: Ils ont quand même transformé un Martin Nechas qui se plaisait plus avec les Hurricanes de la Caroline. Alors, finalement, aujourd'hui, évidemment, Logan Stankoven n'a peut-être pas le même statut, mais il est franchement intéressant quand même dans ses performances avec des choix à travers ça. De mémoire, c'est deux choix de premier tour aussi dans la transaction.
6: Ils ont pu aller chercher Kendre Miller avec ces choix-là aussi.
3: Exact. Et t'as ramassé Taylor Hall au passage aussi qui s'est amené avec l'équipe. Tu t'es fait permettre de l'espace pour aller signer un gars comme Nicolas Ehlers.
4: Ça a bien tourné pour eux.
3: Ça a bien tourné pour les Hurricanes de la Caroline, malgré tout.
4: Ça a bien tourné pour eux, effectivement.
3: Les gars, je veux absolument qu'on prenne quelques secondes pour parler de Braden McNabb. Ouais. Après à peu près 25 à 30 points de suture, il était dans la formation. Il a joué plus de 35 minutes. Quel effort herculien de la part de Braden McNabb.
4: Incroyable. Il a bien joué en plus.
6: Ouais. Il a été solide.
4: Il a bien joué. Il a fourni deux passes. Il est sur la glace pour le but vainqueur en prolongation. C'est le match où il a le plus joué de toute sa saison en cause des circonstances. Vous allez me dire, là, un match en double prolongation, mais quand même, le nez fracturé. On s'entend, là, ça paraît pas à peu près. Là, comme il y a une marque dans le milieu du nez, là. Mais il aurait probablement pas été en mesure de jouer s'il avait été atteint à la bouche. D'une certaine façon, c'est une bonne nouvelle qu'il ait été atteint au nez. Les dommages auraient été plus importants si ça avait été à la bouche, mais quand même, il devait pas être en mesure de respirer parfaitement non plus. Là. C'est quoi? C'est 36 heures après l'incident, là, il reçoit une rondelle en plein visage à 87 000 à l'heure, puis il revient moins de deux jours plus tard, puis il joue 35 minutes.
6: Toutes les excuses auraient été bonnes pour qu'il soit pas là samedi.
3: Assurément. Puis si tu dis, il a joué 35 minutes, mais on comprend les circonstances parce que c'est en deuxième prolongation. Ce que tu dis, c'est absolument vrai. Mais on peut regarder le reste du temps de glace des autres défenseurs des Golden Knights. Rasmus Anderson a joué moins de 31 minutes. Jeremy Lauzon a joué 25 minutes. Noah Hannifin a joué 20 minutes. Carglen a joué 17-40. Fait que tu sais, oui, il a joué 35 minutes, mais il a fait partie des défenseurs qui ont été bien utilisés quand même par John Tortorella. Là. Fait que c'est pas parce que tout le monde a joué 50 minutes et que lui en a joué 35. Là. Vraiment pas le cas. Non, c'est impressionnant vraiment ce que McNabb a réussi à accomplir.
4: C'est un gars qui est quand même très utile défensivement. C'est un gars qui s'impose physiquement. Il a servi une bonne mise en échec en prolongation à Taylor Hall, entre autres. Il semblait pas incommodé outre mesure. Il disait après le match... Ouais, je suis content que ça soit fini. On peut le comprendre. Puis en plus, tu sais, la blessure survient en Caroline. T'as eu le déplacement en avion. Déjà que la fenêtre était quand même très courte entre la fin du deuxième match, le déplacement de l'équipe vers Vegas. On n'a pas donné les deux journées de congé habituelles entre le match numéro 2 et le match numéro 3 dans le but de présenter la rencontre samedi soir, ce qu'on a fait. Alors c'est pour ça que on ne joue pas aujourd'hui, on joue demain. Il y a deux jours de congé consécutifs. Puis tout le monde le disait là, du côté des Golden Knights puis des Hurricanes après le match. Ça va nous donner le temps de souffler un peu là, parce que ça n'a pas été reposant là. Les matchs en Caroline, amorcer les séries finales, puis ce déplacement qui est quasiment de l'autre côté du pays pour aller jouer rapidement le match numéro 3 avec le décalage horaire de 3 heures aussi quand même.
3: Ouais, je comprends qu'on veut avoir cette pause-là, puis on l'aura là, actuellement. Il n'y a pas de match ce soir, il n'y avait pas de match hier et le match est demain. Mais tu sais, on aurait peut-être pu permettre de souffler un peu plus la série, peut-être la commencer une journée plus tard, puis de faire en sorte que ce soit le match numéro 2 qui tombe le samedi, pour permettre justement la pause, parce que, écoute, on est le 8 juin, là, puis la finale est quand même bien entamée. Là. On a vu pire dans les dernières années. Là. On a vu des finales qui se terminaient pas mal plus près du repêchage. Exactement. Fait que cette année, ça s'enligne pas pour être ça.
4: Ça reste trop tard pareil, mais ça...
3: Ouais, ça reste trop tard quand même.
6: Mais là, l'an prochain, ce sera différent. Avec le nouveau calendrier.
3: Ouais, avec la saison qui devrait commencer. Ouais. J'ai optimiste que ce soit fin septembre.
4: C'est ça.
6: Qu'on commence. Du 29 ou du 28 septembre, je pense.
4: Mais 84 parties.
3: Mais 84 rencontres. Bon point.
4: Donc, ça va finir encore dépasser le 1er juin. Là, ça,
3: mais
4: c'est
3: beaucoup moins de 2 matchs en 24 heures ou de 3 matchs en 4 jours parce que, évidemment, il n'y aura pas ce calendrier condensé là, des Olympiques. Je veux dire, à un moment donné, le Canadien a joué 5 semaines en ligne des back-to-back là, le week-end. Ça va pas de bon
4: sens.
3: On
4: va souffler un peu plus l'année prochaine.
6: Ouais.
4: Je pense que ça va être bénéfique pour tout le monde. Là. T'sais, les joueurs, nous autres, en même temps, c'est le fun de pouvoir digérer les matchs puis de l'analyser bien comme il faut puis de revenir le lendemain puis là on a un autre match. Ça va être un calendrier qui va être plus c'est jamais reposé un calendrier de la Ligue nationale, c'est pas ça le point là, mais au moins on va souffler un petit peu plus et toutes les équipes auront un congé d'une semaine quelque part dans la saison. On va revenir dans cette
3: le fameux bye.
4: Ce fameux bye, puis ça c'est bien correct, je pense que les équipes le méritent là. C'est une longue saison dans la Ligue nationale.
3: Je me demande si ça a pas été un avantage pour Montréal cette saison? Parce que tout le monde le sait, c'est une équipe qui était très jeune. Est-ce que le fait d'avoir un calendrier justement très taxant avec une équipe qui est plus jeune, ça aurait pas favorisé les performances et ça pourrait pas expliquer, ça n'aurait pas le crédit aux Canadiens? Je veux dire, il y a peut-être un élément là c'est qu'on vrai. A pu tirer avantage parce qu'on a moins de...
4: Puis pour moi, indéniable, là, la poussée du Canadien en fin de saison, il y a eu deux joueurs clés là-dedans qui n'étaient pas aux Olympiques, Lane Hutson et Cole Caulfield.
3: Ouais. C'est vrai.
4: Fait qu'eux, là, étaient reposés, puis ça a paru. C'était un argument de taille, ça, à la fin de saison du Canadien.
3: C'est vrai.
4: Puis la formidable lancée de fin d'année de Cole Caulfield, qu'on peut pas ignorer
6: ça. La coupe de bêche aussi.
3: Oliver Kapanen, lui, s'est retrouvé à aller virer là-bas.
4: Oui.
3: Et on parlait d'un manque d'essence à la fin de la saison.
4: Il est revenu complètement éteint, les Jeux Olympiques. Exact. Il se passait pas grand-chose pour Kapanen après ça. Là.
3: D'ailleurs, parlant de manque d'essence, c'est pas exactement ça, mais quelques bris mécaniques, quelques problèmes avec la piste. Honnêtement, ça a été un Grand Prix de Monaco, autant couleur. Absolument, c'était un peu un snooze fest in the end, là. Mais à la fin, là, on se retrouve dans une situation où est-ce que on a eu un bon spectacle. On parle de Monaco au retour.
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8: When the lights went out today, Kimi Antonelli got his foot to the floor. He survived the restarts. He survived the safety cars. He comes home to win in Monaco. Kimi Antonelli makes it 5 Grand Prix victories in a row.
3: Ouais, cinquième de suite pour Kimi Antonelli. Il est tout simplement trop fort. Il est devenu le plus jeune gagnant de l'histoire à mettre la main sur le Grand Prix de Monaco et accentuer de façon considérable son avance au classement. Mais honnêtement, ça a été un bon Grand Prix en fin de semaine.
4: Ben, premièrement, avec les qualifications, là, ça c'est toujours le cas le samedi. À Monaco, c'est vraiment le gros du spectacle. On attend de savoir qui va se lancer premier. Puis après ça, habituellement, ben, c'est une longue parade là jusqu'à la fin. Puis celui qui part premier, ben, finit premier. Mais là, c'est devenu intéressant, c'est que Antonelli est venu coiffer à la toute fin des qualifications le reste de ses compétiteurs. Partait premier, mais les Ferrari sont toujours rapides au départ depuis le début de la saison. Donc, il devait s'assurer de rester en avant, ce qu'il a réussi à faire. Puis par la suite, ben, c'est devenu quand même un Grand Prix assez rocambolesque avec différents contacts avec les glissières de sécurité.
3: Ben, il y a eu des morceaux d'asphalte ouais. qui se sont détachés de la piste. Et ça, ça l'a occasionné Stroll dans le mur, Leclerc dans le mur.
4: Qui était troisième à ce moment-là.
3: Lui, il se dirigeait vers un podium et ouais. finalement, a une même pas en mesure de terminer la rencontre, terminer la course. Ça l'a amené d'une voiture de sécurité. On a eu un deuxième départ. On a eu des drapeaux rouges. T'sais, honnêtement, il y a eu quand même des événements qu'on ne voit pas habituellement parce que tu le dis de façon générale, c'est qualification et après ça, on va au puits. Puis même, je te dirais qu'au puits, il y a eu des pénalités pour excès de vitesse de la part de Lewis Hamilton.
4: Pierre Gasly.
3: Gasly c'est, deux fois. Exact. Russell aussi. Non, pour vrai, ça a été vraiment un Grand Prix que ça a brassé. C'est pas mal.
4: Ouais, puis il y avait beaucoup de rancœur pour plein de pilotes après la course, entre autres Charles Leclerc qui dit « Moi, j'ai pas de problème à m'auto-évaluer quand je fais des erreurs. Je suis probablement le gars qui est le plus dur envers moi-même. Mais là, c'est pas de ma faute, puis je suis en simodac. » Parabole, là, mais c'est un petit peu ce qu'il laissait entendre. C'est sa voiture. Il a refusé de blâmer l'asphalte, soit dit en passant, là, pour sa mésaventure. Il y avait des problèmes de frein. Et il a blâmé ouvertement sa voiture en disant « Là, tu sais, c'est dangereux, puis on conduit ça, puis là, c'est vraiment pas de ma faute. La voiture a manqué de frein, puis je me suis retrouvé dans le mur. »
3: Je l'ai vu passer rapidement tantôt à la télévision, mais Charles Leclerc aurait plus de fois été incapable de terminer Monaco que de terminer Monaco.
4: C'est exact. Oui. Il y a eu un paquet de mésaventures, lui, dans son Grand Prix.
9: Ouais, c'est
4: un
9: monégasque.
4: Il est là, il habite là. Puis oui, il a déjà gagné, ça avait, il y a 2 ans, 3 ans, puis mais plein de mésaventures. À un moment donné, il qualifie premier. Finalement, il y avait eu des problèmes. Il n'avait jamais pu commencer le Grand Prix. Il s'était retrouvé à un moment donné en période de qualification. Il avait frappé la glissière de sécurité. Finalement, ben, il avait dû repartir dans les puits cette journée-là. Donc, lui, là, c'est vraiment là, les mésaventures de Charles Leclerc à Monaco. Ça se poursuit encore une fois.
3: Ouais, parle de mésaventures. Verstappen n'a même pas été capable de commencer la course. Ouais. Il a fait une coupe de pied, puis sa voiture, malheureusement, l'a abandonné. C'est dommage parce que lui, il était en deuxième position. Donc, dès le départ, on voyait ouais. qu'il y avait un certain remaniement, on brassait la soupe. Honnêtement, tu regardes le top 10, puis c'est un peu inhabituel. Ouais, George
4: on
3: Russell,
4: parle même pas de George Russell, c'est ouais. ça.
3: George Russell n'a pas réussi à finir top 10 dans un deuxième Grand Prix de suite. On se souvient qu'il y avait eu des ennuis mécaniques au Canada, à Montréal, lors du dernier Grand Prix. Gasly a terminé la course en troisième position, mais finalement, c'est classé septième à cause de pénalités. T'sais, vraiment, ça a été dans toutes les directions. On en parlera plus abondamment tantôt vers à peu près 8h30.
4: C'est présentement, là, ce que fait Kimi Antonelli, c'est vraiment impressionnant. 19 ans seulement, 5 victoires de suite dans le championnat. Il a les deux mains sur le championnat, même si on est au quart de la saison à peu près. Ça va être extrêmement difficile de le rattraper. Non seulement il est dans la meilleure voiture du plateau, mais en plus, il performe. C'était incroyable de le voir aller en qualification. Là. Il était... Puis même en course hier, plus souvent qu'autrement, là, il était plus qu'une seconde autour que n'importe qui d'autre sur la piste. C'était le gaz au fond, tellement que on lui a dit à un moment donné, là, Kimi, tout si bien de ralentir le rythme, là, parce que là, t'es jamais à l'abri de faire une erreur à Monaco. Là. Je veux dire, les murs sont proches, tu peux échapper la voiture, puis tu causes une simple petite erreur peut-être fatale, puis tes espoirs de victoire sont complètement anéantis. Mais Antonelli, c'est un pur sang. Ce garçon-là va dominer la F1 pendant des années. Tu sais, il y a beaucoup de gens là, qui commencent à le comparer à des gars comme Ayrton Senna. Tu sais,
3: fougueux.
4: Sa fougue, vraiment, il prend des bonnes décisions en piste. Il a un instinct vraiment impressionnant. Il est déjà une vedette de la F1, mais pour plusieurs années. Mais on va entendre parler de ce jeune Italien.
3: J'avais déjà, puis t'es mieux placé, moi, Tony, pour en parler, parce que tu connais pas mal plus les courses, là, mais j'avais déjà tombé sur une entrevue de Fernando Alonso qui disait que il était, je me souviens plus avec qui, mais avec un vétéran. Il était nez à nez dans une course, puis il le savait que il allait freiner avant lui, puis qu'il allait pouvoir le passer parce que son rival avait une femme et des enfants. Tandis qu'à ce moment-là, Alonso, tu sais, il avait moins d'attache, plus téméraire, moins conscient du danger. Fait que c'est, quand on dirait que quand t'es jeune, t'as cette insouciance-là de, tu sais, comme tu viens de le dire, la pédale au fond, pis y en a pas de problème. Tandis que l'écurie va dire, hey, relax, là, tu vas gagner pareil anyway, là, tu sais, ralentis, tu pourrais faire une erreur, mais t'es pas conscient de ce nuage-là qui perd peut-être au bout du nez là, quand t'es un jeune de 19 ans. Puis Antonelli, ça explique pourquoi il a 156 points au classement, puis que la deuxième place, c'est Hamilton à 90. Ouais,
4: puis, t'sais, George Russell, il est théoriquement assis dans la même voiture. Et au début de l'année, on disait, ben là, Russell, c'est le grand favori pour gagner le championnat. Erreur, c'est pas ça qui est en train de se passer. Il est très malchanceux, et Antonelli complètement en train de lui donner le pignon.
3: Ah, il l'éclipse bien.
4: Complètement. Puis bon, on se souvient à Montréal, c'est pas de sa faute, un problème mécanique qui l'a forcé à l'abandon. Mais avant ça, c'était une bagarre sans merci avec son jeune coéquipier. Puis Antonelli, il disait, ah oui, c'est comme ça qu'on doit courser. Puis Toto Wolff est arrivé, puis il disait, là, Kimi, on va régler ça en famille. Là. C'est pas à la radio qu'on va faire ça. Là. Il est frondeur, il est rempli de caractère. Puis t'as raison, c'est un bon point. 19 ans seulement, il a peur de rien. Présentement, à 19 ans, s'en va vers le championnat du monde. C'est quelque chose. Puis, pendant ce temps-là, on assiste à la renaissance de Lewis Hamilton. Deuxième fois de suite sur la deuxième marche du podium. Il a été encore super bon en fin de semaine. Puis, tu parlais de la relance. Ça a été bon parce que drapeau rouge, on a relancé l'épreuve. C'est le Hamilton qui repartait deuxième. Et Antonelli a été capable de garder sa première place. C'est là que ça s'est joué. Si jamais Hamilton avait été capable de repartir au premier rang, il y a des fortes chances qu'il serait rester là jusqu'à la fin.
3: Ça, c'est sûr.
4: À Monaco, ça dépasse pas.
3: OK, très bon. 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
1: Pour la première fois de sa carrière, Alexander Zverev a remporté un grand chelem hier. Il a battu Flavio Cobolli en 5 manches de la finale de Roland-Garros. C'est un premier titre de grand chelem pour Alexander Zverev à sa 4e finale. Je vous rappelle que chez les femmes, c'est Mira Andreeva qui a remporté le tournoi samedi. Maddox Dagenais a annoncé qu'il va rester avec les Remparts de Québec, et ce, malgré une offre dans les 6 chiffres de l'Université Penn State. Maddox Dagenais était présent au Combine de la Ligue nationale de hockey cette fin de semaine et devrait être choisi vers le milieu ou la fin de la première ronde du repêchage. Nouveau dénouement dans la saga Moïse Bombito, qui pourrait jouer finalement pour le Canada à la Coupe du Monde. L'entraîneur-chef de la sélection nationale, Jesse Marsh, a déclaré que Bombito va avoir jusqu'à la dernière minute pour savoir s'il sera prêt ou non et s'il sera capable de jouer ce tournoi-là. Pas plus tard que samedi, il y avait des informations qui circulaient comme quoi il ne participerait pas au tournoi, mais bon.
3: On l'avait vu quitter avec des ice packs là, sur son tibia.
1: Exactement, parce qu'il y avait une fracture au tibia il y a plusieurs mois. Ouais. Avait joué le match préparatoire la semaine passée. Et là, finalement, bon, c'est pas trop clair s'il va jouer ou non, mais vraiment, là, ce serait très, très gros pour le Canada s'il est en mesure de disputer le tournoi. Je vous rappelle que ça débute vendredi face à la Bosnie-Herzégovine.
3: Ouais, ça, c'est pour le Canada, parce que le tournoi en tant que tel commence jeudi.
1: C'est le Mexique qui débute le tournoi.
3: Ouais, ça va être bon, ça.
1: Oui.
4: Et là, pendant ce temps-là, les représentants de l'Iran sont débarqués au Mexique.
3: Ouais.
4: Alors ça va être vraiment quelque chose à surveiller là, pendant le tournoi. Là. Il y a eu toutes sortes de rumeurs. Vont-ils y participer? Ne vont-ils pas y participer? Mais ils sont là. Ils sont débarqués au Mexique.
1: Ah, j'ai hâte que ça commence. Sérieux, là. Il y a vraiment des histoires le fun. Ben, dans chaque groupe.
4: C'est veut pas, là. Une compétition comme ça, c'est teinté de politique, là. On peut pas faire abstraction de ce qui se passe au niveau géopolitique dans une compétition comme celle-là.
3: Ben, surtout avec tout ce qui se passe à travers la planète en ce moment.
4: Exactement.
3: C'est teinté de politique dans une année normale.
4: Oui.
3: J'imagine pas encore.
4: C'est ça.
3: OK, c'était un secret de Polichinelle, mais c'est confirmé au cours du week-end. Et c'est franchement un bel honneur. On en parle dans deux minutes.
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3: Ça a été confirmé depuis qu'on a quitté les ondes vendredi matin. Nick Suzuki remporte le trophée à Selke. Et honnêtement, par une grande marge, là. Première place, Suzuki, 1726 points. Et en deuxième position, Anthony Cirelli, à 467 points. On parle de 151 votes de première place pour Suzuki, contre seulement 10 pour Cirelli.
4: Puis dont honnêtement, un de ceux-là, François Gagnon, qui a voté pour Anthony Cirelli.
3: Ouais, ça a fait réagir beaucoup sur
4: gêné.
3: La toile.
4: Non, il n'est pas gêné. Moi, j'ai du respect pour ça. François, il tient son bout, puis il va battre avec son choix. Même pas chose, avec ça.
3: Mais il faut comprendre, t'es pas obligé de voter pour le gars de la ville que tu crois.
4: Ben non. François,
6: même chose l'an passé avec...
4: Je suis pas d'accord avec François. Ouais. Mais il tient son bout, puis j'ai du respect pour ça. Il se cache pas comme bien du monde le font.
6: Il y avait Dustin Wolfe l'an passé, je pense, devant Demidov pour le Calder.
3: Il l'avait pour une bonne partie de la saison, mais je ne sais pas si à la fin il l'a voté, parce que il y avait eu cette petite baisse de régime-là combinée au fait que les Flames avaient raté les séries, mais je sais que toute la saison, il militait là, pour Wolfe. Mais quand même, effectivement, c'est le cas de François. Mais revenons à Suzuki.
4: Ouais.
3: Un bel honneur, clairement. Ça l'aide que Barkov n'y était pas, c'est vrai. Mais si on revient à l'année précédente, Suzuki avait terminé 13e au scrutin pour le Selke. Mmh. Et là, il a terminé largement en première place. Et le Selke, parmi tous les trophées, je trouve que c'est celui qu'il faut que tu réussisses à te mettre le pied dans la porte. Puis à partir de ce moment-là, tu élèves un peu ton statut. Ton nom va revenir plus facilement dans la conversation. Là.
4: T'as raison, c'est un drôle de trophée. T'as comme... C'est vrai, c'est une bonne manière d'aborder les choses. On dirait que tu dois devenir un petit peu la saveur du mois, puis après ça, t'es plus capable. Là. Tu vas rester dedans. Là. Si tu performes, puis tu gardes à peu près le même rythme, la même production de points, tu vas rester parmi les candidats sérieux au Selke année après année. Honnêtement, je pense que Suzuki va être un abonné à ce trophée-là là, dans les 3, 4, 5 finalistes à chaque année. Cette année, il y a eu une saison exceptionnelle, plus de 100 points. C'est un gars qu'on respecte beaucoup dans les deux sens de la patinoire. Il a participé aux Jeux olympiques. Quand on l'utilise en infériorité numérique, il est loin d'être une nuisance. Au contraire, il est capable de tenir son bout là n'importe quelle façon. Attendez-vous retour en force d'Alexander Barkov. Là, c'est sûr que Barkov, l'année prochaine, va être de retour là, dans ce mix-là. Mais ce sera impossible de tasser Suzuki du revers de la main pour autant.
3: Mais pour moi, c'est un trophée extrêmement difficile à voter parce que c'est les journalistes qui votent pour le Selke. Hey, c'est tough là, de...
7: Est-ce qu'il n'y a pas de statistique en particulier sur laquelle tu peux te fier pour ça? Là?
3: Faut que tu regardes du hockey, oui. Puis tu sois attentif pour repérer les replis défensifs, puis de briser des passes, puis de couper des jeux, puis c'est, je trouve.

0: chez ça, puis c'est même pas serré, là. Il l'a facilement emporté. Contrairement au Jack Adams, ça a été extrêmement serré là, pour John Cooper. Dans le cas de Nick Suzuki, c'est vraiment même pas proche.
1: Puis le fait qu'il avait été préféré aussi pour aller aux Jeux Olympiques, ouais, sur la première mouture, là, la première équipe, ben ça rajoutait une coche de plus. OK, il a supplanté ses adversaires, c'est lui qui est rendu à ce niveau-là. Mais dans l'ensemble, c'est pleinement mérité pour Suzuki, puis on est vraiment content pour lui.
2: Parce qu'à Montréal, ça faisait un bout là, qu'on le savait qu'il était bon, Suzuki, mais on dirait que cette saison, c'est l'année de la validation à travers la ligue pour Suzuki.
1: Ouais.
2: D'être inclus dans l'équipe canadienne, de gagner le Selke, là, tout le monde est
1: faire
2: au courant.
1: Faire 100 points.
2: Tout le monde est au courant que c'est un des meilleurs centres de toute la ligue. Là. Il est-tu top 5, il est-tu top 10, ça, c'est une autre question, mais là, c'est clair pour tout le monde, il fait partie de l'élite de la ligue. Fait que je pense que ça fait du bien d'au moins avoir un trophée, parce que des fois, t'as des joueurs qui font partie des meilleurs, mais qui n'ont pas nécessairement cette marque de validation-là tangible,
1: ouais,
2: lui, là, avec le trophée Selke.
1: Puis t'as raison, parce qu'on peut ajouter à ça la participation en finale de l'Est, parce qu'il y a bien des amateurs qui s'intéressent aux autres équipes seulement en éliminatoire, qui vont regarder seulement l'équipe de leur ville durant la saison régulière. Mais c'est là où est-ce que tu vois que, OK, Montréal, c'est quoi leur équipe? Puis comment ça se fait qu'ils se sont rendus jusque-là? Pas en train de dire que Suzuki a brûlé les planches en série, là, mais quand même, c'était le centre numéro un d'une équipe qui s'est rendue en finale d'association, qui a joué quand même 2 matchs 7, n'a pas eu tant que ça des matchs 7 quand même dans le parcours cette année. Donc clairement, ça l'aide pour Suzuki. Et sur son aile, mais on retrouve Caulfield qui lui a remporté le Lady Bings, qui avait pas mal moins de momentum derrière cette catégorie-là. Mais un autre trophée pour un joueur du Canadien cette saison.
0: Ça fait sourire parce que j'ai adoré la vidéo que la Ligue nationale a préparé avec
2: très
0: ça.
2: Très cool.
0: C'est, l'idée est géniale. Là. Il savait que Caulfield et Suzuki, qui sont très proches dans la vie de tous les jours, jouent ensemble à l'année. Puis ils se sont dit, garde, on va lui faire remettre les trophées l'un à l'autre sans leur dire. Alors Suzuki se préparait à donner le Lady Bing à Caulfield et l'inverse de Selke pour Caulfield à Suzuki. Donc les deux d'un côté puis de l'autre, parfait, on va préparer ça. Puis finalement, c'est Suzuki qui le donne en premier à Caulfield. Caulfield, il part à risque. Mais voyons, non, mais là, lui, il l'a su tout de suite là, qu'il y aurait à rendre l'appareil à Suzuki. Vous avez pas vu le vidéo, là, ça vaut vraiment la peine. C'est la Ligue nationale qui a produit ça en plein dans le vestiaire du Canadien devant tous leurs coéquipiers. Puis ça nous a donné une autre belle image de l'unité qui régnait à l'intérieur de ce vestiaire-là cette année. Les gars sont très proches et ça paraissait. Il y a des signes qui ne mentent pas quand tu présentes comme ça l'envers de la scène là, alors qu'on amène les caméras dans le vestiaire. Alors ça a donné une très très belle scène. Puis pour Cole Caulfield, ben le Lady Bing, c'est le titre de gentilhomme, on peut le voir de cette façon-là. En même temps, il y a bien des joueurs qui aiment pas gagner le Lady Bing.
2: Ouais.
0: Parce qu'ils ont l'impression que c'est le trophée où t'es identifié comme le gars soft, le gars qui va pas dans le coin, le gars qui est discipliné, le gars qui va pas démêler, qui paye pas le prix. C'est souvent cette étiquette-là, hein, puis les séries de Caulfield, ils ont rien pour aider à sa cause là-dessus. Là. Tu sais, il a été quand même, au niveau physique, là, mis à profit. Ça n'a pas été facile pour lui. Et là, en plus, il remporte le Lady Bing. C'est un beau titre. Mais je suis convaincu qu'il aurait préféré gagner le trophée Maurice Richard.
1: Bon, ben là, Tony, ben là, oui. C'est comparer des pommes.
2: Mais c'est aussi un... C'est pas juste, tu sais, pas avoir beaucoup de pénalités. C'est aussi l'aspect gentleman de... être gentil avec les arbitres puis respecter la game de manière générale.
1: Être souriant, pas être baveux.
2: Souriant.
1: Oh ouais.
2: C'est pas le trophée le plus prestigieux. Tu sais, quand Caulfield va prendre sa retraite...
1: C'est un des pires, je pense. Honnêtement, là, ils ont pas parlé les mots. Là.
2: Ouais, ben...
1: Non, c'est un des pires de le dire. Il y a plein de joueurs qui veulent pas le gagner. Là, ça semble ça
0: dire... Un paquet de joueurs veulent pas gagner.
1: Ça,
0: le
1: assez long, mais c'est Bob Hartley qui disait ça. Il dit, si tu termines un match de hockey et qu'il y a personne l'autre bord qui t'haït, ben, t'as raté ton coup. Ça veut dire que t'as pas été un facteur. Il faut que le monde t'haïsse, mais tu peux détester Caulfield aussi parce que il t'a passé la rondelle entre les jambes. Parce que siffler une rondelle en au-dessus de la mitaine de ton gardien puis que ça a fait en sorte que l'adversaire a marqué, il y a différentes façons de détester l'adversaire. Mais si tu finis un match de hockey et que personne t'haït, t'as été un non-factor, t'as été un passager. Ça veut dire que t'as pas appliqué de mise en échec, t'as pas dérangé, t'as pas essayé d'aller bousculer quelqu'un, d'aller, tu sais. Il faut être en mesure de constamment être un facteur. Caulfield l'a été cette saison par ses performances sur la glace.
0: Ouais.
1: Mais je pense pas là, qu'il capote là, l'idée d'être récipiendaire à plusieurs occasions du Lady Bing dans sa carrière.
0: Mais, le premier critère du Lady Bing, en théorie, c'est le rapport point, performance et minutes de pénalité.
1: Exact.
0: Ouais. Donc, c'est les minutes de pénalité, ben, ne viennent

0: pas contrebalancer la production offensive. Elle est nettement en faveur de la production offensive quant aux minutes de pénalité. Mais c'est vraiment toute la façon que les gens voient ce trophée-là. T'sais, on identifie les joueurs comme étant peu actifs physiquement dans un trophée comme ça. Puis on regarde les autres candidats. Ange Kopitar, c'est pas un gars qui déteste le trafic, là. T'sais, c'est pas. Il arrive deuxième. Jake Sanderson, moi je pense pas que c'est un gars soft. Jake Sanderson.
1: J'ai même été surpris de voir qu'il était dans le troisième plan.
0: Zach Werenski, c'est même un gars qui s'implique physiquement. Il est là. Kyle Connor.
1: Lui, il rentre là-dedans.
0: Jack Eichel aussi.
1: Ouais. Jack Hughes.
0: Jack Hughes aussi. Nick Suzuki, tu vois, arrive huitième dans le scrutin là, pour le Lady Bing. Mark Stone et Jean-Gabriel Pageau qui complètent le top 10.
1: Ouais, mais ça, c'est le top 10 parce qu'il y a à peu près 35 gars qui ont été nommés parce que c'est un trophée que tu peux aller dans toutes les directions. Mais tu vois, c'est intéressant que tu mentionnes que Suzuki est dans le lot parce que au sein du Canadien de Montréal, dans ma tête, plusieurs joueurs qui pourraient mettre la main sur le Lady Bing. Suzuki, Demidov, Hudson, Matheson.
0: Ouais.
1: Il y a plein de joueurs qui ont quand même un apport important d'être des joueurs d'impact,
0: ouais,
1: tout en étant des bons garçons.
2: C'est une bonne chose, par contre.
1: Mais c'est ça le point, mais ça
0: démontre. On a-tu trop?
1: Ça démontre qu'est-ce que Kent Hughes, Jeff Gorton sont en train de bâtir.
0: Ouais, mais on en a-tu trop?
1: Ben, je sais pas si on en a trop, si on n'a pas assez, mais ça fait en sorte qu'on a peut-être des joueurs qui se serrent les coudes les uns et les autres et que la chimie est là pour quelque chose. Mais on entend souvent ça, tu gagnes pas la Coupe Stanley avec 20 curés, là.
0: Non, mais ça, c'est un grand sage qui a déjà dit ça.
2: T'sais, regarde Vegas, là. T'as une coupe de trou de cul là-dedans, là.
0: Oui, ça prend un petit peu de papier sablé, là. Faut voir ça à ça de temps
1: en temps. Mais je trouvais ça important de le souligner, parce que
0: c'est un excellent point, déjà. Moi, j'ai hâte de voir, parce que et va être le fun les prochaines semaines.
2: Ben, puis on va en parler un peu plus tard à l'émission. Ouais, mais
1: tu peux le teaser, mais rentre pas trop dans le détail. Ça sert
2: Matt
1: Younes,
2: c'est pas un gars qui gagnerait le Lady Bing.
1: Non, jamais.
2: Ils ont essayé d'aller le chercher.
1: Ouais, ça s'en vient à peu près une demi-heure.
0: Honnêtement, je comprends Kent Hughes avoir été en Simonac au point de presse. Là, je comprends tout. Là. Je comprends toute la patente.
2: Ouais.
0: C'était écrit « Je suis en calice » dans le front de Kent
1: Hughes.
0: C'est ça, là. C'est ça, la vérité.
2: Ouais.
0: Tu sais, un DG n'attend pas 45 minutes après la date limite des transactions des jaseaux aux journalistes. Ça s'est jamais vu. À moins qu'il se soit produit quelque chose. Là, on comprend tout.
1: Ça, c'était l'amuse-gueule.
0: Voilà.
1: Restez avec nous dans à peu près une demi-heure. On en a long à dire sur cette fameuse rumeur de transaction. Je vous le dis à la fin, mais il y a André Vasilevski aussi qui a remporté son deuxième titre de Vezina. Et Connor McDavid, pour la cinquième fois, a remporté le Ted Lindsay. C'est fou, hein? Ça égale la marque de Wayne Gretzky, qui lui, c'était pas le Ted Lindsay. Là, c'était le Lester B. Pearson à l'époque. Là, mais quand même, ça revient au même. C'est les mêmes trophées. Donc, le meilleur gardien de la ligue pour Vasilevski et le meilleur joueur selon ses pairs pour Connor McDavid. À peu près 12 minutes, ce sera Renaud Lavoie. Mais au retour, les Blue Jays ont gagné le match, c'est vrai. Mais honnêtement, le méritait-il vraiment? Parce que pour moi, il y a eu controverse et les Jays sont franchement chanceux de s'en être tirés. Vous êtes dans le club du matin jusqu'à 10h.
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0: Baseball!
1: Oh, controverse dans le match des Jays. On se transporte en sixième manche. C'était 4-0, c'est maintenant 4-1. Lorsque on a un coureur au premier et un coureur au troisième. Et la balle, elle est frappée au deuxième but, avec un seul retrait. Donc, le deuxième but, s'il est en mesure d'appliquer la balle, ce qu'on appelle en anglais un tag, sur un Nick Lemon qui s'en vient vers lui, de relayer au premier, double jeu, fin de la manche, ça va se terminer 4-1.
0: Pas besoin de toucher au coussin.
1: Ben, il peut toucher au coussin, mais comme il est au deuxième, ouais, il va y aller pour le coureur. Il aurait pu se revirer et remettre à l'aréco, mais finalement, il va pour le coureur. C'est bien correct. L'animal, c'est un jeu tout à fait normal. Clemens, quand il se rend compte des intentions du deuxième but, il décide de complètement dévier de sa trajectoire. Ce qu'on appelle en jargon de baseball, couper sa ligne. C'est flagrant, Tony, là. Ouais. C'est flagrant. Il est rendu la ligne droite entre le premier et le deuxième. Il doit être rendu, sans exagération, 9 pieds peut-être à l'extérieur de ça. Si bien que Gunnar Anderson étire un peu le bras, et ça c'est important dans l'histoire, un petit peu, mais il se dit là, je ne vais pas essayer d'aller le chercher à l'autre bout, il est quasiment rendu dans le gazon. J'exagère, mais à peine.
0: Ben, non seulement il étire un peu le bras, il dévie aussi sa route pour aller chercher le coureur. T'sais, il n'est pas complètement dans sa ligne de tir vers le premier coussin. Il a dévié aussi pour faire le geste pour toucher à Clement en course.
1: Exact. Mais il n'y a pas extension complète de son bras. Ben, de toute façon, quand même bien qu'il y a extension complète, on ne serait même pas proche de toucher à Clement. Il est trop loin. Sauf que les arbitres n'ont pas jugé que Clement avait coupé sa ligne. Ils ont jugé qu'il était resté dans les lois, dans les règlements, parce que Anderson n'aurait pas fait une réelle tentative d'aller le toucher. Ce qui, à mon sens, est complètement ridicule. Mais résultat des courses, plutôt que cette sixième manche-là se termine 4-1, les Jays ont produit 4 autres points, dont un sur cette séquence-là, parce que le coureur du troisième est venu marquer. Clément est venu marquer sur un simple de Camoto. Camoto est venu marquer sur un double d'Jiménez le long de la ligne. Et finalement, Jiménez a surpris la défensive des Orioles avec la petite balle sur un coup sûr à l'avant-champ de Nathan Lucas. Et il a pris Alonso à contre-pied, parce qu'Alonso s'entend, pas le meilleur en défensive. Non. Et il est venu marquer au marbre, si bien que c'était 5-4 Jays après 6 manches. Mais pour moi, les Orioles, qui étaient en furie... Ah,
0: Shane Baz, le lanceur partant, était vraiment pas content.
1: Mais il a raison, ben, Tony.
0: Il a raison. Est-ce que, à ton avis, parce que tu as le droit quand même de dévier de ta course, parce que tu veux pas être complètement face au joueur de deuxième but qui peut t'envoyer ça en plein dans mornif. Là.
1: Moi, dans ma tête, c'est à,
0: le droit à ça.
1: C'est à peu près 3 pieds.
0: Exact.
1: À l'intérieur, à l'extérieur, à partir du moment qu'il t'établit. La réalité, par contre, c'est que t'es pas obligé de rester tout le temps dans ton 3 pieds. Quand tu fais ta banane parce que tu pars du premier, tu veux t'en aller au troisième, ben évidemment, là, qu'il y a un effet là, de plus arrondi. Fait que la ligne, elle est en place lorsqu'il y a un jeu. Alors, à partir du moment qu'Anderson a la balle et veut l'appliquer contre le coureur, c'est là que la ligne commence. Mais Clement a clairement dévié plus que 3 pieds. Ouais. Je vous le dis, ça n'a pas de bon sens. Mais on a jugé qu'on n'a pas fait l'effort. Moi, je trouve qu'on s'est trompé sur toute la ligne. Il aurait dû avoir... J'aurais pété plus les plombs que ça si j'avais été le gérant des Orioles, honnêtement. À mon sens, ça n'a pas de bon sens.
0: Résultat des courses, les Jays l'emportent et vont chercher la série contre les Orioles en fin de semaine à Camden Yards. Ouais. Non, c'était à Toronto hier, excusez-moi.
1: Ils n'avaient bien besoin de cette série-là.
0: Alors, puis devancent ainsi au classement. Ils viennent de dépasser Baltimore au classement dans la section S de l'Américaine. Donc ça, c'est bien. Et un qui va très, très bien, là, c'est le receveur Valenzuela là, qui fait toute une job pour les Blue Jays actuellement.
1: Avec Alejandro Kirk qui s'en vient.
0: C'est ça. Alors, Alejandro Kirk a commencé à s'entraîner. Il est sur le point de revenir. Alors, lui, Valenzuela, est en train un petit peu là, de mêler les cartes là, au poste de receveur.
1: Assurément. Alors, lui, il a réussi à la frapper hier avec le circuit d'assurance, le tard dans le match pour faire 6-4. D'ailleurs, ce sera la marque finale. Les Blue Jays qui l'ont emporté. Valenzuela fait du bon boulot. Louis Varlin, on lui a confié la balle en 8e quand ça chauffait un peu. Un 11e sauvetage en autant de tentatives avec
0: Job, lui.
1: Une manche et un tiers de travail. Le seul coup sûr qu'il a concédé, on dit en anglais, c'est un check me swing. C'est un frappeur qui veut retenir son élan, qui finalement n'y parvient pas. La balle frappe son bâton et ça a fait un roulant parfait le long de la ligne du troisième alors qu'on était un peu décalé. C'est la seule chose qu'il a donné hier aux Orioles. Fait que Louis Varlin fait vraiment le travail. Donc, les Jays qui réussissent à gagner un match, on espère que ça va être en mesure de se poursuivre pour eux. Tony, je vais absolument t'amener sur ce qui s'est passé avec Yadier Molina au cours du week-end.
0: Ben oui, vous avez peut-être vu passer sur les réseaux sociaux tard hier soir cette image d'un avion privé à La Romana, en République dominicaine, qui s'est écrasé au décollage de cet avion à l'aéroport de La Romana. C'est une destination privée.
1: Décollage ou l'atterrissage?
0: C'est le décollage.
1: Okay,
0: l'avion n'a pas décollé, a dévié de piste, puis s'est retrouvé là, dans une portion gazonnée pour s'écraser. Évidemment, La Romana, c'est une destination prisée d'un paquet de Québécois l'année longue, là, des voyages dans le sud. Il y en a un paquet dans ce coin-là. L'avion en question quittait pour Austin, Texas, en vue d'aller chercher la famille de Yadier Molina, l'ancien receveur des Cars de Saint-Louis. Receveur tout étoile des Cars qui devait prendre cet avion-là avec toute sa famille dans les heures suivantes. Alors, l'avion, ben, est une perte totale. Les deux pilotes sont décédés dans le crash d'avion. Donc, ça a été rapporté par différents médias. Yadier Molina lui-même a confirmé l'information comme quoi qu'il était pour prendre ce même avion dans les heures suivantes. Donc, on l'a échappé belle pour toute la famille de Yadier Molina, mais en même temps, c'est toujours triste quand tu constates que des pertes de vie humaine dans cet accident d'avion.
1: Ouais, deux pilotes qui, malheureusement, n'y sont plus aujourd'hui. Merci, Tony. On va aller à la pause de l'autre côté. Ce sera Renaud Lavoie, qui, honnêtement, il ne va pas avec le dos de la cuillère. Selon Renaud, les Hurricanes sont responsables de leur propre malheur. Ça s'en vient dans 2 minutes.
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16: Salut Renaud!
17: Salut mon Ren!
18: Ça va? Hey les gars, j'en ai une bonne pour vous autres ce matin.
16: Hey donc.
17: Bien sûr.
18: Devinez où je vais ce soir.
17: Tu t'en vas au baseball.
18: T'as tout compris.
17: Ah, ah bien t'as sûr. Trouvé des tickets. T'es là, les gars, un gars influent, t'es un gars influent.
18: Écoute bien, là. Là, ça, je ne le savais pas, par contre. Je ne sais pas si vous êtes au courant de ça. Les A's, en tout cas, jouent ici contre les Brewers. C'est le premier match des A's depuis, évidemment, qu'ils ont déménagé à Sacramento.
16: Cal Harrison, qui est sur la butte ce soir. Tu vas avoir un excellent lanceur, ouais.
18: Exactement. J'ai hâte de voir ça. Mais ce qui est fascinant, et je ne le savais pas, le stade de baseball où on se retrouve le plus élevé là, en hauteur, si tu veux, c'est celui des Rockies du Colorado. Hein. On est à 5000 pieds au-dessus de la mer. Mm-hmm. Mais ce que je ne savais pas, c'est que ce soir, ce match-là va être disputé dans le stade où, justement, on est le plus élevé au-dessus de la mer, le deuxième à 3000 pieds. Je ne savais pas que Vegas était aussi haut.
17: Oui, c'est en altitude. Ouais, ça, je le savais, ça. Ouais, ouais.
18: Pas
17: autant que le Colorado, mais on est quand même assez en altitude du côté de Vegas aussi. Donc, mais je ne sais pas à quel point, à 3000 mètres, tu ressens autant les effets du manque d'air, par contre. Du manque d'oxygène.
18: Je peux te dire une chose, OK? Là, tu vas me traiter d'un peu d'imbécile et tu as raison. Mais j'ai été courir ici il y a deux jours, le matin de bonne heure. Là, ça devait être samedi matin. OK? Pas très, très intelligent parce qu'il faisait un 26-28. Puis, dans la condition que,
16: évidemment, ouais, après mon...
18: T'es un peu imbécile, finalement. Mais là, j'ai quand même réalisé que, tu sais, c'était pas le même oxygène ici, mettons, qu'à Belle-Oeil, on s'entend? Mais comme je te dis, je savais pas qu'on était 3000 pieds en altitude. Je ne savais pas. J'ai compris assez vite quand j'ai vu ça ce matin. C'est pour ça que pour le match de ce soir, les gars, le over-under est à 11. C'est énormément de points, ça. Pour un match de baseball, surtout que les Athletics ne sont pas nécessairement au sommet de leur forme.
16: Prends le under. OK, Renaud, je veux t'entendre parce que là, dans ton plan, tu me dis les Hurricanes sont responsables de leur propre malheur. Je te trouve intransigeant avec eux.
18: Ben, écoute bien, là. On a commencé la série ensemble la semaine passée, les gars, là. Puis Gilbert était là aussi avant ses vacances. Puis on disait qu'il y avait un problème avec Frederick Anderson.
17: Oui.
18: OK? Puis on disait, puis Gilbert, pas le changer, là. Ça, oui, tu peux le changer. À un moment donné, là, ce qu'on a vu face aux Canadiens de Montréal, d'après moi, c'était pas loin d'être inacceptable. Je comprends aussi, puis Rod Brind'Amour se défend souvent en disant, écoute, là, c'est difficile d'avoir des pourcentages de raies élevés avec nous quand on accorde très, très peu de lancers. Je comprends. Mais quelque part, en tant que gardien de but, tu as un job à faire, puis c'est d'arrêter les rondelles. Quand je regarde le match de samedi, on s'entend, là, les occasions de marquer de grande qualité étaient très élevées sur Frederick Anderson, à part le quatrième but qu'il a accordé à Mitch Marner. OK? Mais ça reste que il faut que tu fasses un arrêt à quelque part important et il n'en fait pas des arrêts importants. Il en fait une fois de temps en temps, mais c'est extrêmement rare et c'est sûrement pas arrivé dans le dernier match. Et de s'entêter constamment avec Frederick Anderson, moi, je ne comprends pas ce que Rod Brind'Amour fait de ce côté-là. Depuis la série face aux Canadiens de Montréal, 5 victoires, 2 défaites, pas mauvais, mais pourcentage d'efficacité sur les tirs de 856. Si on regarde la finale de la Coupe cette année, les gars, vous allez me dire que c'est après 3 matchs, ça a été un désastre la dernière rencontre, là. Mais c'est quand même un pourcentage d'efficacité de 815. Ouais. Avec une moyenne de 4,44.
17: Ben, si on se fait l'avocat du diable, tu dis, tu gagnes des matchs, c'est dur de sortir ton gardien. Ça, c'est première des choses. Puis plus ça avance, plus tu te dis, ouais, période d'inactivité, ça fait 50 jours que mon deuxième gardien n'a pas gardé les buts. Tu te dis, c'est dangereux de l'amener dans un match. Là, il est venu en relève, il a été superbe. Là, il est vraiment, Brind'Amour a tout en main pour le ramener dans le quatrième match.
16: Ça, c'est sûr, parce qu'après la fin de la série contre Montréal, dans les matchs 2, 3, 4, 5, il a donné un total de 5 buts. Ben dur de changer ton gardien à ce moment-là.
18: Je comprends tout ça, mais on avait quand même une bonne idée qu'il y avait des problèmes avec ce gardien de but-là, avec Frederick Anderson. Puis, on commence la finale. C'est le matin du premier match. Puis Rod Brind'Amour nous dit, écoutez, là, mon gardien de but, là, c'est Frederick Anderson. Puis si on le change, ça veut dire que ça va vraiment, vraiment mal. OK, bien là, je peux te garantir que ça va vraiment, vraiment mal. Le problème que j'ai encore plus, c'est que là, je comprends qu'on veut jouer au jeu du chat et de la souris. Mais hier, quand tu écoutes les propos de Rod Brind'Amour, il dit, il te donne l'indication, sans le confirmer, qu'il veut ramener Frederick Anderson. Moi, je comprends pas, là, vraiment dans quelle direction on s'en va. Brandon Bossy, d'après moi, est un gardien de but qui a donné beaucoup plus confiance à ses coéquipiers dans le dernier match. Premièrement, juste ses déplacements, les gars, là, ça, faut pas être vraiment là, un très grand connaisseur, là, de gardien de but pour voir qu'il y en a un qui bouge mieux que l'autre. Puis celui-là, c'est Brandon Bossy. Puis Anderson a beaucoup de difficultés à bouger devant son filet. Il est extrêmement lent. Le bel exemple, je disais que c'est pas une occasion de marquer dangereuse, mais le quatrième but de Mitch Marner, les gars, là, je m'excuse, mais il bouge pas, là. Alors, c'est constamment comme ça. Et je me pose sérieusement des questions sur Frederick Anderson et s'il peut vraiment amener cette équipe-là, si vous voulez, à toucher le trophée qui est évidemment le plus important dans le hockey, soit la Coupe Stanley. Et moi, présentement, j'ai de sérieux doutes qu'il est en mesure de le faire. La bonne nouvelle pour les Hurricanes, c'est qu'on n'a pas gagné on n'a pas perdu deux matchs de suite depuis, je pense, le milieu du mois de janvier. Ça fait très longtemps, j'en conviens. Mais sais-tu quoi? Si tu ramènes Frederick Anderson devant le filet, d'après moi, tes chances de perdre le prochain match sont très, très grandes.
16: Ouais, moi aussi, je reviendrai avec Bossy. Je pense qu'on est à la même place, tout le monde.
17: Tu sais, Anderson, c'est toujours une question de durabilité. Ça a été ça toute sa carrière. Des blessures, il n'est pas capable de tenir le coup, puis prendre l'âge, qu'on le veuille ou non. Alors, est-ce que je suis vraiment surpris qu'on songe à le sortir rendu en finale à la Coupe Stanley?
16: Donc,
17: pas
16: toi,
17: vraiment.
16: Ce que tu avances, c'est qu'avec les deux jours off entre le match 3 et le match 4, ça pourrait peut-être permettre à Anderson de retrouver sa game. C'est-tu un peu ça que tu avances?
18: Oui, c'est ça. Mais c'est ce que j'imagine. Rod Brind'Amour souhaite aussi, d'une certaine façon. Mais hier, on s'entend tous que ça a été une journée de congé complète pour les deux formations. Aujourd'hui, il va y avoir un entraînement complet pour les deux formations. Est-ce qu'on va en apprendre plus là? Peut-être pas nécessairement, mais ça reste quand même, les gars, que c'est une situation qui est tout à fait anormale, mais qui était, dans un certain sens, vraiment prévisible. Je veux dire, ce qu'on voit devant nous, c'est un gardien de but qui n'a pas confiance en ses moyens. Je pense qu'Anthony, de la manière que tu le traduis ou que tu résumes sa carrière, t'es bullseye, c'est exactement ce qu'il est. Un gardien de but qui est par séquence, mais qui n'est pas capable de tenir le fort aussi longtemps. Puis là, présentement, c'est ce qu'on a devant lui.
16: Renaud, à travers ça, du côté des Golden Knights, il y a beaucoup de critiques à l'endroit de John Tortorella parce que on dirait qu'il n'est pas capable de s'empêcher de faire parler de lui.
18: Ouais. Non, mais là aussi, ça c'est évidemment dans ses points de presse où c'est problématique. Là, surtout, tu veux, le matin du match numéro 3, là, c'était assez spectaculaire encore une fois. Mais bon, j'étais là à sa conférence de presse, je peux te dire une chose, il y avait une espèce de tension dans cette salle de presse-là. Et on dirait que tout le monde marchait sur des œufs et ne voulait pas poser de questions. Alors, ça a donné ce que ça a donné, il a répondu à trois questions. Ceci étant dit, tu gagnes 4-0 en troisième période. 4-1, 4-2, 4-3, je veux dire, ça va vite, là. Comment ça, après 4-1, 4-2, deux buts, en, je sais pas, moi, 15 secondes, là, pourquoi tu demandes pas un temps d'arrêt?
17: Ouais, j'ai été très surpris de ça, moi.
18: Tu sais, là, tu peux dire la même chose pour Rod Brind'Amour qui a pas fait mieux, là, en deuxième période. Là. Il a laissé les choses aller.
17: Ouais. T'as raison, parce que honnêtement, les Hurricanes étaient affreux en deuxième période, plus que les Golden Knights. Les Golden Knights, on dirait qu'ils ont échappé la balle l'espace d'une minute et demie. Puis là, ils ont accordé trois buts, parce qu'avant ça, là, ils dominaient le début de la troisième période. Là. Marner, deux échappés. Stone avec une échappée. Ils avaient le contrôle du match complet. Mais avant ça, les Hurricanes en deuxième période, c'était épouvantable. Ils ont joué leur pire période qu'ils ont joué depuis le premier match contre le Canadien.
16: Exact.
18: Exact. Alors, tu voyais ça aller, puis tu te dis, OK, moi, je regarde ça, puis tu te dis, OK, ben Rod Brind'Amour va demander un temps d'arrêt, mais je pense qu'il s'attendait pas, justement, à une telle tempête. Deuxièmement, est-ce qu'il aurait pu changer son gardien plus rapidement? La réponse, aujourd'hui, au Monday Morning Quarterback, c'est très, très facile de dire oui. Mais dans le cas de John Tortorella, lui, sa philosophie, c'est que il ne veut pas nécessairement intervenir dans un match. Il aime beaucoup plus garder son temps d'arrêt. Bon, pas parce qu'il veut le ramener à la maison, mais beaucoup plus parce qu'il pense que ses joueurs sont capables de s'en sortir eux-mêmes. Trois buts en 39 secondes, c'est spectaculaire, on va se le dire. Mais pas de temps d'arrêt par la suite, c'est quand même aussi spectaculaire ça aussi. Il aurait pu le faire, il ne l'a pas fait, ça n'a pas été la fin du monde parce que le quatrième but a été marqué vers la fin de la troisième période. Mais moi, je pense qu'après deux buts, tout simplement, tu t'en demandes un temps d'arrêt. Tu n'es même pas obligé de parler à tes joueurs. Je comprends qu'eux sont capables de gérer eux-mêmes selon lui. Mais prends le temps d'arrêt juste pour arrêter la tempête, là. Juste pour replacer les choses un peu puis que tout le monde reprenne son souffle. Parce que ça a été, oui, trois buts qui ont été vraiment spectaculaires de la part des Hurricanes de la Caroline. Même les joueurs des Golden Knights, après le match, disaient qu'ils n'en revenaient pas de ce qui venait de se passer en troisième période. Mais ça reste que, les gars, imaginez la scène, là. En troisième période, un club qui mène par quatre buts en finale de la Coupe Stanley, c'était 108 victoires, aucune défaite. Imaginez une petite seconde si les Golden Knights avaient perdu ce match-là. On aurait mis fin à une séquence qui n'a aucun sens.
16: Exact.
18: Mais qui aurait été, je veux dire, aujourd'hui, on ne parlerait que de ça, comment derrière le banc, John Tortorella n'a pas fait la job. C'est sûr que ce serait le sujet de conversation ce matin ensemble.
16: Puis là, tu parles de finale de la Coupe Stanley, mais si on élargit ça aux éliminatoires au complet, c'est arrivé une fois dans l'histoire qu'une équipe a réussi à remonter un déficit de 4 buts en troisième période, les Kings contre les Oilers en 82, dans ce qu'on a surnommé « The Miracle on Manchester ».
18: Wow.
16: C'est juste une fois que c'est arrivé, si on inclut première, deuxième et troisième ronde. C'est fou à quel point ça a passé proche.
17: Ah, c'était un match de fou. Puis moi, honnêtement, Renaud, je peux pas passer sous silence le match héroïque de Braden McNabb. Sérieusement,
18: ah,
17: c'est incroyable ce que ce gars-là a fait. Là. C'était 35 minutes de jeu, le nez fracturé. 36 heures avant l'incident, après l'incident, de faire ça, moi, je tombe à la renverse.
18: Oui, et John Tortorella l'a vraiment louangé après la rencontre avec raison en disant la chose suivante. J'en ai vu des choses dans ma vie. J'en ai vu des joueurs très durs sur leur corps dans ma vie. Je n'ai jamais vu une situation comme celle de McNabb dans le match numéro 2 pour venir jouer le match numéro 3. Je n'ai jamais vu ça dans toute ma carrière. Puis ça fait longtemps que John est là. Et il en a vu des choses à une époque aussi où les gars, le hockey était un peu plus, on va dire, physique, rude qu'aujourd'hui, sans aucun doute.
16: Très bon. Merci beaucoup, Renaud. On se reparle demain pour mettre la table pour le match numéro 4.
17: Salut, Warren.
18: Oui, ça va être la fun. Salut, les gars. Passez une belle journée.
16: Bye-bye. Renaud Lavoie qui est avec nous tous les matins. On va aller à la pause. Il y a des blocs de radio qui sont plus fun à faire que d'autres. Tu sais, des blocs parfois que, tu sais, c'est correct. On s'abuse. Mais il y a des blocs, par contre, que j'ai hâte de faire. Puis là, je le prépare. Puis je me dis, d'après moi, on va avoir du fun. Le bloc qui s'en vient, ça va être un bloc comme ça.
17: Vas-tu parler de course?
16: On va parler de hockey.
17: OK, bon fin.
16: Ça s'en vient.
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2: Oh, elle aura fait couler beaucoup d'encre, cette fameuse transaction avortée de Kent Hughes à la date limite. Mais là, on en sait un peu plus selon les dernières rumeurs, ce qui sort un peu partout. Ça aurait été bel et bien pour Matthew Knies. En échange, Alexander Zarovski, 2 choix de premier tour et 1 espoir. Et là, même dans les dernières heures, on avance que cet espoir-là aurait été potentiellement Bryce Pickford. Commencez par ça. L'auriez-vous fait, Tony?
3: Ben oui, absolument que je l'aurais fait. Sans aucune hésitation.
4: Hey, ça aurait été... Oui, ça aurait été un vol. Sérieux, un vol. Là? Moi, j'irais jusqu'à dire ça.
3: Ben, c'est dur de dire d'un vol quand tu parles que tu donnes 4 morceaux, 2 espoirs intéressants, puis 2 choix de premier tour que t'as aucune idée ce qu'ils vont devenir. Tu peux pas dire que c'est un vol maintenant. Est-ce que Matthew Knies aurait aidé dans l'immédiat le Canadien de Montréal? Définitivement.
2: Non, ça, c'est une évidence.
3: Ça, c'est sûr. Puis un jeune joueur qui n'a pas encore atteint son apogée, signé à long terme, ça a une valeur ajoutée. Puis je comprends pourquoi Kent Hughes a tenté d'aller là. Même si Knies est un ailier, il compte quand même des besoins, point de vue papier sablé, que le Canadien n'a pas dans son top 9. Ça, c'est évident. Alors, je sais, on a encore un besoin au centre qui n'est pas comblé, mais Matthew Knies aurait amené quelque chose de très différent à cette formation-là.
4: Slav sur un trio, Knies sur l'autre, là, pendant des années, t'es en business. Là.
2: Ah, puis c'est un joueur qui n'est pas de l'autre côté. Là.
4: C'est ça.
2: C'est un joueur de plus que t'ajoutes à ton équipe, mais que t'enlèves aux Maple Leafs de Toronto. Là.
4: À quoi il pensait?
2: Je sais pas honnêtement, les Maple Leafs, Brad True Living, à quoi il pensait. S'il y a quelque chose de... Quelque chose d'impressionnant dans « OK, Kent Hughes a réussi à boucler une transaction avec son rival direct. » Je comprends que les Leafs sont plus nécessairement à la même place que Montréal en termes de cycle, mais ça reste quand même que pendant les prochaines années, la prochaine décennie, c'est Matthew Knies qui serait venu leur enfoncer ça dans la gorge à plusieurs occasions par année.
4: Puis on s'entend, les Leafs, c'est pas la première fois, ou ben en fait, c'est pas arrivé, mais ça leur est arrivé plusieurs fois de se planter avec des transactions intra-division. Là.
2: Kessel.
3: Juste avec Boston.
4: Raycroft, Rask,
2: ouais,
4: Brandon Carlo dans la dernière année. C'est quoi, ils apprennent pas de leurs erreurs. Ils sont chanceux que cette transaction-là soit arrivée 2 minutes trop tard.
2: Une minute trop tard.
3: Kent Hughes est intelligent parce qu'il a flairé la bonne affaire au sein d'une organisation dysfonctionnelle que rien n'allait. Il a certainement senti que quelque chose clochait dans l'organisation des Maple Leafs, puis il a vu peut-être une opportunité d'aller leur soutirer un poisson intéressant à Matthew Knies. Et replaçons-nous dans le contexte. Là. À la date limite des transactions, les Leafs ont cherché à la dernière minute à libérer du salaire, libérer des joueurs. Ils ont échangé Scott Laughton et Bobby McMahon à rabais. À l'heure limite de des transactions, on pensait avoir beaucoup plus pour les deux joueurs. Finalement, les offres n'étaient pas là. Puis on a voulu passer cette transaction majeure avec le Canadien, mais on a dépassé l'heure limite. Alors, je comprends Kent Hughes avoir été fâché parce que ça, c'est une transaction qui se travaillait dans les semaines précédentes. On a certainement mis beaucoup de temps à agencer ça, puis à négocier, puis à changer les éléments de la transaction. Probablement que Kent Hughes avait établi sa limite, puis à un moment donné, les Leafs sont arrivés, ils disent « OK, on va faire la transaction ». Mais tout ça, après avoir sorti Laughton, puis après avoir sorti McMahon, on est arrivé sur la transaction du Canadien, et celle-là n'a pas passé.
2: Mais c'est majeur, là, comme différence, là. Hey, on parle que l'histoire a été altérée du Canadien de Montréal. Le Matthew Knies, ça court pas les rues, là. Ouais. Et c'est exactement ce qu'on a besoin. On se serait pas fait brasser comme... Ben, je te dis pas qu'on aurait gagné contre les Hurricanes, là. Mais on aurait clairement mieux paru si Matthew Knies avait été dans nos rangs, ça c'est sûr, là. Parce qu'en plus que non seulement tu rentres Matthew Knies, tu sauras rien du noyau actuel, là.
4: Exact.
2: C'est ça qui est intéressant.
4: Et tu te retrouves avec un premier trio puis un deuxième trio beaucoup plus équilibré. T'sais, je sais pas comment les combinaisons auraient été faites, mais à la place d'avoir Ivan Demidov avec Jake Evans et Alex Newhook, ben Demidov, là, il a la chance de jouer avec un autre joueur de premier plan, donc ça enlève un petit peu de charge sur le premier trio qui est plus reposé, que les jambes plus fraîches pour le reste des séries. Ça aurait complètement changé la donne cette année, l'an prochain. Puis à moyen long terme aussi, là, Matthew Knies est signé en plein dans la fenêtre du Canadien.
2: 5 ans à 7,75 millions encore pour l'attaquant de 23 ans. Croyez-vous que ces négociations-là peuvent reprendre cet été?
3: Impossible. Non. Impossible. Moi, je suis Kent Hughes. Je fais un appel de courtoisie. J'appelle John Chaika. Hey John, voici ce que j'avais sur la table à la date limite. On a raté notre coup d'une minute. Est-ce que vous êtes prêts à revoir le deal? Si je suis Toronto, moi, je refuse catégoriquement d'y aller là. Premièrement, là, ça a été étalé sur la place publique. Tu veux pas perdre la face encore plus avec une transaction comme celle-là. Matthew Nyes, d'une certaine façon, là, son nom est galvaudé un peu partout, est étrangé à Montréal. Moi, je serais extrêmement surpris qu'on soit prêt à revisiter la transaction. C'est une nouvelle organisation maintenant. Ils ont tout à gagner à garder, je pense, Matthew Nyes dans leur organisation et qu'il fasse partie de leur noyau.
2: Mais les ponts sont pas brûlés parce qu'au final, tu sais, je comprends que le nom de Zarafsky circule un peu plus, mais on parle d'un espoir qui est en Russie. C'est pas la même chose qu'un joueur qui est actif avec ton équipe parce que Matthew Nyes, lui, peut passer par-dessus ça en sachant que mon équipe cherchait à m'échanger il y a quelques mois à peine.
4: Parce que ça fait plusieurs mois qu'il y a des rumeurs avec Matthew Nyes. Ouais. C'est sorti en fin de semaine ou vendredi, mais on s'entend que ça fait depuis le lendemain de la date limite des échanges que ce nom a commencé à circuler. Et on dirait pas qu'il y a personne à Toronto qui a essayé de jouer au rôle de pompier. Là. Éteindre les feux, t'sais, faire comprendre non, Matthew Nyes, on n'est pas intéressé à l'échanger ou quoi que ce soit. Si moi je suis lui, c'est pas super rassurant non plus. Là, t'sais. Y a-tu vraiment l'impression que l'équipe le veut? Ouais. C'est pas si clair que ça.
3: Mais là, on part vraiment avec une nouvelle organisation. Oui. Ça va faire partie certainement des choses qu'ils devront essayer de régler pendant la saison morte. Mais il y a une autre chose que moi, je suis pas capable de saisir dans cette transaction-là qui visiblement a avorté à la toute dernière minute. C'est comment on aurait fait pour rentrer le salaire de Matthew Nyes sous la masse salariale du Canadien.
2: Il y avait une autre transaction pour Patrick Laine, c'est sûr.
3: Oui, mais si celle-là a passé trop tard, l'autre aussi.
2: Moi, je pense que c'est ce qui explique... Non, mais ça arrive souvent, les transactions conditionnelles. Là. Moi, je pense que c'est ce qui explique le 45 minutes entre la fin et le fameux point de presse de Kent Hughes. D'après moi, on était au téléphone avec la Ligue nationale de hockey pour dire, écoute, je dis n'importe quoi, là. Admettons que c'était Laine pour Ristolainen à Philadelphie, mais que c'était un choix de deuxième tour que le Canadien devait donner aux Flyers. J'ai pas d'information, je le répète, ce n'est qu'un exemple. Ben, le Kent Hughes appelle à la Ligue nationale de hockey, la transaction était conditionnelle à, je donnerai pas un choix de deuxième tour pour faire cette transaction-là si je suis pas pour me si c'est pas un avantage pour moi de me soulager la masse salariale, tu sais. Fait que, d'après moi, c'est ça, ce jeu-là de coulisses qui a eu lieu. Vous faites pas passer une transaction, vous faites pas passer les deux, parce que moi, je faisais ce mouvement-là dans le but d'abaisser ma masse pour pouvoir rentrer Matthew Nyes à ce moment-là. Moi,
4: c'est peut-être pour ça qu'il était encore plus frustré aussi d'avoir travaillé aussi fort pour deux transactions.
2: Exact. Mais moi, je pense que c'est ce qui est arrivé, là.
4: Parce qu'il a dit à son bilan de fin de saison que ce dossier-là était pas mort nécessairement, mais on s'entend que ça va en prendre beaucoup, là.
2: T'sais, mais par contre...
4: Toute la réception sur la place publique dans les derniers jours... Chaika n'est pas épais non plus.
2: C'est sûr, mais il y a un point par contre là-dedans qui est intéressant. Kent Hughes n'a pas peur de swinguer pour la clôture.
4: Parce qu'il a dit au bilan, il n'est pas all-in. Une transaction comme ça, t'es pas loin d'être all-in. Tu sacrifies ton futur à long terme, tes choix de premier tour, un des meilleurs espoirs de l'organisation. Ça veut dire que tu mets un petit peu de côté le long terme puis que tu focuses sur maintenant, même si Matthew Nyes, il cadre quand même, on s'entend, dans la fenêtre du Canadien parce qu'il est jeune.
2: Ça reste un autre morceau que tu rentres dans ton équipe, et après ça, il t'en reste plus tant que ça à rentrer. Là.
4: Mais non.
2: Surtout si Michael Hage, en retournant au Michigan, joue à la position de centre puis que t'as acquis un ailier de deuxième trio, ben là, ton top 6 est pas mal plein. Sur ton troisième trio, on a vu de belles choses d'un Zachary Bolduc, d'un Alex Newhook, d'un Jake Evans. Fait que, tu sais, tranquillement, les morceaux commencent à se placer à leur place. Fait que c'est pour ça que tu te dis, est-ce que je vais avoir vraiment besoin de deux sélections de premier tour qui devraient, si tout se passe bien, être dans les environs de 25 à 32 pour les prochaines années? Bryce Pickford, autant de buts est-ce qu'il a marqué cette saison? Va-t-il être capable de répéter ça dans la Ligue américaine? Est-ce qu'on n'est pas mieux de l'échanger alors que sa valeur était maximale? Tu sais, je pense que c'est un peu ça le calcul comptable de Kent Hughes. Puis évidemment, il y a Zarafsky à travers ça, mais faut payer un peu pour recevoir.
3: Je comprends les espoirs, là, mais il y a un risque aussi à tomber en amour trop avec des espoirs qui n'ont jamais joué dans la Ligue nationale aussi. Là. Donc, faut faire attention. Moi, ce qui me dépasse dans le scénario de Nice, c'est que les Leafs étaient prêts à échanger Matthew Nyes, 23 ans, 5 ans sous contrat encore, avec une identité propre à lui, de robustesse qui n'est pas facile à trouver dans la Ligue nationale. Ils étaient prêts à l'échanger dans la même division, l'avoir d'en face pour minimum 5 ans en ne prenant personne de la formation actuelle du Canadien. Moi, ça me surprend énormément qu'on était prêt à y aller vraiment à une transaction espoir et choix repêchage pour un gars établi dans la Ligue depuis 2 ans. qui n'est même pas proche d'avoir atteint son apogée. Alors pour moi, c'est une évidence que je fais cette transaction-là, mais convaincu que John Chayka n'ira pas dans cette direction-là à nouveau.
2: Tu sais, parfois on est sauvé là, par des trucs extérieurs. Là. Je me souviens la fameuse transaction de Vincent Lecavalier qu'on a souvent ouais. parlé, qui a avorté parce que la Ligue nationale s'en est mêlée disant que ça ferait couler le Lightning, que le Canadien échange Carey Price et compagnie. Ou bien l'offre que Marc Bergevin a fait à Milan Lucic, on voulait dérouler le tapis rouge pour venir jouer à Montréal et finalement il avait opté pour moins d'argent pour aller du côté d'Edmonton. Il y a ce genre de situation-là que après coup, tu te dis « Ouf! » L'échappée belle. Ben peut-être que les Maple Leafs et Brad Living, on le saura bien plus tôt que tard. Là. Peut-être qu'ils l'ont échappé belle avec cette fameuse transaction-là.
4: Mais qui a coulé l'information, selon vous? C'est ça qui est intéressant aussi de savoir. T'sais, qui cherche à gagner de cette situation-là? Est-ce que c'est vraiment le Canadien? C'est-tu John Chayka? Je le sais pas. C'est qu'il y a clairement une raison de pourquoi ça sort maintenant.
2: C'est pas le genre à Kent Hughes de sortir le retour. Il n'y a rien à gagner que de mentionner que Zarofsky et Pickford étaient des espoirs qu'ils, à moins qu'ils se disent, il y a des bonnes chances que j'y repasse tantôt. Parce que son magasinage n'est pas terminé. Exact. Et c'est deux morceaux ouais. qu'il a identifiés comme étant des joueurs avec une grosse valeur qu'il pourrait passer. Mais si c'est pas ça, je vois pas pourquoi est-ce que le Canadien... Tu sais, le nom de Mathieu Nice, tu l'as dit tantôt, Ali, ça fait 3 mois là, qu'il est associé au Canadien après la date limite. Là. Mm-hmm. Tout le monde le savait. Là, que
4: c'est rien de nouveau.
2: C'est
4: le retour qui...
2: Exact. Je sais pas. Ouais. J'ai hâte de voir. Mais en tout cas, ça prouve que le directeur général va nous tenir réveillés cet été puis on va avoir un... Je suis convaincu, moi.
3: Des semaines de fun parce c'est que... Sûr, on le sait que le DG va être actif. C'est une certitude. Il va améliorer la situation puis... Il est en bonne disposition pour le faire. Il y a presque tous ses choix repêchage. Il y a un pipeline assez bien nanti, point de vue espoir. Tu sais, Bryce Pickford, c'était très impressionnant. Puis j'enlève absolument rien à ce que le kid a fait à Medicine Hat cette année. Mais froidement, là, il va tasser qui sur le power play du Canadien dans les 3 prochaines années?
4: Personne.
3: C'est sûr qu'il est disponible à voie de transaction. C'est sûr et certain. Comprends qu'il est droitier, mais c'est un défenseur purement offensif. C'est impressionnant, mais c'est ça, c'est impressionnant pour d'autres clubs aussi. Alors, t'as pas le choix d'y réfléchir. Il tossera personne sur l'avantage numérique. Quand à long terme, tu t'es engagé avec Hudson, Matheson et Dobson, il tossera pas personne là. Alors, t'es aussi bien de considérer de l'échanger. Puis qu'est-ce qui vous dit que Pickford va arriver l'an prochain à Laval avec des professionnels puis connaître les mêmes succès que dans les rangs juniors? Et oubliez pas, dans la WHL, ils ont perdu beaucoup de plumes l'année passée. Point de vue calibre de jeu, beaucoup d'espoirs ont quitté les rangs collégiaux américains. Moi, je pense que c'est une ligue qui a perdu de son lustre un petit peu, point de vue calibre, et Pickford en a profité. C'est impressionnant ce qu'il a fait, j'enlève absolument rien, mais moi, je modère mes espoirs sur un gars qu'on a réclamé sa deuxième année d'éligibilité, qui a très bien performé depuis 2 ans, mais de là à dire que lui, il va arriver l'année prochaine, puis whoop, là, il va se ramasser dans la Ligue nationale, puis il va produire sur un avantage numérique.
2: Ouais.
3: Moi, je serais très, très prudent à ce niveau-là.
2: J'élargis ton point pour Zarofsky.
4: Ben oui, c'est ce que j'allais dire.
2: Okay, ben on s'en va à la même place. Ouais. Zarofsky va tasser qui sur le top 6? Parce que le Canadien de Montréal a déjà en place Suzuki, Caulfield, Slavkovski et Demidov. Tout le monde le sait que le Canadien veut mettre la main sur un centre de deuxième trio. Là, on réalise que ça pourrait aussi potentiellement être un ailier. Et il y a Michael Hage et Zarofsky à travers ça. 7 joueurs pour 6 places. Là. Fait que si c'est pas Hage ou Zarofsky qui part, ben il y en a un des deux qui devra descendre sur le troisième trio.
4: Ouais.
2: C'est tout porte à croire que ce sera le cas. Fait que je pense qu'il est là le calcul de Kent Hughes de se dire, écoute, tant mieux, on a bien repêché et on a plusieurs éléments de valeur qui peuvent me permettre d'aller rajouter une autre brique dans l'équipe que je suis en train de construire.
3: Si on a bien repêché, on aurait pu encore faire mieux. Puis ça sera jamais une science parfaite. Mais Reinbacher, Owen Beck, Philippe Méchant, si ces 3 gars-là étaient proches de s'établir déjà dans la Ligue nationale, imaginez la valeur ajoutée qu'on aurait. Ces 3-là avaient une valeur élevée actuellement, ce qui n'est pas le cas.
4: Ça change la donne.
2: OK. Owen Beck, as-tu déjà eu une valeur élevée?
3: Ben, après c'est quand même repêchage. Un choix de début de deuxième tour.
2: Ouais, mais après
3: à ce moment-là,
2: après
3: oui.
2: Après son repêchage,
4: t'es arrivé dans la LNH, tout le monde avait des attentes. Matchs, rapidement.
2: Tout le monde le voyait sur c'est un vrai. Rôle sien comme joueur
3: c'est
2: de centre.
3: C'est un très bon point,
2: et
3: ça.
2: Aujourd'hui, vous le voyez où, au Winbeck? C'est le même principe.
3: Ouais.
2: pour les Bryce Pickford de ce monde. C'est pas vrai que tous les joueurs, on peut être en amour avec Alexis Cournoyer, on peut être en amour avec Owen Prots, on peut être en amour avec n'importe qui.
4: Ben avec Zarovski, il y en a qui pensent que c'est Demidov 2.0.
2: C'est pas Demidov 2.0. Ben, au final, les joueurs, voulez-vous qu'on attende que ça fasse avec Sherbak? Qu'on les perde au balotage? Voulez-vous que ça fasse comme Tenordi? Qu'on échange contre John Scott? Je me trompe-tu, là, ou dans mes affaires?
4: Quelque chose comme ça, là,
2: en
4: oui.
2: En tout cas, si c'est pas eux autres, vous comprenez le principe. Parfois, il faut être capable d'appuyer sur la gâchette au bon moment. Et notre directeur général a été assez intelligent pour ramasser les actifs quand on était en reconstruction. Et maintenant, on est rendu à l'étape de magasiner ces actifs-là. Mm. Puis moi, je suis 100% de...
3: Tu sais, moi, j'emprunte l'excellent commentaire de Pascal Vincent l'an passé, puis qui nous disait souvent, tu sais, les gars qu'on dirige dans la Ligue américaine, quelle chaise ils vont réussir à prendre? La chaise, il faut que tu la voles dans la Ligue nationale. Mais Bryce Pickford, il va voler la chaise à qui?
2: Ah, c'est ta raison.
3: T'sais,
2: c'est un bon
3: point. À part la chaise du troisième défenseur à droite à court, moyen, long terme, mais un défenseur purement offensif qui joue sur une troisième paire, moi, je crois pas à ça.
4: Non.
3: C'est impossible. Ça y prend du temps sur l'avantage numérique pour se faire justice. Shane Gostisbehere, qu'on voit avec les Hurricanes, c'est un gars de troisième paire, mais il joue sur le power play, par exemple. C'est un gars offensif. Bickford, il tassera pas les Notson, oubliez ça, là. Alors, moi, c'est sûr qu'il est disponible dans une transaction. C'est une bonne valeur. Il y a une équipe qui va voir peut-être ce gars-là en disant qu'il est droitier. Ce gars-là, il croit, c'est un bon marqueur, il a une bonne shot. Il y a de quoi faire avec un espoir comme ça parce que ce club X n'a pas ce type d'espoir dans sa banque.
2: Exactement.
3: C'est là qu'il devient attrayant. Alors, moi, je laisse Kent Hughes, le personnel du Canadien, décider de la marche à suivre. Mais c'est vrai, c'est une réalité. Quand tu as un pipeline bien rempli, tu peux pas être en amour avec tous tes espoirs parce qu'ils n'auront pas tous une chance égale de s'établir dans la Ligue nationale. Ça te prend toujours une chaise disponible. Il n'y en a pas beaucoup tant que ça des chaises maintenant disponibles pour les jeunes en développement.
2: Ah, très bon, OK. Je savais que ça allait être un bon bloc. Je savais qu'on allait avoir du fun. J'espère que vous avez apprécié. D'ailleurs, on parlait de Toronto avec Matt Thunaise au retour. Il y a des noms qui circulent pour devenir entraîneur-chef à Toronto. Puis il y en a un qui m'a particulièrement... Fait tomber en bas de ma chaise. Ça sent bien dans deux minutes.
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0: expérience à 9 vies d'un bord.
1: Ouais.
0: Puis t'as un gars qui sort d'une carrière dans la Ligue nationale.
2: Tu coaches son fils dans le Mantam.
0: Bon.
3: Mais qu'est-ce qu'on cherche,
0: exactement? Je sais pas.
3: On dirait qu'on n'est pas au courant. On dirait qu'on veut prouver qu'on fait un... On fait vraiment nos devoirs puis qu'on a ratissé partout. Mais alors qu'on perd de l'énergie à essayer de tirer dans tous les sens. Parce que ça me semble que ça aurait pris un meeting de... C'est quoi le profil de candidat qu'on veut engager?
2: Si tu veux un... Martin Saint-Louis 2.0, là. Disons, les Maple Leafs, ils veulent copier le Canadien. Ils veulent essayer de répéter cette recette-là. Ben, travaille fort pour essayer d'en trouver 3-4 potentiels des Joe Pavelski qui peuvent être un peu comme Martin Saint-Louis, puis focus toutes tes énergies là-dessus. Là, à la place, c'est, OK, Patrick Roy, puis Jay Woodcroft, puis Joe Pavelski, puis Peter Laviolette, puis David Carl... Ils perdent beaucoup de temps et d'énergie à essayer de rencontrer plein de monde complètement différent.
3: Pour moi, il y a une énorme différence entre Martin Saint-Louis et Joe Pavelski. Parce que quand le Canadien a engagé Saint-Louis, le Canadien était dans une reconstruction claire et évidente.
2: Ouais.
3: Mm-hmm. Et Martin Saint-Louis a pu progresser alors que la défaite était peut-être pas souhaitée, mais pas loin.
2: Il pouvait se permettre de se planter avec
3: Martin
2: Saint-Louis.
3: Exactement. Moi, je me souviens des premières rencontres de Martin Saint-Louis. Il disait... Parfois, ça va vite en arrière du banc. Là. J'étais un peu comme « Wow! » Parce qu'il faut qu'il s'adapte à ça. Ouais. Il a bien beau avoir joué je sais pas combien de games dans la Ligue nationale, derrière un banc, c'est pas pareil. Il a su cheminer et progresser et en arriver au point aujourd'hui où est-ce qu'il est considéré comme un très bon entraîneur dans la Ligue. Pavelski, l'année prochaine, là, pas le droit à l'erreur. Là.
0: Non. C'est ça, la direction des livres, c'est plus ou moins clair. Là. Qu'est-ce qu'on fait? Là? On s'en va où? Là? Matthews, il veut-tu rester? Est-ce que si c'est le cas, on l'entoure de quelle façon? Gavin McKenna, si c'est bel et bien lui qu'on repêche au premier rang du repêchage, ben lui devient-il le nouveau joueur franchise de l'équipe et que Matthews, quel va être son rôle défensivement? C'est une défensive qui est vieillissante.
3: Ouais, mais on n'a pas le choix de continuer à regarder par en avant. Parce que on n'a plus de premier choix pour les deux prochains enquêtes. Ça, c'est réglé final bâton avec le fait qu'on a gagné la loterie.
0: Pas si t'échanges Matthews.
3: Ouais, mais si t'échanges Matthews, t'as plus tes first pick puis tu coules au classement.
0: Non, mais Matthews, tu le vendras pas pour Bryce Pickford pour un choix de premier tour.
2: Ouais, mais si t'as pas ton choix, tu vas couler pourquoi?
3: Mais si t'as pas ton choix, c'est que tu t'exposes à regarder les Flyers, à repêcher quatrième, après ça, regarder les Bruins, à repêcher deuxième. C'est la réalité qui te pend au bout du nez.
0: Je sais bien, c'est pas une situation qui est facile là, du côté des Leafs. Moi, je pense que ils vont chercher à garder Matthews puis à garder la fenêtre ouverte. À partir de ce moment-là, tu veux-tu aller chercher un coach progressif?
1: Ouais.
0: Ou tu veux aller chercher un gars d'expérience qui a vu neiger pis que tu penses que c'est le bon gars pour t'amener une autre
3: moi je pense
0: pour continuer le travail.
3: Moi c'est ça que je ferais. J'embaucherais quelqu'un qui a un peu d'expérience. T'as pas le choix.
2: Ils ont pas le droit à l'erreur.
3: Ça prend quelqu'un qui est capable de maintenir la fenêtre ouverte là parce qu'il vente en bâtard puis la fenêtre elle veut se fermer là.
2: Oui.
3: T'as pas le choix d'avoir quelqu'un qui est. Ça peut pas être un autre point d'interrogation ou un autre poste clé à Toronto là.
2: Surtout que Pavelski pour continuer à faire le parallèle avec Martin Saint-Louis. Martin Saint-Louis avait quand même eu une petite expérience aussi avec les Blue Jackets de Columbus comme spécialiste de l'avantage numérique sous Tortorella et tout ça. Donc, il avait quand même passé du temps avec une équipe pour voir comment ça se passe coacher une équipe de la LNH. Pavelski, ça fait à peine 2 ans qu'il a pris sa retraite. Et si tu regardes à travers l'histoire de la Ligue, des anciens joueurs devenus coach sans avoir cheminé, c'est sans avoir, je sais pas, fait comme Rod Brind'Amour, là. Passer du temps comme assistant et gravir les échelons lentement, il y a beaucoup plus d'échecs que de réussites, là. Pour chaque Martin Saint-Louis, t'as aussi des Wayne Gretzky, puis des Maurice Richard, puis des cas où ça a été catastrophique aussi.
3: Je pense qu'on va aller chercher le, tu sais, Pavelski était toujours reconnu pour performance série, puis la passion, puis la fierté de jouer. Ça s'inscrit un peu dans ce qu'on cherche à vouloir établir du côté de Toronto, là, ramener ce sentiment-là de se défoncer et de pas accepter bêtement la défaite, comme on l'a vu là, dans les dernières années avec Toronto. Mais moi, en tout cas, si je suis Austin Matthews, je sais pas si je serais encouragé par cette nomination-là.
0: Moi non plus, c'est comme si c'est une organisation qui a pas de gouvernail actuellement. On sait pas dans quelle direction qu'on s'en va. C'est assez surprenant de voir complètement là des visées différentes dans les entrevues d'entraîneurs. Le Canadien, là, c'était très clair. Dès le départ, on reconstruit, mais on va reconstruire aussi au poste d'entraîneur-chef. On va amener un entraîneur de la nouvelle régénération, de la nouvelle garde, qui va se développer en même temps que son club. Puis ça a été une excellente stratégie. Ça a fonctionné à tous les niveaux, même si beaucoup de gens, mais je m'inclus là-dedans, en doutaient. Mais le choix a été le bon. Dans le cas des Leafs, on n'est pas du tout au même endroit que le Canadien actuellement. Et là, dans les

0: rencontre avec les entraîneurs, on va vraiment dans toutes les directions. C'est très, très particulier. Maintenant, ils se sont peut-être dit, ben là, on va rencontrer tout le monde, puis peut-être que ce qu'on va acquérir comme information va nous guider dans une direction. On va dire, OK, ouais, lui, il a vraiment des bonnes idées pour nous relancer, ou encore là, ouais, finalement, des vues plus progressives, c'est peut-être ce qu'on a de besoin. Moi, c'est comme mais ça si que je peux
1: besoin,
0: dire ça, mais...
1: Si t'as besoin des entraîneurs-chefs en entrevue pour te dire c'est quoi que toi tu recherches, mais excuse, mais t'es pas à bonne place, là. T'es pas à bonne place. Ça devrait être l'inverse. Tu devrais établir un plan clair. Voici ce qu'on veut.
0: Ben, en théorie, quand ils ont rencontré Sundin pis Chaika, ils ont fait savoir leur plan, théoriquement.
1: Mais c'est ça.
2: Chaika, c'était clair, il voulait quelqu'un statistique avancé, progressif, tout ça.
1: C'est ce que Keith Perry cherchait à la base.
2: Pour le coach, on n'a pas la même intention.
1: En tout cas, j'ai hâte de voir comment tout ça va virer, mais si au moment où on se parle, j'étais un partisan des Maple Leafs, et que coup sur coup, je voyais là toute la gestion de l'entraîneur-chef mystère, suivi de la nomination complètement olé-olé de notre directeur général, qui avant ça avait été précédé par un bilan de Keith Pirlie épouvantable, que je voyais des rumeurs qu'on allait échanger Matthew Nyes à notre rival direct. Pas sûr que je serais très encouragé pour la suite.
2: Il t'ouvre la télé le soir. Mitch Marner est en finale de la Coupe Stanley. Ben il va peut-être gagner le Conn Smythe.
0: Tu sais, récemment, je faisais mention là qu'il y a des modes dans la Ligue nationale. Souvent, là, on regarde chez le voisin puis on essaie de calquer ce qu'ils font de bien. Ouais. Les Panthers de la Floride, certains se sont inspirés de ce qu'ils ont fait.
1: Le Canadien.
0: Je
1: sais pas si tu parlais de Bill Zito par rapport à Ken Hughes.
0: Ça, c'est
1: là,
0: un autre mode. Ouais. Les agents qui deviennent DG. Bon, le Canadien a embarqué là-dedans, nommant Ken Hughes à juste titre. Très bonne sélection. Est-ce que là, maintenant, il y aura une mode vers les anciens joueurs fraîchement retraités qui veulent coacher puis que rapidement on les embauche pour diriger les équipes? Marco Sturm a fait ses classes. Dans son cas, il a coaché dans la Ligue américaine avant de devenir l'entraîneur des Bruins de Boston. Mais Martin Saint-Louis, t'arrives, puis bang, rapidement, on le place dans le poste d'entraîneur-chef.
1: Ben, Malhotra, c'est la même chose. Ouais. Mais lui aussi, est allé gagner des galons dans la Ligue américaine.
0: Il a gagné une Coupe Calder quand même, Malhotra, là, l'année
1: passée. L'expérience d'assistant-entraîneur aussi, là.
0: Ouais. Mais je pense que là, il y a une petite tangente là, qu'on est en train de voir venir avec les anciens joueurs.
1: Pas fou du tout. Dans 12 minutes, ce sera le bureau des commissaires avec Alain Crête. Mais au retour, le bazar.
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1: On est un de moins autour de la table. On dirait qu'on a encore plus de jasette que d'habitude. On a pris un peu de retard, on va le faire plus vite, c'est pas grave. On se lance dans le bazar. J'ai à peu près, je sais pas, une douzaine de sujets. Peut-être un peu plus, peut-être un peu moins, je sais pas.
0: Le bazar.
1: Oh, Brendan Gallagher au Montreal Sports Celebrity Evening a été nommé personnalité de l'année hier. J'ai vu ça passer sur Twitter. Content pour Gallagher, honnêtement. C'est une belle reconnaissance de toute sa carrière, puis on est capable de le souligner à juste titre, honnêtement, ce que le petit guerrier a apporté comme contribution à la ville de Montréal. Oui, pour cette année, mais surtout pour les derniers 15 ans.
0: Ouais, et moi, je suis convaincu que Gallagher, s'il lui reste encore quelques cartouches, va aller jouer ailleurs, puis qu'éventuellement, ben, il va être de retour à Montréal d'une certaine manière.
1: Exact.
0: Je sais pas si on va vouloir le réintégrer dans l'organisation d'une quelconque façon, mais, tu sais, qu'il parte maintenant, je pense que ça, il y aura c'est pas un divorce, là, c'est une réconciliation à venir de toute façon pour Gallagher.
1: Exact.
0: On va faire les choses de la bonne façon.
1: Mais je sais pas si c'est toi, Ali, qui disais ça, mais tu sais, un jour pourrait-il revenir dans l'organisation du Canadien, assurément, là, tu sais, dans un poste.
2: Ouais, puis signer un contrat d'un jour pour prendre sa retraite en tant que membre du Canadien.
1: Exactement, puis tu sais, il ne sera pas autant de la renommée, donc il ne sera pas sur l'anneau d'honneur, mais ça ne nous empêche pas de faire une soirée spéciale un jour. Et si l'année prochaine il évolue encore dans la Ligue nationale de hockey, peut-être pour les Canucks, mais lorsque les Canucks seront en ville, ce sera spécial. Il y aura tout ça qui viendra. Au cours des prochaines années, Alexander Zverev a gagné Roland Garros, une bataille de plus de 4 heures contre Koboli, qui a été le tombeur de Félix Auger-Aliassime. C'est un premier titre grand chelem pour Zverev. Vous avez peut-être vu les images. Il y a quelques années, au même tournoi, il avait quitté en chaise roulante. Il s'était fait battre par Alcaraz. Et ça avait été compliqué pour Zverev. Beaucoup de déceptions. Eh bien là, il a son grand chelem.
0: Ouais.
1: Un match quand même assez chaudement disputé. Ça s'est joué en 5 manches contre Flavio Koboli.
0: Ouais, Koboli était le tombeur de Félix Auger-Aliassime en quart de finale, plus tôt dans la semaine. Zverev est peut-être plus dur à aimer que d'autres, évidemment, avec ce qui s'est passé en dehors du terrain.
1: Ouais.
0: Mais ça demeure un excellent joueur de tennis. Là, quand il est dans de bonnes dispositions, il est extrêmement dur à battre. Avec la carrière qu'il connaît, c'est quasiment surprenant qu'il n'ait pas encore réussi à gagner un majeur. Maintenant, c'est fait du côté de Roland Garros. Puis hier, ce qui a retenu beaucoup l'attention, c'est le départ d'Hélène Pelletier de RDS. Elle a annoncé son départ à la fin du match, gagné par Zverev. On a justement présenté une vidéo là pour honorer Hélène puis lui souhaiter bon départ, mais elle n'annonce pas sa retraite.
2: Non.
0: Alors c'est quand même particulier là, on parle de plus de 30 ans d'association pour
2: Hélène depuis
0: Pelletier,
2: le début,
0: RDS,
2: je pense, RDS.
0: Exactement, depuis 1989. Donc, ça fait plusieurs années qu'elle est à l'emploi de RDS, lectrice de nouvelles, ancienne joueuse elle-même, évidemment, mais lectrice de nouvelles à RDS, mais surtout connue pour ses analyses de tennis auprès d'Yvan Ponton là, pendant de nombreuses années. Alors, si elle a d'autres projets devant elle, bon, on lui souhaite la meilleure des chances. En tout cas, hier, les commentaires fusaient de partout pour souligner là, sa contribution au tennis québécois là, pendant des années.
1: Ouais, bien dit, Tony, je suis content que tu l'aies souligné. Ah, NASCAR, Marc-Antoine Camiran qui a gagné 2 victoires rapidement parce qu'on va reparler parlé tantôt avec Dom Fugère.
0: Ben moi, j'y étais hier à décrire les deux courses là, du côté de l'autoroute Chaudière de Vallée-Jonction. Il a passé le balai, Marc-Antoine Camiran, hier. C'était deux finales de 125 tours. Il a eu la chance de partir premier les deux fois, puis il était indétrônable. Deux bonnes bagarres avec Donald Teige. Les deux fois, c'est Camiran qui a eu le dessus.
1: Ça s'en vient, on en reparle à peu près à 1h15. Repêchage de la LHJMQ, c'est Thomas Boisvert qui a été sélectionné au tout premier rang. Je suivais ça via le compte de Michael Lalancette, là. Un repêchage rocambolesque.
0: Plusieurs transactions. La sélection, parce que tout ça partie des Remparts de Québec qui devaient absolument aller chercher un choix de premier tour qu'ils devaient aux Saguenayens de Chicoutimi depuis le repêchage de l'an passé pour leur permettre de mettre la main sur James Cantlebury. Là, depuis que Cantlebury a confirmé qu'il allait se joindre aux Remparts, ben là, cette compensation devait venir. Sauf que les Remparts n'avaient pas le choix. Ils devaient le trouver. Absolument. Parce que les Saguenayens...
2: c'est ridicule.
0: Attends, c'est pas fini. Là, ils devaient absolument trouver un parce que les Saguenayens avaient déjà promis de donner le choix au Drakkar de Bécomo.
1: Ils l'avaient déjà échangé.
0: Alors, le choix était déjà échangé. Alors, ça a donné lieu là à une situation rocambolaire. Je pense que Mario Cecchini en avait plein ses bottines. Il avait hâte qu'on trouve un compromis. Mais ça fait pas tellement bien paraître Simon Gagné parce que payer très, très cher pour justement aller chercher ce choix-là. Et Cantlebury, ben il va jouer, oui, à Québec pendant combien de temps? Un an? Deux ans? Ouais. Ça va prendre des résultats avec lui, là, parce qu'il a coûté très, très cher. Il est très bon, il n'y a pas de doute. Simon Gagné dit les gens vont l'adorer. Mais pour l'instant, la facture est pas mal importante pour Cantlebury.
1: Ouais. Cette 14e sélection-là a été échangée 5 fois.
0: C'est ça.
2: C'est ridicule.
1: C'est spécial. On va en reparler tantôt. Martin Thériault qui s'amène.
0: Il y a l'espoir du Canadien, Arseny Radkov, qui a été échangé au Foreur de Val-d'Or aussi pendant le repêchage.
1: Puis là, il est dans les sujets, là, mais pendant qu'on parle de la Q, Manox Dagenais a décidé de rester avec les Remparts. Donc, il tourne le dos à l'offre de Penn State dans les 6 chiffres et il reste à Québec. Ça, j'imagine que c'est un soupir de soulagement pour Simon Gagné.
0: Tout à fait, là, parce qu'il y en a plusieurs là, qui ont décidé de quitter. Là. William Lassell a quitté, même son propre coéquipier à Québec, Charlie Morrison, a quitté pour l'Université du Connecticut. Mais Maddox Dagenais a confirmé ses intentions de revenir à Québec pour la prochaine saison, en attente bien sûr de son repêchage. On verra à quel endroit il va sortir au repêchage de la Ligue nationale dans quelques semaines. Et un autre gros morceau des Foreurs, Philippe Veilleux, aussi confirmé qu'il allait revenir pour sa saison de 19 ans l'an prochain. On parle d'un des meilleurs marqueurs de la LHJMQ depuis 2 ans. Les Foreurs vont être à surveiller. Les Foreurs veulent faire quelque chose de bien là, pour la saison prochaine. L'acquisition de Radkov, Philippe Veilleux, le retour de plusieurs de leurs joueurs, ça va faire des Foreurs une des très très bonnes équipes l'an prochain.
1: Moi, je suis surpris qu'on prenne pas plus le même chemin qu'a pris Justin Carbonneau de... Écoute, pour l'instant, je suis indécis et je me déciderai avec consultation de l'équipe qui va me repêcher. Ouais. Dans le cas de Carbonneau, c'était les Blues. Tu sais, il y a beaucoup de décisions qui se prennent là. Moi, si j'étais joueur, j'étais... Regarde, je vais attendre encore 3 semaines. Je vais savoir qui me repêche. Ouais. Et on verra après ça. Peut-être qu'eux vont me conseiller. Va dans la NCA. Reste dans la LHJMQ.
2: En même temps, c'est pas coulé dans le béton. Ils peuvent toujours changer d'avis.
0: Ouais, ils peuvent changer d'avis.
1: C'est sûr.
0: Il y a toujours le fameux contrat professionnel rapide aussi. C'est arrivé pour Justin Carbonneau. Quand les Blues l'ont sélectionné, ils ont clairement fait savoir qu'ils étaient intéressés à le mettre sous contrat rapidement. Exact. C'est exactement ce qu'ils ont fait l'été dernier. Avant, évidemment, leur camp d'entraînement, il était déjà sous contrat. Donc, il y a eu une part d'influence, c'est sûr, de la part du club de la Ligue nationale là-dedans.
1: Exact.
0: Puis Carbonneau, quand même, a profité de l'expérience. Après l'élimination de l'Armada, il est allé rejoindre le club école à Springfield, puis déjà rendu chez les professionnels. Alors, il y a toutes sortes de choses, toutes sortes de façons d'arriver à destination. La bonne nouvelle pour les jeunes maintenant, c'est qu'ils ont plus d'options devant eux.
1: Exactement. Exactement. Je vois que tu abordes fièrement ta casquette Canada pour la Coupe du Monde qui commencera vers la fin de la semaine. Mais justement, le Canada était en action contre l'Irlande dans un dernier match préparatoire en vue de l'événement. Ils ont fait un match nul de 1-1. Honnêtement, ce qui a retenu mon attention, c'est vraiment Maxime Crépeau. On lui a préféré le poste de numéro 1. Et je sais pas si vous avez eu la chance de voir l'arrêt qu'il a servi. C'est à la toute fin. Je sais pas si c'est 88e ou 89e minute là, contre l'Irlande, peu importe. Là. Mais il a très bien lu le jeu et alors que le joueur adverse est seul devant lui, un arrêt spectaculaire. Moi, je vous le dis, là, j'ai hâte que ça commence. Mm-hmm. Et on en parle peut-être pas si souvent que ça de soccer. Là. On va en parler pas mal dans le prochain mois parce que moi, j'adore cette compétition-là et ça va être très, très bon.
2: Et plusieurs points d'interrogation présentement avec la formation canadienne. L'état de santé d'Alphonso Davies, l'état de santé de Moïse Bombito, l'incapacité en attaque d'aller marquer des buts. T'as un gros nom comme Jonathan David qui est un des meilleurs attaquants au monde, mais pourtant le Canada qui est incapable de marquer des buts de façon régulière avec ses attaquants de pointe comme ça. Alors ça va être un tournoi super intéressant à suivre, surtout que le match de vendredi contre la Bosnie, ben c'est peut-être la rencontre la plus importante de la phase de groupe pour le Canada. Alors ils doivent absolument aller chercher un résultat face à la Bosnie vendredi.
1: D'ailleurs, parlant de soccer, Philippe Lafoy serait confirmé avec le CF Montréal jusqu'à la fin de la saison.
2: Ouais.
1: C'est ce qu'on pouvait lire. Je pense que c'est Max Schumann qui a sorti
2: ça. Il rapportait ça sur Twitter. Très bonne nouvelle.
1: Ouais. Ben c'est sans surprise, honnêtement. Là.
2: Ben selon ce que Max semblait dire, on a vraiment eu un processus parce qu'il y avait notamment Ancelotti. J'oublie son prénom, mais c'est le fils du fameux coach Carlo Ancelotti. Qui a fait partie des candidats pour ce poste-là jusqu'à la fin. On parle vraiment d'un jeune entraîneur qui est très, très en vue en Europe. Finalement, il a obtenu le poste à Lille en Ligue 1 française. Alors, oui, Lafroy partait quand même avec une longueur d'avance à cause des succès qu'il a dans les dernières semaines avec l'équipe. Mais ils ont quand même fait leur travail pour voir les options ailleurs. Maintenant, on va se tourner vers le mercato là, qui devrait commencer aussi dans les prochaines semaines après la Coupe du Monde pour essayer d'améliorer l'effectif.
1: Il y en reste d'autres, mais on les fera pas. On n'a plus le temps. On va aller faire plutôt le bureau des commissaires avec Alain Crail pour revenir sur le match de fou. Match numéro 3 entre les Hurricanes et les Golden Knights. On est passé à ça d'avoir un match historique. Ça s'en vient dans 2 minutes.
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1: Bienvenue, pas de poc-poc-poc, Tony.
0: Non, ah, okay. Excuse-moi.
1: OK, parfait. Bienvenue dans le bureau des commissaires avec Alain Crête. Salut, Alain.
0: Salut, Alain.
3: Salut, comment allez-vous?
1: Ça va bien, toi?
3: Ça va très, très bien. Passez un beau week-end.
0: Wow. Déjà, on est dans un dégât d'eau.
1: Ouais, moi, j'ai un dégât d'eau à la maison, là. Ouais. Fait que,
3: ah, oui,
1: je dirais, niveau de nouveau week-end, j'ai vu mieux, c'est pas grave. On va s'en remettre, puis on va se consoler en regardant.
3: OK, je retire ma question.
1: C'est bon. C'est bon, t'es pardonné, Alain. Avant le début de la finale, on pouvait entendre que je serais très axé sur la défensive du jeu fermé, que le spectacle serait pas nécessairement à l'honneur. C'est tout le contraire, honnêtement, depuis le début. On a le droit à des matchs rocambolesques, ça va dans toutes les directions. Puis honnêtement, on en a pour notre argent, Alain.
3: Alors, non, c'est spectaculaire. Écoute, à 4-0 samedi soir, j'étais pas loin de fermer la télévision. Là, tu sais, ça a été 4-0 jusqu'en troisième période, à part ça, là, à un moment donné. Ça fait que, là, première des choses, les Hurricanes reviennent, créent l'égalité, on s'en va en deuxième prolongation. Ce qui aiderait peut-être la Caroline dans cette série-là, là, s'ils arrêtaient de scorer dans leur but aussi, là, ça aiderait peut-être.
1: Ça pourrait aider, ouais, deux fois en fin de semaine.
3: Deux fois en fin de semaine. Mais t'as raison, écoute, je reconnais pas les Hurricanes que j'ai vus contre le Canadien. Je sais pas si c'est les Golden Knights qui sont trop forts, mais c'est pas toute la série auquel je m'attendais. Là. C'est pas une série où les Golden Knights sont limités à 10 lancés puis qu'ils ne scorent pas de but, là. C'est pas ça, pantoute.
1: Ouais, puis honnêtement, tu sais, je le répète, là, on s'attendait à une finale défensive, là. Et lorsqu'on regarde les trois premiers matchs combinés des finales de la Coupe Stanley des 90 dernières années, Hurricanes Golden Knights arrive au quatrième rang pour le plus grand nombre de buts marqués, là. 30 pour les North Stars contre les Islanders en 81, 27 pour le Canadien contre les Hawks en 73, 26 pour les Islanders contre les Flyers en 80 et finalement 25 pour la finale de cette année. Tony, c'est quand même surprenant, là.
0: Ouais, c'est vraiment une série très offensive. Le momentum change constamment. Même un gars comme John Tortorella qui a à peu près tout vu dans sa carrière. Ben là, semblait à court de mots après le match de samedi pour expliquer le revirement de situation dans ce match-là. Son club est en plein contrôle. C'est pas juste en deuxième qu'on a dominé. On dominait les cinq premières minutes de la troisième, mais quelques mauvais jeux, manque de perte d'attention au moment donné. T'échappes ton joueur, puis bang, les Hurricanes se sont mis à marquer des buts. Puis on a assisté à un revirement de situation là, carrément inusité samedi soir.
1: OK, tour de table rapide. Non, vas-y, Alain.
3: Non, mais ce que j'allais dire, c'est qu'en plus, tu sais, on nous avait vanté le gardien des Golden Knights. On avait vu le gardien Carter Hart. On avait vu le gardien des Hurricanes qui avait les meilleures statistiques en séries éliminatoires. Tu sais, t'as pas de duel de gardien dans cette série-là. Là. Même que là, Brin d'amour, en matin, ça demande qui c'est qui va grouiller demain.
1: Ben, c'était ma prochaine question. Est-ce que toi, tu reviens avec Bossy, Alain, ou tu restes avec Anderson?
3: Ben, écoute, tu sais, il a pas mal fait, Bossy. En saison, il a été... Tu sais, moi, je pense que... Tu sais, maintenant, on l'a vu dans la série contre les Sabres de Buffalo, tu sais, est-ce que faire toutes les séries puis aller à la vie, à la mort avec le même gardien... C'est plus tellement une règle que l'on suit absolument, là. Fait que, tu sais, je serais pas étonné qu'il revienne avec Bossy demain, Brin d'amour, là. Parce que, pis, tu sais, on peut pas dire que Anderson a été spectaculaire depuis le début de la série, là. C'est pas,
1: Non, pas en tout bien, au contraire.
3: Non, c'est ça. Fait que, tu sais, t'as pas grand chose à perdre à essayer l'autre, là.
1: Oli.
2: Moi aussi, je retournerai avec Bossy. Le seul but qu'il a donné, je veux dire, il pouvait pas faire grand chose là-dessus. La rondelle qui a rebondi sur son joueur. Il a
1: frappe
2: fait plusieurs,
1: la bande,
2: ouais, qui frappe la bande, ouais. Plusieurs gros arrêts en troisième période pour garder les Hurricanes quand même dans le match malgré tout. Le tir de pénalité sur Mitch Marner. Et comme Alain a dit, c'est pas comme si Anderson connaît des séries à tout casser. Là. Oui, il y a une belle fiche. Oui, c'est statistique. Mais plusieurs mauvais buts d'accorder. Il a pas été énormément testé non plus. Il bossait peut-être que ça va être lui qui pourrait retrouver le succès qu'il avait connu plus tôt dans la saison.
0: Tu sais, Rod Brind'Amour a certainement des questions à se poser. Moi, je sens un peu d'essoufflement dans le rendement de Anderson dernièrement. Si on s'en tient seulement aux quatre buts concédés samedi, honnêtement, ça serait sévère de lui imputer les raisons de la défaite, honnêtement, là, parce qu'il s'est fait battre, parce que il y a eu des manquements terribles défensivement devant lui. Alors, il est pas seulement le principal responsable.
1: C'est prendre le deuxième but de Marner, là. Il vient de l'arrêter en échappée. Ben après ça, il reçoit une autre chance, plus 20 secondes plus
0: son
1: tard.
0: Son premier but, il est complètement seul devant. Donc, tu sais, il y a un autre tir de l'enclave, complètement seul. C'est pas toujours de la faute du gardien de but.
1: Le premier dévie sur Walker. Sauf que, Anderson, la réalité, c'est que oui, c'est 4 buts accordés en deuxième, mais c'est 6 fois que la rondelle a rentré dans le filet.
0: Exact.
1: Moi, je me demande s'il n'y a pas un point que Barbashev, qui l'a frappé à la tête, là, je me demande si ça pourrait pas l'avoir dérangé un peu, la tactique Sam Bennett, là, qu'on a vu quand même à quelques occasions l'année passée, là. Ça avait l'air délibéré et un peu vicieux, là, de la part de Barbashev. Es-tu d'accord avec moi, Alain?
3: Ben, écoute, il n'y a rien fait pour éviter le contact, c'est sûr. Il était dans le demi-cercle du gardien. Ça m'a pas semblé être un contact à ce point violent, là. C'était pas, j'ai pas vu, senti qu'il était rentré là à pleine vitesse, puis que c'était, il y a une mêlée devant le filet, puis là, ça donne que lui, il se trouve à le frapper à la tête. Mais, tu sais, moi, je pense pas, Marc, je suis pas là, mais je pense pas que ça a eu une influence sur la suite des choses dans le cas d'Anderson, là. Okay. Pas au point de se faire assommer, tu sais, c'est pas une affaire qui m'a semblé un choc si violent que ça, là.
1: OK. Ben, je me souviens l'année passée, Anthony Storer, c'était pas si violent, mais il en a quand même vomi dans la poubelle, là. Ouais. Tu sais, parfois, tête, là, ça peut être délicat. Ça peut quand même avoir de grosses conséquences. Tu disais tout à l'heure, Alain, tu sais, les Sabres l'ont fait, ils ont changé de gardien. Les Oilers l'ont fait par le passé. Pickard, Skinner, ouais. Pickard. Tu sais, il y a une constance, là. Quand tu changes de gardien en série comme ça, puis qu'on sait pas sur quel pied danser, c'est parce que t'as pas de numéro un clair, là. Tu verras le Lightning considérer de retirer Vasilevski de son filet, là. C'est ça la réalité.
3: Non, mais tu sais, c'était à l'image de la saison des Hurricanes aussi, là. Il y avait pas de gardien numéro un clair en Caroline cette année, là. Ça a été,
1: exact.
3: Tu sais, Bossy est arrivé, personne ne le connaissait. Puis à un moment donné, il faisait la job, fait que c'est lui qui a eu la pole. Puis Anderson est revenu, puis c'est lui qui s'est magolé. Puis, tu sais, t'en as pas un des deux pour dire. Anderson, c'est sûr que, tu sais, c'est un vétéran, il a plus d'expérience. Peut-être que c'est lui qui est dans la tête des dirigeants des Hurricanes, c'était le numéro un. Mais dans les faits, tu sais, il y a pas une réputation, Anderson, d'être un solide numéro un dans la Ligue nationale, là.
1: Ah, puis, si on parle d'une sélection de repêchage, tu sais, chapeau quand même, là, de la part des Hurricanes, de l'avoir repéré à ce niveau-là.
0: Repêchage au balotage,
1: Repêchage. Ouais. Balotage.
0: Je me demandais où tu t'en allais, là. C'est ça, c'est une réclamation au balotage. C'est pas sans rappeler un petit peu l'histoire de Samuel Montembeau, là. Ça ressemble un petit peu à ça, là. Dans le cas de Brandon Bossy, un petit peu plus âgé, là, que Montembeau, mais quand même. Il est arrivé là cette année, puis il a fait le travail, puis crédit à lui, parce que quand même, 52 jours sans jouer, t'embarques à froid en finale de la Coupe Stanley et tu donnes une chance à ton club de revenir. Il mérite beaucoup de crédit. À quel point ce crédit-là va lui revenir avec un départ dans le match numéro 4? Mais là, la décision appartient à l'entraîneur-chef.
1: En tout cas, il a été très bon pour arrêter Mitch Marner sur un lancer de punition parce que Marner, tout ce qu'il touchait se transformait en or dans ce match-là.
0: Frayant.
1: Honnêtement, le Marner, j'ai de la misère à m'expliquer. Il était où, ce joueur-là, quand il jouait pour Toronto? Est-ce que c'est qu'il est mieux entouré à Vegas? Est-ce que c'est une question de pression? Est-ce que c'est une question d'avoir été capable de performer sur la scène internationale, d'avoir eu de beaux moments, ce qui l'a amené à devenir le joueur qu'il est aujourd'hui? Parce que pour vrai, Marner, 28 points, 10 lancés en fin de semaine, tour du chapeau, 3 buts, une passe, c'est un joueur complètement différent, Alain, là.
3: Oui, mais moi, je pense que il y a plus de leadership chez les Golden Knights que tu peux en avoir à Toronto. Et il est mieux entouré. C'est vrai qu'à Toronto, il y avait des bons joueurs. Il ne faut pas se tromper, là. Mais à Vegas, c'est correct. Marner, c'est une des vedettes du club. Mais il y en a d'autres qui assurent un leadership et puis sur qui on compte. Puis il est peut-être moins, il y a la pression qui n'est pas la même. C'est pas le même marché. C'est pas Toronto, c'est Las Vegas. C'est certainement pas la même pression de la part des fans puis des médias à Vegas. Puis moi, je pense que c'est une question, tu sais, c'est un club de vétérans à Vegas. Ils ont déjà gagné la Coupe Stanley. Moi, je suis convaincu qu'un gars comme Mark Stone, par exemple, doit avoir un rôle très important dans cette équipe-là. Alors, tu sais, peut-être qu'il se sent plus à l'aise dans ce groupe-là parce que ça restait un bon joueur de hockey à Toronto, malgré tout ce qu'on peut dire de Mitch Marner. C'est un gars qui a donné des belles saisons aux Maple Leafs, là. En termes de statistiques, on peut pas lui reprocher grand-chose. Mais il était devenu le bouc émissaire des insuccès des Leafs en séries éliminatoires. À tort, peut-être. Mais c'est lui, à un moment donné, qu'on s'est mis à cibler, puis à identifier, puis à huer, puis à critiquer avec le résultat qu'on connaît aujourd'hui. Là.
0: Moi, un là, que je me demande comment est-ce qu'il se sent, là. Austin Matthews. Comment est-ce qu'il regarde la finale de la Coupe Stanley, puis il voit Marner briller de tous ses feux? Point. Moi aussi. Comment est-ce que Matthews se sent dans l'incertitude ambiante à Toronto, où il est sous contrat pour 2 ans encore? Quel genre d'environnement on va lui donner l'année prochaine avec les Maple Leafs? Oui, c'est encore le joueur franchise, mais il y a beaucoup d'incertitudes sur le projet de relance des Maple Leafs. Pendant ce temps-là, il voit Marner arriver dans de bonnes dispositions. Première année avec les Golden Knights. Il brille. Ils s'en vont gagner la Coupe Stanley probablement. Moi, être à sa place, là, la réflexion elle serait très, très importante.
1: Ah,
0: surtout
1: bon
0: pour
1: point.
0: Un joueur américain en plus.
2: Ah, c'est sûr que ça y donne au moins un petit peu plus envie de quitter. Là. Je veux dire, tu peux pas voir un gars qui est un de tes très bons amis avec lequel tu as grandi dans l'organisation pendant longtemps, avoir du succès comme ça et pas vouloir quitter. Moi, j'ai vraiment l'impression que il y a une pression à Toronto qui est hyper lourde sur les joueurs. Là. Puis évidemment, bon, t'as des choses qui se sont passées avant eux, depuis 1967. Il y en a aussi qui se sont mis eux-mêmes sur leurs épaules avec leur contre-performance en série. Mais tu vois qu'il y a quelque chose dans l'air qui est super difficile pour eux. Et j'ai hâte notamment d'entendre Mitch Marner, si jamais il gagne la Coupe Stanley, comme il l'a dit après la finale, d'expliquer qu'est-ce qui s'est passé. Parce que parce que clairement, il y a quelque chose qui joue contre les joueurs. Puis Austin Matthews, c'est impossible qu'il soit indifférent par rapport à ce que son grand ami est en train de vivre.
1: C'est un excellent point que tu lèves, Tony. Moi, je me mets à la place de Matthews, puis je me dis, hey, moi aussi, j'ai le droit au bonheur.
0: Il y a une beauté ailleurs aussi.
1: Moi aussi, là, j'ai le droit là, d'être heureux, puis de gagner des matchs, puis d'être performant en série, puis de modifier l'héritage que je vais laisser. Là.
0: C'est ce que Marner est en train de faire.
1: Qui parle de Marner comme une choker aujourd'hui? Là?
2: C'est fini, ça.
1: Ça, Alain, pareil, c'est la réalité. Là.
3: Non, il n'y a personne qui parle de... Et pouvez-vous vous imaginer... C'est pour ça que moi, j'ai un petit peu de misère avec la rumeur sur Matthew Nice, parce que là, si Matthew Nice part, c'est sûr que là, Nylander puis Matthews ont demandé d'être échangés. Là. Ils vont dire, écoute bien, nous autres, on partira pas de reconstruction ici, c'est sûr. Là. Fait que c'est sûr que, tu sais, à Toronto, c'est un marché particulier, puis tu peux plus blâmer Marner maintenant d'être un choker. Mais moi, j'ai toujours aimé Marner à Toronto. Même, j'ai jamais compris pourquoi on l'avait Toronto a de l'air cave un peu, là, aujourd'hui, là, à matin, là. Mm-hmm. Regarde ça, tu l'as, t'es en finale de la Coupe Stanley, il va peut-être gagner le trophée Conn Smythe, il va peut-être gagner la Coupe Stanley, puis toi, qui as les mains vides, tu l'as perdonné pour absolument rien parce qu'il était devenu pratiquement rien parce qu'il était agent libre. Là, t'as l'air un peu fou à matin à Toronto, là. Ça fait que, tu sais, là, tu t'es demandé, est-ce que, qui c'est qui dirigeait ce club-là? À quoi ils ont pensé quand ils ont décidé de s'en débarrasser, tu sais? Parce que là, c'était un bon, moi, je trouvais qu'il faisait, tu sais, il ramassait des points avec les Maple Leafs. Ouais. Parce que le club gagnait pas. C'est pas de sa faute à lui, tout ça.
1: Mais il était un peu, tu sais, on dit tout le temps qu'ils ont été niaiseux de le laisser partir. Marner était plus intéressé à jouer là, là. C'est ça, la réalité. Il est arrivé à l'autonomie complète.
3: Il arrêtait pas de se faire écœurer.
1: Exactement. Puis il a dit, ben moi, c'est merci beaucoup, bonne fin de journée. Parce qu'il y avait une clause à la fin, puis on a voulu l'échanger. Puis il a exercé son droit de lever sa clause, puis finalement, de pas lever sa clause, justement, de refuser la transaction. Et il est parti pratiquement pour rien. Bon, pratiquement pour rien. Nicolas Roy, qui finalement, on a eu un choix de premier tour pour Nicolas Roy, mais vous comprenez le principe, là, c'est loin d'être la valeur quand même de ce qu'un Mitch Marner peut représenter.
3: Il se faisait pas, il y a pas des gens qui allaient l'écœurer chez eux à part de ça. Marner, il n'y a pas eu une histoire où des fans sont allés l'écœurer devant sa maison.
1: Ouais. C'est fou parce que c'est un gars de Toronto, là. Ouais. Imaginez la même situation, là. Ramenez ça à Montréal. Un gars d'ici, du Québec, qui serait repêché très haut, qui ramasserait sa part de points, puis qui serait reconsidéré comme l'élite, qu'on lui casserait du sucre sur le dos année après année, puis qu'on serait tout le temps en train de le traiter de bouc émissaire, qui finalement déciderait de prendre ses petits d'aller ailleurs, puis serait sur le point de gagner une Coupe Stanley, puis le Conn Smythe ailleurs. Hey, on peut dire on mangerait nos robots, puis pas à peu près, là. Ok, voilà la pause de l'autre côté. Parlant du Canadien de Montréal, il y a 2 trophées qui se sont donnés en fin de semaine et ce sont les joueurs du Canadien qui ont été allés récipiendaires. On en parle dans 2 minutes.
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6: Deux joueurs du Canadien ont obtenu un trophée au cours du week-end. Il s'agit de Nick Suzuki avec le gagnant du SLK et Cole Caulfield pour le Lady Byng. Je vais commencer avec le Lady Byng. Pas que je veux parler du trophée en tant que tel, mais est-ce qu'on a trop de bons gars au sein de la formation? On en parlait tantôt, là. Caulfield a gagné le Lady Byng. Suzuki était nominé, a fini dans le top 10. Demi Dub a toujours un beau grand sourire. Madison est un bon gars. Lane Hudson joue le hockey de la
7: Martin
6: bonne
7: Saint-Louis
6: façon.
7: Martin Saint-Louis en a trois.
6: Martin Saint-Louis a gagné trois trophées Lady Byng. Est-ce que, Alain, c'est une si bonne chose que ça d'avoir des bons gars puis quasiment juste des bons gars avec le club?
8: Ben, tu sais, l'exemple de Martin Saint-Louis, il a gagné trois fois, mais c'était tout un compétiteur. Ça ne l'a pas empêché de gagner la Coupe Stanley. Ça ne l'a pas empêché d'avoir une carrière spectaculaire, là. Puis je suis convaincu que, comme joueur, tu sais, c'est quelqu'un qui voulait gagner. C'était pas un bon gars sur la glace, là, dans le sens, tu sais, il se laissait piler ses pieds. Fait que, tu sais, je pense que, bon, c'est sûr que, tu sais, le Lady Byng, c'est tel que tel, là, comme trophée, mais c'est toujours... ça fait toujours un petit velours, puis dans 5, 10, 15, 20 ans, quand il va avoir pris sa retraite, probablement qu'il va être bien content d'avoir gagné le trophée Lady Byng, mais moi, je pense pas que ça nécessairement que ça veut dire que t'es un bon gars, puis que t'es facile à jouer contre, à affronter, puis
6: Donc, pas de connotation négative, même si on a plusieurs joueurs qui pourraient mettre la main sur ce trophée-là.
8: Non, moi, je pense que c'est pas... S'il y en a un, par exemple, dans la Ligue qui l'aurait mérité, moi, c'est Troy Terry avec les Ducks. Il a donné une mise en échec dans toute la saison.
6: Ouais, effectivement. Ça aurait été un bon choix, Terry.
9: Ouais, mais tu sais, quand même, faut faire attention, là. Faut pas nécessairement dire immédiatement que le Lady Byng rime avec soft, là. Tu sais, là, qui touche pas à personne, nécessairement. C'est pas ça. Tu sais, c'est pas censé être ça. Plusieurs le pensent, mais c'est pas censé être ça. Théoriquement, la définition du Lady Byng, c'est le meilleur rapport au niveau, tu sais, performance sur la glace et minutes de pénalité, la façon qu'on est discipliné, qu'on respecte la game, qu'on est un gentilhomme. C'est un peu de même, là.
6: Qu'on est agréable à côtoyer.
9: Ouais, c'est ça.
6: Tu chiales pas, exact. T'es pas baveux. Mais moi, je veux vous poser la question, là. Moi, évidemment, je suis un partisan du Canadien, je les aime toutes. J'aime toute la gang. Mais mettons, là, je suis un partisan des Leafs ou je suis un partisan des Bruins ou peu importe. Puis je regarde les joueurs du Canadien. Qui jaillit réellement au sein de la formation du Canadien de Montréal?
9: Ben non, c'est ton club, là. Tu bois la potion magique à tous les matins. C'est sûr que t'haïras pas personne.
6: Non, mais c'est ça je te dis. Si je me mets dans la peau d'un partisan adverse, quels sont les joueurs détestables au sein de la formation du CH?
7: Ben t'es haï parce qu'ils sont bons. T'sais, okay, Lane Hudson, tu l'haïs parce qu'il est bon.
6: Mais moi, je veux pas des joueurs que t'haïs parce qu'ils sont bons. Ça, c'est un autre dossier. Moi, je veux des joueurs que t'haïs parce qu'ils sont pas fins.
7: Josh Anderson,
8: de temps en temps, quand ça y tente, là, après les coups de sifflet, ça en est un, ça me marrerait, peut donner un petit coup de bâton, un petit coup de poing, peut donner une bonne mise en échec,
6: après ça, Slavkovski? On peut-tu dire un petit peu? Jack Eye, je joue pas vraiment.
9: Gallagher, c'est fini.
6: Gallagher, c'est fini.
7: Bolduc a commencé un petit peu à se forger une réputation.
6: C'est juste moi, j'ai peur, parce qu'on le dit souvent, là. Chris Chelios, là, il était bon parce que c'était un chien sale, là. Non, mais de m'amener, là, il faut...
9: Chris Pronger,
6: Chris Pronger.
8: Claude Lemieux.
9: Claude Lemieux.
8: Ouais. T'as pas facile à jouer contre Claude Lemieux, là.
6: Mais Alain, tu peux pas gagner la Coupe Stanley si t'as 20 servants de messe, là. Non, mais c'est vrai, là.
9: C'est un excellent point.
8: Oui, c'est vrai, mais je pense pas que... Tu sais, regarde Suzuki, moi, je pense que c'est un gars, c'est peut-être pas un gars... tu sais, il est peut-être pas une face assez de tueur, mais c'est un gars, tu sais, il s'en laisse pas imposer sur la glace, puis quand il se fait frapper, il réplique, puis il est pas... Fait que, tu sais, ça dépend ce qu'on entend, ça prend-tu quelqu'un absolument avec une baboune, là, puis qui... ou ça prend quelqu'un qui s'en laisse pas imposer, ça laisse pas piler ses pieds, mais qui est pas nécessairement un gars qui va, tu sais... On parlait de Claude Lemieux ou de Chelios, là, avec des coups de bâton, puis des 6 pouces, puis des plaquages par derrière, puis... T'sais, c'est peut-être pas nécessairement ça non plus, mais ça veut pas dire que tu te laisses piler ses pieds. Là.
6: Ah, ouais. C'est sûr.
9: Moi, là, puis parmi les chantiers de Kent Hughes, c'est normal, on va toujours parler du joueur de centre. Puis on va parler sûrement du défenseur à droite, parce qu'on va en avoir besoin encore. T'sais, c'est tout le temps une denrée rare, puis on a joué toute l'année avec deux droitiers. Mais à part ça, là, parmi les autres choses que moi, je tente d'améliorer, absolument, c'est d'amener une identité... plus propre, plus papier sablé au quatrième trio. Parce qu'au moment où, entre autres, on a rappelé Samuel Blais au cours de l'année, le Canadien, à ce moment-là, jouait du très, très gros hockey parce que, entre autres, on avait une identité avec le quatrième trio. On brassait la soupe, puis on était dur à affronter. Le quatrième trio, ça ne peut pas être tout le temps les gars laissés pour compte parce que là, on n'a pas de place dans le top 9. On les confine sur le quatrième trio, puis de temps en temps, un de ceux-là va jouer en infériorité numérique. Un quatrième trio steady, qui est là tous les soirs, puis qui dérange l'adversaire, comme les Hurricanes le font,
6: exact.
9: Comme les Golden Knights le font, c'est des acteurs du quatrième trio, puis ils ont une importance à remplir. Le Canadien, cette année, par moment, c'était les portes tournantes sur le quatrième trio, parce que c'était des gars qui n'avaient pas vraiment une identité claire dans la formation.
6: Ouais.
9: Moi, ça, j'aimerais qu'on améliore la situation. Si on est capable d'amener un A.J. Greer, par exemple, catégorisé quatrième trio, et c'est exactement ce pourquoi il est engagé. Il va amener de la physicalité sur la quatrième ligne. Tu en demanderas pas plus que ça, mais le 7, 8, 9 minutes qu'il va te donner, il va être constant dans l'identité qu'il apporte.
6: Exactement. Tu sais, je précise ma pensée, là. Je suis très content que les joueurs du Canadien, on sent l'harmonie. On sent que c'est un groupe qui s'aime, un groupe qui pousse dans la bonne direction. Mais une fois de temps en temps, je joue du hockey un peu plus sale, et non juste se fier sur la vitesse et le talent. Je pense que ça peut clairement aider à gagner des matchs de hockey. Okay, très bon, Alain. On se parle demain matin, même heure.
8: Salut, bonne journée tout le monde.
9: Salut, Alain.
6: Prenons 30 secondes. On en parlait pendant la pause parce que t'as amené un point vraiment intéressant sur Matthews et la pression. Puis tu le disais, là. Oui, OK, Matthews, pendant ce temps-là, qui regarde Marner, puis pendant qu'il regarde Marner, potentiellement gagner une coupe, gagner le Conn Smythe. Mais en plus, à travers ça, il est en convalescence, là.
9: Ben là, c'est ça, là. Il est deux pieds sur le pouf à guérir son genou, là. Pis là, il doit réfléchir. Là, l'hamster se promène dans le coco, là. Il regarde du hockey un peu, là, pis la zapette, là, pis là, il voit Mitch Marner performer, là, le même Marner à qui on reprochait tous les maux à Toronto. Il s'en va là-bas, il domine, il va gagner le Conn Smythe, la Coupe Stanley, faire le party à Toronto. Pis là, Matthews, après ça, il se dit, ouais, mais là, après ça, moi, je vais rester là. Nouvelle organisation, je sais pas c'est qui va me diriger. Là, j'ai une bibitte de statistiques avancées comme DG. Matt Sundin, c'est quoi le rôle? Es-tu président des opérations hockey? On sait pas. Il me parle de temps en temps. Ouais, c'est une légende de l'équipe. C'est quoi la direction du club? Je suis encore le joueur de premier plan ou tranquillement va me faire tasser par Gavin McKenna qui s'en vient? C'est lui le prochain joueur franchise ou c'est encore autour de moi qu'on va essayer de gagner une coupe dans les 10 prochaines années?
6: Ouais,
9: moi, être à sa place, là, je me pose toutes ces questions-là. Puis au bout de la ligne, je me dis peut-être, ouais... Ben, Colin, je veux-tu m'imposer cette pression-là l'année prochaine ou je considère aller joueur?
6: Ah, pis cette pression-là, probablement que les partisans vont se dire, ah ah! On a trouvé le réel coupable!
7: Ben oui.
6: C'était pas Marner! Parce que Marner performe. C'est Matthews! Il va peut-être être pointé du doigt à cause de ça. En ce moment, ça y tourne dans sa tête pendant qu'il est plus ou moins capable de se déplacer convenablement parce que il s'est fait frapper au genou alors que ses coéquipiers ne sont pas venus le défendre.
7: C'est ça.
6: Ça doit être un monde de pensées présentement qui se bouscule dans ses deux oreilles.
7: Personne n'est venu le défendre quand il s'est fait arracher le genou, puis après ça, lui, il est supposé être le gars qui va sortir la franchise de sa mauvaise saison, puis qui va être le sauveur, puis qui va avoir toute la pression, alors que cette année, quand il était à son plus bas, ben il y avait personne qui était là pour le défendre.
9: Ouais, tu sais, c'est une sérieuse blessure, là. Comment est-ce qu'il va être en début de saison, Matthews? Il va être rouillé un petit peu, d'après moi, là. Ouais, il va être remis, il va jouer, là. Mais c'est, ça reste une blessure sérieuse
7: au genou. Blessure au pluriel, là. L'an passé aussi, tu sais, il avait été en Allemagne pour les traitements, ça... C'est pas juste un bobo dans le cas de Matthews.
6: Et il va avoir de la pression, là.
7: Énormément
6: de pression. C'est sûr, surtout si Marner a gagné la coupe. Ça va être bon. Moi, j'ai hâte que ça recommence. OK, on va aller à la pause. Autre côté, c'était le mythique Grand Prix de Monaco en fin de semaine. Et honnêtement, ça a brassé pas mal. On en parle avec Jean-Max, sans souci.
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6: Du podcast L'Épingle de la Commission athlétique, on l'accueille avec nous en studio, Jean-Max, sans souci. Salut Jean-Max.
9: Salut mon Jean-Max.
27: Les boys, comment ça va ce matin?
6: Honnêtement, c'était pas un grand prix endormant finalement à Monaco. Ça a brassé, puis pas à peu près en fin de semaine. Commençons par le commencement, c'est Kimi Antonelli qui remporte sa 5e victoire de suite. Bon, ça, la logique a été respectée, c'est qualifié premier, termine premier. Mais ça a pas été une promenade dans le parc comme c'est le cas habituellement, là.
27: Non, absolument pas. Écoute, superbe qualif le samedi, hein, c'est beaucoup de gens disent c'est pas le meilleur Grand Prix, c'est vrai, mais c'est tellement épique le samedi que tu le gardes à tout jamais. Puis on se pose même plus la question. Antonelli sublime, il se passe pas trop grand-chose jusqu'au 60e tour où Stroll rentre dans le mur, le meilleur ami de Gilbert.
6: Ouais.
27: Et après
6: mais c'est
27: ça,
6: pas de sa faute à sa défense.
27: Il y a une genre de patch d'asphalte qui levait. Il a fait comme plus chaud qu'à l'habitude. Et là, on voit vraiment sur le pneu avant gauche là les marbles, ce qu'on appelle les espèces de petits déchets d'asphalte, si on veut, tout collé sur la roue, aucune adhérence, rentre dans le mur. Et Charles Leclerc fait la même chose. Donc, ça en suit des drapeaux rouges, des safety cars.
9: Il a blâmé ses freins, par contre, Leclerc, après la course.
27: Il a dit que 3 des 4 freins ne fonctionnaient pas. Et là, le fournisseur Brembo s'en est mêlé. Il a dit, non, non, non, nos freins, ça fait longtemps qu'on travaille avec vous, ça fonctionne, faut pas tirer de conclusions hâtives, blablabla. On va le voir dans le data bientôt, là.
9: Il était vraiment pas content, hein?
27: Non.
9: Ça vient de toucher directement au cœur. C'était le même principe pour Jacques Villeneuve quand il venait courir à Montréal. Il arrivait toutes sortes de mésaventures. Ben, Charles Leclerc, c'est la même chose chez lui à Monaco.
6: Il a fini, c'est arrivé plus régulièrement qu'il a pas fini la course que qu'il l'a fini à
9: exact.
6: Monaco.
9: Même affaire pour Jacques. Jacques, c'est la même chose.
27: C'est incroyable. Il y a une malédiction à Montréal, ouais. Jacques. Mais on en a parlé vendredi. C'est comme, il y a eu comme 3-4 pôles, Charles, puis il a jamais pu gagner plus qu'une fois.
6: Parce que c'était un podium en fin de semaine.
27: Ouais, c'était du podium au mur. Et il était en beau fusil. Il a effectivement blâmé. Il a dit, là, c'est pas vrai que je vais prendre la de faute, les freins, les ci, les ça. Bref, fort dommage.
6: Mais ça reste que c'est inacceptable qu'une patch d'asphalte relève, là. Je veux dire, c'est quand même, on parle d'un Grand Prix hyper sinueux. C'est vraiment pas évident à négocier. Puis là, c'est en plus, les conditions sont, on parle pas de pluie ici, là. C'est un Grand Prix qui est mythique. Il faudrait peut-être faire en sorte que ça arrive plus. Là.
27: Je suis vraiment d'accord avec toi. T'sais, que le résultat d'une course soit décidé un peu entre guillemets à cause que l'asphalte a levé, ça nous rappelle le Vegas là, avec le canal et Carlos Sainz qui
9: la bouche d'égout
27: se fait démolir son plancher. C'est incroyable.
6: Ça l'a amené un drapeau rouge qui a même amené un deuxième départ.
27: Oui.
6: Et ça, c'est le fun parce que on l'avait dit, on en a parlé ensemble vendredi. Les Mercedes, c'est pas nécessairement la voiture la plus performante sur les départs. Les Ferrari sont solides. Et là, on s'est retrouvé parce qu'au premier départ, Verstappen, son char a explosé, là, tu sais, sans se bien figurer, là. Il s'est retrouvé qu'il n'y a pas, vraiment une compétition pour Antonelli qui a maintenu sa première place. Mais lors du deuxième départ, Hamilton était là, là. Puis lui, il avait une chance d'aller le chercher, Antonelli, là.
27: Lui, il a 7 trophées, là, Lewis, je pense que, on sait. Puis la Ferrari est performante. Puis là, tu vois le petit poulain. Puis là, t'es comme, hey, c'est Lewis en arrière. Pour un deuxième départ à Monaco, c'est incroyable, et c'est là qu'il faut souligner que Antonelli a été top, tu sais. Sur deux départs, plus une reprise de voiture de sécurité, a fait zéro erreur. Au redépart, si on veut, puis il a été classe, c'était masterclass de Kimi Antonelli, 5e victoire à 19 ans.
9: Très impressionnant.
27: Écoute.
9: Ah non, puis le panache avec lequel il court, c'est très impressionnant. Puis je trouvais que la comparaison avec Ayrton Senna est très très bonne. Premièrement, Ayrton Senna est arrivé, puis il a fracassé des records rapidement en F1. Puis l'autre élément, c'est qu'il a peur de rien. Puis la domination d'Antonelli hier par moment à Monaco était franchement impressionnante. Lui là, c'était le gaz au fond, l'avance considérable. Il prenait une seconde et demie, deux secondes sur de bonnes voitures par tour derrière lui.
27: Au troisième tour, je pense qu'il était déjà à 3,9 secondes de Lewis. Au 20e, il était à 11,4 secondes. Je veux dire, c'est son style de conduite. Il est comme un peu à la Charles Leclerc. On dit, il danse dans les coins en voulant dire, il va vraiment jusqu'à la limite, quitte à ce que l'arrière bouge un peu plus. C'est ça son style. Puis, c'est pas le style à Russell. On pourra en reparler un jour, là. Mais je pense que c'est pour ça, entre autres, qu'il démolit Russell. À cause de la voiture actuelle, peut-être qu'il préfère les réglages de la voiture en ce moment. Puis George se dit, j'en ai pas de réponse. Je sais pas quoi vous dire, les gars.
6: Ouais, mais ça reste un concours de circonstances. Mais c'est un deuxième Grand Prix de suite que Russell est exclu du top 10, là.
27: Ah oui, c'est zéro point.
9: Ben ça fait mal.
6: Deux Grands Prix en ligne, là.
9: Non, mais c'est parce ça fait mal. Antonelli a pris plus de 20 points de distance en deux Grands Prix sur George Russell. C'est énorme.
27: Ben oui, c'est 25-25. Là, il est à 66 points de Lewis Hamilton, qui est maintenant le deuxième meneur. Greg sera content de voir que son Lewis n'est pas trop loin, mais je pense que l'avance était surmontable.
6: Moi aussi, je pense qu'Antonelli a les deux mains sur le championnat. Ça, c'est une évidence. Mais honnêtement, ça a été un Grand Prix qui a été marqué par plusieurs pénalités.
27: Ouais.
6: Des 5 secondes ici, des 5 secondes là. Lewis Hamilton, enfin Renard, a réussi à écouler sa punition sans que ça lui fasse mal et qu'il perde de position, mais ça n'a pas été le cas de tout le monde. C'est Gasly, je pense, qui a retrouvé de 3e à 7e, puis Russell a été évincé, puis

0: est éjecté des 10 points. Perez rentre en 10e pour avoir le premier point de Cadillac. Mais non, il se place tout croche sur la ligne de départ, Big. Ça fait juste 20 ans que tu fais ça. J'en reviens pas. Donc, il est éjecté des points. Et c'est notre chum, Fernand Alonso.
1: Ben oui,
0: qui
1: Fernand.
0: Qui rentre pour faire un point juste pour Gilbert.
2: Gilbert va être content.
1: Ben oui. Est-ce que ce sera le seul point d'Aston Martin cette année?
0: On peut dire que oui. Aye, mais tu vois, un top 10 d'Alonso, on avait jasé peut-être un petit peu. On était comme, ouais, peut-être. Finalement, c'est arrivé. Mais c'est ça, la course. Hein.
2: Ouais. OK, très bon. Merci beaucoup, Jean-Max. Excellent Grand Prix, excellent résumé. Ça aurait été un Monaco le fun cette saison. J'espère que ça sera comme
1: là,
2: ça.
1: Là, on s'en va où? Je sais qu'on a réalisé.
0: Barcelone.
1: En Barcelone.
0: Okay. Premier pit stop en Espagne. Et puis, on y retourne pour le premier Grand Prix à Madrid en septembre.
2: Ah ouais,
0: un circuit de route.
2: Je crois qu'il y avait une volonté maintenant à F1 d'y faire de façon géographique.
0: Ben, c'est qu'il y a une longue pause de toute façon en été.
2: Ouais. Ah, okay.
0: De trois semaines au moins. Mais là, tu vois, on a switché Monaco et Montréal justement pour faire ça. Là. Donc là, la saison de l'Europe commence. Okay. Il va y avoir Spa, il va y avoir l'Autriche, il va y avoir
1: Je change de sujet, mais ça concerne Monaco. Là. Les images des yachts stationnés dans la baie à Monaco.
2: Il y en a un peu un autre.
1: Sachez que avoir une des places de prédilection pour le week-end à Monaco, ça coûtait 150 000 bidous.
2: Et, ça, c'est juste pour le parking.
1: Ouais, pour le parking.
0: Le parking.
1: Puis là, il y en a un yacht qui valait à peu près 50 millions qui s'est stationné et il y avait une Bugatti Chiron.
0: Oui, ça, c'est fou.
1: Sur le bateau, là, en exposition. En voulant dire, regardez. Je vous présente mon bateau. Ça vaut 50 millions.
2: Et voici mon char.
1: Ben ça, c'est mon char de plaisance. C'est malheureux, là. Je peux pas le débarquer ici, mais au moins, vous allez pouvoir le voir.
0: Ah t'sais. Oui, mais parce que pour aller sur mon yacht, j'ai pris un hélicoptère qui est stationné sur le top de mon bateau à côté de mon gros char.
2: Ah, mon incroyable. Dieu, c'est incroyable.
1: Non, mais c'est, ça pue le cash là-bas.
0: Hey, ça me coûte 15$ de parking venir à Montréal, puis je suis en beau fusil. Là. 150 000
2: ah, c'est juste 4-0 de plus, rien là.
1: Hey, on m'aurait compté une anecdote parlant de stationnement, de parking. Un joueur du Canadien, que je nommerai pas, dans les dernières années, que lui, il se balançait des parkings, il se stationnait partout ce qu'il voulait, puis il collectionnait les tickets de stationnement.
2: On parle de centaines.
1: De centaines!
2: Ah. Oui, centaines de billets de stationnement.
1: Exact, pas grave. On va être capable de payer.
0: Ça va être capable de payer, c'est
2: ça. Ça devrait être un problème bientôt. Mais bon. Merci Jean-Max. On se reparle bientôt. OK, yes, on va aller à la pause de l'autre côté. Matthew Knies a passé une couple de secondes d'être échangé aux Canadiens de Montréal. Pas de bon sens. On en parle en deux minutes.
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9: La soirée hockey, on la set maintenant. Voici les matchs.
10: Hey, solide!
11: Quand même! C'est au-delà de mes espérances.
10: On devrait l'appeler un jour cette semaine juste pour qu'il fasse un les matchs, là, Gilbert.
12: Au téléphone. Au téléphone.
11: On le dérange en train de faire du béton.
12: Ouais, c'est ça.
10: Ah, il est sûrement en train de faire des travaux en ce moment.
11: C'est sûr, c'est sûr. OK, Ali, c'est quoi les matchs qu'on a aujourd'hui?
10: 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Match 3 de la finale de la NBA entre les Spurs et les Knicks. Les Spurs, ben, ils tirent de l'arrière 0-2 et ils sont négligés ce soir. 2.1 la cote pour San Antonio, 1.77 celle pour les Knicks. Et pour remporter la série, là, vraiment, les probabilités sont maintenant en faveur de New York. 1.22 la cote pour New York, 4.5 pour les Spurs. Parce que dans l'histoire des séries de la NBA, il y a seulement eu 35 retours 0-2 dans une série, dont en finale pour la dernière fois en 2021, 2016 aussi dans la finale, tout comme les finales de 2006, 77 et 69. Et ce soir, les gars, ça va être le party au Madison Square Garden. Les New Yorkais ont hâte. Ça fait longtemps qu'ils attendent ce moment-là. Et Donald Trump, d'ailleurs, qui va être sur place.
12: En attendant de fêter le mariage de Taylor Swift et Travis Kelce à Madison Square Garden.
10: Ben oui.
11: Elle va être accueillie chaleureusement.
10: Ouais. Mais sérieux, moi, les vidéos là, des partisans des Knicks, ça me fait capoter. C'est complètement fou. Puis s'ils gagnent le titre, la ville va exploser. Là.
11: Mais moi, j'étais une belle guidoune de basket. Pour vrai. J'écoute pas ça à l'année. C'est vraiment pas mon sport, mais.
10: C'est une très bonne finale.
11: Honnêtement, la finale était cœurante. Puis j'ai hâte d'écouter le match. J'écouterai pas au complet, évidemment. Là.
10: C'est du bon basket physique.
11: Oui, c'est le fun. Pour vrai, c'est vraiment
10: le fun. Les équipes jouent bien. T'sais, c'est pas juste du 3 points puis on dribble pendant 23 secondes. Vraiment, c'est un beau système de jeu de part et d'autre.
11: Là, non, là, c'est exactement. Comme, tout le monde est dans le coin sans bouger puis c'est un contre un au top du 3 points. Il y a de la balle aussi ce soir.
10: Ouais, les Blue Jays qui amorcent une série face aux Phillies. Les Philadelphie est favorisé à 1.57. Les Blue Jays 2.45. C'est Christopher Sanchez qui est le lanceur partant pour les Phillies et Patrick Corbin pour les Blue Jays. 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
11: Christopher Sanchez, que sa séquence a pris fin pour les Phillies lors du dernier départ. Est-ce que les Jays vont être capables d'aller encore une fois l'attaquer ou est-ce qu'il va repartir sur une autre séquence? Bon, on aura la réponse ce soir. C'était une première pour la nouvelle mouture du Club du matin sans Gilbert Delorme. J'espère que vous avez apprécié. En tout cas, une chose est sûre, on se refait ça demain 5h54. Merci Tony.
10: Yes.
11: Merci Oli. Merci à vous à la maison. On se reparle demain. Max Lalonde s'installe. Bye bye tout le monde.

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0: marche à un petit lundi. Comment allez-vous tout le monde?
1: J'aime ça quand FX essaie de suivre la note.
2: Ben,
1: c'est
2: était
1: pas
2: bon
1: facile.
2: Il était très, très bon.
1: Très, très bon.
2: Ah, très bon.
1: Ah, merci, merci.
2: Merci d'être là au 91.9 Montréal, 100.9 Québec, 96.5 Gatineau, sur YouTube Live, sur les applications, toutes les autres bébelles technologiques qui font triper Benoît, Roger, et surtout sur la messagerie texte au 514-790-0919. On est le 8 de juin.
1: Quelle belle journée.
2: Approche.
1: Quelle belle journée.
2: La coupe va-t-elle se lever cette semaine? Et quand je dis se lever, je parle pas de son lit.
1: Non.
2: Ben, on peut dire ça.
1: Oui.
2: Imaginez ça de même.
1: Ça va se régler, ça.
2: Tant de réponses à nos questions qui vont arriver cette semaine. Mais d'abord, Ben, t'es en dangereuse forme.
1: Dangereuse forme. Hier, j'ai eu une grosse journée au condo. Tu sais, une journée productive, là. Le balai, la balayeuse, mop à la grandeur. Ça fait longtemps que c'est pas fait. Mes maux de ventre m'ont laissé tranquille, finalement. Ça a été quand même 3-4 jours difficiles la semaine dernière.
2: Tu m'as pas donné le goût de manger de la tarata masala.
1: la quoi?
2: La tarata masala.
1: Donc, je taramasse à la ta.
2: Mon Ben arrive.
3: Là, failli coller malade.
2: Tu regardes la face, t'as
1: du blême. Ah, j'ai pas. Non, mais j'ai vraiment pas filé pendant quelques jours. C'est le fun de retrouver la forme. Et je fais mon petit workout en fin de semaine. Je l'ai fait ce matin. Je suis allé frapper un panier de balles ce matin. C'est toujours le fun, hein, au champ de pratique. Ça va tellement bien au champ de pratique. C'est droit. C'est loin. C'est beau. Quand t'arrives sur le terrain, par contre, pour
4: ça
1: jouer,
4: se complique.
1: C'est une autre affaire. Alors, tu sais, t'as le temps de tout faire ça. Pis tu t'en viens travailler avec tes chums. Faire de la radio, ce que t'aimes le plus au monde. Tabarouette, que demander de plus?
2: J'ai hâte de retrouver la forme aussi.
1: Comment ça? T'es-tu magané?
2: Moi pis FX, on est magané aujourd'hui. Pour des raisons différentes.
4: Bien différentes.
1: FX, c'est une brosse?
4: Ouais.
2: Mais FX avait...
4: Moi, c'est une fin de semaine complète là, qui était
2: pas mal féroce. Est-ce qu'on peut le mentionner?
4: Oui. On peut le mentionner.
1: C'était pas un enterrement de garçon
4: que j'organisais
2: pas
4: avec des
2: FX,
4: chums.
2: Là, parce que sinon...
4: C'est pas moi le marié, mais j'ai fini dans le même état que le marié.
2: J'aurais eu un peu de peine qu'on soit pas là. Enterrement de garçon à FX, on n'est pas là. J'aurais fait
1: ça. Ah, tu l'as échappé en fin de semaine?
4: Ben non, mais moins que le marié, mais quasiment autant que le marié. Mais ça a été difficile pour mal tout le monde.
2: Organisait toute l'histoire.
4: Oui.
2: Il préparait des jeux puis tout ça.
1: C'est un organisateur, cet FX.
2: Oh non, il est incroyable pour vrai.
1: Les jeux de la com étaient très
4: organisateurs à mes heures.
2: Quand ça me tente. Fait que ça, c'était FX, puis moi, c'était la course de vélo samedi.
1: Dans la boîte.
2: Je sais pas si tu as vu la température samedi.
1: Faisait pas tant beau.
2: C'était pas tant l'idéal pour un 80 km en partant dans la boîte.
1: Non.
2: Ouais. Ben, j'avais dit je faisais soit 140 ou 80. Je peux te dire que.
1: T'as barré à 80.
2: Au virage, j'ai dit m'aller faire le 80.
1: Ben oui.
2: Puis j'ai crampé des quadriceps.
1: Les deux ont crampé.
2: À 15 minutes. Ah non, pas à 15 minutes. Ça aurait été le fun. À 15 km de la fin.
1: Qu'est-ce qui arrive avec ça quand tu crampes des quadriceps à 15 km de la fin?
2: Ben, c'est parce qu'il faut
1: que tu rampes le reste?
2: Ben non. T'essayes que ça passe. Tu marches un peu. t'essayes de manger des glucides, de boire un peu plus. Sauf que là, il m'en reste. Tu sais, c'était mon premier événement de vélo. Puis j'ai mal géré mes affaires. T'sais. J'aurais dû mieux ravitailler quand il y a des ravitaillements.
1: Ah, ouais,
2: remplir en électrolytes ces affaires-là. En prendre avant la course ces trucs-là. Puis j'avais pas fait ça. Puis, tu sais, mettons une crampe, le Ben. Là.
1: Oui.
2: T'as déjà eu ça, là?
1: Oui, absolument. Ça m'est déjà arrivé en pleine nuit.
2: Du mollet, genre?
1: Ah!
2: Ouais, c'est ça.
4: Ah oui, ça aussi,
2: mal.
4: Ça. Ah, oui.
2: Mais mettons, regarde ton mollet, là. Puis regarde ta cuisse.
1: Oui.
2: Mais ta cuisse est quoi, 2-3 fois plus grosse que ton mollet?
1: C'est donc 2-3 fois plus de bobo.
4: Ouais.
1: Ça fait mal de même?
2: Tabarnouche, ça n'a pas de bon sens.
1: OK.
2: À chaque fois qu'il y avait une montée, je commençais à pousser. Ah, ça va bien.
1: Du gros fun, là.
2: Sors du vélo, le monde passait. Hey, t'as crampé toi aussi?
1: Ouais.
2: Du gros fun. C'était vraiment le fun. Pour vrai, c'était vrai. Une fois, j'ai croisé le fil d'arrivée, que j'ai pu boire. Une bière ou deux, tu sais, ben du fun.
4: Ouais.
2: Ça allait bien.
4: Ouais, ça c'est plus facile.
2: Là, j'aimais ça. Et je peux pas te dire, je pense que le linge que j'avais va falloir le jeter.
1: Table de bord.
2: Incroyable. Ça n'a pas de bon sens. Puis je veux juste remercier rapidement parce que je sais que c'est des auditeurs, mais samedi, je t'ai dit que j'allais à Granby.
1: À Granby.
2: D'ailleurs, j'ai failli corriger le chanteur. Il était sur le stage. J'ai failli crier, c'est pas Granby. C'est Granby.
1: Il disait Granby.
2: Ben oui, mais c'est des
1: Come on.
2: Les Américains, ils s'en viennent. Thank you, Granby. Non, non, c'est pas Granby.
1: Thank you, Granby.
2: C'est Granby.
1: Granby.
2: J'ai mangé une poutine de chez Ben. On se bourre la
1: dedans. Bien sûr. Un classique.
2: Ben, il était sur place. Il y avait leur camion
1: ah,
2: de bouffe qui était.
1: Truck qui était là.
2: Fait que merci à tout le. À Steven puis l'organisation du festival au lac. Vous savez vraiment comment recevoir le monde. C'est organisé A1.
1: C'est pas donné à tout le monde, ça, de savoir recevoir.
2: Oh,
1: le
2: oui.
1: Monde.
2: C'était vraiment très, très bien fait. Des sourires partout là-bas. C'était super bien fait. J'espère que ça a bien été le samedi dans la pluie. Ah non, mais c'est vrai, plus tard dans la journée, il faisait beau. C'était comme le matin.
1: Ça s'est calmé à un moment donné.
2: Fait que si vous aimez la musique comme ça, là, alternative et un peu plus heavy, je vous suggère d'aller faire un tour à leur festival l'année prochaine.
1: Les gars, on va se le dire, l'été.
2: C'est fait pour jouer.
1: C'est fait pour jouer. Tu sais, les endorphines, quand tu fais du sport, Colin, c'est bon. C'est vrai que c'est une drogue, hein?
4: Ouais.
1: Les endorphines qui embarquent après avoir fait de l'exercice, là, tabarnouche. Et là, tu vois, demain, mais demain, 8h48, j'ai un départ autour du stade. C'est le golf municipal de Montréal. T'as un champ de pratique, là, où le petit par 3. Parce que, pour la petite histoire, rapidement, le parc Maisonneuve, le gigantesque parc Maisonneuve dans ce coin-là, c'est un ancien 18 trous de golf, ça. Professionnel. Et avec les Jeux Olympiques, tout ça, on a transformé ça en parc. Mais il reste un petit par 3. Alors, tu sais, pour ton jeu court, c'est parfait. Petit départ à 8h48 demain matin. Il va faire
4: bon,
1: beau
4: ça.
1: Encore, pas trop chaud. C'est le fun l'été pour ça. Il me semble que tout est plus léger. C'est-tu moi qui.
4: Non,
1: tout
4: non,
1: est plus
4: raison.
1: Léger. Même quand on entre faire notre boulot, on a le cœur plus léger. C'est pas pareil.
4: Mais ça vient, vous savez, avec la météo. Il y en a beaucoup qui sont influencés par la météo. Il fait beau à l'extérieur là, en ce moment.
1: Ça fait du bien. Ça fait du bien.
4: Ça donne de la motivation, beaucoup.
1: L'hiver a été tough cette année.
2: Il était quoi?
1: Tough!
2: Ben, qu'est-ce qui est le plus difficile? L'hiver, de la tarata masala passée date ou une cuillerée de sel?
4: Oui, la cuillerée de sel!
1: Hey, la cuillerée de sel est de loin.
4: De loin?
1: Plus jamais!
4: Attends, pire que l'hiver? Hey.
1: Ah, c'est pire que l'hiver.
2: Salut Jay qui dit si Ben a survécu une cuillerée de sel, rien peut l'affecter.
1: Ah, c'est pire que l'hiver, ça. Une cuillerée de gros sel de même, là. Je pensais vraiment passer l'arme à gauche. en plein anniversaire de mon chum Greg, je me sauvais en sauvage.
2: Ah, j'étais là, Ben, et il aime pas ça ici. Il est pas content d'être là.
1: Alors, je filais tellement pas bien, là. Un bel épais que je suis ou que j'ai été.
2: Ou un peu des deux.
1: Que je serai
2: on est tous un peu épais à temps partiel.
1: Exactement.
2: Et on s'assume, c'est comme ça.
1: Et voilà.
2: On a droit à toute une finale de la Coupe Stanley.
4: Ah, c'est complètement fou, les gars. C'est incroyable.
2: Qui aurait dit qu'à 4-0, ça s'en allait en prolongation, cette affaire?
4: Bah, écoute, personne. Mais en même temps, les Hurricanes de la Caroline, s'il y a bien une équipe qui pouvait le faire, ce sont les Hurricanes de la Caroline. On connaît leur système de jeu, on sait à quel point c'est une équipe efficace, qui a sans cesse de l'énergie depuis le début des séries éliminatoires. Mais juste en deuxième période, but refusé à Vegas. Après ça, Thomas Sertel marque le premier but des Golden Knights. Mitch Marner marque un tour du chapeau en 6 minutes 10. Mitch Marner!
1: Faut le faire. Salut Toronto.
4: Le gars qu'on a.
2: Allez, on pourrait les fans.
4: Fait quitter Toronto, là.
2: J'aimerais prendre une minute ou 30 secondes pour avoir une pensée pour les fans des Leafs. Pour deux raisons différentes. Pour les fans des Leafs qui aimaient Mitch Marner et reconnaissaient sa valeur, parce qu'il y en a.
1: Il y en a.
2: Tu sais, il jasait dans les festivités du Grand Prix, la gang de Bet 99, tout du monde de Toronto, puis ils s'en viennent ici, puis tout ça, puis ils me parlaient de Mitch Marner, puis tout ça, puis eux autres, ils en rient un peu, tu sais, peut-être pour pas brailler. Ils reconnaissaient sa valeur. Mais aussi à ceux qui l'ont mis dehors à coup de pied dans le derrière, là. T'es un pas bon, puis en playoff, t'es pas si. Le gars va gagner le Conn Smythe.
4: Non, mais le gars a reçu des menaces de mort chez lui à Toronto. Là.
2: Ah, mais je te l'annonce. Là. Peu importe là, s'il perd ou qu'il gagne,
4: il gagne
2: Mitch
4: MVP.
2: Marner gagne le Conn Smythe. C'est réglé. Il a reçu le numéro de suivi.
4: Ah, il a 28 points depuis le début des séries. C'est 8 de plus que le deuxième meilleur pointeur. 28 ça. Points en ce moment.
2: Mais il était pas assez bon en série pour Toronto, par exemple. Il faisait pas le job.
4: Ah, c'est complètement fou. Il a battu un record aussi pour un tour du chapeau le plus rapide en finale de la Coupe Stanley, un record qui appartenait à Maurice Richard.
2: Oui, ça, c'est capoté.
4: Qui avait réussi un tour du chapeau en 1957 en finale de la Coupe Stanley. 3 buts inscrits en 6 minutes 21. Et lui, il le fait en 6 minutes 10 dans le match de samedi.
1: Ouais.
4: Quand tu bats des records qui datent d'il y a depuis quoi 70 ans environ, c'est complètement fou.
1: Ce gars-là est en train de réécrire son livre.
2: 57, c'était pas l'année de Pogo dans Petite Vie, ça.
1: Pogo?
2: C'était un soir au Forum en 57.
1: Interprété par Rémi Girard, inspiré de...
2: C'était les Maple Leafs contre je sais plus qui.
1: Inspiré de son
2: c'est
1: personnage.
2: Pas de Louis de Villemercier.
1: Exactement. Claude Meunier s'est inspiré de Louis de Villemercier.
2: Avec une voix plus douce que...
1: Ouais, ça dépend des heures.
2: Ouais. Pogo, c'est assez doux, comme moi.
1: C'était très doux.
2: On salue Louis. Hein?
1: Salutations, Louis.
2: Ça fait longtemps qu'il n'a pas parlé.
1: Ben oui, c'était un bon monsieur, Louis.
4: Et là, il y a toutes sortes de questions qu'on doit se poser en Caroline, les gars. C'est qui le gardien lors du prochain match?
2: Ben, ça, c'est...
4: Frédéric Anderson a été sorti après la deuxième période et Brandon Bossé a été excellent devant la cage des Hurricanes, bloquant notamment une échappée là, à Mitch Marner qui a eu un tir de punition.
1: Ouais.
4: En début de troisième période, qui aurait pu faire 5-0 pour les Golden Knights. Et il y avait une caméra, là, on a fait un montage. C'est George McPhee, le directeur général des Golden Knights. Un montage vidéo à chaque fois que les Hurricanes marquaient un but durant la remontée. Il y avait un montage vidéo de la face du directeur général. Là, tu vois ses réactions après 4 à 1, 4 à 2, 4 à 3, 4 à 4. Lui, il fallait que les Golden Knights gagnent en prolongation. Là. Ça aurait été sinon toute une remontée de la part des Hurricanes qui ont pas abandonné dans ce match-là, qui sont quand même revenus en force. 3 buts en 39 secondes. C'est les 3 buts inscrits les plus rapidement par une seule formation dans l'histoire de la finale de la Coupe Stanley. Il y a des records qui se sont battus durant ce match-là.
2: Mais t'as pas
4: c'est des gros pointages en plus.
2: Ben oui. T'as pas le choix d'y aller avec Brandon Bossy.
4: T'as pas le choix.
2: Tu peux pas. Impossible. Si tu fais confiance. Mais encore là, toute la saison régulière, c'est Brandon Bossy qui était devant le filet. Tu sais, ça a été une surprise au début des séries quand Frédéric Anderson est arrivé là. Ou plutôt Frédéric Anderson. Il est arrivé devant le filet. Là, ça va moins bien depuis le début de la... Ben, même contre le Canadien, il n'y a pas rien volé.
4: C'était
2: là.
4: Pas convaincant. C'est ça que j'allais dire.
2: Il y a un seul match qu'on peut dire qui a été bon. Tu sais? Qui a fait solide la job, tu sais? À mon avis. Sur les 5. Mais, tu sais, il a fait quoi tant que ça, Frédéric Anderson? Tu sais, vas-tu vraiment changer la dynamique du vestiaire au complet? Ils ont joué toute l'année avec Brandon Bossy dans le filet. Puis il était excellent. Remets-le devant le net.
4: Non, je pense que c'est lui. C'est lui demain soir.
2: T'as encore. Là, si tu perds le prochain match, là, oublie ça. On ramène ce qu'on a dit face au Canadien tout en séries éliminatoires. Là. Mais pour vrai, si tu perds le prochain match, là, 1-3 contre Vegas,
4: croyez-vous encore que les Hurricanes peuvent gagner cette série finale-là?
2: S'ils gagnent le prochain match. Ouais. Oui, s'ils gagnent le prochain match.
1: Fini,
4: c'est tellement serré. C'est... 2 matchs en prolongation, le premier match par un seul but d'écart. C'est une bonne. Honnêtement, là, c'est une des meilleures finales dans les 10 dernières années. C'est pas. Parce que.
1: C'est vrai que c'est une
4: la fille. Première année, Panthers-Oilers, c'était très bon. Là. Les Oilers qui sont remontés là, pour forcer la tenue d'un match numéro 7, mais qui tirait de l'arrière 0-3 dans la série, ça, c'était toute une finale. L'an dernier, ça l'était un peu moins. Puis après ça, je me dis, c'est quand la dernière fois que j'ai vu une aussi bonne finale de la Coupe Stanley? Puis j'arrivais pas à trouver le moment. J'ai remonté très, très loin. Puis je me disais, est-ce que c'est les Penguins contre les Red Wings en 2009, la fois où dans le match numéro 7, Fleury a fait un arrêt spectaculaire dans les dernières secondes où Max Talbot avait connu tout un match ultime.
2: Il avait compté 2 buts.
4: Ouais.
2: Ouais, ça, c'était une solide.
4: Ça, c'était une solide. Il y en a eu d'autres, là, mais celle qu'on a cette année, même si c'est pas 2 marchés là, qui sont sexy,
2: après ça,
4: là, de Caroline et Vegas, mais le niveau de hockey est spectaculaire, là.
2: Non,
4: très, très bon.
2: Tout à fait. Tu sais, c'est sûr que sur papier, puis c'est pas la première fois qu'on dit ça, sur papier, c'était pas sexy.
1: Non.
2: Sans
1: non.
2: Glace, aïe aïe.
1: C'est un bon spectacle, c'est vrai.
2: On a une question de jour au CFX.
4: Parmi les équipes potentiellement soumises par Dylan Larkin, on le sait, il y a une clause de non-mouvement. Il aurait mentionné qu'il y a 3 équipes auquel il aimerait être échangé de préférence. Il a parlé des Panthers. C'est lui qui contrôle sa destinée au final. Les Panthers, les Golden Knights et le Wild. Alors, le Canadien ne figure pas parmi les équipes où il aimerait être échangé, les 3 équipes potentielles. Quelle serait la meilleure destination pour Dylan Larkin? Capitaine des Red Wings, veut gagner, évidemment, quand tu regardes les trois choix, tu comprends que les Panthers, double champion de la Coupe Stanley avant cette année, les Golden Knights en finale, et le Wild du Minnesota, c'est une équipe extrêmement compétitive cette année qui mise notamment sur Quinn Hughes. Quelle serait la meilleure destination pour Dylan Larkin? Les Panthers, les Golden Knights ou le Wild du Minnesota? Puis vous comprendrez qu'il n'y a pas d'équipe canadienne là, parmi les trois équipes. Ouais. C'était une de nos craintes aussi. Quand on en a parlé la semaine dernière, on se disait Dylan Larkin qui a gagné l'or avec les États-Unis, qui veut aller compétitionner pour une équipe qui est aspirante à gagner la Coupe Stanley, mais est-ce qu'il va vouloir demeurer aux États-Unis? Là, tu regardes la liste des équipes. Dans chacune d'entre elles, il y a un coéquipier avec qui il a gagné notamment l'or aux Jeux Olympiques. Les Panthers, Matthew Tkachuk. Le Wild du Minnesota, Quinn Hughes.
2: C'est juste...
4: Les Golden Knights, Jack Eichel.
2: J'ai envie de te dire, là, c'est quoi la question exactement? Là? Parce que là, les
4: Quelle mots, serait la meilleure destination?
2: À notre avis.
4: À ton avis.
1: Pour lui, là.
2: Le Wild.
4: Pour lui.
2: Le Wild. C'est tout un environnement de hockey. T'sais. J'ai l'impression que s'il
4: y aurait un plus grand rôle avec le Wild du Minnesota.
2: Ben oui. Mais si tu t'en vas... C'est Vegas en même temps. Là. On regarde ça et on dit ajoute Larkin à Vegas. Ils ont déjà toute une ligne de centre. Là. Puis oui, il va falloir que tu rajeunisses un peu cette équipe-là. Il a quand même 29 ans. T'sais, la Floride ont plusieurs contrats à long terme également là, qui ont été faits. Là. Je sais pas leur situation sur le cap salarial comme ça. Là, on peut en parler. On va en parler avec Marco dans quelques minutes. Mais t'sais, le Wild. Je serais content pour le Wild. Puis ce qu'ils sont en train de bâtir. La question de Quinn Hughes, Bill Guérin qui a eu beaucoup de courage pour aller chercher Quinn Hughes dans sa situation contractuelle. Il y a beaucoup de gens qui doutaient voir si Quinn Hughes allait poursuivre là-bas. Puis là, à toute fin pratique, ce qu'on voit, c'est qu'il va. Il était très ouvert à signer un contrat. Puis il veut le faire. Tu sais. Ajoute Dylan Larkin.
4: Je trouve que c'est de menotter beaucoup Steve Yzerman, le choix des trois équipes, parce que le Wild du Minnesota a déjà beaucoup donné dans la transaction Quinn Hughes. Les espoirs de premier plan, là, les Yves Bouillum, par exemple. Les trois équipes auxquelles il accepterait, où il aimerait aller, ce sont trois équipes qui n'ont pas tant de... La banque d'espoir n'est pas garnie, là. Je parle pas de trois équipes devraient donner énormément.
2: De toute façon, les Red Wings, là, tu peux pas continuer à aller chercher des espoirs. T'sais, il va falloir que Steve Yzerman tente d'aller chercher des éléments pour gagner maintenant. T'sais, que ce soit un échange hockey win-win maintenant.
4: Ouais.
2: T'sais, mettons que tu es la Floride, tu donnes qui?
4: Faudrait que tu sacrifies un jeune joueur. Est-ce que ce serait un même temps? J'allais dire Anton Lundell, mais...
2: Ben, à Lundell, tu veux-tu le sacrifier, tu sais?
4: Pas vraiment. Il y a un bon contrat en plus. À voir. J'ai hâte d'entendre Marco là-dessus. Mais mon choix serait aussi le Wild du Minnesota. C'est ce qui mène au sondage à 67%, suivi des Golden Knights à 20% et des Panthers à 13%.
2: Il y en a qui nous parlent de Jesper Wallstedt qui pourrait être... C'est qu'ils ont déjà Trey Augustin... Les Red Wings, ils ont déjà leurs deux gardiens
4: Sébastien
2: d'avenir. Sont dans une belle situation devant le filet pour l'avenir, les Red Wings de Détroit. Puis rappelez-vous, cette saison, ils ont été portés par les performances de John Gibson une bonne partie de la saison. C'est ça qui faisait qu'ils étaient premiers dans la division Atlantique. T'sais. Mais j'ai comme... Je sais pas pourquoi.
4: Mais
2: j'ai comme un feeling
4: pour
2: qu'il
4: moi.
2: Va finir à Vegas encore.
4: Ah non? Ah oui, tu penses? Non, moi, je pense
2: comme,
4: pas.
2: Ils vont garder les autres. Ils vont dire, là, « Hey, tiens ma bière, là. Laisse-moi gagner la coupe, là. »
4: Ah, mais
2: ça,
4: ils ont beaucoup de dossiers
2: ça.
4: À régler durant l'entre-saison, les Golden Knights. Même si le plafond augmente, il y a beaucoup de dossiers à régler, là. Au Minnesota, je trouve que... T'as plus de crédit parce que tu vas être le premier joueur de centre de cette équipe-là. Il y a Erickson Ek aussi, là, qui est très bon. Mais tu pourrais partir la saison comme premier joueur de centre. Ce sera pas le cas à Vegas, alors que c'est Jack Eichel. Et ce sera pas le cas avec les Panthers de la Floride, alors qu'on devrait voir le retour d'Alexander Barkov.
2: Mais il veut-tu être le premier centre? Ça, c'est une autre question. Ou il veut juste gagner, lui. Regarde, je veux participer aux séries éliminatoires, je veux gagner. On suivra ça dans les prochains jours. Pour l'instant, on vous explique ce qui s'en vient dans les prochaines minutes. Marco D'Amico, pour revenir sur le Combine et certains des échos qui court à travers la Ligue nationale présentement. On va se faire un petit jeu à 14h30. La Coupe du monde s'en vient. Donc, Sydney Fourreau, viens mettre un peu la table. Quel pays on veut suivre? Quelles équipes? Et comment mettre ça dans son horaire cette semaine, si on veut? Les manches de puck, ça continue par la suite. Anthony Marcotte, Renaud Lavoie va être avec nous. On va parler également du Grand Prix de Monaco. Tout ça, ça s'en vient d'ici 18h dans le tailgate. Merci tout le monde d'être avec nous. On revient dans deux minutes.
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13: Ça va rejoindre notre chum Marco D'Amico qui était présent au Combine de la Ligue nationale de hockey à Buffalo jusque dans les derniers jours. Salut Marco.
14: Salut Marco.
15: Bonjour les gars, comment ça va?
13: Ça va bien toi?
15: Ça va très bien d'être retour sur place à Montréal. C'était le fun la semaine passée, mais c'est toujours le fun de retourner en famille.
13: C'est sûr et certain ça, mon ami. Écoute, on a beaucoup de sujets à jaser, puis pas beaucoup de temps, alors allons-y tout de suite. D'abord, tu veux revenir sur la liste, la longue liste de 3 clubs auxquels Dylan Larkin accepterait d'être échangé.
15: Ouais, c'est la liste préliminaire, disons. Là. Je pense que ça va être assez intéressant de voir ces 3 équipes aller à l'œuvre pour essayer de le sortir de Détroit. On parle bel et bien du Minnesota, on parle de la Floride et on parle de Vegas.
13: Aïe, aïe, aïe.
15: Écoute, en termes d'équipe, je pense que l'équipe qui serait le mieux placée pour exécuter cet échange-là des 3, ça serait quasiment ironique, mais les Panthers de la Floride auraient le plus à offrir, selon moi, en termes d'atouts présents et en termes d'atouts futurs aussi. C'est un club qu'on entendait un peu à Buffalo aussi quand la nouvelle de Larkin est sortie, mais c'est certain que tout le monde, le moment qu'il y a un centre de premier plan américain qui devient disponible, tout le monde a regardé du côté du Minnesota. D'ailleurs, quand on a su la nouvelle, tout le monde dans la salle s'est viré le regard contre Bill Guerin. C'était un peu drôle, mais je pense que tout le monde s'en attendait un peu. C'est certain que d'avoir un gars comme Quinn Hughes, qui est déjà là, Matt Boldy aussi on l'oublie. Ouais. Puis Bill Guerin, bien sûr, le DG. Donc, il y a une familiarité là avec le Minnesota. Vegas, je pense que Vegas, avec Jack Hughes, mais aussi le fait que c'est une équipe qui va continuer à être prétendante à la Coupe pendant une couple d'années encore, c'est un peu attirant aussi. Et bien sûr, la Floride avec Matthew Tkachuk, mais aussi Bill Zito, qui lui aussi faisait partie de l'état-major des États-Unis. Donc, tu as beaucoup de familiarité là-dedans. Moi, la seule chose qui me chicote, c'est simplement si la Floride ne veut pas payer un gros prix et si le Minnesota est limité dans les atouts qu'ils peuvent donner, on le sait très bien que c'est le cas avec Vegas aussi, est-ce que un gars comme Steve Yzerman, qui, on a vu, ne se laisse pas tasser ou ne se laisse pas pousser dans des situations comme ça. On se souvient bien la situation de Jonathan Drouet, à quel point il a laissé sécher dans la Ligue américaine, même après sa demande de transaction. Je me doute que si c'est juste ces trois-là, que les choses vont avancer nécessairement vite, sauf si il y a peut-être un agrandissement d'une liste entre maintenant et à un certain point cet été. Parce que juste trois équipes, c'est très difficile pour un gars comme Steve Yzerman d'aller chercher une juste valeur pour leur capitaine et premier centre. Ils n'ont aucune relève de premier plan au centre en ce moment. Il y a des bons espoirs de Marco Kasper, Nate Danielson. Mais après ça, ça reste très mince et aucun des deux n'est vu comme un premier centre en devenir.
13: Dans un dossier qui est plus proche des Canadiens de Montréal, il y a l'agent de Brendan Gallagher qui aurait déjà eu une petite discussion avec les Canucks de Vancouver, lui.
15: Oui, exactement. L'agent de Brendan Gallagher, Jerry Johansson, était sur le Donnie and Daly Show à Vancouver. Il a confirmé qu'il y avait un intérêt envers Brendan Gallagher du côté de Vancouver. Donc, écoute, du côté du joueur, il l'a déjà confirmé durant le locker clean-out, la conférence de presse de fin d'année, que Vancouver serait pas une vilaine place pour aboutir, vu que lui, il vient de la région et qu'il y a de la famille à Vancouver, bien sûr. Maintenant, suffit de voir qu'est-ce que Vancouver veut faire avec ça, comment est-ce qu'il évalue la situation. Mais encore une fois, moi, quand j'ai... À parler de avec du monde, des exécutifs de la Ligue durant la semaine passée, il y a eu une forte appréciation pour Brendan Gallagher. Puis ça, on en a discuté. Je pense pas que sa valeur est nécessairement très, très basse, même négative, comme le monde le croit. Si le Canadien doit l'échanger, je pense qu'il y aurait peut-être un petit ajout à faire. Mais je ne m'attends pas à ce que ça soit quelque chose d'énorme parce qu'il y a quand même de l'intérêt envers lui. Et c'est à voir avec certains clubs. Parce que le Canadien veut qu'il aboutisse quelque part où ce qui va, le club va vraiment le voir comme étant un joueur qui peut aider aujourd'hui et non simplement un cap dump, comme on dit, pour s'en départir le plus vite possible. Donc, le Canadien veut faire ça de la bonne chose. Kent Hughes a dit, ils veulent respecter le joueur et démontrer le respect qu'il mérite, qu'il a mérité ses 14 années ici. Donc, un dossier à suivre, mais je pense pas que Vancouver va être la seule équipe qu'on va entendre dans les prochains jours.
11: Dans le cas de Brendan Gallagher, Marco, est-ce que c'est le type de transaction qui pourrait arriver tout de suite après la finale de la Coupe Stanley, juste avant le repêchage?
15: Je pense que je m'attends à ce que ça arrive avant le repêchage. J'ai pas encore une information concrète là-dessus, mais mon feeling à moi, c'est que ça se produirait avant le repêchage. Et c'est certain, bien sûr, oui, on le sait que Gary Bettman aimerait le moins de distractions possible durant sa finale, spécialement une finale qui, on va se le dire, est très amusante à date à surveiller de l'action de chaque côté, à chaque game, quelque chose de fou. Donc, pas de distraction, mais je crois que le plus qu'on va avancer dans cette série-là, 5e, 6e, 7e match, si ça se rend là, c'est là où ce qu'on va peut-être commencer à avoir des transactions se faire mentionner.
13: Écoute, nouvelle de dernière minute qui vient tout juste de tomber par Elliot Friedman. Marco, on n'a pas le choix d'y réagir, mais Peter Laviolette, ouais, qui sera le prochain coach en chef des Kings de Los Angeles, ce serait réglé. Il y avait d'autres équipes qui étaient intéressées, mais écoute, je ne sais pas si c'est une bonne nouvelle ou non pour les Kings. Je suis en train de me dire que non, parce que de toute façon, toutes les embauches qui ont été faites récemment par les opérations hockey n'ont pas été nécessairement dans le bon sens, mettons.
15: Écoute, Peter Laviolette a gagné par le passé. Il a de l'expérience. C'est Ken Holland qui est le DG, donc lui, il va certainement vouloir introduire un entraîneur-chef d'expérience dans son club. DJ Smith a bien fait, selon moi, avec le temps qu'il a eu avec cette équipe-là. Il les a aidés à rebondir de Jim Ehler, qui lui, on va se le dire, n'a pas rendu la vie facile à ses joueurs. Et d'ailleurs, c'est une des raisons pourquoi certains sont partis de Los Angeles. Et je dirais aussi que pour les Kings, c'est aussi un club vieillissant en tant que tel. Donc, tu veux un entraîneur-chef d'expérience qui va être capable de vraiment pousser ces vétérans-là. Donc, je dis pas que c'est une bonne embauche, une mauvaise embauche, mais ça continue le thème de la Ligue nationale de recycler ces entraîneurs-là. Et si le pool d'entraîneurs qui étaient disponibles était mince, rendu là, je pense que Peter Laviolette est un choix acceptable pour la franchise. Je pense que le gros du travail maintenant se trouve du côté de Ken Holland pour être capable d'améliorer ce club-là, parce que sinon, ils vont continuer à être milieu de peloton dans l'Ouest et ils vont vite commencer à perdre un peu de vitesse comparé aux équipes en reconstruction.
13: Et finalement, écoute, Jason des Devils, ça se parlait au Combine. Marco, vous avez entendu des échos comme quoi qu'il y a des négociations qui, avec la nouvelle direction là, qui ont démarré avec Nico Hischier.
15: C'est ça. Et la priorité des deux clans, c'est d'y aller d'une prolongation de contrat. Donc, je sais que on va dire, ouais, mais si les choses ne fonctionnent pas, ça serait une cible parfaite pour Montréal et le Canadien serait intéressé absolument. Mais c'est un gros si, ça. Je pense que la priorité des deux clans, la priorité de Nico Hischier, ça serait de signer une entente à long terme du côté des Devils. Maintenant, c'est pas fait jusqu'à temps que c'est fait, mais on veut voir c'est quoi vraiment le plan du côté de Sonny Mata et qu'est-ce qu'il va pouvoir faire pour les Devils, pour les mettre sur le droit chemin, parce qu'on va se le dire, ça glissait, ça restait statique du côté des Devils sous Tom Fitzgerald. Maintenant, avec Mata, là, qu'est-ce qu'il va être capable de faire? C'est un nouveau DG. Un DG recru, il va pouvoir faire sa marque avec un échange cet été, sinon plusieurs. Et c'est là où est-ce que ça va vraiment donner le feu vert du côté de Nico Hischier. Ah, OK, ça s'en va dans la bonne direction. On termine le contrat et on signe. Donc, c'est ça qu'on attend de voir. Je pense que on devrait avoir une suite d'ici les deux prochaines semaines sur qu'est-ce qui va se passer avec les Devils.
13: Merci beaucoup, Marco. Écoute, on se reparle un petit peu plus tard cette semaine. Si on veut d'ailleurs un petit peu plus de tes infos, on peut se diriger sur le podcast Sur le marché, qui a eu deux nouveaux épisodes dans les derniers jours, notamment dans le cas de Larkin et aussi dans le cas de la situation de Matthew Nice. Passe une belle journée et à bientôt.
15: Gros plaisir, les gars. Bonne journée.
11: Salut Marco.
13: À toi aussi. Tu nous as préparé un petit jeu.
11: Je m'ennuyais du thème les gamers aussi.
13: Ouais, on va ressortir ça. C'est-tu dedans? Essaye là. Parfait. On revient dans deux minutes. Un petit jeu préparé par FX.
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13: Petit flashback du mois de septembre.
11: Ah,
13: oh,
11: j'aime ça, moi.
23: Ça a duré un mois.
11: Et
23: c'est parfait pour ce mois-ci.
11: Ouais.
23: Ben
11: non,
23: oui. Dans la légèreté.
13: Dans la légèreté. Et on espère que vous allez jouer avec nous.
11: Oui.
13: Au 514-790-0919. On est là avec vous autres. FX, qu'est-ce que tu nous as préparé?
11: Petit jeu du lundi, les gars. Je vous nomme des athlètes. C'est une compétition entre vous deux, mais aussi les auditeurs peuvent participer sur la messagerie texte ou sur YouTube. Je vous nomme un athlète. On va commencer par Greg. Il me donne l'âge de l'athlète selon lui. Par la suite, Ben me donne sa réponse et celui qui est le plus près fait un point. 5 sports différents.
23: C'est compliqué.
11: 10 athlètes, c'est pas compliqué. Ah, on commence ça à force.
23: Un air d'été, tout léger.
11: On commence avec le hockey, les gars.
23: Ouais.
11: On commence avec Greg. L'âge de Mitch Marner. Facile pour commencer. Facile. Mitch Marner, tout le monde sait ça. Facile.
23: Tout le monde sait ça.
11: Mitch Marner, Greg. Quel âge a-t-il?
23: Ça, en principe, c'est Greg qui est supposé avoir
13: 28.
23: Ça.
13: 28.
23: Ben. 28? Non, moi je dis 26.
11: 29 ans. 1-0 pour Greg. On poursuit dans le hockey.
23: Il y a 29.
11: Il y aura du golf. Inquiète-toi pas, il va avoir du golf. Il va avoir de la F1 aussi. Ça, je le sais à quel point c'est ta tasse de thé. Deuxième joueur, Taylor Hall. Ben, tu commences. Taylor Hall. Ça commence.
23: Taylor
11: pas.
23: Hall.
11: Il y avait Jacob qui avait la bonne réponse, notamment sur la messagerie texte.
23: 25.
13: Taylor Hall, il a 37 ans.
11: 34. Point Greg. Hey, les gars, ça part fort. Sont deux en deux. Le web est deux en deux.
13: Ils sont deux en deux.
23: Ils sont
13: mais...
23: forts sur le web.
13: Ouais, mais c'est ça. Ils sont sur le web. OK, on continue.
23: Ils sont meilleurs que moi, en tout cas.
11: On s'en va dans le golf. Greg.
13: Oui.
11: Colin Morikawa.
23: Et Boswell.
13: Qui ça?
11: Colin Morikawa.
13: Colin Morikawa. 44 ans.
11: Ben.
23: 44 ans. 28.
11: 29 ans. Point Ben.
23: Tu vois, on reconnaît plus mon domaine. Hey.
11: On commence avec Ben pour le prochain.
23: OK, c'est 2-1.
11: C'est pas fini.
23: Je suis pas mort.
11: John Ram.
23: Hey. John Ram a franchi la trentaine. Mais il est pas bien plus vieux. 32 ans.
13: 33.
11: 31 ans. Point Ben.
23: 2-2. Je suis les Hurricanes.
11: Voilà.
23: Je crée l'égalité.
11: Ça va dans la Formule 1, les gars.
23: Bah, là, c'est ça.
11: Lewis Hamilton.
13: 41 ans.
23: Ben là, je peux-tu dire 41?
11: Non.
23: Ben.
11: Point Greg.
23: Ben oui, mais c'est
11: 3-2.
23: Ça. 3-2. J'ai même pas le droit de réplique.
11: Non, t'as pas le droit de réplique, mais là, tu commences.
23: Ben oui.
11: Lance Stroll, ton préféré, Ben.
23: Ah! Lance Stroll.
11: Pas trop vieux, Lance Stroll, quand
23: même. Non, je sais qu'il est pas trop vieux, mais tu sais, je veux dire, Lance Stroll, ça a quoi, ça? Ça a 26 ans, ça?
11: Greg?
13: 27.
11: 27 ans.
23: Ah! Mon vimeux! J'étais pas loin, pareil.
11: T'étais pas loin.
13: 4-2, gagné la série, je t'ai remercié.
11: Non, c'est pas fini.
23: Pas fini.
13: Ah, OK, excuse.
11: Ça va dans le football, la NFL. Commence avec Greg. Devante Adams.
13: Ah! Tay! 32.
11: Ben.
23: 30.
11: 33 ans.
23: Un chantement à une volée, là.
11: C'est rendu 5-2. Ouais, mais c'est pas fini. Si tu pourras avoir les trois derniers, ça pourrait finir 5-5.
23: Toi! Je pourrais peut-être créer l'égalité.
11: Commence avec toi, Ben, en plus.
23: Ouais.
11: AJ Brown.
23: Hey, AJ Brown.
13: C'est une facile, ça, Ben?
23: Ben, c'est une facile. Penses-tu vraiment? Moi, je l'ai regardé aller sur le terrain, mais j'ai pas regardé son âge. AJ Brown a 29 ans.
13: 28.
11: 28 ans.
23: Ben, j'étais pas loin.
11: T'étais pas loin.
13: Mais être pas loin, ça marche au golf.
11: Bon, là, c'est sûr que c'est 6-2, mais on peut faire les deux derniers quand même.
23: Juste pour le plaisir.
13: C'est quel sport?
11: Juste le soccer.
13: Le soccer!
11: Commence avec Greg.
13: Vas-y donc.
11: Il est le dernier gagnant du Ballon d'Or. Ousmane Dembélé. Il fera partie de l'équipe de France pour la Coupe du Monde qui
13: 27,
11: s'amorce jeudi. 27 ans?
23: 25.
11: 29 ans, Ousmane Dembélé.
13: Ah ouais.
11: Qui évolue pour le PSG. 7-2, Greg.
23: Ça, on appelle ça une valda.
11: Ouais, mais c'est pas grave, Ben. Tu peux te reprendre demain.
23: Wow.
11: Il y en aura un autre.
13: Quoi? On a du fun.
23: Moi, je suis derrière la console, c'est pas grave.
13: Hey, tu fais partie de show-là en tant que moi, PF.
23: Non, je sais, c'est pas grave. C'est toi qui vous avez connaissance.
11: Mais non, mais l'âge, on s'entend que c'est un peu face. Là,
23: moi, je l'ai perdu à Taylor Hall. J'ai perdu le focus, là.
11: Mais c'était quand même 2-2.
13: Après ça, t'as remonté 2-2.
11: Colin Morikawa et John Rahm, t'es eu les deux.
23: J'ai eu le golf.
11: Eh oui. Commence avec toi, Ben. Cristiano Ronaldo, qui sera dernière Coupe du Monde.
23: Dernière Coupe du Monde, ça veut dire...
13: Je vais te donner un indice, il a passé la trentaine.
23: Oui, oui, ça, je le sais. Il doit flirter avec la quarantaine, lui. C'est comme rien. 37 ans!
13: 38.
11: 41 ans.
23: Hé, Saint-État!
13: Ah, il a passé le 40?
11: Messi a 38.
13: Ah, c'est ça.
11: Messi a 38 ans. Félicitations, les gars, bravo!
23: Mais félicitations, Greg.
11: Bravo, merci à tous ceux qui ont
23: touché. Non, 8-2.
11: Hey, l'important, c'est de participer.
23: Alors, hey, sais-tu quoi? C'est de mériter son quick.
11: Ouais.
23: Moi, je mérite mon quick.
11: Tu le mérites, ton correct. Quick.
13: Oui.
23: Ben oui.
13: Bah, parfait.
23: Oh, je t'ai sacré de voler au golf. 2-2. Mais en fait, mes deux points sont là.
13: J'ai sacré de voler au golf.
11: Hey, lundi prochain, 10 golfeurs. Pour l'âge.
13: Ben c'est quoi ce jeu?
11: Non, mais
13: jeu. Après ça, tu feras 10 non, pilotes non. de Formule 1.
23: Non, non. Je n'ai pas dit mon dernier mot, je me reprends lundi prochain. Tu feras la même affaire.
11: Mais.
13: Connais un sportif pareil comme moi.
11: Ce que je vais faire, là. Parce que là, c'était des athlètes actifs. La semaine prochaine, là, je vais prendre des retraités.
23: Des retraités.
11: Des retraités.
23: Ça me parle.
11: Des retraités. Non, mais je faisais ça au début de l'année, des retraités. Ben gagnait.
23: Ouais. Les plus vieux, ça me parle, moi.
11: Des retraités. Ouais.
13: Ben, ça se souvient des dates de naissance des années 60, 70, 50, 80.
23: Absolument.
13: Après ça, wow.
23: Félicitations pour ta victoire, Greg.
13: Ben, merci. Écoute, c'est avec émotion.
23: M'a te payé un Revel.
13: Un Revel? Ah ouais? Un biscuit, ça peut faire la même affaire.
23: D'accord.
13: C'est le même prix. Peut-être même moins cher.
23: Ah hein? Non, d'après moi, un biscuit, c'est plus cher là, au bord.
13: Tu penses?
23: Qu'un Revel.
13: Ça coûte combien, un Revel?
23: Un Revel, ça doit être rendu 2$. Tu sais quoi, un Revel?
11: Non, je sais pas c'est quoi.
23: Je vais
11: Je sais pas c'est quoi.
13: Ben arrête, là.
23: Tu sais pas c'est quoi, un Revel?
13: Ça, c'est un genre de popsicle.
11: Au un Revel. Oh,
13: crème glacée.
11: Au chocolat. Tourné, là?
23: Mais non, c'est un popsicle au chocolat.
13: Même les gars qui ont l'autre bord de la vitre, qui ont 20 ans et demi, savent c'est quoi.
11: Un révélo?
23: Il y a des révèles à l'orange, effectivement.
11: Ah oui, je sais c'est quoi.
23: Il y a des révèles au chocolat. Je te paye un révèle. Quoique, avec l'inflation, ça doit être rendu 5$.
13: Probablement. Ouais. C'est pour ça que tu dis que c'est moins cher qu'un biscuit.
23: Ah, peut-être ramasser un biscuit.
13: Pas sûr que ça. Je salue le Père Noël qui me texte 29. Je sais pas de quel des 10 il parle, mais il y en a un qui avait 29 ans dans tout ça. Est-ce qu'il me parlait de... C'est Ousmane Dembélé qui avait 29 ans dans tes affaires?
11: Oui.
13: Est-ce qu'il parlait de lui?
23: Mais j'ai passé proche à chaque joueur sauf Taylor Hall. Elle, je l'ai échappé dans la curve.
13: Ben, moi aussi.
23: J'étais pas proche.
13: J'ai quand même
23: tout.
13: Dit 37, il y avait 34. Là, j'étais pas proche. Là, j'ai eu le point là-dessus, mais à plus ou moins 2 ans d'écart, dans ce jeu-là, on devrait enlever le point.
11: J'aime ça.
23: Hey, ça, j'aime ça.
13: Tu sais, comme Ronaldo, je l'ai eu, mais j'ai dit 38, c'est 41, je n'aurais pas compté.
11: Mais c'est parce que souvent, il y a une stratégie. Là.
13: Fait
11: que
13: si tu enlèves ça.
23: Le point s'annule.
13: J'aurais fini 8-2. Non, 6-2.
23: C'est ça. Ça aurait quand même été une volée.
13: Mais 6-2, c'est moins pire que 8-2.
23: Bon, c'est pas grave. Moi, je me suis amusé, j'ai eu du plaisir.
13: Ben, moi aussi.
23: On a eu du plaisir.
13: Moi aussi.
23: C'est ça qui est important dans la vie.
13: T'as eu quoi?
23: Du plaisir.
13: Du plaisir.
11: Un autre jeu demain.
23: Il y a toujours des jeux.
11: Toujours des jeux.
23: L'été, c'est fait pour jouer.
11: Voilà.
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13: 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Merci à tous ceux qui ont participé en grand nombre. Nous autres, on le voyait, la messagerie texte, c'était incroyable. Là. Arrête de niaiser, la messagerie vient de sauter. Et sans plus attendre, notre grand gagnant est... Tu as un roulement de tambour, quelque chose, Ben?
23: Ben
13: ça, pas loin.
23: Tu me le demandes. tu me le demandes là.
13: Oui, c'est pas mal là, oui.
23: Mais est-ce que tu veux le long ou le court?
13: Le long. Le court, le parce long. Que le long, c'est interminable.
11: Non, le long.
23: Le long ou le court, là?
11: Le long.
13: Le court.
23: OK, messagerie texte. Le long ou le court?

0: Baby, ouais, ça se trouve, je parle. Un représentant de billets.ca communiquera avec toi très prochainement afin de te remettre tous les détails de ton prix. Et un petit conseil, book-toi rien vendredi. Là. Tu t'en vas à Toronto.
1: Wow! L'événement est incroyable!
0: Oui, l'événement sera incroyable. D'ailleurs, parlant de la Coupe du Monde, là, l'événement va être incroyable. Ça commence bientôt. Et avant nos manches de puck, on en jase avec Sidney Four.
2: C'est passé là.
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0: La Coupe du Monde commence cette semaine et on en jase avec notre chum Sidney Fouault. Comment ça va, Sid?
13: Salut, Sid.
14: Ça va, la gang?
0: Ça va très bien, toi?
14: Très, très, très bien. Merci beaucoup. Il fait beau, il fait chaud. Et on est à 2 jours du plus gros événement sportif du monde. Donc, oui, tout va bien.
0: Toi, est-ce que tu te sens comme à la veille de Noël, mon cher Sid? Comment t'abordes ça, là?
14: Ah, ben, à la veille de Noël, j'ai beaucoup plus de travail à faire. Donc, je me sens mieux quand même que... là, ça va. Là, tu vois. Je dirais que...

0: c'est bon, les cadeaux sont déjà... Donc ça va.
1: Tout est fait, c'est merveilleux. C'est ça. On aime ça comme ça. Écoute, là, on a plusieurs questions à te poser, Sid, sur tellement de trucs, mais revenons sur le verdict nul de 1-1 du Canada contre l'Irlande au Stade Saputo vendredi. Qu'est-ce qu'il faut retenir de ce match-là?
0: Écoute, moi je retiens l'ambiance. C'était plein à craquer. Le stade était rouge et c'était une bonne nouvelle parce qu'habituellement quand il est rouge, c'est pour d'autres affaires. Mais là, vraiment une ambiance électrisante au stade. Je sais pas si vous l'avez pu le voir à la télévision, mais lors de l'hymne national, la performeuse, elle a laissé le stade finir l'hymne. Il y a eu des frissons. C'était vraiment impressionnant, très très rare au stade Saputo. Et on avait envie de faire la fête. Il y a beaucoup de Québécois, il y a beaucoup de visages connus dans l'équipe et on avait vraiment envie de faire la fête et c'était le fun. Le verdict nul, un partout, évidemment, pose beaucoup de questions au niveau du côté offensif ou défensif. Très bien, ça on aura le temps d'en parler. Mais ce que je retiens, c'est cette espèce justement de fête et on sentait qu'on était à la veille de la Coupe du Monde.
1: Là, ça s'en vient et je sais que toi et FX avez un podcast sur lequel vous travaillez sur toute l'actualité, ce qui s'en vient, vos prédictions dans le 11 partant. Concentrons-nous aujourd'hui sur... En fait, j'ai quelques petites questions sur l'alignement du Canada. Puis on va te demander comme ça les favoris, c'était peut-être des petites équipes à surveiller, mais on aura l'occasion d'en parler également mercredi. Est-ce qu'on a eu des nouvelles de Moïse Bombito et de son absence en date récente là?
0: Écoute, ça c'est la question qui va vraiment me faire paraître pour un fou, parce que toutes mes prédictions du Canada dépendaient de Moïse Bombito. Et si je parle au passé, c'est parce que Moïse Bombito a été exclu de la liste pour des raisons de santé. On estime qu'il n'est pas suffisamment prêt, fit pour contribuer à l'équipe. Et c'est vraiment mauvais signe parce que il y a des joueurs qui sont incertains, mais qui sont encore dans le groupe. Bon, pour Moïse Bombito, c'est pas le cas. Et enfin, ce sera plus le cas. C'est vraiment dommage. C'est une énorme nouvelle. Un énorme coup dur. J'ai comme encore espoir que les choses changent, mais pour Moïse Bombito, c'est vraiment une très mauvaise nouvelle pour les jeunes Québécois. Pour moi, c'est l'élément le plus important de l'équipe. Il a une valeur inestimable dans la défense canadienne. Et surtout, c'est qu'au niveau de ses remplaçants, qu'on parle de Luc Fougérol, qu'on parle de Joel Waterman, je n'estime qu'ils sont pas, ils apportent pas le même niveau de confiance dans l'équipe et de certitude. Donc, gros coup dur.
2: Mais qu'est-ce que tu penses de cette situation-là? Parce que c'est quand même particulier, Sid, on se rappelle. Là, il y a quelques semaines, on se disait « Ah, Moïse Bombito va être prêt à temps pour la Coupe du Monde. Ça se passe bien, la guérison et tout ça. » Là, par la suite, quitte le terrain dans ce premier match de deux, premier match amical. Quitte le terrain. Finalement, on ne revient pas dans la rencontre, mais on est rassurant après le match. Et là, c'est sorti samedi matin comme quoi il ne serait pas dans cette liste-là pour la formation canadienne. Et hier, Jesse Marsh arrive... Et laisse entendre qu'une décision sera prise à la dernière minute quant à la présence du Québécois au sein de la formation. Rendu là, est-ce qu'on devrait mieux dire s'il est là, tant mieux, c'est un miracle, mais pour le reste, on doit vraiment se concentrer sur le premier match et se dire qu'il sera pas de la formation?
0: Ben, on aurait pu dire ça, mais t'oublies l'aspect des mind games qui sont de plus en plus courants chez les coachs et laisser planer une incertitude, ça lui donne peut-être un avantage sur la Bosnie, sur le premier match, voire après la Suisse et le Qatar. Donc pour le coup, oui, on pourra avoir une conversation plus transparente pour une Moïse Bombito, mais je pense qu'on volontairement, d'un point de vue tactique, vu l'importance qu'il a, et je pourrais dire la même chose pour Davies, pour Schaffelberg, pour Ali Ahmed et pour tous ces joueurs qui sont encore incertains, douteux, c'est volontaire de la part de l'équipe canadienne de ne pas communiquer clairement sur ces cas-là. Et par rapport à la chronologie que tu as faite, qui est extrêmement juste, moi je reviendrai encore un petit peu avant, quelques semaines avant, et c'est le match avec l'OGC Nice que Bombito fait. Je ne comprends pas son retour au jeu. Ouais. Véritablement, je pense que on a pris des risques. Ce match-là, il ne l'a pas terminé non plus. Il était sorti avec une petite gêne. Et tu te dis, mais peut-être que deux semaines de plus de convalescence à ce moment précis aurait pu faire une différence, aurait donné peut-être au camp canadien beaucoup plus de temps pour mettre les choses en place et pour viser pourquoi pas un deuxième match ou un troisième match plutôt que là dès maintenant compter ne pas pouvoir compter sur lui.
1: Il y a une des bonnes nouvelles dans cette délégation canadienne et c'est l'histoire du gardien de but Maxime Crépeau qui avait pas pris part à la Coupe du Monde au Qatar en 2022. a été blessé. Oui, il a gagné la Coupe MLS. Et là, ben, il sera devant le filet pour celle-ci. Je pense que c'est vraiment une belle histoire pour le gardien québécois, ça.
0: Ah, mais Greg, l'histoire, comme tu fais bien de nous rappeler, il s'est blessé en finale de la Coupe MLS.
1: Ben oui, ses coéquipiers, ils ont fait un FaceTime de sa chambre d'hôpital.
0: Et c'était incroyable. Et en plus, on se souvient, parce que là, on dit finale MLS, on dit la veille de la Coupe du Monde. Mais oui, parce que c'était en décembre, la dernière Coupe du Monde de Qatar. Hein, sauf qu'il faut s'en souvenir. Et là, il se blesse en faisant un geste spectaculaire, défensif. Rate la Coupe du Monde. C'est fou, là. C'est vraiment, genre, comme c'est terrible de rater la Coupe du Monde aussi proche, alors qu'il était sélectionné pour la Coupe du Monde au Qatar. Là, il a eu la confirmation après trois ans de convalescence, de galère, je perds mon poste à LAFC parce qu'on ramène Hugo Lloris. Je vais à Portland, je me retrouve à Orlando. Il a réussi, après tout ça, à redevenir le numéro 1 au niveau de la hiérarchie des gardiens. Et ça a été annoncé et confirmé par Jesse Marsh. Et vendredi, le plus gros pop qu'il y a eu, c'est pas pour le but qui a été marqué. De toute façon, c'était un but contre son camp. C'était vraiment pas un but top là. Mais genre, le plus gros pop de la foule, c'est sur un arrêt spectaculaire, encore une fois, de Maxime Crépeau. Le bruit qu'il y a eu, là, je t'assure, la Greg, ce bruit-là qu'il y a eu, top 4, top 5, genre, comme des bruits qu'il n'y a jamais eu au Satsaputo, là. Cet arrêt, là, ouais. Du petit gars de Candiac, le petit gars de Rive-Sud, là, qui est numéro 1 pour le Canada. Et c'est tellement une bonne personne. Je suis sûr que vous avez vu les images. À la fin du match, il monte dans les estrades, il fait une colle à son père. C'est ouais. Émouvant, c'est beau. Il a un leadership, il a, tu sais, Max, là, genre, comme ça paraît quand j'en parle, mais c'est vraiment un bon gars et on est vraiment content pour lui, pour ce qui lui arrive. Et c'est surtout un très bon gardien.
1: Ben oui, écoute, j'ai hâte de voir ce qui va arriver avec le Canada. Le premier match, c'est vendredi.
2: Exact, contre la Bosnie.
1: Ça s'en vient. Écoute, on compte les dodos. On sait que l'Espagne est la grande favorite dans ce tournoi-là, Sid. As-tu des petites prédictions? Parce que quand on a le favori, je veux dire, oui, c'est correct de voir le favori ou l'équipe favorite remporter le tournoi. Mais il y a souvent des surprises qui arrivent et des chocs, là, si on veut. Vois-tu une Coupe du Monde dans laquelle on verrait une équipe différente que l'Espagne qui pourrait l'emporter?
0: Ah oui, c'est possible, la Grèce. Il y a d'autres équipes qui sont dans
1: tes prédictions à toi, là, tu dis, moi, là, je t'en nomme une comme ça au hasard, là. Je dis, l'Angleterre pourrait l'emporter.
0: Écoute, toi, au hasard, t'as l'Angleterre. Au hasard, j'ai la France.
1: Ben voilà.
0: Au hasard, j'ai la France. T'sais, bon, comme
1: on
0: ça,
1: mettons.
0: Non, mais pour le coup, écoute. L'Angleterre et la France et l'Espagne sont des excellents choix. L'Argentine, évidemment, championne en titre, en est un autre. Le Portugal, vainqueur de la Coupe des Nations et de la Ligue des Nations, et qui a l'ossature des joueurs du Paris Saint-Germain, c'est encore une équipe qui est vraiment à considérer. Là, pour le coup, moi, je te dis, là, genre, il y a beaucoup de très, très bonnes équipes. Beaucoup de très, très bonnes équipes. Mais, j'ai pas fait l'exercice du bracket encore, tu me diras, j'ai encore un petit peu de temps, mais avec 48 équipes, avec les meilleurs troisièmes, avec tout ce qui va se passer, il va avoir des surprises parce qu'il y a des équipes qui vont se rencontrer très tôt dans le tournoi. Trop tôt peut-être, tu me diras, mais il va avoir des surprises parce que c'est comme ça, c'est toujours un peu déséquilibré quand t'as 48 équipes et oui, il y aura des surprises.
1: Écoute, quand on regarde chez nos amis de bet99.net, là, c'est maintenant la France qui est favorite, Sid, tu vas être heureux de ça, avec une cote de 5.75 pour remporter le tournoi, cote de 6 pour l'Espagne, 7 pour l'Angleterre, 9 pour l'Argentine, le Brésil et le Portugal. Donc, ce sont les 6 équipes favorites.
2: D'ailleurs, si le Portugal et bien évidemment l'Argentine terminent premier de leur groupe respectif, ils pourraient s'affronter en quart de finale.
1: Ouf.
2: Un choc Argentine-Portugal en quart de finale, Sid, là.
0: Ah non, mais en plus on nous a volé ce match-là, exact, qui aurait pu avoir lieu en 2018, si je me trompe pas. Normalement, il aurait dû avoir lieu en 2018, mais malheureusement, il y en a une qui n'était pas au rendez-vous. Et non, pour le coup, ce serait fou, là, ce serait fou. Et la Terre va juste pour vrai, là, s'arrêter de tourner, littéralement.
1: Hey, j'ai vraiment hâte que ça commence. En tout cas, Sid, on te reparle mercredi, mon cher ami. Merci de ces quelques minutes aujourd'hui. Puis écoute, on se reparle tout au long du tournoi, c'est certain.
0: Plaisir partagé. Et envoyez-moi le numéro là, de billet.ca là, parce que ce concours-là, il m'intéresse.
1: Il est terminé, mais écoute, on s'en reparle. On va t'en faire un juste pour toi.
2: C'est ça.
0: C'est juste pour moi, là.
1: Salut.
2: Salut, Sid.
0: Allez, salut. Sport.
3: Flash. Selon Hélène St-James, qui couvre les activités des Red Wings, Dylan Larkin a partagé trois formations où il accepterait d'être échangé. Il s'agirait des Panthers, des Golden Knights et du Wild. Larkin est sous contrat jusqu'au terme de la saison 2030-2031 avec un salaire annuel de 8,7 millions de dollars. Peter Laviolette sera le prochain entraîneur-chef des Kings de Los Angeles. Elliot Friedman a partagé l'information sur les réseaux sociaux. Rappelons que les Oilers et les Leafs étaient aussi intéressés par ses services. Et place au match numéro 3 de la finale de la NBA ce soir. À New York, les Knicks de New York qui mènent la série finale 2-0. Dans l'histoire de la finale de la NBA, seulement 5 équipes sont parvenues à combler un retard de 0-2. Ça débute à 20h30. Et on rappelle notre question du jour, FX.
2: T'as énuméré, Ben, les trois équipes potentielles où Dylan Larkin pourrait être échangé, ses préférences. On parle des Panthers, des Golden Knights et du Wild. Quelle serait la meilleure destination pour lui? À 56% au sondage, le Wild du Minnesota.
1: Aude, d'ailleurs, on va commencer notre conversation avec nos deux mangers de puck avec cette question, FX, très intelligente, venant de ta part.
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1: Comment ça va, mon chouin?
5: Non, il fait beau. C'est les séries, la finale. C'est... Ça pourrait pas aller mieux, les gars. Ça pourrait pas aller mieux.
1: Hey, d'ailleurs, c'est une conversation que FX et moi, on avait tantôt, là, mais cette finale-là de la Coupe Stanley, Schwinn, est-ce que c'est la meilleure finale depuis au moins 10 ans dans la Ligue nationale?
5: C'est-tu bon, hein? C'est incroyable. Puis, c'est le contraire du bye-bye. On dit, ah, c'était meilleur l'année passée, hein, le bye-bye. On dit ça chaque année. Là, c'est non. Ces séries-là, pour moi, oui, c'est les meilleures depuis un certain temps. Tu sais, il faut le dire, là, Panthers, Tampa, c'était excellent. Il y a eu, tu sais, des explosions entre Floride, les Oilers, évidemment. Mais comment c'est disputé, les revirements de chaque côté, ça vient de partout. C'est ce que j'aime de la finale en ce moment, c'est que les buts, les explosions, peu importe ce qui se passe à la glace, ça peut venir de tous les trios à tout instant. On a le potentiel de revenir dans l'arrière, de pas juste s'appuyer sur quelques buts puis s'asseoir là-dessus. Moi, je pense que c'est le meilleur spectacle qu'on a eu depuis les années 80.
1: Le beau mapper, Marc-André Perrault. Comment allez-vous, cher ami?
6: Salut, mapper. Boy, salut, ça mapper. Va bien, vous autres? Ça va bien?
1: Écoute, ça va très bien. Écoute, ça va très bien.
6: Je veux juste vous dire, je suis au tournoi de golf des petits déjeuners. Super de belles causes.
2: Oui, tout fait à
6: que,
2: fait.
6: C'est pour ça, c'est super important. Je sais que ça vous tient à cœur. Fait que, c'est pour ça que vous voyez pas ma grosse face laide. Mais je
2: arrête
6: suis
2: ça,
6: là.
2: Là, t'arrêtes avec ça. Là. Arrête de dire que t'es laide et que t'es
6: fin,
2: grand.
6: T'es fin.
2: Ça fait.
1: Mapper, okay.
2: T'es un playboy.
1: Mapper, t'es le seul gars que je connais qui, quand t'es dans un événement mondain important, tu fermes ta caméra parce que t'es pas assez beau.
6: Hey man, c'est ça pareil. Mais écoute, ça me fait plaisir de vous retrouver. Bonne semaine à tout le monde. J'espère que vous avez écouté une joute ou deux de hockey.
1: Ben c'est ça, que, c'est-tu la plus belle finale des 10 dernières années?
6: Ben oui. C'est tellement dommage que ce soit deux marchés zéro sexy.
2: Ah, exact.
6: Mais c'est du hockey là, d'une qualité là, qui est supérieure à la moyenne. On a eu des super de belles finales les deux dernières années. Tu sais, les Panthers, c'était du jeu robuste, comme disait Bob Gainey. Mais c'est on est à des années-lumière côté excitation, côté you never know, comme disait Carlos Perez. Tu ne sais jamais d'où ça va venir. T'as 4 buts d'avance, ce n'est pas suffisant. Fait que c'est du grand hockey, c'est deux grands entraîneurs pour la situation actuelle. Il y a des histoires, il y a un gentil, il y a un méchant, il y a de tout. Pour moi, c'est la meilleure, pas juste des 5 dernières années, c'est une des meilleures là, de mon histoire en tout cas, puis j'ai 43 printemps.
1: De ton histoire, on est très content de ça. Avant de poursuivre justement sur cette finale de la Coupe Stanley puis parler de des destinations possibles pour Dylan Larkin, il y a des rapports qui sortent d'Edmonton.
2: Darren Dreger qui a mentionné que les Oilers consulte en ce moment l'association des joueurs de la Ligue nationale pour voir s'il y aurait des avis contraires à ce que l'équipe puisse s'entretenir avec Mike Babcock pour une éventuelle embauche à Edmonton comme entraîneur-chef.
6: Oh là là, ne touchez pas à ça, de 20 pieds.
2: On se rappelle ce qui s'est passé la dernière fois à Columbus, c'est Pascal Vincent qui avait pris la relève derrière le banc alors qu'il y avait des échos qui étaient sortis d'un peu partout, notamment Spelling Chicklets. Peut-être un avis là-dessus, les gars, là, pour
6: Moi, je vais commencer, là, parce que moi, c'est un être humain qui est désagréable, qui est hautain. Je lui donne la chance parce que nous changeons tous et j'espère nous nous améliorons tous. Fait que je sais pas s'il est capable d'avoir fait un examen de conscience très, très majeur, mais puis on fait pas juste parler de ce qui s'est passé à Columbus. Tu sais, je l'ai couvert à plusieurs occasions quand il était avec les Maple Leafs. C'est pas quelqu'un qui comment dire. Tu sais, il regarde les gens de haut. Moi, ce qu'il a fait à Mike Modano, je l'ai jamais pris. Puis, tu sais, moi personnellement, ça me fait rien, là. Mais tu sais, c'est le genre de petites choses qui en dit beaucoup sur un être humain. Moi, ça serait pas touche. C'est pas Mike Babcock qui m'a amené une Coupe Stanley aux Oilers d'Edmonton. C'est pas vrai.
2: Chouin?
5: Mais un peu, dis-nous comment tu te sens vraiment, là, pour vrai. Là. Ça te cache à rien. Là. Sois pas
6: c'est de l'émotion. Style, là. Comment ben, ça? C'est pas assez clair.
5: C'est très clair, c'est clair. Et puis moi, je bois tes paroles. Je suis d'accord avec toi. J'y crois pas. J'y crois pas que ça se rendra pas à deuxième entrevue s'il y a une première entrevue, certainement.
1: Ouais, écoute,
5: les gars vont monter aux barricades.
1: Ben. Hey, mettons t'es Connor McDavid, là, l'opération séduction est commencée pour que tu puisses poursuivre et terminer ta carrière avec les Oilers d'Edmonton, puis tu lis ça dans les nouvelles.
2: Je peux pas croire que les dernières années, c'est pas la dernière année de Connor McDavid à Edmonton, se joue sur une situation que, comme directeur général, il y aurait quoi, Stan Bowman et comme entraîneur-chef Mike Babcock. C'est...
1: Et ce serait quelque chose, hein, comme disait le grand Mario, ou qui dit probablement encore ça. Les gars, quelle serait la meilleure destination pour Dylan Larkin selon vous? Sa liste d'équipes qu'il a soumise, c'est-à-dire à son directeur général, sont les Golden Knights de Vegas, le Wild du Minnesota et les Panthers de la Floride. Schwinn.
5: Ben moi, je suis allé, les gars, avec les Panthers de la Floride. Je sais que le sondage favorise énormément le Wild. Tu me trompes pas, les boys? Là?
2: Exact.
5: Puis. Je vais m'expliquer pourquoi. Je pense que les Panthers n'ont pas dit le dernier mot, évidemment. Ils ont une super belle équipe. J'aime mieux compétitionner de ce bord-là du bracket pendant les séries éliminatoires que de l'autre côté présentement. Je pense qu'il y a plus d'opportunités. C'est pas le même jeu. Donc, les Panthers, non seulement seraient des candidats là, sans avoir Larkin, même avec là, si t'ajoutes un Larkin là-dedans, là, ils deviennent quasiment là, imbattables selon moi.
6: Moi, j'étais allé avec la famille. Puis Minnesota, puis je peux pas vous donner une explication qui est scientifique, mais j'ai l'impression que c'est peut-être la pièce manquante de cette équipe-là. Il y a pas mal de tout, il y a un beau mélange d'expérience, mais tu sais, un Larkin qui arrive avec son 30 buts, un point par match, c'est pas Kaprizov qui tout seul, malheureusement pour eux, fait gagner l'équipe. Tu sais, je l'ai vu deux games, en fait, je l'ai vu. J'étais là quand il a joué deux games. Justement, on l'a pas assez vu. Fait que l'ajout d'un gars comme ça, pour moi, pourrait changer la donne pas mal.
1: Ouais, puis c'est tout un environnement en plus là, pour évoluer avec le Wild du Minnesota. Là. Tu sais, je comprends que Vegas et Floride t'amènent peut-être, comment je peux dire, de la qualité de vie, si on veut, là, avec le climat et tout ça, puis des récents gagnants de la Coupe Stanley. Mais écoute, pour the State of Hockey, là, ils portent leur nom très, très, très bien. C'est vraiment, vraiment...
6: Fichu Belleville.
5: Les deux meilleurs choix, ça reste Vegas et Floride. C'est pas Minnesota, selon moi, si je suis lui, là.
1: Qu'est-ce que tu veux dire par là?
5: Ben, les deux équipes, c'est les meilleures formations, selon moi, sont plus complètes. Ils ont plus de chances de se rendre loin dans les séries éliminatoires. Moi, c'est là que je voulais m'amener me diriger.
2: C'est parce que
5: vous dites que le plan de vie est meilleur à Vegas et en Floride. pour moi, ça fait juste 2 plus 2. Là.
2: Je pense que ça dépend vraiment de ce qu'il veut. Parce que tu regardes les situations là à Vegas. Est-ce que Dylan Larkin va être un premier centre ou il va être un deuxième centre dans une équipe qui va compétitionner pour gagner la Coupe Stanley? Parce qu'au Minnesota, il est le premier centre s'il s'en va là-bas. À Vegas, il tombe deuxième derrière Jack Eichel. Et avec les Panthers, il tombe deuxième aussi derrière Alexander Barkov. Mais lui, si ce qu'il veut, c'est gagner dans une bonne équipe, vas-y, là. Va, mais je trouve que son rôle serait plus important que le Wild du Minnesota.
6: Ouais, officiel. Mais tu sais, côté impôts, par exemple, t'es pas mal mieux joué dans les deux autres marchés.
2: T'as raison. Vous avez raison, 100%.
6: 100%. C'est de la grosse argent, là. On parle pas de... Les gars, ils font pas 75 000 piastres par année, là.
1: Non, ça c'est sûr et certain. Les gars, justement, parlant de cette finale de Coupe Stanley là, il y a Mitch Marner qui est juste complètement exceptionnel actuellement et il connaît vraiment là, toute une run en série éliminatoire. C'était pas assez bon pour Toronto par exemple, mais à Vegas en tout cas, il est très très bon. Même si les Golden Knights viennent qu'à perdre cette finale de la Coupe Stanley aux mains des Hurricanes de la Caroline, est-ce que vous donnez le Conn Smythe à Mitch Marner? Schwinn.
7: Aucun doute.
5: Absolument, oui. Puis c'est officiel. J'en ai fait part à Québécois. C'était dans le Journal de Montréal, les gars, que je prenais la Caroline en 6 et Marner comme le joueur le plus important des séries éliminatoires.
6: Ah, mon snowball.
1: T'as fait ça, toi?
2: Ah, ouais.
5: Ouais, ben, une petite courbe. Je suis peut-être moins confiant pour Caroline, plus confiant pour Marner. Ceci étant dit, il est exceptionnel. Offensivement, défensivement. Moi, c'est son sens du jeu. Il fait des passes sans savoir, ben, pas sans savoir, c'est pas vrai, parce qu'il sait pertinemment qu'est-ce qui se passe, mais il voit l'image avant qu'elle arrive. Ça, c'est du QI, là. Donc, il s'en va dans le coin, il a pas besoin de reprendre son information, il fait sa passe où le gars va se diriger. Puis, d'assembler lui et William Carlson pour les séries éliminatoires, ça a été du génie, selon moi. Ça fait que les deux, là, sont exponentiellement meilleurs.
1: Mapper, veux-tu ajouter quelque chose, étant donné que tu as répondu à la question?
6: Ouais, moi, ben, tu sais, je veux dire, il n'y a pas un meilleur joueur sur la glace présentement. Il est en transe. Eichel, il est bon. Alden, il est bon. Ehlers, il est bon. Anderson était bon, il n'est plus là. Carter Hart, il est bon. Mais ce que Marner fait, ça, je veux dire, c'est d'un autre galaxie complètement.
1: Est-ce qu'on doit le mettre dans le top 10 des attaquants de la Ligue, les gars? Tu sais, vas-y, Mapper, tout de suite, là.
6: Ben oui. Écoute, il n'y a pas de doute, là. Le gars, il fait tout. Il fait tout, là. Il est confiant, puis tu sais, il n'y a aucun doute que pour moi, tu donnes aux équipes, là, tu fais un repêchage, là, tu repars de zéro, ben, c'est sûr qu'il sort dans le top 10, là. Il n'y a aucun doute pour moi, puis ce que Tartar est en train de faire avec, c'est ça aussi. Il faut lui donner beaucoup de crédit, là. C'est plate des fois, mais il faut lui donner du crédit.
1: Schwinn?
5: Ben, à chaque fois qu'il y a une question comme ça, c'est-tu le top 5, c'est-tu le top 4, là, je vais regarder, puis je dis, ben non, attendez, relaxez, il y en a pas mal à l'avant de lui. Puis là, je regarde, je fais, ouais, il est rendu, tu sais, à la fin de la saison, tu fais l'évaluation, tu dis, ouais, il est rendu meilleur que lui. Ah, oh, il en donne plus que lui. Ah, dans les séries, présentement, là, il fait des choses que personne fait. Donc, oui, il est dans le top 10. Puis, c'est bizarre, hein, parce que personne aurait dit ça au début de la saison. Puis, il arrive dans les séries éliminatoires, puis il change complètement la donne à Vegas.
1: Les gars, on va prendre une très courte pause, si vous voulez, puis on vous revient avec d'autres questions sur la finale de la Coupe Stanley, mais aussi sur d'autres organisations, parce que ça jase pas mal actuellement dans la Ligue nationale, puis on veut votre input, comment on dit, votre opinion là-dessus, sur ces sujets-là. On revient avec nos manjeux de Puck dans 2 minutes.
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1: Avec Mathieu Chouinard et Marc-André Perrault, le Chouin et le Mapper. Les gars, revenons sur la finale de la Coupe Stanley. Est-ce que les Hurricanes doivent absolument, sans l'ombre d'un doute, commencer le prochain match avec Brandon Bossy devant le filet, selon vous? Chouin.
5: Oh que oui! On l'a vu toute la saison, comment il était excellent. Tu sais, ses statistiques parlent par elles-mêmes. Puis, tu sais, il y en a qui disent « Ah, mais en fin de saison, il a été moins bon. » Quoi, j'ai été revisiter ses stats. On a peut-être donné plus de buts, mais ça n'a pas été là vraiment là, l'enfer. Il y a 6 victoires, si je ne me trompe pas, dans ses 10 dernières rencontres. On a peut-être levé le pied de la pédale un petit peu là du côté de sa formation. Mais pour moi, là, c'est le gars que tu veux dans le filet lors de la dernière rencontre. Il l'a démontré quand il est revenu à la relève. Ça a été là le point déterminant là, de la rencontre par la suite. Fait que, donc moi, là, Bossy est directement dans le filet, puis c'est le fun parce que tu sais qu'il est capable.
1: Mapper?
6: Ouais, j'étais avec Chouin là-dessus. Je veux dire, à un moment donné, ça va faire le niaisage. Tu sais, Anderson a été très bon en début de série. Il est dans ce qu'il pouvait offrir. Je pense que là, on a vu la limite de Freddie Anderson. L'autre, il est capable. Puis à un moment donné, faut que tu shakes de quoi, parce que sinon, tu sais, vous le savez, là, à un moment donné, les gars en avant d'Anderson, là, ils vont dire devant les médias, oh, j'ai confiance, mais ils sont pas caves, là. Ils voient les deux, trois dernières games que, tu sais, c'est moins sexy, là. Fait que, faut que tu prennes des décisions dans la vie, puis je pense que là, c'est le temps de prendre celle-là.
5: Hey, ça va vite, hein, parce que, voilà pas longtemps, là, lorsque la série s'est entamée, vous avez posé la question, qui sera le MVP? Puis, il était dans les meneurs pour gagner l'MVP des séries.
6: Écoute, il est à 958. Avant la game numéro 3 contre Philadelphie, il était à 958. Il a donné un but. Il est tombé à 957. Puis après, je pense qu'il était à 950 à la fin de la série. Fait que c'était un cheval de course.
1: On l'a vu contre le Canadien. On l'a vu contre le Canadien. Sa défensive en fait des miracles devant lui parce que essentiellement, c'est pas lui qui est testé énormément. Là, tu sais. Je veux dire, oui, ben, 958, non, 957. Le Canadien a tiré combien de fois, là, aussi?
6: Oui, je veux bien croire, mais tu sais, je veux dire, il faut quand même être honnête, Chouin, puis tu sais, je veux dire, quand même à 958, t'as beau analyser, suranalyser, il est à 958.
5: Oui, c'est sûr, mais pour moi, c'était pas lui qui faisait que son équipe gagnait, comme vient de le dire Greg. Donc, de le voir dans les tops des, pour gagner là, le MVP des séries, pour moi, là, ça, ça me met là, hors de moi. Hors
1: j'aurais,
5: de moi.
1: Hey, j'aurais capoté, toi, qu'il, j'aurais capoté qu'il gagne le Conn Smythe. Pour vrai, là. Ça, ça aurait été, écoute, une insulte à son équipe. Je m'excuse de dire ça, c'est, my ça aurait God. Été ça pareil. Mais non, mais Mapper!
0: Je te reconnais plus, Greg!
1: Ben...
0: Un petit doux!
5: Ouais, mais ça arrivera pas! Ça arrivera pas!
2: Mais non, ça arrivera pas.
1: Ça, ça arrivera pas. Donc, il y aura pas d'insulte là. Mais écoute, j'aime, j'aime... il faudrait que les Hurricanes en gagnent trois de suite, par exemple, là, ce qui est... c'est tough. Ça va être long, ça, c'est là, comme impression. Là, ça ça voulait dire quoi, ce bruit-là, Mapper?
0: Non, je pensais à toi. C'était un duo, puis je t'ai trouvé raide avec, avec Anderson, mais oui, ça va être long. C'est pas impossible qu'on le revoie aussi. Tu sais, tu vois, comment vous l'appelez, votre bossier? Je pensais que c'était B aussi.
2: Appelle-le comme tu veux.
5: Pas
0: on va l'appeler Monsieur B.
1: Tu peux l'appeler avec ton accent comme tu veux. Il y a pas de problème.
0: C'est ça. Non, mais bref, tout ça pour dire que, tu sais, il y a tellement de choses qui peuvent arriver dans, dans cette finale-là. Puis, moi, je pense qu'on n'est pas à une surprise près. La seule chose qui est assurée, c'est qu'il n'y a rien de certain, puis que Carter Hart ne bougera pas de là, lui.
1: Ça bouge à Toronto, les gars. Sur une échelle de 1 à 10, 10 étant bien sûr le plus élevé, à combien évaluez-vous les chances de voir Austin Matthews, le capitaine, quitter l'organisation cet été? Mapper.
0: Moi, je vais prendre un 7 sur 10. Moi, je vois pas comment cette équipe-là peut continuer à s'entêter, à penser qu'Austin Matthews est le centre du noyau qui va ramener, en fait, une coupe à Toronto. Pour, on a parlé des raisons, l'attitude, la sorte de leadership, de marché, c'est un Américain, c'est pas, on dira ce qu'on voudra, c'est pas pour les Américains, Schwinn intervient si t'es pas d'accord, là. Mais c'est pas vrai que les Américains trippent à venir jouer au Canada. C'est pas dans leur culture, c'est pas, fait tu sais, sauf de très rares exceptions, mais je pense pas que Matthews en ait un. Sa valeur est dans le tapis. Vent, repart sur des bonnes bases. Fait que, moi, je vois pas comment ce gars-là peut être encore là. Pour moi, ça serait s'entêter.
1: Schwinn, de
5: s'acheter quelque chose? Consulté. Ouais, oui, c'est sûr. On s'est même pas consulté, Greg puis moi, on avait la même note. 7 sur 10. Moi, je poussais pour un 8. Puis, tu sais, je lis des affaires sur lui. Bon, ben, ils ont beaucoup à dealer avec. Faut changer la culture. Faut changer la culture à Toronto. Puis, pourquoi vous pensez que les gars, ils arrivent tout croche au game avec en camisole, tu sais, comme, qui ont pas de l'air des pros? Parce que ça part de lui. Puis la culture, c'est ça. Donc, faut le changer. On change complètement. Il y a des affaires que tu peux pas passer à travers avec du monde de même. Tu peux pas s'entêter. Je dis pas que c'est une mauvaise personne. Je dis pas que c'est un mauvais joueur, non. Mais je pense qu'il est pas à son meilleur autant que joueur là-bas, dans cet environnement-là. Puis je pense que cette équipe-là ne performe pas autant que s'il y avait une vedette comme lui, une autre vedette comme lui dans l'équipe. Puis je pense que c'est juste pas le bon fit. Il doit être dans une équipe où c'est pas, il y a d'autres leaders qui sont capables de le mettre à sa place, qui sont capables là, de gérer un petit peu plus.
1: Donc là, juste pour être clair, là, non seulement vous autres, vous voulez pas le convaincre de rester à Toronto, là, si je reprends le propos de Mapper, est-ce que t'as ajouté, Schwinn? Non seulement vous voulez pas le convaincre de rester avec la formation, mais vous lui dites, hey, Austin, ça va être correct. Où c'est que t'aimerais ça aller poursuivre ta carrière, puis nous autres, on va aller dans une autre direction. C'est ce que je comprends. Wow. OK.
5: Ouais, ouais. Mais la demande pour lui va être excellente, là. Inquiétez-vous pas, là.
1: Je suis pas inquiet.
5: Est-ce qu'on va avoir autant pour le retour? Certainement pas. Certainement pas. Mais sur
0: encore
5: le long
0: drôle.
5: Chemin.
0: Encore drôle. Il n'a pas demandé un trade. Il n'y a pas. C'est encore drôle. Moi, je pense qu'il va avoir un marché énorme pour un scoreur de but. Le gars, faut penser qu'en bas, là, sa valeur est encore plus élevée. Là. Il a gagné une médaille d'or. Il est pas mal sûr qu'il y a une énorme valeur dans certains marchés américains.
1: Il y a une équipe qui rêve de lui, là, qui est pas trop loin d'où est-ce qu'il a grandi. Ouais, qui s'appelle les Kings de Los Angeles. Eux autres rêveraient de l'avoir dans le line-up. C'est sûr et certain. Maintenant, ils n'ont rien à donner. Ça, c'est une autre histoire. Pour un autre jour, probablement. Parlant de Toronto, les gars, puisqu'on n'a pas eu le temps de vous poser la question, auriez-vous donné le prix qui circule ou qui a circulé en fin de semaine, qui aurait été Zarovski, Bryce Pickford et deux choix de premier tour pour faire l'acquisition de Matthew Knies? Schwinn.
5: Là, si je comprends bien, là, Montréal voulait faire cet échange-là. C'est ça, là?
1: C'est pas... C'est ce qui a été rapporté par les plus gros insiders de la planète hockey. Oui.
5: Ben, je crois que Matthew Knies remplit un poste, remplit une chaise vacante, un joueur, un type de joueur qu'on a besoin avec le Canadien de Montréal. Maintenant, est-ce que je voulais donner tout ça pour ramener ce joueur-là? Je vais paraître un petit peu... je veux beaucoup, OK? Mais là, c'est un joueur qui est quand même jeune, qui n'a pas l'expérience. Je le sais qu'il va faire 80 points, là, tu sais. Il va rentrer au filet, on va avoir besoin de cette présence-là. Je veux un joueur qui a 27 à 29 ans, qui a joué des séries éliminatoires, qui a grindé, qui sait exactement par quoi passer. Je pense qu'on a besoin d'amener de l'expérience à ce niveau-là, dans cette chaise-là, selon moi, et non un autre jeune joueur qu'on ne sait pas trop exactement comment on va le faire fitter. On a une très bonne idée, les gars. Là. Mais j'aimerais avoir un gars qui est encore plus établi, puis je le sais que je suis un petit peu difficile.
1: OK.
6: Non, ben, t'es très difficile parce que moi, je veux dire, autant on dit bye-bye Austin, on dit viens-t'en, Mathieu, puis on va aller te chercher. Là. Je sais. Moi, je trouve qu'il cochait toutes les cases qui manquaient aux Canadiens. Il y a 23 ans. Fait que, tu sais, ces bonnes années hockey commencent. Ben, je veux dire, ces très bonnes années hockey commencent. C'est un 70, 80 points. Je répète, 70, 80 points. Fait que moi, je veux dire, go, là, tu sais, on l'a vu que la fenêtre est grande ouverte. Oui, il y a encore du travail à faire, mais je pense que Matthew Knies venait cocher une grosse, grosse case. Puis, je vais répondre à une autre question tantôt si on a le temps de la poser. Puis vous allez voir que moi, je pense que le Canadien est très, très dedans, là.
5: Mais c'était énorme, qu'est-ce qu'on donnait, là.
6: Ben, c'est énorme.
1: Ben, c'était énorme, oui. Ce qu'on recevait aussi, Schwinn. C'est
2: ça. Il signait à long terme jusqu'en 2031, quand
1: c'est
2: même.
1: C'est ça. Puis là, il y en a qui disent, hey, tu sais, Quinn Hughes a eu à peu près la... Ouais, mais Quinn Hughes n'était pas signé à long terme. Et il y avait un énorme risque.
6: C'était tout un trade. Excuse-moi, la preuve que c'était tout un trade pour le Canadien, c'est que ça n'arrivera pas.
1: Non. Ça, c'est... écoute, si tu pouvais... si t'étais sur caméra, on te demanderait de faire un mic drop.
5: Ben, la preuve que Toronto, elle m'a pas aimé ça, ils ont mis Treleving dehors.
6: Ben, c'est ça. Fait que hey, ça n'arrivera pas. Hey, Treleving, là.
1: Dans pas grand temps, là, tu sais, quand on va pouvoir regarder la forêt, là, au complet, de ce qui va se passer avec les Maple Leafs, là. Treleving, qu'est-ce qu'on va dire de son règne à la tête des Maple Leafs?
6: Le même qu'on a fait en parlant de son règne à Calgary.
2: Voilà. Bien dit.
1: Un autre mic drop de Mapper, ça arrête plus. T'es en forme aujourd'hui.
6: Écoute, c'est une pétarade.
2: Écoute, quelle mauvaise embauche.
1: Ça n'a pas
5: de... Treleving doit être un bon gars, là. Mais tu sais, là, un bon gars, là, un bon chum à tout le monde pour avoir des contacts de même, pour avoir des jobs, c'est exceptionnel.
1: Ouais, là, je sais pas s'il va en avoir un. Pour vrai, s'il y en a un autre dans la Ligue nationale, là, j'ai bien hâte de voir c'est où. Tu sais, hey... Il y a pas si longtemps, là, donc à peu près une quinzaine de minutes, peut-être 20, on parlait d'une possible embauche de Mike Babcock avec les Oilers d'Edmonton. Hey, je vous le rappelle. C'est le cercle de la Ligue nationale qui continue. Pour utiliser une expression que Ben aime beaucoup, enfin bref. Hey, l'année prochaine, est-ce que les Panthers redeviennent favoris dans l'Est pour atteindre la finale de la Coupe? Mapper?
6: Canadien de Montréal.
1: Le Canadien est favori pour toi.
6: Oh, vous en souvenez, en début de saison, je disais Canadien, troisième, puis là, ouais, c'est audacieux. Ouais, non, c'est pas si audacieux que ça. Je pense que le Canadien va... C'est peut-être ma prédiction chaude, ma prise chaude, mais moi, je pense que le Canadien, l'année prochaine, c'est l'équipe favorite dans l'Est. Emmenez-moi en justice.
2: Je vais t'amener en justice.
1: Ouais, je pense qu'on...
6: T'as des bons avantages.
1: Je pense que Schwinn aussi va t'amener en justice, là.
6: Let's go.
5: J'aime ça parce que... Canadiens, on essaye de trouver qui on va mettre sur le top 6, puis les Panthers, on essaye de trouver qui qu'on va sortir du top 6.
1: Ouais, ça, c'est un excellent bon point.
6: Ouais, check la défensive, Tom.
5: Check la défensive. Seth oui. Jones, Ekblad, Forsling, Mikola, Kulikov.
6: C'est bon.
5: Non, écoute, moi, je prends les Panthers. La seule bémol pour moi, c'est ce que le bon vieux Bob va être encore en santé, va être capable de progresser. Ben, de progresser. Il a assez progressé, mais d'amener son équipe-là puis de garder le rythme. Parce que Tarasov, ça a été difficile. Mais à part ça, là, la profondeur de cette formation-là, ils vont être reposés. Et plus reposés, oui, reposés physiquement, mentalement et ainsi de suite. Yo, hey, Mapper, faut que tu me dises qu'il y a un plus beau line-up que le Canadien. Arrête, là.
6: J'ai de la misère. Puis je suis pas en train de dire que c'est complètement de la folie ce que tu me dis. Là. Tu sais, je pense que les deux, on pourrait se retrouver à avoir bien, bien raison. Mais c'est ça pareil.
1: Écoute, tu me sembles être rendu dans un environnement feutré, mon cher Mapper. Je sais pas où est-ce que tu as fait ton entrée, mais on va te laisser aller là-dessus, c'est correct?
6: Oui, non.
1: On te reparle demain. Merci, les gars.
6: Salut, boys.
2: Salut, Mapper.
1: Salut, les boys.
2: Salut, Schwinn.
5: Hey, salut, les boys. Bonne journée.
1: Attention à vous autres. Bye-bye.
2: Aïe, aïe.
1: Ils nous en font-tu vivre des émotions? C'est incroyable. On les adore, les mangeurs de puck. Au retour, un autre qu'on adore, Anthony Marcotte.
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1: Comment ça va, mon tourneur?
5: Salut les boys, avez-vous passé un beau week-end?
2: Mais-en.
1: Un merveilleux. Et le tien?
5: Oui, ça s'est très bien passé. Bien du plaisir.
1: Bon, t'as eu des courses toi là? T'as décrit ça, des courses?
5: Ouais. Vendredi soir, hier après-midi. Fait que ça a été assez chargé comme week-end. Ça va être un peu ça là, d'ici la fin de notre mandat à la radio. Mais c'est pas grave, on a bien du plaisir avec ça.
1: Tant mieux. Écoute, c'est tout désigné pour toi. Un moment donné, il va falloir aller assister à ça.
2: Oui, je suis d'accord.
1: Et d'entendre la voix d'Anthony Marcotte dans nos oreilles.
2: Faut faire ça.
5: C'est toujours les bienvenus. Juste à lever la main. On s'organise.
1: Absolument.
2: Parfait. C'est bon.
1: Absolument. Écoute, Anthony, la chronique d'aujourd'hui aura comme sujet le recyclage. Et, Et on parle pas
7: je
1: des
7: mesures dans quel endroit tu t'enroules.
1: Le recyclage des entraîneurs de la Ligue nationale de hockey, deux destinations dans l'Ouest viennent de faire leur choix pour leur prochain entraîneur. Ben en fait non, c'est pas vrai, excuse-moi. Une a fait son choix et l'autre est encore en processus d'entrevue, mais on est encore dans le bac de recyclage. Un, Pete Laviolette est le nouveau coach des Kings de Los Angeles.
7: Exact. Alors, Peter Laviolette, ça a été confirmé dans les dernières minutes. Il est le nouveau coach des Kings. Je pense que ça surprendra personne si les Kings décidaient d'y aller avec un entraîneur-chef d'expérience. De rapidement, on sentait qu'il y avait un momentum autour de la candidature d'un gars comme Peter Laviolette. Alors, il se retrouve à la barre d'une autre équipe de la Ligue nationale. Le dicton « un chat a 9 vies », ben d'après moi, ça peut s'appliquer aussi à Peter Laviolette. Il s'est beaucoup promené, connu du succès à quelques endroits, mais ça a jamais été... S'il a été congédié à plusieurs endroits, on peut pas dire que ça a été parfait non plus. Mais pour X raisons, une candidature comme lui, ça parle encore à une équipe de la Ligue nationale. Alors, pour certains qui attendent une Ligue nationale plus progressive, à donner des chances à des gars comme Martin Saint-Louis, qui sortent de la Ligue nationale comme entraîneur, qui sortent comme joueur, quelques années plus tard se retrouvent comme entraîneur, mais des entraîneurs de carrière, c'est encore leur place dans la Ligue aux yeux des clubs.
1: Ouais, et ça c'était le premier pour Pete Laviolette. Le deuxième, c'est le rapport qui est sorti d'Edmonton il y a quelques minutes, quelques heures maximum, là, mentionnant que on considérait l'embauche de Mike Babcock comme entraîneur-chef pour les Oilers. Celle-là, on s'en attendait pas. On n'avait pas ça sur la carte de bingo du lundi après-midi, là.
7: Ouais, je me souviens d'avoir lu il y a quelques mois à peine que quelqu'un, je me souviens plus de quel journaliste là, sur le beat de la Ligue nationale, avait demandé à Mike Babcock, « Hey Mike, tu sais, ça t'intéresserait-tu de revenir si une équipe t'en faisait la demande? » Il avait dit, « Aucune chance, je suis bien à la retraite. » Mais, quand on te propose de coacher le meilleur joueur au monde, ah, ben là, soudainement, ça y tente de coacher, visiblement. Quelle surprise! Sont tous pareils. Ils disent tous, ah, on est à la retraite, puis je suis donc bien, puis je passe du temps avec ma famille, puis bon, ah ben là, il y en a encore un petit désir de coacher. Les gars, ils ont ça dans la poitrine. C'est plus fort qu'eux autres. Qu'est-ce que tu veux qu'on fasse?
8: On n'a qu'à penser. On n'a qu'à penser à notre ami Bob Hartley.
7: Et voilà!
8: Le nombre de... Le nombre de fois où on lui a posé la question, c'est quelque chose qui t'intéresserait? Oh non, moi je suis bien, retraite, et la famille, les enfants, papy.
1: Mais dans le cas de Bob, c'était un mandat différent, par exemple. C'était non seulement pour son ami... pour son ami décédé là qui coachait cette équipe là.
8: Oui, d'accord.
1: Même si c'était un mandat d'un an.
8: Je sais.
1: L'équipe lui a dit juste un an. T'es-tu correct pour ton ami tout ça d'aller remporter un championnat et il l'a fait.
7: Non mais mettons que Bob recevait l'appel de Stan Bowman coacher Connor McDavid.
8: Ouais.
7: Puis avoir une chance de gagner la Coupe Stanley.
8: Ouais.
7: Sont tous pareils.
8: T'as raison.
7: Julien, c'est la même chose. Là, belle opportunité, on s'en va à Zurich comme entraîneur-chef.
8: C'est ça.
7: C'est un désir charnel. C'est comme si ça dépasse la pensée. C'est la passion, tout simplement. Puis moi, honnêtement, t'sais, on en rit un peu de ça. Là.
8: Ouais.
7: Ben moi, je trouve ça beau d'une certaine façon.
8: Ouais,
7: quand
8: ouais.
7: T'aimes ce que tu fais,
8: c'est vrai.
7: Il aime ça. Qu'est-ce que tu veux qu'on fasse? Allez-y, les boys, si vous avez...
8: T'as raison. C'est un désir charnel. T'as tellement raison.
7: Ils ont ça dans les tripes.
1: Un désir charnel.
8: Eh oui.
7: T'sais, mettre un tel sur la glace, aller gagner un match, aller sur la route, gagner un match, l'esprit de corps, l'esprit de famille, d'être dans un vestiaire puis de diriger, c'est comme ça.
8: La morale de cette histoire, Anto, là... C'est que quand un entraîneur, supposément à la retraite, dit « Ah oh, non, moi c'est fini, je ne reviendrai plus, là, je suis bien avec ma famille, je joue au golf, croyez-le pas. c'est pas compliqué. C'est simple
7: de même. » Tu es à la retraite jusqu'à temps que l'appel que tu n'attendais pas survienne.
8: Voilà.
2: Mais Babcock, c'est controversé, mais non, mais contre.
1: Attends une minute, je t'envoie une petite balle courbe. Là, parce que tu dis, d'après moi, s'il reçoit l'appel, tout ça, pas parler à Bob, là, je peux bien le texter ou l'appeler pour y demander à soir, là, mais... Selon vous, mettons...
7: Non, je suis bien à la retraite, Greg.
1: Non, mais ma question, c'est pas si Bob va accepter, mais si vous êtes les Maple Leafs, l'appelez-vous?
7: Babcock?
1: Non,
8: Barclay.
7: Il n'y aura pas Babcock à Toronto.
8: Non.
2: Aïe.
8: Bobby, Hartley.
7: Mais pour Babcock, c'est quand même particulier, là, parce que, admettons là, que la Ligue nationale permet son embauche à Edmonton. Vous allez me dire que Stan Bowman et Mike Babcock vont faire équipe.
2: Hey, ça n'a pas de bon sens. Ça n'a pas de bon sens.
7: Dans quel genre d'espèce de film on vit là? On pensait que Bowman et Babcock, ce serait terminé dans les deux cas avec les controverses dans lesquelles ils ont été impliqués. Et là, finalement, on pourrait les réunir ensemble à Edmonton. Ouais, ça n'a pas de bon sens.
2: Non, ça n'a aucun sens.
7: Hey,
2: McDavid, il se dit quoi? Tu penses que McDavid, il se dit quoi quand il voit ça? Je sais pas, hein? Je suis... Lui, c'est la première année.
7: C'est vraiment la même chose qu'Austin Matthews, les deux pieds sur le pouf, à guérir son genou.
2: Ouais.
7: Qui voit que d'un bord, on rencontre Joe Pavelski.
2: Exact.
7: Et de l'autre, on rencontre Peter Laviolette, Patrick Roy, puis des gars d'expérience. Tu dis, ben voyons, dans quelle direction on s'en va?
2: C'est
7: on
2: quoi la stratégie? Ouais.
7: On construit-tu? Qu'est-ce qu'on fait? Mais... c'est un petit peu la même chose, là. Si je me mets à la place de McDavid, c'est quoi la direction qu'on souhaite prendre? Je suis capable de gagner à court terme avec cette équipe-là. Est-ce qu'on va faire les bonnes, on va prendre les bonnes décisions pour gagner dans l'immédiat? Pas évident.
1: Non, ça, c'est certain. Écoute, on a peut-être, par contre, que cet échange qui n'a pas fonctionné avec l'ancienne direction, finalement, est un petit peu un cadeau pour les Maple Leafs, là. Mais de l'autre côté, le Canadien qui, lui, cet échange-là, puis on parle de celle de Matthew Nice, dont vous avez beaucoup parlé ce matin dans le Club du Matin, puis nous autres, on l'a traité vendredi. On est rendu à une étape où le Canadien n'aura pas le choix là, pour recevoir des éléments pour améliorer son équipe immédiatement et pour le futur, de laisser partir du talent prometteur, Anthony. Ça fait partie de l'exercice, là.
7: On n'aura pas le choix. On l'a beaucoup repêché. Alors, c'est normal qu'à un moment donné, ben là, des gars issus du repêchage émergent, se font une place au sein de l'équipe, deviennent des joueurs de premier plan. Il y en a un paquet, là, du côté du Canadien qui ont réussi à faire ça en pleine reconstruction depuis 5 ans maintenant. Mais là, ces gars-là, tranquillement, pas vite, signent des contrats à long terme. Il y aura bientôt Ivan Demidov qui va assurément signer son entente, lui aussi, pour plusieurs années. Alors, de la place, il en reste de moins en moins. On s'est fait un nid avec certains joueurs. Il va toujours en avoir quelques-unes par année, mais souvent, ben, ce sera pour des rôles secondaires. Des fois, tu vas aller piger à l'autonomie complète pour trouver des joueurs complémentaires à ta formation. Mais des jeunes, pour se faire de la place, il va y en avoir un petit peu moins chez le Canadien dans les prochaines années. On n'aura pas le choix à un moment donné. Il n'y aura pas de la place pour tout le monde. Puis c'est bien beau, on les aime, les jeunes. Puis oui, c'est prometteur, Zarovski, puis tout ça, mais... est-ce qu'il va vraiment avoir de la place pour lui dans 2 ans? Est-ce que le Canadien va avoir une place toute prête sur un top 6 pour un gars comme ça dans 2 ans? Moi, je suis sceptique. Alors, c'est pour ça que la prochaine transaction, là, elle va faire mal probablement pour certains partisans qui voient tous des superstars en devenir dans les espoirs du Canadien. Même un gars comme Bryce Pickford, tous mes respects, il y a une saison exceptionnelle dans la WHL, mais l'an passé, là, c'était un illustre inconnu aux yeux de tout le monde à Montréal. Il est admissible pour une deuxième fois au repêchage dans la Ligue nationale. On l'a repêché à sa deuxième année d'éligibilité. Et après, ben, ça a décollé, là. Il avait été très bon, c'est vrai, l'an passé, la Coupe Memorial. Cette année, une saison incroyable. Mais de là, l'élever parmi les meilleurs espoirs dans la Ligue nationale, là, attendez un peu, là. Il y a 31 autres clubs dans la Ligue, là, qui ont des bons espoirs aussi dans leur formation. Or, un jour ou l'autre, là, le Canadien va arriver, puis il va avoir une opportunité d'aller chercher un joueur par voie de transaction, et il va donner un espoir bien coté à travers la Ligue nationale, parce que on est rendu à l'étape qu'on est capable de s'améliorer maintenant avec des espoirs dans le pipeline. Ce qui n'était pas le cas par le passé, tu disais, bon, OK, parfait, on développe, puis bientôt, on va avoir de la place pour ces gars-là. De la place, là, il en reste de moins en moins quand on va pourvoir le poste de deuxième centre, là. Puis le troisième défenseur à droite, là, c'est sur le point de se concrétiser tout ça. Là. Le Canadien, après, là, ça va être des rôles de soutien qu'on va être prêt à trouver.
1: Ouais, c'est sûr et certain. Puis t'as même des, tu sais, t'as des vétérans, par exemple, des jeunes vétérans dans ce club-là qui sont capables encore de faire le travail pour quelques années, tu sais. Mettons la situation d'Alexandre Carrier en défensive, tu sais, on dit le top 4. Si on garde ces 4-là qui sont là, c'est réglé. Et on garde Carrier comme 5e défenseur. Tu sais, est-ce que tu le prolonges, Alexandre Carrier, à son âge? T'es encore capable de faire le travail pour quelques saisons aussi, là.
7: Oui, oui, c'est un très bon point. Tu sais, à un moment donné, un gars comme Alex Newhook va se retrouver dans la même fenêtre à l'attaque que peut l'être Alex Carrier. C'est des gars qui, selon leur production, vont être capables d'entrer à un salaire plus modeste, mais t'en as besoin quand même là, pour garder un équilibre salarial dans ta formation. C'est, tout ça est à penser, là. C'est pour ça que, dès l'an passé, la transaction de Dobson, aux yeux des gens, elle a plus ou moins fait mal parce que t'as donné des choix au repêchage, puis t'as donné un gars de bas d'alignement en Emil Heinemann, qui n'a jamais été un espoir de premier plan pour la Ligue nationale. Là, c'est sûr

0: On peut te prendre de 5h54 demain matin.
1: On va être là demain. Salut les boys.
2: Salut. Salut.
1: Salut.
0: Bye bye. Bye bye. Au retour, il pourrait avoir un gros changement dans la Ligue nationale qui s'en vient. On en jase, puis écoute, on va peut-être en glisser un mot aussi avec Renaud Lavoie qui s'amène dans une quinzaine de minutes. Merci d'être dans le tailgate. On est avec vous autres jusqu'à 18h.
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0: OK, ça fonctionne.
1: On est là.
0: Plusieurs nouvelles dans la Ligue nationale FX. Un autre candidat un peu champ gauche s'ajoute aux entrevues que les Leafs mènent pour le prochain entraîneur-chef.
1: Ouais, selon Elliot Friedman du podcast Dirty Doodots, les Leafs qui auraient parlé avec Joe Pavelski pour le poste d'entraîneur-chef. Bon, ce qu'il faut comprendre maintenant, c'est que les Leafs ont parlé avec une vingtaine de candidats environ, selon Pierre Lebrun. Et pour la deuxième ronde d'entrevue, on va réduire la liste à 5 noms seulement. Mais durant la première ronde d'entrevue, on a interviewé plus de 20 personnes, ce qui est beaucoup de candidats quand même pour le poste d'entraîneur-chef. Et là-dedans, on a interviewé notamment l'ancien joueur de la Ligue nationale, Joe Pavelski, qui a aucune expérience, évidemment, comme entraîneur-chef dans la LNH. Je trouve ça intéressant. Par contre, comme le disait Anthony Marcotte, je trouve ça un peu particulier, les candidats qu'on interviewe, parce que c'est vraiment différents profils. Peter Laviolette avait été interviewé par les Maple Leafs de Toronto. On a interviewé Patrick Roy aussi. Et là, Joe Pavelski. Alors, c'est à se demander quelle est la stratégie derrière la liste de candidats qu'on décide d'interviewer de la part des Maple Leafs de Toronto. Bref, la liste va être réduite à 5 à partir

0: de la deuxième ronde d'entrevue. Est-ce que Patrick Roy fait partie de cette deuxième ronde d'entrevue? On le verra.
1: Ben, j'espère.
0: J'espère. Je pense que oui aussi, parce qu'on le mentionne beaucoup. Mais Joe Pavelski, j'ai été surpris quand même. Et je trouve ça intéressant de vouloir ramener des anciens joueurs. Le Canadien le fait avec Martin Saint-Louis qui avait pas d'expérience derrière le banc d'une équipe. Sauf que Joe Pavelski, c'est pas la même personnalité non plus qu'un gars comme Martin Saint-Louis. Puis j'en parlais tantôt avant le début de l'émission avec Mapper justement, puis il me disait Martin Saint-Louis a le charisme pour être un entraîneur-chef derrière le banc. Il y a ce charisme-là aussi qu'il avait comme joueur. Joe Pavelski, je le vois un peu moins derrière le banc d'une équipe de la Ligue nationale. Mais quand même, de voir que Joe Pavelski, il a de l'intérêt pour éventuellement être derrière un banc de la LNH, je trouve ça intéressant.
1: La question, c'est que si t'amènes un Joe Pavelski comme entraîneur, Mapper disait ça, il n'y a pas le charisme, tout ça. Martin Saint-Louis, il avait le temps d'apprendre le travail. T'sais, dans cette reconstruction-là.
0: C'était clair que c'était une reconstruction à ce moment-là.
1: Les Leafs, avec un William Nylander, avec un Austin Matthews qui sont là dans ta formation présentement, avec un John Tavares aussi qui est là, t'en vas-tu en reconstruction, là?
0: Et tu t'indiques qu'on va aussi repêcher avec le premier choix total. C'est pas certain à 100%, mais on a gagné la loterie. Et John Chayka a dit qu'il y avait des bonnes possibilités, là, des grandes probabilités qu'on repêche avec ce choix-là. Il a notamment visité Gavin McKenna chez lui pour lui jaser. Alors, je sais pas c'est quoi la stratégie, honnêtement. Puis quand tu vois l'écart des personnalités qu'on interviewe, de l'expérience derrière un banc d'une équipe de la LNH, je suis un peu perplexe devant la stratégie des Maple Leafs de Toronto, mais on verra.
1: Ça jase à travers la Ligue nationale qu'on voudrait revenir vers un format des séries éliminatoires 1-8. Tiens.
0: Pierre Lebrun qui a sorti l'information, qui a parlé évidemment avec des propriétaires, avec des directeurs généraux, avec des entraîneurs-chefs, avec des joueurs, et tout le monde à qui il a parlé veut revoir un format 1-8 pour les séries éliminatoires. On le sait, on a voulu créer ces affrontements-là de division pour créer des rivalités dans la LNH, avoir des meilleurs affrontements de première ronde. Mais on se rend bien compte qu'il y a des équipes beaucoup trop bonnes qui sont éliminées dès le départ en séries éliminatoires. Évidemment, c'est un débat qu'on a entre nous autres depuis plusieurs semaines, là. Puis j'aimerais ça qu'on ramène le format 1-8. Pour moi, ça fait pas mal plus de sens qu'avoir des formats 2-3 où il y a des équipes qui s'affrontent année après année. Les Kings ont vécu toutes sortes de déceptions au fil des années en affrontant les Oilers d'Edmonton dès la première ronde pendant des années consécutives. Alors, pour moi, je ramènerais le format 1-8 aussi. Pour moi, c'est bien plus clair.
1: Ben.
0: Ça donne des meilleurs affrontements par la suite. C'est aussi le format que je prioriserais.
1: C'est parce que dans ce format-là, ça te donne presque rien de finir deuxième de ta division.
0: Ben, t'as pas d'avantage.
1: T'as aucun avantage de faire ça.
0: Ouais.
1: Pour vrai, c'est un peu... On s'est prononcé combien de fois sur ce sujet-là, mais là, semble qu'avec les propriétaires, les directeurs généraux, les coachs, les joueurs, c'est tout le monde. Si Gary Bettman finit tout seul sur son île à un moment donné,
2: il va comprendre.
1: Effectivement.
2: À un moment donné, comme la saison qui est beaucoup trop longue, jusqu'en juin.
1: Ça ira pas.
2: Ça va être difficile, là, mais...
1: En se raccourcissant, Ben.
2: Non, je le sais, mais... Je sais pas, tu regardes les cotes d'écoute rendues à ce temps-ci de l'année en juin alors qu'il fait beau comme aujourd'hui là. Il y a de moins en moins de monde qui ont le goût de s'écraser devant la télé là. Puis regarder du hockey sur glace.
1: C'est en tout cas, j'espère que ça va faire bouger les choses en tout cas là, parce que si les propriétaires s'en mêlent avec les coachs, les directeurs généraux puis les joueurs, m'emmener tout le monde ensemble. T'sais, soit ça ou t'attends sa retraite puis la première chose qui va changer c'est ça. Donc t'sais, pourquoi Gary tiendrait tête à ça? T'sais, en même temps Gary Bettman a un très très bel héritage maintenant qu'il a fait sur la Ligue nationale. Sa route a été parsemée de succès, plus que parsemée là, je veux dire il y a un très très bon règne,
0: ouais.
1: Et très long aussi. À un moment donné, tu peux pas avoir raison sur tout non plus. Donc, pourquoi ne pas lâcher le morceau là-dessus? Et finalement, un autre trophée pour Andrei Vasilevski.
0: Ouais, trophée Vezina, meilleur gardien de but de la saison régulière qui a été remis, les gars, à Andrei Vasilevski. C'est voté par les directeurs généraux, ce trophée, dans la LNH. Il a fini avec 114 points au total. Alors, 17 votes de première place. Ilya Sorokin termine deuxième et Jeremy Swayman troisième. Andrei Vasilevski, c'est toute une carrière quand même. C'est deux Coupes Stanley, maintenant deux trophées Vezina, un MVP des séries aussi. Toute une carrière pour le gardien de but russe qui remporte un deuxième Vezina et aussi un autre trophée qui a été remis en fin de semaine, le trophée Ted Lindsay qui récompense le joueur le plus remarquable de la saison régulière. Mais lui, il est remis par les joueurs eux-mêmes via l'association des joueurs de la LNH. Et c'est un cinquième Ted Lindsay pour Connor McDavid. C'est un sommet dans l'histoire de la LNH à égalité avec Wayne Gretzky. Mario Lemieux avait gagné 4 fois
1: ça,
0: le trophée.
1: Ça, c'est voté par les autres joueurs.
0: Par les autres
1: juste pour
0: joueurs.
1: Expliquer aux gens. Là.
0: Par les autres joueurs, exact.
1: Comme étant le joueur le plus...
0: Par excellence.
1: C'est ça, exactement.
0: Le joueur par excellence de la LNH. Le meilleur joueur. Un cinquième déjà pour McDavid.
1: Solide. Renaud Lavoie s'amène dans 5 minutes. On va jaser de cette histoire de format des séries éliminatoires, mais de la finale de la Coupe également et de Dylan Larkin. Mais pour l'instant, c'est le Sport Flash de Ben.
2: Flash. Selon Hélène St. James, qui couvre les activités des Red Wings, Dylan Larkin a partagé 3 formations où il accepterait d'être échangé. Il s'agirait des Panthers, des Golden Knights et du Wild. Larkin est sous contrat jusqu'au terme de la saison 2030-2031 avec un salaire annuel de 8 700 000 $. Peter Laviolette sera le prochain entraîneur-chef des Kings de Los Angeles. Elliot Freeman a partagé l'information sur les réseaux sociaux. Rappelons que les Oilers et les Leafs étaient aussi intéressés par ses services. Place au match numéro 3 de la finale de la NBA ce soir. C'est à New York, les Knicks qui mènent la série finale 2-0. Dans l'histoire de la finale de la NBA, d'ailleurs, seulement 5 équipes sont parvenues à combler un retard de 0-2. Ça débute à 20h30. Et à notre question du jour, FX.
0: Tu l'as mentionné, parmi les équipes potentiellement soumises par Dylan Larkin, quelle serait la meilleure destination, les Panthers, les Golden Knights ou le Wild? Et la réponse la plus populaire, c'est le Wild à 55%.
1: Merci messieurs, on s'en va rejoindre notre chum Renaud Lavoie.
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1: Comment ça va, mon Ren?
2: Ah, salut Renaud.
19: Salut les amis. Comment allez-vous en ce beau lundi? J'espère que tout va bien.
1: Mais quand on te parle, ça va tout le temps bien, mon ami.
19: Ben c'est écoute, je peux vous dire exactement la même chose. Là, je suis à l'entraînement des Hurricanes qui se termine. Et je vous confirme aussi ce soir, messieurs, ma présence au match des Aces d'Oakland. Ben, plus d'Oakland, de Sacramento.
1: Donc, t'en vas à Sacramento?
19: Non, ils jouent ici à soir à Vegas.
1: Ah oui, c'est vrai.
19: Contre les Brewers.
1: C'est bon.
19: Et je pensais que c'était le premier match du baseball majeur ici. Et en lisant le Las Vegas Review ce matin, j'ai fait erreur. En 1996, ils ont joué quelques matchs ici au début de la saison parce qu'on rénovait le stade à Oakland. Donc, on avait décidé de venir du côté de Vegas jouer quelques rencontres devant à peu près 9000 personnes. Et là, à partir de ce soir, c'est au stade 3A des Aces que ça a lieu parce que le club 3A des Aces est à Vegas, un superbe stade. C'est là que ça se passe ce soir, un stade de 10 000 personnes environ.
1: C'est bon ça, contre les Brewers, écoute, tu vas avoir droit à un solide match, c'est une belle équipe de base.
19: Écoute, d'une manière ou d'une autre, d'assister dans un sens à une première, déjà là, d'être ici pour le premier match des Aces de Las Vegas, parce qu'ils s'en viennent ici officiellement en 2028, si ma mémoire est bonne. Ouais. Le stade va être complété en 2028, donc c'est quand même particulier, on va dire ça comme ça.
1: Ouais, effectivement. Mais écoute, 2028, là, si vous avez vu les maquettes du stade à Vegas, wow, là, ça va être complètement fou, ce stade-là.
19: Oui, exactement. Un stade de 30 000 sièges. Imaginez 3 000 personnes debout en plus. Mais 3 000 places debout, je trouve ça énorme. Mais ça va donner, quand vous allez regarder, vous êtes derrière le marbre, ça va donner sur la strip, là, avec le MGM juste l'autre côté de la rue, si vous voulez, en premier plan.
1: Mais écoute, en dehors de ce spectacle de balle, on a droit à tout un spectacle sur la glace également. Là.
2: Aïe aïe.
19: Écoute, j'en ai fait des finales de la Coupe Stanley. Là, j'ai rarement vu ce qu'on a vu depuis les trois premiers matchs. Ok. Évidemment que dans le dernier match, on est rendu à un autre niveau. Quand tu dis que Mitch Marner a battu un record de Maurice Richard pour un tour du chapeau le plus rapide en finale de la Coupe Stanley. Il bat à peu près d'une dizaine de secondes. Si on parle de Maurice Richard, là, c'est quand même spectaculaire. Ensuite, de voir ce retour quand tu perds 4-0, puis que tu remontes la pente de la façon dont ils ont remonté la pente avec 3 buts en 39 secondes du côté des Hurricanes. Ça aussi, c'est spectaculaire. De forcer la prolongation, changement de gardien de but, changement dans les trios. Je vais dire de quoi, là, si les Golden Knights avaient perdu ce match-là, samedi, je pense honnêtement qu'ici à Vegas, le choc serait terrible. S'il n'y a pas une autre façon de le dire, là, ce serait terrible comme choc et je suis convaincu qu'on aurait je peux pas dire de la difficulté à surmonter ça, mais il y aurait un job de psychologue à faire avec les joueurs, j'en suis convaincu.
1: Ouais, c'est sûr et certain, mais pour le moment, en fait, cette victoire-là fait que les Golden Knights, même s'ils ont passé proche, Écoute, c'est-à-dire les... Mais c'est ça, même si on passe proche de perdre, ils ont le momentum en ce moment dans la série. Là.
19: Ben, c'est surtout que là, tu sais, comme je vous disais, je suis à la pratique des Hurricanes. Frederick Anderson n'est pas là pour une question de maintenance. Écoute, là, tu sais, est-ce qu'on est en train d'assister à ce que Frederick Anderson nous réserve à toutes les années en séries éliminatoires? Donc, un gardien de but qui flanche, qui souvent n'est même pas capable de terminer les séries. Tu sais, son langage corporel, là, après le premier match de la série, rappelez-vous, les Golden Knights l'avaient emporté. Je le voyais le lendemain de la défaite. Puis son langage corporel, je ne comprends pas comment tu es un joueur de hockey, c'est ton gardien de but, comment ce gardien de but-là te donne confiance avec ce langage corporel qui a l'air très négatif. Tu sais, il a l'air d'un gars, d'un chevreuil dans la lumière, là, le soir. Puis il a pas l'air à savoir trop où il s'en va ou qu'est-ce qui se passe. Ça veut pas dire qu'il connaît pas des bons moments dans certaines rencontres, mais ce qui s'est passé dans le dernier match, j'écoutais Ray Ferraro tantôt, qui était avec nos amis de Spinning Chicklet, excusez-moi. Il disait, tu sais, quel but tu peux y reprocher? Je comprends que ce sont des chances de marquer de très grande qualité de l'adversaire. Tout ça, je l'entends. Mais tu peux, un, arrêter une rondelle une fois de temps en temps, puis deux, le but de Mitch Marner, je comprends qu'il est dans le haut du cercle lorsqu'il s'élance, mais la rondelle ne peut pas passer sous ton bras comme ça.
0: Non, mais Renaud, faut que tu fasses une fois de temps en temps l'arrêt qui fait la différence, tu comprends?
19: Ben, t'as-tu compris?
0: Tu l'as
19: ben
0: fait
19: oui.
0: pas.
19: Ben oui, parce que Carter Hart, c'est pas comme si Carter Hart avait été meilleur, mais l'arrêt qui a fait la différence, c'est en première prolongation avec le bout de son patin.
0: Exact. Puis rappelle-toi, dans le premier match, l'arrêt sur Seth Jarvis.
19: Il y en a, il y a plus de bons arrêts clés du côté de Carter Hart qu'il y en a de Frederick Anderson depuis le début de cette finale. Alors que, gardien de but bossé, je comprends que ce sont ses premières séries en carrière, mais c'est quand même lui qui avait deux mains sur le volant de l'autobus quand c'était le temps de remporter des matchs pour les Canes cette saison. Deux, on parle de langage corporel. Moi, je suis devant, pas devant, mais de côté, si tu veux, lorsque je regarde les rencontres. Donc, je suis dans un coin. Et c'est le coin du côté du filet, première période et troisième période des Hurricanes. Je peux vous dire une chose. Juste la façon dont il se comporte bossé, Brandon Bossé, c'est sa façon dont il se place devant son filet, ses déplacements de gauche à droite, sa façon d'être square, d'avaler les rondelles. Moi, je suis un joueur des Hurricanes, puis je me dis, tabarouette, il était du temps que ce gars-là soit sur la glace. Tu comprends? Pensez-y, les gars, là, dans le dernier match, là, ben beau dire que les Golden Knights ont gagné, là. Combien de buts les Hurricanes ont marqué dans leur propre filet? Quand même incroyable.
0: Ah non,
19: mais
0: ça n'a pas de bon sens.
19: C'est deux, dont le but gagnant.
0: Exact. Mais j'ai une affirmation quand même pour toi, Renaud. Tu me dis si c'est vrai ou si c'est faux. Si les Hurricanes changent de gardien dans le match numéro 4, qu'on insère Brandon Bossy, on a une chance de gagner la finale de la Coupe Stanley. Tu me dis vrai ou tu me dis faux?
19: Je te dis totalement vrai. Totalement vrai, parce que ça change complètement.
0: Exact. Si on le fait pas, c'est faux.
19: T'es dans le trouble.
0: Voilà.
19: T'es dans le trouble. Je veux dire, l'œil, là, premièrement, les gens qui nous écoutent, là, c'est des maniaques de hockey. Hein? Ils écoutent BPM Sport, là, parce que oui, ils aiment s'entendre les boys parler, puis tout le monde, puis avoir du fun avec nous autres, puis c'est parfait. Mais ce sont aussi des maniaques de hockey, des gens qui sont ferrés dans les matchs, qui aiment les Canadiens, mais qui aiment regarder d'autres équipes aussi, où on aime d'autres formations. Faut pas être un très, très grand connaisseur de hockey pour dire qu'il y a un des deux gardiens qui est meilleur que l'autre. Entre Bossé et Anderson. C'est pas compliqué là, comme affirmation. Là. Tu comprends ce que je veux dire?
0: Ouais.
19: Mais on dirait que... En même temps, on dirait que Rod Brind'Amour, lui, il a vraiment tendance à vouloir garder Frederick Anderson. La dernière fois qu'on a vécu une situation un peu similaire, mais c'est un contexte qui était complètement différent, là, c'est Jordan Binnington, là, rappelez-vous, aux quatre nations, là. On se demandait des fois ce qu'il faisait sur la glace, mais quand ça a été le temps de fermer les livres, il les a fermés les livres. Est-ce que Frederick Anderson est capable de fermer les livres? Est-ce que depuis, là, le début de la troisième ronde, vous avez dit, ouais, c'est un gardien de but qui a fait la différence? Dans aucun match, ou à peu près. Je vois pas pourquoi je lui donnerais une étoile dans une rencontre depuis son premier match face aux Canadiens en finale d'association de l'Est.
1: Anderson, ça? Ben non. En même temps, est-ce que tu te dois de laisser la chance au jeune Bossy? Comment Bossy. On dit son nom? Bossy?
19: Non, c'est Bossy.
1: Bossy.
19: Exact.
1: Tu te dois d'y laisser la chance, parce que là, tantôt, on disait Busey, puis...
19: Non,
2: c'est Mapper qui disait ça.
1: C'est Mapper. On va l'appeler Brandon, OK? C'est correct, ça?
19: Bon, on va l'appeler Brandon, mais là, Busey, là, bien Mapper, là, la beauté, là, wow, time out, là.
1: Bossy. Brandon. Ouais. Tu te dois de laisser la chance, tu sais, c'est lui qui était là pour la remonter, puis là, je veux dire, tu tires de l'arrière 2-1 en série, t'as pas eu des performances exceptionnelles de ton gardien. Je veux dire, même si Renaud, tu dis, les deux s'équivalent, t'en as un jeune puis t'as l'autre qui est vétéran, tu te dois de laisser la chance à l'autre gardien, là, rendu là.
19: Puis je suis tellement d'accord avec vous, puis je pense qu'en même temps, là, les joueurs des Hurricanes, là, c'est pas... tu sais, je comprends que ça fait 4-5 ans là, que Frederick Anderson est dans l'organisation, mais t'es rendu où, là? T'es pas en première ronde, là, ni en deuxième ronde. T'es en finale de la Coupe Stanley. Tu n'as pas le droit, comme entraîneur-chef, de laisser les choses aller comme elles vont. D'une manière ou d'une autre, je regardais la pratique tantôt, là, tous les trios ont changé encore une fois, ben, sauf le troisième puis le quatrième, là, ça change rien, là. T'sais, on brasse la soupe, puis on arrête de s'entêter avec des trios qui ne fonctionnaient pas. C'est pas parce que ça fonctionne les trois premières rondes que ça va fonctionner en finale de la Coupe cette année. C'est là où je lève mon chapeau à Rod Brind'Amour en lui disant, tu sais, parfait ça, ça va mal, on fait des changements, on trouve des solutions, on l'a fait dans le dernier match, c'est comme ça qu'on a été capable de faire une remontée, c'est comme ça qu'on est en mesure de remporter le match numéro 2 de la série en faisant des changements. On n'hésite pas de les faire, puis on continue d'y aller dans cette direction. C'est pourquoi je pense sincèrement que Rod Brind'Amour n'hésitera pas non plus demain en faisant un changement de gardien.
1: On va jaser de tout ça demain, journée de match, c'est sûr et certain. Parle-moi de la situation de Dylan Larkin, qui a soumis une grosse liste de 3 équipes à son directeur général.
19: Faut-il s'en surprendre quand on parle de Vegas, les Panthers? Non. Le Wild, je comprends que c'est un... Parce que, justement, il y a quand même une relation avec le directeur général, évidemment, là-bas, le Bill Guérin, qui a été et qui est toujours le directeur général de la formation américaine aux Jeux olympiques. On a remporté l'or. Je pense que cette proximité, hein, depuis 2 ans, qui existe en raison aussi des 4 nations, fait en sorte que tu peux te développer, si tu veux, certains... avantages quand tu es un directeur général puis tu fais partie d'une équipe nationale. Je pense que ça, c'est le cas qui est présent devant nous parce que c'est très, très rare, moi, dans ma vie, puis vous aussi, j'en suis convaincu, que des gens qui se sont dit, hey, moi, c'est absolument à Saint Paul, Minnesota, que je veux poursuivre ma carrière. Ça, là, à part si tu viens de là, c'est très, très, c'est pas ce qu'il y a de plus sexy.
1: Mais c'est un bel environnement pour le hockey, par exemple. Est-ce que c'est ce qu'il y a de sexy? Écoute, c'est quand même là que Marc-André Fleury a choisi de terminer sa carrière. Il aurait pu être échangé ailleurs, mais il est resté là quand même. Quinn Hughes s'est dit très enchanté par l'environnement là-bas. Tu le sais, Renaud, c'est quelque chose de spécial quand même, là.
19: Je comprends, mais c'est pas la destination numéro 1 des joueurs de hockey, surtout que tu vas payer de l'impôt. Surtout de pas payer d'impôts. C'est dommage. Alors, tu vas me dire qu'il en paye au Michigan, ça c'est sûr. Mais mon point est suivant, c'est que les joueurs souvent veulent aller jouer à Dallas, veulent aller jouer dans des États où il n'y a pas d'impôts, point final. Là, tu comprends? S'il choisit Minnesota, on a bien beau parler de la beauté du hockey. On appelle ça le Hockey State aux États-Unis. Je comprends que le hockey est extrêmement populaire là-bas. Des jeunes sur des patinoires, il y en a 1 million comme on a au Québec. Mais ça reste que, les gars, c'est pas la destination la plus sexy. C'est pas vrai que Saint Paul, Minneapolis ou Minnesota ou Minneapolis au Minnesota, c'est des villes extraordinaires. Là. On va se garder une petite gêne, là, puis la température, c'est assez ordinaire aussi. Là. Mais mon point est quand même que Bill Guérin a su développer cette proximité-là.
0: Il y a d'autres joueurs américains aussi. Ouais, il y a d'autres joueurs américains aussi beaucoup là. Ben, avec les 3 formations, tu me diras. Mais avec le Wild, c'est quand même Matt Boldy, c'est Quinn Hughes, c'est Brock Faber.
19: C'est tout ses chums avec qui il joue avec l'équipe nationale. Alors ça, ça, ça a une importance. Admettons que c'était Bill Guérin, il était directeur général des Pingouins de Pittsburgh à la place, mais c'est à Pittsburgh que les gars se retrouveraient. Tu comprends? D'après moi, là, c'est comme ça que ça, ça fonctionnerait. Mais bon, c'est le contexte dans lequel on est présentement. J'espère juste qu'il y a une petite partie de moi qui espère que Dylan Larkin peut-être pourrait considérer éventuellement Montréal si ça fonctionne pas avec les formations dont on vient de nommer. Il pourrait pas non plus écarter éventuellement une équipe comme le Lightning ou encore les Stars de Dallas de rentrer dans le, t'sais, dans l'équation. Mais écoute, dites-vous une chose, les gars, si les chances sont probablement faibles que ça arrive, mais si Dylan Larkin s'en venait avec les Canadiens de Montréal, ça réglerait pas mal tous les problèmes de l'équipe au centre pendant très longtemps. Puis on a le droit de rêver, on va dire. Je pense pas que ça va arriver, mais quand même, des fois, je me dis qu'on sait jamais ce qui peut arriver dans le fameux monde du sport.
1: Ouais, et parlant de ça, faut que je te fasse réagir sur une nouvelle qui est sortie dans les dernières heures. Ça vient de Pierre Lebrun qui a mentionné ça. Comme quoi que là, Gary commence à avoir de la pression de tout le monde là, concernant le format des séries éliminatoires. Les joueurs, les coachs, les directeurs généraux, puis même les proprios en ont plein le dos. Là. As-tu entendu un affaire, Renaud?
19: Oui, mais ça fait des années qu'on en parle, les gars, mais Gary veut son bracket. Il tient à son
1: comment
19: bracket.
1: Il peut, OK, maintenant, comment il peut résister s'il est tout seul sur son île? Tout le monde, il dit, hey, on est tanné de ça, y compris les propriétaires. Je sais pas si les 32 sont d'accord avec ça, là, mais quand même, si Pierre Lebrun jase de ça, ça doit être parce que c'est une majorité de monde à qui il a parlé qui sont tannés de ce format-là. Comment il peut maintenir ça, lui, étant seul, là, en disant, non, c'est ça va être ça pareil?
19: Écoute, à chaque fois qu'on le rencontre, il y a des nouveaux arguments. Au mois de mars, l'argument, c'était que la première ronde, c'était la meilleure première ronde dans le sport professionnel. Ça a été un désastre cette année, à part les Canadiens contre le Lightning. Sinon, ça s'est terminé là extrêmement rapidement. Écoute, il tente toujours de trouver des raisons, mais dites-vous une chose, par-dessus toutes les raisons, Gary Bettman est un gars de basketball. Au basketball, il y a le March Madness, le fameux bracket du March Madness. Puis lui, il s'est dit, ça, c'est une méchante bonne idée. Écoute, on nous enfonce là quand c'est le début des séries. Hey les gars, TVA Sport, pouvez-vous faire votre bracket, s'il vous plaît? Il y a personne dans ma vie là qui va texter, appeler, envoyer un email, me dire, hey Renaud, c'est quoi ton bracket cette année pour les séries éliminatoires? Est-ce qu'on s'en fout du bracket? Je veux dire, le hockey n'a pas été basé en série pour un bracket.
1: Mais Gary, mais c'est le fun de faire son bracket, mais je veux dire...
19: Ben, c'est le fun. Il y a personne qui trippe. Je veux dire, il y a personne qui parle de ça. Là. Combien de fois on a eu une discussion, nous ensemble, sur le bracket des séries, en disant que c'est une bonne idée ou encore en le faisant ensemble. Là. Même à la TV, j'ai jamais fait ça, alors que c'est mieux fait pour la télévision que pour la radio, évidemment. Imagine-toi, j'ai jamais fait ça pour la télé.
1: C'est le fun, mais t'sais, c'est bien plus le fun d'avoir des séries éliminatoires pour voir les meilleures équipes à la fin.
19: À la fin, exactement.
1: Pas deux finales de championnat de conférence qui se règlent en quatre puis en cinq.
19: En quatre, ben oui, t'as tout compris.
1: Parce que soit les équipes, ah oui, tu peux dire, effectivement, tu sais, Vegas-Colorado, c'est une belle finale sur papier. Ben, je comprends, il y en a une des deux qui est complètement démolie. Puis, en tout cas, on changera rien aujourd'hui, mais c'est toujours bien le fun d'en jaser pareil.
19: Ouais, on en parle, je trouve, de plus en plus.
1: Il va peut-être manquer d'arguments, à un moment donné.
19: Espérons bientôt. Gary, là, il tient à ça, là. On dirait comme un chien sur un os.
1: OK. Écoute, on s'en reparle.
19: Je me suis mal exprimé. Comme un chien sous un os.
1: Bon match de balle ce soir, mon ami, puis on se reparle demain.
19: Salut les gars, passez une belle soirée. J'ai hâte de vous reparler demain.
1: Salut Renaud, mon chum. Bye-bye. Demain matin, Renaud sera également dans le club du matin, comme à l'habitude, à 7h. Va être de bonne heure pour lui, hein? Après un match de balle, il va falloir nous raconter ça aussi demain après-midi. Hey, les trois extras s'en viennent au retour. Mike.
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13: Les trois extras, c'est ce qui a retenu notre attention cette fin de semaine dans la planète, sur la planète sportive, c'est-à-dire, et dont on n'a pas eu le temps de jaser dans l'émission jusqu'ici. Ben, t'as l'air prêt?
14: Ben, moi, c'est... Je suis tombé à la renverse quand j'ai vu cet article-là ce matin. Je sais pas si vous vous rappelez, en 2021, un joueur de foot, un joueur de soccer danois, Christian Eriksen.
13: Comment oublier ce moment-là?
14: Lui, il est littéralement décédé sur le terrain. On l'a ramené à la vie.
13: Ouais.
14: Depuis, il porte un stimulateur cardiaque.
13: Exact.
14: Depuis ce malaise en 2021. Et là, ben, en fin de semaine, lors d'un match amical opposant le Danemark à l'Ukraine, à la 64e minute, de nouveau, il s'est effondré au sol. Les soigneurs ont aussitôt accouru, et bon, il s'est relevé par lui-même, est retourné sur les lignes de côté jusqu'à l'ambulance par lui-même. Et un gros merci, bien sûr, au stimulateur cardiaque qui a permis de faire en sorte que cette fois-ci, ce soit moins dramatique que la première fois.
13: Donc, c'était pas une perte de conscience, tu sais, juste, je sais pas, tu sais, coup de chaleur ou quoi que ce soit, là.
14: Mais.
13: C'était vraiment cardiaque.
14: Effectivement, parce que son stimulateur est venu donner l'énergie nécessaire pour qu'il puisse se ressaisir, retrouver ses sens. 34 ans.
13: Exact.
14: est-ce que ça vaut la peine de continuer? Je veux dire, à un moment donné, là, je pense que la vie...
12: Mais là, je pense qu'à ce
14: temps-là... T'as donné deux chances. Ouais. La première chance, il est vraiment décédé sur le terrain.
13: Oui, on se rappelle tous de ça.
14: Et ça, c'est des images qui donnent froid dans le dos. Là.
12: 100%.
14: OK. Là, il continue à jouer déjà là. OK. Tu joues un peu avec la vie, mais le gars, il se dit, moi, c'est ça ma vie, c'est le soccer. Je continue, j'ai un stimulateur, on me rassure. Tout le monde m'a dit que j'étais pour jouer et que ce serait correct. S'il était pour arriver quelque chose, j'aurais... l'aide nécessaire, ce qui est encore arrivé en fin de semaine dans un autre match. Je pense que là, à un moment donné, tu dois prendre une décision. Est-ce que vous, toi Greg, toi FX, tu continueras à jouer?
13: Ben moi, je suis hypochondriaque.
14: À un moment donné...
12: Non,
13: c'est sûr que non.
14: Je pense que là...
12: Ben, les mais athlètes, la passion qui habite ces athlètes-là, tu comprends?
13: Regarde, regarde, quand on parlait de Lindsay Vonn, là, elle dit elle ne peut pas encore dire si elle a fini sa carrière.
14: Non, après être passé près de l'amputation.
13: Exactement. Fait que les athlètes sont comme ça. Des joueurs de hockey, là, je veux dire, on les voit en séries éliminatoires. Il y a combien de points de suture pour McNabb?
12: Entre 20 et 30.
13: Entre 20 et 30 points de suture.
12: Il était là le match d'après.
13: Là, le match d'après.
14: OK, ouais. Ça j'entends. L'amputation, Lindsay Vonn, on en a parlé, puis on s'est posé la question.
13: Non. Patrice Bergeron qui a joué en séries éliminatoires, là, c'est pas l'année de la coupe, là.
12: C'était l'année
13: de la coupe?
12: L'année en 2019 où ils ont perdu en finale.
13: Perdu en finale, il jouait avec un poumon perforé.
12: Ouais.
14: Non, mais j'entends tout ça, mais là, c'est sa vie, là. Littéralement, une chance que le défibrillateur a fait le travail parce qu'il serait peut-être, là, finalement mort sur le terrain.
12: Ouais.
14: Alors, quand tu joues avec ta vie, c'est dangereux. Alors, je comprends pas ce raisonnement-là.
13: Non, mais ça, pour dire, on pousse tout dans le même sens, le band. Les athlètes sont, ce sont des passionnés, écoute, on lui souhaite le meilleur à Christian Eriksen.
14: Effectivement, ça. Parce que là, il s'en remet avec sa famille, en espérant qu'il prenne cette fois la bonne décision, soit celle de prendre la vie un petit peu plus mollo, pour continuer justement d'en profiter de cette vie-là.
13: Effectivement.
14: Voilà.
13: FX?
12: Je veux vous parler de la finale de la NBA qui se poursuit ce soir, le match numéro 3, les gars, entre les Spurs de San Antonio et les Knicks de New York. C'est à New York, le match numéro 3. Les Knicks ont gagné les deux premiers matchs, alors que les Spurs étaient quand même favoris avant le début de cette finale-là. Et le billet le moins cher en date de ce matin pour assister au match numéro 3 au MSG à New York. Reste assis, respire. Prends une grande respiration, là. Ça vaut la peine.
14: Ah, mais j'ai vu les billets pour la Coupe du Monde, là, c'est encore plus débile.
12: Le billet le moins cher, ce soir, au match des Knicks, est évalué à 5 212 $ US.
13: Pour rentrer dans la cabane.
12: Pour rentrer dans la cabane.
14: Un billet!
12: C'est cher pas mal.
13: Hey, les Knicks. C'est le plus gros marché à New York, là. L'équipe de sport, là, il y en a, tu sais, combien, 12 au total là, dans la région de New York, tout sport confondu.
12: Mais ça fait longtemps qu'on n'a pas fait la finale là-bas. Là.
13: Exact. C'est l'équipe. Là. Le top 1 dans les 12, c'est les Knicks de New York. Je suis pas surpris d'entendre ça.
12: Moi non plus, mais à l'année longue, tu sais, viens pas me dire que juste,
14: ça va être
12: pour
14: ça.
12: Le partisan, le fan là, qui est là depuis 30 ans, ouais. Qui souhaite une finale de l'NBA à son équipe, qui a assisté à plein de matchs année après année, c'est pas accessible pour lui d'aller voir le match.
14: Ça, le sport professionnel maintenant comme ça, là, quand t'es en série, là, en éliminatoire, plus t'avances en plus, c'est à l'élite que ça appartient. Je parle ici de l'élite au niveau de l'argent. T'sais. Les grands magnats, ceux qui ont plein de cash. Eux autres, ils peuvent se payer ça, une paire de billets à 10 000. Le commun des mortels peut plus... on est là, le commun des mortels, là, ouais. qui vit sa vie correcte, là, tu sais, qui est pas riche, et il tire le yard par la queue un peu, il a une difficulté à tourner le coin à la fin du mois. Lui, c'est terminé pour lui, ces événements-là. C'est fini à tout jamais. Même si, là, le Canadien de Montréal, c'est la même affaire. On pense pas à ces gens-là, c'est bien dommage, mais c'est la réalité d'aujourd'hui. Puis c'est plein pareil, là. Et là où les billets sont accessibles, la Ligue canadienne de football, il n'y a pas un mot de chaud dans les estrades. Encore en fin de semaine, là, je regarde ça, ça n'a pas de bon sens.
13: Ben, c'est comme une roue qui tourne.
14: Il n'y a pas de monde dans les Canadiens.
13: C'est une roue qui tourne, Ben. Je veux dire, s'il y a de l'engouement, c'est parce que le monde veut y aller. Tu sais, si tout le monde voulait y aller, là, par exemple, au Tiger Cats d'Hamilton dans le stade Tim Hortons. Si c'était la grosse affaire, tout le monde capotait.
14: Les billets seraient chers. Les billets,
13: ça coûterait 250 piastres rentrées.
14: C'est comme ça.
13: Là, c'est... Tu sais, il y avait un moment où est-ce que le Canadien, là, ça coûtait pas cher, là, puis il faisait des packages.
14: Il était moribond aussi dans ce temps-là.
13: Ben oui, mais c'est le même, ça marche.
14: Ben je sais que c'est le même, ça marche.
13: New York, tu
14: le
13: sais,
14: ça fait dur, pareil.
13: Ben, c'est un des plus gros marchés, New York, j'imagine, dans le monde, là.
14: Ben ouais.
13: Tu sais, puis leur équipe reine est rendue en finale de la NBA, puis elle amène 2-0, ramène ça à la maison. C'est sûr, là.
14: Je le sais, regarde, qu'est-ce que tu veux, je suis un idéaliste fini. Puis c'est pas pour tout le monde, ça appartient seulement aux gens qui ont ben de l'argent.
13: Tu sais, tu vas aller voir le Super Bowl, là.
14: Ben, oublie ça, j'irai jamais voir le Super Bowl. Ben, mieux à maison.
13: Ben,
14: je comprends ce que tu veux dire.
13: Quand on, c'est pour quand ça que on le parle d'argent, Ben, il devient...
14: C'est parce qu'on oublie le vrai fan, on parle juste au maudit.
13: Le vrai fan, il va pas au Super Bowl l'année après année, puis j'y vais pas, puis j'ai pas le goût d'y aller, puis... Mais ça coûte toujours bien combien rentrer dans le building?
14: Ben, c'est 10-15 000.
13: Il est tout le temps plein, tu sais quoi? Ah ouais. Le Super Bowl, à tous les ans, ça bat des records par-dessus records, par-dessus records de monde qui regarde. Je veux dire, on pense-tu aux fans moyens là-dedans?
14: Mais non, on n'y pense pas,
13: ben
14: on s'en sac.
13: Mais on s'en sac. Je veux dire, le monde, il le regarde pareil, le Super Bowl.
14: Oui, oui, je comprends, mais regarde, je m'excuse, là, je le sais que je fais dur avec ma mentalité un peu d'arriéré là-dessus, là, mais je trouve qu'on oublie le vrai monde. Puis qu'on pense juste à se remplir les poches. Puis ça, je trouve ça répugnant.
13: Veux-tu comme façon de penser. Quelque chose de gratis?
14: Vas-y donc.
13: Sais-tu qu'est-ce qui est gratis dans la vie?
14: Qu'est-ce qui... Ben, rêver, c'est gratis.
15: Le bonheur. C'est gratuit. Moi, je suis
14: heureux. Ça dépend du bonheur que tu cherches.
13: Moi, je te dirais que, mettons, faire du vélo, c'est pas gratuit.
14: Oh, non, que non!
15: Non.
13: Mais... ça me rend heureux.
14: Oui.
13: Mais si tu vas aller voir une étape du Tour de France, tu vas avoir tout un show, puis c'est gratuit. Mais le voyagement te coûte quelque chose,
14: oui.
13: Puis tout ça. L'ancien cycliste français qui a connu beaucoup de succès dans sa carrière, Thibaut Pinot. Si vous avez regardé...
14: Thibaut Pinot.
13: Ouais, si vous avez regardé la série Tour de France sur Netflix, vous avez... il y a un épisode, il y a un extrait sur Thibaut Pinot qui est très émotif, d'ailleurs. Fallait voir ça, j'ai montré ça à FX sur YouTube tantôt. Thibaut Pinot a pris sa retraite il y a pas si longtemps et lui est devenu fermier. Puis de sa ferme, il y a une étape du Tour de France qui passe pas loin.
14: Ah ouais.
13: Ouais. Et lui va faire vivre toute une expérience à une famille qui veulent voir une étape du Tour de France. Il va louer. En fait, il met sa ferme sur Airbnb. Elle est disponible.
14: Ah ouais.
13: Mais là, ça va coûter zéro pour une famille gagnante qui veulent aller voir. Aller séjourner à sa ferme, veulent aller voir une étape du Tour de France, puis en plus, si tu gagnes ça, tu peux gagner le tout, ben tu vas pouvoir visionner la 13e étape avec Thibaut Pinot, puis t'as une ride d'hélicoptère en plus pour voir cette étape-là de haut. Tout ça est gratuit, c'est un concours entre Thibaut Pinot,
14: très
13: sa
14: belle
13: ferme.
14: Initiative.
13: Tout ça, c'est l'étape, c'est le 17 juillet qui passe
14: belle
13: par
14: histoire,
13: la ville d'où il a grandi qui s'appelle Mélisée. C'est incroyable. Tu peux faire en plus une petite ride de vélo avec lui. T'as un pique-nique sur le bord du lac.
14: T'es bien
13: cool.
14: Le
13: reste. Vas-tu?
14: Ça me réconcilie avec la bêtise humaine.
15: Félicitations, Monsieur Pinot.
14: Félicitations, Monsieur Pinot. Ça, c'est une belle histoire. Il y en a des belles histoires. Il y a du bon monde. Il y a des belles histoires. T'as bien fait de ramener cette belle histoire-là de l'avant.
13: On en a-tu du fun?
14: On a du fun!
13: Mais tu sais-tu où est-ce que ça coûte cher aussi aller voir du sport, Ben?
15: Ah oui. Oh.
14: Où?
15: Monaco.
13: À Monaco.
14: Ah.
13: Et c'était le Grand Prix en fin de semaine. T'es arrivé des belles histoires
14: la
13: là-bas.
14: La luxure à son paroxysme.
13: La luxure, mais tu vas aimer ça, Ben. M'a te raconter des belles petites histoires.
14: OK.
13: Au retour, avant l'arrivée de Marco D'Amico.
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13: Ces semaines de course parce que la Formule 1 s'en va à Barcelone, mais on vient tout juste de couronner un nouveau gagnant à Monaco et le plus jeune de toute l'histoire. Et nous avons nommé Kimi Antonelli.
14: Lui, ça va très très bien. Hein?
13: Sa deuxième saison en Formule 1, on rappelle qu'il a 19 ans.
14: Hey!
13: Et il vient de gagner 5 courses de suite. Là, on se pose la question, est-ce qu'on vient d'entrer dans l'ère Antonelli? Donc une domination incroyable, parce qu'on sait, là, s'il est arrivé si tôt en Formule 1, c'est un peu comme Max Verstappen quand il est arrivé à un jeune âge, c'est parce qu'on voit en lui un talent générationnel. T'sais, ça devait être déjà belle lurette que Max est arrivé en Formule 1. Quand il était très jeune, mais 5 victoires de suite, c'est incroyable. Oui, il a la meilleure voiture, mais il y a de la compétition et il bat de beaucoup son coéquipier George Russell, qui a pas été capable de le suivre en fin de semaine. On parle qu'il y a peut-être des ennuis de moteur depuis quelques courses et on veut pas prendre de pénalité tout de suite, parce que quand tu changes ton unité moteur, t'as une pénalité puis tu dois partir plus loin sur la grille. Mais c'est vraiment, vraiment une domination actuelle. Puis quand tu vois des grands champions comme Max Verstappen, comme Lewis Hamilton, ouais, qui disent qui regardent ça en souriant, dans le fond, là. C'est un peu le cas à Montréal de Max. Là, Max a dû abandonner malheureusement au premier tour, donc il était pas très heureux de son sort, puis c'est tout à fait normal. Puis Lewis a dit, écoute, c'est incroyable ce qu'il est en train d'accomplir. Je vais essayer de le suivre, là. Et essayer de le battre. Tu sais, un 7 fois champion du monde, qui est chez Ferrari actuellement, qui dit qu'il essaye, qu'il va essayer de te battre. T'as seulement 19 ans, t'en es à ta deuxième saison. C'est vraiment impressionnant ce qu'il est en train de faire, le kid.
12: Et c'est deux bons Grands Prix de suite aussi pour Lewis Hamilton qui termine deuxième.
13: Oui, tout à fait. Et Lewis Hamilton, c'est vraiment spécial ce qui se passe. Parce que si vous avez vu en fin de semaine ce qui est arrivé à Monaco, Charles Leclerc, problème de freinage, rentre dans le mur, cause un drapeau rouge avec une dizaine de tours à faire, quelque chose comme ça. Et Charles Leclerc, c'est pas la première fois qu'il se plaint de ses freins. Mais ce qu'il faut savoir, c'est que Ferrari utilise des freins Brembo.
12: OK.
13: Et Lewis, avec Mercedes notamment, utilisait des freins qui s'appellent Carbon Industry, un autre fournisseur. Et lorsqu'il est arrivé chez Ferrari, il a dit que ça avait été vraiment difficile de s'adapter à ces nouveaux freins-là. Il s'était plaint un peu à mots couverts, avait pas lancé la compagnie Brembo en dessous de l'autobus ou quoi que ce soit. Là, on se rend compte de deux choses. Lewis, depuis trois courses, et ce sont des rapports qui sont sortis, là. Et oui, effectivement, il y a Fred qui nous texte qu'il est arrivé quelque chose avec l'asphalte, tout à fait, mais il s'est plaint de ses freins, puis il y a un défaut de frein également. Lewis aurait changé ses freins depuis les trois dernières courses. Donc, a dit, laissez faire. Moi, je vais utiliser les Carbon Industries sur ma voiture.
12: Anciens freins.
13: Ça, puis il n'utilise plus le simulateur de Ferrari. OK, il a décidé de faire à sa tête et dire, regardez, là, si vous voulez que je connaisse du succès, laissez-moi faire. Si je me plante, on discutera de mon contrat puis vous me mettrez dehors.
12: Il a misé sur lui puis en ce moment, ça va.
13: En gros, je sais pas si c'est ça la confirmation, non, mais c'est ce qu'on peut déduire de la façon que Lewis Hamilton se comporte présentement. Il se présente même pas au simulateur. Je vais me fier sur mon instinct, puis comment bâtir une voiture. Puis depuis ce temps-là, il fait des podiums, puis deux fois, il vient d'accoter son meilleur résultat. Ben, il vient d'obtenir ses meilleurs résultats avec Ferrari, la deuxième place. Tout le monde était très, très loin de Kimi Antonelli, qui était franchement impressionnant en fin de semaine. Même à un moment donné, son ingénieur Bono, Peter Bonington, il a dit, écoute, Kimi, on n'a pas besoin de faire ces temps-là sur la piste, là. Ramène ça à la fin, parce qu'il y avait beaucoup de voitures qui ont dû abandonner, notamment parce qu'il y en a qui sont mal surchauffés, il y a eu différents problèmes mécaniques, des accidents et autres. Là. Et on voulait pas risquer de perdre cette victoire-là, parce qu'on sait à quel point c'est difficile de gagner à Monaco. Donc, c'est vraiment intéressant ce qui se passe présentement. Et là, c'est sûr que Charles Leclerc se dit, ben écoute, si Lewis fait ces changements-là, il l'avait dit à Montréal, c'est moi qui lui avais posé la question, d'ailleurs, après Montréal... Écoute, qu'est-ce que t'apprends d'une fin de semaine comme ça? Et c'est sûr que tu regardes ce que ton coéquipier fait, puis tu te dis, ben, on va peut-être l'appliquer nous autres avec. Mais là, tu vois les changements que Lewis a fait. Là, ça porte fruit à Ferrari, qui sont deuxième présentement au championnat des constructeurs derrière Mercedes. Et dans le championnat des pilotes, Kimi Antonelli est premier à 156 points. Qui est deuxième?
12: Lewis Hamilton.
13: Lewis à 90 points. Puis, ce qui était vraiment intéressant, c'est que celui qui a terminé troisième sur le podium, Isaac Hadjar, le coéquipier de Lewis Hamilton, le coéquipier de Max Verstappen, qui a été magistral en fin de semaine pour ramener ça sur le podium. Les deux gars, les deux kids qui sont à leur deuxième saison, leur âge combiné...
12: Plus jeune que Lewis Hamilton.
13: Plus jeune que Lewis. Alors... Papa Hamilton, t'es encore capable.
12: Encore capable. À quel âge, Hamilton?
13: 41.
12: Ben oui, je sais qu'il a 41 ans.
13: Ben oui, c'est ça, je te l'ai dit tantôt. Et Fernando Alonso qui est allé chercher le premier point d'Aston Martin en fin de semaine. Écoute, c'est tough là-bas aussi. C'est vraiment difficile.
12: Ouais, Lando a pas terminé la course?
13: Non, mais c'est arrivé comme au même endroit que Charles. Affaires-là. Je peux te dire qu'ils vont regarder ce qui s'est passé avec l'asphalte à Monaco. Là. Il y avait un trou qui était à peu près gros comme un 25 sous. Puis plus les gars passaient, tu vois, à la fin, ça s'élargissait. C'était pas profond comme un...
14: Non, comme un...
13: Nos bonnets policiers, mais quand même, tu voyais que... C'est jamais bon signe quand... Souvenez-vous de la controverse de la première course à Vegas quand c'était Carlos Sainz qui était passé par-dessus une bouche d'égout. Puis la bouche d'égout avait levé avec la voiture. Puis l'avait endommagé. On avait dit c'était pas une grosse bouche d'égout, c'est ça qui était plus petite, mais quand même. Là, à Monaco, quand tu vois qu'il y a de l'asphalte qui arrache, jamais bon c'est. On n'est pas tout seul à avoir des problèmes de surface ici.
14: Non.
13: Ça sent-tu des questions, Ben?
14: Non, je t'écoute
12: je préfère les problèmes de marmotte ici.
13: C'est pas des problèmes de marmotte. On rappelle qu'on course chez les marmottes.
14: Ça, c'est bien dit, ça.
13: C'est...
15: C'est pas la seule course. C'est arrivé à différents endroits à travers les 24 Grands Prix qu'il y a déjà eu des animaux sur la piste.
14: On aime ça.
15: Serpent.
14: Ouais.
15: Les affaires de même. C'est arrivé.
14: Of course. Ici. Chez les marmottes.
15: Chez les marmottes. Ben, c'est vrai. C'est un habitat naturel.
14: C'est un habitat naturel.
15: Quand tu passes à vélo sur le circuit de Gélinas, faut que tu fasses attention. Des fois, ça arrive qu'il traverse. Tu vois, qu'en Formule 1, c'est un peu plus dur de freiner puis de l'éviter.
14: Alors, fais donc la pause.
15: La chronique marmotte est terminée.
14: Ouais.
15: On vous revient.

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16: Sport. Ça va rejoindre notre chum Marco D'Amico qui était présent au Combine de la Ligue nationale de hockey à Buffalo jusque dans les derniers jours. Salut Marco.
17: Salut Marco.
18: Bonjour les gars, comment ça va?
16: Ça va bien toi?
18: Ça va très bien d'être retour sur place à Montréal. Là. C'était le fun la semaine passée, mais c'est toujours le fun de retourner en famille.
16: C'est sûr et ouais. Certain ça, mon ami. Écoute, on a beaucoup de sujets à jaser, puis pas beaucoup de temps, alors allons-y tout de suite. D'abord, tu veux revenir sur la liste, la longue liste de 3 clubs auxquels Dylan Larkin accepterait d'être échangé.
18: Ouais, c'est la liste préliminaire, disons. Là. Je pense que ça va être assez intéressant de voir ces 3 équipes aller à l'œuvre pour essayer de le sortir de Détroit. On parle bel et bien du Minnesota, on parle de la Floride et on parle de Vegas.
16: Aïe, aïe, aïe.
18: Écoute, en termes d'équipe, je pense que l'équipe qui serait le mieux placée pour exécuter cet échange-là des 3, ça serait quasiment ironique, mais les Panthers de la Floride auraient le plus à offrir, selon moi, en termes d'atouts présents et en termes d'atouts de futur aussi. C'est un club qu'on entendait un peu à Buffalo aussi quand la nouvelle de Larkin est sortie, mais c'est certain que tout le monde, le moment qu'il y a un centre de premier plan américain qui devient disponible, tout le monde a regardé du côté du Minnesota. D'ailleurs, quand on a su la nouvelle, tout le monde dans la salle s'est viré le regard contre Bill Guerin. C'était un peu drôle, mais je pense que tout le monde s'en attendait un peu. C'est certain que d'avoir un gars comme Quinn Hughes qui est déjà là, Matt Boldy aussi on l'oublie. Ouais. Puis Bill Guerin, bien sûr, le DG. Donc, il y a une familiarité là avec le Minnesota. Vegas, je pense que Vegas, avec Jack Hughes, mais aussi le fait que c'est une équipe qui va continuer à être prétendante à la Coupe pendant

0: une couple d'années encore, c'est un peu attirant aussi. Et bien sûr, la Floride avec Matthew Tkachuk, mais aussi Bill Zito, qui lui aussi faisait partie de l'état-major des États-Unis. Donc, tu as beaucoup de familiarité là-dedans. Moi, la seule chose qui me chicote, c'est simplement si la Floride veut pas payer un gros prix et si le Minnesota est limité dans les atouts qu'ils peuvent donner, et on sait très bien que c'est le cas avec Vegas aussi, est-ce que un gars comme Steve Yzerman, qui, on a vu, ne se laisse pas tasser ou ne se laisse pas pousser dans des situations comme ça. On se souvient bien la situation Jonathan Drouet, à quel point il a laissé sécher dans la Ligue américaine, même après sa demande de transaction. Je me doute que si c'est juste ces trois-là, que les choses vont avancer nécessairement vite, sauf si il y a peut-être un agrandissement d'une liste entre maintenant et à un certain point cet été. Parce que juste trois équipes, c'est très difficile pour un gars comme Steve Yzerman d'aller chercher une juste valeur pour leur capitaine et premier centre. Ils n'ont aucune relève de premier plan au centre en ce moment. Il y a des bons espoirs de Marco Kasper, Nate Danielson. Mais après ça, ça reste très mince et aucun des deux n'est vu comme un premier centre en devenir.
1: Dans un dossier qui est plus proche des Canadiens de Montréal, il y a l'agent de Brendan Gallagher qui aurait déjà eu une petite discussion avec les Canucks de Vancouver, lui.
0: Ouais, exactement. Donc, l'agent de Brendan Gallagher, Jerry Johansson, était sur le Donnie and Dally Show à Vancouver. Il a confirmé qu'il y avait un intérêt envers Brendan Gallagher du côté de Vancouver. Donc, écoute, du côté du joueur, il l'a déjà confirmé durant le locker clean-out, la conférence de presse de fin d'année, que Vancouver serait pas une vilaine place pour aboutir, vu que lui, il vient de la région et qu'il y a de la famille à Vancouver, bien sûr. Maintenant, suffit de voir qu'est-ce que Vancouver veut faire avec ça, comment est-ce qu'il évalue la situation. Mais encore une fois, moi, quand j'ai... À parler de avec du monde, des exécutifs de la Ligue durant la semaine passée, il y a une forte appréciation pour Brendan Gallagher. Puis ça, on en a discuté. Je pense pas que sa valeur est nécessairement très, très basse, même négative, comme le monde le croit. Si le Canadien doit l'échanger, je pense qu'il y aurait peut-être un petit ajout à faire. Mais je m'attends pas à ce que ça soit quelque chose d'énorme parce qu'il y a quand même de l'intérêt envers lui et c'est à voir avec certains clubs parce que les Canadiens veulent qu'il aboutisse quelque part où ce qui va le club va vraiment le voir comme étant un joueur qui peut aider aujourd'hui et non simplement un cap dump comme on dit pour s'en départir le plus vite possible. Donc les Canadiens veulent faire ça de la bonne chose. Kent Hughes a dit ils veulent respecter le joueur et démontrer le respect qu'il mérite, qu'il a mérité ces 14 années ici. Donc un dossier à suivre, mais je pense pas que Vancouver va être la seule équipe qu'on va entendre dans les prochains jours.
2: Dans le cas de Brendan Gallagher, Marco, est-ce que c'est le type de transaction qui pourrait arriver tout de suite après la finale de la Coupe Stanley, juste avant le repêchage?
0: Je pense que je m'attends à ce que ça arrive avant le repêchage. J'ai pas encore une information concrète là-dessus, mais mon feeling à moi, c'est que ça se produirait avant le repêchage. Et c'est certain, bien sûr, oui, on le sait que Gary Bettman aimerait le moins de distractions possible durant sa finale, spécialement une finale qui, on va se le dire, est très amusante à date à surveiller de l'action de chaque côté, à chaque game, quelque chose de fou. Donc, pas de distraction, mais je crois que le plus qu'on va avancer dans cette série-là, 5e, 6e, 7e match, si ça se rend là, c'est là où ce qu'on va peut-être commencer à avoir des transactions se faire mentionner.
1: Écoute, nouvelle de dernière minute qui vient tout juste de tomber par Elliot Friedman. Marco, on n'a pas le choix d'y réagir, mais Peter Laviolette, ouais, qui sera le prochain coach en chef des Kings de Los Angeles, ce serait réglé. Il y avait d'autres équipes qui étaient intéressées, mais écoute, je sais pas si c'est une bonne nouvelle ou non pour les Kings. Je suis en train de me dire que non, parce que de toute façon, toutes les embauches qui ont été faites récemment par les opérations hockey ont pas été nécessairement dans le bon sens, mettons.
0: Écoute, Peter Laviolette a gagné par le passé. Il a de l'expérience. C'est Ken Holland qui est le DG, donc lui, il va certainement vouloir introduire un entraîneur-chef d'expérience dans son club. DJ Smith a bien fait, selon moi. Avec le temps qu'il a eu avec cette équipe-là, il les a aidés à rebondir de Jim Hiller, qui lui, on va se le dire, n'a pas rendu la vie facile à ses joueurs. Et d'ailleurs, c'est une des raisons pourquoi certains sont partis de Los Angeles. Et je dirais aussi que pour les Kings, c'est aussi un club vieillissant en tant que tel, donc tu veux un entraîneur chef d'expérience qui va être capable de vraiment pousser ces vétérans-là. Donc, je dis pas que c'est une bonne embauche, une mauvaise embauche, mais ça continue le thème de la Ligue nationale de recycler ces entraîneurs-là. Et si le pool de d'entraîneurs qui étaient disponibles était mince, rendu là, je pense que Peter Laviolette est un choix acceptable pour la franchise. Je pense que le gros du travail maintenant se trouve du côté de Ken Holland pour être capable d'améliorer ce club-là, parce que sinon ils vont continuer à être milieu de peloton dans l'Ouest, et ils vont vite commencer à perdre un peu de vitesse comparé aux équipes en reconstruction.
1: Et finalement, écoute, jason des Devils, ça se parlait au Combine. Marco, vous avez entendu des échos comme quoi qu'il y a des négociations qui, avec la nouvelle direction là, qui ont démarré avec Nico Hischier.
0: C'est ça. Et la priorité des deux clans, c'est d'y aller d'une prolongation de contrat. Donc, je sais que on va dire, ouais, mais si les choses ne fonctionnent pas, ça serait une cible parfaite pour Montréal et le Canadien serait intéressé absolument. Mais c'est un gros si, ça. Je pense que la priorité des deux clans, la priorité de Nico Hischier, ça serait de signer une entente à long terme du côté des Devils. Maintenant, c'est pas fait jusqu'à temps que c'est fait, mais on veut voir c'est quoi vraiment le plan du côté de Sonny Metta et qu'est-ce qu'il va pouvoir faire pour les Devils, pour les mettre sur le droit chemin, parce qu'on va se le dire, ça glissait, ça restait statique du côté des Devils sous Tom Fitzgerald. Maintenant, avec Metta là, qu'est-ce qu'il va être capable de faire? C'est un nouveau DG. Un DG recru, il va falloir faire sa marque avec un échange cet été, sinon plusieurs. Et c'est là où ce que ça va vraiment donner le feu vert du côté de Nico Hischier. Ah, OK, ça s'en va dans la bonne direction. On termine le contrat et on signe. Donc, c'est ça qu'on attend de voir. Je pense que on devrait avoir une suite d'ici les deux prochaines semaines sur qu'est-ce qui va se passer avec les Devils.
1: Merci beaucoup, Marco. Écoute, on se reparle un petit peu plus tard cette semaine. Si on veut d'ailleurs un petit peu plus de tes infos, on peut se diriger sur le podcast Sur le marché, qui a eu deux nouveaux épisodes dans les derniers jours, notamment dans le cas de Larkin et aussi dans le cas de la situation de Matthew Nice. Passe une belle journée. À bientôt.
0: Gros plaisir, les gars. Bonne journée.
2: Salut Marco. Sport.
3: Flash. Selon Hélène Saint-James, qui couvre les activités des Red Wings, Dylan Larkin a partagé trois formations où il accepterait d'être échangé. Il s'agirait des Panthers, des Golden Knights et du Wild. Larkin est sous contrat jusqu'au terme de la saison 2030-2031 avec un salaire annuel de 8,7 millions de dollars. Peter Laviolette sera le prochain entraîneur-chef des Kings de Los Angeles. Elliot Friedman a partagé l'information sur les réseaux sociaux. Rappelons que les Oilers et les Leafs étaient aussi intéressés par ses services. Et place au match numéro 3 de la finale de la NBA ce soir à New York. Les Knicks qui mènent cette série finale 2-0 dans l'histoire de la finale de la NBA. Seulement 5 équipes sont parvenues à combler un retard de 0-2. Ça débute à 20h30. Et on rappelle notre question du jour, FX.
2: Parmi les équipes potentiellement soumises par Dylan Larkin, quelle serait la meilleure destination et la réponse la plus populaire, le Wild du Minnesota, à 56%.
1: Merci beaucoup, messieurs. On s'en rejoindra. Nos mangeux de Puck, Mathieu Chouinard et Marc-André Bell.
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1: Comment ça va, mon chouine?
22: Non, Lynn, il fait beau. C'est les séries, la finale. C'est... Ça pourrait pas aller mieux, les gars. Ça pourrait pas aller mieux.
1: Hey, d'ailleurs, c'est une conversation que FX et moi, on avait tantôt, là, mais cette finale-là de la Coupe Stanley, Schwinn, est-ce que c'est la meilleure finale depuis au moins 10 ans dans la Ligue nationale?
22: C'est-tu bon, hein? C'est incroyable. Ouais. Puis, c'est le contraire du bye-bye. On dit, ah, c'était meilleur l'année passée, hein, le bye-bye. On dit ça chaque année. Là, c'est non. Ces séries-là, pour moi, oui, c'est les meilleures depuis un certain temps. Tu sais, il faut le dire, là, Panthers, Tampa, c'est excellent. Il y a eu, tu sais, des explosions entre Floride, les Oilers, évidemment. Mais comment c'est disputé, les revirements de chaque côté, ça vient de partout. C'est ce que j'aime de la finale en ce moment, c'est que les buts, les explosions, peu importe ce qui se passe à la glace, ça peut venir de tous les trios à tout instant. On a le potentiel de revenir dans l'arrière, de pas juste s'appuyer sur quelques buts puis s'asseoir là-dessus. Moi, je pense que c'est le meilleur spectacle qu'on a eu depuis des années. Oui.
1: Le beau mapper, Marc-André Perrault. Comment allez-vous, cher ami?
23: Salut, mapper. Boy, salut, ça mapper. Va bien, vous autres? Ça va bien?
1: Écoute, ça va très bien. Écoute, ça va très bien.
23: Je veux juste vous dire, je suis au tournoi de golf des petits déjeuners. Super de belles causes.
24: Oui, tout fait à
23: que,
24: fait.
23: C'est pour ça, c'est super important. Je sais que ça vous tient à cœur. Fait que c'est pour ça que vous voyez pas ma grosse face LED. Mais je
24: arrête
23: suis là.
24: Arrête ça, là. T'arrêtes avec ça. Là. Arrête de dire que t'es LED et que t'es grand.
23: T'es
24: fin. Ça fait, là, ça fait.
1: Mapper, okay.
24: T'es un playboy.
1: Mapper, t'es le seul gars que je connais qui, quand t'es dans un événement mondain important, tu fermes ta caméra parce que t'es pas assez beau.
23: Hey man, c'est ça pareil. Mais écoute, ça me fait plaisir de vous retrouver. Bonne semaine à tout le monde. J'espère que vous avez écouté une joute ou deux de hockey.
1: Ben c'est ça, c'est-tu la plus belle finale des 10 dernières années?
23: Ben oui. C'est tellement dommage que ce soit deux marchés zéro sexy.
0: Ouais, exact.
23: Mais c'est du hockey là, d'une qualité là, qui est supérieure à la moyenne. On a eu des super de belles finales les deux dernières années. T'sais, les Panthers, c'était du jeu robuste, comme disait Bob Gainey. Mais c'est on est à des années-lumière côté excitation, côté you never know, comme disait Carlos Perez. Tu ne sais jamais d'où ça va venir. T'as quatre buts d'avance, ce n'est pas suffisant. Fait que c'est du grand hockey, c'est deux grands entraîneurs pour la situation actuelle. Il y a des histoires, il y a un gentil, il y a un méchant, il y a de tout. Pour moi, c'est la meilleure, pas juste des cinq dernières années, c'est une des meilleures là, de mon histoire. En tout cas, puis j'ai 43 printemps.
1: De ton histoire, on est très content de ça. Avant de poursuivre justement sur cette finale de la Coupe Stanley, puis parler des destinations possibles pour Dylan Larkin, il y a des rapports qui sortent d'Edmonton.
0: Darren Dreger qui a mentionné que les Oilers consulte en ce moment l'association des joueurs de la Ligue nationale pour voir s'il y aurait des avis contraires à ce que l'équipe puisse s'entretenir avec Mike Babcock pour une éventuelle embauche à Edmonton comme entraîneur-chef.
23: Oh là là, ne touchez pas à ça. De 20 pieds.
0: On se rappelle ce qui s'est passé la dernière fois à Columbus, c'est Pascal Vincent qui avait pris la relève derrière le banc alors qu'il y avait des échos qui étaient sortis d'un peu partout, notamment Spelling Chicklets. Peut-être un avis là-dessus, les gars, là, pour
23: écoute,
0: une possible.
23: Moi, je vais commencer là, parce que moi, c'est un être humain qui est désagréable, qui est hautain. Je lui donne la chance parce que nous changeons tous et j'espère nous nous améliorons tous. Fait que je sais pas s'il est capable d'avoir fait un examen de conscience très très majeur, mais puis on fait pas juste parler de ce qui s'est passé à Columbus. Tu sais, je l'ai couvert à plusieurs occasions quand il était avec les Maple Leafs. C'est pas quelqu'un qui comment dire. Tu sais, il regarde les gens de haut. Moi, ce qu'il a fait à Mike Modano, je l'ai jamais pris. Puis tu sais, ça me, je veux dire, moi personnellement, ça me fait rien là. Mais tu sais, c'est le genre de petite chose qui en dit beaucoup sur un être humain. Moi, ça serait pas de touche. C'est pas Mike Babcock qui m'a amené une Coupe Stanley aux Oilers d'Edmonton. C'est pas vrai.
1: Chouin?
22: Tabarouette. Mais après, dis-nous comment tu te sens vraiment, là, pour vrai. Là. Ça te cache à rien, là. Sois pas
23: c'est de l'émotion. Style, comment ben, ça? C'est pas assez clair.
22: C'est très clair, c'est clair. Puis moi, je bois tes paroles. Je suis d'accord avec toi. J'y crois pas. J'y crois pas que ça se rendra pas à deuxième entrevue s'il y a une première entrevue, certainement.
1: Ouais, écoute.
22: Les gars vont monter aux barricades, là.
1: Ben. Hey, mettons t'es Connor McDavid, là, l'opération séduction est commencée pis que tu puisses poursuivre et terminer ta carrière avec les Oilers d'Edmonton pis tu lis ça dans les nouvelles.
0: Je peux pas croire que les dernières années, c'est pas la dernière année de Connor McDavid à Edmonton se joue sur une situation que, comme directeur général, il y aurait quoi? Stan Bowman et comme entraîneur-chef Mike Babcock. C'est...
1: Et ce serait quelque chose, hein, comme disait le grand Mario. Ou qui dit probablement encore ça. Les gars, quelle serait la meilleure destination pour Dylan Larkin selon vous? Sa liste d'équipes qu'il a soumise, c'est-à-dire à son directeur général, sont les Golden Knights de Vegas, le Wild du Minnesota et les Panthers de la Floride. Schwinn.
22: Ben moi, je suis allé, les gars, avec les Panthers de la Floride. Je sais que le sondage favorise énormément le Wild. Tu me trompes pas, les boys? Là?
0: Exact.
22: Puis je vais m'expliquer pourquoi. Je pense que les Panthers n'ont pas dit le dernier mot, évidemment. Ils ont une super belle équipe. J'aime mieux compétitionner de ce bord-là du bracket pendant les séries éliminatoires que de l'autre côté présentement. Je pense qu'il y a plus d'opportunités. C'est pas le même jeu. Donc, les Panthers, non seulement seraient des candidats là, sans avoir Larkin, même avec là, si t'ajoutes un Larkin là-dedans, là, ils deviennent quasiment là, imbattables, selon moi.
23: Moi, j'étais allé avec la famille. Puis Minnesota, puis je peux pas vous donner une explication qui est scientifique, mais j'ai l'impression que c'est peut-être la pièce manquante de cette équipe-là. Il y a pas mal de tout, il y a un beau mélange d'expérience, mais tu sais, un Larkin qui arrive avec son 30 buts, un point par match, c'est pas Kaprizov qui tout seul, malheureusement pour eux, fait gagner l'équipe. Tu sais, je l'ai vu deux games, en fait, je l'ai vu. J'étais là quand il a joué deux games, justement, on l'a pas assez vu. Fait que l'ajout d'un gars comme ça, pour moi, pourrait changer la donne pas mal.
1: Ouais, puis c'est tout un environnement en plus là, pour évoluer avec le Wild du Minnesota. Là, tu sais, je comprends que Vegas et Floride t'amènent des peut-être, comment je peux dire, de la qualité de vie, si on veut, là, avec le climat et tout ça, puis des récents gagnants de la Coupe Stanley. Mais écoute, pour the state of hockey, là, c'est ils portent leur nom très, très bien. C'est vraiment, vraiment...
22: Les deux meilleurs choix, ça reste Vegas et Floride. C'est pas Minnesota, selon moi, si je suis lui, là.
1: Qu'est-ce que tu veux dire par là?
22: Ben, les deux équipes, c'est les meilleures formations, selon moi, sont plus complètes. Ils ont plus de chances de se rendre loin dans les séries éliminatoires. Moi, c'est là que je voulais m'amener me diriger. Vous dites que le plan de vie est meilleur à Vegas et en Floride. Pour moi, ça fait juste 2 plus 2. Là.
0: Je pense que ça dépend vraiment ce qu'il veut. Parce que tu regardes les situations là à Vegas. Est-ce que Dylan Larkin va être un premier centre ou il va être un deuxième centre dans une équipe qui va compétitionner pour gagner la Coupe Stanley? Parce qu'au Minnesota, il est le premier centre ici, il s'en va là-bas. À Vegas, il tombe deuxième derrière Jack Eichel. Et avec les Panthers, il tombe deuxième aussi derrière Alexander Barkov. Mais lui, si ce qu'il veut, c'est gagner dans une bonne équipe, vas-y, là. Mais je trouve que son rôle serait plus important que le Wild du Minnesota.
23: Ouais, officiel. Mais tu sais, côté impôts, par exemple, t'es pas mal mieux joué dans les deux autres marchés.
0: T'as raison. Vous avez raison, 100%. 100%.
23: C'est de la grosse argent, là. On parle pas de... Les gars, ils font pas 75 000 piastres par année, là.
1: Non, ça c'est sûr et certain. Les gars, justement, parlant de cette finale de Coupe Stanley-là, il y a Mitch Marner qui est juste complètement exceptionnel actuellement. Et il connaît vraiment là, toute une run en série éliminatoire. C'était pas assez bon pour Toronto, par exemple. Mais à Vegas, en tout cas, il est très, très bon. Même si les Golden Knights viennent qu'à perdre cette finale de la Coupe Stanley aux mains des Hurricanes de la Caroline, est-ce que vous donnez le Conn Smythe à Mitch Marner? Schwinn.
2: Aucun doute.
22: Absolument, oui. Puis c'est officiel. J'en ai fait part à Québécois. C'était dans le Journal de Montréal, les gars, que je prenais la Caroline en 6 et Marner comme le joueur le plus important des séries éliminatoires.
23: Ah, mon Snowball.
1: T'as fait ça, toi?
22: Ben, une petite courbe. Je suis peut-être moins confiant pour Caroline, plus confiant pour Marner. Ceci étant dit, il est exceptionnel. Offensivement, défensivement. Moi, c'est son sens du jeu. Il fait des passes sans savoir... Ben, pas sans savoir, c'est pas vrai, parce qu'il sait pertinemment qu'est-ce qui se passe, mais il voit l'image avant qu'elle arrive. Ça, c'est du QI, là. Donc, il s'en va dans le coin, il n'a pas besoin de reprendre son information, il fait sa passe où le gars va se diriger. Puis, d'assembler lui et William Carlson pour les séries éliminatoires, ça a été du génie, selon moi. Ça fait que les deux là, sont exponentiellement meilleurs.
1: Mapper, veux-tu ajouter quelque chose, étant donné que tu as répondu à la question?
23: Ouais, moi, ben, tu sais, je veux dire, il n'y a pas un meilleur joueur sur la glace présentement. Il est en transe. Eichel, il est bon. Alden, il est bon. Ehlers, il est bon. Anderson était bon, il n'est plus là. Carter Hart, il est bon. Mais ce que Marner fait, ça, je veux dire, c'est d'une autre galaxie complètement.
1: Est-ce qu'on doit le mettre dans le top 10 des attaquants de la Ligue, les gars? Tu sais, vas-y, Mapper, tout de suite, là.
23: Ben oui, écoute, il n'y a pas de doute, là. Le gars, il fait tout. Il fait tout, là. Il est confiant, puis il n'y a aucun doute que pour moi, tu donnes aux équipes, là, tu fais un repêchage, là, tu repars de zéro, ben, c'est sûr qu'il sort dans le top 10, là. Il n'y a aucun doute pour moi, puis ce que Tarter est en train de faire avec, c'est ça aussi. Il faut lui donner beaucoup de crédit, là. C'est plate des fois, mais il faut lui donner du crédit.
1: Schwinn?
22: Ben, à chaque fois qu'il y a une question comme ça, c'est-tu le top 5, c'est-tu le top 4, là, je vais regarder, puis je dis, ben non, attendez, relaxez, il y en a pas mal à l'avant de lui. Puis là, je regarde, je fais, ouais, il est rendu, tu sais, à la fin de la saison, tu fais l'évaluation, tu dis, ouais, il est rendu meilleur que lui. Ah, il en donne plus que lui. Ah, dans les séries, présentement, là, il fait des choses que personne fait. Donc, oui, il est dans le top 10. Puis, c'est bizarre, hein, parce que personne aurait dit ça au début de la saison. Puis, il arrive dans les séries éliminatoires, puis il change complètement la donne à Vegas.
1: Les gars, on va prendre une très courte pause, si vous voulez, puis on vous revient avec d'autres questions sur la finale de la Coupe Stanley, mais aussi sur d'autres organisations, parce que ça jase pas mal actuellement dans la Ligue nationale, puis on veut votre input, comment on dit, votre opinion là-dessus, sur ces sujets-là. On revient avec nos manches de puck dans 2 minutes.
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1: Avec Mathieu Chouinard et Marc-André Perrault, le Chouin et le Mapper. Les gars, revenons sur la finale de la Coupe Stanley. Est-ce que les Hurricanes doivent absolument, sans l'ombre d'un doute, commencer le prochain match avec Brandon Bossy devant le filet, selon vous? Chouin.
22: Oh que oui! On l'a vu toute la saison, comment il était excellent. T'sais, ses statistiques parlent par elles-mêmes. Puis, tu sais, il y en a qui disent « Ah, mais en fin de saison, il a été moins bon. » Quoi, j'ai été revisiter ses stats. On a peut-être donné plus de buts, mais ça n'a pas été là vraiment là, l'enfer. Il y a 6 victoires, si je ne me trompe pas, dans ses 10 dernières rencontres. On a peut-être levé le pied de la pédale un petit peu là du côté de sa formation. Mais pour moi, là, c'est le gars que tu veux dans le filet lors de la dernière rencontre. Il l'a démontré quand il est revenu à la relève. Ça a été là le point déterminant là, de la rencontre par la suite. Fait que, donc moi, là, Bossy est directement dans le filet, puis c'est le fun parce que tu sais qu'il est capable.
1: Mapper?
23: Ouais, j'étais avec Chouin là-dessus. Je veux dire, à un moment donné, ça va faire le niaisage. Tu sais, Anderson a été très bon en début de série. Il est dans ce qu'il pouvait offrir. Je pense que là, on a vu la limite de Freddie Anderson. L'autre, il est capable. Puis à un moment donné, il faut que tu shakes de quoi parce que sinon, tu sais, vous le savez, là, à un moment donné, les gars en avant d'Anderson, là, ils vont dire devant les médias, oh, j'ai confiance, mais ils sont pas caves, là. Ils voient les deux, trois dernières games que, tu sais, c'est pas, c'est moins sexy, là. Fait que, faut que tu prennes des décisions dans la vie, puis je pense que là, c'est le temps de prendre celle-là.
22: Hey, ça va vite, hein, parce que il y a pas longtemps, là, lorsque la série s'est entamée, vous avez posé la question, qui sera le MVP? Puis, il était dans les meneurs pour gagner l'MVP des séries.
23: Écoute, il était à 958. Avant la game numéro 3 contre Philadelphie, il était à 958. Il a donné un but, il est tombé à 957. Puis après, je pense qu'il était à 950 à la fin de la série. Fait que c'est un cheval de course.
1: Peu, on l'a vu contre le Canadien. Sa défensive en fait des miracles devant lui parce que essentiellement, c'est pas lui qui est testé énormément. Là, je veux dire, oui, ben, 958, non, 957. Le Canadien a tiré combien de fois, là, aussi?
23: Ouais, je veux bien croire, mais tu sais, je veux dire, il faut quand même être honnête, Schwinn, pis tu sais, je veux dire, quand même à 958, t'as beau analyser, suranalyser, il est à 958.
22: Oui, c'est sûr, mais pour moi, c'était pas lui qui faisait que son équipe gagnait, comme vient de le dire Greg. Donc, de le voir dans les tops pour gagner, là, le MVP des séries, pour moi, là, ça me met, là, hors de moi.
1: J'aurais capoté qu'il gagne le Conn Smythe. Pour vrai, là. Ça aurait été, écoute, une insulte à son équipe. Je m'excuse de dire ça, c'est, my ça aurait God. Été ça pareil. Mais non, mais, Mapper.
23: Je te reconnais plus, Greg.
1: Ben.
23: Un petit doux.
22: Ouais, mais ça arrivera pas.
1: Ça arrivera pas. Donc, il y aura pas d'insulte là. Mais écoute, j'aime. Faudrait que les Hurricanes en gagnent 3 de suite, par exemple. Ce qui est. C'est tough. Ça va être long, ça, c'est là, comme l'impression. Là, ça voulait dire quoi ce bruit-là, mais un peu?
23: Non, je pensais à toi. C'était un doux, puis je te trouvais raide avec Anderson, mais oui, ça va être long. C'est pas impossible qu'on le revoie aussi, là. Tu vois, comment vous l'appelez votre bossy? Je pensais que c'était Bee aussi.
0: Appelle-le comme tu veux. Pas ça.
23: On va l'appeler Monsieur B.
1: Tu peux l'appeler avec ton accent comme tu veux. Il y a pas de problème.
23: C'est ça. Non, mais bref, tout ça pour dire que il y a tellement de choses qui peuvent arriver dans cette finale-là. Puis moi, je pense qu'on n'est pas à une surprise près. La seule chose qui est assurée, c'est qu'il n'y a rien de certain puis que Carter Hart ne bougera pas de là, lui.
1: Ça bouge à Toronto, les gars. Sur une échelle de 1 à 10... 10 étant bien sûr le plus élevé. À combien évaluez-vous les chances de voir Austin Matthews, le capitaine, quitter l'organisation cet été? Mapper.
23: Moi, je vais prendre un 7 sur 10. Moi, je vois pas comment cette équipe-là peut continuer à s'entêter, à penser qu'Austin Matthews est le centre du noyau qui va ramener une coupe à Toronto. On a parlé des raisons, l'attitude, la sorte de leadership, de marché, c'est un Américain, c'est pas, on dira ce qu'on voudra, c'est pas pour les Américains, Schwinn, intervient si t'es pas d'accord, là. Mais c'est pas vrai que les Américains trippent à venir jouer au Canada. C'est pas dans leur culture, c'est pas, fait que, tu sais, sauf de très rares exceptions, mais je pense pas que Matthews en ait un. Sa valeur est dans le tapis, vend, repart sur des bonnes bases. Fait que moi, je vois pas comment ce gars-là peut être encore là. Pour moi, ça serait s'entêter.
1: Schwinn,
22: on s'est même pas consulté. Oui, c'est sûr. On s'est même pas consulté. Greg et moi, on avait la même note. 7 sur 10. Moi, je poussais pour un 8. Puis, tu sais, je lis des affaires sur lui. Bon, ben, ils ont beaucoup à dealer avec. Faut changer la culture. Faut changer la culture à Toronto. Puis, pourquoi vous pensez que les gars, ils arrivent tout croche au game avec en camisole, tu sais, comme, qui ont pas de l'air des pros parce que ça part de lui. Puis la culture, c'est ça. Donc, faut le changer. On change complètement. Il y a des affaires que tu peux pas passer à travers avec du monde de même. Tu peux pas s'entêter. Je dis pas que c'est une mauvaise personne. Je dis pas que c'est un mauvais joueur, non. Mais je pense qu'il est pas à son meilleur autant que joueur là-bas, dans cet environnement-là. Puis je pense que cette équipe-là ne performe pas autant que s'il y avait une vedette comme lui, une autre vedette comme lui dans l'équipe. Puis je pense que c'est juste pas le bon fit. Il doit être dans une équipe où c'est pas, il y a d'autres leaders qui sont capables de le mettre à sa place, qui sont capables, là, de gérer un petit peu plus.
1: Donc là, juste pour être clair, là, non seulement vous autres, vous voulez pas le convaincre de rester à Toronto, là, si je reprends le propos de Mapper et ce que tu as ajouté, Schwinn. Non seulement vous voulez pas le convaincre de rester avec la formation, mais vous lui dites « Hey, Austin, ça va être correct. Où c'est que t'aimerais ça aller poursuivre ta carrière, puis nous autres, on va aller dans une autre direction. » C'est ce que je comprends. Wow. OK.
22: Ouais, mais la demande pour lui va être excellente, là. Inquiétez-vous pas, là.
1: Je suis pas inquiet.
22: Est-ce qu'on va avoir autant pour le retour? Certainement pas. Mais sur encore le long
23: drôle.
22: Chemin.
23: Encore drôle. Il n'a pas demandé un trade. Il a pas. C'est encore drôle. Moi, je pense qu'il va avoir un marché énorme pour un scoreur de but. Le gars, faut penser qu'en bas, là, sa valeur est encore plus élevée, là. Il a gagné une médaille d'or. Pas mal sûr qu'il y a une énorme valeur dans certains marchés américains.
1: Il y a une équipe qui rêve de lui, là, qui est pas trop loin d'où est-ce qu'il a grandi. Ouais, qui s'appelle les Kings de Los Angeles. Eux autres rêveraient de l'avoir dans le line-up. C'est sûr et certain. Maintenant, ils ont rien à donner. Ça, c'est une autre histoire. Pour un autre jour, probablement. Parlant de Toronto, les gars, puisqu'on n'a pas eu le temps de vous poser la question, auriez-vous donné le prix qui circule ou qui a circulé en fin de semaine, qui aurait été Zarovski, Bryce Pickford et deux choix de premier tour pour faire l'acquisition de Matthew Knies? Schwinn.
22: Là, si je comprends bien, là, Montréal voulait faire cet échange-là. C'est ça, là? C'est pas...
1: C'est ce qui a été rapporté par les plus gros insiders de la planète hockey. Oui.
22: Je crois que Matthew Knies remplit un poste, remplit une chaise vacante, un type de joueur qu'on a besoin avec le Canadien de Montréal. Maintenant, est-ce que je voulais donner tout ça pour ramener ce joueur-là? Je veux beaucoup, OK? Mais là, c'est un joueur qui est quand même jeune, qui n'a pas l'expérience. Je le sais qu'il va faire 80 points, là. Tu sais, il va rentrer au filet, on va avoir besoin de cette présence-là. Je veux un joueur qui a 27 à 29 ans, qui a joué des séries éliminatoires, qui a grindé, qui sait exactement par quoi passer. Je pense qu'on a besoin d'amener de l'expérience à ce niveau-là, dans cette chaise-là, selon moi, et non un autre jeune joueur qu'on ne sait pas trop exactement comment on va le faire fitter. On a une très bonne idée, les gars, là. Mais j'aimerais avoir un gars qui est encore plus établi, puis je le sais que je suis un petit peu difficile.
1: OK.
23: Ah, ben, t'es très difficile, parce que moi, je veux dire, autant on dit bye-bye Austin, on dit viens-t'en, Mathieu, puis on va aller te chercher, là. Je sais, moi, je trouve qu'il cochait toutes les cases qui manquaient aux Canadiens. Il a 23 ans. Fait que, tu sais, ses bonnes années hockey commencent. Ben, je veux dire, ses très bonnes années hockey commencent. C'est un 70, 80 points. Je répète, 70, 80 points. Fait que moi, je veux dire, go, là, tu sais, on l'a vu que la fenêtre est grande ouverte. Oui, il y a encore du travail à faire, mais je pense que Matthew Knies venait cocher une grosse, grosse case. Puis, je vais répondre à une autre question tantôt si on a le temps de la poser. Puis vous allez voir que moi, je pense que le Canadien est très, très dedans, là.
22: C'était énorme, qu'est-ce qu'on donnait, là.
23: Ben, c'est énorme.
1: Ben, c'était énorme, oui. Ce qu'on recevait aussi, Schwinn. C'est
0: ça. Il signait à long terme jusqu'en 2031,
1: C'est ça. Puis là, il y en a qui disent, hey, tu sais, Quinn Hughes a eu à peu près la... Ouais, mais Quinn Hughes n'était pas signé à long terme. Et il y avait un énorme risque.
23: La preuve que c'était tout un trade pour le Canadien, c'est que ça n'arrivera pas.
1: Non. Ça, c'est... écoute, si tu pouvais... Si t'étais sur caméra, on te demanderait de faire un mic drop.
22: Ben, la preuve que Toronto, elle m'a pas aimé ça, ils ont mis Trey Living dehors.
23: Ben, c'est ça. Ça n'arrivera pas.
1: Trey Living, là. Dans pas grand temps, là, tu sais, quand on va pouvoir regarder la forêt, là, au complet, de ce qui va se passer avec les Maple Leafs, là. Trey Living, qu'est-ce qu'on va dire de son règne à la tête des Maple Leafs?
23: Le même qu'on a fait en parlant de son règne à Calgary.
0: Voilà. Bien dit.
1: Un autre mic drop de Mapper, ça arrête plus. T'étais en forme aujourd'hui.
23: Écoute, c'est une pétarade.
0: Écoute, quelle mauvaise embauche.
1: Hein. Ça a pas
22: de Living doit être un bon gars, là. Mais tu sais, là, un bon gars, là, un bon chum à tout le monde pour avoir des contacts dans même, pour avoir des jobs, c'est exceptionnel.
1: Ouais, là, je sais pas s'il va en avoir un. Pour vrai, s'il y en a un autre dans la Ligue nationale, là, j'ai bien hâte de voir c'est où. Tu sais, hey. Il y a pas si longtemps, là, donc à peu près une quinzaine de minutes, peut-être 20, on parlait d'une possible embauche de Mike Babcock avec les Oilers d'Edmonton. Hey, ça, je vous le rappelle. C'est le cercle de la Ligue nationale qui continue. Pour utiliser une expression que Ben aime beaucoup. Enfin, bref. Hey, l'année prochaine, est-ce que les Panthers redeviennent favoris dans l'Est pour atteindre la finale de la Coupe? Mapper?
23: Non. Canadien de Montréal.
1: Le Canadien est favori pour toi.
23: Oh, vous en souvenez, en début de saison, on disait Canadien, troisième, puis là, ouais, c'est audacieux. Bon, ouais, non, c'est pas si audacieux que ça. Je pense que le Canadien va, c'est peut-être ma prédiction chaude, là, ma prise chaude, mais moi, je pense que le Canadien, l'année prochaine, c'est l'équipe favorite dans l'Est. Emmenez-moi en justice.
0: Je vais t'amener en justice.
1: Ouais,
0: je pense qu'on va t'amener en justice.
1: Pense que
23: t'as des bons avantages.
1: Je pense que Chouin aussi va t'amener en justice là.
23: Let's go. Gang.
22: J'aime ça parce que Canadiens, on essaie de trouver qui on va mettre sur le top 6, puis les Panthers, on essaie de trouver qui on va sortir du top 6. Hein?
1: Ouais, ça c'est un excellent bon point.
23: Ouais, check la défensive,
22: Check la défensive. Seth Jones, Ekblad, Forsling, Mikola, Kulikov.
23: C'est bon.
22: Ouais. Non, écoute, moi, je prends les Panthers. La seule bémol pour moi, c'est ce que le bon vieux Bob va être encore en santé, va être capable de progresser. Ben, de progresser. Il a assez progressé, mais d'amener son équipe-là puis de garder le rythme. Parce que Tarasov, ça a été difficile. Mais à part ça, là, la profondeur de cette formation-là, ils vont être reposés. Et plus reposés, oui, reposés physiquement, mentalement et ainsi de suite. Ils ont, hey, Mapper, faut que tu me dises qu'ils ont un plus beau line-up que le Canadien. Arrête, là.
23: De la misère. Puis je suis pas en train de dire que c'est complètement de la folie ce que tu me dis. Tu sais, je pense que les deux, on pourrait se retrouver à avoir bien raison. Mais c'est ça pareil.
1: Écoute, tu me sembles être rendu dans un environnement feutré, mon cher Mapper. Je sais pas où est-ce que t'as fait ton entrée, mais on va te laisser aller là-dessus, c'est correct?
23: Ah oui, non.
1: On te reparle demain. Merci, les gars.
23: Salut, boys.
0: Salut, Mapper.
1: Salut, les boys.
0: Salut, Chouin.
22: Hey, salut, les boys. Bonne journée.
1: Attention à vous autres.
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1: C'est l'heure de notre playbook présenté par bet99.net. FX, tu mènes
0: 3-0.
1: Que tu peux bien célébrer.
0: Ça va bien.
1: Après 5 défaites de suite.
0: Non, pas 5. Pas 5. Pas convaincu que c'est 5.
1: J'allais te demander quelle est ta cote favorite sur bet99.net, mais étant donné que je tire de l'arrière, je commence.
0: C'est toi qui commence.
1: J'aurais pris une cote à 6.
0: Mais non.
1: Mais tu veux pas.
0: Non.
1: Alors, je vais prendre une cote à 4, ce qui me donnerait 3 points et me permettrait de t'égaler. Les Phillies sont au Rogers Center ce soir. Affronte les Blue Jays.
0: Qui lance?
1: Christopher Sanchez.
0: Bon, évidemment que t'allais aller là-dedans. C'est bon.
1: Ben, je prends un coup de circuit de Kyle Schwarber. Cote
0: très
1: de
0: bon.
1: 4.
0: Très bon. Est-ce qu'il va la sortir ce soir?
1: Écoute, je sais que tu veux que j'aille là, mais...
0: Non, je te pose la question. Tu me dis qu'il va... Parfait.
1: Alors, voilà. Coup de circuit de Kyle Schwarber.
0: Très bon.
1: Ils sont favoris à 1.59 pour gagner le match.
0: Pas surpris de celle-là quand même avec Sanchez au monticule. Je me dirige dans le match numéro 3 de la finale de la NBA à New York.
1: À 5 000$ le billet.
0: Voilà, le moins cher.
10: Vous êtes fatigué.
1: Oui, rapidement, effectivement.
0: Wow! Depuis on est pressé.
1: Depuis là, depuis que Renault nous attend à Vegas.
0: Je prends les Spurs plus 2.5. Alors les Spurs pour gagner, ils tirent l'arrière 0-2 dans la finale de la NBA, plus 2.5. La cote est à 1.87. Alors ils peuvent perdre par 2. Ils ont perdu par 1 lors du dernier match. Alors les Spurs plus 2.5. La cote est à 1.87.
1: Hey, merci FX, hein? Ça repart. On va rejoindre Renault à Vegas.
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1: Comment ça va, mon Ren?
24: Ah, salut Renaud.
25: Salut les amis, comment allez-vous en ce beau lundi? J'espère que tout va bien.
1: Mais quand on te parle, ça va tout le temps bien, mon ami.
25: Ben c'est écoute, je peux vous dire exactement la même chose. Là, je suis en train des Hurricanes qui se terminent. Et je vous confirme aussi ce soir, messieurs, ma présence au match des Aces d'Oakland. Ben, plus d'Oakland, de Sacramento.
1: Donc, t'en vas à Sacramento?
25: Non, ils jouent ici à soir à Vegas.
1: Ah oui, c'est vrai.
25: Contre les Brewers.
1: C'est bon.
25: Et je pensais que c'était le premier match du baseball majeur ici. Et en lisant le Las Vegas Review ce matin, j'ai fait erreur. En 1996, ils ont joué quelques matchs ici au début de la saison parce qu'on rénovait le stade à Oakland. Donc, on avait décidé de venir du côté de Vegas jouer quelques rencontres devant à peu près 9000 personnes. Et là, à partir de ce soir, c'est au stade 3A des Aces que ça a lieu parce que le club 3A des Aces est à Vegas, un superbe stade. C'est là que ça se passe ce soir, un stade de 10 000 personnes environ.
1: C'est bon ça, contre les Brewers, écoute, tu vas avoir droit à un solide match, c'est une belle équipe de base.
25: Écoute, d'une manière ou d'une autre, d'assister dans un sens à une première, déjà là, d'être ici pour le premier match des Aces de Las Vegas, parce qu'ils s'en viennent ici officiellement en 2028, si ma mémoire est bonne. Ouais. Le stade va être complété en 2028, donc c'est quand même particulier, on va dire ça comme ça.
1: Ouais, effectivement, mais écoute, 2028, là, si vous avez vu les maquettes du stade à Vegas, wow, là, ça va être complètement fou, ce stade-là.
25: Oui, exactement, un stade de 30 000 sièges, imaginez 3 000 personnes debout en plus, mais 3 000 places debout, je trouve ça énorme, mais ça va donner, quand vous allez regarder, vous êtes derrière le marbre, ça va donner sur la strip, là, avec le MGM juste l'autre côté de la rue, si vous voulez, en premier plan.
1: Mais écoute, en dehors de ce spectacle de balle, on a droit à tout un spectacle sur la glace également.
25: Aïe aïe. Écoute, j'en ai fait des finales de la Coupe Stanley. Là, j'ai rarement vu ce qu'on a vu depuis les trois premiers matchs. Ok. Évidemment que dans le dernier match, on est rendu à un autre niveau. Quand tu dis que Mitch Marner a battu un record de Maurice Richard pour un tour du chapeau le plus rapide en finale de la Coupe Stanley. Il bat à peu près d'une dizaine de secondes. Si on parle de Maurice Richard, là, c'est quand même spectaculaire. Ensuite, de voir ce retour quand tu perds 4-0, puis que tu remontes la pente de la façon dont ils ont remonté la pente avec 3 buts en 39 secondes du côté des Hurricanes. Ça aussi, c'est spectaculaire. De forcer la prolongation, changement de gardien de but, changement dans les trios. Je vais te dire de quoi, là, si les Golden Knights avaient perdu ce match-là, samedi, je pense honnêtement qu'ici à Vegas, le choc serait terrible. S'il n'y a pas une autre façon de le dire, là, ce serait terrible comme choc et je suis convaincu qu'on aurait je peux pas dire de la difficulté à surmonter ça, mais il y aurait un job de psychologue à faire avec les joueurs, j'en suis convaincu.
1: Ouais, c'est sûr et certain, mais pour le moment, en fait, cette victoire-là fait que les Golden Knights, même si on passe proche, même si on passe proche, okay, de perdre, ils ont le momentum en ce moment dans la série. Là.
25: Ben c'est surtout que là, tu sais, comme tu disais, je suis à la pratique des Hurricanes. Frederick Anderson n'est pas là pour question de maintenance. Écoute là, est-ce qu'on est en train d'assister à ce que Frederick Anderson nous réserve à toutes les années en séries éliminatoires? Donc, un gardien de but qui flanche, qui souvent n'est même pas capable de terminer les séries. tu sais, son langage corporel, là, après le premier match de la série, rappelez-vous, les Golden Knights l'avaient emporté. Je le voyais le lendemain de la défaite. Puis son langage corporel, je ne comprends pas comment tu es un joueur de hockey, c'est ton gardien de but. Comment ce gardien de but-là te donne confiance avec ce langage corporel qui a l'air très négatif. Tu sais, il a l'air d'un gars, d'un chevreuil dans la lumière, là, le soir. Puis il a pas l'air à savoir trop où il s'en va ou qu'est-ce qui se passe. Ça veut pas dire qu'il connaît pas des bons moments dans certaines rencontres, mais ce qui s'est passé dans le dernier match, j'écoutais Ray Ferraro tantôt qui était avec nos amis de Spinning Chicklets, excusez-moi.

0: Ce sont ses premières séries en carrière, mais c'est quand même lui qui avait deux mains sur le volant de l'autobus quand c'était le temps de remporter des matchs pour les Canes cette saison. Deux, on parle de langage corporel. Moi, je suis devant, pas devant, mais de côté, si tu veux, lorsque je regarde les rencontres. Donc, je suis dans un coin. Et c'est le coin du côté du filet, première période et troisième période des Hurricanes. Je peux vous dire une chose. Juste la façon dont il se comporte Brandon Bossé, c'est sa façon dont il se place devant son filet, ses déplacements de gauche à droite, sa façon d'être square, d'avaler les rondelles. Moi, je suis un joueur des Hurricanes, puis je me dis, tabarouette, il était du temps que ce gars-là soit sur la glace. Tu comprends? Pensez-y, les gars, là, dans le dernier match, là, bien beau dire que les Golden Knights ont gagné. Là. Combien de buts les Hurricanes ont marqué dans leur propre filet? Quand même incroyable.
1: Ah non,
0: mais c'est
1: ça n'a pas de bon sens.
0: C'est deux, dont le but gagnant.
1: Exact. Mais j'ai une affirmation quand même pour toi, Renaud. Tu me dis si c'est vrai ou si c'est faux. Si les Hurricanes changent de gardien dans le match numéro 4, qu'on insère Brandon Bossy, on a une chance de gagner la finale de la Coupe Stanley. Tu me dis vrai ou tu me dis faux?
0: Je te dis totalement vrai. Totalement vrai,
1: si
0: parce
1: on
0: que
1: le fait
0: ça
1: pas,
0: change complètement.
1: Exact. Si on le fait pas, c'est
0: dans
1: faux.
0: Dans le trouble.
1: Voilà.
0: T'es dans le trouble. T'es dans le trouble. Je veux dire, l'œil, là, premièrement, les gens qui nous écoutent, là, c'est des maniaques de hockey. Hein? Ils écoutent BPM Sport, là, parce que oui, ils aiment s'entendre les boys parler, puis tout le monde, puis avoir du fun avec nous autres, puis c'est parfait. Mais ce sont aussi des maniaques de hockey, des gens qui sont ferrés dans les matchs, qui aiment les Canadiens, mais qui aiment regarder d'autres équipes aussi, où on aime d'autres formations. Faut pas être un très, très grand connaisseur de hockey pour dire qu'il y a un des deux gardiens qui est meilleur que l'autre, entre Bossé et Anderson. Faut pas... Je veux dire, c'est pas compliqué là, comme affirmation. Là. Tu comprends ce que je veux dire?
1: Ouais.
0: Mais on dirait que... En même temps, on dirait que Rod Brind'Amour, lui, il a vraiment tendance à vouloir garder Frederick Anderson. La dernière fois qu'on a vécu une situation un peu similaire, mais c'est un contexte qui était complètement différent, là, c'est Jordan Binnington, là, rappelez-vous, dans aux Quatre Nations. Là. On se demandait des fois ce qu'il faisait sur la glace, mais quand ça a été le temps de fermer les livres, il les a fermés les livres. Est-ce que Frederick Anderson est capable de fermer les livres? Moi, c'est... Est-ce que depuis là, le début de la troisième ronde, vous avez dit « Ouais, c'est un gardien de but qui a fait la différence ». Dans aucun match, ou à peu près. Je vois pas pourquoi je lui donnerais une étoile dans une rencontre depuis son premier match face aux Canadiens en finale d'association de l'Est.
2: Anderson, ça? Ben non. En même temps, est-ce que tu te dois de laisser la chance aux jeunes Bossy, Busey, Bossé? Comment Bossy. On dit son nom? Bossé?
0: Non, c'est Bossy.
2: Bossy. Bon. Bossy.
0: Exact.
2: Tu te dois d'y laisser la chance, parce que là, tantôt, on disait Busey, puis...
0: C'est
2: Mapper. On va l'appeler Brandon, OK? C'est correct, ça?
0: Bon, on va l'appeler Brandon, mais là, Busey, là, bien Mapper, là, la beauté, là, wow, time out, là.
2: Bossy. Time out. Brandon. Ouais. Tu te dois de laisser la chance, tu sais, c'est lui qui était là pour la remonter, puis là, je veux dire, tu tires de l'arrière 2-1 en série, t'as pas eu des performances exceptionnelles de ton gardien. Je veux dire, même si Renaud, tu dis, les deux s'équivalent, t'en as un jeune, puis t'as l'autre qui est vétéran, tu te dois de laisser la chance à l'autre gardien, là, rendu là.
0: Puis je suis tellement d'accord avec vous, puis je pense qu'en même temps, là, les joueurs des Hurricanes, là, c'est pas... je comprends que ça fait 4-5 ans là, que Frederick Anderson est dans l'organisation, mais t'es rendu où, là? T'es pas en première ronde, là, ni en deuxième ronde. T'es en finale de la Coupe Stanley. Tu n'as pas le droit, comme entraîneur-chef, de laisser les choses aller comme elles vont. D'une manière ou d'une autre, je regardais la pratique tantôt, là, tous les trios ont changé encore une fois, ben, sauf le troisième puis le quatrième, là, ça change rien, là. T'sais, on brasse la soupe, puis on arrête de s'entêter avec des trios qui ne fonctionnaient pas. C'est pas parce que ça fonctionne les trois premières rondes que ça va fonctionner en finale de la Coupe cette année. C'est là où je lève mon chapeau à Rod Brind'Amour en lui disant, tu sais, parfait ça, ça va mal, on fait des changements, on trouve des solutions, on l'a fait dans le dernier match, c'est comme ça qu'on a été capable de faire une remontée, c'est comme ça qu'on est en mesure de remporter le match numéro 2 de la série en faisant des changements. On n'hésite pas de les faire, puis on continue d'y aller dans cette direction. C'est pourquoi je pense

0: Sincèrement, que Rod Brind'Amour n'hésitera pas non plus demain en faisant un changement de gardien.
1: On va jaser de tout ça demain, journée de match, c'est sûr et certain. Parle-moi de la situation de Dylan Larkin qui a soumis une grosse liste de 3 équipes à son directeur général.
0: Faut-il s'en surprendre quand on parle de Vegas, les Panthers? Non. Le Wild, je comprends que c'est un... Parce que, justement, il y a quand même une relation avec le directeur général, évidemment, là-bas, le Bill Guérin, qui a été et qui est toujours le directeur général de la formation américaine aux Jeux olympiques. On a remporté l'or. Je pense que cette proximité, hein, depuis 2 ans, qui existe en raison aussi des 4 nations, fait en sorte que tu peux te développer, si tu veux, certains... avantages quand tu es un directeur général puis tu fais partie d'une équipe nationale. Je pense que ça, c'est le cas qui est présent devant nous parce que c'est très, très rare, moi, dans ma vie, puis vous aussi, j'en suis convaincu, que des gens qui se sont dit, hey, moi, c'est absolument à Saint Paul, Minnesota, que je veux poursuivre ma carrière. Ça, là, à part si tu viens de là, là, c'est très, très, c'est pas ce qu'il y a de plus sexy.
1: Mais c'est un bel environnement pour le hockey, par exemple. Est-ce que c'est ce qu'il y a de sexy? Écoute, c'est quand même là que Marc-André Fleury a choisi de terminer sa carrière. Il aurait pu être échangé ailleurs, mais il est resté là quand même. Quinn Hughes s'est dit très enchanté par l'environnement qu'il voit là-bas. Tu le sais, Renaud, c'est quelque chose de spécial quand même. Là.
0: Je comprends, mais c'est pas la destination numéro un des joueurs de hockey, surtout que tu vas payer de l'impôt. Surtout de ne pas payer d'impôts. C'est dommage. Alors, tu vas me dire qu'il en paye au Michigan, ça c'est sûr. Mais mon point est suivant, c'est que les joueurs souvent veulent aller jouer à Dallas, veulent aller jouer dans des États où il n'y a pas d'impôts, point final. Là, tu comprends? S'il choisit Minnesota, on a bien beau parler de la beauté du hockey, on appelle ça le hockey state aux États-Unis. Je comprends que le hockey est extrêmement populaire là-bas. Des jeunes sur des patinoires, il y en a 1 million comme on a au Québec, mais ça reste que les gars, c'est pas la destination la plus sexy. C'est pas vrai que Saint Paul, Minneapolis ou Minnesota ou Minneapolis au Minnesota, c'est des villes extraordinaires. Là. On va se garder une petite gêne là, puis la température, c'est assez ordinaire aussi là. Mais mon point est quand même que Bill Guérin a su développer cette proximité-là.
2: Il y a d'autres joueurs américains aussi. Ouais, il y a d'autres joueurs américains aussi beaucoup là. Ben, avec les 3 formations, tu me c'est diras. Mais avec le Wild, c'est quand même Matt Boldy, c'est Quinn Hughes, c'est Brock Faber.
0: C'est tout ces chums avec qui il joue avec l'équipe nationale. Alors ça a une importance. Admettons que c'était Bill Guérin, il était directeur général des Penguins de Pittsburgh à la place, mais c'est à Pittsburgh que les gars se retrouveraient. Tu comprends? D'après moi, là, c'est comme ça que ça fonctionnerait. Mais bon, c'est le contexte dans lequel on est présentement. J'espère juste qu'il y a une petite partie de moi qui espère que Dylan Larkin peut-être pourrait considérer éventuellement Montréal si ça fonctionne pas avec les formations dont on vient de nommer. Pourrait pas non plus écarter éventuellement une équipe comme le Lightning ou encore les Stars de Dallas de rentrer dans l'équation. Mais écoute, dites-moi une chose, les gars, si les chances sont probablement faibles que ça arrive, mais si Dylan Larkin s'en venait avec les Canadiens de Montréal, ça réglerait pas mal tous les problèmes de l'équipe au centre pendant très longtemps. Puis on a le droit de rêver, on va dire. Je pense pas que ça va arriver, mais quand même, des fois, je me dis qu'on sait jamais ce qui peut arriver dans le fameux monde du sport.
1: Ouais, et parlant de ça, faut que je te fasse réagir sur une nouvelle qui est sortie dans les dernières heures. Ça vient de Pierre Lebrun qui a mentionné ça. Comme quoi que là, Gary commence à avoir de la pression de tout le monde là, concernant le format des séries éliminatoires. Les joueurs, les coachs, les directeurs généraux, puis même les proprios en ont plein le dos. Là. As-tu entendu la même affaire, Renaud?
0: Oui, mais ça fait des années qu'on en parle, les gars, mais Gary veut son bracket. Il tient à son bracket.
1: Comment il peut résister s'il est tout seul sur son île? Là? Tout le monde, il dit, « Hey, on est tanné de ça, y compris les propriétaires. » Je sais pas si les 32 sont d'accord avec ça, là, mais quand même, si Pierre Lebrun jase de ça, ça doit être parce que c'est une majorité de monde à qui il a parlé qui sont tannés de ce format-là. Comment il peut maintenir ça, lui, étant seul, là, en disant, « Non, non, ça va être ça pareil. »
0: Écoute, à chaque fois qu'on le rencontre, il y a des nouveaux arguments. Au mois de mars, l'argument, c'était que la première ronde, c'était la meilleure première ronde dans le sport professionnel. Ça a été un désastre cette année, à part les Canadiens contre le Lightning. Sinon, ça s'est terminé là extrêmement rapidement. Écoute, ils tentent toujours de trouver des raisons, mais dites-vous une chose, par-dessus toutes les raisons, Gary Bettman est un gars de basketball. Au basketball, il y a le March Madness, le fameux bracket du March Madness. Puis lui, il s'est dit, ça, c'est une méchante bonne idée. Écoute, on nous enfonce là quand c'est le début des séries. Hey les gars, TVR Sport, pouvez-vous faire votre bracket, s'il vous plaît? Il y a personne dans ma vie là qui va texter, appeler, envoyer un email pour me dire, hey Renaud, c'est quoi ton bracket cette année pour les séries éliminatoires? Est-ce qu'on s'en fout du bracket? Je veux dire, le hockey n'a pas été basé en série pour un bracket.
1: Mais Gary, ah, mais c'est le fun de faire son bracket, mais je veux dire...
0: Ben, c'est le fun. Il n'y a personne qui trippe. Il n'y a personne qui parle de ça. Là. Combien de fois on a eu une discussion, nous ensemble, sur le bracket des séries, en disant que c'est une bonne idée ou encore en le faisant ensemble. Là. Même à la TV, j'ai jamais fait ça, alors que c'est mieux fait pour la télévision que pour la radio, évidemment. Imagine-toi, là, j'ai jamais fait ça pour la télé.
1: C'est le fun, mais c'est bien plus le fun d'avoir des séries éliminatoires pour voir les meilleures équipes à la fin.
0: À la fin, exactement.
1: Pas deux finales de championnat de conférence qui se règlent en quatre puis en cinq.
0: En quatre, ben oui, t'as tout compris.
1: Parce que soit les équipes, ah oui, tu peux dire, effectivement, Vegas-Colorado, c'est une belle finale sur papier. Ben, je comprends, il y en a une des deux qui est complètement démolie. Puis je veux dire, en tout cas, on ne changera rien aujourd'hui, mais c'est toujours bien le fun d'en jaser pareil.
0: Oui, on en parle, je trouve, de plus en plus.
1: Il va peut-être manquer d'arguments à un moment donné.
0: Espérons non, bientôt. Gary, là, il tient à ça. Là. On dirait comme un chien sur un os.
1: OK. Écoute, on s'en reparle.
0: D'ailleurs, je me suis mal exprimé. Comme un chien sue un os.
1: Bon match de balle ce soir, mon ami, puis on s'en reparle demain.
0: Salut les gars, passez une belle soirée. J'ai hâte de vous reparler demain.
1: Salut aussi, mon chum. Lâche pas. Ben, oui, absolument. Merci pour la show d'aujourd'hui.
3: Ben, merci les gars, ça a été très agréable de débuter cette semaine sous le soleil, la chaleur et la bonne humeur.
1: Pourquoi j'ai l'impression que je suis dans une émission pour enfants? Fix! Merci pour la show d'aujourd'hui.
3: Salut les gars! Vraiment là, dans le bonheur, dans la bienveillance, on a vraiment eu toute une émission de radio aujourd'hui.
2: Ça a été très agréable.
4: Non, vraiment, franchement. Ah ouais. Demain, match numéro 4 de la finale de la Coupe Stanley, on va en parler. Et il y aura sûrement quelques petites nouvelles. Ligue nationale, il y en a eu toute la journée. Alors voilà. Merci les gars.
1: Merci, merci en tout cas à tout le monde qui nous écrivent et qui ont participé au show avec nous. Si vous êtes là depuis 14 heures, on est très très heureux de vous avoir avec nous. On recommence ça demain. Ben oui, il fait chaud. Il y a encore du hockey avec cette finale de la Coupe Stanley. Mais on est là parce qu'il y a plusieurs informations comme FX City continuent de sortir. On va vous commenter tout ça. Mais dès 5h54, les boys du club vous attendent. Passez une très belle soirée. Prenez bien soin de vous. Salut!
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1: Salut, bienvenue dans 100% Max. Bon lundi, bon début de semaine. Olivier Pavin, salut.
2: Salut Max, comment ça va?
1: Ça va très bien. Encore deux semaines avec vous autres avant les vacances. Très content d'entamer ce dernier stretch-là avant la pause de l'été en pleine finale de la Coupe Stanley. Finale qui est complètement folle.
2: Ah, vraiment?
1: C'est complètement fou.
2: Le match de samedi soir là, à 4-0 en deuxième période, on se disait c'est fini, merci, bonsoir.
1: M'en allais pour je dormais d'un œil,
2: je comprends. Puis là, bam, bam, bam! Ah, quatre ouais. buts!
1: Hey, c'est arrivé,
2: finalement,
1: là,
2: ils ont perdu après.
1: Ils en ont marqué un.
2: Ouais.
1: Là, je fais ah. Okay. Attends un peu. Là, je m'élève, mais on va vider la sécheuse. Vraiment glamour. Là. On va vider la sécheuse. Puis là, je suis en train de plier des serviettes. Puis là, pow, 4-2. Oh! Pow, 4-3. Oh! Oh non, on est obligé de rester debout. 4-4, tu fais comme, ben voyons, ça se peut pas, là. Puis là, je m'endormais, je dis, non, je suis désolé, là, mais là, bonne nuit, je le saurai demain.
2: Ben oui, puis après ça, c'est allé en deuxième prolongation, puis je me demande si ce fait-là, de, tu sais, tu complètes la remontée, mais à moitié, là, c'était les Hurricanes. Ça a pris énormément de force de caractère de revenir de l'arrière 0-4. C'était la première fois dans l'histoire de la finale de Coupe que ça arrive, mais de pas être capable d'aller chercher le but de la victoire, là, t'sais, comme si tu as fait tous tes efforts pour rien, ça va-tu jouer contre eux? T'sais, ça pourrait-tu les affecter au niveau de la confiance de comme, OK, mais on a fait tout ça, mais on perd quand même 2-1. J'ai hâte de voir. Il commence à avoir bien des questions là, autour des Hurricanes avec les gardiens. Pis ici,
1: ben,
2: pis ça.
1: Écoute, t'sais, qui part le prochain match? La rencontre de ce soir, c'est qui?
2: La rencontre de demain, moi, je pense que tu n'as pas le choix.
1: Demain, pardon, excuse-moi.
2: T'as pas le choix de rester avec Bossy. Il a vraiment été solide.
1: C'est vrai, c'est demain.
2: Ouais, on est reparti avec les pauses. Là.
1: Ouais, on est reparti. Demain. Faire durer ça le plus longtemps possible. Hey, il y a un match demain. Après ça, ça saute une journée. Après ça, il y a une autre pause de deux jours. Le 11 juin. Après ça, c'est le 14 juin. Après ça, c'est 17. My God.
2: Ouais. Ben, au moins, ça finira pas à Saint-Jean comme ça a déjà été le cas dans les dernières années. Mais
1: ça va être Bossy.
2: T'as pas le choix. T'sais, le but qu'il a donné en deuxième prolongation, il pouvait rien faire. Là.
1: Non, rien.
2: C'est un mauvais bond. C'était pas chanceux. C'est des choses qui arrivent. Mais il a été solide quand il a été. On a fait jouer Anderson. Quand on l'a fait jouer à la place d'Anderson. Puis. T'sais, Anderson, il a donné 4 buts, mais il y en a eu 2 de refusés aussi. Là. C'est comme s'il en avait donné 6 en une période.
1: Ah, je sais, c'est incroyable le manque de stabilité, de solidité de ce gardien-là. On va en parler tantôt avec Mapper qui s'installe avec nous autres dans les prochaines. J'ai une couple d'affaires à vous faire entendre aussi du clip du matin tantôt. Est-ce qu'il y a trop de récipiendaires du trophée Lady Bing chez le Canadien? Y a-tu trop de gentils garçons chez le Canadien? C'est une bonne question, tu sais, parce que c'est un peu ça que ça prend pour gagner en série. Là. C'est
2: ben
1: un
2: oui.
1: peu c'est une gang de.
2: De trucs.
1: Ben, oui. Oh, mais genre ça, puis des bad players, là, des tough, des vrais, du monde qui s'en sac un peu, avec un petit peu plus d'affieux dans le nez. On va s'en parler tantôt. Je vais vous faire entendre une clip de Mitch Marner aussi. C'est incroyable de cette clip-là tantôt. T'sais, c'est le meilleur joueur des séries présentement, puis il y a une information qu'il n'y avait pas dans le match dans la fin de semaine de samedi soir. Moi, quand j'ai vu la clip, on m'a fait mourir de rire. Je vais vous faire entendre ça tantôt. Et je vais vous faire entendre Lewis Hamilton aussi, une clip qui fait le tour du monde présentement d'une entrevue qui a regardé un gars qui s'appelle Jay Shetty qui parle d'argent puis de d'argent récolté puis tout ça. Parce que là, en fin de semaine, ils étaient à Monaco.
2: Oui, les yachts. On a vu les yachts là, stationnés devant.
1: Kimi Antonelli qui remporte ça encore, Lewis termine deuxième. J'ai vu des affaires en fin de semaine. Là. Manny, il y a une caméra qui se braque sur un yacht et il y a quelqu'un qui est en train de prendre un cours de pilates dans son yacht. Puis il y a une partie dans le yacht, genre la porte est rétractable en avant. Là.
2: Ouais.
1: Puis c'est comme tu peux ouvrir comme la porte du yacht, comme une porte patio. Là, là c'est une fille toute seule avec son coach de pilates qui donne un cours de pilates. Puis elle est là, puis elle son affaire, puis elle swing. J'ai vu sur un autre yacht, dans la baie directement, une fille qui est sur un tapis, genre elle marche sur le yacht, sur son tapis de marche, elle écoute la télé en même temps, elle a des écouteurs, les chars passent devant elle.
2: Comme si rien n'était.
1: Comme si de rien n'était. As-tu vu la clip où Max Verstappen, il explique où il reste?
2: Non.
1: Écoute, c'était écœurant dans la parade des pilotes.
2: Ouais.
1: Parce qu'à chaque Grand Prix, ils font ça, ils mettent les pilotes. Je comprends pas pourquoi ils font ça, là. C'est un peu drôle, là. Ils mettent un char allégorique, puis là, ils leur font faire le circuit, puis là, ils font des babayes au monde. Mais tu sais, ils sont comme tellement loin. Puis tu sais, il n'y a pas des gradins partout. Fait qu'à Montréal, mettons, quand ils l'ont fait, il y a plein de bouts où ils passent, où tu sais.
2: Il n'y a personne, là.
1: Il n'y a personne. Mais là, t'as Max Verstappen qui est avec, je pense qu'il est avec Alex Albon. Je me souviens plus trop sur le clip, là. Bon, tu vois, là, le building qui est là, là. Mon building, là, ben, regarde, tu vois-tu, il y a un parasol rouge, là. Bon, ben, l'étage en dessous, là, les deux grosses chaises, ça, c'est chez nous. Puis il est Mikey, là. Il est Mikey. Puis il dit Charles Leclerc. Charles, il habite juste en diagonale, juste
2: ben
1: en
2: oui,
1: bas.
2: Oui, il habite
1: là.
2: Tout là.
1: Juste là, là. Juste, on est dans ce coin-là, là. J'étais comme, c'est bien drôle. Max Verstappen a pris un bateau jusqu'à chez lui à la fin de la course. Parce qu'évidemment, il n'a pas fini contraint à l'abandon en fin de semaine. C'est trois minutes de bateau, puis il est rendu chez eux.
2: Ah non, mais ils vivent dans un monde parallèle, les gens là-bas, là.
1: Ah, mais c'est une autre affaire, là.
2: C'est, on pourrait même pas imaginer ça, je veux dire. C'est dans un autre... Beaucoup de joueurs de tennis aussi qui habitent là-bas. Là,
1: ben oui. T'sais,
2: j'ai compris, là. Si t'as du cash, puis tu dois voyager partout à travers la planète, ben, c'est une pas pire place à vivre, Monaco. Puis bon, encore une fois, ça n'a pas été la course la plus enlevante, mais il y a quand même une couple d'histoires bien intéressantes à travers tout ça. Puis la domination de Kimi Antonelli, c'est incroyable. On est en train d'assister à la naissance d'un... Ben, d'une future légende potentiellement. Là, c'est un début de carrière incroyable pour le jeune homme.
1: Puis dès le début de la course, bang, c'est parti. Puis tu sais, c'est pas la course la plus enlevante, mais là, c'est vraiment chez les constructeurs que ça se transporte, là, cette guerre-là. Tu sais, Verstappen, là, lui, il doit être tanné en tabarouette. Le début d'année épouvantable. Puis tu sais, Red Bull, ils sont pas habitués à ça, eux autres.
2: Non, non, non.
1: Ils sont pas habitués à pas performer comme ça. Puis tu sais, Verstappen, s'il était dans une voiture qui marche, le discours serait bien, bien différent. Tu sais, comment d'une année à une autre, ça peut faire ça? On va voir, on va suivre ça de près, évidemment. Un mot sur ce qui se passe à Toronto présentement. J'ai vu ça en fin de semaine. John Shaika aurait interviewé 55 candidats pour le poste d'entraîneur-chef des Maple Leafs.
2: Dont Joe Pavelski. Moi, c'est ça que je comprends pas. C'est qu'ils ont pas l'air de savoir qu'est-ce qu'ils veulent. Tu sais, ils parlent à la moitié de la planète. Autant Peter Laviolette, qui a eu 42 000 opportunités comme coach, que Joe Pavelski, qui coachait son fils dans le Bantam cette année, que entre-temps, des Patrick Roy, puis des Jay Woodcroft, puis David Carl à l'Université d'Andrew, qu'est-ce que tu veux comme coach? Clairement, ils savent même pas eux-mêmes.
1: Ils savent pas. T'sais, ils ont fait affaire avec une firme pour trouver un DG, le 55. Mais 55? T'sais, j'en parlais avec Nicolas Cloutier cette semaine. C'est ridicule.
2: Oui, c'est trop.
1: C'est ridicule. Tu cherches pas un gérant pour un Walmart, là. Tu cherches un entraîneur-chef de la Ligue nationale de hockey. Je vous rappelle, il y a 32 jobs comme ça. Tu as interviewé plus de gens qu'il y a de jobs disponibles pour ça.
2: Tu sais, pour le DG, là, John Shaika, on savait que c'était ça qu'il voulait. Ce qu'on entendait, c'était qu'il voulait quelqu'un de jeune, qui connaît bien ses statistiques avancées, puis qui est vraiment moderne dans son approche avec le hockey. Donc, tu avais 4-5 candidats. Là, pour le coach, là, ils sont à veille de je sais pas, c'est sérieux, c'est fascinant, là. Puis si t'es un joueur des Leafs, puis tu vois ça aller, puis si t'es Austin Matthews chez toi, avec sa blessure au genou, puis tu regardes ça aller, ça te donne-tu vraiment confiance? Pas vraiment. On dirait que les tuiles n'arrêtent pas de s'abattre sur leur tête. L'histoire de Matthew Nyes en fin de semaine, puis Marner qui continue de dominer. Puis
1: rentrer à 15-0 pour une transaction. De un, tu veux échanger Matthew Nyes.
2: Qu'est-ce que tu fais?
1: Ce qui reste probablement de mieux pour rebâtir un club, partir de ce gars-là, de l'ADN de ce gars-là, pour bâtir alentour de lui, tu veux l'échanger. Je comprends que tu vas te regarnir avec ça, sauf que là, en faisant ça, tu fais juste faire, regarde, on recommence, puis on verra, puis on va se donner une couple d'années. Mais là, le 5, tu sais, moi, j'accroche sur le 55 candidats. C'est comme si t'enlevais du prestige à cette job-là. Tu sais, quand tu me dis que t'as reçu 80 CV, 55 CV, parfait.
2: C'est normal, OK.
1: 55 personnes veulent la job.
2: Mm-hmm.
1: Tu vas-tu toutes les rencontrer? T'es pas capable, mettons, dans l'exercice de tes fonctions de DG, de faire, hey, c'est lesquels les 8 meilleurs?
2: Mm-hmm.
1: Tu sais, parce que mettons une entrevue, là. Une bonne entrevue pour une bonne job dans le sport professionnel, là, c'est une heure. 1h30, c'est du temps. Tu mobilises tes HR avec toi,
2: ben
1: justement.
2: Oui.
1: Tu mobilises t'as fait ça 55 fois. Ça veut dire que t'as fait genre quoi? T'as fait des zooms? 15-20 minutes? 15. Ouais. sais, une entrevue avec un coach, généralement, la première rencontre peut être sur le Zoom, mais je me suis renseigné à certaines personnes. Une entrevue avec un coach, là, c'est souvent en personne, ben oui, dans une autre ville.
2: C'est en profondeur, là.
1: En profondeur. C'est des fois, la première rencontre, ça peut être au restaurant avec un bon dîner.
2: Ça se fait pas sur... Tu sais, au sac and cup sur le bord d'un coin de table. Là,
1: ça se fait pas dans un café à Toronto. Là.
2: Non, mais non, tu ferais jamais ça, rentrer un coach dans un café à Toronto. Puis c'est parce que c'est l'embauche la plus importante pour l'organisation depuis longtemps. Ça va être déterminant. Ça va déterminer si Austin Matthews veut rester. Ça va déterminer si l'équipe, rapidement, elle va se remettre sur les rails ou si c'est le début de la fin. Là. C'est l'embauche de coach la plus importante dans l'organisation depuis, j'ai le goût de dire, depuis des décennies.
1: Parce que, mettons, entre l'annonce de l'arrivée de Chaika dans l'organigramme des Maple Leafs, puis le « j'ai interviewé 55 personnes », il s'est écoulé quoi, 20 jours?
2: À peu près un mois.
1: Mettons un mois, le gros max, là, t'en as rencontré deux par jour? Puis tu sais, 55, nomme-moi 55 noms potentiels qui peuvent coacher dans la Ligue nationale de hockey demain. T'as les 32 dans la Ligue américaine, parfait, OK, go, non. C'est ridicule, faut que tu demandes des permissions à tout le monde. Ça n'a aucun bon sens, c'est tout croche, mais là, tout pointe vers Patrick Roy présentement, parce que évidemment, il y a des noms. Tu sais, Peter Laviolette s'en irait avec les Kings de Los Angeles, il y a des grosses rumeurs qui l'envoient là, j'ai hâte de voir. David Carr dit non.
2: Il y a le domino Bruce Cassidy aussi à travers tout ça. Qu'est-ce qui va se passer avec lui? T'sais, est-ce que les Golden Knights vont finalement donner la permission aux autres équipes de lui parler ou non? C'est sûr qu'il y en a beaucoup qui attendent ça, là. Parce que si t'es les Maple Leafs, puis là, finalement, t'as la permission de parler à Cassidy, puis même chose pour les Oilers, ben le gars, il arrive au top de ta liste. En attendant, est-ce que tu veux perdre potentiellement le candidat que tu veux? T'sais, on est quand même tard, là. On est rendu le 8 juin, puis il n'y a pas encore de coach qui a été annoncé nulle part à part Manny Malotra avec les Canucks.
1: Rappelle-toi, Patrick Roy à Ottawa. Ouais, on voulait voir à la fin de la saison si elle allait être disponible. Tu peux plus faire ça. Écoute, puis d'un sens, hey, on s'en sac, là. Engager n'importe
2: qui se plante, là, puis on va être bien
1: content. Saison de misère, puis dans 3 ans, vous allez vous gratter la tête à savoir que c'est qui va marcher.
2: Exact.
1: C'est complètement ridicule. Puis, pas que je leur souhaite de malheur. Ben oui, je leur souhaite du malheur. Je leur souhaite de perdre pour les prochaines années. OK, on s'en va à la pause. Marc-André Perrault s'amène dans les prochaines. Merci d'être là avec nous autres dans vos 100 000. Colin, 100 000 le matin, ça, c'est l'autre show.
2: Presque.
1: Les vacances s'en viennent dans 100% mars. Salut.
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1: Très heureux de nous rejoindre comme à chaque lundi. Et je pense qu'il est au golf ce matin, mais pour une bonne cause, pour le club des petits déjeuners Mapper. Salut!
20: Comment ça va, mon chum?
1: Ça va, toi?
20: Ben, top shape. Là, peu, là, mais que short m'a vous montré l'image, là, juste pour vous montrer que je suis bel et bien au Mirage. Puis ouais, c'est pour une super de belle cause, c'est le club des petits déjeuners. Tournoi de golf à chaque année, fait que... C'est ça. Ça va être une super de belle journée, du bon monde, avec des bonnes intentions. Fait que c'est parfait.
1: Sur le parcours Arizona, j'imagine, aujourd'hui.
20: Oh, ça, c'est le genre de détail que malheureusement, tu me pognes pipe là. J'ai aucune idée. Tout ce que je sais, c'est que je vais en mettre dans le bois, peu importe le terrain.
1: Non, moi, je te dis que c'est Arizona parce que moi, je joue le Carolina cet après-midi. c'est sûr que tu joues sur l'autre. C'est pour ça.
20: Hey, j'aime ta source.
1: Oui, tu vois, ma source, c'est moi. Ça a été un match de fou entre les Golden Knights et les Hurricanes. Ah. C'est malade ce que cette finale-là nous donne. Puis tu sais, on pensait pas que les Hurricanes pouvaient nous donner ce genre de hockey-là explosif à cause de leur style de jeu. Mais en planter 4, quand tu perds 4-0 en fin de match, dans le désespoir, c'est le signe d'une équipe qui abandonnera jamais.
20: Mais non, puis ça, c'est à l'image de l'entraîneur-chef. Puis je ne suis pas surpris. Puis je vais le répéter pour le 105e. C'est la finale côté marché la moins sexy. Je vois pas comment tu peux imaginer quelque chose de moins sexy que Caroline Vegas, mais tabarouette.
1: Hop! Parce que le son...
20: Un mixte. Oh, t'as un petit peu... Tu m'entends pas, mon chum?
1: Ouais, déplace-toi un petit peu si t'es capable. Là, ça coupe une petite affaire.
20: Pas. On est trop dans le bois ici, tabarouette. C'est tellement beau. Ouais, ça devrait être mieux ici.
1: Ouais, là, c'est mieux, ça.
20: OK, bon, ben super. Fait, ce que je disais, je sais pas où est-ce que vous m'avez perdu, mais je disais que ces deux marchés qui sont à peu près les pires que tu peux imaginer pour une série finale. Par contre, ces deux équipes qui sont posées, balancées, qui ont un mix parfait de talent. Tu sais, tu regardes les deux troisièmes lignes. Je veux dire, t'as Mark Stone du côté de Vegas, puis t'as Ehlers du côté de la Caroline. Tu sais, c'est ça la grosse différence, mais ça donne du hockey incroyable. Là, t'as Anderson qui est shaky clairement, puis là, les autres qui disent non, c'est pas vrai que parce que notre goaler, il est pas sur la coche qu'on va se laisser, abattre, on n'est pas des quilles, comme il disait. Fait que ça donne du hockey comme ça que tu ne le sais jamais. Tu sais jamais à quelle heure tu vas te coucher, parce que même à 4-0, c'est pas le temps de te coucher.
2: Non.
20: Tu sais jamais ce qui va arriver.
1: Fait non,
20: que,
1: c'est ça.
20: Bref. Moi, je trouve que c'est le hockey est gagnant. Et je le dis depuis... S'il y en a qui ont encore besoin d'être convaincus que c'est une bonne idée de regarder un match, là, ben là, je sais pas qu'est-ce que ça vous prend. Parce que on peut se dire amateur de hockey, mais tu sais, on sait, il y a aussi des amateurs du Canadien, mais si tu es un amateur de hockey, regarde le prochain match. C'est du hockey comme je me souviens pas d'avoir vu dans ma carrière.
2: Ah, puis ouais. T'as raison que la profondeur dans cette série-là, elle est tellement impressionnante. T'sais, un gars comme Jordan Staal, il est vieux. Il continue de marquer des gros buts. Même chose pour Martinuk. Tu regardes avec les Golden Knights. Braden McNabb, il mange une puck en pleine face. Là. On pensait peut-être que ses séries étaient terminées. Non, non. Il met une grille. Il joue 35 minutes samedi soir. Colin, 35 minutes!
20: C'était écœurant. Puis, tu sais, je parlais de la. Pour moi, la grosse différence. Tu sais, on parle souvent de la ligne de centre là, qui est en série, mais pour moi, le gros point, c'est vraiment les troisièmes trios. Tu sais, du côté de Vegas, comme je disais tantôt, t'as Mark Stoll, puis t'as Thomas Chartel. C'est pas. Tu sais, puis l'autre bord, t'as Ehlers, Staal, Martinuk. On est loin de ce qu'on voit dans d'autres formations. Fait bref, tout est là, puis tu l'as dit, c'est des équipes qui se battent. Mais quand t'as Brin d'Amour comme coach, puis quand t'as Tortorella comme coach, ben, tu sais, Tortorella, moi, j'ai pas une bonne expérience en troisième ronde avec lui, puis c'est pas moi personnellement. Là,
1: mais c'est tout le monde, c'est les médias.
20: Ouais. Je peux te dire que hey, j'ai vu des médias américains là, péter un câble, comme j'étais à côté du pauvre Yard, le pire de la ligue, là, qui mangeait la boîte parce que, tu sais, quand Tort, il est allé faire son petit.
1: Ouais.
20: Je pense que ça a pris 12 secondes, 4 réponses, puis il est parti de là. Puis moi, tu sais, il a pas été super, super délicat avenant avec les broadcasters non plus. Et je peux te dire que nos collègues américains, là, eux autres, ils n'en prennent pas là, de la merde de même. Là.
1: Ah non, c'est sûr que ça remonte à Alex directement. Puis tu sais, Tort, c'est parce qu'il est placé dans une disposition où il peut se permettre de faire ça dans la mesure où ça se peut très bien qu'il gagne la coupe et qu'il s'en aille chez eux avec sa bague et qu'on ne le voit plus. Là.
20: Ben, puis c'est le king. Il fait ce qu'il veut, puis Vegas font ce qu'ils veulent.
1: Ouais.
20: C'est comme eux autres, c'est ça leur modèle d'affaires. C'est aller tout chier, on fait ce qu'on veut, puis on gagne, on a du succès, puis on est Vegas. Fait que, tu sais, puis ça fonctionne, mais où je voulais en venir avec ça, c'est que malgré le fait que, oui, à l'occasion, j'aurais voulu lui donner un coup de pain neuf en arrière de la tête à toi, quand il est dedans, hein, puis qu'il prend le temps de te parler, tu te mettrais littéralement à la face devant un slap shot pour ce gars-là. Fait que mon point était que tu as deux entraîneurs qui sont capables d'aller chercher le meilleur, d'inspirer.
1: Ah oui.
20: Ça donne exactement ça. Fait que, tu sais, beaucoup de crédit à Tortorella et Brin d'Amour pour la qualité de cette finale-là aussi.
1: Ça va être intéressant de voir justement là, la fin de cette série-là. Puis surtout, là, on le sait, là, pour McNabb, une rondelle en plein visage, une quinzaine de points de suture sur le nez, puis tout, mais les bilans médicaux. Parce que les Kings n'ont pas l'air à mocher tant que ça. Ils ont l'air à s'en sortir quand même. C'est sûr que, tu sais, les deux premières rondes, c'est 8 games. Est-ce que c'est peut-être pas ça qui va pencher dans la balance à un moment donné quand ça va être serré justement dans cette série-là?
20: Ben, c'est pas fou. Puis, tu sais, malheureusement, en série, à un moment donné, meilleur exemple, Colorado. Tu peux avoir une saison extraordinaire, tu peux être favori, tu peux avoir déjà 3-4 lettres du nom de ton équipe de commencer à être gravé sur le trophée. Puis McCarr et McKinnon, ils jouent sur une jambe. Ben, tu peux pas faire de la magie. Puis présentement, puis c'est un excellent bon point. Les vedettes sont en santé. Non seulement sont en santé, mais tu checks Eichel, Marner, c'est frais comme des rôles. Puis de l'autre côté, heureusement qu'ils sont en santé parce que ton premier trio, c'est très, très tranquille. Fait que bref, on dirait que tous les éléments sont là présentement pour donner ce qu'on a comme spectacle. Fait que, c'est le partisan de hockey qui est le grand gagnant.
2: Et il y a Mitch Marner qui continue de nous impressionner. Ouais. Nous impressionner. Ah. Ça n'a pas de bon sens. T'sais,
1: écoute.
2: Un tour du chapeau comme ça, il a eu son tir de pénalité. Puis moi, ce qui m'impressionne encore plus de Mitch Marner, c'est que c'est pas juste son jeu offensif aussi. Là. Il est super responsable défensivement. Il joue en infériorité numérique. Quand tu parles d'un gars
1: il est bon
2: qui
1: partout.
2: Fait taire les critiques, puis tous les gens qui l'ont traité de choker, puis tout. Puis c'était vrai quand il était avec les Leafs, il était pas bon en série, mais. Je veux dire, en l'espace d'un an, il y a complètement...
20: C'est une culture d'équipe,
2: c'est
20: ça. Tu sais.
2: Exact.
20: C'est une culture d'équipe. Tu sais, là, t'as Tortorella qui a décidé, puis il nous l'a expliqué bien comme fou. Là. Il dit, moi, je suis arrivé, il restait 8 matchs. Je suis pas arrivé en faisant des gros changements puis en faisant des entraînements.
1: Mais non.
20: Puis on change. Il dit, non, moi, j'ai pris cette équipe-là puis je leur ai dit, hey, gang, comme, réalisez-vous comment vous êtes bons.
2: Mm-hmm.
20: Puis il a pris Mitch Marner, il l'a assis dans son bureau puis il a dit, man, t'es une superstar dans cette ligue-là. Tout ce que t'as entendu à Toronto, je m'en fous. T'es une superstar. Fait qu'il a redonné confiance individuellement à chaque joueur. Puis ça fait que collectivement, c'est une équipe qui est belle à avoir joué. Moi, tu sais, on a tous nos biais, là, tu sais, yes, là, puis je peux pas dire que je trippe sur le marché de Vegas, sur l'équipe, sur toute la façon que ça a été. Je peux pas. Je suis bien honnête, mais mon Dieu, que je reconnais que c'est une fichue belle équipe d'hockey présentement. Je vais m'en aller encore plus loin. Il y a des individus très agréables à côtoyer dans cette équipe-là, autant du côté de Caroline, by the way. Là. Mais Mitch Marner est un joueur spécial et est un chic type qui est spécial, qui est agréable à côtoyer. Fait que je pourrais pas être plus content pour lui. Il m'a dit de quoi, comme tout le monde, à chaque jeu, à chaque but, j'ai une pensée pour notre chum à Toronto.
1: Qu'ils l'ont perdu pour rien. Puis tu sais, ce que tu évoques là sur Marner, le fait que Tort se soit assis avec, ça met en lumière ce que Cassidy a dit quand il est sorti. Il a dit, le prochain club que je vais entraîner, je vais apprendre à mieux verbaliser mes messages, à mieux communiquer avec mes joueurs. Fait que tu sais, Tort se fait ce que où Cassidy a manqué son coup. Puis là, présentement, tout le monde s'élève. Puis ça fait en sorte que les Golden Knights reviennent dans l'échiquier des équipes compétitives. Et d'ailleurs, ils sont dans la liste d'équipes que Dylan Larkin aurait déposé aux Wings pour être échangé. Les Panthers, le Wild, les Golden Knights, c'est ce qui... Tu sais, on lit une affaire là-dedans. Là. Dylan Larkin, il veut gagner tout de suite. Exact. Il veut gagner là, puis il veut jouer plus. Hey, ce gars-là a joué 5 matchs en série à sa première saison avec les Wings. Il n'a jamais retouché aux séries depuis ce temps-là. C'est épouvantable. C'est un vol.
20: C'est épouvantable. Puis moi, cette situation-là, parce que ma première réaction, c'est de ne pas trouver ça très, très sexy, un capitaine qui veut quitter le navire. Par contre, dans le cas qui des dernières années récentes, là, les gars, je trouve, de plus en plus démontrent à quel point ils veulent gagner.
1: Ouais. Ben
20: Dylan Larkin vient là, il a le C sur le chest, il aime cette équipe-là, puis il dit non, il dit, moi, là, je veux mon nom sur le trophée. C'est assez le niaisage, je veux mon nom sur le trophée. Puis ça avantage des équipes, oui, comme Vegas, comme les Panthers, comme les Stars de Dallas, pour des raisons autant compétitives que pécuniaires, mais ça avantage aussi des marchés comme Montréal. Parce que les gars regardent ce qui se passe à Montréal, avec le coach, avec l'état-major, puis ils vont, ah ben ouais, finalement, moi, t'as bien payé une couple de pourcentage de plus d'impôts, mais on va avoir du fun en tabastlac, puis on va peut-être gagner. T'sais? Fait que je trouve que c'est des marchés comme Montréal peuvent aussi tirer leur épingle du jeu là-dedans.
1: Ben, tu sais, puis là, il y a des gens que je disais en commentaire qui sont insultés de ne pas voir Montréal là-dedans, mais il faut comprendre une chose. Depuis, je sais pas, tu sais, moi, c'est la vision que j'ai, là, mais j'ai l'impression que depuis la Coupe des Quatre Nations, il y a eu une genre de fracture patriotique qui s'est faite dans la Ligue. Les Américains veulent jouer aux États-Unis, les Canadiens veulent jouer au Canada, puis on dirait que de plus en plus ça avance, plus c'est vrai. Tu sais, Brady Tkachuk, là, quand il a le chandail USA sur le dos, c'est un autre joueur, c'est une autre affaire. Il revient à Ottawa, tu sais, il essaie de nous faire à croire qu'il est content d'être là, puis ça va bien. J'y crois plus ou moins, mais là, plus que jamais, avec la liste d'équipes que Larkin vient de sortir, moi, je pense qu'il y a beaucoup, beaucoup de patriotisme là-dedans aussi en même temps. Là.
20: Moi, je suis d'accord avec toi que les Américains veulent moins jouer au Canada que le contraire. Je pense que les Canadiens ont... T'sais, on n'a pas la même mentalité, la même perception de notre voisin. T'sais, les Américains, puis là, je le dis en tout respect, là, c'est les plus gros, les plus forts, les meilleurs au monde. Fait que autres, c'est aux States que ça se passe. Pis, tandis que je pense que les Canadiens, on a une ouverture. Puis là, écoute, je suis en train de faire mon philosophe, puis c'est pour. J'ai pas fait une étude de société, mais je pense qu'on est beaucoup plus ouvert, sur le monde et deux, sur notre voisin, puis tout ça. Fait que bref, je pense que c'est surtout, oui, effectivement, les joueurs américains. Je pense que le marché américain est beaucoup plus sexy que le contraire.
1: Mapper, bon golf aujourd'hui. Amuse-toi. Puis bravo à participer à cette cause-là. Le club des petits déjeuners, c'est une cause super importante. Puis salutations à tout le monde qui sont au tournoi au Mirage aujourd'hui.
20: Toujours un plaisir. Bonne semaine à tout le monde. Puis regardez le match de demain. Ça risque d'être aussi bon.
1: Ah oui, ça va être très, très, très, très bon. Salut, Mapper.
20: Salut tout le monde.
1: Bye-bye. Hey, je veux en profiter pour saluer les gens qui vont organiser un événement également pour la Fondation québécoise du cancer, la classique Patrick Jutras. Ça s'en vient au club de golf Valmorin le 17 juin prochain. Le président d'honneur, c'est Patrick Côté. Il reste des foursomes, puis évidemment, c'est d'amasser des sous pour la recherche pour la Fondation québécoise du cancer, puis des tournois, il y en a plein. Mais ça vous tente de venir jouer avec nous autres à Valmorin le 17 juin prochain. laclassiquedegolf.ca laclassiquedegolf.ca. Tout est là. Chris Nyland va être là. Charles Lamelin va être là. Pat Côté, le président d'honneur va être là. Hey, Pat, là, C'est drôle parce que il est tellement musclé et il est tellement gros dans ses shorts de golf, ça a l'air d'un cuissard de vélo quand tu mets ça.
2: C'est vrai que c'est pas nécessairement le gabarit typique pour un golfeur. Hein?
1: Ah non, non, non. Et puis parlant de golf, on va parler à Johan Benson mercredi à 10h40 parce qu'il va prendre part au RBC Canadian Open cette semaine. Fait qu'on va lui parler juste avant le Pro-Am mercredi en direct de Toronto parce qu'il va prendre part au tournoi. Joey Savoie va prendre part au tournoi également. Laurent Desmarchais a eu sa qualification en fin de semaine pour le tournoi. Fait qu'il y a des Québécois qui sont au RBC Canadian Open sur le PGA Tour en fin de semaine et on va leur parler d'ici la fin de la semaine. Ça va à la pause. De l'autre côté, est-ce qu'il y a trop de gentils garçons chez le Canadien de Montréal? Est-ce que maintenant, ça va être un obstacle à gagner des matchs? Je vais vous faire entendre un extrait du Club du Matin et je vais vous faire Lewis Hamilton, qui parle d'argent au retour dans 100% Max. Bougez pas.
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31: Au sein du Canadien de Montréal, dans ma tête, plusieurs joueurs qui pourraient mettre la main sur le Lady Bing. Suzuki, Demidov, Hudson, Matheson.
1: Ouais.
31: Il y a plein de joueurs qui ont quand même un apport important d'être des joueurs d'impact,
1: ouais,
31: tout en étant des bons garçons. Ça
2: c'est
31: démontre...
2: une bonne chose, par non, contre.
31: Mais c'est ça le point, mais ça
1: on
31: démontre...
1: a-tu trop?
31: Ça démontre qu'est-ce que Kent Hughes, Jeff Gorton sont en train de bâtir.
1: Ouais, mais on en a-tu trop?
31: Ben, je sais pas si on en a trop, si on n'en a pas assez, mais ça fait en sorte qu'on a peut-être des joueurs qui se serrent les coudes les uns et les autres et que la chimie est là pour quelque oui. chose. Mais on entend souvent ça, tu gagnes pas la Coupe Stanley, vaincuré, là.
1: Non, mais ça, c'est un grand sage qui a déjà dit ça.
2: T'sais, regarde Vegas, là. T'as une coupe de trou de cul là-dedans, là.
1: Oui, ça prend un petit peu de papier sablé, là. Moi, cette discussion-là, depuis longtemps, je la trouve importante parce que t'as beau avoir tout le talent du monde, si t'as pas les gars pour aller à la guerre avec ce sentiment-là, puis je dis pas qu'ils vont pas, c'est que tu y vas différemment.
2: Ouais.
1: Tu sais, avec du FU dans le nez un peu. Tu sais, Mike Matheson, là, c'est le garçon le plus gentil de toute l'île de Montréal. Là. C'est le gendre idéal. C'est Nick Suzuki, c'est pareil. Cole Caulfield, c'est pareil. Lane Hudson. Avez-vous vu la vidéo d'Arnaud Soli qui refait les voix des joueurs du Canadien au terme de la série contre l'année de Tampa Bay? Puis là, il fait la voix de Lane Hudson. Puis c'était le fun de jouer avec toi. C'était le fun de jouer avec toi. Tu sais, c'est con, là, mais des ça en prend des gens de oui. des Cutter Gauthier, là, des affaires comme ça avec un peu de
2: mais on l'a vu en série là, surtout rendu en finale de l'Est contre les Hurricanes, la défense du Canadien en particulier est soft. C'est rien contre eux, là.
1: Non.
2: T'sais, Lane Hudson, c'est un des meilleurs défenseurs de toute la ligue. Noah Dobson aussi chez les droitiers. Mike Madison est incroyable dans ce rôle. Alex Carrier, il se donne tellement, mais c'est pas des joueurs qui sont physiques. C'est pas des joueurs qui sont robustes. Puis en série, c'est comme ça que tu gagnes. Puis la même discussion peut se transposer en attaque. Max, combien de joueurs, est-ce que tu dirais, jouent vraiment avec le FU attitude, comme tu dis, là?
1: Écoute, chez le Canadien, c'est Arbor Jockey un peu.
2: C'est Josh Anderson.
1: Josh Anderson un peu.
2: Slav, quand il se fait pincer avant, tu sais, quand il se fait réveiller. T'en as pas mêlé un, puis ça empêche pas le fait que c'est une équipe super talentueuse. Mais pour moi, si elle veut être capable de passer à la prochaine étape, parce que là, ça fait deux fois qu'on le voit. Là. Contre les Capitals l'an passé, puis là, contre les Hurricanes, t'as besoin d'ajouter du papier sablé. Que ce soit sur ton quatrième trio, dans ton top 6, à la ligne bleue. Il manque ça.
1: Tu sais, Jakub Dobesch, il l'a un peu, ça.
2: Ouais, mais c'est un gardien.
1: Ouais, je sais. Mais tu sais, Ron Extall, c'est un gardien. Ouais. Mais Ron Extall déteignait sur sa formation, sur les Flyers de Philadelphie.
2: Ouais, je comprends ce que tu veux dire.
1: Tu sais, Dobesch peut amener ça à un moment donné, dans sa façon de jouer. Tu sais, il y a des scènes qu'on a vues là, cette saison, là, justement, en série, où Mané Dobesch, il gèle la rondelle, il reçoit un coup sur la mitte. Puis là, je pense que c'était Écarrier et Matheson, je pense. Les deux, en même temps, bang, ont sauté sur le joueur. Tu fais comme, OK, bon. C'est pas des gars qui sont méchants de nature, mais quand ça le commande, t'as pas le choix.
2: Exact.
1: Mais c'est parce que tu vas arriver en série de fin de saison, en série finale. Puis la série finale, c'est les plus méchants qui vont gagner.
2: Oui.
1: C'est ceux qui sont prêts à en faire le plus puis à avoir le plus mal qui vont gagner. C'est là, puis c'est une des raisons, probablement, pourquoi les Oilers d'Edmonton sont pas capables de passer les Panthers ou ont pas été capables de passer les Panthers.
2: Mais les Panthers, c'était ça, là.
1: Les Panthers,
2: c'est ça. Tu parles
1: d'une
2: équipe de bad boy, de gars qui... Ouf, ça, c'est pas des enfants de cœur, là.
1: Des Sam Bennett, là.
2: Ben, c'est ça. Puis regarde, même les Golden Knights, c'est peut-être pas les noms où t'es comme waouh, ouais, ils sont, c'est des matamores, mais t'sais, un gars comme Ivan Barbashev, il est gros, il est pesant, il fonce au filet. Mark Stone aussi.
1: Ouais.
2: T'sais, ce sont des joueurs qui, quand ils sont devant le filet, là, bonne chance d'être tassés. Puis quand ils s'en vont dans le coin de la patinoire, plus souvent qu'autrement, ils vont sortir avec la rondelle. Le Canadien a le talent, mais il manque ces un ou deux morceaux-là. Puis c'est pour ça que Matthew Nyes, ça a énormément de sens.
1: Oui,
2: parce que
1: oui.
2: Matthew Nyes, il comble exactement ce besoin-là. Ce sera probablement plus faisable. Là. Je pense pas que Chaika est assez fou pour refaire quelque chose comme ça.
1: Non.
2: Mais c'est exactement le genre de joueur dont le Canadien a besoin.
1: Moi, ce que j'ai hâte de voir, là, c'est comment le Canadien va amener ça dans son échiquier dans les prochaines transactions. Parce que cet été, ça va bouger. On le sait, il y a des plats. Laine est parti, Gallagher est parti. Si voilà. On le sait, il y a des gens qu'on va remplacer. Il y a des gens... Tu sais, Zach Bolduc, il l'a un peu.
2: Oui. Il est capable.
1: Il est en train de se définir
2: comme
1: ça.
2: Il y a du chien, lui.
1: Il y a du chien, mais laissez-le avoir du chien. Laissez-le avoir, justement, cette personnalité-là, parce que ça, en série, c'est excessivement payant. On va voir où on va aller. Laurent, sur la messagerie texte, ça nous prend un criminel dans l'équipe. Colin, c'est dommage, Milan Lucic vient d'annoncer sa retraite.
2: Oh boy. Et que lui, on le voudrait pas.
1: Ah non, regarde. OK, hey, je veux vous faire entendre Mitch Marner. Vegas gagne en deuxième prolongation. C'était 4-0 pour les Golden Knights. Marner, match incroyable. Ouais. Mané se voit décerner un tir de pénalité. Tu sais, c'était clair. Là, il s'en va au filet, puis il reçoit bang, un coup d'hockey sur les mains. Oh, il se fait slasher, puis solide. Puis à peu près, on lui donne un tir de pénalité. Après qu'il ait marqué son tour de chapeau, le 8, 9 et 10 en série, respectivement, à 10-42, 14-32, puis 16-52. Et il n'a pas marqué. Et écoutez son explication de son tir de pénalité.
0: And then, yeah, the penalty shot, I was pretty exhausted, to be honest. You know, saying that I really didn't notice they switched their goalie. And then I didn't notice he's an offhander as well. So I had a lot of different thoughts kind of going through my mind when I was going on that penalty shot, just trying to, you know, shoot it quickly or trying to fight a play. And, you know, I liked my move. It just missed by a hair, I thought. And that sometimes happens.
1: Je savais pas qu'ils avaient changé de gardien de but.
2: C'est quand même drôle.
1: Es-tu sérieux?
2: Parce que, tu sais, deux gardiens, disons, qui changent, ça peut arriver, là, tu sais, je sais pas, l'équipement est similaire. Des fois, c'est pas super annoncé. Mais ce qui rend ça assez cocasse comme situation, c'est que Anderson attrape de la gauche.
1: Ben oui, puis Bossy
2: attrape
1: droite.
2: De la droite. C'est rare des gardiens qui attrapent la droite, là.
1: C'est rare. Puis là, tu nous fais signe parce que son move était à droite, justement.
2: Ouais.
1: Son move était à droite. Hey, j'avais pas remarqué qu'il avait changé de gardien de but. J'ai pas de l'information que vous vous communiquez. J'ai rendu au banc, m'amener, là. Hey, les gars, by the way, c'est.
2: Il attrape de l'autre bord, lui.
1: Il attrape de l'autre bord, lui. Tu sais, j'ai si Sam Montembeau est capable de faire chaud de la gauche, tête noire, chaud de la droite. Ouais. Les joueurs, tu dois savoir qui est devant toi, qui joue,
2: ah ben
1: qui
2: oui,
1: joue pas.
2: Ils connaissent les tendances puis les habitudes. Lui, sur un tir de pénalité, il a tendance à faire ça, etc., etc. Non, une chance qu'il avait marqué déjà 3 buts une passe dans ce match-là. Sinon, peut-être que ça aurait été un peu moins drôle comme
1: ça. Ça aurait mal passé, ce commentaire-là. Puis tu t'en rends compte où, quand t'es arrivé au sac de mise en jeu, t'as fait « Colin, c'est Anderson. »
2: Oh boy! Ah ben. On va essayer d'aller de l'autre bord.
1: C'est vraiment spécial. En fin de semaine, c'était le Grand Prix de Monaco. C'est la démesure. C'est plus grand que nature. T'sais, les gars habitent là-bas. Les chauffeurs de Formule 1 habitent là-bas. Max Verstappen est retourné chez eux en bateau. Ça y a pris 3 minutes après son DNF. C'est quand même très drôle. Ils ont tous des maisons là-bas. Toutes les plus grandes vedettes sont venues en fin de semaine. Giannis Antetokounmpo était là. Puis c'est drôle parce que là, en fin de semaine, on lui a demandé. J'ai vu un clip passer de lui. Puis il dit combien ça t'a coûté, mettons, ton hôtel cette semaine à Monaco, puis ça m'a coûté 2 mois de ma maison à Malibu.
2: Non, mais.
1: Ou à peu près, non. Ça a aucun bon sens en fin de semaine. Et Lewis Hamilton, dans un podcast avec Jay Shetty, parle d'argent, parle de richesse accumulée par les athlètes professionnels, par les multimillionnaires, par les milliardaires de ce monde. On l'écoute.
3: Things that I'm like, I struggle with every day, and it's just how life is, and it's been the way for thousands of years, that there is such a disparity between wealthy and the poor. And, you know, you still, when you drive around LA, there's still so many people living on the streets. You shouldn't be able to have billions, right? I think there should be a limit to how much you can have, because there's enough to go around to everyone. So somehow creating a law that creates more equality, yeah, and equal access to for everyone, you know. I don't know how that you would implement that law.
5: That's all good.
3: But like, geez, man, I've met kids that are starving.
5: Yeah, same.
3: And you think, oh God, like, how are we? We are so, so lucky, so many of us. And knowing that and not taking advantage of your everyday is so, so important.
1: Comment je dirais bien ça? C'est un peu maladroit de sa part. Il vaut à peu près 450 millions, Lewis Hamilton. Sa copine, Kim Kardashian, valeur de 1,9 milliard. Lui, ça va dire en entrevue, tu devrais pas être milliardaire. Ça devrait pas être possible d'être milliardaire. Il devrait avoir une limite de combien tu pourrais avoir. On pourrait régler tellement d'inégalités. Pendant ce temps-là, sa copine se promène avec 3 bodyguards à Monaco. Elle marche d'un pit lane, pareil comme si ça y appartenait à la Formule 1. Elle prend la serviette sur la marche du podium de Charles Leclerc. As-tu vu ça? De Kimi Antonelli.
2: Ah ouais.
1: Ben oui, elle passe à côté de la marche du podium, elle avait chaud, puis elle est avec son bodyguard, puis il y a une serviette qui traîne après la serviette pour s'essuyer à la face. Il y a quelqu'un de la Formule 1 qui arrive, qui fait hey, tu peux toucher ça, les pilotes s'en viennent, on va faire le podium dans les prochaines, je pense, c'est pas à toi. Puis là, l'assistante la pogne pour lui dire comme non, c'est Kim Kardashian, puis elle avait chaud, puis elle avait une serviette. Fait que tout le monde est comme. Puis là, elle se tient pas loin du podium dans la cérémonie du champagne, puis de la minute que le champagne commence à sortir, elle se sauve en courant parce qu'elle veut pas maganer sa robe Gucci. Puis il y a son assistante qui rouvre un parapluie au-dessus d'elle pour la protéger du champagne. Tu sais, c'était une autre affaire. Puis, tu sais, ben Lewis Hamilton, comme d'autres athlètes, habite à Monaco parce que oui, il fait bon vivre, puis oui, c'est le fun, puis oui, la place est écœurante,
2: ouais.
1: Mais c'est parce que tu payes pas d'impôts à Monaco. Tu payes pas d'impôts sur le revenu. Fait que la raison pour laquelle les athlètes vont là, oui, tu vas là parce que tout le monde est là, puis c'est le fun, puis la vie est belle, puis c'est amusant, t'as des bateaux, des restaurants, puis c'est cool. Mais la base de l'affaire, c'est que tu y vas pour payer le moins d'impôts possible. Fait que ça me fait toujours rire, moi, d'entendre des athlètes ou des artistes ou du monde faire la morale à du monde normal. Mais quand tu regardes leur train de vie à eux autres, tu fais comme, ouais, mais là, je comprends, mais c'est parce que tu sors avec une milliardaire, buddy, là.
2: Ouais, puis tu sais, en plus, bon, Lewis Hamilton, je sais

0: Ah, parce qu'il me le dit dans son t-shirt noir qu'il met à tous les jours, puis que tu sais qu'il redonne une partie de sa richesse à des causes, fait comme tel que tel. Si c'est Lewis Hamilton qui arrive avec une chaîne à Montréal la semaine passée de 150 000 piastres, puis une montre de mort qui piguait dans le poignet de 450 000, ça se peut que je te dise que, ouais, parce que tu peux pas vraiment... Puis le pire, c'est que, tu sais, moi, jamais j'en voudrais à des athlètes d'être millionnaires, milliardaires, d'avoir... Tu sais, Shaquille O'Neal est un des athlètes les plus en moyen aux États-Unis présentement à cause de ce qu'il a créé, sa richesse. C'est les propriétaires d'une cinquantaine de compagnies, propriétaires des restaurants Five Guys, puis tout ça. Puis lui, il a créé de la richesse. Puis jamais je serais jaloux, envieux de ces gens-là. Mais ces gens-là font pas la morale à personne non plus, tu sais. Puis sur le côté, ils en redonnent, puis ils en redonnent beaucoup. Mais c'est juste drôle de voir Lewis s'asseoir dans un banc, dans une entrevue, toute posée, là, avec son petit chapeau à 400 piastres
1: sur la tête. C'est ça, là, il faire porte comme... probablement pour 10 000 piastres de linge sur lui, puis...
0: C'est ça, là, puis tu fais comment, tu sais, tu devrais pas être milliardaire, c'est parce que ta blonde est milliardaire, man.
1: Ouais.
0: Puis elle a bâti sa fortune sur rien, là, sur... Elle a aucun talent, Kim Kardashian.
1: Non.
0: Elle a été connue par le biais de la télé, des médias sociaux. Elle a fait de l'argent avec ça. T'sais, elle est bonne.
1: C'est des bons gens d'affaires, mais c'est pas comme si à la base, ils ont eu un talent exceptionnel ou une invention qui a révolutionné le monde. Là.
0: Non, c'est ça. Là,
1: c'est avant des produits de beauté.
0: Il y a une différence entre, mettons, Bill Gates et Kim Kardashian. Là. c'est pas la même chose. T'es pas rendu. Puis bravo, elle a accumulé une fortune exceptionnelle. Content pour elle.
1: Ah oh, oui.
0: Mais c'est juste drôle. T'sais, moi, je me demande, putain, ils parlent de quoi, ces deux-là? Ça doit être assez spécial, mais c'est...
1: Ouais, ben, c'est pas le premier athlète avec qui elle sort, fait que j'imagine qu'elle a des bons talking points.
0: T'sais. Non, ça m'étonnerait qu'elle sorte avec quelqu'un qui travaille d'une tour à bureau, mettons, qui fait du 9 à 5. Là. Je te dis ça comme ça. Là. D'après moi, ça arrivera pas. OK, on s'en va à la pause. Ça en max, la conclusion au retour. Merci d'être là, BPM, soir.
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1: Si vous avez la chance, vous irez lire le texte de Stéphane Cadorette dans le Journal de Montréal ce matin sur la Coupe du Monde, les prix de fou pour les hôtels et les transports. Aux États-Unis, présentement, ça brasse en temps parce que les prix ne font aucun sens. On vous en avait parlé. Mais il devait coûter à la base $150 US pour le transport public aller-retour vers le MetLife Stadium dans New Jersey. Le prix a été très mal reçu. NG Transit a revu ses tarifs à la baisse. C'est seulement $98 maintenant.
2: C'est moins de $100 pour prendre le métro, là. C'est pas si pire.
1: En bas de 100$. La marque psychologique du $100. Le week-end dernier, 5,5% des 320 000 billets mis à la disposition des amateurs avaient trouvé preneur. Il y a 320 000 tickets pour la Coupe du Monde. Ils en ont vendu même pas 6%.
2: Ouais. C'est une Coupe du Monde vraiment particulière, là. Jamais ça aura coûté aussi cher pour assister aux événements. Je sais pas si la FIFA a trop essayé de calquer le modèle sportif nord-américain, là, d'essayer de faire ben trop de cash partout. Mais ça
1: n'a aucun sens. Ouais. Présentement, il n'y a plus une chambre d'hôtel à Toronto, dans le centre-ville de Toronto, en bas de $1,300 présentement.
2: Les Blue Jays, ils jouent à Toronto, hein, même si ça a l'air qu'on n'avait pas le droit de tenir des événements sportifs, là.
1: Ben oui, mais c'est parce que Mané, t'as un calendrier, c'est normal, là, ils sont obligés. Écoute, présentement, là, on parle des prix, là, pis c'est un super bon dossier de Stéphane Cadorette. Ça commence jeudi dans 16 villes du continent, Toronto et Vancouver. 13 matchs disputés en sol canadien à Toronto, Vancouver. Nous autres, vous êtes chanceux, on vous les donne, les billets avec billets.ca. Ouais. Nous autres, on a une super grosse promo. Je salue François et toute la gang de billets.ca. Le site The Athletic a évalué que le prix pour les billets avait augmenté en moyenne de 35% entre octobre et mai pour 95 des 104 matchs présenté au Canada, aux États-Unis, au Mexique. Pour toutes les catégories de billets, les prix seraient deux fois plus élevés que celui de la précédente Coupe du Monde présentée au Qatar en 2022. La FIFA a fixé ses tarifs de base pour les billets de catégorie 1, les meilleurs entre 620 et 1370$ canadiens. Il y a 4 ans, on payait 300$. En 2022, c'était 1400$. C'était possible d'accéder au match de la finale des billets de catégorie supérieure pour la demi-finale. Présentement, pour le match Canada-Bosnie-Herzégovine, vendredi au BMO Field à Toronto, le prix du billet le moins cher, c'est 1400$, présentement.
2: C'est pas fait pour tout le monde. Mais ça va être vraiment un tournoi le fun, sérieux, là. C'est exceptionnel, tout ce qu'on va vivre, là. Tu sais, je pense pas qu'on réalise encore le Canada être hôte de ça, là. On va s'en rappeler pendant longtemps. Tu sais, comme on parle encore des Jeux olympiques qui sont venus à Montréal, ça fait 50 ans maintenant, tu sais, Vancouver 2010, c'est parmi les plus grands événements sportifs qu'on a reçus au pays, fait. C'est cher, je pense que la plupart des gens, on va pas être capable évidemment de se permettre d'acheter des billets, mais ça va être incroyable à regarder, entre amis, en famille, dans des bars, des restos, ouais. Il va y avoir vraiment une frénésie à travers le pays parce que le Canada a une bonne équipe en plus, avec ben des Québécois dans sa formation,
1: mais
2: ça va être un beau tournoi.
1: Ça va être ça pour ben du monde, puis tu sais, je fais un parallèle avec le basketball, parce que là, la Coupe du Monde se défend, eux, en disant, ouais, mais regardez les prix de la finale de la NBA, puis j'oublie le nom du joueur des Knicks qui est sorti dans les médias en disant qu'il trouve ça dommage pour le vrai fanbase des Knicks, pour les fans des Knicks qui attendent
2: ça qu'on voit dans les vidéos.
1: Ouais. Mais tu sais, ceux qui attendent depuis des années que les Knicks se rendent là, qu'ils soient même pas capables de penser à peut-être même acheter ne serait-ce qu'un ticket, les billets les moins chers pour le Madison Square Garden présentement, c'est 4500 US. Fait qu'en haut, là, juste pour rentrer,
2: dans
1: les billets de bout, puis en haut, collé sur le mur de béton, c'est 4500$. Dans le second bowl, dans le fond, le milieu, ça commence à 13 000$. Et aux abords du terrain, pour les matchs à New York au Madison Square Garden, c'est 95 000$. Et les plus chers sont à 115 000$.
2: Ça n'a aucun sens. Puis c'est comme un concours de célébrités quasiment là, pendant les matchs des Knicks.
1: Ils les payent même pas.
2: Eh non, ça, ils se têtent des billets. Là, Timothée Chalamet, puis Ben Stiller. Là, Donald Trump va être là ce soir. Ça va être la fête à New York. Là. Sérieux, je suis content quand même parce que c'est une ville qui, même si ils ont à peu près une douzaine d'équipes, sont toutes mauvaises ou à peu près, là, je veux dire, énormément de déceptions. Là, les Knicks, ça fait 53 ans qu'ils ont pas gagné de championnat. Ils mènent 2-0 dans leur série, puis le vrai fan moyen de New York, il est même pas proche de pouvoir rentrer dans l'amphithéâtre.
1: C'est Josh Hart qui est sorti hier, qui a dit c'est ridicule le prix des billets présentement. J'ai vraiment mal pour les vrais fans des Knicks pis tout ça. Puis tu sais, il y a de l'ambiance, mais écoute, c'est cher en tabarouette. Puis là, tu vois, depuis samedi, les prix ont baissé un peu. Dimanche, en fait, hier, en début de journée, c'était 7 000 $ les billets les moins chers. Là, il y en a ce matin 4 000, 4 500 US.
2: Seulement.
1: Seulement.
2: Un US, là.
1: Un aubaine. Écoute, dans le basketball, c'est complètement fou. J'avais essayé d'aller voir les Lakers en pleine saison, puis c'était 450 US en haut dans la dernière rangée. Là, t'sais, ça fait pas de sens.
2: Il y a la WNB qui s'en vient en ville cet été. Tu pourras aller voir ça, Max.
1: Ouais, ça, c'est, oui, absolument. Puis c'est un super bon spectacle. Ouais. Allez voir Angel Reese manquer le panier, ça va être écœurant. Je sais pas si c'est seul, son équipe.
2: Non, elle vient pas, elle vient pas.
1: Ok, spoil. Hey, on se retrouve demain 9h54 dans 100% Max. Merci d'avoir été là. Manquez pas Greg dans le tailgate 13h54. Merci, Ali. On se retrouve demain. Salut tout le monde. Bonne journée.
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0: tu fais exprès quand tu te déhanches à un petit lundi. Comment allez-vous tout le monde?
1: J'aime ça quand FX essaie de suivre la note.
2: Ben, il était bon aujourd'hui.
1: C'est pas facile.
2: Il était très, très bon.
1: Très, très bon.
2: Ah, très bon.
1: Ah, merci.
2: Merci d'être là au 91.9 Montréal, 100.9 Québec, 96.5 Gatineau, sur YouTube Live, sur les applications, toutes les autres babelles technologiques qui font triper Benoît, Roger, et surtout sur la messagerie texte au 514-790-0919. On est le 8 de juin.
1: Quelle belle journée!
2: La coupe va-t-elle se lever cette semaine? Et quand je dis se lever, je parle pas de son lit.
1: Non.
2: Ben, on peut dire ça.
1: Oh oui.
2: Imagine ça de même.
1: Ça va se régler, ça.
2: Tant de réponses à nos questions qui vont arriver cette semaine. Mais d'abord, Ben, t'es en dangereuse forme.
1: Dangereuse forme. Hier, j'ai eu une grosse journée au condo. Tu sais, une journée productive, là. Le balai, la balayeuse, mop à la grandeur. Ça fait longtemps que c'est pas fait. Mes mots de vente m'ont laissé tranquille. Finalement, ça a été quand même 3-4 jours difficiles la semaine dernière.
2: Tu m'as pas donné le goût de manger de la tarata masala.
1: La quoi?
2: La tarata masala.
1: Donc, je t'aramasse à la tarata.
3: Mon Ben arrive. Là, failli coller malade.
2: Tu regardes la face.
1: Ouais, il est blême. Ah, j'ai vraiment pas filé pendant quelques jours. C'est le fun de retrouver la forme. Et je fais mon petit workout en fin de semaine. Je l'ai fait ce matin. Je suis allé frapper un panier de balles ce matin. C'est toujours le fun, hein, au champ de pratique. Ça va tellement bien au champ de pratique. C'est droit. C'est loin. C'est beau. Quand t'arrives sur le terrain, par contre, pour
2: ça
1: jouer,
2: se complique.
1: C'est une autre affaire. Alors, tu sais, t'as le temps de tout faire ça. Tu t'en viens de travailler avec tes chums. Faire de la radio, ce que t'aimes le plus au monde. Tabarouette, que demander de plus?
2: J'ai hâte de retrouver la forme aussi.
1: Comment ça, t'es-tu magané?
2: Moi pis FX, on est magané aujourd'hui, pour des raisons différentes.
4: Bien différentes.
1: Ah, FX, c'est une brosse?
4: Ouais.
2: Mais FX avait...
4: Moi, c'est une fin de semaine complète là qui était
2: pas mal féroce. Est-ce qu'on peut le mentionner? Oui.
4: On peut le mentionner.
1: C'était pas un enterrement de garçon
4: que j'organisais
2: pas
4: avec des
2: FX,
4: chums.
2: Là, parce que sinon...
4: C'est pas moi le marié, mais j'ai fini dans le même état que le marié.
2: J'aurais eu un peu de peine qu'on soit pas là. Enterrement de garçon à FX, on n'est pas là, j'aurais fait de moi.
1: Ah, tu l'as échappé en fin de semaine?
4: Ben non, mais moins que le marié, mais quasiment autant que le marié. Mais ça a été difficile pour moi, tout le monde.
2: FX organisait toute l'histoire.
4: Ouais.
2: Il préparait des jeux puis tout ça.
1: C'est un organisateur, c'était effectivement.
2: Oh non, il est incroyable pour vrai.
1: Les jeux de la corde étaient très
4: organisateurs à mes heures.
2: Fait que ça c'était FX, puis moi c'était la course de vélo samedi.
1: Dans la boîte.
2: Je sais pas si tu veux la température
1: faisait
2: samedi.
1: Faisait pas tant beau.
2: C'était pas tant l'idéal pour un 80 km en partant dans la boîte.
1: Non.
2: Ouais. Ben j'avais dit je faisais soit 140 ou 80. Peut dire que
1: au
2: virage j'ai dit m'aller faire le 80.
1: Ben oui.
2: Puis j'ai crampé des quadriceps.
1: Les deux ont crampé.
2: À 15 minutes. Ah non, pas à 15 minutes. Ça aurait été le fun. À 15 km de la fin.
1: Qu'est-ce qui arrive avec ça quand tu crampes des quadriceps à 15 km de la fin?
2: Ben, c'est parce qu'il faut
1: que tu rampes le reste?
2: Ben non. T'essayes que ça passe. Tu marches un peu. t'essayes de manger des glucides, de boire un peu plus. Sauf que là, il m'en reste. Tu sais, c'était mon premier événement de vélo. Puis j'ai mal géré mes affaires. T'sais. J'aurais dû mieux ravitailler quand il y a des ravitailles.
1: Ah, ouais,
2: remplir en électrolytes ces affaires-là. En prendre avant la course ces trucs-là. Puis j'avais pas fait ça. Puis, t'sais, mettons une crampe, le Ben.
1: Oui.
2: T'as déjà eu ça, là?
1: Oui, absolument. Ça m'est déjà arrivé en pleine nuit.
2: Du mollet, genre?
1: Ah!
2: Ouais, c'est ça.
4: Ah oui, ça fait mal. Ah oui, oui.
2: Mais mettons, regarde ton mollet, là. Puis regarde ta cuisse.
1: Oui.
2: Mais ta cuisse est quoi, 2-3 fois plus grosse que ton mollet?
1: C'est donc 2-3 fois plus de bobo.
4: Ouais.
1: Ça fait mal de même?
2: Tabarnouche, ça n'a pas de bon sens.
1: OK.
2: À chaque fois qu'il y avait une montée, je commençais à pousser. Ah, ça va bien, ça va bien.
1: du gros fun, là.
2: Sors du vélo, le monde passait. Hey, t'as crampé, toi aussi?
1: Ouais.
2: Du gros fun. C'était vraiment le fun. Pour vrai, c'était vrai. Une fois, j'ai croisé le fil d'arrivée, que j'ai pu boire. Une bière ou deux, tu sais, ben du fun.
4: Ouais.
2: Ça allait bien.
4: Ouais, ça c'est plus facile.
2: J'aimais ça. Et je peux pas te dire, je pense que le linge que j'avais va falloir le jeter.
1: table, l'autre bord.
2: Incroyable. C'est pas de bon sens. Puis, je veux juste remercier rapidement, parce que je sais que c'est des auditeurs, mais samedi, je t'ai dit que j'allais à Granby.
1: À Granby.
2: D'ailleurs, j'ai failli corriger le chanteur. Là, il était sur le stage, j'ai failli crier, c'est pas Granby. C'est Granby.
1: Il disait Granby.
2: Ah oui, mais c'est des...
1: Come on!
2: Les Américains s'en viennent. Hey, thank you, Granby! Non, non, c'est pas Granby.
1: Thank you, Granby!
2: C'est Granby.
1: Granby.
2: J'ai mangé une poutine de chez Ben. On se bourre la
1: dedans. Bien sûr! Un classique.
2: Ben, il était sur place. Il y avait leur camion de bouffe qui était...
1: Qui était là.
2: Fait que merci à tout le... À Steven puis l'organisation du festival au lac. Vous savez vraiment comment recevoir le monde. C'est organisé A1.
1: C'est pas donné à tout le monde, ça, de savoir recevoir
2: le monde. Oui. C'était vraiment très, très bien fait. Des sourires partout là-bas. C'était super bien fait. J'espère que ça a bien été le samedi dans la pluie. Ah non, mais c'est vrai, plus tard dans la journée, il faisait beau. C'était comme le matin.
1: Ça s'est calmé à un moment donné.
2: Fait que si vous aimez la musique comme ça, alternative et un peu plus heavy, je vous suggère d'aller faire un tour à leur festival l'année prochaine.
1: Les gars, on va se dire, l'été...
2: C'est fait pour jouer.
1: C'est fait pour jouer. Tu sais, les endorphines, c'est quand tu fais du sport. Colin, c'est bon. C'est vrai que c'est une drogue, hein?
4: Ouais.
1: Les endorphines qui embarquent après avoir fait l'exercice, là, tabarnouche. Et là, tu vois, demain... mais demain, 8h48, j'ai un départ. Autour du stade. C'est le golf municipal de Montréal. T'as un champ de pratique, là, où le petit par 3. Parce que, pour la petite histoire, rapidement, le parc Maisonneuve, le gigantesque parc Maisonneuve dans ce coin-là, c'est un ancien 18 trous de golf, ça. Professionnel. Et avec les Jeux olympiques, tout ça, on a transformé ça en parc. Mais il reste un petit par 3. Alors, tu sais, pour ton jeu court, c'est parfait. Petit départ à 8h48 demain matin. Il va faire
4: bon,
1: beau
4: ça.
1: Encore, pas trop chaud. C'est le fun l'été pour ça. Il me semble que tout est plus léger. C'est-tu moi qui...
4: Tout est plus léger.
1: Même quand on entre faire notre boulot, on a le cœur plus léger. C'est pas pareil.
4: Mais ça vient aussi avec la météo. Il y en a beaucoup qui sont influencés par la météo. Il fait beau à l'extérieur en ce moment.
1: Ça fait du bien.
4: Ça donne de la motivation, beaucoup.
1: L'hiver a été tough cette année.
2: C'était quoi?
1: Tough!
2: Ben, qu'est-ce qui est le plus difficile? L'hiver, de la tarata masala passée date ou une cuillerée de sel?
4: Oui, la cuillerée de sel!
1: Hey, la cuillerée de sel est de loin.
4: De loin?
1: Plus jamais!
4: Attends, pire que l'hiver?
1: Ah, c'est pire que l'hiver.
3: Je salue Jay qui dit si Ben a survécu une cuillerée de sel, rien peut l'affecter.
1: Ah, c'est pire que l'hiver, ça. Une cuillerée de gros sel de même, là. Je pensais vraiment passer l'arme à gauche. en plein anniversaire de mon chum Greg, je me suis sauvé en sauvage.
2: Ah, j'étais là, Ben, et il aime pas ça ici. Il est pas content d'être là.
1: Alors, je filais tellement pas bien, là. Un bel épais. Que je suis. Ou que j'ai été.
2: Ou un peu des deux.
1: Que je serai
2: on est tous un peu épais à temps partiel.
1: Ah, exactement.
2: Et on s'assume, c'est comme ça.
1: Et voilà.
2: On a droit à toute une finale de la Coupe
4: Stanley. Ah, c'est complètement fou, les gars.
1: C'est
4: incroyable.
2: Qui aurait dit qu'à 4-0, ça s'en allait en prolongation, cette affaire?
4: Ben, écoute, personne. Mais en même temps, les Hurricanes de la Caroline, s'il y a bien une équipe qui pouvait le faire, ce sont les Hurricanes de la Caroline. On connaît leur système de jeu, on sait à quel point c'est une équipe efficace, qui a sans cesse de l'énergie depuis le début des séries éliminatoires. Mais juste en deuxième période, but refusé à Vegas. Après ça, Thomas Sertel marque le premier but des Golden Knights. Mitch Marner marque un tour du chapeau en 6 minutes 10. Mitch Marner!
1: Faut le faire. Salut Toronto.
4: Le gars qu'on a...
2: Allons, pour vrai, les fans...
4: Fait quitter Toronto, là.
2: J'aimerais prendre une minute ou 30 secondes pour avoir une pensée pour les fans des Leafs. Pour deux raisons différentes. Pour les fans des Leafs qui aimaient Mitch Marner et reconnaissaient sa valeur, parce qu'il y en a.
1: Tu
2: sais, jasait dans les festivités du Grand Prix, la gang de Bet 99, tout du monde de Toronto, puis ils s'en viennent ici, puis tout ça, puis ils me parlaient de Mitch Marner, puis tout ça, puis eux autres, ils en rient un peu, tu sais, peut-être pour pas brailler. Ils reconnaissaient sa valeur. Mais aussi à ceux qui l'ont mis dehors à coups de pied dans le derrière, là. T'es un pas bon, puis en playoff, t'es pas si... Le gars va gagner le Conn Smythe.
4: Non, mais le gars a reçu des menaces de mort chez lui à Toronto, là.
2: Ah, mais je te l'annonce, là. Peu importe, là, s'il perd ou qu'il gagne...
4: Il gagne
2: Mitch
4: MVP.
2: Marner gagne le Conn Smythe. C'est réglé. Il a reçu le numéro... De suivi.
4: Ah, il y a 28 points depuis le début des séries. C'est 8 de plus que le deuxième meilleur pointeur. 28 points en ce moment.
2: Mais il était pas assez bon en série pour Toronto, par exemple. Il faisait pas le job.
4: Ça, c'est complètement fou. Il a battu un record aussi pour un tour du chapeau le plus rapide en finale de la Coupe Stanley, un record qui appartenait à Maurice Richard.
2: Oui, ça, c'est capoté.
4: Qui avait réussi un tour du chapeau en 1957 en finale de la Coupe Stanley, 3 buts inscrits en 6 minutes 21. Et lui, il le fait en 6 minutes 10 dans le match de samedi.
1: Ouais.
4: Quand tu bats des records qui datent d'il y a depuis quoi, 70 ans environ, c'est complètement fou.
1: Ce gars-là est en train de réécrire son livre.
2: 57, c'était pas l'année de Pogo dans Petite Vie, ça.
1: Pogo?
3: C'était un soir au Forum en 57.
1: Interprété par Rémi Girard, inspiré de...
3: C'était les Maple Leafs contre je sais plus qui.
1: Inspiré de son personnage.
2: De Louis de Villemercier.
1: Exactement. Claude Meunier s'est inspiré de Louis de Villemercier.
2: Avec une voix plus douce que...
1: Ouais, ça dépend des heures.
2: Ouais. Pogo, c'est assez doux, comme moi.
1: C'était très doux.
2: On salue Louis. Hein?
1: Salutations, Louis.
2: Ça fait longtemps qu'il n'a pas parlé.
1: Ben oui, c'était un bon monsieur, Louis.
4: Et là, il y a toutes sortes de questions qu'on doit se poser en Caroline, les gars. C'est qui le gardien lors du prochain match?
2: Ben, ça, c'est...
4: Frédéric Anderson a été sorti après la deuxième période et Brandon Bossy a été excellent devant la cage des Hurricanes, bloquant notamment une échappée là, à Mitch Marner qui a eu un tir de punition.
1: Ouais.
4: En début de troisième période, qui aurait pu faire 5-0 pour les Golden Knights. Et il y avait une caméra, là, on a fait un montage. C'est George McPhee, le directeur général des Golden Knights. Un montage vidéo à chaque fois que les Hurricanes marquaient un but durant la remontée. Il y avait un montage vidéo de la face du directeur général. Là, tu vois ses réactions après 4 à 1, 4 à 2, 4 à 3, 4 à 4. Lui, il fallait que les Golden Knights gagnent en prolongation. Là. Ça aurait été sinon toute une remontée de la part des Hurricanes qui ont pas abandonné dans ce match-là, qui sont quand même revenus en force. 3 buts en 39 secondes. C'est les 3 buts inscrits les plus rapidement par une seule formation dans l'histoire de la finale de la Coupe Stanley. Il y a des records qui se sont battus durant ce match-là.
2: Mais t'as pas
4: C'est des gros pointages en plus.
2: Ben oui. T'as pas le choix d'y aller avec Brandon Bossy.
4: T'as pas le choix.
2: Tu peux pas. Impossible. Si tu fais confiance. Mais encore là, toute la saison régulière, c'est Brandon Bossy qui était devant le filet, là. Tu sais, ça a été une surprise au début des séries quand Frédéric Anderson est arrivé là. Ou plutôt Frédéric Anderson. Il est arrivé devant le filet. Là, ça va moins bien depuis le début de la... Ben, même contre le Canadien, il a pas rien volé.
4: C'était pas convaincant, c'est ça que j'allais dire.
2: Il y a un seul match qu'on peut dire qui a été bon, tu sais, qui a fait solide la job, tu sais, à mon avis, sur les 5. Mais, tu sais, il a fait quoi tant que ça, Frédéric Anderson? Tu sais, vas-tu vraiment changer la dynamique du vestiaire au complet? Ils ont joué toute l'année avec Brandon Bossy dans le filet. Puis il était excellent. Remets-le devant le net.
4: Non, je pense que c'est lui. C'est lui demain soir.
2: T'as encore... Là, si tu perds le prochain match, là, oublie ça. On ramène ce qu'on a dit face au... Tu sais, le Canadien tout en séries éliminatoires, là. Mais pour vrai, si tu perds le prochain match, là, 1-3 contre Vegas...
4: Croyez-vous encore que les Hurricanes peuvent gagner cette série finale-là?
2: S'ils gagnent le prochain match. Oui, s'ils gagnent le prochain match.
4: C'est tellement serré. C'est... Deux matchs en prolongation, le premier match par un seul but d'écart. Honnêtement, c'est une des meilleures finales dans les 10 dernières années. C'est pas... Parce que...
1: C'est vrai que c'est une
4: La première année, Panthers-Oilers, c'était très bon. Là. Les Oilers qui sont remontés là, pour forcer la tenue d'un match numéro 7, mais qui tirait de l'arrière 0-3 dans la série, ça, c'était toute une finale. L'an dernier, ça l'était un peu moins. Puis après ça, je me dis, c'est quand la dernière fois que j'ai vu une aussi bonne finale de la Coupe Stanley? Puis j'arrivais pas à trouver le moment. J'ai remonté très, très loin. Puis je me disais, est-ce que c'est les Penguins contre les Red Wings en 2009, la fois où dans le match numéro 7, Fleury a fait un arrêt spectaculaire dans les dernières secondes où Max Talbot avait connu tout un match ultime.
2: Il avait compté 2 buts.
4: Ouais.
2: Ouais, ça, c'était une solide.
4: Il y en a eu d'autres, là, mais celles qu'on a cette année, même si c'est pas deux marchés là qui sont sexy,
2: après ça,
4: là, Caroline
2: quoi,
4: et Vegas, mais le niveau de hockey est spectaculaire, là.
2: Non,
4: très très bon.
2: Tout à fait. Tu sais, c'est sûr que sur papier, puis c'est pas la première fois qu'on dit ça. Sur papier, c'était pas sexy.
1: Non.
2: Sans la glace, aïe aïe.
1: C'est un bon spectacle, c'est vrai.
2: On a une question de Joe au CFX.
4: Parmi les équipes potentiellement soumises par Dylan Larkin, on le sait, il y a une clause de non-mouvement. Il aurait mentionné qu'il y a 3 équipes auquel il aimerait être échangé de préférence. Il a parlé des Panthers. C'est lui qui contrôle sa destinée au final. Les Panthers, les Golden Knights et le Wild. Alors, le Canadien ne figure pas parmi les équipes où il aimerait être échangé, les 3 équipes potentielles. quelle serait la meilleure destination pour Dylan Larkin? Capitaine des Red Wings, veut gagner. Évidemment, quand tu regardes les trois choix, tu comprends que les Panthers, double champion de la Coupe Stanley avant cette année, les Golden Knights en finale, et le Wild du Minnesota, c'est une équipe extrêmement compétitive cette année qui mise notamment sur Quinn Hughes. Quelle serait la meilleure destination pour Dylan Larkin? Les Panthers, les Golden Knights ou le Wild du Minnesota? Puis vous comprendrez qu'il n'y a pas d'équipe canadienne là, parmi les trois équipes. Ouais. C'était une de nos craintes aussi. Quand on en a parlé la semaine dernière, on se disait Dylan Larkin qui a gagné l'or avec les États-Unis, qui veut aller compétitionner pour une équipe qui est aspirante à gagner la Coupe Stanley, mais est-ce qu'il va vouloir demeurer aux États-Unis? Là, tu regardes la liste des équipes. Dans chacune d'entre elles, il y a un coéquipier avec qui il a gagné, notamment l'or aux Jeux Olympiques. Les Panthers, Matthew Tkachuk. Le Wild du Minnesota, Quinn Hughes.
2: C'est juste...
4: Les Golden Knights, Jack Eichel.
2: J'ai envie de te dire, là, c'est quoi la question exactement? Là? Parce que là, les
4: Quelle mots, serait la meilleure destination?
2: À notre avis.
4: À ton avis.
1: Pour lui, là.
2: Le Wild.
4: Pour lui.
2: Le Wild. C'est tout un environnement de hockey. T'sais. J'ai l'impression que s'il
4: y aurait un plus grand rôle avec le Wild du Minnesota.
2: Ben oui. Mais si tu t'en vas... Tu sais, Vegas en même temps, là, on regarde ça pour dire, ajoute Larkin à Vegas. Ils ont déjà toute une ligne de centre, là. Tu sais, puis oui, il va falloir que tu rajeunisses un peu cette équipe-là. Il y a quand même 29 ans. Tu sais, la Floride ont plusieurs contrats à long terme également, là, qui ont été faits, là. Je sais pas leur situation sur le cap salarial comme ça. Là, on peut en parler. On va en parler avec Marco dans quelques minutes. Mais tu sais, le Wild, je serais content pour le Wild. Puis ce qu'ils sont en train de bâtir. La question de Quinn Hughes, Bill Guérin qui a eu beaucoup de courage pour aller chercher Quinn Hughes dans sa situation contractuelle. Il y a beaucoup de gens qui doutaient voir si Quinn Hughes allait poursuivre là-bas. Puis là, à toute fin pratique, ce qu'on voit, c'est qu'il va. T'sais, il était très ouvert à signer un contrat. Puis il veut le faire. Tu sais. Ajoute Dylan Larkin.
4: Je trouve que c'est de menotter beaucoup Steve Yzerman, le choix des trois équipes, parce que le Wild du Minnesota a déjà beaucoup donné dans la transaction Quinn Hughes. Les espoirs de premier plan, là, les Yves Bouillum, par exemple. Les trois équipes auxquelles il accepterait, où il aimerait aller, ce sont trois équipes qui n'ont pas tant de... La banque d'espoir n'est pas garnie, là. Parle pas de trois équipes devraient donner énormément.
2: De toute façon, les Red Wings, là, tu peux pas continuer à aller chercher des espoirs. Tu sais, il va falloir que Steve Yzerman tente d'aller chercher des éléments pour gagner maintenant. Tu sais, que ce soit un échange hockey win-win maintenant.
4: Ouais.
2: Tu sais, mettons, t'es la Floride, tu donnes qui?
4: Faudrait que tu sacrifies un jeune joueur. Est-ce que ce serait un même temps? J'allais dire Anton Lundell, mais...
2: Ben, à Lundell, tu veux-tu le sacrifier, tu sais?
4: Pas vraiment. Il y a un bon contrat en plus. À voir. J'ai hâte d'entendre Marco là-dessus. Mais mon choix serait aussi le Wild du Minnesota. C'est ce qui mène au sondage à 67%, suivi des Golden Knights à 20% et des Panthers à 13%.
2: Il y en a qui nous parlent de Jesper Valstead qui pourrait être... C'est qu'ils ont déjà Trey Augustine... Les Red Wings, ils ont déjà leurs deux gardiens d'avenir. Sont dans une belle situation devant le filet pour l'avenir, les Red Wings de Détroit. Tu sais, puis rappelez-vous, cette saison, ils ont été portés par les performances de John Gibson une bonne partie de la saison. Pis c'est ça qui faisait qu'ils étaient premiers dans la division Atlantique. Tu sais. Mais je sais pas pourquoi.
4: Mais au Minnesota,
2: feeling
4: pour moi.
2: Il va finir à Vegas encore.
4: Ah non. Ah oui, tu penses? Non, moi, je pense
2: comme,
4: pas.
2: Ils vont garder. Ils vont dire, là, hey, tiens ma bière, là. Laisse-moi gagner la coupe, là. Après
4: mais
2: ça,
4: ils ont
2: on
4: beaucoup de dossiers
2: ça.
4: À régler durant l'entre-saison, les Golden Knights. Même si le plafond augmente, il y a beaucoup de dossiers à régler, là. Au Minnesota, je trouve que t'as plus de crédit parce que tu vas être le premier joueur de centre de cette équipe-là. Il y a Erickson Ek aussi, là, qui est très bon. Mais tu pourrais partir la saison comme premier joueur de centre. Ce sera pas le cas avec Gus, alors que c'est Jack Eichel, et ce sera pas le cas avec les Panthers de la Floride, alors qu'on devrait voir le retour d'Alexander Barkov.
2: Mais il veut-tu être le premier centre? Ça, c'est une autre question. Ou il veut juste gagner, lui. Regarde, je veux participer aux séries éliminatoires, je veux gagner. On suivra ça dans les prochains jours. Pour l'instant, on vous explique ce qui s'en vient dans les prochaines minutes. Marco D'Amico, pour revenir sur le Combine et certains des échos qui courent à travers la Ligue nationale présentement. On va se faire un petit jeu à 14h30. La Coupe du Monde s'en vient. Donc, Sydney Foureau vient mettre un peu la table. Quel pays on veut suivre? Quelles équipes? Comment mettre ça dans son horaire cette semaine, si on veut. Les manges de Puck, ça continue par la suite. Anthony Marcotte, Renaud Lavoie va être avec nous. On va parler également du Grand Prix de Monaco. Tout ça, ça s'en vient d'ici 18h dans le tailgate. Merci, tout le monde est avec nous. On revient dans deux minutes.
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2: Ça va rejoindre notre chum Marco D'Amico qui était présent au Combine de la Ligue nationale de hockey à Buffalo jusque dans les derniers jours. Salut Marco.
4: Salut Marco.
20: Bonjour les gars, comment ça va?
2: Ça va bien toi?
20: Ça va très bien d'être retour sur place à Montréal. Là. C'était le fun la semaine passée, mais c'est toujours le fun de retourner en famille.
2: C'est sûr et certain ça, mon ami. Écoute, on a beaucoup de sujets à jaser, puis pas beaucoup de temps, alors allons-y tout de suite. D'abord, tu veux revenir sur la longue liste de 3 clubs auquel Dylan Larkin accepterait d'être échangé?
20: Ouais, c'est la liste préliminaire, disons. Là. Je pense que ça va être assez intéressant de voir ces trois équipes aller à l'œuvre pour essayer de le sortir de Détroit. On parle bel et bien du Minnesota, on parle de la Floride et on parle de Vegas.
4: Aïe, aïe, aïe.
20: Ouais, écoute, en termes d'équipe, je pense que l'équipe qui serait le mieux placée pour exécuter cet échange-là des trois, ça serait quasiment ironique, mais les Panthers de la Floride auraient le plus à offrir, selon moi, en termes d'atouts présents et en termes d'atouts de futur aussi. C'est un club qu'on entendait un peu à Buffalo aussi quand la nouvelle de Larkin est sortie, mais c'est certain que tout le monde, le moment qu'il y a un centre de premier plan américain qui devient disponible, tout le monde a regardé du côté du Minnesota. D'ailleurs, quand on a su la nouvelle, tout le monde dans la salle s'est viré le regard contre Bill Guerin. C'était un peu drôle, mais je pense que tout le monde s'en attendait un peu. C'est certain que d'avoir un gars comme Quinn Hughes qui est déjà là, Matt Boldy aussi on l'oublie. Ouais. Puis Bill Guerin, bien sûr, le DG. Donc, il y a une familiarité là avec le Minnesota. Vegas, je pense que Vegas, avec Jack Hughes, mais aussi le fait que c'est une équipe qui va continuer à être prétendante à la Coupe pendant une couple d'années encore, c'est un peu attirant aussi. Et bien sûr, la Floride avec Matthew Tkachuk, mais aussi Bill Zito, qui lui aussi faisait partie de l'état-major des États-Unis. Donc, tu as beaucoup de familiarité là-dedans. Moi, la seule chose qui me chicote, c'est simplement si la Floride veut pas payer un gros prix et si le Minnesota est limité dans les atouts qu'ils peuvent donner, on sait très bien que c'est le cas avec Vegas aussi, est-ce que un gars comme Steve Yzerman, qui, on a vu, ne se laisse pas tasser ou ne se laisse pas pousser dans des situations comme ça. On se souvient bien la situation de Jonathan Drouet, à quel point il a laissé sécher dans la Ligue américaine, même après sa demande de transaction. Je me doute que si c'est juste ces trois-là que les choses vont avancer nécessairement vite, sauf si il y a peut-être un agrandissement d'une liste entre maintenant et à un certain point cet été. Parce que juste trois équipes, c'est très difficile pour un gars comme Steve Yzerman d'aller chercher une juste valeur pour leur capitaine et premier centre. Ils ont aucune relève de premier plan au centre en ce moment. Il y a des bons espoirs de Marco Kasper, Nate Danielson. Mais après ça, ça reste très mince et aucun des deux n'est vu comme un premier centre en devenir.
2: Dans un dossier qui est plus proche des Canadiens de Montréal, il y a l'agent de Brendan Gallagher qui aurait déjà eu une petite discussion avec les Canucks de Vancouver, lui.
20: Ouais, exactement. Donc, l'agent de Brendan Gallagher, Jerry Johansson, était sur le Donnie and Dally Show à Vancouver. Il a confirmé qu'il y avait un intérêt envers Brendan Gallagher du côté de Vancouver. Donc, écoute, du côté du joueur, il l'a déjà confirmé durant le locker clean-out, la conférence de presse de fin d'année, que Vancouver serait pas une vilaine place pour aboutir, vu que lui, il vient de la région et qu'il y a de la famille à Vancouver, bien sûr. Maintenant, suffit de voir qu'est-ce que Vancouver veut faire avec ça, comment est-ce qu'il évalue la situation. Mais encore une fois, moi, quand j'ai... À parler de avec du monde des exécutifs de la Ligue durant la semaine passée, il y a une forte appréciation pour Brendan Gallagher. Puis ça, on en a discuté. Je pense pas que sa valeur est nécessairement très, très basse, même négative, comme le monde le croive. Si le Canadien doit l'échanger, je pense qu'il y aurait peut-être un petit ajout à faire. Mais je m'attends pas à ce que ça soit quelque chose d'énorme parce qu'il y a quand même de l'intérêt envers lui et c'est à voir avec certains clubs parce que le Canadien veut qu'il aboutisse quelque part où ce qui va le club va vraiment le voir comme étant un joueur qui peut aider aujourd'hui et non simplement un cap dump comme on dit pour s'en départir le plus vite possible. Donc le Canadien veut faire ça de la bonne chose. Kent Hughes a dit, ils veulent respecter le joueur et démontrer le respect qu'il mérite et qu'il a mérité ces 14 années ici. Donc un dossier à suivre, mais je pense pas que Vancouver va être la seule équipe qu'on va entendre dans les prochains jours.
4: Dans le cas de Brendan Gallagher, Marco, est-ce que c'est le type de transaction qui pourrait arriver tout de suite après la finale de la Coupe Stanley, juste avant le repêchage?
20: Je pense que je m'attends à ce que ça arrive avant le repêchage. J'ai pas encore une information concrète là-dessus, mais mon feeling à moi, c'est que ça se produirait avant le repêchage. Et c'est certain, bien sûr, oui, on le sait que Gary Bettman aimerait le moins de distractions possible durant sa finale, spécialement une finale qui, on va se le dire, est très amusante à date à surveiller de l'action de chaque côté, à chaque game, quelque chose de fou. Donc, pas de distraction, mais je crois que le plus qu'on va avancer dans cette série-là, 5e, 6e, 7e match, si ça se rend là, c'est là où ce qu'on va peut-être commencer à avoir des transactions se faire mentionner.
2: Écoute, nouvelle de dernière minute qui vient tout juste de tomber par Elliot Friedman. Marco, on n'a pas le choix d'y réagir. Mais Peter Laviolette, ouais, qui sera le prochain coach en chef des Kings de Los Angeles, ce serait réglé. Il y avait d'autres équipes qui étaient intéressées. Mais écoute, je sais pas si c'est une bonne nouvelle ou non pour les Kings. Je suis en train de me dire que non, parce que de toute façon, toutes les embauches qui ont été faites récemment par les opérations hockey n'ont pas été nécessairement dans le bon sens, mettons.
20: Écoute, Peter Laviolette a gagné par le passé. Il a de l'expérience. C'est Ken Holland qui est le DG, donc lui, il va certainement vouloir introduire un entraîneur-chef d'expérience dans son club. DJ Smith a bien fait, selon moi, avec le temps qu'il a eu avec cette équipe-là. Il les a aidés à rebondir de Jim Hiller, qui lui, on va se le dire, n'a pas rendu la vie facile à ses joueurs. Et d'ailleurs, c'est une des raisons pourquoi certains sont partis de Los Angeles. Et je dirais aussi que pour les Kings, c'est aussi un club vieillissant en tant que tel. Donc, tu veux un entraîneur-chef d'expérience qui va être capable de vraiment pousser ces vétérans-là. Donc, je dis pas que c'est une bonne embauche, une mauvaise embauche, mais ça continue le thème de la Ligue nationale de recycler ces entraîneurs-là. Et si le pool de d'entraîneurs qui étaient disponibles était mince, rendu là, je pense que Peter Laviolette est un choix acceptable pour la franchise. Je pense que le gros du travail maintenant se trouve du côté de Ken Holland pour être capable d'améliorer ce club-là, parce que sinon ils vont continuer à être milieu de peloton dans l'Ouest, et ils vont vite commencer à perdre un peu de vitesse comparé aux équipes en reconstruction.
2: Et finalement, écoute, jason des Devils, ça se parlait au Combine. Marco, vous avez entendu des échos comme quoi qu'il y a des négociations qui, avec la nouvelle direction là, qui ont démarré avec Nico Hischier.
20: C'est ça. Et la priorité des deux clans, c'est d'y aller d'une prolongation de contrat. Donc, je sais que on va dire, ouais, mais si les choses ne fonctionnent pas, ça serait une cible parfaite pour Montréal et le Canadien serait intéressé, absolument. Mais c'est un gros si, ça. Je pense que la priorité des deux clans, la priorité de Nico Hischier, ça serait de signer une entente à long terme du côté des Devils. Maintenant, c'est pas fait jusqu'à temps que c'est fait, mais on veut voir c'est quoi vraiment le plan du côté de Sonny Mehta et qu'est-ce qu'il va pouvoir faire pour les Devils, pour les mettre sur le droit chemin, parce qu'on va se le dire, ça glissait, ça restait statique du côté des Devils sous Tom Fitzgerald. Maintenant, avec Mehta là, qu'est-ce qu'il va être capable de faire? C'est un nouveau DG. Un DG recru, il va falloir faire sa marque avec un échange cet été, sinon plusieurs. Et c'est là où ce que ça va vraiment donner le feu vert du côté de Nico Hischier. Ah, OK, ça va dans la bonne direction. On termine le contrat et on signe. Donc, c'est ça qu'on attend de voir. Je pense que on devrait avoir une suite d'ici les deux prochaines semaines sur qu'est-ce qui va se passer avec les Devils.
2: Merci beaucoup, Marco. Écoute, on se reparle un petit peu plus tard cette semaine. Si on veut, d'ailleurs, un petit peu plus de tes infos, on peut se diriger sur le podcast Sur le marché, qui a eu deux nouveaux épisodes dans les derniers jours, notamment dans le cas de Larkin et aussi dans le cas de la situation de Matthew Nice. Passe une belle journée. À bientôt.
20: Gros plaisir, les gars. Bonne journée.
6: Salut Marco.
2: À toi aussi. Tu nous as préparé un petit jeu.
6: Je m'ennuyais du thème les gamers aussi.
2: Ouais, on va ressortir ça. C'est dedans? Ah, c'est là. Parfait. On revient dans deux minutes. Un petit jeu préparé par FX.
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2: Flashback du mois de septembre.
6: Ah, j'aime ça, moi.
1: Ça a duré un mois.
6: Ça a duré un mois.
1: Et c'est parfait pour ce mois-ci.
6: Ouais.
2: Ben oui.
1: Dans la légèreté.
2: Dans la légèreté. Et on espère que vous allez jouer avec nous.
6: Oui.
2: Au 514-790-0919. On est là avec vous autres. FX, qu'est-ce que tu nous as préparé?
6: Petit jeu du lundi, les gars. Je vous nomme des athlètes. C'est une compétition entre vous deux, mais aussi les auditeurs peuvent participer sur la messagerie texte ou sur YouTube. Je vous nomme un athlète. On va commencer par Greg. Il me donne l'âge de l'athlète selon lui. Par la suite, Ben me donne sa réponse. Et celui qui est le plus près fait un point. 5 sports différents.
1: C'est compliqué.
6: 10 athlètes. C'est pas compliqué. Ah, On commence ça en force.
1: Un air d'été, tout léger, tout léger, tout léger.
6: On commence avec le hockey, les gars.
1: Ouais.
6: On commence avec Greg. L'âge de Mitch Marner. Facile pour commencer, facile. Mitch Marner, tout le monde sait ça, facile.
1: Tout le monde sait ça.
6: Mitch Marner, Greg. Quel âge a-t-il?
1: Ça, en principe, c'est Greg qui est supposé avoir
2: 28.
1: Ça.
2: 28.
6: Ben.
1: 28. Non, moi je dis 26.
6: 29 ans. 1-0 pour Greg. On poursuit dans le hockey.
1: Il y a 29.
6: Il y aura du golf. Inquiète-toi pas, il va avoir du golf. Il va avoir de la F1 aussi. Ça, je le sais à quel point c'est ta tasse de thé. Deuxième joueur, Taylor Hall. Ben, tu commences. Taylor Hall.
1: Oh.
6: Ça commence.
1: Taylor pas. Hall.
6: Il y avait Jacob qui avait la bonne réponse, notamment sur la messagerie texte.
1: 25.
2: Taylor Hall, il a 37 ans.
6: 34. Point Greg. Hey, les gars. Ça part fort. Ils sont deux en deux. Le
2: sont
6: web deux est
2: deux en deux. Ils sont deux en deux.
1: Ils sont
2: mais...
1: forts sur le web.
2: Ouais, mais c'est ça. Ils sont sur le web. OK, on continue.
1: Ils sont meilleurs que moi, tu crois?
6: On s'en va dans le golf. Greg.
2: Oui.
6: Colin Morikawa.
1: Et Boswell.
2: Qui ça?
6: Colin Morikawa.
2: Colin Morikawa. 44 ans.
6: Ben.
1: 44 ans. 28. Moi?
6: 29 ans. Point Ben.
1: Tu vois, on reconnaît plus mon domaine.
6: On commence avec Ben pour le prochain.
1: OK, c'est 2-1. Là,
6: c'est 2-1.
1: Je suis
6: pas fini. C'est pas fini.
1: Je suis pas mort.
6: John Ram.
1: John Ram. Hey, aïe, aïe. John Ram a franchi la trentaine. Mais il est pas bien plus vieux. 32 ans.
2: 33.
6: 31 ans. Point Ben.
1: 2-2! Je suis les Hurricanes.
6: Voilà.
1: Je crée dit. L'égalité.
6: Ça va dans la Formule 1, les gars.
1: Bah, là, c'est ça.
6: Lewis Hamilton.
2: 41 ans.
1: Ben là, je peux-tu dire 41?
6: Non.
1: Ben...
6: Point Greg.
1: Ben oui, mais c'est
6: 3-2.
1: Ça.
6: 3-2.
1: J'ai même pas le droit de réplique.
6: Non, t'as pas le droit de réplique, mais là, tu commences.
1: Ben oui.
6: Lance Stroll, ton préféré, Ben.
1: Ah! Lance Stroll.
6: Pas trop vieux, Lance Stroll, quand même.
1: Non, je sais qu'il est pas trop vieux, mais tu sais, je veux dire, Lance Stroll, ça a quoi, ça? Ça a 26 ans, ça?
6: Greg?
2: 27.
6: 27 ans.
1: Ah! Mon vimeux! J'étais pas loin, pareil.
6: T'étais pas loin.
2: 4-2, gagnant la série, je t'ai remercié.
6: Non, c'est pas fini.
1: Pas fini.
2: Ah, OK, excuse.
6: Ça va dans le football, la NFL. Commence avec Greg. Devante Adams.
2: Ah. Tay. 32.
6: Ben.
1: 30.
6: 33 ans.
1: Ben, je suis en tellement rien de voler, là.
6: C'est rendu 5-2. Ouais, c'est pas fini. Tu pourras avoir les trois derniers. Ça pourrait finir 5-5.
1: Ouais. Je pourrais peut-être créer l'égalité.
6: Commence avec toi, Ben, en plus.
1: Ouais.
6: A.J. Brown.
1: Hey, A.J. Brown.
2: C'est une facile, ça, Ben?
1: Ben, c'est une facile. Penses-tu vraiment? Moi, je l'ai regardé aller sur le terrain, mais j'ai pas regardé son âge. A.J. Brown a 29 ans.
2: 28.
6: 28 ans.
1: Ben, j'étais pas loin.
6: T'étais pas loin.
2: T'étais pas loin. Mais être pas loin, ça marche au golf.
6: Bon, là, c'est sûr que c'est 6-2, mais on peut faire les deux derniers quand même.
1: Ouais, juste pour le plaisir.
2: C'est quel sport?
6: Juste le soccer.
2: Le soccer!
6: Commence avec Greg.
2: Vas-y donc.
6: Il est le dernier gagnant du Ballon d'Or. Ousmane Dembélé. Il fera partie de l'équipe de France pour la Coupe du Monde qui s'amorce jeudi. 27 ans?
1: 25.
6: 29 ans, Ousmane Dembélé.
2: Ah, ouais.
6: Qui évolue pour le PSG. 7-2, Greg.
1: Ça, on appelle ça une valda.
6: Ouais, mais c'est pas grave, Ben. Tu peux te reprendre demain.
1: Wow.
6: Il y en aura un autre.
1: Quoi?
2: On a du fun.
1: Moi, je suis derrière la console, c'est pas grave.
2: Hey, tu fais partie de ce show-là en tant que mon PFL.
1: Non, je le sais. C'est pas grave. C'est toi qui vous avez connaissance.
6: Mais non, mais l'âge, on s'entend que c'est un peu une face. Là,
1: moi je l'ai perdu à Taylor Hall. J'ai perdu le focus, là.
6: Mais c'était quand même 2-2.
2: Après ça, t'as remonté 2-2.
6: Colin Morikawa et John Rahm, t'es eu les deux.
1: J'ai eu le golf.
6: Eh oui. Commence avec toi, Ben. Cristiano Ronaldo, qui sera la dernière Coupe du Monde.
1: Dernière Coupe du Monde, ça veut dire...
2: Je vais te donner un indice, il a passé la trentaine.
1: Oh oui, ça, je le sais. Il doit flirter avec la quarantaine, lui. C'est comme rien. 37 ans!
2: 38.
6: 41 ans.
1: Hé, Saint-État!
2: Ah, il a passé le 40?
6: Messi a 38.
2: Ah, c'est ça.
6: Messi a 38 ans. Félicitations, les gars, bravo!
1: Ben, félicitations, Greg.
6: Bravo, merci à tous ceux qui ont
1: chier. Non, 8-2.
6: Hey, l'important, c'est de participer.
1: Non. Hey, sais-tu quoi? C'est de mériter son quick.
6: Oui.
1: Moi, je mérite mon quick.
6: Tu le mérites, ton correct. Quick.
2: Oui?
1: Ben oui.
2: Ben, parfait.
1: Bon, je t'ai sacré de voler au golf. 2-2. Mais en fait, mes deux points sont là.
2: Je t'ai sacré de voler au golf.
6: Hey, lundi prochain, 10 golfeurs. Pour l'âge.
2: Ben, c'est quoi ce jeu?
1: Non, ouais,
2: jeu. Après ça, tu feras 10 pilotes de Formule 1.
1: Non, non. Je n'ai pas dit mon dernier mot, je me reprends lundi prochain. Tu feras la même affaire.
6: Mais.
2: Connais un sportif pareil comme moi.
6: Ce que je vais faire, là. Parce que là, c'était des athlètes actifs. La semaine prochaine, là. Ah, prendre des retraités.
1: Des retraités.
6: Des retraités.
1: Ça me parle.
6: Des retraités. Non, mais je faisais ça au début de l'année, des retraités. Ben gagnait.
1: Ouais. Les plus vieux, ça me parle, moi.
6: Des retraités.
2: Ouais. Ben, ça se souvient des dates de naissance des années 60, 70, 50, 80.
1: Absolument.
2: Après ça, bon.
1: Félicitations pour ta victoire, Greg.
2: Ben, merci. Écoute, c'est avec émotion.
1: M'a te payé un Revel.
2: Un Revel? Ah ouais? Un biscuit, ça peut faire la même affaire.
1: D'accord.
2: C'est le même prix. Peut-être même moins cher.
1: Ah hein? Non, d'après moi, un biscuit, c'est plus cher, là, au bord. Là,
2: tu penses?
1: Qu'un Revel.
2: Ça coûte combien, un Revel?
1: Un Revel, ça doit être rendu 2$. Tu sais quoi, un Revel?
6: Non, je sais pas c'est quoi.
1: Je
6: sais pas c'est quoi.
2: Ben arrête, là.
1: Tu sais pas c'est quoi, un Revel?
2: Ça, c'est un genre de popsicle.
6: Au un Revel. Oh,
2: crème glacée.
1: Au chocolat.
6: Tourné, là?
1: Mais non, c'est un popsicle au chocolat.
2: Même les gars qui ont l'eau bord de la vitre, qui ont 20 ans et demi, savent c'est quoi.
6: Un Revelo?
1: Il y a des Revels à l'orange, effectivement.
6: Ah oui, je sais c'est quoi.
1: Il y a des Revels au chocolat. Ah, je te paye un Revel. Quoique, avec l'inflation, ça doit être rendu 5$.
2: C'est probablement. Ouais. C'est pour ça que tu dis que c'est moins cher qu'un biscuit.
1: Ah, peut-être à la un biscuit.
2: Pas sûr que ça. Je salue le Père Noël qui me texte 29. Je sais pas de quel des 10 il parle, mais il y en a un qui avait 29 ans dans tout ça. Est-ce qu'il me parlait de... C'est Ousmane Dembélé qui avait 29 ans dans tes affaires?
6: Ouais.
2: Est-ce qu'il parlait de lui?
1: Mais j'ai passé proche à chaque joueur sauf Taylor Hall. Elle, je l'ai échappé dans la queue.
2: Ben, moi aussi. J'étais pas proche. J'ai quand même dit 37, il y avait 34. Là, j'étais pas proche. Là, j'ai eu le point là-dessus, mais à plus ou moins 2 ans d'écart, dans ce jeu-là, on devrait enlever le point.
6: J'aime ça.
1: Hey, ça, j'aime ça.
2: Tu sais, comme Ronaldo, je l'ai eu, mais j'ai dit 38, c'est 41, on devrait pas compter.
6: Ah, parce que souvent, il y a une stratégie, là.
2: Fait que si t'enlèves ça.
1: Le point s'annule.
2: J'aurais fini 8-2. Non, 6-2.
1: C'est ça. Ça aurait quand même été une volée.
2: Mais 6-2, c'est moins pire que 8-2.
1: Bon, c'est pas grave. Moi, je me suis amusé, j'ai eu du plaisir.
2: Ben, moi aussi.
1: On a eu du plaisir.
2: Moi aussi.
1: C'est ça qui est important dans la vie.
2: T'as eu quoi?
1: Du plaisir.
2: Du plaisir.
6: Un autre jeu demain.
1: Il y a toujours des jeux.
6: Toujours des jeux.
1: L'été, c'est fait pour jouer.
6: Voilà.
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2: 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Merci à tous ceux qui ont participé en grand nombre. Nous autres, on le voyait, la messagerie texte, c'est incroyable. Là. Arrête de niaiser, la messagerie vient de sauter. Et sans plus attendre, notre grand gagnant est... Tu as un roulement de tambour, quelque chose, Ben? C'est pas loin,
1: Tu me le demandes. Tu me le demandes là.
2: Ouais, c'est pas mal là, oui.
1: Mais est-ce que tu veux le long ou le court?
2: Le long. Le court, le parce long. Que le long, c'est interminable.
6: Non, le long.
1: Le long ou le court, là?
6: Le long.

0: un représentant de billets.ca communiquera avec toi très prochainement afin de te remettre tous les détails de ton prix. Et un petit conseil, book-toi rien vendredi. Là. Tu t'en vas à Toronto.
1: Wow! L'événement est incroyable!
0: Oui, l'événement sera incroyable. D'ailleurs, là, parlant de la Coupe du Monde, là, l'événement va être incroyable. Ça commence bientôt. Et avant nos manches de Pâques, on en jase avec Sidney Four.
2: C'est passé.
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0: La Coupe du Monde commence cette semaine et on en jase avec notre chum Sidney Fouau. Comment ça va, Sid?
23: Salut, Sid.
24: Ça va, la gang?
0: Ça va très bien, toi?
24: Très, très, très bien. Merci beaucoup. Il fait beau, il fait chaud. Et on est à 2 jours du plus gros événement sportif du monde. Donc, oui, tout va bien.
0: Toi, est-ce que tu te sens comme à la veille de Noël, mon cher Sid? Comment t'abordes ça, là?
24: Ah ben, avec de Noël, j'ai beaucoup plus de travail à faire, donc je me sens mieux quand même que... là, ça va, là, tu vois. Je dirais que c'est bon, les cadeaux sont déjà... donc ça va, ça va.
0: Tout est fait, c'est merveilleux. C'est on aime ça comme ça. Ouais, écoute, là, on a plusieurs questions à te poser, Sid, sur tellement de trucs.

0: Mais revenons sur le verdict nul de 1-1 du Canada contre l'Irlande au Stade Saputo vendredi. Qu'est-ce qu'il faut retenir de ce match-là?
1: Écoute, moi je retiens l'ambiance. C'était plein à craquer. Le stade était rouge et c'était une bonne nouvelle parce qu'habituellement quand il est rouge, c'est pour d'autres affaires. Mais là, vraiment une ambiance électrisante au stade. Je sais pas si vous l'avez pu le voir à la télévision, mais lors de l'hymne national, la performeuse, elle a laissé le stade finir l'hymne. Il y a eu des frissons. C'était vraiment impressionnant, très très rare au Stade Saputo. Et on avait envie de faire la fête. Il y a beaucoup de Québécois, il y a beaucoup de visages connus dans l'équipe et on avait vraiment envie de faire la fête et c'était le fun. Le verdict nul, un partout, évidemment, pose beaucoup de questions au niveau du côté offensif ou défensif. Très bien, ça on aura le temps d'en parler. Mais ce que je retiens, c'est cette espèce justement de fête et on sentait qu'on était à la veille de la Coupe du Monde.
0: Là, ça s'en vient. Je sais que toi et FX avez un podcast sur lequel vous travaillez sur toute l'actualité, ce qui s'en vient, vos prédictions dans le 11 partant. Concentrons-nous aujourd'hui sur... En fait, j'ai quelques petites questions sur l'alignement du Canada. Puis on va te demander comme ça les favoris. C'était peut-être des petites équipes à surveiller, mais on aura l'occasion d'en parler également mercredi. Est-ce qu'on a eu des nouvelles de Moïse Bombito et de son absence en date récente?
1: Écoute, ça c'est la question qui va vraiment me faire paraître pour un fou, parce que toutes mes prédictions du Canada dépendaient de Moïse Bombito. Et si je parle au passé, c'est parce que Moïse Bombito a été exclu de la liste pour des raisons de santé. On estime qu'il n'est pas suffisamment prêt, fit pour contribuer à l'équipe. Et c'est vraiment mauvais signe parce que il y a des joueurs qui sont incertains, mais qui sont encore dans le groupe. Bon, pour Moïse Bombito, c'est pas le cas. Et enfin, ce sera plus le cas. C'est vraiment dommage. C'est une énorme nouvelle. Un énorme coup dur. J'ai comme encore espoir que les choses changent, mais pour Moïse Bombito, c'est vraiment une très mauvaise nouvelle pour le jeune Québécois. Pour moi, c'est l'élément le plus important de l'équipe. Il a une valeur inestimable dans la défense canadienne. Et surtout, c'est qu'au niveau de ses remplaçants, qu'on parle de Luc Faugérol, qu'on parle de Joel Waterman, je n'estime qu'ils sont pas, ils apportent pas le même niveau de confiance dans l'équipe et de certitude. Donc, gros coup dur.
2: Mais qu'est-ce que tu penses de cette situation-là? Parce que c'est quand même particulier, Sid, on se rappelle. Là, il y a quelques semaines, on se disait « Ah, Moïse Bombito va être prêt à temps pour la Coupe du Monde. Ça se passe bien, la guérison et tout ça. » Là, par la suite, quitte le terrain dans ce premier match de deux, premier match amical. Quitte le terrain, finalement, ne revient pas dans la rencontre, mais on est rassurant après le match. Et là, c'est sorti samedi matin comme quoi il ne serait pas dans cette liste-là pour la formation canadienne. Et hier, Jesse Marsh arrive... Et laisse entendre qu'une décision sera prise à la dernière minute quant à la présence du Québécois au sein de la formation. Rendu là, est-ce qu'on devrait mieux dire s'il est là, tant mieux, c'est un miracle, mais pour le reste, on doit vraiment se concentrer sur le premier match et se dire qu'il ne sera pas de la formation?
1: Ben, on aurait pu dire ça, mais tu oublies l'aspect des mind games qui sont de plus en plus courants chez les coachs, et laisser planer une incertitude, ça lui donne peut-être un avantage sur la Bosnie, sur le premier match, voire après la Suisse et le Qatar. Donc pour le coup, oui, on pourra avoir une conversation plus transparente pour une Moïse Bombito, mais je pense qu'on volontairement, d'un point de vue tactique, vu l'importance qu'il a, et je pourrais dire la même chose pour Davies, pour Schaffelberg, pour Ali Ahmed et pour tous ces joueurs qui sont encore incertains, douteux, c'est volontaire de la part de l'équipe canadienne de ne pas communiquer clairement sur ces cas-là. Et par rapport à la chronologie que tu as faite, qui est extrêmement juste, moi je reviendrai encore un petit peu avant, quelques semaines avant, et c'est le match avec l'OGC Nice que Bombito fait. Je ne comprends pas son retour au jeu. Ouais. Véritablement, je pense que on a pris des risques. Ce match-là, il ne l'a pas terminé non plus. Il était sorti avec une petite gêne. Et tu te dis, mais peut-être que deux semaines de plus de convalescence à ce moment précis aurait pu faire une différence, aurait donné peut-être au camp canadien beaucoup plus de temps pour mettre les choses en place et pour viser pourquoi pas un deuxième match ou un troisième match, plutôt que là, dès maintenant, ne pas pouvoir compter sur lui.
0: Il y a une des bonnes nouvelles dans cette délégation canadienne et c'est l'histoire du gardien de but, Maxime Crépeau, qui n'avait pas pris part à la Coupe du Monde au Qatar en 2022. A été blessé. Oui, il a gagné la Coupe MLS. Et là, ben, il sera devant le filet pour celle-ci. Je pense que c'est vraiment une belle histoire pour le gardien québécois, ça.
1: Ah mais Greg, genre, l'histoire, comme tu fais bien de nous rappeler, il s'est blessé en finale de la Coupe MLS.
0: Ben oui, ses coéquipiers, ils ont fait un FaceTime de sa chambre d'hôpital.
1: Et c'était incroyable. Et en plus, on se souvient, parce que là, on dit finale MLS, on dit la veille de la Coupe du Monde. Mais oui, parce que c'était en décembre, la dernière Coupe du Monde de Qatar. Il faut s'en souvenir. Et là, il se blesse en faisant un geste spectaculaire, défensif. Rate la Coupe du Monde. C'est fou, là. C'est vraiment, genre, comme c'est terrible de rater la Coupe du Monde aussi proche, alors qu'il était sélectionné pour la Coupe du Monde au Qatar. Là, il a eu la confirmation après trois ans de convalescence, de galère, je perds mon poste à LFC parce qu'on ramène Hugo Lloris. Je vais à Portland, je me retrouve à Orlando. Il a réussi, après tout ça, à redevenir le numéro 1 au niveau de la hiérarchie des gardiens. Et ça a été annoncé et confirmé par Jesse Marsh. Et vendredi, le plus gros pop qu'il y a eu, c'est pas pour le but qui a été marqué. De toute façon, c'était un but contre son camp. C'était vraiment pas un but top là. Mais genre, le plus gros pop de la foule, c'est sur un arrêt spectaculaire, encore une fois, de Maxime Crépeau. Le bruit qu'il y a eu, là, je t'assure, la Greg, ce bruit-là qu'il y a eu, top 4, top 5, genre, comme des bruits qu'il n'y a jamais eu au Sat Saputo. Cet arrêt là, ouais. du petit gars de Candiac, le petit gars de Rive-Sud là, qui est numéro 1 pour le Canada. Et c'est tellement une bonne personne. Je suis sûr que vous avez vu les images. À la fin du match, il monte dans les estrades, il fait une colle à son père. C'est émouvant, c'est beau. Il a un leadership. Il a, tu sais, Max là, genre, comme ça paraît quand j'en parle, mais c'est vraiment un bon gars. Et on est vraiment content pour lui, pour ce qui lui arrive. Et c'est surtout un très bon gardien.
0: Ben oui, écoute, ça. J'ai hâte de voir ce qui va arriver avec le Canada. Le premier match, c'est vendredi.
2: Exact, contre la Bosnie.
0: Ça s'en vient. Écoute, on compte les dodos. On sait que l'Espagne est la grande favorite dans ce tournoi-là, Sid. As-tu des petites prédictions? Parce que quand on a le favori, je veux dire, oui, c'est correct de voir le favori ou l'équipe favorite remporter le tournoi. Mais il y a souvent des surprises qui arrivent et des chocs, là, si on veut. Vois-tu une Coupe du Monde dans laquelle on verrait une équipe différente que l'Espagne qui pourrait l'emporter?
1: Ah oui, c'est possible, la Grèce. Il y a d'autres équipes qui sont dans la
0: tes prédictions à toi, là, tu dirais, moi, là, je t'en nomme une comme ça au hasard. Là, je dis, l'Angleterre pourrait l'emporter.
2: Ah, Greg.
1: Écoute, moi, au hasard, t'as l'Angleterre.
2: Ben oui,
1: et moi, au hasard, j'ai la France.
2: Ben voilà.
1: Au hasard, j'ai la France. T'es, bon, comme
0: on
1: ça,
0: jase,
1: t'es, on jase. Non, non, mais pour le coup, écoute, l'Angleterre et la France et l'Espagne sont des excellents choix. L'Argentine, évidemment, championne en titre, en est un autre. Le Portugal, vainqueur de la Coupe des Nations et de la Ligue des Nations, et qui a l'ossature des joueurs du Paris Saint-Germain, c'est encore une équipe qui est vraiment à considérer. Là, pour le coup, moi, je te dis, là, genre, il y a beaucoup de très, très bonnes équipes. Beaucoup de très, très bonnes équipes. Mais, j'ai pas fait l'exercice du bracket encore, tu me diras, genre, comme j'ai encore un petit peu de temps, mais avec 48 équipes, avec les meilleurs troisièmes, avec tout ce qui va se passer, il va avoir des surprises parce qu'il y a des équipes qui vont se rencontrer très tôt dans le tournoi. Trop tôt peut-être, tu me diras, mais il va avoir des surprises parce que c'est comme ça, c'est toujours un peu déséquilibré quand t'as 48 équipes et oui, il y aura des surprises.
0: Écoute, quand on regarde chez nos amis de bet99.net, là, c'est maintenant la France qui est favorite, Sid, tu vas être heureux de ça, avec une cote de 5,75 pour remporter le tournoi, cote de 6 pour l'Espagne, 7 pour l'Angleterre, 9 pour l'Argentine, le Brésil et le Portugal. Donc, ce sont les 6 équipes favorites.
2: D'ailleurs, si le Portugal et bien évidemment l'Argentine terminent premier de leur groupe respectif, ils pourraient s'affronter en quart de finale.
0: Ouf.
2: Un choc Argentine-Portugal en quart de finale, Sid, là.
1: Ah non, mais en plus, on nous a volé ce match-là, exact, qui aurait pu avoir lieu en 2018, si je ne me trompe pas. Normalement, il aurait dû avoir lieu en 2018, mais malheureusement, il y en a une qui n'était pas au rendez-vous. Et non, pour le coup, ce serait fou, là, ce serait fou. Et la Terre va juste pour vrai, là, s'arrêter de tourner, littéralement.
0: Hey, j'ai vraiment hâte que ça commence. En tout cas, Sid, on te reparle mercredi, mon cher ami. Merci de ces quelques minutes aujourd'hui. Puis écoute, on se reparle tout au long du tournoi, c'est certain.
1: Plaisir partagé. Et envoyez-moi le numéro là, de billets.ca, là, parce que ce concours-là, il m'intéresse.
0: Il est terminé, mais écoute, on s'en reparle. On va t'en faire un juste pour toi.
2: C'est ça.
1: Juste pour moi, là.
0: Salut.
2: Salut, Sid.
1: Salut. Sport.
3: Flash.
4: Selon Hélène St-James, qui couvre les activités des Red Wings, Dylan Larkin a partagé trois formations où il accepterait